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1: Ici Étienne Leblanc. À ça nous regarde ce soir.
2: C'est terrible ce qui s'est passé hier. J'ai reçu des messages de condoléances de partout.
1: Après le cauchemar, Montréal peine toujours à reprendre ses esprits.
3: Il était toujours là, prêt à aider tout le monde.
4: Très, très grand cœur, très large, toujours là pour les autres.
1: Au lendemain de la fusillade mortelle, la mairesse plaide pour un meilleur contrôle des réseaux sociaux et des armes à feu.
2: Il y a quelque chose qui se passe dans les médias sociaux.
1: Pendant que l'enquête progresse, la communauté de Côte-des-Neiges est toujours sous le choc.
5: Moi, je suis très nerveux et puis tout le monde autour de moi sont nerveux.
1: Des proches et des témoins se sont confiés à nous. Aussi à l'émission, doit-on continuer d'honorer Samuel de Champlain? La question suscite de grands débats dans une petite municipalité de l'Ontario. Puis, ils ont bouleversé le paysage musical du Québec et inspiré des générations de musiciens. Des décennies plus tard, Serge Fiori et Harmonium n'ont pas fini de livrer leurs secrets. Bon mardi soir à tous. Eh bien, le choc est toujours entier à Montréal, un peu plus de 24 heures après la fusillade, qui a coûté la vie à un policier et à un citoyen. Mohamed Lamine Ben Redouane avait 34 ans. Il était membre du service de la police de Montréal depuis 2021. Michel Mizrahi est la victime civile de cette tragédie, 68 ans, père de famille de 3 enfants et un membre apprécié de la communauté juive de Montréal. Le tireur, lui, a été identifié plus tôt par la police. Il s'agit d'un homme de 25 ans, originaire de Lethbridge, en Alberta. L'enquête, elle, se poursuit et les émotions, on peut bien l'imaginer, se bousculent toujours dans le voisinage où a lieu la fusillade. Un périmètre de sécurité, d'ailleurs, est toujours en place autour de l'hôtel où le drame s'est déroulé. Et Jean-Philippe Robillard, vous êtes allé dans le quartier cet après-midi. Bonsoir.
6: Bonsoir, Étienne.
1: Alors, les citoyens sont encore bouleversés.
6: Oui, j'ai passé une partie de l'après-midi dans le quartier, Étienne, tout près de l'hôtel où s'est déroulé le drame, où le policier et un citoyen, vous l'avez dit, ont été abattus. Le policier, il faut le mentionner, on a eu un peu plus d'informations sur lui aujourd'hui. Il était un père de famille qui laisse dans le deuil sa conjointe qui est enceinte, de même qu'un enfant de 3 ans. Donc, 30 heures plus tard, il y a toujours une forte présence policière dans le quartier. Il y a toujours, vous l'avez dit, un périmètre de sécurité. Et on sent qu'il y a encore beaucoup de nervosité, d'inquiétude chez les résidents du quartier qui sont toujours sous le choc de ce qu'ils ont vu, de ce qu'ils ont vécu. Pendant que j'étais là-bas cet après-midi, j'ai rencontré Daniel et Yannick qui ont vu tout ce qui s'est passé hier. Deux résidents, vous allez l'entendre, qui trouvent ça encore très difficile aujourd'hui.
5: On est très nerveux. Écoute, moi, même si on essaye de montrer qu'on n'est pas... Moi, je suis très nerveux et puis tout le monde autour de moi sont nerveux. Et puis, écoutez, vous savez, tu sors de la maison, tu sais pas si tu vas retourner, c'est un peu effrayant.
7: Un événement comme ça, ça marque parce que ça affecte psychologiquement. On a peur de rentrer chez soi, on se sent pas en sécurité dans le quartier. Même si c'est un événement isolé, c'est un événement qui arrive pas tous les jours à Montréal, mais...
6: Est-ce que vous sentez que vous allez avoir besoin d'aide psychologique?
7: Oui, c'est sûr que oui, quand même. Hein. C'est pas à moi personnellement, physiquement, qu'il est arrivé quelque chose, mais je pense que d'être dans cet environnement-là, de voir ce qui se passe ici depuis hier, oui, bien sûr, on a besoin de parler, on a besoin de relativiser ça et une aide psychologique serait vraiment requise.
6: Alors, il y a de l'aide psychologique qui est offerte aux citoyens, aux résidents du quartier, tout comme, bien sûr, aux policiers qui ont perdu un collègue hier, faut le rappeler.
1: Ouais. Et comme je le disais un peu plus tôt, Jean-Philippe, l'enquête progresse. Là.
6: Oui, et on en sait un peu plus là sur le tireur. Il s'agit d'un homme de 25 ans qui étudiait à l'Université de Lethbridge en Alberta. Les policiers de cette ville en Alberta qui ont mené d'ailleurs aujourd'hui une perquisition dans ce qu'on croit être, là, à Étienne, sa résidence, la résidence du tireur.
1: Et qui va mener l'enquête?
6: C'est le BEI, le Bureau des enquêtes indépendantes, qui mène l'enquête, comme c'est d'ailleurs toujours le cas lorsqu'il y a un décès dans le cadre d'une opération policière. Mais l'enquête, on le sait, ne fait que commencer. Quand j'étais là, d'ailleurs, cet après-midi, il y avait encore des enquêteurs, Étienne, qui étaient sur place pour tenter, bien sûr, de faire la lumière sur ce qui s'est passé, pour tenter de comprendre

0: ce qui a poussé le tireur à pousser, à poser un tel geste. Mais ce qu'on sait jusqu'à présent, c'est que le tireur, semble-t-il, se réclamait de l'idéologie des célibataires involontaires. Dans le fond, il prônait le masculiniste. Il aurait d'ailleurs publié en ligne un manifeste violent contre les femmes avant le drame. Et ça, on peut comprendre, ça préoccupe beaucoup les résidents du quartier que j'ai rencontré aujourd'hui. Comme Lucie, qui habite, Étienne, tout près du lieu du drame et dont la mère, Sophie, est venue passer la journée avec elle pour la réconforter.
1: Honnêtement, c'est un peu terrifiant. Je pense qu'hier, quand on n'avait pas beaucoup d'informations, on était dans l'incertitude, fait qu'on comprenait pas vraiment c'était qui la cible, si on se sentait vraiment en danger. Mais aujourd'hui, en sachant qu'est-ce qui est sorti, on dirait qu'on se sent vraiment plus en danger. On se sent vraiment plus comme étant une cible. C'est difficile de mettre les mots sur les émotions qu'on vit en tant que femme. Je pense que c'est vraiment complexe, puis c'est difficile de pas être un peu fâché par rapport à la situation. On n'a pas des pensées très positives face à ce mouvement-là puis aux actions qu'il a prises.
0: Comme maman, c'est important aujourd'hui de venir ici, de venir
2: avoir. Oui, absolument. C'est important d'être sur les lieux.
1: Oui, je suis vraiment chanceuse.
2: Et c'est quoi qu'on peut faire aussi pour éviter que d'autres drames comme ça se reproduisent, d'éviter que d'autres individus se mettent dans la tête que c'est une chose intelligente.
3: Ouais, des propos très touchants. Vous étiez donc sur le terrain toute la journée, oui. Jean-Philippe Robillard. Merci beaucoup.
0: Merci, au revoir.
3: On l'entendait dans le reportage de Jean-Philippe, plusieurs résidents du quartier donc reconnaissent qu'ils auront besoin d'un soutien psychologique après avoir été témoins des événements tragiques d'hier, parce que c'est un drame qui laisse certainement des traces physiques, on l'a vu, mais aussi psychologiques, autant chez les personnes qui étaient sur place que chez celles peut-être qui ont été exposées aux images de la tragédie, notamment celles qui ont tourné en boucle. Quels peuvent être donc les effets d'un tel traumatisme et surtout, comment peut-on s'en remettre? Pour en parler, je joins le docteur Stéphane Guy. Il est psychologue, co-directeur du Centre d'études sur le trauma au Centre de recherche de l'Institut universitaire en santé mentale de Montréal. Il est aussi professeur à l'École de criminologie de l'Université de Montréal. Bonsoir, Monsieur Guy.
4: Bonsoir.
3: Monsieur Guy, on peut l'imaginer, là, il devait y avoir beaucoup de monde, en fait, sur la scène d'air. Beaucoup de personnes peut-être potentiellement affectées, des témoins directs, mais aussi des personnes qui ont entendu des coups de feu, des personnes qui auraient peut-être vu des cadavres, mais aussi des gens qui ont vu les images tourner en boucle, qui en ont entendu parler. Ça fait peut-être potentiellement beaucoup de monde à aider. Comment est-ce possible d'aider potentiellement tous ceux qui seraient affectés psychologiquement par les événements d'hier?
4: Ouais, ben tout d'abord, il est important de mentionner que c'est vraiment un événement exceptionnel pour ces personnes-là qui étaient présentes, là, les personnes civiles notamment, du fait que c'est un événement qui arrive très rarement dans une vie, qui est totalement imprévisible également et qui a laissé évidemment des conséquences graves sur les personnes qui ont été touchées là, physiquement, soit par les balles, mais aussi en lien avec le décès de ces personnes-là. Alors, donc vous avez bien nommé dans votre question qu'il y avait des témoins de cette scène-là, et ça c'est important de le mentionner, c'est que pour qu'un événement devienne potentiellement traumatique, on peut non seulement en être victime directement, comme ça a été le cas pour plusieurs personnes, mais aussi le fait d'en être témoin, donc peut constituer un événement traumatique en soi. Alors c'est pour ça qu'on dit que c'est potentiellement traumatique. Je vais vous expliquer dans un instant quand est-ce que ça devient traumatique. Ceci dit, je voudrais peut-être préciser également au niveau des témoins. Donc on a affaire ici à beaucoup de personnes qui étaient à des endroits différents par rapport à la fusillade. Donc il y a des témoins qui étaient plus directement impliqués ou très très près en fait de la scène. Il y en a d'autres qui étaient un peu éloignés dans leur chambre. Eh bien, toutes ces personnes-là sont malheureusement à risque effectivement de développer éventuellement ce qu'on appelle un trouble de stress post-traumatique. Mais assurément, cette exposition va avoir laissé des traces au niveau de la mémoire pour l'ensemble de ces personnes-là. Des traces qui sont associées, bien sûr, au bruit des tirs, évidemment aux images également, donc des personnes blessées ou encore même de la scène policière comme telle. Et très certainement aussi des vitres là, qui ont été fracassées. Donc, c'est un événement d'une ampleur extrême qui est absolument comparable, là, par exemple, à la fusillade qu'il y avait eu au Collège Dawson là, il y a de cela 20 ans.

0: maintenant. Et donc, assurément, donc, qu'il faudra surveiller, en fait, les personnes qui ont été témoins pour éventuellement pouvoir leur offrir des services qui seraient à la hauteur de leurs besoins.
1: Et à partir de ce moment-là, à partir du fait qu'on craint d'avoir un stress post-traumatique, qu'est-ce qu'on doit surveiller? Quels sont les signes qu'on doit surveiller si jamais on pense qu'on a été traumatisé par l'événement?
0: Ben, on peut diviser en fait les réactions de deux manières. La première, ben, ce sont les réactions qui sont normales, qui surviennent chez 95% en fait des personnes qui vont avoir été exposées d'une manière ou d'une autre à l'événement. Alors, ce sont des réactions évidemment de peur, d'horreur, d'impuissance, et qui vont être aussi accompagnées dans les prochains jours ou déjà actuellement, donc de reviviscence de l'événement, c'est-à-dire d'avoir des flashbacks là, non désirés de l'événement. Ça peut être sous forme de cauchemar également. Peut-être qu'il y a des personnes aussi qui auraient de la difficulté à parler de l'événement, de ce qu'ils ont vécu, qui veulent absolument quitter l'hôtel, ne plus jamais y revenir, et potentiellement dans le futur ne pas retourner dans un hôtel à Montréal ou un hôtel Hilton. Donc, je vous parlerai tout à l'heure des associations qui peuvent se créer comme ça. Il y a aussi évidemment le fait de vivre donc des émotions fortes, comme j'ai nommé l'impuissance, l'horreur, la peur, mais peuvent se jumeler à ça aussi donc la colère. Et donc lorsque ces émotions se maintiennent dans le temps, demeurent intenses, ben, c'est un autre signe. Et finalement, un dernier signe qui est non négligeable, ben, c'est que dans une situation comme celle-là, lorsqu'on est confronté, disons, à des blessures graves ou encore possiblement même à la mort, telle qu'on le perçoit dans la situation, ben notre corps se mobilise, amène des réactions d'hyperactivité au niveau du système nerveux qui peuvent générer de l'hypervigilance, de l'irritabilité, des troubles du sommeil. Alors donc, tout ça sont des signes, évidemment, qui vont être présents chez la très grande majorité des gens, mais ce qui va distinguer ceux pour qui c'est une réaction normale qui va graduellement disparaître au fil du temps des gens qui vont développer un stress post-traumatique, c'est lorsque ces réactions-là vont perdurer dans le temps, au-delà d'un mois, 2 mois, et qu'il y a des difficultés de fonctionnement qui viennent se joindre à ça, qui fait en sorte que les gens ne sont pas aptes à assurer, en fait, leurs rôles sociaux, que ce soit au niveau du travail, de la famille ou autrement. Donc, c'est vraiment la durée et, je dirais, le fait que les symptômes demeurent élevés.
1: D'accord. Il y a un autre aspect que je voulais aborder avec vous, c'est le fait que donc le tueur avait publié un manifeste qui relevait donc de la philosophie des incels, de ces célibataires involontaires masculinistes. Et j'ai entendu quelques témoignages de femmes, entre autres, qui peut-être face à un événement comme ça, se sentaient aussi très insécures, ou enfin dans un sentiment d'insécurité, mais pas juste là, mais partout en ville. Il y a aussi cet aspect-là dans cet événement précis-là, en tout cas.
0: Oui, et c'est un élément important à prendre en considération puisque justement ça peut devenir associé à l'événement et donc ça fait en sorte que ces personnes-là qu'on ne connaît pas et qui sont pas nécessairement, disons, visibles de l'extérieur, donc peuvent se retrouver ailleurs dans la société et malheureusement donc ça peut faire en sorte que la part des femmes qui ont été touchées donc puisse se généraliser en fait à beaucoup d'hommes ou encore à plusieurs situations dans la vie courante.
1: Oui, c'est ça. En tout cas, un sentiment d'insécurité face à cette tendance, peut-être, de ces incels ou de ces masculinistes violents. On a vu quelques événements dans le passé. Donc, un sentiment peut-être d'insécurité chez ces femmes. Qu'est-ce qu'on peut faire, docteur Gay, pour que ces personnes-là soient prises en charge et qu'elles aient les soins psychologiques peut-être dont elles ont besoin, parce que c'est pas évident de rejoindre toutes ces personnes qui ont pu être affectées hier par cet événement.
0: Absolument. Il y a un défi associé à la situation, c'est-à-dire que les gens qui étaient présents à l'hôtel ne sont pas nécessairement tous des résidents de Montréal ou encore de la province de Québec. Donc, il y a bien des gens qui viennent d'une autre province ou d'un autre pays dans ça, qui retourneront à leur domicile, donc dans ces endroits, donc on ne pourra pas assurer un suivi auprès d'eux. Pour ce qui est des personnes qui habitent ici au Québec, ben alors on a la chance d'avoir ce qui s'appelle les centres d'aide aux victimes d'actes criminels qui se retrouvent dans toutes les régions du Québec et en particulier

0: particulier à Montréal. Et ces centres d'aide aux victimes d'actes criminels donc offrent des séances de soutien pour les victimes d'actes criminels qui sont gratuites. Et c'est des intervenants qui sont spécialement formés, en fait, pour intervenir dans ce genre de situation-là. Mmh. Donc, assurément que j'encouragerais, en fait, les gens qui ont été exposés à la tragédie à consulter auprès des centres d'aide aux victimes d'actes criminels.
1: Oui.
0: Pour ce qui est de la première période, notamment du prochain mois, il y a des services courants qui sont offerts et disponibles et qui peuvent donc très, très bien soutenir ces personnes-là là, dans la situation actuelle.
1: Et je le rappelle d'ailleurs, pour les gens qui en ressentent le besoin de l'aide psychologique, est aussi disponible en composant le 811. Option 2. Docteur Stéphane Guy, vous êtes psychologue, co-directeur du Centre d'études sur le trauma du Centre de recherche de l'Institut universitaire en santé mentale de Montréal. Je vous remercie beaucoup d'avoir répondu à nos questions. C'était très éclairant. Merci.
0: Ça me fait plaisir.

0: Une imposante statue de Samuel de Champlain a été déboulonnée et mise à l'abri des regards dans une municipalité ontarienne, dans la municipalité ontarienne d'Orillia. Le monument en hommage au fondateur de la ville de Québec a suscité de vifs débats au cours des dernières semaines, si bien que la ville pourrait décider de s'en débarrasser, soit en le faisant fondre, soit en le relocalisant. Et déjà, des voix s'élèvent au Québec pour le rapatrier. Valérie Gamache.
1: Un socle abandonné qui laisse un bien grand vide sur les rives du lac Couchiching à Orillia. Devant la controverse le 10 juin dernier, la municipalité a retiré le monument en hommage à Samuel de Champlain qui s'y trouvait depuis 100 ans.
2: So I voted to have Champlain taken down.
1: Janet Lynn Donford est conseillère municipale. Elle a voté en faveur du retrait de la statue.
2: Because it had become such a touch point for racism, for unrest, for a lot of back and forth in the community.
1: C'était devenu un sujet de conflit important dans la communauté, dit-elle, qui a même mené à des actes de racisme. La statue a été transportée à l'abri des regards, et le maire d'Orillia, Don McIsaac, a accepté de nous y conduire.
3: Hold on!
1: On découvre le monument enveloppé sous des bâches, au fond d'un terrain vague.
3: There we go. It's all wrapped up.
4: Okay.
1: Le maire attire notre attention sur les traces de peinture encore bien visibles sur les bottes de Champlain. La marque des frictions que la statue a suscité dans la communauté.
3: So these are the obviously indigenous.
4: I feel that Champlain himself is a colonial figure.
1: Je crois que Champlain est une figure coloniale, dit Crystal Brooks. Elle fait partie de ceux qui ont vandalisé le monument. Membre de la nation des Chippewas de Rama, elle a été prise en flagrant délit au pied de la statue. En plus de faire face à des accusations de méfaits, elle a reçu des menaces de mort de groupes se décrivant comme des loyalistes sur les réseaux sociaux.
4: I personally have received death threats, as with any other indigenous issue. It has caught the attention of far-right extremists.
1: Devant un aussi vif débat, le maire estime avoir quatre options.
3: One, we could keep it in storage. Two, we could bring it back as it was. Some people have asked for that.
1: Laisser la statue entreposée, la ramener sur son socle tel quel, repenser le monument ou encore s'en débarrasser en le faisant fondre ou encore accepter de le laisser partir ailleurs. Si le conseil municipal décidait de s'en départir, il aurait tout le loisir de choisir l'endroit où serait relocalisée la statue. Le maire a reçu une vingtaine d'offres, dont plusieurs du Québec.
5: Alors, dans un premier temps, il faut mobiliser tout le monde pour rapatrier cette statue au Québec.
1: Le député bloquiste Alexis Deschênes croit que le Québec a le devoir de rapatrier la statue.
5: Ouais, parce que c'est vraiment dur à accepter que le fondateur de la ville de Québec, Samuel de Champlain, sa statue soit déboulonnée et même qu'on songe à la fondre.
1: Il est stupéfait du sort réservé à Champlain, à Orillia.
5: Samuel de Champlain a tissé des alliances avec les Autochtones. C'était la directive qu'il donnait aux gens qui étaient avec lui lorsqu'il s'est arrivé dans la Nouvelle-France.
6: Moi, je pense pas que ça serait bienvenu de rapatrier Champlain.
1: Mais l'ancien grand chef de la nation Huron-Wendat, Coral Siwi, estime que le Québec devrait y penser à deux fois.
6: On n'a rien contre l'homme, contre l'individu, mais on peut pas oublier que nos nations ont été absolument limitées sous Champlain. C'est un génocide absolu. Pas causé par Champlain, mais par la présence des robes noires, la présence de cette volonté-là d'aller rentrer dans les grands lacs, rentrer un peu partout, où on peut s'infiltrer.
1: Mais malgré les divisions, Orillia n'est peut-être pas prête à laisser partir Champlain aussi facilement. Crystal croit que le point central de cette affaire est de travailler en partenariat quand il est question de réconciliation.
2: I was very hopeful we could get to that.
1: Janet, elle, est confiante de pouvoir y arriver et le maire espère revoir la statue sur son sol. L'explorateur français, qui a passé tout un hiver ici en 1616, n'a donc pas dit son dernier mot. Ici Valérie Gamache, Radio-Canada, Orillia.
0: Restez à l'écoute. Plus tard à l'émission, c'était l'équipe Black, Blanc, Beurre. en référence à la diversité de ses joueurs. Comment la victoire à la Coupe du Monde de 1998 a uni les Français et pourquoi ça n'a pas duré? Demain, mais d'abord, c'est, vous le savez, la Saint-Jean-Baptiste au Québec, une fête nationale teintée de nostalgie peut-être cette année, parce qu'on va souligner le premier anniversaire du décès d'un grand de notre musique. Souvenez-vous, Serge Fiori, le cofondateur d'Harmonium, s'est éteint l'an dernier, le 24 juin, à l'âge de 73 ans. Et trois albums, c'est tout ce qu'il aura fallu à son groupe dans les années 70 pour changer à jamais le paysage musical du Québec. Et même des décennies plus tard, ces chansons sont devenues des classiques. On les chante toujours. Et ces chansons continuent aussi d'inspirer la nouvelle génération. Et ce son unique, propre Harmonium est vraiment au cœur de deux documentaires signés par notre collègue Olivier Robillard-Lavaux, animateur à ICI Musique.
7: À un moment donné, je m'en vais dans un magasin de musique, il y a une 12 cordes qui est là, puis je fais, ben voyons donc, pourquoi il y a 12 cordes? Je me suis collé ça sur l'oreille, là. J'ai fait un accord, fini, terminé. C'était comme, alléluia, je viens de trouver mon affaire. Puis pour jouer de la 12 cordes, c'est pénible, c'est dur, tu gosses. Puis à un moment donné, tu te dis, OK, je peux pas le faire comme sur une guitare ordinaire, fait que je vais inventer tes accords.
0: Ouais, ça donne le goût, ça. Bonsoir, Olivier Robillard-Lavaux.
8: Bonsoir, Étienne.
0: Merci d'être là. Donc, deux documentaires, je le disais, écoutez, dès demain, d'abord à 15h, heure de l'Est sur ICI Musique, puis un autre en soirée à 20h, cette fois-ci sur ICI Première. Donc ça, c'est à ne pas manquer. Qu'est-ce qui vous a amené, Olivier Robillard-Lavaux, à vouloir faire ces documentaires? C'est 4 heures de radio quand même. Ouais, c'est du gros boulot.
8: Parce que ces deux différents, ben, en fait, sont complémentaires. Je dirais, celui pour ICI Musique a plus de musique, moins de discussion, alors que celui sur Première a beaucoup plus d'entrevues. C'était l'anniversaire du décès de Serge, évidemment, les 50 ans aussi de l'album Leptade qui seront soulignés cet automne. Et on avait envie, en fait, c'est lorsqu'on a vu les funérailles, la cérémonie pour Serge Fiori l'été dernier qui était présentée à la Place des Arts à Montréal, il y a eu des jeunes qui sont venus chanter. Ouais. Je pense à Claude Pelgag, je pense à Philippe Braque qui est venu aussi. Et ça nous a donné le goût de réfléchir à c'est quoi l'influence d'Harmonium aujourd'hui, en 2026, en quoi cette musique était si avant-gardiste pour l'époque et comment elle touche les jeunes générations. Parce que moi, je suis né en 1980 et pour moi, Harmonium, c'était la musique de mes parents. Ouais. C'est des classiques de la chanson québécoise où est allé tout ce monde qui avait quelque chose à raconter. OK, j'entendais dire, oui, mais c'est très avant-gardiste. Ben, je sais pas, moi, ça fait 30-40 ans que j'entends cette musique-là comme de la musique québécoise classique. Donc, qu'est-ce qui était vraiment avant-gardiste dans cette musique? Donc, on s'est vraiment plongé dans l'évolution du son d'Harmonium. C'est 3 albums en 3 ans, une courbe d'évolution qui est hallucinante. Et faut regarder qu'est-ce qui se passait à l'époque. C'était quoi la musique des années 60? Qu'est-ce qui fait que ce son-là a changé les choses? Sorti de son contexte. Parce que souvent, on associe la magie d'Harmonium à la voix de Serge, à ses mélodies, bien sûr, mais beaucoup au contexte social. La montée du PQ des années 70 au Québec, les fameux rassemblements sur le Mont-Royal, la Saint-Jean-Baptiste, tout ça, le côté peace and love, les baby boomers qui arrivent aux années 70. Mais musicalement, qu'est-ce qui fait que c'était spécial? Donc, on s'est vraiment intéressé juste à la création des disques. Comment ils se sont permis cette liberté? Où ils voulaient aller? Qu'est-ce qui les a inspirés? Qu'est-ce que ça a changé dans le paysage sonore? Et s'intéresser à, justement, comment ça résonne pour des jeunes. Parce qu'on a dans le documentaire des membres d'Harmonium. On a 6 membres d'Harmonium. On a des observateurs de l'époque. Pierre Flynn d'Octobre, Michel Rivard de Beaudommage. Et on a des jeunes. C'est comme, OK, vous, votre génération, ça vous dit quoi, Harmonium? Pourquoi vous aimez ça? On sent un retour à la musique des années 70 depuis 5, 6, 7, 8 ans peut-être dans le paysage. Ouais. C'est marqué.
0: Tout à fait. Et c'est ce que vous expliquez. C'est ce qui est hallucinant, c'est que ce groupe a duré très peu de temps. Mais en 3 ou 4 ans, l'évolution du style a grandement changé. Donc, ils se sont appropriés cette musique en la faisant évoluer très rapidement. C'est peut-être là qu'est la magie de ce groupe.
8: C'est d'avoir un succès populaire, c'est-à-dire de vendre beaucoup de disques avec des chansons qui sont pas radiophonique. Sur le premier disque, oui, il y a des succès, ça dure des 2, 3 minutes, 4 minutes, parfait pour la radio. Certaines sont plus longues, mais à partir du deuxième album, si on avait besoin d'une cinquième saison, et peut-être après, la forme éclate complètement.
0: Ouais, des longues chansons.
8: Oui, c'est de partir des années 60 où le Québec était très musique yéyé, traduire des succès anglophones en français, à l'arrivée des Beatles, qui change la donne, qui donne envie à des auteurs, compositeurs, interprètes de s'exprimer, de chanter leurs propres mots, leur propre culture, leur propre réalité, et arrive cette espèce de... Je pense que c'est la force du nombre. Les baby boomers sont nombreux, peuvent se permettre un peu ce qu'ils veulent. Serge Fiori était avec des musiciens et leur disait, je veux pas que vous jouez avec votre tête, je veux que vous jouez avec votre cœur. Puis si votre solo de clarinette a duré 5 minutes, ben, il durera 5 minutes. Ouais. Et même, c'est ça que je veux. On joue jusqu'à temps qu'il se passe quelque chose.
0: Ouais, c'est formidable.
8: C'est la liberté qu'il donnait à ses musiciens a permis de faire évoluer la musique.
0: Puis vous avez fait des découvertes, Olivier Robillard-Lavaux, dans ça, notamment au début d'Harmonium, quand il chantait en anglais, on écoute ça.
9: Serge écrivait à ce moment-là, mais en anglais. Et je me rappellerai parce qu'on a fait une pièce ensemble en anglais qui s'appelle Little Lady of Mine, en studio. Puis là, il dit, Michel, il dit, tu joues de la guitare? Ben, je dis, oui, mais Serge, je suis pas bien bon, je joue à l'envers. Puis, on a commencé à jouer, mais je l'accompagnais. Lui, il était bien meilleur que moi à la guitare. Lui, il jouait depuis des années. On a commencé à écrire. J'ai dit, faudrait le faire en français. J'ai dit, c'est bon, The Lady of Mine, c'est une belle. Pourquoi qu'on n'essaye pas en français? Et c'est comme ça qu'on a commencé à écrire à deux.
8: On l'a retrouvé dans la discothèque de Radio-Canada, cet enregistrement rare de Lady of Mine, les prémices d'Harmonium.

0: Incroyable. Comment vous avez réagi quand vous avez découvert ça?
1: C'est rare, hein, entendre Incroyable. Serge Fiori chanter en anglais. En plus, on va faire jouer ça le jour de la Saint-Jean-Baptiste au Québec. C'était des trouvailles comme ça, il y en a quelques-unes à travers le documentaire qu'on a fait. Je remercie Radio-Canada et sa grande discothèque. Là, je ne m'attendais pas du tout à ce que ce premier démo d'harmonium se trouve là. Dans les autres découvertes qui m'ont donné la chair de poule, c'est Michel Normando qu'on entendait dans l'extrait. Il a fouillé dans ses archives et il a trouvé un enregistrement de lui et Serge sur la galerie de la maison à Saint-Césaire où a été conçu l'album Leptade. Ça s'est fait dans une maison, dans un rang en Montérégie. Et il y a un soir, c'est la nuit, on entend les criquets. Serge est avec sa guitare, il travaille une mélodie. Il essaie, commence à chanter un peu de guitare. Et là, t'as Michel Normando qui se dit, il se passe quelque chose. Il est allé chercher son enregistreuse, a enregistré Serge dehors comme ça sur la galerie et il nous a ressorti ça de ses archives. Ouais. Ça, on a l'impression d'être avec eux, assis à regarder les étoiles à Saint-Césaire en 1975. On a une autre trouvaille aussi, c'est le premier démo que Harmonium a envoyé aux compagnies de disques. Démo qui avait été refusé. D'ailleurs, c'est même pas une compagnie de disques québécoise francophone qui a signé Harmonium à la base, c'est une compagnie de Toronto. Ouais. À partir de ce démo, on en fait jouer un extrait dans le documentaire et je pose la question aux auditeurs, à partir de cet enregistrement, est-ce que vous, si vous étiez président d'une compagnie de disques, vous auriez signé Harmonium à l'époque? Donc, il y a plein de petites trouvailles comme ça. On a plein de membres. Bon, évidemment, Michel Normando, je l'ai dit, Louis Valois, qui ont fondé le trio de base avec Serge Fiori. On a aussi Serge Leca, Pierre Desnoyers, Libert Sumirana, Monique Fauteux qui est là. On a demandé à des observateurs de l'époque aussi. Et on a des jeunes, Claude Pelgag, Louis-Jean Cormier et Marie-Céleste, la formation Marie-Céleste.
0: C'est ça justement, ça m'intéresse beaucoup parce que qu'est-ce qui reste de la musique?

0: musique d'harmonium chez ces jeunes, chez la nouvelle génération? Ouais. Qu'est-ce qui est resté dans le son, dans le style? Est-ce qu'on retrouve quelque chose d'harmonium?
1: Claude Pelgang me racontait qu'en écoutant du harmonium, elle avait l'impression que d'être toujours à l'écoute d'une musique sur le bord du précipice. Comme s'il y avait une urgence. On sait jamais trop si on va faire le saut dans le vide, est-ce qu'on va rester, il y a une espèce de tout est possible, mais elle sentait cette urgence de se lancer dans le vide et elle essayait d'appliquer ça à sa musique aussi. Ça sera pas tant dans telle progression d'accords, ça fait harmonium, ça va être plus dans l'appel de liberté, oui, de se donner le droit d'aller où on veut et de faire ce qu'on veut.
0: Et Louis-Jean Cormier, il a travaillé avec Serge Fiori.
1: Oui, il s'imposait parce que pour le Cirque Éloise, on lui a donné les bandes maîtresse des albums d'harmonium, c'est-à-dire les multipistes, pouvait décider de couper la basse, écouter une guitare qui avait pas été mise sur l'album et qui était enregistrée, de l'utiliser, pouvait ajouter des instruments, en retirer, changer l'ordre dans même une chanson, jouer avec la structure et tout ça avec Serge Fiori qui était à côté de lui. Donc, il a vraiment vécu un moment de création, les deux mains dans le capot, là, à travailler sur la musique d'harmonium. Et pour lui, c'était beaucoup la 12 cordes. Le son distinctif de la 12 cordes. La première fois qu'il a entendu harmonium, ça lui a donné de jouer de la guitare, Louis-Jean Cormier. Donc, cette espèce de connexion qu'il a avec Serge Fiori. Et il explique que des fois, avec ses musiciens, lorsqu'il réenregistrait certaines parties pour les chansons d'harmonium, Louis-Jean et ses musiciens se disaient « Ah, ça ressemble à tel groupe, ça fait un peu tel groupe. Ah oui, on devrait continuer à aller plus dans ce genre-là. » Puis Serge disait, « Non, arrêtez, je veux pas vous entendre dire ça ressemble à tel groupe. Ça ressemble, faut que ça ressemble à vous. » Puis ouais, il était
0: cette ouverture-là.
1: Vraiment.
0: Ah oui, c'est intéressant.
1: C'est un homme de cœur, Serge Fiori.
0: En terminant, Olivier Robillard-Lavoie, on vous a demandé de choisir une chanson qui terminerait cette entrevue. Vous avez choisi la chanson « Vert », la chanson « Vert » qui est la première chanson de l'album « Les cinq saisons » paru en 75. Pourquoi cette chanson?
1: Il y a quelques chansons dans le répertoire d'Ammonium qui me font pleurer, mais assez rapidement. Et je suis né en 80, j'ai vraiment pas connu ça. Et pourtant, quand j'écoute ces pièces-là, la manière que la flûte est jouée, la mélodie, il y a quelque chose de tellement beau, de tellement puissant. Et souvent, ce sont des passages instrumentaux, ce sont même pas les passages où Serge va chanter. Évidemment, je vais chanter avec Serge ces mélodies iconiques. Mais lorsqu'Harmonium se concentre à développer des ambiances, se laisse aller, je sais pas, la force de la musique. Il y a quelque chose qui me dresse le poil sur les bras chaque
0: fois. Je suis bien d'accord avec vous. En tout cas, on va l'écouter vers, je rappelle, vos documentaires. Donc, seront diffusés les deux demain, un à 15h sur Ici Musique et l'autre à 20h sur Ici Première. C'est à pas manquer. Vraiment, merci de votre passage en studio, Olivier Robillard-Lavoie. Vous êtes animateur à Ici Musique. On écoute vers. Merci.
1: Merci, Étienne.

cartographier l'ensemble de la biodiversité du Québec. Voilà le projet ambitieux d'un groupe de chercheurs québécois, parce qu'une telle ressource n'existe pas pour le moment, mais le Centre de la science de la biodiversité

0: du Québec veut remédier à ce problème. Et mon collègue David Savoie s'est intéressé à ce grand projet. Bonsoir David.
1: Bonsoir Étienne.
0: Alors David, pourquoi est-ce pertinent maintenant de cartographier l'ensemble de la diversité biologique du Québec?
1: La raison est fort simple Étienne, un peu comme un budget, il faut savoir d'abord ce qu'on a avant de savoir ce qu'on veut mettre de côté. Oui. De la même façon, donc pour protéger la biodiversité, les chercheurs veulent savoir à quoi ressemble l'ensemble de la situation si on veut. Alors l'idée de ce projet du Centre de la science de la biodiversité du Québec, le CSBQ, c'est justement de brosser un grand, grand portrait des espèces de la province, comment se portent les populations de salamandres, de pics à dos rayés ou de cerfs de Virginie, une cartographie qui permettrait d'avoir une meilleure idée de la faune et de la flore qui nous entoure. Le but, vous l'aurez compris, c'est pas simplement de suivre les espèces qui sont menacées, il y a déjà plusieurs groupes et organismes du gouvernement, ou non, qui font ce travail-là. Ce que vise à faire le centre, c'est une photographie large de toutes les espèces. Ce que me disaient les deux chercheurs qui sont à la tête du CSBQ, donc Andrew Gonzalez de l'Université McGill et Fanny Pelletier, qui est professeure en écologie à l'Université de Sherbrooke, c'est que pour savoir s'il y a des changements dans la faune et la flore, il faut d'abord une espèce de première capture d'écran, un état des lieux, pour ensuite suivre et faire des suivis récurrents. Parce qu'avec les changements climatiques, mais aussi des modifications des habitats, la pollution, des choses comme ça, la faune et la flore vont nécessairement changer et s'adapter. Ce qui pourrait vouloir dire notamment la venue de nouvelles espèces ou encore des espèces d'ici qui prospèrent dans des environnements un peu différents. Mmh. Évidemment, on le dit projet audacieux parce qu'il va falloir une quantité impressionnante de données pour y parvenir.
0: J'imagine. Et donc, où en sont les chercheurs là, en ce moment?
1: On est aux premières étapes de cette grande carte-là. D'abord, il faut colliger les données qui existent déjà parce qu'il y a en ce moment des informations fragmentaires pour certaines espèces qui ont des suivis qui sont faits, mais parfois sur 3 ans ou 5 ans. Et puis, ces données-là sont également biaisées. Je vous fais entendre là-dessus le professeur Andrew Gonzalez de l'Université McGill.
2: Plus de 80% de nos données existent à 2 kilomètres d'une route et à peu près 80% de ces données-là sont pour les oiseaux. Donc, à un premier ordre de grandeur, on sait où se trouvent nos oiseaux à 2 kilomètres d'une route. Donc, il y a un énorme biais géographique par rapport à où se trouvent les données. Et donc, il faut qu'on travaille ça. Il faut qu'on aille chercher, récolter des données ailleurs, non seulement eau douce, marin, mais aussi milieu côté terrestre, arctique, sud. C'est bien besoin de structurer l'approche pour combler les besoins. En ce moment, ils sont énormes.
1: Bien entendu, les nouvelles technologies vont pouvoir venir à aider à colmater, si on veut, là, ces trous-là dans les observations scientifiques. On peut penser au recours à des drones, par exemple, pour les observations, la génomique également, puis la modélisation là, qui permet d'observer un périmètre, puis ensuite faire une projection. L'étape suivante, ce serait d'établir une méthode là, qu'on peut répliquer dans les différents écosystèmes pour l'analyse. Et d'ici quelques mois, les chercheurs du centre pensent à pouvoir montrer, du moins, de premiers résultats préliminaires, si on veut. Mm-hmm.
0: Est-ce que le gouvernement, David, a un rôle à jouer dans tout ça?
1: Non, Étienne, et c'est intentionnel. Tout ça est fait par un centre indépendant, donc sans implication directe du gouvernement. Les chercheurs veulent appuyer les décisions de l'État avec des données, sans pour autant que le travail soit orienté par des décisions politiques. Et puis, pouvoir aussi évaluer les efforts du gouvernement en matière de préservation de la biodiversité. De son côté, le ministère de l'Environnement juge l'initiative intéressante. Éventuellement, les résultats de cette grande cartographie permettront, par exemple, de mieux savoir si on atteint ou non les objectifs de la sur les fameux 30% du territoire à protéger, avec, on s'en rappelle, les accords de Kunming qui avaient été signés à Montréal en 2022. Ouais. Et cela dit, si l'idée est ambitieuse, elle n'est pas forcément unique en son genre. Et
0: donc justement, en dehors du Québec, est-ce qu'il y en a d'autres qui le font?
1: Oui, c'est ça. Ben, y a une initiative du même genre pour créer une espèce de grande base de données pour l'ensemble du Canada, une initiative qui s'appelle Canbon, dans laquelle Andrew Gonzalez est également impliqué. Ailleurs dans le monde, il y a quelques autres pays qui se sont dotés de réseaux d'observatoires de la biodiversité. On peut entre autres nommer la France avec un programme de cartographie nationale prédictive des habitants naturels. Mais l'exemple le plus intéressant, Étienne, c'est l'Australie, qui possède une des infrastructures numériques de cartographie de la biodiversité les plus massives et avancées dans le monde. On peut consulter en ligne une sorte d'atlas de la vie de ce pays continent. Et puis, c'est une initiative d'ailleurs à laquelle peuvent participer les citoyens. Peut-être est-ce que le résultat pourra ressembler à ce que nous verrons ici au Québec.
0: Et donc, c'est là qu'on va voir toutes les grosses araignées qui nous font peur en Australie.
1: Entre autres, exact.
0: Ah, c'est intéressant. Très intéressant, David Savoie. Merci beaucoup.
1: Au revoir.
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0: Il y a 10 ans aujourd'hui, le Royaume-Uni sautait dans l'inconnu en disant oui au Brexit dans un référendum au résultat stupéfiant. Souvenez-vous, 51,9% des Britanniques avaient alors voté en faveur d'une sortie de l'Union européenne, et ce, 43 ans après son adhésion en 1973. Bonsoir François Brousseau.
4: Oui, bonsoir Étienne.
0: Bon, François, donc le Brexit, là, ça a été tout un feuilleton politique avant et après ce vote historique.
4: Oui, avant et après, en effet, oui, ça avait

0: Commencer par un pari que le premier ministre conservateur dans les années 2010, il s'appelait David Cameron, qu'il pensait pouvoir aisément tenir. Il y avait une minorité agissante et fatigante au sein de son caucus, ceux qu'on appelait les eurosceptiques ou les europhobes, qui réclamaient depuis des années la tenue d'un référendum sur l'appartenance du Royaume-Uni à l'Union européenne. Alors Cameron a finalement acquiescé à cette demande en 2013, il l'a dit pour la première fois, persuadé qu'il réglerait le problème une fois pour toutes et qu'il ferait taire cette minorité dans son parti, avec un référendum qui, il n'en doutait pas un instant, qui confirmerait la permanence du Royaume-Uni dans l'Union européenne malgré toutes les conditions spéciales qu'avait le Royaume-Uni. On ne fera pas ici le déroulé de cette campagne référendaire, mais les choses ont mal tourné pour les pro-Europe avec le résultat que l'on sait, qui a causé une commotion dans le pays, dans toute l'Europe, ailleurs dans le monde, où par exemple, en 2016, rappelez-vous, un certain Donald Trump s'apprêtait à conquérir la présidence américaine.
1: Oui, tout à fait. La suite, on s'en souvient, a été pour le moins compliquée, François, avec des négociations quand même assez dures sur les détails de ce divorce avec Bruxelles.
0: Ouais, alors on compte plus dans ce feuilleton les faux départs, retournements, débats sans fin aux communes, engueulades, chantage de factions radicales, aller-retour Londres-Bruxelles, autour du contenu exact des termes de la séparation. Qui plus est, Étienne, les gouvernements conservateurs qui se sont succédés après la démission automatique et forcée de David Cameron, ceux de Theresa May puis de Boris Johnson, se sont heurtés à forte partie du côté de Bruxelles avec le Français Michel Barnier, qui s'est avéré un négociateur très dur. Alors ça a donné des discussions sans fin sur la facture de sortie. Le Royaume-Uni avait dû payer aura finalement payé des dizaines de milliards d'euros à l'Union. Les droits des citoyens expatriés, la frontière irlandaise, une partie de l'Irlande est en Europe, l'autre est britannique, et puis l'accès futur au marché, les dispositions douanières, etc., etc. Un feuilleton fou, exaspérant, clownesque même par moments, qui s'est soldé après 4 ans et quelques mois par le départ effectif du Royaume-Uni, c'était en janvier 2020, alors même que commençait la pandémie de COVID-19.
1: Et pourtant, François, à l'époque, le premier ministre Boris Johnson avait affirmé qu'en quittant l'Europe, le Royaume-Uni pourrait enfin prendre le large, profiter économiquement et retrouver sa gloire d'antan. C'est pas tout à fait ça qui s'est passé.
0: C'est pas tout à fait ce qui s'est passé. Étienne, c'est même l'inverse, en fait. Le PIB est aujourd'hui inférieur de 6 à 8 points de pourcentage à ce qu'il aurait été si le Royaume-Uni était resté dans l'Union européenne, selon une étude de l'Université Stanford. Depuis le Brexit, l'économie britannique a enregistré une croissance annuelle moyenne de 1,4%, 0,4 dixième de point de pourcentage de moins qu'au cours des 15 années précédentes. Il y a un bureau qui est très respecté, Bureau de la responsabilité budgétaire, organisme officiel de surveillance des finances publiques, là-bas, qui estime que le commerce extérieur a baissé de 15% entre 2020 et 2025. Par ailleurs, les accords commerciaux tant attendus avec des pays tiers n'ont eu, je cite toujours le même bureau, aucun impact significatif. Alors on est loin du miracle des exportations que prophétisait Boris Johnson. D'une façon plus générale, l'économie britannique aujourd'hui est en quasi-stagnation, moins d'un pourcent de croissance, entrée fiscale basse, déficit annuel public entre 4 et 6%, crise du système de santé, etc., etc.
1: Oui, et on en parlait hier à l'émission, là, avec bientôt un 7e premier ministre en 10 ans, si on compte David Cameron qui avait démissionné en 2016. On peut dire, François, que le Royaume-Uni, là, politiquement, c'est devenu une terre très instable.
0: Oui, avec un système éclaté, pas moins de 5 formations, dont les deux partis traditionnels, travaillistes, conservateurs, qui croupissent sous les 20% dans les sondages. C'est le système bipartite lui-même là, qui est désormais remis en question avec le fameux scrutin majoritaire uninominal à un tour qui a abouti à une distorsion historique, monumentale du vote juillet 2024. Keir Starmer et les travaillistes avaient 2/3 des sièges avec 1/3 des votes. Et aujourd'hui, c'est le parti Reform UK du populiste Nigel Farage qui est en tête des intentions de vote avec 25 à 27% selon les sondages. Farage avait été un des animateurs principaux, faut-il le rappeler, de la campagne du au printemps 2016 avec Boris Johnson, et il blâme les difficultés actuelles du pays sur la trahison des partis traditionnels, une mauvaise application du Brexit. Alors avec le système électoral qu'ils ont et qu'on a ici aussi, Farage, le pro-Brexit, pourrait faire des ravages, si j'ose dire, à la prochaine élection.
1: Ouais. Et 10 ans plus tard, François, le Brexit est impopulaire là, dans l'opinion publique. Il y a une majorité des Britanniques qui regrettent le vote de 2016.
0: C'est exact. Selon les derniers sondages de YouGov, la grande firme britannique qui fait un suivi continu, continue de ces questions-là. Seuls 30% des Britanniques pensent aujourd'hui que c'était un bon choix, ce qui correspond à peu près aux intentions de vote pour le Reform UK en passant. 60% que c'était un choix erroné. Mmh. Et les chiffres sont encore plus élevés chez les jeunes ou encore en Écosse où là, ça atteint 80-90%. Aujourd'hui, entre 52-55% voteraient pour un retour, mais personne ne croit sérieusement à un nouveau référendum qui relancerait une sorte de vieux cauchemar. Et en attendant, ben, on assiste, sans que ce soit dit, à un retour à petits pas de la coopération avec les Européens. On l'a vu notamment sur le plan de la défense face à la Russie, dans d'autres domaines aussi. Les Britanniques sont un peu piteux et fatigués 10 ans plus tard. Ils regrettent tout ça. Ils feraient autrement s'ils avaient su. Mais ils ne veulent pas replonger dans un autre psychodrame.
1: Ouais, je vous invite, dans 10 ans, on en reparlera, mon François. Merci François Brousseau.
0: Bye.

0: Alors que la Coupe du monde de soccer bat son plein en Amérique du Nord, on s'est dit que c'était peut-être l'occasion idéale pour jeter un coup d'œil dans le rétroviseur et revenir donc sur des éditions de la Coupe du monde qui ont marqué l'histoire. Et on va le faire comme ça toutes les semaines jusqu'à la fin du tournoi. Et pour lancer notre petite série, la Coupe du monde de 1998 en France et que les Français ont remporté.
1: D'un côté, les joueurs de l'équipe de France voulaient montrer à leur public cette Coupe du Monde dont ils ne peuvent plus se séparer. De l'autre, le public, ces dizaines de milliers de supporters, 500 000, 600 000 peut-être, de tous âges, de toutes races, voulaient dire merci aux Bleus, merci à Zizou, à Mémé et à tous les autres.
0: Un grand moment rassembleur, donc, grâce à la fameuse équipe qu'on a qualifiée de Black Blanc Beurre, qui avait réussi à apaiser peut-être certaines tensions sociales dans le pays. Une illusion d'unité qui n'a peut-être pas duré très longtemps. On va en parler. Et pour nous raconter ce récit, je joins à Boston Xavier Monferrand. Il est journaliste spécialisé, justement, en soccer, en football, comme il dirait, lui, à Radio France et commentateur de l'équipe de France et du Paris Saint-Germain. Il est à Boston, justement, pour suivre l'équipe de France pour cette Coupe du Monde. Bonsoir, Xavier.
2: Et bonsoir, Étienne. Bonsoir à tous.
0: Xavier, rappelez-nous le contexte dans lequel a joué cette équipe qu'on a qualifiée de Black Blanc Beurre, hein, qui faisait référence à sa diversité avec ses joueurs noirs, blancs et maghrébins. Quel était le contexte?
2: Alors déjà, c'est un contexte qui pour moi était un peu loin. J'avais pas forcément conscience socialement de ce contexte. J'avais 14 ans. À l'époque, je me souviens très bien de cette Coupe du Monde 98. Moi, je suis d'une génération qui a grandi sans l'équipe de France en grande compétition. Elle n'avait pas disputé la Coupe du Monde 90, la première dont je me souviens, n'avait pas non plus disputé la Coupe du Monde aux États-Unis en 94. Donc pour nous, pour ma génération d'adolescents, c'était vraiment comme une libération. On avait enfin le droit de voir l'équipe de France en Coupe du Monde. Et c'est vrai qu'il y a eu un vrai engouement populaire. Il y a vraiment quelque chose qui est monté. Il y avait un besoin des Français, et c'est vrai qu'il y avait aussi cette diversité, et c'est pour ça qu'on a appelé ça la victoire de la France Black Blanc Beurre, parce qu'il y avait vraiment une unité, un besoin d'unité aussi derrière l'équipe de France à l'époque.
0: Est-ce qu'il y a eu justement un effet sur l'unité de la France avec cette victoire en 98?
2: Bah oui, c'est là que justement on a parlé et moi j'en avais pas conscience à l'époque parce que j'étais trop jeune, mais quand on a parlé de cette France Black Blanc Beurre, de cette célébration en fait des Bleus sur les Champs-Élysées avec le visage de Zidane qui était projeté sur l'Arc de Triomphe, c'est des images qui ont marqué toute une génération, et cette célébration là à l'époque sur les Champs-Élysées, eh bien on le voyait en fait, on la voyait cette diversité autour de l'équipe de France, et c'est ça qui a donné cette expression de la victoire de la France Black Blanc Beurre, parce que elle représentait aussi ce qu'était l'équipe de France dans sa diversité.
0: Ouais. Est-ce que ça a duré longtemps? Parce que dès 2002, il y a eu des élections présidentielles. On se souvient de ces élections où le Front National est allé jusqu'au deuxième tour des élections présidentielles, même si c'est Jacques Chirac qui a gagné. Est-ce que cet effet a duré assez longtemps?
2: Non, effectivement, ça s'est étiolé au fil du temps. Alors, vous dire au fil des années, oui, certainement, ça s'est étiolé, et l'image aussi de l'équipe de France s'est étiolée. On a moins parlé effectivement de la France Black Blanc Beurre, et puis vous savez, l'équipe de France après a connu aussi des années difficiles. Il y a eu la finale de la Coupe du Monde 2006 avec ce coup de boule de Zidane, oui. Ce geste sur Materazzi, et puis derrière il y a eu 2010 avec la grève. Tout le monde se souvient de la grève
0: en Afrique du Sud.
2: En Afrique du Sud, exactement, les Bleus qui ne descendent pas du bus pour s'entraîner. Et donc, en fait, tout ça s'est étiolé à la fois l'image de l'équipe de France et l'image de l'équipe de France Black Blanc Beurre.
0: Bon, la France, les Bleus ont quand même gagné en 2018 la deuxième victoire à la Coupe du Monde. Ça, c'était en Russie. Est-ce que à partir de ce moment-là, on a pu retrouver cet esprit rassembleur qu'on avait d'abord eu en 1998 avec cette première Coupe du Monde?
2: Oui, il y a eu, effectivement, on a retrouvé cet esprit rassembleur. De toute façon, une Coupe du Monde autour de l'équipe de France est toujours rassembleur. Mais comme je vous dis, effectivement, comme il y a eu ce trou un petit peu en 2006, en 2010, il y a eu les années, le début de l'ère Deschamps en 2014, ça a commencé à se retrouver, effectivement. C'était une montée en puissance en 2018. Mais tout le monde avait conscience ce mirage un peu de la France Black Blanc Beurre, de la victoire de 98, il fallait pas trop en reparler. Et en vrai, 2018 a créé de l'unité tout court, sans mettre de concept dessus. Vous voyez, on n'a pas utilisé forcément de mots, mais les Bleus, les Français étaient vraiment rassemblés derrière les Bleus en 2018, sans aller chercher de concept de réunion, d'unité, de France Black Blanc Beur. Non, les gens étaient tout simplement ensemble.
0: Et aujourd'hui, quel est le rôle des Bleus dans cette France qui est assez divisée, comme plusieurs pays en Europe, comme en Amérique du Nord? Quel rôle jouent les Bleus dans la société en France à cet égard?
2: Ah bah ils ont un vrai rôle et d'ailleurs ils prennent leur part hein, dans cette responsabilité. On voit notamment le capitaine Kylian Mbappé qui a souvent des sorties sociales, politiques même.
0: Oui, il s'est prononcé contre le Rassemblement National récemment.
2: Exactement, et pendant l'Euro 2024, il y a deux ans, il y a eu des élections législatives et c'était un sujet qui tournait beaucoup autour de l'équipe de France. Il n'y a pas que Kylian Mbappé, il y a eu d'autres joueurs aussi qui ont eu des propos forts. Je pense à Jules Koundé, à Ibrahima Konaté. Voilà, il y a vraiment des joueurs qui ont vraiment pris ce débat à bras le corps. Les joueurs ne restent pas silencieux face au sujet politique et cette génération-là assume clairement les choses.
0: Ouais, c'est ça. Et ça, c'est un changement par rapport au passé, le fait que les joueurs prennent un peu d'espace dans le monde politique.
2: Oui, aussi parce qu'ils sont, vous savez, leurs propres médias, leurs propres vecteurs de communication sur les réseaux sociaux. Et c'est vrai qu'ils sont moins réservés entre guillemets qu'une certaine génération plus ancienne qui n'allait pas. Je voulais pas trop aborder ces sujets. Vous savez, il y avait le fameux moi je suis un sportif, qu'on me parle de sport, voilà, des questions sur le sport. Non, maintenant cette génération là de par aussi l'évolution des médias hein, ils grandissent avec des médias qui ont changé, qui ont évolué, et donc ils prennent aussi leur part, ils n'hésitent pas à donner leur avis.
0: Et Xavier, en deux mots, comme vous êtes un expert du foot, votre pronostic pour la Coupe du Monde?
2: Alors là, je suis nul. Je suis nul en pronostic. Je vais éviter de vous dire la France en espérant que ce soit la France qui aille au bout. Mais en tout cas, je vois bien une nation créer la surprise. Pas forcément jusqu'au bout. Je pense que ça sera l'un des favoris qui va l'emporter. La France, l'Argentine, le Portugal, notamment, font partie des favoris. Ouais. Mais je vois peut-être une nation et je vois monter une ferveur autour des États-Unis. On n'est qu'au début de la Coupe du Monde, mais je vois bien les États-Unis faire un beau parcours. Je dirais pas jusque dans le dernier carré, là, mais juste avant, peut-être.
0: On va suivre tout ça avec vous, entre autres, Xavier Monferrand. Vous êtes journaliste spécialisé en football ou en soccer à Radio France. Merci, Xavier.
2: Merci à vous.
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0: Et pour terminer l'émission, un petit avant-goût de la fête nationale du Québec parce que les célébrations commencent ce soir un peu partout sur le territoire. À Montréal, plusieurs fêtes de quartier sont organisées et puis le grand spectacle traditionnel aura lieu demain soir au Parc Maisonneuve. À Québec, ça se déroule en ce moment même sur les plaines et à Laval, au centre de la nature. C'est là que je joins Naby Alexandre Chartier. Bonsoir Naby Alexandre.
4: Bonsoir Étienne.
0: Alors le public vient de commencer à entrer sur le site à Laval.
4: Absolument, le site du Centre de la Nature à Laval ouvert à 18h. Déjà, il y a quelques centaines, voire un millier de personnes qui sont arrivées au son des DJ qui s'installent avec des drapeaux du Fleur-de-Lysée qui flottent sur le site. Le grand spectacle débute à 20h30 et ça promet. C'est Xavier Watteau qui animera la soirée. Le discours patriotique sera lu par Kim Lévesque-Lizotte. Et ce qui est formidable avec le spectacle de Laval chaque année, c'est qu'ils réussissent à programmer un spectacle avec une immense diversité. On va d'Irdens Exantus à Alphonse Bisaillon, qui est une de mes coups de cœur de l'année, en passant par Chose Sauvage, que j'adore, La Bronze, Ariane Roy, pour qui c'est son année, qui a triomphé aux Francofolies, La Bronze, Lisa Leblanc, Véronique Dicker, Ingrid Saint-Pierre et Richard Séguin. Donc, les différentes générations qui se rencontrent, tous les artistes qui sont unis autour d'une seule passion, chanter en français. Je vous propose d'ailleurs d'écouter Ingrid Saint-Pierre et Richard Séguin, à qui j'ai parlé cet après-midi, qui étaient ravis de la température, mais aussi de se retrouver ensemble pour célébrer la chanson en français. Écoutons-les.
5: On est gâtés parce qu'il n'y a pas de pluie.
6: Oui.
5: C'est une fête, vraiment une fête de la musique. Il y a beaucoup de diversité aussi au niveau des styles.
6: Beaucoup d'effervescence aussi. Là, l'excitation est palpable. On a hâte. On a fait ces chansons-là depuis plusieurs jours, plusieurs semaines. Puis là, le moment arrive enfin. C'est là. Il fait beau, il va y avoir des gens. C'est magnifique.
5: Beaucoup de collaboration aussi. Oui. Ça, je trouve ça intéressant. Mais dans Saint-Jean aussi, les Fêtes nationales, c'est une place justement pour partager la musique, partager le fait qu'on est heureux, fiers d'être... faire de la chanson francophone, célébrer le français au Québec. Fait que ça, c'est tout... on dirait que ça, il y a un point culminant à chaque fois qu'on fait une Saint-Jean comme ça. T'sais.
0: Et Nabil Alexandre, il n'y a pas que les grandes vedettes comme Richard Séguin ou Grid Saint-Pierre, il y a des artistes de la relève aussi.
4: Exactement, des artistes de relève ou des artistes actuels, parce que ce qu'on disait, c'est oui, bien sûr, on veut célébrer l'histoire du Québec, célébrer les grandes chansons qui ont façonné le Québec et la culture que l'on partage, mais il y a aussi la musique actuelle, il y a des chanteurs actuels, et c'est ça qui est formidable, c'est que sur scène ce soir, il y aura vraiment un maillage entre les artistes des différentes générations, un animateur qui est d'origine autochtone, des gens qui sont d'origine ethnique et générationnelle différente, et c'est ça aussi Laval, c'est ça aussi le Québec moderne. Je vous propose justement d'écouter quelques-uns des artistes à qui j'ai parlé. On a parlé entre autres avec Chose Sauvage, également avec Ariane Roy et avec Alphonse Bisaillon qui nous parle un peu de ce beau medley qu'on retrouve sur scène.
7: On n'a pas fait ça mille fois, là, des gros shows comme ça, à partager la scène avec plein d'artistes, des légendes, là, tu sais. Fait que c'est quand même vraiment spécial de tantôt de se piquer une petite jazzette avec Richard Séguin, avec Véronique Dicker. C'est quand même fou, là. C'est à Saint-Jean que ça se passe, ces affaires-là.
8: J'ai comme un attachement à, ben, évidemment, à l'affaire de la Saint-Jean, parce que je la fais depuis que j'étais adolescente, puis ça, c'est des beaux souvenirs de jeunesse aussi pour moi. Mais je trouve que cette Saint-Jean-ci, la corde d'artiste, c'est tout le temps le fun. C'est tout le temps une ambiance quand même relax, même si c'est un gros show, puis c'est un show qui est vraiment, tu sais, que je considère comme étant un vraiment bon show de Saint-Jean aussi.
9: Je suis très fier d'être sur ce spectacle-là parce que vous allez voir, on dit pas n'importe quoi aussi dedans les interventions entre les chansons, les personnes qui parlent comme Kim Lizotte, ils ont des choses à dire. Je trouve ça beau, puis je trouve que ça sert à ça d'avoir un micro aussi d'en face et de dire des choses qui viennent du cœur puis des choses qu'on pense qui doivent être dites.
0: Il y a plusieurs autres spectacles qui sont prévus aujourd'hui et demain partout au Québec, Nabil Alexandre, dont ce soir le fameux spectacle traditionnel à Québec sur les plaines.
4: Absolument, mais visitez le fêtenationale.gouv.qc.ca pour avoir le plan complet de ces centaines de spectacles. Mais mentionnons que ce soir, il y a le spectacle, comme vous disiez, sur les plaines d'Abraham qui sera diffusé sur les ondes de Télé-Québec.
0: Merci Nabil Alexandre Chartier, bon spectacle.
4: Bonne fête nationale, merci.

Et c'est ainsi que se termine le Ça nous regarde ce soir. Je m'appelle Étienne Leblanc. Merci d'avoir été là, de nous avoir fait un peu de place chez vous aujourd'hui. Hier, j'étais un peu pressé. Je voulais vous dire que bon, j'aurai le plaisir de vous accompagner une partie de l'été. Puis, quelque part en juillet, ce sera mon estimé collègue Julie Dufresne qui prendra le relais. Puis, un peu plus tard, à la fin juillet, début août, ce sera ma collègue Fanny Olivier. Et on sera tous et toutes très heureux de vous accompagner cet été. Merci encore. Et puis moi, ben, je vous retrouve dès demain pour la fête nationale. On sera là. Merci.

Bonsoir, Ismaël Dugal. Dans quelques minutes, un moteur de recherche après le bulletin de nouvelles. Les couches lavables sont-elles vraiment plus écologiques? Y a-t-il un petit peu de nous autres dans le levain? Pourquoi est-ce impossible de capturer la lumière dans un bocal? Et comment prédire le comportement d'un fluide magnéto-rhéologique?

0: et Michel Mizrahi, ainsi qu'un policier, Mohamed Lamine Ben Redouane, ont été tués durant l'attaque. Le tireur a été abattu. Le président de la Fraternité des policiers de Montréal affirme que les équipes demeurent profondément ébranlées. Yves Francoeur rappelle que les policiers du SPVM n'avaient pas perdu l'un des leurs en service depuis 24 ans et que des mesures de soutien psychologique sont offertes aux collègues, aux proches, ainsi qu'aux témoins du drame.
1: Nous, les policiers et policières de Montréal, on n'avait pas vécu ça depuis 2002. On a beaucoup de sympathie autant pour la famille de notre policier, M. Ben Redouane, ses collègues, ses consoeurs, sa famille, que pour la victime civile, M. Miraïs. C'est un événement très choquant, très marquant, non seulement pour les policiers et policières, mais pour la société montréalaise. Là, je pense que tout le monde est affecté aujourd'hui. Peu importe son statut, intervenant de première ligne, tous les gens qui étaient dans le secteur hier, touchés, je pense que tout le monde est sous choc aujourd'hui. Là.
0: L'Université de Lethbridge en Alberta condamne par ailleurs les opinions et les idéologies attribuées à l'auteur de la fusillade mortelle. Le tireur, Seth Scott Hatfield, 25 ans, était un étudiant de l'institution d'enseignement. Il a laissé un volumineux manifeste misogyne dans lequel il appelle à une révolution violente contre le système pour des raisons masculinistes. Trois personnes sont mortes, rappelons-le, lors de l'attaque survenue dans le quartier Côte-des-Neiges, un membre de la communauté, un policier ainsi que le tireur, qui a été abattu. Et à l'international, la canicule gagne en intensité en Europe où plusieurs pays ont adopté des mesures pour réduire l'affluence dans les grands lieux touristiques et protéger les groupes les plus vulnérables. La France vient de connaître sa journée la plus chaude jamais enregistrée et l'Angleterre pourrait demain battre son propre record pour un mois de juin. Tamara Alteresco a préparé ce qui suit.
2: Paris suffoque et les gens souffrent, particulièrement ceux qui doivent travailler comme les éboueurs, les livreurs, quand il fait 38 degrés à l'ombre.
3: Le camion fait 50 degrés, c'est pas évident, on fait comme on peut.
4: Et on voit que même au niveau du cœur, tout ça, on voit que ça fatigue, quoi, oui. Mais là, c'est vraiment trop. Franchement, c'est trop.
2: Les jours à venir seront les quatre plus chauds de l'histoire, a prévenu le premier ministre de la France. Avec plus de 50 départements sous vigilance rouge, c'est 90% des Français qui vivent dans la chaleur extrême. La grande majorité sans air climatisé, comme ses filles au père, réfugiées en bikini, en bord de Seine.
5: Spécialement quand il fait si chaud, c'est incroyable, c'est... En fait, c'est horrible. On fait rien faire à la maison.
2: Plus de 1800 établissements scolaires ont dû fermer, annuler les fêtes de fin d'année. Les autres demandent aux parents de garder les enfants avec eux pour les préserver des conditions presque dangereuses.
6: On a mesuré des écoles, des salles de classe à 38.
2: Jean-Rémy Girard est avec le syndicat national des lycées, collèges et écoles.
6: Parce que le bâti scolaire n'est pas adapté. Voilà, il faudrait aérer la nuit, il faudrait fermer les volets, mais on ne peut pas aérer, on n'a pas de volets. Donc effectivement, finalement, le guide, il se résume à buvez de l'eau.
2: Il faudra attendre mardi pour mieux respirer. Demain à Nantes et à Bordeaux, avec 42 degrés, il fera plus chaud que dans le désert du Sahara. Ici Tamara Alteresco, Radio-Canada, Paris.
0: Et le Parti québécois veut doter le Québec de sa propre armée en cas d'accession à la souveraineté. Le chef péquiste Paul Saint-Pierre Plamondon a dévoilé les chapitres marquants de son livre bleu sur l'indépendance qui décrit les principaux axes d'un éventuel Québec souverain. D'autres éléments du livre ont été publiés depuis novembre dernier. Le document prévoit des économies administratives de 13 à 16 milliards de dollars en raison d'une abolition ou d'une réorganisation de nombreux organismes fédéraux. En matière de défense, le PQ rapatrierait des troupes et du matériel militaire au prorata de la population. Voici à ce sujet le chef péquiste.
7: On contribue déjà à l'armée canadienne à la hauteur environ du cinquième de son budget. Donc avec le cinquième du budget, on va avoir une armée de la taille du Danemark. Une armée donc qui va avoir le profil d'une armée spécialisée. Et tout ça, évidemment, c'est dans la perspective aussi d'appliquer à l'OTAN de manière à ce qu'on fasse partie des dispositifs défensifs qui protègent en ce moment l'Amérique du Nord. C'est l'ensemble de ces pays et de ces traités-là qui fait qu'on est protégé et non pas le fait de l'armée canadienne ou de l'armée québécoise tout seul.
0: C'était le chef du Parti québécois, Paul Saint-Pierre Plamondon. Et il n'y aura pas de débat des chefs en anglais lors de la campagne électorale au Québec cet automne. La Coalition Avenir Québec et le Parti québécois ont décliné l'invitation d'un consortium de médias anglophones qui avait convié les cinq formations à une joute oratoire de 90 minutes à la fin septembre. Cet échange aurait eu lieu au lendemain du débat en français organisé par Radio-Canada. Le Parti conservateur et Québec solidaire avaient quant à eux accepté l'invitation. La participation des libéraux était conditionnée.

0: à la présence des cinq partis à table. Et en terminant à Québec?
1: On est très près, là. Ça fait longtemps qu'on attend aujourd'hui.
2: On est tellement hâte. Ça fait tellement longtemps qu'on attend après ça, là. Enfin, c'est le jour!
0: Et oui, c'est soir de grands spectacles pour la fête nationale et plusieurs artistes, dont Daniel Boucher, Lou-Ariane Cassidy, Claude Dubois, vont donner des prestations sur les plaines d'Abraham. Le spectacle doit débuter d'ici quelques minutes. Voilà, c'était vos informations.

0: Alors bonsoir tout le monde, on va peut-être faire, ben pas peut-être, on va faire un petit exercice de retour en arrière. Je pense que tout le monde, en tout cas je l'espère, a de bons souvenirs de cette période bénie où on se faisait lire des histoires par ses parents.
1: Oui.
0: En ce qui me concerne, je pensais à ça cet après-midi, je me disais wow, c'est, je pense que j'ai eu la piqûre de la lecture. À ce moment-là, on a trois mères autour de la table. Il y a Caroline Boudou, il y a Véronique Raymond, il y a Laure Patouillard. Bonsoir à vous trois.
2: Bonsoir.
0: Est-ce que vous lisez des histoires?
2: Oh oui, bien sûr.
0: Ah ouais. Hein? C'est un rituel?
1: Oui.
0: Est-ce qu'il les demande, les histoires?
1: Oui, oui.
3: Des pages de plus aussi. Encore une page.
1: Ah oui.
2: Encore une autre histoire.
0: Il y a des films, mais c'est oui. Ça. Écoutez, vous faites peut-être partie d'une minorité. Selon un sondage, en fait, c'est une étude qui vient de paraître, c'est le Guardian qui rapporte ça. Ça a été mené, donc, une étude par Harper, Collins et Nielsen. Et selon cette étude-là, il y a moins de la moitié des parents qui trouvent amusant de lire des histoires à leurs enfants. L'enquête révèle, et là je cite le Guardian, une forte baisse du nombre de parents qui lisent à haute voix à leurs jeunes des enfants. Là, actuellement, c'est 41% des enfants de 0 à 4 ans, qui se voient lire fréquemment des livres. Et en 2012, c'était 64%. Bon, c'est des chiffres en Angleterre, mais je serais curieux de voir quels sont ces chiffres-là ici. Et vous savez qu'on a une collaboratrice qui est spécialiste de ces questions-là, Agathe Tupula-Kabola, qui est une orthophoniste et qui nous disait à l'émission que c'est un formidable moyen, premièrement, de créer du lien avec son enfant, de lui apprendre le plaisir aussi de lire, parce qu'il paraît que quand on n'associe pas la lecture avec le plaisir très tôt, ben c'est rare que ça va se développer plus tard. Et on apprend également que il y a une grande différence entre les petits gars et les petites filles, parce que paraît que les petits gars se font pas mal moins lire des histoires que les petites filles. Ça veut dire qu'encore des spécialistes de l'éducation ici nous ont dit, vous savez, la manière dont on éduque les gars et les filles, là, ben ça marque vraiment, puis on leur imprime finalement une manière de d'avoir un rapport à l'éducation très très tôt. En tout cas, cette étude-là semble dire les mêmes choses, parce qu'il n'y a pas de raison pour lesquelles les petits gars aimeraient moins les histoires que les petites filles. Vraiment quelque chose qui est assez préoccupant. Je serais curieux de voir si les chiffres existent ici. Je peux aller plus loin, là, j'avais pas le temps d'aller là-dedans, mais en tout cas, si vous le faites, dites-vous bien qu'il y a beaucoup beaucoup beaucoup de bonnes raisons que vous continuiez à le faire. Alors chapeau à tous les papas et les mamans qui le font. Et si vous ne le faites pas, on apprend également que il y a de l'espoir, parce que peu importe quand vous commencez à l'enfance, il n'est jamais trop tard à l'enfance pour commencer à lire des histoires. Et ben oui, c'est du bon moment, puis on apprend à un jeune enfant à lire. 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

Et ce soir, un moteur de recherche où on répond à vos questions. Il y a bien des enfants qui lisent beaucoup, qui nous en envoient, puis on est très contents qu'ils le fassent. Vos questions en sciences, santé, technologie, environnement, consommation, les couches lavables sont-elles vraiment plus écologiques? Le levain est-il vraiment éternel comme les diamants ou se renouvelle-t-il? Est-ce que le vieux levain, ben, il a changé finalement de composition puis de cellules et d'ADN depuis qu'il existe? Pourquoi est-ce impossible? Ça, j'aime beaucoup cette question. Impossible de capturer la lumière dans un bocal. C'est quand même intéressant. Comment prédire le comportement d'un fluide magnéto-rhéologique dans un embrayage? Et les salles d'escalade, oui, vont-elles vous empoisonner?

0: Alors bonsoir tout le monde, très heureux de vous savoir encore une fois à l'écoute, public en délire qui envoie beaucoup, beaucoup, beaucoup de questions et de commentaires. On est toujours très heureux de vous lire et ce soir, ben, vous les avez entendus, on a Caroline Boudou avec nous. Bonsoir Caroline.
1: Bonsoir Mathieu.
0: Caroline, je dois vous avouer que la question de notre jeune auditrice, c'est Constance, 9 ans. Je me la suis très souvent posée.
1: On va s'amuser, puis je trouve ça extraordinaire qu'on arrive à faire une question si simple et si profonde à la fois.
0: Moi, je m'étais imaginé un miroir, une sphère dont l'intérieur est un miroir. Et je me suis dit, s'il y a un photon qui rentre là-dedans, puis tu réussis à fermer le trou assez vite, il va-tu comme boum, boum, boum, il va-tu rester comme à l'intérieur, puis il va rebondir sur les parois?
1: Je vous propose qu'on fasse l'expérience ensemble ce soir.
0: Alors, on a vraiment une spécialiste, mais vraiment une des grandes spécialistes, on va dire, dans le monde de la chose, de la lumière, avec Caroline Boudou. On a Véronique Raymond. Bonsoir, Véronique.
2: Bonsoir, Mathieu.
0: Vous avez encore une fois parlé à une fabuleuse doctorante, là, et elle, c'est les fluides d'embrayage qui l'intéressent.
2: Exactement, on va jaser de clutch, comme dirait mon père de Brandenburg.
0: Oui, c'est ça. C'est une doctorante qui est à l'Université de Sherbrooke.
2: Exactement, à la faculté de génie, donc Soraya Hafari Sarwar Maliki.
0: Voilà. Et on a Laure Patouillard, dont c'est le grand retour. Ça fait longtemps que vous êtes passé en studio.
3: Ça fait 2 mois.
0: Mais c'est trop longtemps. Oh, c'est trop long. Très content de vous y revoir. Et là, c'est un sujet qui est toujours un peu, disons, clivant, on se sent plus ou moins coupable par rapport à ces questions-là. Les couches lavables par rapport aux couches jetables.
3: Ouais, on a toujours la question. Nous, ça revient régulièrement. Ouais. La question revient.
0: Et l'analyse de cycle de vie, c'est pas toujours intuitif. Hein. Des fois, on a l'impression qu'il y a quelque chose qui est bien meilleur soit un principe ou une manière de consommer qui est meilleure qu'une autre. Puis finalement, on regarde les chiffres. Puis, oups, c'est pas ça du tout.
3: Nos intuitions sont souvent mauvaises.
0: Ouais, surtout en analyse de cycle de vie parce qu'on connaît pas toutes les étapes qui sont derrière les produits, qui créent les produits qu'on consomme.
3: Exact.
0: Alors on s'en parle tout à l'heure, puis on a un invité, j'en suis sûr, qui va vous donner le goût, peut-être pas de lire, mais peut-être de vous faire du pain. Il s'agit de Christian Landry, professeur au département de biochimie, microbiologie et bioinformatique et titulaire de la chaire de recherche du Canada en biologie synthétique et des systèmes cellulaires à l'Université Laval. On le joint dans nos studios de Québec. Bonsoir, Christian Landry.
4: Bonsoir.
0: Christian Landry, vous êtes... c'est intéressant parce que vous avez vraiment la formation parfaite pour comprendre comment le levain fonctionne. Pourtant, dans votre travail de chercheur, c'est pas précisément ça sur quoi vous travaillez, mais vous avez quand même une pratique de création de pain là, à la maison.
4: Exactement. Je suis boulanger amateur, donc je fais mon propre pain au levain. Mais au laboratoire, j'étudie la levure, qui est un des ingrédients principaux du levain, qui s'appelle Saccharomyces cerevisiae. Et ça, c'est un organisme modèle en recherche biomédicale. Puis, on comprend plein de choses à propos de cette levure. Et on sait qu'elle joue un rôle important dans la création du pain au levain.
0: Oui, c'est ça. Et dans plein de choses, hein. C'est une grande travailleuse, le Saccharomyces cerevisiae, n'est-ce pas?
4: Exactement. Donc, c'est la même levure qui fait le vin, la bière, le pain, qui sert à faire du bioéthanol en industrie, par exemple. Et c'est aussi le modèle par excellence en biologie de la cellule. Donc, il y a des milliers de chercheurs autour du monde qui essaient de comprendre comment fonctionne une cellule de levure.
0: Et ça sert aussi dans la recherche scientifique, comme vous le dites. Mais là, vous êtes allé vraiment pour les besoins des questions de nos auditrices, parce qu'on a eu 2 questions là-dessus. Essayez de comprendre comment ça fonctionne. Par exemple, si vous allez chercher une levure là, qui est une... par exemple, il y a la souche, paraît-il, de San Francisco là, qui est très aimée par les gens qui font du pain. Ben, si tu vas chercher ta souche de San Francisco, est-ce que c'est celle la même là, qui a été entre guillemets isolée là, il y a plusieurs dizaines d'années? Si on va la chercher, est-ce que ce sera génétiquement identique ou c'est quelque chose qui a changé avec le temps? Puis vous allez voir que c'est quand même assez fascinant parce que on peut comprendre d'une certaine manière beaucoup de notions en évologie, en biologie évolutive quand on comprend la manière dont nos levures fonctionnent. Alors Christian Landry, vous allez nous donner ces recettes pour comprendre comment ça fonctionne dans quelques minutes. Bienvenue parmi nous, à tout à l'heure.
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0: On va parler de couches pour commencer. C'est Justine de Lévis. Merci de m'accompagner dans mon congé de maternité et dans mon manque de sommeil.

0: Et c'est vrai qu'on accompagne bien des insomnies à moteur de recherche. Voici ma question. On vante beaucoup les différents bienfaits des couches lavables. Environnement, confort pour bébé, économie financière, beauté, puis là, elle met en parenthèse que c'est laid des couches jetables. Dit, je me demandais, avec les nombreux cycles de lavage pour entretenir les couches et parfois plus d'un cycle de sécheuse pour parvenir à les sécher, quelle est la différence réelle d'un point de vue d'impact environnemental. En fait, il n'y a pas que Justine, il y a aussi Marie-Pierre Germer, il y a Gabriel Lachance aussi qui nous a envoyé les mêmes questions. C'est dire que ça préoccupe bien des gens qui nous écoutent. Alors, Laure Patouillard, qui est au CIREG Analyse en cycle de vie, on va parler de l'impact environnemental des couches jetables dans un premier temps. Comment est-ce qu'on définit cet impact-là?
1: Oui, ben, ce qui est intéressant, c'est que quand on pense couches jetables, on pense tout de suite déchets.
0: Ben oui.
1: C'est ça qu'on voit finalement.
0: Ben oui.
1: Mais quand on regarde ça au Canada, c'est plus de 1,8 milliard de couches qui sont vendues et donc jetées par année. Donc c'est sûr que c'est important. Mais en fait, on est quand même dans un pays qui a une bonne gestion des matières résiduelles. Et l'impact de ces déchets, de ces couches sur l'environnement est en fait moins important que ce qu'on pense. La fin de vie des couches jetables, ça représente à peu près 20% de l'empreinte carbone d'une couche jetable, principalement à cause des émissions de méthane quand on les enfouit. En fait, le gros de l'impact environnemental des couches jetables, c'est lors de leur production. C'est 60 à 80% des impacts environnementaux des couches jetables qui sont générés, notamment lors de la fabrication des matières premières.
0: Mmh.
1: Donc, une couche jetable, c'est quoi? C'est un assemblage de 4 composantes principales. Il y a une couche supérieure qui va être en contact avec le corps. Après, il y a une couche d'acquisition et distribution. Attention, c'est technique. Qui sert à stocker temporairement les liquides.
0: Mmh. Et acquisition et distribution.
2: J'adore.
0: C'est un bel euphémisme.
1: Très bien traduit. Ensuite, on a la couche absorbante. Donc celle qui est faite de cellulose et d'un polymère super absorbant qui va absorber jusqu'à 1000 fois son poids et stocker les liquides sous forme de gel.
2: J'en ai mis dans la laveuse.
1: Oh. Ça ne veut jamais faire ça.
2: Excellent.
1: Et enfin, on a une couche extérieure qui va maintenir la couche et éviter les liquides de fuir. Et dans tout ça, en fait, ce qui va vraiment avoir le plus d'impact, c'est la couche absorbante. C'est 2/3 du poids de la couche et 90% de l'empreinte environnementale de la production des couches lavables.
0: Donc, 90% de ce 60 à 80%
1: exactement.
0: Au total. C'est quand même
1: exactement.
0: Assez appréciable. Maintenant, du côté des couches lavables, les enjeux environnementaux sont lesquels?
1: Mais regardons déjà l'avantage. Quand on choisit une couche lavable, on va avoir un set à peu près de 20 couches lavables qu'on va réutiliser jusqu'à la propreté de l'enfant, plutôt que d'acheter les 3800 couches jetables qu'on aurait achetées sinon.
0: Ah ouais.
1: Donc, c'est sûr que la production de chaque couche lavable, elle a un impact qui est 15 à 25 fois plus élevé qu'une couche jetable, mais on va amortir son coût environnemental en réutilisant chaque couche environ 220 fois pendant les 2 années et demie que l'enfant va porter une couche. Donc, l'impact de la production des couches lavables, ça va représenter 15% de son empreinte environnementale, notamment à cause de la production du polyester et du coton qu'on retrouve dans les couches. Le principal inconvénient, pour le coup, des couches lavables, c'est qu'il faut les laver.
0: Ah oui.
1: Et cette phase d'utilisation au Canada, ça génère environ 80% des impacts des couches lavables. À cause de quoi? De l'électricité utilisée pour faire tourner la sécheuse.
0: Ouais. Puis j'imagine qu'il y a encore d'autres détails à dire parce que les analyses de cycle de vie, c'est toujours relatif à l'endroit où vont se dérouler les processus. Les couches les plus écolos au Canada, alors quelles sont-elles?
1: Mais en fait, on a d'un côté les couches lavables qui ont moins d'impact pendant la production et la fin de vie que les couches jetables, mais plus d'impact pendant l'utilisation. Donc là, on a besoin de notre perspective cycle de vie pour pouvoir répondre. Donc en moyenne au Canada, les couches jetables ont une empreinte environnementale 2 à 3 fois plus élevée que les couches lavables. Et juste pour donner un ordre de grandeur, l'impact sur les changements climatiques. Utiliser des couches jetables pour un bébé pendant 2,5 ans au Canada, ça génère en moyenne 415 kilos de CO2 équivalent. Donc ça, c'est autant que 890 kilomètres en auto.
0: Mais c'est sur deux ans et demi.
1: C'est sur deux
0: ans
1: et demi.
0: C'est quand même une bonne période de temps.
1: Oui, c'est quand même assez long. Relativement, ça rend quand même un service qui est assez appréciable.
0: Ouais.
1: Bon. Après, l'empreinte carbone des couches lavables, elle va être variable selon les provinces, en fonction de la quantité d'énergie renouvelable qu'on va trouver dans le mix électrique, qui va être ensuite utilisé pour le lavage et le séchage. Donc, au Québec, les couches lavables, elles ont une empreinte carbone 5 fois plus faible que les couches jetables. Mais au Nunavut, donc il y a le mix électrique le plus carboné au Canada, les deux types de couches vont être équivalentes.
0: Ah ouais. Et quand on utilise,

0: Quand on utilise les couches lavables, j'imagine que là aussi, dans la manière dont on va les utiliser, là, ça va faire une grande différence aussi.
1: Oui,
0: là.
1: Ça va faire une vraie différence. Il y a mille et une façons d'utiliser ces couches lavables. Ouais. Donc, il y a vraiment des bonnes pratiques qui sont importantes et qu'on peut mettre en place pour que ça reste bénéfique pour l'environnement. Pratique numéro 1, essentielle, laver d'autres habits avec les couches. Si on fait tourner la laveuse et la sécheuse uniquement pour les couches, l'empreinte carbone des couches lavables augmente d'un facteur 5, ce qui les rend 37% pires que les couches jetables. Principe numéro 2, laisser sécher les couches à l'air libre, quand on peut. Ouais. Quand on n'utilise pas la sécheuse, on réduit de moitié l'empreinte carbone des couches lavables au Canada. 3, essayer d'opter pour des électros basse consommation. L'empreinte carbone des couches lavables augmente de 64% quand on utilise des vieux électros. Bon, ça reste quand même deux fois moins impactant que les couches jetables, mais quand même, c'est appréciable.
0: Il
1: y a quelques autres petites choses qu'on peut faire, mais qui vont nous faire gagner juste quelques pourcents. Laver à l'eau froide, avoir un nombre de couches lavables raisonnable, pas besoin d'en avoir 40, là, 20, ça suffit. Et réutiliser les couches pour un autre enfant.
0: Il paraît qu'il y a des gens qui utilisent aussi des feuillets jetables avec des couches lavables. Qu'est-ce que c'est, ça?
1: Ouais, mais ça, c'est comme ça. On en parle beaucoup, comme comment ça, quelque chose de jetable à quelque chose de lavable. Ouais. Quand on utilise un feuillet jetable à chaque change, l'empreinte carbone des couches lavables va augmenter de 13%. Mais ça reste largement en dessous des couches jetables. Donc si ça peut aider des gens.
2: Ouais, motiver.
0: Ouais, c'est ça. Puis il y a aussi des gens qui font ça de manière hybride, qui vont utiliser à la fois des couches lavables et des couches jetables. Ça, comment... j'imagine que là, ça complique le calcul.
1: Oui, ça complique le calcul. Puis, il faut voir que quand on investit dans des couches lavables, il faut les utiliser un minimum. Quand on a un set de 20 couches jetables au Canada, il faut utiliser chaque couche au moins 15 fois pour commencer à avoir une empreinte carbone plus faible qu'avec des couches jetables.
0: C'est quand même pas si pire, parce que 15 fois, c'est vite passé. Là.
1: Mais 15 fois sur 20 couches,
0: c'est quand même.
1: Donc, ça veut dire que si on prévoit d'utiliser moins de 2 mois, ça vaut pas la peine d'investir dans les couches lavables. Ouais. Mais bon, c'est pas toujours simple d'utiliser les couches lavables. Enfin, moi, j'ai fait le test. Déjà, il faut changer plus souvent le bébé pour éviter les fuites, puis il faut gérer les lavages, alors qu'on a déjà beaucoup de choses à gérer.
0: Absolument.
1: Donc, moi, je vous parle de mon expérience personnelle. J'ai fait un usage combiné. Lavable, jetable.
0: Ah oui, vous avez travaillé de manière hybride.
1: J'ai travaillé de manière hybride pour avoir le meilleur des deux mondes. Donc, je faisais des couches jetables. J'ai fait les couches jetables les 6 premiers mois, puis ensuite des couches lavables la journée avec juste une couche jetable la nuit. Ça revient à peu près à faire moitié couche jetable, moitié couche lavable, grosso modo. Et finalement, l'empreinte carbone des couches de mon bébé pendant 2 ans et demi, elle a été 2 fois plus élevée que si j'avais juste utilisé des couches jetables. Mais elle était quand même 1,5 fois plus faible qu'avec des couches jetables. Donc, c'était quand même mieux pour au final.
0: Et j'imagine, là, il y a des gens qui nous écoutent ailleurs dans le monde. Faut toujours regarder c'est quoi les sites d'enfouissement, c'est quoi le mix énergétique. Puis là, ça va jouer beaucoup sur la réponse. Là, parce que c'est pas pareil partout.
1: Non, c'est pas tout à fait pareil partout, mais quand même, il y a un consensus qui se dégage. Dans les régions où on gère bien nos déchets, grosso modo, les couches lavables sont généralement préférables aux couches jetables. Aux conditions qu'elles soient entretenues correctement, réutilisées un nombre minimal de fois, et bien sûr que le mix électrique soit pas trop carboné. Par contre, dans les régions où il y a une mauvaise gestion des matières résiduelles, notamment dans les pays à faible revenu, mais là, la pratique, c'est que les couches souillées sont souvent jetées dans la nature ou mises dans des décharges à ciel ouvert. Donc ça, c'est des pratiques qui polluent les écosystèmes et qui sont dangereuses d'un point de vue sanitaire pour les humains. Donc là, la couche lavable, elle est une formidable opportunité pour venir réduire ces impacts directs des déchets. Puis juste un petit point, dans les régions arides, attention à l'usage de l'eau quand même. Moi, j'ai pas vu d'études là-dessus, mais on le sait que plus on utilise de l'eau dans les régions arides, et moins il y en a pour les autres.
0: Ouais.
1: Alors.
0: Parce que la ressource, en fait, elle est pas finie nulle part, elle est pas infinie nulle part, mais il y a des endroits où ça paraît plus que d'autres.
1: Exactement.
0: Ouais, voilà.
1: Exactement.
0: Ben j'espère que ça enlève un petit peu, c'est ça, là, de stress, puis de culpabilité, parce qu'on sait qu'on en a beaucoup.
1: On en a tellement.
0: Dieu. Fait que j'espère que ces chiffres-là vous aideront à mieux dormir, Justine, puis ainsi que nos autres auditrices Marie-Pierre Germer et Gabrielle Lachance, Laure Patouillard, analyste en cycle de vie au CIREG. Merci encore d'être passé en studio.
1: Merci.
3: Le levain, c'est quoi? C'est un mix d'eau et de farine. Ce duo permettra aux micro-organismes indigènes de consommer les sucres naturellement présents dans la farine. C'est pourquoi il est crucial de choisir une farine qui soit riche. Une farine entière, une farine intégrale, une farine de son ou même une farine partiellement tamisée. Il est d'usage pour le boulanger de nommer son levain comme une entité vivante, une petite bête à entretenir et à nourrir. Cette petite bête, au final, va nous donner un

0: avec une signature aromatique et gustative unique. Mon levain à moi s'appelle Bobinette.
1: C'était un extrait de la plateforme Mordu avec Samuel Serrois, professeur de cuisine à l'ITHQ, qui nous parlait de sa petite bête qu'il entretient. Puis il paraît que oui, moi j'ai quelques amis qui travaillent leur levain, puis il paraît que c'est vraiment un engagement presque émotif. Je ne sais pas si c'est la même chose avec Christian Landry, qui est professeur au département de biochimie, microbiologie, bioinformatique, titulaire de la chaire de recherche du Canada en biologie synthétique et des systèmes cellulaires à l'Université Laval, qui lui-même entretient son levain à la maison depuis quelques années. Christian Landry, rebonsoir.
2: Bonsoir.
1: Christian Landry, on a une question d'Anne-Marie Bruzon qui fait son levain avec sa fille. Puis là, elle dit, depuis le début de l'année, ma fille et moi cultivons nos levains. On fait du pain une à deux fois par semaine. Le sien, toujours nourri avec la farine blanche, et le mien avec la farine de blé entier. J'ai entendu parler de la souche de San Francisco. Observé qu'elle se vendait même sur Internet. Je me suis demandé si ce n'était pas un peu de la foutaise. Est-ce que les levains gardent toujours leur souche bactérienne avec et leur levure avec le temps, ou s'ils prennent la saveur de leur environnement? Puis par exemple, c'est des levains centenaires, là, après 100 ans, là, quand ils passent en pleine cuisine puis qu'ils se ramassent dans des environnements différents, est-ce que la souche originale ne devient pas un peu éteinte puis laisse la place à d'autres souches? Alors on en discute avec vous. C'est une bête à la fois très simple et très complexe, n'est-ce pas, le levain?
2: Ouais, exactement. Donc un levain, c'est une culture complexe de bactéries et de levures. Et en moyenne, on trouve environ une dizaine d'espèces de bactéries dans un levain, puis une trentaine d'espèces de champignons. Parmi ces champignons-là, il y a la levure qui est un champignon unicellulaire et qu'on connaît, là, qui est une levure qu'on peut acheter à l'épicerie aussi. Mm-hmm. Et quand on garde le levain à la maison, ben ces espèces-là de bactéries et de levures interagissent ensemble et forment un écosystème un peu comme on retrouve dans la nature.
1: Quand on utilise par exemple la farine, comme nous dit notre auditrice, là, farine blanche par rapport à farine de blé entier pour le nourrir, est-ce que ça a un impact sur le type de levure que ça va favoriser ou de bactéries que ça va favoriser? Est-ce que ça a été étudié?
2: Oui, ça a été étudié. Je peux vous parler un peu de ce que j'ai trouvé dans la littérature scientifique. Donc, mm-hmm. Il y a beaucoup de microbiologistes qui s'intéressent au levain. Et une des façons par lesquelles ils peuvent analyser la composition microbienne des levains, c'est en échantillonnant des levains, puis en séquençant l'ADN, en regardant l'ADN des espèces qu'on retrouve dans le levain. Puis une petite partie de l'ADN des bactéries, des champignons qu'on peut utiliser qui sert de code barre, qui nous dit quelle espèce on retrouve dans le levain. Mm-hmm. Donc, il y a des études qui sont intéressées, par exemple, à la diversité des levains, qui étaient des levains faits à la maison par les gens ou des levains commerciaux. Et ce qu'ils ont fait, c'est qu'ils ont établi une collection de 500 levains qui venaient d'un peu partout dans le monde, des États-Unis, de l'Europe, d'Australie et de la Nouvelle-Zélande. Et puis, ils ont analysé le contenu en bactéries et en levures de ces levains-là.
1: Et qu'est-ce qu'ils ont trouvé?
2: Ils ont regardé quels étaient les facteurs qui faisaient que les levains étaient différents entre eux. La première chose qu'ils ont remarqué, c'est que tous les levains sont différents. Donc, on retrouve majoritairement certaines espèces, comme des espèces de bactéries qu'on appelle lactobacillus, qui sont les bactéries qui produisent le petit goût acide qu'on retrouve dans la levain, dans le levain, et des levures qu'on appelle du genre Saccharomyces, comme Saccharomyces cerevisiae, qui, elles, sont responsables dans le levain, si vous voulez, de produire le gaz carbonique qui fait que le pain lève quand on fait du pain avec du levain. Ouais. Et dans les facteurs qu'ils ont... Donc, ils ont essayé de voir quels facteurs expliquaient les différences entre les levains. Et un des facteurs, effectivement, qu'ils ont trouvé, c'était la farine. Donc, le type de farine que les gens utilisent va déterminer quelles bactéries et levures on retrouve dans le levain. Il y avait d'autres facteurs aussi qui étaient intéressants. Il y avait des levures et des bactéries qu'on retrouve normalement sur la peau des gens et dans les maisons, dans la poussière. Donc, pour répondre à une des questions de l'auditrice, il y a effectivement des bactéries, des champignons qui partent de nos murs, de nos maisons ou de l'air de nos maisons, qui tombent dans notre levain et qui donnent peut-être des caractéristiques particulières à notre levain.
1: J'adore ça. Et c'est peut-être notre corps aussi, là, parce que nous, on est une vraie ménagerie, là, partout, sur notre peau, dans notre nez, puis ailleurs, là. Ça peut avoir un impact, là, sur notre levain.
2: Exactement. Donc, une autre étude que j'ai trouvée qui est intéressante cette fois-là, c'est que les chercheurs ont se posé la question sur qu'est-ce qui influence la composition du levain. Et ce qu'ils ont fait, c'est qu'ils ont pris de la farine, de l'eau,

0: ou donc les ingrédients principaux du levain. Ils ont envoyé ces ingrédients-là à 18 personnes de 14 pays différents. Eux, ils ont cultivé le levain à partir de ça.
1: Ouais.
0: Et ils ont renvoyé les échantillons dans un laboratoire où on a analysé la composition du levain.
1: Après avoir fait leur petit voyage, là.
0: Exactement. Donc, même après, même si les ingrédients étaient les mêmes, tous les levains qui sont revenus étaient différents. Et si on faisait du pain avec le levain, ils avaient des parfums différents. Et ce qu'ils ont découvert, c'est que si ils analysaient le contenu en microbes des levains, et les microbes qu'on retrouvait sur les mains des boulangers qui avaient fait le pain, parce qu'on a aussi échantillonné les mains, mm-hmm. on retrouvait une plus grande similarité entre les mains d'un boulanger et son pain, d'un boulanger amateur et son pain, qu'entre les mains d'un boulanger et le pain d'une autre personne.
1: Donc
0: il y a comme une communication entre nos mains et le levain.
2: Donc, selon le slogan bien connu, il y a un petit peu de nous autres là-dedans. En tout cas, dans le pain, c'est vraiment, dans le levain, c'est vraiment vrai. Mais là, il y a des gens qui nous écoutent qui doivent dire, mais là, c'est horrible, c'est dégueulasse. Mais ce qu'il faut comprendre aussi, c'est que d'un point de vue de salubrité, ce petit écosystème-là, il s'entretient lui-même. C'est très difficile, en fait, pour des agents pathogènes de venir réussir là, à briser les barrières qui sont créées naturellement là, par toute cette ménagerie qu'on retrouve dans le levain.
0: Exactement. Donc, si on fait des expériences... Moi, si je fais des expériences en laboratoire avec un bouillon de culture, puis j'essaie de faire pousser une levure dans ce bouillon de culture-là, c'est possible qu'il y ait des contaminations. Dans le levain, la façon dont les gens le conservent, donc ils font pas leur travail dans un milieu stérile, comme mm-hmm. nous, on fait en laboratoire, mais comme les bactéries lactiques produisent de l'acidité, les levures produisent un petit peu d'alcool, et du gaz carbonique, et cette acidité-là empêche d'autres microbes de croître dans ce milieu-là. Donc, à mesure qu'on le maintient, donc on le renouvelle à chaque jour, si on veut, notre levain avec la nouvelle farine et de l'eau, ben ces bactéries-là et ces levures-là ont un taux de croissance assez rapide pour prendre le dessus puis dominer, si vous voulez, l'écosystème, et donc ils protègent mm-hmm. notre levain de la contamination importante qui pourrait venir de l'environnement.
1: Bon, là, on va parler sur le long terme, là, avec des souches qui sont là depuis des dizaines, des fois des centaines d'années, puis là, notre auditrice nous parle de la souche de San Francisco. Si on avait eu la chance, par exemple, d'échantillonner, parce que bon, les techniques n'existaient pas à l'époque, là, mais mettons là, qu'on avait pu réaliser un séquençage de ce génétique qu'on trouvait là, il y a une centaine d'années, on compare avec ce qu'il y a aujourd'hui, est-ce qu'on aurait trouvé des grandes différences après 100 ans? Est-ce que ce sont grosso modo les mêmes familles qui vont réussir à se perpétuer dans le temps?
0: Ça va être probablement les mêmes espèces, comme par exemple Saccharomyces cerevisiae. On retrouve des traces de Saccharomyces cerevisiae dans des poteries qui ont des centaines d'années, voire des millions d'années, quand les gens... Donc, c'est la même espèce, mais génétiquement, c'est différent. Donc, c'est comme un peu les races de chiens qu'on connaît. Mm-hmm. Elles sont toutes de la même espèce, mais elles sont génétiquement différentes, ces races-là. Donc, avec le temps, ce qui se produit, c'est qu'il y a des mutations qui apparaissent, et certaines de ces mutations-là pourraient procurer un avantage à une certaine bactérie ou levure dans notre levain parce qu'on a des conditions particulières. Et donc, ces mutations-là vont augmenter en fréquence et ils vont avoir un remplacement, si vous voulez, d'une génération ou de quelques générations à l'autre de la composition génétique du levain. Et si on fait des expériences, nous, en laboratoire, par exemple, on prend des levures ou des bactéries qui se reproduisent à peu près à la même vitesse que ce qui se produit dans notre levain, ça peut prendre 50 générations ou 100 générations dans le laboratoire pour voir des mutations qui apparaissent et qui augmentent, si vous voulez, l'adaptation de ces bactéries-là ou de ces levures-là aux conditions mais auxquelles on les expose.
1: Une centaine de générations là, dans la vie des levures, ça passe quand même assez vite. Là.
0: Ben, une génération de levures dans des conditions optimales, c'est 2 heures. Donc, puis pour une bactérie, dans les conditions optimales, les bactéries en laboratoire, c'est 20 minutes. Donc, déjà dans 1 heure, c'est passé quelques générations.
1: Après 100 ans, c'est quand même, ça a évolué beaucoup. En terminant, Christian Landry, ça veut dire que on a presque autant de levain qu'on a de gens qui s'en occupent parce que les conditions sont différentes un peu partout. C'est pas les mêmes dans l'air, il y a pas les mêmes levures. C'est pas les mêmes températures, c'est pas les mêmes degrés d'hygrométrie. Je veux dire, c'est presque unique à chaque fois qu'on va le travailler là.
0: Exactement. Et ce que j'ai pas mentionné tout à l'heure, c'est que les facteurs que je vous ai mentionnés qui définissent les compositions du levain, ça explique seulement 10% de la variation qu'on a vue dans la composition des levains. Donc ça veut dire qu'il y a 90% de la variation, on sait pas d'où elle vient. Donc elle vient probablement des facteurs que vous avez mentionnés. Uh-huh. Et puis juste pour terminer sur la souche.

0: de San Francisco. Donc, c'est une souche de bactéries qui a été isolée à San Francisco dans les années 70. Et cette souche-là, on la retrouve souvent dans des levains qui sont industriels. Donc, les gens achètent, par exemple, d'un boulanger professionnel. Et souvent, les levains qui se ressemblaient le plus dans les études dont j'ai parlé, c'est parce qu'ils venaient de compagnies ou de boulangers industriels. Donc, cette bactérie-là, on la retrouve souvent là. Donc, parfois, la similarité des levains est plus grande si les gens ont acquis leur levain d'un vendeur. Mais s'ils l'ont parti eux-mêmes à la maison, il y a des bonnes chances qu'il soit différent. Donc, notre auditrice a parlé de elle, qu'elle faisait du pain avec du levain. Sa fille a un levain aussi. Probablement qu'ils sont très différents, leurs deux levains. S'ils veulent faire une expérience, ils pourraient s'échanger le levain et faire un test à l'aveugle après pour goûter le pain puis voir si vraiment il y a une différence. Je suis pas mal certain qu'il y aura une différence.
1: Belle activité à faire, mère-fille. En terminant, Christian Landry, votre pain, j'imagine qu'il doit être pas mal toujours réussi. Vous êtes pas mal un spécialiste.
0: Si vous m'aviez invité à Montréal, j'en aurais apporté.
1: Ah, c'est pas tombé dans l'oreille d'un sourd. Vous nous tiendrez au courant de vos prochaines visites, puis on se trouvera une question pour que vous veniez y répondre ici en studio. Christian Landry, merci beaucoup d'avoir répondu à ces deux questions, à cette question de nos deux auditrices. Christian Landry, professeur au département de biochimie, microbiologie et bioinformatique, et titulaire de la chaire de recherche du Canada en biologie synthétique et des systèmes cellulaires à l'Université Laval. On vous parle de nos studios de Québec. Merci beaucoup d'être passé dans nos studios.
0: Bienvenue.
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1: Une doctorante en génie mécanique qui vraiment en pince pour le liquide de clutch, c'est celle que vous allez nous faire découvrir, une spécialiste des embrayages, et on va parler de comment capturer un photon dans un bocal. Quelle belle question poétique qu'on a reçue. Auparavant, je m'adresse aux gens. Peut-être que vous êtes à la maison, peut-être que vous êtes en train de vous diriger vers votre salle d'escalade. Eh bien, j'ai des mauvaises nouvelles. C'est assez préoccupant ce qui nous provient de cette étude. Et je vous parle de 28 nanogrammes par mètre cube dans l'air ambiant de salles d'escalade, de choses qui sont pas propres. C'est des poussières composées de composés toxiques semblables à ceux générés par les pneus de véhicules qui ont été découverts en grande concentration dans des salles d'escalade. C'est ce que nous apprend une étude, on va le redire, ouais, assez préoccupante. D'ailleurs, ça a été relaté de cette manière-là un peu partout. Ça a été publié par une équipe de l'Université de Vienne et de l'École polytechnique fédérale de Lausanne dans la revue Environmental Science and Technology Air. L'étude tire la sonnette d'alarme sur la très grande concentration donc de ces particules fines polluantes qu'on a retrouvées dans des salles d'escalade situées en Espagne, en Autriche, en France et en Suisse. Et la cause de ces particules fines, ce sont les semelles des chaussures d'escalade qui sont fabriquées avec à peu près les mêmes additifs que l'on retrouve dans les pneus de véhicules. C'est un cocktail vraiment, on disait, là, pas propre. C'est destiné à améliorer notamment l'adhérence et l'élasticité que l'on nomme notamment, donc ces composés-là, il y a les benzothiazoles, les anilines, les diphényl-guanidines ou encore le plus connu, c'est le 6-PPD. Quinone. Il y a longtemps qu'on sait, relativement longtemps, qu'on sait par exemple que le 6-PPD quinone, un additif qui provient de la poussière de pneus, est dans la mire des scientifiques. Ce dernier serait impliqué dans les épisodes de mortalité de masse chez les saumons du Pacifique. Il paraît que c'est très, très toxique pour les saumons, cette poussière de pneus. On a aussi observé que cette agence chimique se retrouve également dans l'urine et le sang des humains, ainsi que dans le liquide cérébro-spinal chez les femmes enceintes. On sait aussi que le produit entre dans le corps, notamment par inhalation, par la peau ou par ingestion. Pour le moment, aux concentrations observées, on sait que le 6-PPD quinone n'a pas la même toxicité chez l'humain que chez le saumon. Mais ce qu'on dit dans l'étude, c'est qu'on ne sait pas pour le moment quelles sont les conséquences à long terme de cette exposition-là. Et les concentrations de ces poussières que l'on a retrouvées dans les salles d'escalade dépassaient même parfois ce qu'on retrouve dans les endroits les plus pollués, comme par exemple les bords de route. Et on mesure par exemple un air saturé de polluants issus donc des pneus automobiles. Et un autre fait préoccupant, c'est que cette soupe de particules réagirait aussi avec l'ozone présent dans les salles d'escalade en produisant des composés secondaires potentiellement eux aussi très nocifs et qui pourraient eux aussi avoir un impact sur la santé humaine. Et là, je cite l'étude. C'est une traduction libre. On écrit l'absorption journalière estimée pour les grimpeurs et les employés de certaines de ces installations d'escalade.

0: dépasse les niveaux d'absorption connus provenant des autres sources. Et là, je cite toujours, ces composés qui proviennent principalement des pneus et des particules d'usure des routes suscitent de plus en plus d'inquiétudes et l'exposition humaine à ces derniers présente un intérêt particulier en raison de leur toxicité avérée pour les espèces animales.
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0: Constance, elle a 9 ans. Elle nous envoie une question d'une grande poésie. Elle dit, j'aimerais savoir pourquoi il n'est pas possible de capturer la lumière dans un bocal.
2: Non, c'est beau,
0: c'est pas beau, ça. Non, mais je veux dire, c'est presque du Christian Bobin. Caroline Boudou, elle est professeure au département de génie physique de Polytechnique Montréal, chercheure au centre d'optique photonique et laser. Je vous le dis, Constance, là, c'est pas mal la meilleure dans le monde, là, pour répondre à cette... Non, mais je veux dire, sans flagornerie, là, vous faites pas mal partie des personnes les plus qualifiées pour répondre à ces questions-là. Rebonsoir, Caroline Boudou. C'est une belle question, hein?
3: C'est une belle question, puis on s'est même bien amusé ce midi au département.
0: Ah oui,
3: à essayer de trouver des angles particuliers. Je voudrais pas faire de mauvais jeu de mots avec la lumière, mais je vais vous dire que la question de Constance nous allume. Voilà. Et donc, avant de vous parler de photons et de condensats de Bose-Einstein, faisons une expérience ensemble ce soir,
0: oui,
3: si vous le voulez bien.
0: Allez-y.
3: On est une chaude journée d'été à la campagne. On veut essayer de mettre de la lumière dans un bocal, Mathieu. Qu'est-ce qui vous vient en tête?
0: Bon, le jour, je trouvais ça difficile. Le soir, je chercherais des lucioles, mettons.
3: Oui, ouais,
0: c'est une bonne idée, ça.
3: Absolument.
0: Ouais.
3: Capturer des mouches à feu, des petites bêtes qui, par bioluminescence, donc une réaction chimique dans leur abdomen, arrivent à produire de la lumière qui est particulièrement visible la nuit quand toutes les autres sources de lumière sont éteintes.
0: Ouais, faut qu'il n'y ait rien, là. Pas de lumière de maison, pas de feu de camp.
3: Oh, on peut garder le feu de camp. On peut essayer de
0: Feu
3: de camp. C'est bon. les enfants et les schtroumpfs aussi, d'ailleurs, et peut-être Constance aussi, aiment bien se faire des lanternes en piégeant des lucioles dans un bocal transparent. Mais c'est pas la même chose que de capturer la lumière.
0: C'est plus difficile.
3: Oui. Parce qu'en fait, si on arrive à voir la lumière avec nos yeux, c'est qu'elle s'est échappée du bocal à travers les parois transparentes.
0: Ouais.
3: Alors, qu'est-ce qu'on fait?
0: Ben, je vous parlais tout à l'heure là, de mon expérience de pensée. Je me disais une sphère, puis là, à l'intérieur, tu mets du miroir.
3: Excellente
0: idée. Donc, il faut que ça soit opaque à l'extérieur, mais qu'à l'intérieur, il y a des surfaces réfléchissantes.
3: Donc, je trouve que c'est une excellente idée, et on fait du pouce là-dessus. On va se faire une prison en miroir.
0: Une prison
3: en
0: lumière.
3: La lumière réfléchisse à l'infini d'une paroi à l'autre dans notre peau maçon. Toujours, d'accord? Ça marcherait, sauf pour un hic. Le mot... parfaitement, hein, réfléchissant. En théorie, ça existe, mais en pratique, on doit l'évaluer.
0: Mm-hmm.
3: Alors, mettons là, on a du budget à Radio-Canada, puis qu'on se gâte avec l'un des meilleurs miroirs du monde, d'accord? On va chercher le miroir qui a été utilisé par l'équipe du LIGO pour détecter les ondes gravitationnelles. On se gâte.
0: OK, on a vraiment du budget.
3: On a du budget,
0: c'est,
3: d'accord?
0: C'est genre le budget de la journée est encore jeune. Là,
3: alors, ça c'est votre champ d'expertise. Mm-hmm. Je vous ramène dans le mien. Ce miroir-là a une réflectivité de 99.9999%.
0: Ben,
3: c'est
0: là,
3: pas mal, non?
0: Ça, c'est avec le miroir du LIGO.
3: Oui, miroir du LIGO. Ça a l'air bon, hein? 99.9999%.
0: Le photon va rester là, puis on le perdra pas.
3: Mais en réalité, ce que ça veut dire, c'est qu'après 10 000 réflexions sur les surfaces du pot maçon, on perd 1% de la lumière par processus d'absorption. Puis ça, c'est le meilleur miroir du monde.
0: Mm-hmm. Mais bon, 10 000, ça a l'air gros. Mais à la vitesse où va un photon, me semble que ça doit pas durer longtemps.
3: Comme vous le dites, Mathieu, la lumière, ça va vite. Si la lumière pouvait voyager sur une trajectoire courbe, on se rappelle la lumière en ligne droite, mais hypothétiquement, si elle était capable de faire le tour de la Terre, elle arriverait à faire 7,5 fois le tour de la Terre en une seconde.
0: Oh là là.
3: Ce chiffre-là, il me parle un peu plus de la vitesse de la lumière dont on sait qu'elle atteint 3,8, 3 × 10⁸ mètres par seconde. Mais pour un pot maçon qui fait 10 cm, cette vitesse équivaut à 1,5 milliard d'allers-retours par seconde.
0: Ouais, ça sera pas long qu'il va être absorbé, le photon.
3: Alors, non seulement la lumière a un petit peu le tournis, hein, mais en plus, dans vraiment pas long, il y en a plus dans le contenant. Peu importe combien de lucioles on avait au départ.
0: Puis même avec le meilleur miroir du monde.
3: Absolument.
0: Ça marche pas.
3: Rajouter un œuf de plus, puis soudainement, on tombe à 150 millions d'allers-retours par seconde.
0: Non, ça marche pas.
3: Vous voyez que ça rapidement, on perd.
0: Bon, comment on réussit à...
3: Alors,

0: contre-pouvoir, ça serait de stocker la lumière. Hein? Comment on va faire? On va jouer sur le mécanisme d'absorption-réémission de la lumière. On met avec les lucioles un matériau qui absorbe la lumière pour ensuite la réémettre. Ça semble légitime. Ben oui. Et donc, on peut même choisir un matériau qui serait phosphorescent, les lumières, les étoiles qu'on met au mur. Oui. Au lieu de réémettre la lumière instantanément, le matériau, il prend son temps, puis il remet la lumière quelques millisecondes, quelques secondes plus tard. Et pour ceux qui suivent l'émission depuis longtemps, vous connaissez mon aversion pour ce jouet des années 80, des 1980, le Luminou,
1: ben oui, c'est vrai,
0: qui agissait comme une veilleuse passive. On le mettait sur une lampe avant l'heure du dodo, avant de lire l'histoire. Puis, lorsqu'on fermait les lumières, le Luminou émettait une douce lumière vert extraterrestre pour rassurer l'enfant.
1: Mais je me souviens pas pourquoi vous aimez pas ça. C'est quoi? C'était parce que...
0: Vous l'avez pas vu, mais ça vous a pas fait des cauchemars?
1: Non.
0: C'est une belle idée en théorie.
1: C'était à cause du cauchemar, c'est ça?
0: C'est la forme de l'objet.
1: Luminou lui-même, là.
0: Et heureusement, Constance, qui a 9 ans, n'a pas connu ça, puis a fort à parier que ses parents non plus, d'ailleurs. Mais bon, bref... c'est ça, c'est la forme de l'objet.
1: Ouais, OK, c'était le Luminou lui-même.
0: Le Luminou lui-même.
1: Bon, on peut pas tout aimer. Mais là, la phosphorescence, là, c'est un peu comme un miroir. À un moment donné, ça finit. Là.
0: C'est pas efficace à 100%. Ouais. À chaque fois qu'on a... Puis ça, c'est vrai de tout. En fait, il y a une grande partie des questions de moteurs de recherche qui se résument par... Dès qu'on a un transfert d'énergie d'une forme vers l'autre, on a des pertes.
1: Ouais.
0: Donc, la phosphorescence, c'est pas efficace à 100%. Il y a toujours des pertes, des mécanismes de conversion. Sauf... Si on va à très, très, très basse température,
1: diminuer la vitesse, on peut diminuer la vitesse de la lumière.
0: Alors là, ça a l'air fou comme ça. La vitesse de lumière, elle est constante dans le vide.
1: 300 000 km/s.
0: Exactement, mais pas dans les matériaux. Dans la vitesse de la lumière dans les matériaux est ralentie par l'indice de réfraction du matériau. Donc, dans le verre, par exemple, la lumière va 33 % moins vite que dans l'air ou dans le vide. Mais en laboratoire, les chercheurs ont réussi à ralentir la lumière à près de 3,1 km/h.
1: 3,1 km/h?
0: Ça, c'est l'équivalent de la vitesse de marche de Constance.
1: Ça veut dire qu'on peut théoriquement dépasser la vitesse de la lumière en marchant?
0: Oui et non, parce que je pense que vous seriez pas très, très heureux. Je vous imagine sur votre vélo, Mathieu, je pense que c'est vous dans la tête, essayez d'aller plus vite. Mais
1: à quelle vitesse?
0: Vous seriez pas très heureux ni très vivant, parce que dans les conditions expérimentales produites par les chercheurs, on arrive à le faire à des températures proches du zéro absolu.
1: Ah, OK, non.
0: Donc à moins... Non, c'est ça, non, ça, on s'arrête là.
1: Je suis sûr qu'il y a des gens qui aiment le vélo d'hiver qui vont dire oui, ça va être facile, mais c'est pas comme ça que ça marche. On peut aussi aller dans des états de la matière, parce qu'on en a déjà parlé ici, c'était Stéphanie Jolicoeur qui nous avait parlé du fameux condensat de Bose-Einstein.
0: Exactement.
1: C'est absolument fascinant comme état. Et ça aurait aussi un impact sur la vitesse de la lumière.
0: Oui, on est capable. Donc, le condensat, c'est une soupe de particules à très basse température, très proche du zéro absolu, qui forme un superfluide où il n'y a pas de viscosité, pas de perte liée à la friction. Puis là, je vous dis, encore une fois, n'essayez pas ça à la maison. Hein, mais dans des conditions expérimentales vraiment particulières, avec une impulsion laser très fine, à une fréquence très précise, on a observé des vitesses de groupe pour une impulsion lumineuse presque nulles. Et ça a des implications très grandes pour le stockage d'informations. C'est de l'optique quantique à son meilleur, mais ça ne s'observe pas malheureusement à température pièce ni avec des objets auxquels Constance a accès.
1: C'est donc, on oublie ça, Constance, va falloir que...
0: Attendre son doctorat.
1: Oui. En tout cas, je pense qu'elle va avoir un très bon professeur si jamais ça lui tente. Vous êtes à Polytechnique Montréal. Merci beaucoup, Caroline Boudou, professeure au département de génie physique de cette auguste institution, chercheure au Centre d'optique photonique et laser. Merci d'avoir répondu à cette question de Constance.
0: Merci à Constance pour cette grande question.
1: Vraiment, c'est tellement bon.
2: La recherche.
1: Soraya Ghaffari Savar Maleki, elle est doctorante en génie mécanique à l'Université de Sherbrooke et elle, ce qui l'intéresse, c'est le liquide à transmission.
3: Hein? Oui, mais pas
1: l'huile à transmission.
3: Exactement.
1: Je vais nous l'expliquer. Bonsoir, Véronique Raymond.
3: Bonsoir, Mathieu.
1: Qu'est-ce qui l'intéresse, elle?
3: Alors, c'est le fluide magnétoréologique dans un embrayage spécial qu'on est en train de développer pour l'industrie de l'aéronautique et qui vise justement à remplacer les bonnes vieilles clutches qu'on utilise présentement. Soraya est arrivée ici il y a...

0: Il y a moins de 2 ans, j'ai eu le plaisir de l'interviewer parce qu'elle vient de remporter le premier prix du public et le premier prix du jury à l'Université de Sherbrooke dans le volet anglophone de ma thèse en 180 secondes. Et puis, c'est vraiment une passionnée de mécanique, là. Elle me dit, quand elle était petite, la première chose qu'elle a fait, dont elle se souvient vraiment, c'est démonter un téléphone. Puis, dit que ça la travaille encore. Pourquoi elle n'a pas réussi à le réparer?
1: elle veut réparer son erreur en faisant son doctorat.
0: Exactement.
1: C'est ça, ouais.
0: Elle me dit aussi qu'elle avait démonté un téléviseur, puis qu'elle faisait vraiment attention pour démonter, mais se rappeler où allait chaque pièce pour pouvoir le remonter. Donc, il y avait vraiment déjà une obsession. Elle a fait son bac et sa maîtrise en génie en Iran. Et ensuite, elle a travaillé dans l'industrie. Elle a beaucoup travaillé dans les simulations. Elle était 7 ans là-bas. Et puis, elle est venue se joindre ici à la faculté de génie de l'Université de Sherbrooke. Elle est sous la direction de Sébastien Poncet, qui est titulaire de la chaire de recherche industrielle CRSNG en efficacité énergétique, et David Rancourt, qui, lui, est un spécialiste au niveau de la propulsion et des systèmes aériens et aérogare. Elle fait partie d'un laboratoire avec un nom infini, le Laboratoire de mécanique des fluides thermiques et énergétiques de l'Université Sherbrooke. Ses recherches sont soutenues par le Consortium de recherche d'innovation en aérospatiale au Québec et plusieurs grandes entreprises, je ne les nommerai pas toutes. Alors, on va écouter une présentation très courte de son projet de mémoire qui s'appelle le CFD Analysis of Magneto-Rheological Fluid in MRF Clutch.
2: Non, mon projet, j'ai fait plutôt des simulations à l'aide de la dynamique des fluides numériques afin d'étudier le comportement d'un fluide magnétoréologique dans un embryage. Ce fluide qui contient des particules magnétiques microscopiques a la capacité de modifier sa viscosité en fonction du champ magnétique qui lui est appliqué.
0: Il faut comprendre que c'est très utile ce qu'elle vient de décrire en quelques mots. Elle nous dit, c'est un fluide qui est capable de changer sa viscosité quand on lui applique un champ magnétique, et il est capable de faire ça très, très rapidement. Bon, dans sa présentation au concours, elle donnait un exemple vraiment précis. On est à bord d'un hélicoptère, le moteur lâche. Ce qu'il faut faire, c'est être capable de désengager l'embrayage le plus rapidement possible pour que les pales passent en mode autorotation et qu'on puisse atterrir.
1: C'est une technique d'urgence d'atterrissage.
0: Exact.
1: Là,
0: bon, qui a des impacts sur les patins.
1: Oui, mais quand on veut se sauver en hélicoptère, généralement, c'est ce
0: qu'on fait. Sauf que les embrayages qui sont utilisés généralement dans les hélicoptères, donc centrifuge ou à friction, ben ont des réactions lentes. Et à blaguer, là, c'est comme vos amis qui mettent 3 jours à répondre à vos textos. Et il y a aussi une usure qui se fait rapidement parce qu'on parle de friction. Et donc, ça veut dire beaucoup d'entretien, des frais, et la réaction est moins rapide que ce qu'on voudrait. Donc, trouver un meilleur système d'embrayage serait vraiment utile. Et là, il y a un grand groupe de travail avec l'Université McGill, l'Université de Sherbrooke, l'industrie, et eux travaillent sur l'embrayage à fluide magnétoréologique. Donc, l'idée, c'est d'avoir un fluide qui, lui, peut passer de liquide à solide quasi instantanément quand on applique un champ magnétique,
1: c'est fascinant.
0: Et qui peut redevenir liquide quasi instantanément quand on retire le champ magnétique.
1: Puis on sait qu'en aviation, on est souvent aux prises avec des changements très brusques de toutes sortes de paramètres,
0: et savoir
1: des impacts importants sur l'ensemble des matériaux là qui sont touchés là par ces changements là.
0: Et c'est vraiment au cœur, là je donnais l'exemple de l'hélicoptère, mais il y a un paquet d'autres systèmes qui sont des systèmes hydrauliques qui sont utilisés dans l'aviation qui eux aussi bénéficieraient d'une utilisation, on veut passer à des systèmes électriques mais qui utiliseraient aussi ces fluides là. Sauf que le problème, c'est que ces fluides-là, c'est des petits capricieux. Alors, on appelle ça des fluides non newtoniens, c'est-à-dire qu'ils suivent pas les règles générales. Elle disait à la blague, ils écoutent juste le champ magnétique. Et les modèles dont on dispose présentement, ben, pour faire des simulations et pour prédire le comportement de ces fluides-là, ben, ils fonctionnent pas quand on arrive avec un fluide magnétoréologique. Donc, ce que Soraya fait, c'est qu'elle utilise l'analyse numérique des fluides de magnétoréologiques dans des embrayages MRF pour comprendre leur comportement. Alors, il y a dans ce liquide-là, imaginez-le, du sirop d'érable qui aurait des petites particules en suspension qui, elles, seraient capables justement de s'aligner, vraiment de former une chaîne solide. Donc, c'est ce qu'elle veut analyser et ensuite simuler dans une géométrie complexe d'embrayage. Parce que là, un embrayage, c'est pas un espace simple. Mm-hmm. Il y a des petits espaces, et prédire le comportement de ces fluides là dans ces petits espaces là, ça vient avec une liste incroyable de défis.
1: Ils sont soumis à des forces aussi, on va le redire, qui sont très grandes là, parce que là on parle là d'une pale

0: qui est en train de tourner, là. Imaginez le rotor là, qui va et toutes les pièces là, qui vont ajuster la vitesse de tout là. C'est très très très complexe.
1: Mais ce que vous nommez là, juste la vitesse de rotation, c'est un des nombreux paramètres qu'il doit tester. Il y a le champ magnétique, il y a la viscosité, il y a la température, il y a les caractéristiques elles-mêmes des particules. Ces particules-là peuvent s'user, peuvent se déposer, elles peuvent se sédimenter. Bref, il y a beaucoup beaucoup de paramètres à étudier. Puis une autre raison pour laquelle on veut arriver à comprendre le comportement de ces fluides-là, c'est que dans le remplacement des pièces en aéronautique, on irait vers une aviation plus verte. Parce qu'en ce moment, on utilise des lubrifiants puis des fluides qui sont corrosifs et qui sont toxiques, mais en plus, qui sont inflammables. Alors, imaginez quand il y a une fuite à côté d'un moteur. Ça fait de beaux dégâts.
0: Ouais.
1: Et en plus, ce sont des systèmes qui sont très lourds et qui contribuent au poids de nos appareils. Donc, dans le mouvement pour une aviation plus verte, faut qu'on allège nos structures. Bref, là, elle a ses premiers résultats parce qu'elle utilise une méthodologie fort intéressante. Elle les simule numériquement avec des modèles extrêmement compliqué. Et ses collègues, eux, font la même chose et font une vérification expérimentale avec un prototype réel. Et donc, à partir de ça, elle compare ses résultats à elle aux résultats de ses collègues. Et en ce moment, pour le comportement général des fluides, ses résultats concordent avec les expérimentations qui se font dans le réel. Elle va présenter ses résultats prochainement, donc je vous donne pas tous les détails, mais au 32e congrès international de la Société canadienne de dynamique des fluides numériques à l'ETS. Et puis bon, à terme, il va falloir que son modèle intègre en plus, non seulement le comportement des fluides, mais le comportement des particules, comment elles interagissent entre elles, comment elles interagissent avec le fluide. Il y a vraiment beaucoup, beaucoup de paramètres, mais elle en a pour longtemps parce qu'elle veut poursuivre dans la recherche.
0: Ouais.
1: Et ce grand groupe de travail-là, ils sont très nombreux à travailler là-dessus. Parmi les derniers défis que je voulais mentionner, c'est pas facile quand vient le temps de déboguer ces applications, mais aussi ça prend énormément de puissance de calcul et de ressources informatiques. Donc, elle doit trouver cet équilibre-là très fin entre des équations très complexes qui comportent beaucoup de données, et bien sûr une efficacité parce qu'il faut que ça calcule vite si on veut que ça marche.
0: Je pense qu'elle aurait été capable de remonter son téléphone finalement. mon petit doigt me dit que
1: je lui ferai confiance pour prendre soin du mien.
0: Elle s'appelle Soraya Ghaffari Sarwar Maliki, doctorante en génie mécanique de l'Université de Sherbrooke, d'origine iranienne, qui est maintenant ici au Québec. On lui souhaite bienvenue, puis on lui souhaite de rester longtemps ici. Merci Véronique Raymond de nous l'avoir fait découvrir.
1: Ça me fait plaisir.
2: Les onglets de nos collaborateurs.
0: Caroline, vous allez nous parler du livre « Les comportements éco-responsables en milieu de travail » de Virginie Francoeur et Pascal Payet.
3: Oui, c'est un livre qui vient d'être publié aux presses de l'Université Laval et qui propose des stratégies en gestion plus verte et plus durable. Et qui remettent aussi les dimensions psychologiques et environnementales sur un pied d'égalité.
0: Voilà, merci Véronique. Le festival Les Petits Bonheurs.
1: Oui, allez voir la pièce de théâtre Cosmo le 7 et le 8 mai à la Maison de la Culture Maisonneuve ou à Longueuil au Théâtre de la Ville. Magnifique pièce pour enfants.
0: Cosmo, c'est dans le cadre du festival Les Petits Bonheurs. Ce lien sur la page de Moteur. Allez-y, on est là demain 19h. Envoyez-nous des questions, n'hésitez pas. Bye bye.
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10: Bonsoir, ici Fred Harding. Voici les informations. Plusieurs questions sont toujours sans réponse au lendemain de la fusillade qui a fait 2 victimes dans le quartier Côte-des-Neiges à Montréal. Une partie de l'enquête s'est d'ailleurs transportée à Lethbridge, la ville d'origine du tireur, où une perquisition a eu lieu.

0: La presse de Montréal a pour sa part appelé les autorités à lutter contre la montée de la haine en ligne. Et toujours à ce sujet, la communauté juive de Côte-Saint-Luc se souvient de Michel Mizrahi, le citoyen qui a perdu la vie dans la tragédie. L'homme de 68 ans tenait une boutique d'habits et plusieurs membres de la communauté ont tenu à vanter sa gentillesse et sa grande générosité. Voici un ami du défunt ainsi que le rabbin de la synagogue qu'il avait l'habitude de fréquenter.
1: Vraiment très sympathique, il était toujours là prêt à aider tout le monde, il demandait est-ce que ça va, est-ce que tu as besoin de quoi que ce soit.
2: Très très grand cœur, très large, toujours là pour les autres. Il vendait des costumes. Quand il y avait des gens qui n'avaient pas les moyens, il leur donnait gratuitement.
0: Et ailleurs dans le monde, la canicule se poursuit en Europe. La France vient de connaître sa journée la plus chaude depuis le début des relevés météorologiques il y a près de 80 ans et aucun répit n'est attendu avant vendredi. Voici les précisions de Guillaume Fariol.
3: 29,8 degrés de température moyenne aujourd'hui, calcul de Météo France qui prend en compte les minimales de la nuit dernière et les maximales de cet après-midi sur 30 stations réparties à travers le pays. Jamais une telle valeur n'a été atteinte depuis le début des relevés en 1947. C'est plus que le 25 juillet 2019 et le 5 août 2003 qui détenaient ex aequo le précédent record, une journée hors norme. De nouveau, des records absolus de température battue à La Roche-sur-Yon, Rochefort, Angoulême, Bordeaux, Niort, Nantes, Laval, Rennes. La liste est encore très longue. Il a fait plus de 44 degrés, par exemple, cet après-midi à Chantonnay, c'est en Vendée. La journée de demain s'annonce tout aussi chaude, explique Météo France. Ce mercredi sera lui aussi l'une des journées plus chaudes jamais mesurées. Nous devrions commencer doucement à sortir de ces températures extrêmes à partir de vendredi, d'abord par l'ouest. Des prévisions qui restent à confirmer.
0: C'était Guillaume Fariol. Et de retour chez nous, le Parti québécois a présenté son livre bleu, un volumineux document qui explique ce à quoi ressemblerait le Québec au lendemain d'une éventuelle victoire du camp du oui. Il prévoit notamment qu'un Québec souverain se doterait d'une armée, d'un ministère de la Défense nationale et serait membre de l'OTAN. Voici Pierre-Alexandre Bolduc à cet égard.
4: Le chef du Parti québécois présente une brique de 524 pages. Son objectif, que son livre bleu réponde à toutes les questions à propos d'un Québec indépendant.
5: C'est surtout un point de départ pour un dialogue avec la population sur c'est quoi être dans son propre pays.
4: Il est question notamment de référendum, de monnaie, de frontières et même d'une armée québécoise. Les 20 000 militaires des Forces armées canadiennes en sol québécois seraient invités à joindre les Forces armées québécoises.
5: On s'attend à ce que naturellement la grande majorité du personnel transfère vers la constitution de cette nouvelle armée.
4: Paul Saint-Pierre Plamondon admet que les fonctionnaires du fédéral qui habitent le Québec perdraient aussi leur emploi. Mais il ne s'avance pas sur un chiffre précis pour le moment. Sébastien Paquette est vice-président à l'Alliance de la fonction publique du Canada.
6: Si jamais le Québec devient indépendant, je vois pas beaucoup de postes actuels au niveau fédéral qui seraient pas nécessaires au niveau provincial.
4: Autre changement important, un Québec souverain deviendrait une république avec un président qui aurait des pouvoirs substantiels qui restent à déterminer.
5: Certains diront que le livre bleu est un risque parce que on pourra critiquer la page 376 sur 500 quelques.
4: Paul Saint-Pierre Plamondon reconnaît que le livre bleu pourrait servir de munition aux autres partis pendant la campagne électorale cet automne, mais il dit préférer être transparent. Ici Pierre-Alexandre Bolduc, Radio-Canada, à Québec.
0: Et il n'y aura pas de débat des chefs en anglais lors de la campagne électorale au Québec cet automne. La Coalition Avenir Québec, le Parti québécois ont décliné tous deux l'invitation d'un consortium de médias anglophones qui avait convié les cinq formations à une joute oratoire de 90 minutes à la fin septembre. Cet échange aurait eu lieu au lendemain du débat en français organisé par Radio-Canada. Le Parti conservateur et Québec solidaire avaient quant à eux accepté l'invitation. La participation des libéraux était conditionnelle à la présence des cinq partis à la table. Et en terminant à Québec, et oui, les festivités de la fête nationale battent leur plein. Plusieurs artistes, dont Daniel Boucher, Lou Ariane Cassidy et Claude Dubois, donnent une prestation sur les plaines d'Abraham. Et à Laval, un spectacle a aussi lieu au Centre de la nature. Voilà, c'est ce qui conclut ce bulletin d'information.

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1: Écoutez, Point de repère, mon nom est Rosanie Autain-Témorin et mes collègues et moi, on a prévu de bien belles choses pour vous aujourd'hui. Par bien belles choses, j'entends une table ronde pour essayer de comprendre pourquoi tout vire tout le temps en compétition, même le sport chez les enfants, une exploration historique de la poutine et du mililo, 30 minutes pour apprendre à mieux aimer les personnes individualistes, oui, avec Rose-Marie Charret et Christian Vézina, une rencontre avec Gabrielle Bouliane-Tremblay et Louis Morissette pour le film Françoise, et pour terminer l'émission, une discussion sur les effets de l'intelligence artificielle sur la façon dont on parle notre langue. Un petit mot pour commencer, puisque je cherche les miens. Je me questionne beaucoup sur notre relation, parce que je considère qu'on est en relation pour l'été. Puis bon, je me demande souvent, est-ce que je dois être plus neutre? Est-ce que je dois cacher des émotions? Est-ce qu'au contraire, je dois les révéler? Puis là, je me dis, je sais pas comment vous, vous vous sentez. Donc, est-ce que c'est légitime de vous dire comment moi, je me sens? Pas certaine, mais je pense qu'il y a des journées où c'est nécessaire de le faire, que ce soit par souci d'honnêteté ou pour montrer que c'est pas parce que j'ai un micro que je ne suis pas vulnérable. Aussi parce qu'il y a des personnes qui défilent en studio au cours d'une émission, puis que ces personnes-là ont probablement, elles aussi, des émotions coincées dans la gorge. Probablement parce que vous en avez, vous aussi. Puis aujourd'hui, je pense que je devine lesquelles. L'attaque d'hier qui a été perpétrée à Montréal peut laisser place qu'à une poignée de réactions. Donc, je voulais juste ce matin prendre quelques secondes pour vous dire que moi aussi, je suis en colère. En fait, je suis terriblement en colère. Mais ce qui me rassure, c'est de me rappeler qu'on est nombreuses, puis qu'on est nombreux à être fâchés, puis qu'on est tout autant à savoir que c'est pas banal ce qui se passe dans le monde, que le masculinisme, c'est plus qu'un simple courant de pensée ou le revers d'une médaille. Donc, je vais laisser mes collègues de l'info couvrir ce qui s'est passé, puis les mouvances incelles qui ont inspiré le tireur hier. Moi, ma mission, l'émission, elle est différente, mais les discussions qu'on va avoir seront quand même toutes nourries par mon indignation. En fait, elles le sont chaque jour, d'une certaine façon. Donc, vous n'êtes pas seul, c'est ça que je voulais vous dire. C'était long, mais c'était ça l'essence du message. Voilà pour la météo intérieure du jour. Maintenant, on démarre officiellement l'émission avec une question qui devrait vous interpeller. Pourquoi tout vire à la compétition? L'idée nous est venue après avoir lu dans la presse le témoignage d'un père qui a eu le cœur brisé quand sa fille n'a pas été retenue dans l'équipe de flag football de son école. Est-ce que les enfants devraient pas pouvoir jouer, bouger sans que ce soit au nom de la compétition? Est-ce qu'on est encore capable de voir les sports autrement? C'est ce qu'on se demande ce matin. Très curieuse de vous entendre à ce sujet. La bulle de conversation sur l'application Radio-Canada Audio est là pour ça. Il y a notre courriel aussi, pointderepere@radio-canada.ca. Entre-temps, nous, on va y réfléchir avec le père, auteur d'une lettre d'opinion à qui on doit toute cette discussion, Jean-Philippe Bradette. Bonjour.
2: Bonjour.
1: Se joignent à nous Kim Marois, directrice générale de l'organisme Filles Actives qui œuvre à contrer l'abandon sportif chez les filles, et Tegwen Gadet, professeure titulaire au département des sciences de l'activité physique à l'Université du Québec à Montréal. Bonjour à vous deux.
3: Bonjour.
2: Bonjour.
1: Jean-Philippe Bradette, est-ce que vous pouvez nous expliquer ce qui s'est passé dans le cas de votre fille?
2: Oui, simplement, dans le fond, c'est que en avril dernier, c'est la période de
1: Je pense qu'on ne vous entend pas, puis on va vous demander de changer de micro, Jean-Philippe. Puis il n'y a pas de problème, on va vous réexpliquer ça. On va prendre le temps de réexpliquer dans un instant. De toute façon, je sais que beaucoup de gens ont lu votre lettre ouverte. Je pense qu'elle était la deuxième plus populaire dans toute la section dialogue.
2: Est-ce qu'on entend?
1: Ah oui, là, ça fonctionne.
2: Merci beaucoup, j'adore.
1: Alors, est-ce que vous pouvez nous expliquer ce qui s'est passé?
2: Oui, tout simplement, au mois d'avril, c'est les nouveaux camps qui se mettent en branle dans les écoles. Ouais. Donc, une nouvelle partie de sport. Et donc, ma fille qui voulait faire du sport, évidemment, s'est lancée. Mais malheureusement, elle n'avait pas été prise au volleyball à l'automne. Donc, ouais, un peu amère de cette non-sélection-là. À l'automne, on avait bien compris parce qu'elle n'avait pas fait déjà les camps de sélection primaire qui sont nécessaires pour faire le sport.
1: Rappelez-nous l'âge de votre fille.
2: Si elle a 12 ans.
1: C'est... Ouais. Okay. Elle est
2: okay. Jeune. Donc, ouais, secondaire 1. Et donc, on l'a un petit peu poussé de notre côté. Bon, ben écoute, camp de flag football, mais c'est grâce à une de ses amies. Son amie qui voulait, dans le fond, être avec elle, jouer, s'amuser. musée. Et là, elle dit, OK, let's go, j'y vais. Donc, elle fait le camp tout simplement. Et elle revient, nous, on est surpris aussi, elle revient comme avec les étoiles dans les yeux. Puis elle dit,
1: elle OK,
2: j'aime
1: piqûre.
2: Ça, la piqûre, let's go, flag, on va s'amuser, on va jouer. Un point tel que pédagogique, le lendemain ou quelques jours après, elle est allée s'acheter un ballon de flag football, la bonne dimension. Et ils se sont fait un mini-camp, les deux, s'entraîner des passes. Fait que, c'était génial. Et là arrive dans le fond cette fameuse coupure-là où c'est une liste sur un tableau. Elle n'en fait pas partie.
1: Elle n'a pas été sélectionnée.
2: Elle n'a pas été sélectionnée. Elle revient à la maison et on voit le changement d'attitude tout de suite. En tire en boule sur le téléphone, évidemment, qui est comme la courroie, la bouée, texte avec ses amis. Et là, on sent qu'il se passe quelque chose. Et là, moi, de lui proposer... Un peu dans l'incompréhension, on dirait, hey, flag football, il y en a des terrains, il y a plein de choses, on peut peut-être trouver une autre façon de faire. Et c'est là qu'elle me dit, dans le fond, j'étais, hey, on va faire une équipe. Et malheureusement, ben papa, je veux pas faire une équipe de poche. Donc, c'est ce qu'elle me dit. Et après, c'était vraiment, dans le fond, de dire, c'est quoi mes options? Qu'est-ce que je peux faire? Je veux jouer, je veux m'amuser. Donc, c'est de là que la lettre, le témoignage est parti.
1: Et elle a eu vraiment un écho impressionnant auprès du public. Elle a été lue abondamment. Vous avez compilé plus de 600 ouais. 000 interactions sur les réseaux sociaux. Il y a Anne-Marie Wittenschall, l'animatrice, qui a fait un cri du cœur aussi. Donc, clairement, c'est une histoire qui se répète dans plusieurs foyers. Kim Marois, c'est un témoignage qui vous a interpellé aussi?
3: Oui, bien sûr. Ben dans mon rôle de DG de Filles Actives, évidemment, lorsque j'ai lu ce témoignage-là, évidemment que je suis encore plus à l'affût de tous les textes qui concernent le sport et l'activité physique, mais là encore plus. Ce qui se cachait derrière ça, dans le fond, c'est l'absence d'offres pour cette jeune-là, puis d'autres jeunes qui se retrouveraient pas dans ces équipes sportives traditionnelles. Puis aussi, il faut dire qu'il était question de la parentalité de jumelles pour Jean-Philippe, alors que je suis moi-même maman de jumeaux. Alors tout de suite, j'ai eu cette impulsion de lui écrire, puis est née de là de belles discussions qu'on a eues depuis.
1: Mais ce qui est intéressant, c'est que vos enfants, Kim, font du sport
3: oui.
1: compétitif, donc
3: oui.
1: vous n'êtes pas contre la compétition dans le sport.
3: Non, je suis assez contente que vous en parliez, puisque je dois le dire, moi-même, la compétition, ça m'a bien convenu toute ma jeunesse. Alors, un n'exclut pas l'autre. C'est formidable, le sport compétitif, quand ça nous convient.
1: Mm-hmm.
3: Mais quand ça nous convient pas, et ça, c'est un large pourcentage de la population, qu'est-ce qui est mis à notre disposition?
1: Voilà.
3: Parce que mettre notre corps en mouvement, c'est pas une option. Notre corps est né pour bouger. Alors, qu'est-ce que les écoles, les familles, les milieux communautaires, les clubs sportifs nous offrent comme autre option que les équipes compétitives?
1: Teguine Gadet, vous, comment vous avez réagi au témoignage de Jean-Philippe, des cris du cœur comme ça, vous en avez entendu beaucoup?
4: En fait, je suis vraiment triste de ça. Puis c'est en fait, ça devrait pas exister dans une société du Québec qui se donne des bonnes conditions, qui dit on veut avoir une qualité de vie pour nos enfants, on croit dans le futur de nos enfants. Ça ne devrait pas exister. Malheureusement, c'est un petit peu les conversations qu'on avait aussi, c'est de dire on est face à un système qui met de côté certaines personnes parce qu'on copie en fait un système anglais, qui est le sport d'équipe, le sport compétitif, tout ce que vous voyez avec le sport universitaire aux États-Unis, au Canada, etc. Et de l'autre côté, on a cette éducation physique, qui est le sport pour tous, qui est le minimum d'éducation qu'on peut donner physiquement pour le corps, pour le mettre en mouvement, comme le disait Kim. Et malheureusement, Et malheureusement, on donne pas assez d'heures à cette éducation physique, pas assez de crédibilité à cette éducation physique. Donc en fait, on se retrouve dans un système à deux, puis j'en suis terriblement désolé pour votre fille, là, mais ça devrait pas arriver, ce genre de choses-là. Soit on dit, on met le paquet sur l'éducation physique, soit on donne des alternatives, comme le disait Kim, à ce sport d'équipe compétitive, c'est-à-dire, il y en a qui font de la compétition, mais qu'est-ce que font les autres? Parce que comme le disait Kim, et c'est ça le plus important, on met trop l'accent à l'école sur le cerveau, sur l'esprit. La seule discipline qui travaille sur le foutu corps, pardon du terme là, c'est l'éducation physique. On devrait avoir au moins 50-50 là-dessus, ce qui n'est pas le cas. Donc un petit message pour nos amis la politique.
1: Wow, voilà. C'est beaucoup de travail, est-ce que vous demandez l'un 50-50?
4: Non, il y a déjà des choses qui ont été faites au travers des années.
1: Oui, il y en a qui doivent faire le saut. Je suis curieuse d'en savoir plus sur l'impact de ce genre de refus-là en contexte scolaire sur les enfants. Jean-Philippe, il y en a eu là, des commentaires à la suite de la publication de votre lettre. Qu'est-ce que vous avez pu observer au cœur des familles qui ont témoigné après que vous l'ayez fait?
2: La première chose qui est venue, c'est que c'est comme si j'étais devenu la voix un peu de plein de gens, autant pour leurs enfants, garçons et filles, ouais. Mais aussi pour beaucoup de gens. J'ai des gens de 60, 50 ans qui m'ont écrit, qui ont dit, hey, je l'ai vécu moi aussi, puis ça me touche encore. Fait qu'après autant d'années, ce refus-là a été un peu perçu comme, hein, ça vient toucher mon être, ça m'a touché moi, ça laisse des marques. Et il y a eu vraiment toutes sortes de commentaires qui étaient, soit dit en passant, beaucoup positifs. Mm-hmm. Vraiment dans la comment qu'on peut faire changer les choses, puis peut-être un 5% de dissidents qui étaient corrects, qui faisaient partie de la game aussi, mais vraiment c'était des cris du cœur.
1: Des dissidents qui apprécient donc cette communauté, de compétition. Ouais. Ok, je comprends. Voilà. Kim Marois, vous en croisez beaucoup des jeunes filles avec Filles Actives. Il y en a de nombreuses qui ont vécu ça, cette espèce d'échec dans le milieu scolaire, le rejet.
3: Oui, ben en ce sens qu'en fait, Filles Actives agit sur deux fronts. Donc, j'aurais bien pris de l'eau.
1: C'était Gwen qui partage son verre d'eau, c'est vraiment généreux.
3: C'est trop aimable. Quel esprit d'équipe, formidable. Il y a des programmes scolaires, hein, tu sais, donc puis aussi on va accompagner d'autres milieux qui cherchent dans le fond. Merci à bonifier leur offre en activité physique puis à répondre aux particularités des filles. Alors ouais. Nécessairement qu'on s'adresse comme ça aux filles soit qui ont décroché ou qui sont initialement peu ou pas sportives là, tu sais. Donc bien sûr qu'à travers le lot, il y en a qui ont vécu des refus. Mais ce qui est important de dire, c'est que ce ne sont pas elles le problème, en
1: exact.
3: Fait.
1: Exact.
3: C'est donc important de prendre la balle au bon, comme Jean-Philippe l'a fait, et d'en parler pour faire évoluer les cultures. Puis, faire changer la perception par rapport au sport et à l'activité physique, c'est quoi vraiment un succès? Est-ce seulement une victoire de nos équipes sportives ou c'est de voir des jeunes, des filles qui avant n'étaient pas en action se rassembler, porter le t-shirt, faire partie d'une équipe? Peut-être pas se présenter une couple de semaines, mais revenir après, puis être fière de leur évolution. Puis ça, ce sont de sacrés gros succès aussi. C'est de changer notre perspective par rapport à ça.
1: Mais c'est difficile à faire dans un système qui ne donne pas accès à tant d'activités organisées pour les enfants hors du spectre compétitif. D'ailleurs, il y a des données là-dessus. Selon l'Institut canadien de la recherche sur la condition physique et le mode de vie, en 2022, ce sont les chiffres les plus récents, 61% des enfants et des adolescents ont fait du sport, principalement dans un environnement structuré. Or, il y en a juste 30% qui l'ont fait à des fins de compétition. Donc ça m'a étonnée. Ça veut dire que tout n'est pas compétitif. Par contre, même quand ce n'est pas compétitif, il y a des barrières à l'entrée pour qu'un jeune puisse pratiquer un sport parascolaire. Donc le problème, c'est peut-être plus l'accès que la compétition. Si un enfant veut apprendre le badminton, on peut pas l'envoyer dans une soirée de jeu libre. Il faut qu'il y ait un cadre. Donc, Tegwen, par où on part? Par où on commence une révolution du système?
4: Il faut. Ben, je pense que Kim a nommé, en fait, les éléments qui sont le plus essentiels. En psychologie, généralement, on parle de trois besoins essentiels qui permettent à un être humain de se développer. On parle de l'appartenance, donc porter le t-shirt de Filles Actives, ce qu'elle a nommé, faire partie d'une équipe, comme le disait Monsieur
3: Bradet.
4: Merci. On parle aussi de l'autonomie, donc avoir des choix. Votre fille voulait faire le choix de faire partie de cette équipe. C'est une manière de s'affirmer. Elle a pas eu le choix. On lui a imposé quelque chose. Et puis la dernière chose, c'est le sentiment de compétence. Je me sens bonne là-dedans. Je me sens reconnu. Exactement ce que vous décriviez au tout début. Et ce qui est très triste là-dedans, c'est qu'en fait, on a un potentiel de développement d'une jeune fille qui est en train de se casser. Mm-hmm. Elle est retournée devant des écrans, elle est retournée devant un téléphone, alors qu'en fait, on aurait dû la pousser là-dedans. Et c'est ça qui est beau que fait Filles Actives, c'est de dire, nous, on t'offre un espace dans lequel tu vas pouvoir pousser là-dessus. Je vous fais une petite anecdote. On est en train de faire un projet en ce moment qui n'est pas financé par le gouvernement. C'est bien triste. Mais il y a 50 ans, on avait commencé les Jeux Olympiques de Montréal.
1: Oui.
4: Vous savez, 1976, ça vous dit quelque chose?
1: Absolument.
4: À ce moment-là, le Québec a transformé complètement sa manière de voir le système sportif. Et c'est ça qu'on a aujourd'hui, encore 50 ans après. Et malheureusement, il y a des trous, il y a des barrières, il y a des limites qui sont encore là. Et c'est pour ça que Filles Actives existe. C'est justement de dire, mais il y a plein d'autres organismes pour Trois Points, l'Institut des équilibres, etc., qui remplissent cette espèce de trou entre les deux, de dire, ces jeunes filles, ces jeunes garçons n'ont pas la chance de faire. Le pourcentage, je le connais pas parce qu'il change à chaque fois, mais il tourne autour de 20%, 30% de jeunes qui atteignent les recommandations d'activité physique et de bonnes habitudes de vie dans la ville.
1: Je les ai, moi, ici.
4: C'est triste.
1: 52% des 5 à 11 ans, mais que 21% des 12 à 17 ans qui font donc 60 minutes par jour d'activité physique d'intensité modérée à soutenue 3 fois par semaine.
4: Alors, qu'est-ce qui se passe entre les deux?

0: ben, il se passe qu'on leur offre pas la chance à ces jeunes-là d'aller jouer au badminton librement, voilà. D'aller dans un parc pour jouer librement, de mettre à disposition des infrastructures qui permettent d'être libre, d'être actif, etc. Il y a eu des révolutions qui sont en cours quand même. Je vais nommer quelques trucs. Les pistes cyclables à Montréal, on est trois est devenu minimum trois est devenu en vélo ce matin, mais c'est déjà énorme.
1: J'ai pris le transport en commun, je m'excuse, mais oui, donc
2: c'est vraiment une chance.
1: 75% des gens en studio sont venus à vélo.
0: Il y a d'autres révolutions qui sont en cours. Il y a des parcs qui sont en train de se renouveler. On met de plus en plus d'infrastructures. Mais maintenant, il faut aller plus loin. Il y a un autre débat qu'on a autour de l'éducation physique, c'est les piscines. On a un pays avec plein de rivières, plein de lacs. Savez-vous, c'est quoi le pourcentage de jeunes qui savent nager? Je ne le connais pas, mais je peux vous garantir qu'il n'y en a pas assez.
1: Ouais.
0: Et les noyades qu'on a à chaque été, qu'on a à chaque épisode, bah c'est à cause de ça. Il n'y a aucune obligation. Il y a des pays qui disent, nous, on oblige nos jeunes à savoir nager à partir de 10 ans. Au Québec, c'est pas le cas. Donc, en fait, c'est encore une fois des choix qu'on peut faire. Puis, c'est malheureux, mais on a des beaux organismes comme FIActive. Merci, Kim, d'être là. Puis, merci à tous ces clubs-là et puis à tous ces organismes qui appuient puis qui patchent. C'est vraiment ça, le terme, qui patchent. Et j'en suis vraiment désolé pour tous ces jeunes, parce que si on avait vraiment une vraie vision de société, on dirait, nos jeunes, c'est le plus important. Donc, on met le paquet là-dessus.
1: Il y a des pays qui ont plus de vision. Jean-Philippe Bradette, dans votre lettre ouverte, vous parlez, par exemple, du modèle norvégien. Donc, en 1987, le pays a adopté une loi sur le sport chez les jeunes. Pourquoi ça vous inspire?
3: Ben, ça m'a inspiré parce qu'il y avait toute la question dès les premières années, secondaire 1-ish, que c'était pas obligatoire, tu le découvrais. Donc, le fun reste au cœur, dans le fond, de ce que je veux faire.
1: Ouais, aucun classement ne peut être utilisé pour les enfants de moins de 11 ans. Puis, avant 13 ans, s'il y a un tournoi, il n'y a pas de classement général ni de médaille.
3: Exactement.
1: C'est drôle pour parce le plaisir.
3: Je parlais avec Valérie Maltais, notre porte-drapeau, et c'était exactement qu'elle s'est spécialisée beaucoup plus tard aussi. Donc, on a des cas au Québec aussi de spécialisation plus tard où elle a trouvé son chemin, elle s'est amusée, et après, donc de là, je me dis, bon, pourquoi faut classer tout de suite? Donc, c'est un peu ça. J'ai bien aimé le modèle norvégien. Bon, emprunter peut-être certains aspects parce qu'on est très différents ici, mais je pense qu'il y a des belles choses qui se font.
1: Mais absolument. Puis quand vous parlez de spécialisation en Norvège, avant l'âge de 13 ans, ça doit absolument être évité. Donc, un enfant peut pas jouer au hockey ou au soccer toute l'année, par exemple. Puis, si on fait une comparaison des deux populations, aujourd'hui, chez les 5 à 11 ans, 93% des enfants sont inscrits dans une équipe sportive en Norvège. Ici, chez les 9 à 11 ans, c'est 58% des filles, 68% des garçons. Donc, on voit quand même une grande différence. Il y a des témoignages qui entrent sur la bulle de conversation de l'application Radio-Canada Audio qui amènent un aspect intéressant à cette discussion. On cite le cas d'un garçon de 12 ans qui joue au baseball depuis qu'il a 6 ans. Et ce qu'on reproche, c'est que, ben oui, il peut jouer, par contre, mais on lui donne pas des positions intéressantes parce que ce n'est pas le meilleur de son équipe. Donc, même lorsque les enfants ont accès à une activité, il reste que cette idée de compétition et de talent est ancrée dans nos pratiques sportives dès notre jeune âge. Quelles pratiques on peut mettre en place pour éviter ce genre de situation-là, Kim?
2: Ben, encore une fois, c'est une question de petit à petit changer cette culture. Le modèle norvégien, c'en est un bon, en fait, sur lequel se baser. Il y en a d'autres directives qui ont été mises en place là, dans le début des années 2000 en Norvège qui nous inspirent beaucoup, notamment celle de se concentrer sur les événements locaux avant l'âge de 10 ans, hein, entre autres. Puis ça, ben, qu'est-ce qui se cache derrière ça? Ben, c'est ça, c'est de mettre l'emphase sur la participation, sur le plaisir. Et l'histoire nous a bien montré, avec les Olympiques, que se trouvent des succès et des victoires quand même au bout de ça. Alors, il y a quelque chose à déconstruire, puis il faut aussi faire confiance, je pense, à nos organisations sportives lorsqu'ils arrivent avec avec des innovations qui nous bousculent un petit peu comme parents, ben être ouvert, tu sais, être à l'écoute, se demander qu'est-ce qui se cache derrière ça, puis oui, tu sais, faire changer les jeunes de position, les faire changer de niveau même, c'est quelque chose qui est basé sur la science, vous pourrez nous le dire davantage, tu sais, Monsieur Gadet. Alors, il faut s'ouvrir à ces nouvelles manières d'accompagner les jeunes dans le sport et l'activité physique. Puis quand on a un doute, ben aller s'informer, puis pas hésiter à prendre la parole non plus.
1: D'ailleurs, est-ce qu'il faudrait pas aussi sensibiliser les entraîneurs, entraîneuses, professeurs? Tegwen Gadet, il y a un témoignage que je viens de recevoir où on

0: On explique que même dans les cours d'éducation physique, lorsqu'on dit aux enfants de faire les équipes, mais on met de côté certains jeunes. Là, dans ce cas-ci, on cite des filles qu'on estime moins bonnes. Donc, leur sentiment de compétence est affecté avant même que le jeu se déploie. Est-ce que les professeurs ont pas un rôle à jouer là-dedans?
1: La réponse est oui. Et puis, en fait, ce que permet l'éducation physique, ce que permet FI Active, etc., c'est de la diversité, de la variété. Si on repasse au niveau des recommandations internationales, on dit il faut une personne qui soit qualifiée, qui soit décemment formée pour mettre en place ces activités physiques. C'est pas n'importe quel Joe Blow qui va venir pousser un ballon puis lancer un ballon au milieu. C'est quelqu'un qui va être capable de comprendre, tiens, je vais leur faire faire du golf parce que je vais utiliser le golf pour faire des équipes différentes dans lesquelles je vais leur faire travailler un conflit, dans lesquelles je vais faire travailler telle chose. C'est une personne qui va dire, tiens, je vais utiliser le plein air parce que là, il n'y a pas de référent pour les jeunes filles, pour les jeunes garçons. Donc, tout le monde va devoir travailler ensemble pour planifier un exercice, pour planifier une randonnée, pour aller monter un campement, etc. C'est quelqu'un qui va dire, tiens, je vais utiliser l'acro-gym parce que les filles et les garçons vont amener chacun leur petite couleur là-dedans.
0: Ouais.
1: Certains vont amener le côté peut-être plus compétitif, la force, la performance, l'acrobatie. Et puis d'autres vont amener plutôt la chorégraphie, le tempo. J'ai été prof d'éducation physique pendant quelques années. C'était fascinant de voir comment les garçons n'avaient jamais le rythme dans la peau.
0: On leur apprend pas. Hein? On les socialise pas de cette façon.
1: Les filles, on mettait une musique. Et puis là, je suis dans la super caricature, mais c'était impressionnant comment elles suivaient le tempo. Elles étaient toutes
0: sur
1: le
0: rythme. On les inscrit à un cours de danse quand elles ont 4 ans.
1: Mais qu'est-ce que ça veut dire ça? Ouais. C'est peut-être qu'elles ont des intérêts différents. Alors proposons des choses avec des intérêts différents, puis c'est ça que l'éducation physique devrait faire, parce qu'on sait que l'éducation physique ne fait pas toujours ça, merci pour le commentaire d'ailleurs, mais dans l'idéal c'est ça qu'il faudrait faire. Dans l'idéal, il y a une variété, ça c'est pareil, c'est un combat qu'on a de dire, on offre une variété, il y a des profs d'éducation physique qui ne font que du basketball du début septembre jusqu'à la fin juin. Quelle est la variété là-dedans? Rien. On est juste en train de préparer nos équipes sportives et faire notre sélection, c'est tout ce qu'on fait. Ouais. Ça c'est pas un prof d'éducation physique. C'est un prof qui est mis dans une école puis qui fait son basket parce qu'il tripe sur le basket. Mais s'il était formé à la natation, s'il était formé au golf, s'il était formé au plein air, peut-être qu'il aurait une ouverture d'esprit à dire tiens, il y a des choses intéressantes là-dedans. Mmh. Ce que fait exactement FI Active, ce que fait Pour 3 points, ce que fait plein d'autres organismes, puis il y en a encore beaucoup d'autres là qui remplacent encore une fois cet espace qui est pas fait. Donc j'en suis vraiment désolé que ça soit comme ça, j'en suis vraiment désolé.
0: J'ai l'impression que vous venez comme porte-parole du système.
2: Mais pour voir le verre d'eau à moitié plein, je trouve toujours ça quand même important de rappeler qu'on est quand même privilégié au Québec d'avoir des enseignants et enseignantes en éducation physique et à la santé formés en ce sens.
0: Absolument.
2: Croyez-le ou non, ce n'est pas le cas partout. Mm-hmm. On est quand même choyé à cet égard.
0: Et Jean-Philippe Bradette, vous avez rencontré l'administration de l'école de votre fille. Qu'est-ce que vous avez demandé concrètement?
3: La première chose, ça a été très ouvert. C'est le premier point. Donc, on est déjà rendu à notre troisième rencontre. Donc, je voulais pas que la lettre ne soit qu'un message dans les airs. Donc, j'ai voulu prendre action. On est déjà rendu, comme je le disais, à 3 rencontres. Et je pense que c'est un partage aussi de comprendre les contraintes parce que j'ai cité plein de choses, mais il y a des contraintes de plateau.
0: Un manque de ressources, exactement. Un manque de terrain, un manque de temps, on comprend tout ça.
3: Puis il y avait plein de petites choses à mettre en place, des fois des prises de conscience et de l'attaquer un peu du point de vue un peu start-up, là, de dire ok, comment qu'on pourrait trouver des solutions au lieu d'avoir des problèmes. C'est un peu comment qu'on l'a approché. On est en train de discuter pour faire entrer FI Active à l'intérieur de l'école, structurer l'offre parascolaire de façon différente. Fait qu'on arrive avec des solutions qu'on risque de mettre en place prochainement. Mais je pense que c'est juste une prise de conscience. Puis un point qui était pour moi hyper important, c'est la fameuse communication. Parce que dans tout ça, c'est vraiment le point central de dire à quelqu'un, t'es pas pris, puis c'est sur ta valeur. Je pense qu'il y a une prise de conscience des coachs, de tout l'environnement. Fait qu'il y a quelque chose de simple à faire ici là, pour vraiment mettre en valeur nos petits gars, mais nos petites filles aussi.
0: Oui,
3: là,
0: donc, puis est-ce qu'on peut pas justement profiter de cet intérêt qui s'est développé chez votre fille? Très bien, on comprend que tout le monde ne peut pas faire partie d'une équipe, mais est-ce qu'on peut s'entraîner ensemble? Est-ce qu'on peut donner des opportunités de jeu? Je comprends.
3: Exactement. Je vous rassure, elle va très bien, soit
0: ah ben oui, j'aurais dû prendre les nouvelles. on parle d'elle, puis on s'informe pas. Je suis quand même curieuse de savoir en terminant si cette culture sportive-là à laquelle on adhère veut pas dès l'école teinte notre façon de bouger en vieillissant. Est-ce qu'on traîne cette idée de mérite, de je suis pas bonne, je peux pas le faire, je suis moins bonne que les autres, j'essaierai même pas? Ou au contraire, est-ce qu'on impose notre manière de voir la productivité et le talent aux enfants?
2: C'est une excellente question, mais je pense que oui, évidemment, ce qu'on vit dans notre jeunesse teinte notre futur, mais tout cela n'est pas
0: immuable.
2: Tu sais,

0: ça, ça peut se renverser, là, tout ça. Ce que je trouve important de dire dans ce cas-ci, c'est qu'on a la fâcheuse habitude de catégoriser les individus. Toi, t'es pas sportif, toi, t'es pas intellectuel, toi, t'es pas artistique. Pourquoi est-ce que tout cela ne serait pas faisable? Tu sais, pourquoi est-ce qu'on ne pourrait pas être toutes ces choses? Puis moi, je rêve du jour, en fait, où dans un party de famille, on va demander, ah, toi, t'es-tu une sportive? Puis elle pourrait répondre, non, mais je suis active, par exemple. Puis que comme société, on va comprendre ce que ça veut dire. Puis on va être de bonne humeur. On va être de bonne humeur pour ce jeune-là. Parce que être active, ça peut vouloir dire de prendre son vélo pour se rendre à l'école, de partir avec ses amis, faire de la course ou de la marche pendant l'heure du midi. Puis une couple de fois par semaine, mais peut-être qu'on va demander à l'école d'avoir un local. Peut-être pas nécessairement le local spécifiquement fait pour la danse ou un plateau sportif, mais on va faire de la danse hip-hop dedans là, une couple de fois semaine. Puis ben cette personne-là est active, puis c'est formidable. C'est ça qu'on voudrait viser.
1: Tegwen Gadet, est-ce qu'on impose notre pression de performance aux enfants?
2: C'est vraiment une bonne question. En fait, il y a du bon là-dedans aussi. Parce qu'on a une société, lorsqu'on sort de l'école, on est face à la société. La société, c'est que de la pression, c'est que de la performance. Puis si vous êtes pas
1: on
2: assez bon...
1: On espère un brin de solidarité aussi.
2: Mais vous êtes out, ouais. si vous faites pas la job, là. Puis c'est triste, mais c'est ça. Donc il y a quelque chose de positif quand même dans cette performance, donner ce goût de l'effort, ce goût de s'améliorer, se travailler pour accomplir quelque chose. Mais après, effectivement, on se pose des questions. Tout à l'heure, on nommait le modèle scandinave. J'ai beaucoup d'amis finlandais, ils me disent « Qu'est-ce que vous faites à l'école avec vos enfants ?» Ben, jusqu'à 7 ans, ils jouent. Ah bon ? Ben oui, en jouant, ils apprennent des langues, en jouant, ils apprennent à négocier, en jouant, ils apprennent à communiquer, en jouant, ils apprennent à dire ça c'est à moi, ça c'est à toi, je régule mes émotions, etc., etc. Donc c'est ça qu'ils font finalement. Et les Norvégiens ont compris depuis très longtemps de dire nous, on va rendre notre société, nos enfants heureux, avec du plaisir, puis tranquillement, certains vont aller s'épanouir en disant je fais de la compétition, je fais des Jeux Olympiques, tandis que d'autres seront devenus des artistes. Puis juste pour peut-être pour terminer, parce qu'on est dans l'heure de la Coupe du Monde là, donc tout le monde suit la Coupe du Monde. Vous savez, il y a un professeur de Harvard, qui avait, Monsieur Hogwarts, qui avait sorti une théorie, la théorie des intelligences multiples. Vous pouvez être intelligent mathématiquement. Et c'est celle qu'on valorise beaucoup à l'école. Mais vous pouvez être aussi intelligent en termes de musique. On a eu des artistes, Mozart, Beethoven, etc. Ils étaient intelligents de musique. Ils comprenaient la musique plus que d'autres. Et puis pour terminer ça sur la Coupe du Monde, ben vous avez des gens comme Lionel Messi. C'est un super joueur, incroyablement, presque autiste. Parce qu'il est incapable de parler devant un micro ou très peu. Mais ce gars-là a une vision du jeu que personne d'autre voit. Et il est magique, il joue incroyablement bien, puis il y en a d'autres exemples là. Mais c'est ça, ils sont intelligents avec un ballon au pied, avec des chaussures et puis sur un terrain de foot. Mais par contre, en dehors, c'est pas nécessairement leur grand potentiel. Ils sont pas capables de communiquer.
1: Ou du moins, oui, c'est ça, c'est pas la forme d'intelligence à laquelle on donne un A+ à l'école, bien qu'il puisse y avoir une intelligence phénoménale derrière un problème de langage, par exemple. Voilà. Donc, il faudrait qu'on apprenne à voir les enfants dans l'entièreté de ce qu'ils et elles sont et qu'on apprenne aussi à les laisser jouer. Pour terminer, Jean-Philippe Bradette, qu'est-ce que vous souhaitez à votre fille?
3: Qu'elle continue, donc là, sa passion, c'est le snowboard. Donc, elle souhaite de la neige à tous les jours, même s'il fait 30 degrés. On va l'encourager à cette place-là. Et moi, ce que je souhaite, c'est poursuivre un peu, implication avec Fille Active. Je pense que là, le micro est ouvert et on a besoin, dans le fond, de toute la communauté pour dire on veut faire changer les choses. Une forme de mouvement. On se met en place, là.
1: J'adore cet élan. Merci beaucoup à vous trois. Tegwen Gadet, professeur titulaire au département des sciences de l'activité physique. Vous animez le balado ProfTeg, dans lequel vous vulgarisez les sciences de l'activité physique. C'est disponible sur YouTube.
2: Il y a un épisode d'ailleurs sur les Jeux olympiques de Montréal, 50 ans après, je vous le recommande, c'est sympa.
1: Ben, on va vous réinviter parce qu'on n'aura pas le choix de parler de ça, nous, cet été, là, les 50 ans. J'en prends bonne note. Kim Marois, vous êtes directrice générale de l'organisme Filles Actives et Jean-Philippe Bradette, merci pour l'importante lettre d'opinion que vous avez publiée dans la presse. Je rappelle que vous êtes père.
0: Merci.
2: Merci beaucoup. 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

0: On poursuit notre quête quotidienne de repères en s'intéressant à ce qu'on mange. Et aujourd'hui, on sort l'artillerie lourde. Il sera question de poutine avec Geneviève Sicotte, professeure émérite à l'Université Concordia et spécialiste des représentations culturelles de l'alimentation, qui a justement écrit le livre « La poutine, culture et identité d'un pays incertain ». Tout un sous-titre. Salut Geneviève.
1: Bonjour.
0: Pourquoi la poutine aujourd'hui?
1: D'abord, demain, c'est la fête nationale du Québec.
0: Voilà.
1: Je vais me demander pourquoi un plat de fast-food industriel est devenu un nouveau symbole de l'identité culinaire québécoise.
0: C'est une bonne question. On pourrait en profiter pour sonder notre auditoire. Est-ce que vous pouvez nous expliquer pourquoi la poutine est un plat emblématique du Québec, selon vous? Qu'est-ce qu'il représente? Je serais ravie de soumettre vos analyses à nos experts. Parce qu'évidemment, avec Geneviève, il y a Stéphanie Côté, nutritionniste, conférencière et autrice. Salut Stéphanie.
2: Bonjour.
0: Je rappelle aux gens qu'ils peuvent nous écrire sur la bulle de conversation sur l'application Radio-Canada Audio ou pointdereperre@radio-canada.ca. Stéphanie, j'ai été bien étonnée en apprenant votre sujet de ce matin. C'est parce qu'en toute transparence, je sais pas c'est quoi.
2: Vous représentez la majorité des gens, je dirais. Oui, parce que le mililo... Oui, c'est celle qu'on appelle la vanille boréale. C'est un aromate, là, je dis tout de suite le punch, là. C'est un aromate qu'on utilise dans la cuisine en remplacement de la vanille dans des préparations, dans des desserts notamment. C'est parfumé, c'est délicat et ça pousse au Canada. Donc,
0: mais on
2: la connaît pas de nom, sauf que cette plante-là, il y a des très bonnes chances que vous l'ayez déjà vue sans savoir que c'était ça.
0: Mais là, on arrête les teasers. Comment on dit ça en français? on arrête de nous exciter en laissant planer le mystère, lançons-nous. Stéphanie, ça vient d'où le mililo?
2: Le mililo, c'est une plante qui nous vient d'Europe. Elle a été introduite au Canada au 18e siècle par les colons, mais elle a vraiment fait du Canada sa terre d'accueil. Là, elle pousse très, très bien. En fait, même à l'état sauvage, là, on la retrouve dans les champs, dans les talus, sur les bords de route. Les agriculteurs vont même trouver qu'elle pousse trop bien. Elle devient presque une mauvaise herbe.
0: Ah oui? Donc, ça ressemble à quoi?
2: C'est une plante qui peut faire jusqu'à 1,5 m, 2 m de hauteur. Ce sont des fleurs, des toutes petites fleurs, plus petites qu'un pois, qui sont sur la tige en forme de grappe allongée. Les fleurs peuvent être blanches, peuvent être jaunes. Et sa particularité, et le pourquoi on l'aime en cuisine, c'est qu'elle dégage des arômes parfumés, légèrement sucrés, qui augmente encore plus quand la fleur est séchée. Donc, c'est surtout la fleur séchée là, qu'on va utiliser en cuisine. Donc, j'y reviendrai un petit peu plus tard sur les usages. Mais c'est une fleur, c'est une plante de la famille des fabacées, donc de la grande famille des légumineuses. Là, c'est dans ses petits cousins, ses petites cousines, elle a les pois, les haricots, le trèfle. Fait qu'une grande, grande, grande famille. Et c'est une plante donc qui pousse très facilement dans des sols qui sont secs, même graveleux, là, de la gravelle carrément.
0: Ah.
2: Fait que c'est pour ça qu'elle se fait très, très bien là au système canadien québécois.
0: Puis pourquoi on l'a utilisé au fil du temps?
2: De plusieurs manières. Là, si on remonte à l'époque, à l'Antiquité, même au Moyen Âge, c'était utilisé surtout en médecine traditionnelle. Donc, elle avait soi-disant là, des vertus thérapeutiques apaisantes pour les troubles de la digestion, pour les troubles veineux aussi. Et ces usages-là médicinaux se sont transférés même aux Premières Nations aussi du Canada. Là. Fait que ça a vraiment perduré au fil du temps. Fait que ça, c'est une petite tranche de sa vie au mililo, mais on l'a utilisé de plusieurs manières, notamment aussi comme fourrage, donc comme nourriture pour les animaux, parce que hein, ça pousse vraiment très, très bien. Donc, ça avait la propriété de pouvoir nourrir les bêtes. Cela dit, et ça, je vais revenir un petit peu plus tard, on l'a rapidement remplacé par des herbes comme le trèfle aussi parce que on va voir qu'il y a peut-être des problèmes qui deviennent des gros problèmes avec le mililo s'il n'est pas bien séché. Fait que ça, j'y reviens, c'est un petit teaser.
0: Bon, vous laissez encore planer un mystère.
2: Oui, mais c'est tellement intéressant rester jusqu'à la fin. Et le mililo, du fait que cette plante-là dégage des odeurs qui sont sucrées, qui sont attirantes, notamment pour les abeilles, le mot mililo vient entre autres du mot grec meli qui signifie miel. Donc, c'était aussi une plante mellifère. Donc, les abeilles aimaient particulièrement pour fabriquer le miel. Donc plein d'usages. Puis même le parfum de cette plante-là a même été utilisé plus tard en parfumerie. Donc vraiment, quand on a compris que cette plante-là avait toutes ses propriétés puis qu'on était capable, au 18e, 19e siècle notamment, d'isoler les molécules principales dans le mililo pour l'utiliser en parfumerie, mais là, ça a vraiment été grandement, ça a changé là, la parfumerie moderne.
0: Wow, visiblement, c'est une plante qui est utilisée de mille et une façons. Je me sens encore plus mal de ne pas la connaître. Si on s'intéresse maintenant au mililo en cuisine, vous nous amenez où, Stéphanie?
2: En cuisine, on va la retrouver, là, on va retrouver la plante surtout avec les fleurs. C'est des petites fleurs séchées qu'on va retrouver, qu'on peut retrouver sous forme de fleurs ou même de poudre et d'essence de mililo. C'est un peu comme l'extrait de vanille, mais ça va être de l'extrait de mililo dans des petites bouteilles. Généralement, moi, celle que j'achète là, c'est avec une petite pipette, puis on met ça dans nos préparations, dans les desserts, un peu comme on le ferait avec la vanille. C'est super bon dans des desserts qui sont délicats, les desserts laitiers, entre autres comme la panna cotta. Les desserts aux fruits, les gâteaux blancs, ça se marie super bien avec les desserts au chocolat, avec le sirop d'érable aussi. On peut l'utiliser dans des cocktails, dans des eaux pétillantes. Donc, c'est hyper versatile comme saveur, comme odeur, comme aromate. Ça peut même se mélanger, se marier aux fruits de mer, entre autres. Il paraît qu'avec le homard, j'ai jamais goûté, mais il paraît qu'avec le homard, c'est vraiment un pur délice.
0: Il y a Geneviève qui s'anime.
1: Cette idée du homard, c'est tout à fait intéressant parce que le homard à la vanille, c'est un classique, hein. Mais, ça existe. Ça existe. Une sauce montée au beurre, beurre monté, en fait, avec de la vanille dedans. Mais en fait, c'est sur cette association qu'on fait toujours entre le mililo et la vanille que je voulais dire deux mots. Oui. Je comprends l'idée parce que il y a quelque chose qui évoque la rondeur, le caractère aromatique un peu sucré, puis ça s'apparente à la vanille. En même temps, je trouve que ça dessert le mililo que de toujours, puis même l'appellation vanille boréale, parce que c'est comme si on l'évalue alors par rapport à la saveur de la vanille, puis c'est autre chose. Ça nous rapproche peut-être plus du foin, d'une saveur plus végétale que celle de la vanille et qui a vraiment son caractère propre. Donc moi j'encourage l'utilisation là vraiment comme un produit de substitution peut-être de la vanille, mais pour
0: explorer
1: ce que le mililo est vraiment, pour comprendre cette saveur là.
0: Il y a Laurie qui nous écrit pour nous proposer d'en mettre dans des galettes d'avoine. Elle nous dit que c'est excellent.
2: Donc, je crois.
0: Si on veut valoriser le mililo, voilà une option.
2: Absolument. Puis oui, Geneviève, vous avez raison. Il y a des petites notes d'amande aussi, tu sais, un petit quelque chose là, noiseté aussi avec le mililo. On s'y méprend pas là. Effectivement, on confond pas le mililo avec la vanille. Mais étant donné que c'est tellement méconnu, c'est comme un repère pour dire, ok, c'est comme ça qu'on peut l'utiliser. Mais elle a son identité propre là, ça, y a pas à dire.
0: Là, tout ça m'enchante, ça me donne envie d'y goûter. Mais je retiens que vous avez parlé de danger, Stéphanie. Oui. Est-ce qu'on peut dire maintenant qu'est-ce qui est dangereux, s'il vous plaît?
2: Oui, mais il n'y aura pas de danger avec le mililo qu'on va retrouver à l'épicerie ou qu'on va acheter là pour notre consommation. Premièrement, parce qu'on consomme des toutes petites quantités. Mais deuxièmement, ce qui est dangereux, c'est pas le mililo en tant que tel. C'est quand la plante qui est donnée, par exemple, aux animaux sous forme de foin n'aura pas bien séché. Le mililo moisi va, en fait, la coumarine qui donne cette odeur, cette saveur particulière au mililo, quand ça devient moisi, ça va se transformer en dicoumarol qui devient une substance anticoagulante. Donc, les agriculteurs, au début des années 1900, au Canada, aux États-Unis, notamment dans les prairies, se sont rendus compte qu'il y avait des cheptels complet qui mouraient, des bêtes qui avaient des hémorragies, qui mouraient au bout de leur sang. Ils essayaient de comprendre qu'est-ce qui se passait. Et quand ils consultaient des vétérinaires, il y a personne qui comprenait. Ça a pris au moins une vingtaine d'années avant que des chercheurs se mettent sur le dossier et qu'ils réussissent à isoler cette substance qui était produite dans le mililo moisi, qui était dans le fond un anticoagulant qui a servi avec le fil des années à fabriquer le médicament, le Coumadin notamment, ou la warfarine, qui est un anticoagulant qu'on utilise maintenant en médecine. Mais ça a pris des animaux qui en sont morts malheureusement là au fil du temps. Au bout de leur sang. Et ça, ben, c'est pour ça qu'après un certain temps, on a compris que c'était trop délicat à utiliser. Du foin qui ne sèche pas bien, ben, c'est le lot de bien des agriculteurs. Donc, si ça devient un danger pour les bêtes, on est aussi bien d'utiliser autre chose.
0: Merci, Stéphanie Côté, avec de plaisir. Faire de moi une femme plus informée.
2: J'apprends toutes les semaines aussi. Donc, quel plaisir.
0: Quelle chance.
3: Moi, j'aime beaucoup la poutine parce que quand il y a beaucoup de sauce, ben, ça mélange le goût avec les patates. Plus le fromage, ça donne un autre goût. Puis en plus, ben, je suis chanceux parce que mon oncle travaille dans les patates.
0: On rêve tous et toutes d'avoir un oncle qui travaille dans les patates.
1: Surtout mon oncle.
0: Hey, j'aimerais donc bien ça. C'était un extrait de l'émission Au jour le jour, diffusée à la télé de Radio-Canada en 1986. Plus précisément, un vox pop dont la question était vraiment très facile. C'était « Aimez-vous la poutine? » Franchement, bien sûr. Geneviève Sicotte, on passe donc à ce fameux « mais plus précisément à la manière dont un peuple choisit un plat national. S'il le choisit, je suis pas certaine.
1: Il y a toutes sortes de raisons hein, pour lesquelles on peut choisir un plat emblématique. Bien sûr, on peut aller vers l'histoire. On sait que la poutine est un plat récent qui est né dans les années 50 dans le centre du Québec, qui a pris son essor dans les années 80,
0: il y avait
1: vraiment
0: pas, là, sur le lieu de naissance, mais bon, ça a été couvert.
1: Oui, oui, puis c'est peut-être une sorte d'invention collective. Moi, je pense qu'il y a ça, mais en tout cas, c'est seulement depuis une vingtaine d'années qu'on peut dire qu'il s'est imposé ce plat comme un nouveau classique.
0: Juste une vingtaine d'années?
1: Ah oui,
0: vous
1: me surprenez. Au tournant des années 2000, bon, mettons 26 ans, comme un nouveau classique où les gens vont dire oui, c'est un référent de notre identité. Puis bon, alors quand même, la question des origines, la question de pourquoi ça s'appelle comme ça, ça continue d'alimenter les débats. Mais moi, je trouve que ça, c'est intéressant parce qu'au fond, ça veut dire que le plat est vivant dans notre imaginaire. Puis que, alors, il est pas seulement comme une sorte de buzz médiatique lié aux réseaux sociaux, à l'engouement pour la nourriture réconfort ou à l'industrialisation de la nourriture. Il y a vraiment quelque chose dans la poutine qui est, comme le disait Claude Lévi-Strauss, bon à penser. Hein, la nourriture
0: qu'est-ce
1: va pas
0: que
1: être juste bonne à penser, bonne à manger, mais bonne à penser. Il faut qu'on trouve du sens.
0: Ah, puis pourquoi la poutine est bonne à penser?
1: Ben, moi, je pense qu'une première piste, c'est dans ses ingrédients. Les trois ingrédients que le jeune homme dans l'archive mentionnait.
0: Ah, très bien nommé, oui.
1: Ben oui, on peut dire que chacun raconte une histoire, puis c'est une histoire qui réorganise la tradition, parce que chacun porte un héritage culinaire spécifique avec les patates. D'abord, ben la patate, c'est un aliment qui est depuis longtemps dans la tradition québécoise, depuis le régime britannique, donc fin du 18e siècle. Mais à cette époque-là, c'est vraiment la patate bouillie qui est un aliment de subsistance, parfois associé à la pauvreté. Là, ici, on a des

0: Sprite, qui arrivent en Amérique à la fin du 19e siècle, mais qui vont vraiment se répandre, surtout dans l'entre-deux-guerres. Les soldats reviennent d'Europe et là, ils vont demander de retrouver cet aliment festif, mais qui est souvent fait dans des baraques à frites, pas à la maison, associé à la célébration, au plaisir, puis éventuellement à l'essor de la restauration rapide. Ouais. Donc là, on a quelque chose qui est vraiment, qui déplace la patate vers une forme d'américanité festive qui est tout à fait nouvelle. Le fromage en grains. Ça, on sait que c'est comme l'apport irremplaçable, unique, local de la poutine.
1: C'est nous autres, ça.
0: C'est nous autres. C'est souvent ce qu'on dit, hein. Puis vous savez qu'il y a un processus en cours pour une indication géographique protégée.
1: Oui.
0: Qui serait attribuée au fromage en grains. Il semble que c'est sur le bord d'arrivée.
1: Donc, du Québec.
0: Oui. Puis ça, c'est un fromage qui va vraiment se répandre dans les années 50 avec la modernisation de l'industrie laitière où là, on peut le produire à grande échelle. Donc, il y a quelque chose qui parle non pas de la vieille agriculture traditionnelle du Québec, mais d'une période beaucoup plus récente, moderne. La sauce, ben ça, c'est un héritage britannique. Comment on l'appelle, cette sauce-là? Le gravy.
1: Oui.
0: Hein, c'est... Puis un gravy, dans l'héritage britannique, quand on met une bonne louchée de sauce sur un plat, mais d'une certaine manière, on vient de le compléter. On vient de faire un repas complet avec.
1: Final.
0: Ben oui, pensez à chicken aussi, pensez à burger steak, hein, il y a toute cette tradition. Et l'héritage britannique, dans le contexte québécois, de la cuisine québécoise, il a souvent été minorisé, comme on voulait pas trop le reconnaître, on est moins à l'aise avec ça. Là, ici, la poutine, avec cette sauce-là, elle remet l'héritage britannique au premier plan. Puis, en fin de compte, ben, on a des fois des accompagnements avec la poutine. Hein?
1: Les petits pois.
0: Ah oui, les petits pois, mais aussi, vous pouvez avoir une poutine italienne,
1: ah,
0: mexicaine,
1: oui,
0: indienne. La semaine dernière, j'ai eu une poutine thaï. Bon, on s'entend, c'est des cuisines du monde qui sont représentées d'une manière assez caricaturale. C'est pas l'ouverture à la grande diversité, mais il y a quelque chose comme le recalibrage des influences qui serait celle de la cuisine québécoise.
1: Mais on fait pas tous ces choix-là consciemment. Je reviens à l'idée de comment un plat devient emblématique pour une nation. Je suis certaine qu'il y a personne qui s'est dit « Ah, voici notre américanité et notre héritage britannique et ce fromage, ben c'est nous, alors cette poutine, ben,
0: ben oui,
1: c'est encore plus nous. »
0: Vous avez raison. Mais
1: comment
0: au fond, c'est comme ça avec toutes les...
1: Ben
0: c'est comme ça avec toutes les pratiques culturelles, hein. On les vit. Puis en plus avec la cuisine, non seulement on les vit dans des événements comme plus symboliques, mais on l'ingère, on la met en nous, et d'une certaine façon, c'est comme ça par le quotidien, par l'imprégnation.
1: J'imagine c'est un peu avec un recul qu'on constate ce que cet aliment-là est devenu.
0: Exact. Oui. Puis quand vous dites, Rosemé, le fromage en grains, c'est nous. Je pense que ça c'est un discours qui s'est vraiment développé où on est en train de réaliser. C'est un référent identitaire.
1: Oui, vous avez raison. Il y a Tom qui nous a écrit, Geneviève, pour dire que depuis que son fils a des dents, peut-être même avant, il a un amour passionnel pour la poutine. Et Tom, donc, énonce l'hypothèse que dans notre province, il y a un amour viscéral dès la naissance. Est-ce qu'on peut être programmé pour aimer la poutine?
0: Écoutez, ce que ça dit, en tout cas, c'est que c'est un aliment facile à aimer.
1: Oui.
0: Facile à manger parce que c'est mou, hein? Ou en tout cas si ça reste assez longtemps dans le plat, oui. Et c'est un autre point qui me semble intéressant, outre les ingrédients, c'est que la poutine innove dans le style de cuisine. Mm-hmm. Qu'est-ce qu'on a comme tradition culinaire qui domine au Québec? Souvent, c'était une cuisine domestique, économique, copieuse, axée sur la famille, préparée par les femmes. En ethnologie, on appelle ça de l'endo-cuisine, endo de l'intérieur.
1: Ah!
0: Qui s'opposerait à l'exo-cuisine, qui est celle qu'on fait pour les invités, tout ça. Pensée bouillie, soupe au pois, giblotte, fricassée. Mais la poutine, elle est abondante, copieuse, molle, économique, réconfortante. Donc, on peut dire qu'elle reprend les codes de cette cuisine domestique. Par contre, on la mange pas à la maison. Dedans, il y a des frites. On la mange pour célébrer, souvent en dehors des heures des repas.
1: Oui, à 3h du matin.
0: C'est ça. Puis ceux qui l'ont inventé, ben c'est des hommes, c'est des cooks entrepreneurs, hein, qui avaient des petits snacks puis qui ont fait fortune pour plusieurs avec ça. Donc on peut dire que là la poutine de ce point de vue-là, elle va venir rééquilibrer comme la maison et le resto. La famille, la société, la subsistance, puis le plaisir. Tu sais, comme des choses qui étaient avant davantage dans le passé, ben là, on les met sur un terrain plus moderne.
1: C'est super intéressant, mais là, on comprend donc l'histoire, plutôt récente, beaucoup plus récente que ce que je le croyais de la poutine. Aujourd'hui, qu'est-ce qu'elle incarne pour la nation québécoise?
0: Ben,

0: Oui, moi je pense, avez-vous déjà mangé une poutine à 3 heures du matin avec vos amis?
1: Ben, quelle question, évidemment.
0: Évidemment. Puis là, ça, quand on le fait, on a un gros plat énorme. Puis là, on pige dedans tout le monde ensemble. On mélange nos fluides corporels. On se bat pour les pépites de fromage en grain. Dans le contexte occidental, je connais pas de plat qui se mange de cette façon.
1: On est vraiment
0: spéciaux.
1: On mange pas de fondue à 3 heures du matin.
0: Et puis si on échappe, mais pour la fondue, il faut changer de fourchette. Il faut pas que le morceau de pain tombe. Puis sinon, il y a une punition. Alors qu'ici, on joue cette idée de la convivialité, la proximité quasi familiale, l'intimité, une convivialité vraiment égalitaire, informelle. Puis ça, je pense que c'est une manière de se représenter la collectivité. Comment on mange ensemble, ben c'est comme une manière de dire, ben voilà, c'est nous, ça nous ressemble.
1: Ça résonne avec un message qu'on vient de recevoir, Geneviève. Une personne nous écrit qu'elle a eu la mauvaise idée de s'abonner à la page Facebook Les vrais amis de la poutine. Il y a des groupes de gens qui se réunissent parce qu'ils sont amis de la poutine. Donc ça témoigne de cet attachement collectif puis de cette envie de partager des réflexions autour d'un même mets.
0: Oui, le plat, il est vivant en un sens. C'est ça, c'est pour moi une des magnifiques qualités de la poutine. Il y a des festivals, on la mange quand on part en vacances, quand les classes se terminent, quand il est 3 heures du matin, pour célébrer la victoire au hockey dans la Coupe Stanley. Donc, elle a vraiment cette idée qu'elle peut vibrer à ce que nous sommes et nous vibrons avec la poutine. Mais, moi, il me semble qu'il y aurait aussi, avec la poutine, tellement de beaux plats qu'on pourrait célébrer, dont on peut être fier. Donc, je me dis, soyons fiers de la poutine, mais soyons aussi fiers de toute notre tradition culinaire ancienne, présente, en évolution, en réinvention. Et voilà comment on peut...
1: C'est un bel appel à la fierté, Geneviève, mais en toute honnêteté, il n'y a pas un autre mets qui me frustre quand je le vois sur un menu à l'étranger.
0: Ben oui.
1: Il y a que la poutine là, si je suis à l'extérieur du Québec, si je le vois sur le menu, je suis comme non, ça c'est inacceptable, c'est à nous puis ça sera pas bon.
0: Pas besoin d'essayer.
1: Non,
0: on sait qu'elle va être meilleure quand on est chez nous.
1: Merci beaucoup Geneviève Scott. On vous retrouve la semaine prochaine avec Catherine Lefebvre parce que Stéphanie va prendre des vacances bien méritées. Profitez-en Stéphanie Côté.
0: Merci.
1: On a déjà hâte de vous retrouver.
0: On
1: merci
0: se retrouve très
1: encore.
0: Bientôt.
1: Alors après le bulletin de nouvelles de notre côté, on va recevoir Gabrielle Bouliane Tremblay et Louis Morissette pour parler du film Françoise. On va aussi apprendre à mieux aimer les gens individualistes avec la psychologue Rosemarie Charret et l'artiste Christian Vézina à la demande d'une auditrice. Et j'aimerais profiter des quelques secondes qu'il me reste avant le bulletin de nouvelles pour vous dire que demain, on fait notre chaire de recherche point de repère en travail et réorientation de carrière avec Louis Cournoyer. Donc, c'est le bon moment pour nous envoyer toutes vos questions. Évidemment, vous n'êtes pas obligé d'être à la recherche d'un nouvel emploi. Peut-être que vous avez un enfant qui se questionne sur son avenir. Peut-être que vous vous demandez si vous aurez encore un poste avec l'intelligence artificielle dans 10 ans. Peut-être que vous vous demandez si vos compétences seraient mieux mises à profit ailleurs. Toutes les questions sont bonnes. 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
2: Ici Fred Harding, voici les informations. À Montréal, le calme revient peu à peu dans le quartier Côte-des-Neiges après une fusillade mortelle qui a coûté la vie à un policier et un citoyen. La mairesse Soraya Martinez-Ferrada s'est rendue sur les lieux du drame pour apporter son soutien à la population. La scène de la tragédie reste toutefois sous haute surveillance puisque la Sûreté du Québec et le Bureau des enquêtes indépendantes y mènent leur enquête. Le coroner a toutefois confirmé l'identité du responsable de la fusillade qui, lui, a été abattu, Marc-Antoine Leblanc.
3: Seth Scott Hatfield, 25 ans, est originaire de Lethbridge, en Alberta. La police de la municipalité indique collaborer avec le Bureau des enquêtes indépendantes. Une perquisition a eu lieu dans une résidence de la ville albertaine en lien avec cette affaire, tandis que l'Université de Lethbridge confirme que l'homme a fréquenté son établissement. À Montréal,

0: pour les allégations voulant que la victime civile s'est retrouvée dans la ligne de tir entre le suspect et les policiers.
1: Les policiers et policières terrain doivent prendre des décisions importantes et graves à l'intérieur de fractions de secondes. Je le répète, tout le monde était de bonne foi et on verra à la lumière de l'enquête ce qui en découlera.
0: La Sûreté du Québec, elle, poursuit l'enquête criminelle. Ici Marc-Antoine Leblanc, Radio-Canada, Montréal.
2: Et à l'international maintenant, la canicule gagne en intensité en Europe où plusieurs pays ont adopté des mesures pour réduire l'affluence dans les grands lieux touristiques et protéger les groupes les plus vulnérables. La France vient de connaître sa journée la plus chaude jamais enregistrée et l'Angleterre pourrait battre son propre record pour un mois de juin. Tamara Alteresco a préparé ce qui suit.
3: Paris suffoque et les gens souffrent, particulièrement ceux qui doivent travailler comme les éboueurs, les livreurs, quand il fait 38 degrés à l'ombre.
4: Le camion fait 50 degrés, c'est pas évident, on fait comme on peut.
5: Et on voit que même au niveau du cœur, tout ça, on voit que ça fatigue, quoi, oui. Mais là, c'est vraiment trop, franchement, c'est trop.
3: Les jours à venir seront les plus chauds de l'histoire, a prévenu le premier ministre de la France. Avec plus de 50 départements sous vigilance rouge, c'est 90% des Français qui vivent dans la chaleur extrême. La grande majorité sans air climatisé, comme ses filles au père, réfugiées en bikini en bord de Seine.
6: Spécialement quand il fait si chaud, c'est incroyable, c'est... En fait, c'est horrible. On fait rien faire à la maison.
3: Plus de 1800 établissements scolaires ont dû fermer, annuler les fêtes de fin d'année. Les autres demandent aux parents de garder les enfants avec eux pour les préserver des conditions presque dangereuses.
7: On a mesuré des écoles, des salles de classe à 38.
3: Jean-Rémy Girard est avec le syndicat national des lycées, collèges et écoles.
7: Parce que le bâti scolaire n'est pas adapté. Voilà, il faudrait aérer la nuit, il faudrait fermer les volets, mais on ne peut pas aérer, on n'a pas de volets. Donc effectivement, finalement, le guide, il se résume à buvez de l'eau.
3: Ici Tamara Alteresco, Radio-Canada, Paris.
2: Et le secrétaire général de l'ONU appelle l'industrie de l'intelligence artificielle à faire preuve de plus de transparence à propos de son empreinte écologique. Lors d'un discours à Londres, Antonio Guterres a demandé aux entreprises du secteur de publier des informations sur leurs émissions de carbone et leur consommation d'eau. Il estime aussi que ces compagnies devraient s'engager à alimenter leurs installations avec des sources d'énergie renouvelables. L'impact environnemental est souvent évoqué par les détracteurs des centres de données pour justifier la nécessité de limiter leur développement. Et à présent, le Parti québécois veut doter le Québec de sa propre armée en cas d'accession à la souveraineté. Le chef péquiste Paul Saint-Pierre Plamondon a dévoilé les chapitres manquants de son livre bleu sur l'indépendance qui décrit les principaux axes d'un éventuel Québec souverain. D'autres éléments du livre ont été publiés depuis novembre dernier. Le document prévoit des économies administratives de 13 à 16 milliards de dollars en raison d'une abolition ou d'une réorganisation de nombreux organismes fédéraux. En matière de défense, le PQ rapatrierait des troupes et du matériel militaire au prorata de la population. Voici donc le chef péquiste.
8: On contribue déjà à l'armée canadienne à la hauteur environ du cinquième de son budget. Donc avec le cinquième du budget, on va avoir une armée de la taille du Danemark. Une armée donc qui va avoir le profil d'une armée spécialisée. Et tout ça, évidemment, c'est dans la perspective aussi d'appliquer à l'OTAN de manière à ce qu'on fasse partie des dispositifs défensifs qui protègent en ce moment l'Amérique du Nord. C'est l'ensemble de ces pays et de ces traités-là qui fait qu'on est protégé et non pas le fait de l'armée canadienne ou de l'armée québécoise tout seul.
2: S'il est élu, le PQ compte publier deux des versions bonifiées du livre bleu d'ici la tenue d'un éventuel référendum. Et en terminant au Québec, l'horaire de certains commerces et services aux citoyens est susceptible de varier pour la fête nationale. Les centres commerciaux, les banques, les épiceries grandes surfaces et les commerces de détail seront fermés. Les établissements d'alimentation et certaines succursales de la Société des alcools du Québec ont pour leur part le droit d'ouvrir. Les magasins de la Société québécoise du cannabis seront quant à eux fermés et le réseau de transport en commun offrira un service réduit. Voilà, c'était vos informations.
9: Bonjour, vous écoutez Point de repère, je m'appelle Rosanie Autonne-Témorin et dans quelques minutes, on va parler de la comédie Françoise avec Gabriel Bouliane-Tremblay et Louis Morissette, mais d'ici là, on va s'offrir un peu de douceur.

0: Aujourd'hui, on va réunir le philosophe, poète et metteur en scène Christian Vézina et la psychologue et conférencière Rosemarie Charest.
1: Bonjour.
0: Notre jour de Noël réuni à nouveau. Bonjour. Rosemarie, en début d'émission, j'ai fait une météo intérieure pour prévenir l'auditoire de la colère qui m'habite depuis l'attaque d'hier à Montréal. J'ose présumer qu'on est nombreuses puis nombreux aussi à être bouleversés par les gestes commis puis le masculinisme qui a inspiré le tireur. Donc, j'aimerais profiter de la présence d'une psy en studio pour avoir quelques trucs. Comment on fait pour composer avec notre indignation ou notre découragement aujourd'hui?
2: Ben, c'est un traumatisme, hein, ce qu'on a vécu. La première chose qu'il faut réaliser, c'est ce que vous avez fait, là. Le savoir, l'émotion que ça crée en nous.
0: Ouais.
2: Que ce soit de la colère ou de la peur, parce que ça a pas les mêmes répercussions chez tout le monde. Ensuite, être composé avec ça, ça veut dire avoir l'information, la traiter, mais ne pas obsédé. Vous n'êtes pas obligé d'écouter toutes les nouvelles, de regarder toutes les choses. En parler pour chercher un sens et pour chercher aussi qu'est-ce qu'on fait. Il faut passer à l'action. Moi, ce matin, que vous me donniez l'occasion d'en parler, ça me fait du bien parce que qu'est-ce qu'on peut faire? Quelle peut être notre contribution à chacun de nous pour calmer d'abord, un mouvement qui est une agression, parce qu'il y a eu l'agression d'hier,
0: la fusillade, qui
2: est terrible, et il y a tout le sens qui lui a été donné et qui va lui être donné.
0: Avec un manifeste contre les femmes notamment.
2: Absolument. Donc, comment on va faire contrepoids et comment on va faire contrepoids sans nourrir la haine, parce que c'est ça qu'il faut éviter. Si on entre dans un clivage où par le clivage lui-même, on nourrit la haine, on n'est pas en train d'aller vers une solution du problème. Donc, par quels moyens, en éducation, dans les messages qu'on transmet? Moi, je pense qu'il faut ajouter du beau, il faut ajouter aller chercher les personnes concernées, et les femmes, bien sûr, les jeunes filles aussi, mais les jeunes garçons, il y a plein d'hommes et de jeunes garçons qui sont prêts à s'investir contre le masculinisme. Et c'est là qu'il faut aller chercher des appuis.
0: Vous savez ce que je me suis dit ce matin, Rosemarie? Je me suis dit, je suis fâchée, je choisis la colère comme moteur. Aujourd'hui, j'en ai ras-le-bol, je vais le dire, je vais le vivre, je vais l'assumer, mais dans le métro, je vais prendre le temps de regarder chaque femme que je croise avec tendresse et empathie, puis je l'ai fait. Puis ça m'a fait du bien. Donc, je suis allée chercher un peu de beau dans les yeux des femmes que je croisais.
3: Une des solutions vient peut-être aussi du récit, puis c'est un peu ce que tu fais. Parce que l'émotion, en soi, c'est pas mauvais, malgré ce qu'en disent certains.
0: Oh, non.
3: La colère, c'est pas mauvais. Ce qui est mauvais, c'est la haine. Et c'est quoi la haine? C'est un récit. De la colère.
2: Tu sais, l'émotion, c'est aussi, bref. C'est le manque de sens. Ouais, dans un récit, il y a du sens.
3: Ben, mais le récit peut être dangereux, justement, beaucoup plus que l'émotion. La colère, c'est bref. La haine, c'est long. Pourquoi? Parce que la haine, c'est un récit qu'on choisit pour garder l'émotion vivante, même si elle est négative, et qu'on nourrit. Et on nourrit de très mauvais récits. Le masculinisme en est un.
0: On va revenir à ce sujet dans les prochains jours, c'est certain, mais pour aujourd'hui, parlons d'amour. On en a bien besoin. On va répondre à une auditrice qui cherche à mieux aimer un certain type de personne. C'est encore compliqué cette semaine. Mes excuses pour ça. On va écouter Ariane.
4: Ah, les gens qui se pensent toute seule sur la terre et qui conduisent à gauche à 100 km/h ou à 80, ceux qui prennent l'espace de 8 paniers dans l'allée d'épicerie. Les gens qui sont très, très, très individualistes, j'ai beaucoup de difficultés avec ça. Donc, j'aimerais ça apprendre à peut-être les comprendre, peut-être mieux les apprécier, voir les aimer.
0: Très noble, encore une fois, je suis toujours épatée par l'empathie de nos auditrices et nos auditeurs. Christian, pour s'attaquer à ce sujet-là, on pourrait commencer par définir l'individualisme?
3: Peut-être un peu, oui, parce que la première réaction qui m'est venue, c'est, ben voyons, comment aimer des individus, J'ai dit, il y a peut-être quelque chose à creuser de ce côté-là. Je vais partir de très loin, si vous me permettez, bien plus loin que l'étymologie. C'est quoi ça, un système nerveux? On va laisser de côté la locomotion, la gestion des organes et du métabolisme pour arriver

0: arrivé à cet appareil muni de senseurs qui nous informent sur ce qui est à l'extérieur de nous. Hein, le tympan vibre, l'œil est impressionné par les photons, et là, on recompose à l'intérieur une analogie de ce qui est à l'extérieur. C'est du gros boulot. Pourquoi on fait ça? On fait ça pour s'assommer sur les arbres, pour tomber dans les trous, pour trouver de la nourriture, pour éviter d'en être, et éventuellement, les bons jours, trouver un partenaire de reproduction. Donc, un système nerveux, c'est toujours le nombril du monde. Un système nerveux, autour de lui, il y a deux choses, des ressources puis des menaces. Et ça, ça pèse assez lourd dans l'équation. Et ça vient avec un problème quand on est une espèce sociable, c'est qu'on est présentement trois nombris assis sur trois chaises différentes.
1: Oui.
0: Ça peut créer des conflits, on s'entend. Et c'est pour ça que c'est bien, parce qu'on a remarqué tout le monde que la conscience s'est développée, la conscience de l'autre, de soi-même, du monde, et qu'il y a eu des belles constructions de l'esprit, comme la philosophie et le code civil, toutes choses aidant à gérer les nombris. Mais n'empêche que la structure antérieure, elle a duré beaucoup, beaucoup, beaucoup plus longtemps.
1: Ouais, notre système nerveux, là, le code de la route, là, par exemple, rouler à gauche à 80, il s'en fout un peu.
0: Elle a plus de poids, effectivement. Donc, et surtout que vous remarquez qui dirige le monde présentement. Ce sont des systèmes nerveux qui voient tout comme des menaces ou des ressources, là. Ça, l'affaire va pas super bien. Et dans notre société, on se rend compte que il y a une inversion de valeur, à mon sens, parce que les ethnologues ont découvert que ce que fait avancer l'humanité au départ, c'est essentiellement la collaboration. Mm-hmm. La compétition a une importance. Mais elle doit être au service de la collaboration. Et là, on a fait l'inverse. Mais totalement. Alors, si tu te retrouves dans une course, l'existence est devenue une course pour joindre les deux bouts, une course pour gagner, une course pour pas être largué par le peloton, ben, t'es tout occupé de toi-même. Et t'as peut-être moins la ressource pour t'intéresser à l'autre.
1: Et bel exercice d'empathie.
0: Et ben, je pense que le problème naît à peu près de là. On remarquera toutefois qu'étant donné la conscience dont on est doté, certains résistent mieux que d'autres à ce problème. Et ce sera probablement le sujet de ma deuxième intervention après que j'ai été éclairé par Rosemary.
1: On va vous donner le temps de vous faire une tête. Rosemary, par où on commence pour mieux aimer les personnes individualistes?
2: Vous savez, en médecine, la première règle, c'est ne pas nuire. Ben, à cette question-là, je répondrai, la première règle, c'est ne pas haïr. Pourquoi? Parce que si vous vous mettez vous-même dans un état de haine, vous êtes la prochaine personne à avoir ce type de comportement.
1: Comment
2: Parce
1: ça?
2: Parce que c'est pas que les autres existent pas pour les personnes qui se comportent de cette manière-là. C'est que les autres sont de trop dans leur vie. Fait que ils font pas ça, comme Christian vient de l'expliquer, là, à l'intérieur de leur cerveau, les autres existent aussi, mais ils en veulent pas des autres. Ils veulent pas être obligés d'en tenir compte. Maintenant, la question qui se pose...
1: Ça les rend pas faciles à aimer.
2: Non. Puis qu'est-ce qui fait que certaines personnes sont comme ça? Première chose, c'est que certaines personnes sont comme ça à un moment donné, ne sont pas comme ça tout le temps, nécessairement. Deuxièmement, il faut savoir que en général, puis là, je vais pas être moraliste, puis tu sais, je vais pas être moralisatrice ni psy, mais c'est ça.
1: Vous êtes quand même ici à titre de psy, Rosemary Charest.
2: Mais c'est la douleur qui s'exprime de cette manière-là. Quand on n'est plus capable de tolérer les autres, quand on veut prendre toute la place, c'est qu'on n'a pas confiance que les autres vont pouvoir nous apporter quelque chose de bon. Parce que, dites-vous une chose, la journée où vous-même vous conduisez, puis l'autre en avant de vous, vous tape sur les nerfs, puis vous le klaxonnez, c'est une moins bonne journée pour vous que la journée où vous vous dites, hey, je vais le laisser passer, je suis pas si pressé que
1: c'est
2: ça.
1: Vrai.
2: Donc, il y a quelque chose de la même personne dans des états différents qui va entraîner ça. Fait que ça nous aide plus à les comprendre.
1: On peut se dire que c'est circonstanciel. Après, il y a des personnes
2: que
1: qui
2: c'est
1: font...
2: plus souvent.
1: Oui.
2: Oui. Maintenant, on doit pas tout tolérer. Parce qu'il y a des personnes sur lesquelles on n'a aucun contrôle, mais il y a des personnes avec qui on est en interaction, qui sont plus proches dans notre intimité, que ce soit dans notre milieu de travail ou autre. Là, on n'est plus dans la phase « je l'aime, je l'accepte, puis j'endure ». Tu sais,
1: non.
2: Je suis bon. Et là, il faut aller demander un changement. Se plaindre ne donne rien. Allez pas vous plaindre à votre collègue que lui est effrayant, vous allez être deux pour l'haïr, lui changera pas. Mais spécifiez, qu'est-ce qui pourrait changer dans son comportement? Qu'est-ce qui m'affecte directement? Ne pas lui dire, tu

0: tu es tel type de personne. Ça, les personnalités, ça a jamais aidé. Là. Tu sais, les diagnostics de personnalité n'aident pas les autres à changer.
1: Non,
0: c'est pas le même, ça marche.
1: T'es un narcissique, c'est pas un argument valable.
0: Okay. Non, tu sais, t'es un pervers narcissique, ça a jamais aidé quelqu'un à devenir généreux, ça. C'est, mais tu poses tel geste et moi, j'accepte pas ce geste-là. Je te demande de changer ce geste-là. Mm. Plus c'est spécifique, plus vous avez des chances que ça change.
1: Ah, on dirait que ça m'aiderait à vivre ma colère de la journée. C'est dommage que mes collègues soient tous corrects.
0: Ils sont tous gentils.
1: Mais oui. On dirait que ça m'aurait fait du bien d'aller dire ça à quelqu'un.
0: D'ici la fin de la journée,
1: hey, je vais chercher. Il y a des gens qui lèvent la main en régie, prêts à recevoir ma colère pour m'aider. C'est très généreux.
0: C'est ça. Mais, en fait, oui, il y a ça aussi, de sentir qu'on n'est pas impuissant. Mm-hmm. Et l'autre chose, c'est que il faut choisir. Il y a des environnements dans lesquels on est juste pas bien. Moi, il y a des environnements sportifs dans lesquels, puis vous parlez du sport en début d'émission, où je me dis, moi, je changerai rien, c'est comme ça, je vois pas.
1: Ouais.
0: C'est pas ma place d'aller là. Donc, choisir son environnement et choisir d'en parler. Je trouve que faire une chronique là-dessus, c'est vraiment une bonne idée.
1: C'est une très bonne idée. Christian, est-ce que vous avez des ressources pour nous maintenant?
2: Ah ben, j'ai beaucoup appris déjà. Je suis très d'accord avec l'histoire de la détestation parce que s'il y a une chose qui nous manque pas présentement, c'est la détestation. Là, ça amène, mais vraiment absolument rien. Une chose qui peut aider à aimer l'autre, je rejoins un peu ce que vous disiez, c'est que il n'a peut-être pas toujours été individualiste à ce point. Mm-hmm. Il ne le sera peut-être pas toujours. Il y a effectivement un contexte qui est à prendre en compte, là. Et peut-être se dire que nous-mêmes, on a eu peut-être des périodes hautement individualistes alors qu'on était en train de se séparer ou d'avoir une difficulté d'en faire avec notre ado ou je ne sais quoi. Et donc, tu sais, quand on s'implique un peu dans la réflexion en général, ça permet de produire un peu d'indulgence. Donc, il y a le contexte. Il y a peut-être aussi, j'ose en parler, le potentiel. Tu sais, on parlait de sport. On va aller au gym, une dizaine de personnes, là, et après 3 mois, on ne sera pas arrivé au même résultat. On n'a pas tous le même potentiel. Ben, émotionnellement, je veux pas vous briser le cœur, là, mais émotionnellement, c'est la même chose. Des fois, pour des raisons d'environnement familial, des fois, pour des raisons même plus structurelles, on est moins doué, doté émotionnellement. On peut être handicapé un peu émotionnellement. Oui, effectivement. Et puis, quand tu portes ce regard-là, tu dis, bon. OK, il est pas en train de m'agresser, là. Il est en train de faire ce qu'il peut. Or, c'est peut-être pas tout à fait ce qu'il faudrait.
1: On dirait que si je prenais ce conseil-là au pied de la lettre, j'aurais des risques de dérapage condescendant.
2: Absolument, absolument.
1: J'aurais tendance à me dire, bon, cette personne-là n'est pas assez mature émotionnellement pour comprendre mon trouble, non?
2: Oui et non, dans le sens où, comme je l'ai dit, la beauté de l'affaire, c'est comme pour l'exercice physique, il y a toujours possibilité d'améliorer, de développer.
1: Okay.
2: Dans les pays nordiques, ils donnent des cours, ils donnent des formations en empathie au primaire, là. Je veux dire, ça se peut, cette affaire-là.
0: Ah, ils font ça ici aussi, au CPE.
2: Ben, c'est formidable. Et puis, ça m'amène à un point peut-être plus délicat encore, il y a un vieux proverbe un peu excessif qui disait, qui aime bien, châtie bien. Laissons le châtiment de côté, c'est un peu excessif. Mais, est-ce que c'est vraiment, comment aimer, mais est-ce que c'est vraiment aimer mieux de laisser quelqu'un se diminuer dans une attitude qui ne lui donne rien et qui donne... Ton frère est en train de mettre son couple par terre par une attitude individualiste. Tu le diras pas pour éviter le conflit. Est-ce que c'est vraiment aimer que de faire ça?
1: Aimer, ça peut être éveiller des consciences.
2: Ben,
1: ça peut être donner un élan.
0: Ça, c'est un très bon point. C'est pas vrai que c'est pas de nos affaires tout le temps.
1: Intéressant. Là, c'est sûr que je me demande quand savoir quand est-ce que c'est de mes affaires, mais ce sera peut-être pour une prochaine discussion.
2: Des fois, on le sent.
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1: Cette question d'une auditrice au sujet des personnes tournées vers elles-mêmes nous a inspiré une autre question, soit comment mieux aimer les gens qui écoutent pas les autres. Il y en a beaucoup, là. Puis des fois, on sent que c'est pas qu'ils veulent pas écouter, mais sont peut-être limités.
2: Je dirais plutôt occupés.
1: Oui, peut-être. Mais donc, comment faire pour mieux interagir avec les personnes qui manquent d'écoute? Rosemarie Charret, psychologue, des conseils pour nous?
0: Premièrement, écouter. qu'est-ce qu'ils sont en train de dire?

0: dire ou de pas dire et de quoi ils ont peur. Quand quelqu'un vous parle, moi, je trouve que... Ben, premièrement, moi, je vais vous dire que écouter, c'est fascinant et tous ceux qui nous écoutent, qui veulent apprendre à écouter, je vous donne une règle. Soyez curieux parce qu'il n'y en a pas deux pareils. Mmh. Moi, pendant 42 ans, j'ai reçu du monde dans mon bureau. Quand les gens me disaient, ça doit être ennuyant d'écouter du monde parler de leurs problèmes, je disais non, jamais, parce qu'il n'y en a pas deux pareils. Donc, écoutez même celui qui écoute pas, parce que vous allez décoder de quoi il a besoin. Est-ce qu'il est en train de se valoriser? En général, c'est ça. Est-ce qu'il est en train d'occuper tout l'espace parce qu'il a tellement peur de votre intervention? Mm. Est-ce que vous l'intimidez tellement qu'il peut pas supporter que vous portiez un jugement, donc il attire sur le contenu pour ne pas que vous portiez attention à la personne? Ça, c'est la première chose à faire. L'autre chose, c'est dès que vous avez une petite entrée dans la conversation, poser une question. Les gens nous aiment quand on leur pose des questions. Ils nous trouvent intéressants quand on leur pose des questions. On n'a rien dit. Là.
1: C'est fascinant. Là. En tant qu'animatrice, c'est mon rôle de poser des questions. Puis on a tellement besoin de se sentir vu. Et je pense que c'est parfaitement humain.
0: Oui. Fait que si on pose une question, déjà la personne, elle est rassurée dans le fait que on est en interaction avec elle. Et si vous pouvez lui parler de lui ou d'elle, dans ce que vous avez décodé, si vous faites juste dire quelque chose comme, en tout cas j'ai noté que vous êtes très intéressé par telle chose, qu'est-ce que vous avez l'intention de faire à partir de là?
1: Mais là, vous, votre plan, c'est de faire parler davantage la personne qui ne nous écoute pas, Rosemary.
0: Oui.
1: Mais ça va nous amener où?
0: À un moment donné, il va venir un moment où je vais pouvoir parler, où je vais pouvoir échanger. Parce que le but de la rencontre, c'est vraiment l'échange. Mais il va arriver des fois où c'est pas avec cette personne-là que je vais échanger. C'est pas à cette personne-là que je vais arriver à me confier. Donc, pour aimer ceux à qui on peut pas se confier, il faut s'assurer d'en avoir du monde dans notre vie, à qui on peut. Il faut varier les relations qu'on a avec les gens, parce que c'est pas avec tout le monde qu'on va pouvoir échanger.
1: Donc, si je comprends bien, avec la personne avec qui de toute façon, il n'y aura pas de rétroaction. Une bonne manière de développer une forme d'empathie, voire de tendresse, c'est d'essayer de comprendre ce qui bloque cette personne-là et son écoute en posant des questions, en s'intéressant à elle. Puis après ça, on peut se dire, ben coudon, elle était vraiment très intimidée finalement.
0: Puis c'est quelqu'un, c'est pas la personne avec qui je vais échanger. Peut-être un jour, parce que peut-être la prochaine fois, elle va être rassurée. Puis on va échanger davantage. Mais il faut que j'en aie moins, par exemple, du monde qui me confie.
1: Très intéressant. Christian, qu'est-ce qu'on fait avec une personne qui a de la difficulté à nous écouter?
2: Ben, moi, je vais m'adresser aux grandes oreilles qui sont à l'écoute. Parfois, des gens comme ça, on en a dans notre vie et ils vont y rester. Ils ont des fois une place importante. C'est drôle de parler de l'écoute à la radio, hein. C'est la base de l'affaire. Puis l'écoute, c'est vrai que c'est une grande chose. Puis on le sait, hein, les grandes oreilles, vous le savez, écouter, c'est pas attendre son tour pour parler. Hein? Écouter, c'est faire une place à l'autre, à l'intérieur de soi. Là, moi, je vais prendre la méthode un peu, vous m'excuserez, Rosemary, tough love. Je parle donc aux grandes oreilles qui se retrouvent en face de cette personne qui soliloque déjà depuis plusieurs minutes, comme d'habitude. Et là, je veux juste vous rappeler une chose. Cette personne a des faiblesses physiologiques que vous pouvez utiliser. À un moment donné, dans sa logorée, elle va respirer. C'est bref, mais c'est une occasion. Elle peut aussi avoir besoin de s'hydrater, ce qui est déjà un petit peu plus long. Avec un peu de chance, dans un endroit public, il va arriver une assiette. Elle va mastiquer. Là, c'est vraiment votre chance. Vous mettez votre pied dans la porte et vous le laissez là. Mais vous le laissez là. Et c'est là où je vais diverger, parce qu'il y a différentes méthodes avec Rosemary. Et là, vous parlez de vous. Parce que moi, j'ai passé ma vie à gagner ma vie en disant des poèmes. Et tout le monde me disait, ben ça pourra pas marcher, ça intéresse pas les gens. Je dis, ça les intéresse pas, parce qu'ils connaissent pas ça. Présentez-vous. Vous êtes intéressant. Alors là, vous pouvez y aller subtilement. Oh, excuse-moi, j'ai oublié de te parler, de te donner des nouvelles de mon fils. Tu sais, je t'avais dit qu'il avait perdu son emploi. Et là, vous rentrez. C'est sûr qu'à un moment donné, il va vous arriver ce qui est arrivé, vous allez prendre une gorgée.
1: Mais vous n'aurez pas le choix de respirer.
2: Justement, ma fille a eu son diplôme, et là, vous allez faire ce truc que vous faites jamais, vous allez le couper. T'as un peu, j'ai pas fini. C'est pas le meilleur. Et là, vous allez continuer. Et puis, à un moment donné, vous allez constater qu'il commence à être un peu mou sur sa chaise. Il y a peut-être une baisse de pression. Il est pas habitué, là. Il fatigue, là. Ça fait 4 minutes qu'il vous écoute. C'est là qu'il va dire, en général, là, faut que j'y aille. Et c'est là que vous allez donner le premier coup de grâce, vous allez dire, t'as un peu gêné pour 2 minutes, et vous allez finir votre affaire.
1: Je te raccompagne pour terminer.
2: Vous allez faire pire que ça. Au moment où, après cette finale, il va se lever pour partir, vous allez lui dire, hey, mais ta fille, elle l'a donc bien eu jeune, son diplôme, elle est très douée. Et là, il va se rasseoir, il va trouver du temps. Et moi, je pense qu'à la prochaine rencontre, il y a des chances que l'échange s'installe et qu'il vous trouve peut-être un peu intéressant. Vous savez, parce que je vous le dis personnellement, à vous qui m'écoutez, là, vous êtes intéressant. Vous l'avez déjà entendu, la petite phrase, vous l'avez déjà dite, on l'a tout dit. Moi, c'est pas pareil. Moi, c'est pas pareil. Ben, toi, c'est pas pareil. Moi, c'est pas pareil. Lui, c'est pas pareil. Puis l'autre, c'est pas pareil. On pourrait mettre ça sur nos épitaphes. Nous autres, c'était pas pareil. Et c'est précisément notre point commun le plus important. Ce qui fait que, ben, écoutons-nous. Ça vaut toujours la peine.
1: C'est magnifique, ça. En terminant, Rosemary, est-ce qu'on devrait se questionner si on réalise en ce moment qu'on a tendance à s'entourer de gens qui ont peu d'écoute?
0: Oui.
1: Ça dit pas quelque chose sur nous?
0: Absolument. Oui. Parce que si ça nous arrive trop souvent, là, il faut aussi regarder en soi qu'est-ce qui fait que moi, je suis souvent avec des personnes comme ça. Est-ce que ma tolérance est trop grande? Mm-hmm. Est-ce que moi, j'évite de parler de moi de cette manière-là parce que ça me cache et tout ça? Et là, peut-être que c'est pas à l'autre qu'il faut demander de changer, mais soi-même. Puis, Christian nous a donné des bonnes
1: idées. Mais oui, mais une marche à suivre, c'est clair.
2: La version tough love.
1: Mais je vous trouve compatif cette saison-ci, Christian Vézina. Vous passez de grand sage à entraîneur d'arts martiaux.
2: Mais c'est parce que cette affaire-là d'amour, c'est bien beau l'amour, mais ce n'est pas l'amour qu'une émotion, un sentiment, un regard sur l'autre, c'est une relation.
1: Absolument.
2: Ce sont des choix, des gestes, des paroles, des silences. Et à un moment donné, ben, quand on aime, ben, faut y aller.
1: Et c'est parfois une question d'amour propre. C'est
2: aussi
1: ce que je réalise en vous entendant.
2: Ben.
1: Merci beaucoup, Rosemary Charest et Christian Vézina. Rosemary, votre dernier livre, Ce que j'ai appris de vous, est disponible en librairie. Quand vous disiez que chaque rencontre était importante, c'en est bien la preuve.
0: Et en audio à Radio-Canada.
1: C'est vrai, sur l'application audio. Christian, la tournée du spectacle Lettres d'amour que vous faites en duo avec Maude Guérin se poursuit. Puis on vous retrouve la semaine prochaine tous les deux. Merci
2: encore. J'ai un livre qui sort à l'automne et qui s'intitule « Repenser le nous ».
1: Ça donne. Je pensais en parler plus tard, mais j'avoue que là, c'est dadon.
2: On est dans la thématique.

0: Là, je dois vous prévenir tout de suite, il y a conflit d'intérêts. Un de mes patrons vient d'entrer en studio, Louis Morissette, cofondateur associé du groupe K.O. qui m'emploie à titre de productrice au contenu de documentaire. Salut Louis.
1: Bonjour Rosemary Autant-Témoré, vous allez bien?
0: Je vais bien, merci. Cela dit, le véritable conflit d'intérêts, c'est que Louis est accompagné par une autrice que j'aime tellement que je suis probablement pas objective devant ce qu'elle produit. C'est Gabrielle Bouliane-Tremblay.
2: Mon Dieu, merci.
0: Beaucoup plus à l'aise de vous dire, Louis, que j'aime pas votre travail, que je le serais... Gabrielle, ça me gênerait pas du tout.
1: Non, tu l'as déjà fait.
0: Oui, c'est
1: vous
0: ça.
1: Vous l'avez déjà fait.
0: Ouais.
1: Ça, vous voyez, hein.
0: Moi, la fin du mirage. En tout cas, on n'y reviendra pas. Le problème, de toute façon, avec ce grand conflit d'intérêts, c'est que j'ai aimé Françoise, le film dont vous venez nous parler aujourd'hui. Donc, il devrait pas y avoir grande tension. On va écouter un extrait de la bande-annonce avant de parler de l'œuvre.
3: C'est ça, ta comédie, là. C'est vraiment l'histoire d'une gang de gars de 50 ans.
4: Oui, dans cinquantaine, mais qui sont un petit peu perdus dans ce
3: film. Je t'arrête tout de suite. Ça marchera pas.
4: T'aimes pas ça?
3: Regarde autour de toi, qu'est-ce que tu vois, là? C'est des séries d'hommes blancs, jouées par des hommes blancs, puis souvent réalisées par des hommes blancs.
5: On est séduit par la proposition. Ça fait des années qu'on veut avoir le point de vue d'un scénariste trans.
0: Françoise, donc, vous l'aurez compris, c'est l'histoire de François, un scénariste qui décide de se faire passer pour une femme trans. Question que sa nouvelle série soit financée. Gabrielle, vous avez co-scénarisé la comédie avec Jean-François Léger. Le film est réalisé par Jean-François Asselin. Vous y tenez le rôle de François, Louis. À l'origine du projet, là, qu'est-ce que vous vouliez faire? Parce que si on m'avait demandé, Rosemée, qu'est-ce que t'en penses? On dirait que j'aurais répondu, vous voulez vraiment aller là?
1: Ben, tout le monde, c'était la réaction de même moi là, quand Jean-François Léger qui a eu cette idée m'a appelé pour dire, tu sais, nous on est Jean-François Léger, c'est un scénariste avec qui je travaille depuis une vingtaine d'années, puis il me dit, tu sais, on a 50 ans et il arrive quoi mettons là quand on remplit le questionnaire de téléfilm.
0: Pour les personnes qui nous écoutent, c'est un questionnaire. Pour les personnes qui travaillent en télévision, cinéma, et on doit répondre à certaines questions, notamment sur les origines culturelles, l'orientation, l'identité de genre.
1: Exactement. Donc, on doit jouer patte blanche. Alors là, il dit, moi, je suis pas connu, j'écris dans les Laurentides. Mettons, si je disais que je suis une personne trans, comment pourra-t-il vérifier que c'est vrai ou pas vrai? Et ça m'aiderait beaucoup à être financé. J'ai écouté écrire quelque chose là-dessus, une comédie un peu satirique là-dessus. Et ma réaction a été, OK, t'es fou, parce que j'ai aussi fait le Bye Bye 2008 avec Jean-François Léger.
0: Oui, c'est ça.
1: Fait que j'ai fait comme, OK, tu veux qu'on retourne là?
0: Grosse équipe.
1: Oui. Et il a fait comme, non, laisse-moi aller. Et là, il a comme fait un synopsis. Et à la suite de ça, ben, je dis, c'est pas con. Il y a de quoi là, mais on peut pas écrire ça seul. Et c'est là que Gabrielle entre dans l'équation.
0: Mais ça, c'était il y a 3 ans et demi. C'était une autre époque. Aujourd'hui, les personnes trans se font de plus en plus dépossédées de leur dignité, voire de leurs droits aux États-Unis. On voit un ressac au Canada. Est-ce que votre comédie prend un nouveau sens au moment de sa sortie, Gabrielle?
2: Je pense sincèrement que on pouvait pas mieux tomber, entre guillemets, sur l'époque dans laquelle on vit. À l'époque où on a écrit ça, Jean-François et moi, on savait qu'on faisait quelque chose. On avait la conviction de faire quelque chose d'important dans le cinéma québécois, mais aussi, je pense, dans la société. Il y a quelque chose de très fédérateur, ce film. À l'heure où est-ce qu'on est dans des divisions, on est nourri par des algorithmes qui nous envoient tout le temps des choses.

0: choses très négatives aussi. Mais oui, je pense que ça fait rempart face à la haine qui se passe partout. Ça montre aussi qu'au Québec, qu'est-ce qu'on fait? C'est comme de dire, regarde, nous, on veut rester unis.
1: C'est beau. Puis cette union passe notamment par la comédie. La joie dans le film, François, c'est important pour vous, Gabrielle?
0: Mon Dieu, oui. Je pense que ma mission personnelle, c'était vraiment de faire honneur à ma communauté, de rendre grâce à tout ce que j'ai vécu de beau et de lumineux et ce que ma communauté aussi a vécu. Parce que oui, on a des moments très difficiles, mais on a aussi des moments de joie. Mm-hmm. En anglais, ça s'appelle queer joy ou trans joy.
1: La joie queer.
0: Oui, c'est ça. Et puis, moi, ma mission, c'était de représenter des femmes trans dans des situations de pouvoir décisionnel. C'est-à-dire, on a une femme trans propriétaire d'une quincaillerie, oui. On a une femme trans propriétaire d'un restaurant qui est jouée par Kate Lessard. On a Sarah, la merveilleuse Pascale Trevillon, qui joue magnifiquement bien ce rôle principal aux côtés de Louis. Mm-hmm. Et elle est écrivaine, donc elle est connue et... elle n'est pas définie que par sa transidentité non plus et toutes les autres personnes non plus. C'est, pour moi, c'était important.
1: Absolument. Louis, vous êtes quand même dans une drôle de position dans ce projet-là. Donc, coproducteur, vous êtes aussi un des personnages principaux. Il y a déjà eu des voix qui se sont élevées jusqu'en la bande-annonce est sortie. Tout ça est délicat. Est-ce que votre définition du rôle d'allié a évolué depuis ce moment où un collègue vous a appelé en disant « Ici, on imaginait un projet à ce sujet-là? »
2: Je sais pas si ça... En fait, j'ai l'impression d'être un allié comme je l'étais à ce moment-là. À la base, je le suis. Par contre, ma compréhension du milieu est beaucoup plus grande. Les nuances, j'ai appris beaucoup. Ce qui fait pas de moi nécessairement quelqu'un de plus ou moins allié. En fait, moi, je pars juste du principe où... je pense que je ne le sais pas. Je pense que je sais peu de choses. Donc, si quelqu'un me dit, ben que moi, mon identité sexuelle ou de genre, pardon, je la questionne ou je me sens pas dans le bon corps, qui suis-je moi pour dire que ça ne se peut pas? Moi, les gens qui font comme c'est impossible, c'est une position que je ne comprends pas. Je fais comme, ok, ben si toi tu le sais, tu dois avoir des études là-dedans. Moi je ne le sais pas. Fait que comme pour de plus en plus de sujets en vieillissant, je me dis juste, j'ai eu une éducation qui m'a amené à un endroit. J'ai mes des perceptions, j'ai des biais de par d'où je viens, mais fondamentalement. Qui suis-je pour juger? Qu'est-ce que j'en sais réellement? Donc, je suis pas sûr que cette position-là a réellement évolué. Par contre, juste en travaillant le scénario, comme j'allais l'interpréter, mais c'était important de comprendre aussi pourquoi Gabrielle écrivait certaines choses. Mm-hmm. Qu'est-ce que ça voulait dire? Et d'aller chez elle, dans sa vie, avec son chum. Je voulais comme comprendre plus que et de juste aller interpréter quelque chose sur une photo ou sur une image de ce que j'avais.
1: C'est intéressant. Moi, je suis très curieuse d'en savoir plus sur cette collaboration-là. Il y a deux semaines, on a reçu Jean-François Asselin pour parler de Plan B. Puis je lui disais que ces personnages sont souvent durs à aimer, là, des narcissiques, des égoïstes. Même chose avec les vôtres. Louis, vous semblez avoir du plaisir à jouer.
2: C'est le fun à interpréter.
1: Des gars qu'on aime. mais qui cherche à s'améliorer. Donc là, je me disais...
2: Comme plein de gens dans la vie, en passant, Mme Thémorin.
1: Ouais, mais tu sais, il y en a qui partent de plus loin. Donc, je me disais, Gabrielle, c'est comment composer avec des collègues masculins de 50 ans dont les personnages pas aimables se cherchent une rédemption?
0: Ben, écoute, quand je... Après le film, tu sais, j'ai comme réalisé à quel point quand t'es une femme trans, t'es souvent la seule femme trans dans la place. Mm-hmm. T'es souvent la seule femme trans à devoir faire valoir tes points, te faire entendre. Déjà d'être une femme, puis en plus trans, c'est déjà d'autres choses. Mais j'ai senti vraiment un accueil incroyable avec K.O., avec Entrag, toute l'équipe en fait. Je trouve que c'est vraiment un rêve ce qu'on vit parce que on dirait que tout le monde est vraiment heureux de participer à ce film-là, événement. Tout le monde est comme dans de la beauté, de la bonté, de l'amour. Puis moi, j'ai rêvé à ça longtemps quand j'étais petite.
1: C'est vrai?
0: Mais hier, quand on avait la première, tu sais, j'étais comme, Hey, petite Gabi, we made it. Tu sais, puis j'étais comme, on l'a fait, on a réussi. Puis la petite Gabi de Charlevoix, de Saint-Simion, tu sais, elle rêvait. Je me rappelle, je regardais le ciel bleu, puis j'étais comme... Puis il y avait plein de montagnes chez moi, tu sais, fait que je voyais pas l'horizon tant que ça, puis j'étais comme, je veux voir...

0: voir qu'est-ce qu'il y a de l'autre côté des montagnes. Puis là, je me suis dit, oh, un jour, on va le voir. Puis, tu sais, quand j'étais jeune, sérieux, je faisais semblant d'être sur des tapis rouges. C'était des tapis verts, là, c'était le gazon, là. Mais tu sais, je faisais semblant d'avoir fait un film. Je faisais plein de cascades. Puis là, de vivre ça ensemble, moi, je suis vraiment, vraiment émue. Puis avec Jean-François, ça a été une collaboration tellement spéciale, Jean-François Léger, parce qu'on s'envoyait la balle par courriel ou en café. Mais c'était toujours dans le respect. Puis Jean-François m'assurait toujours que, hey, prends ta place, Gabriel. Mmh. On veut que ça, tu te sentes à l'aise dans toutes les décisions qu'on prend. J'ai senti aussi que, ben lui aussi, tu sais, t'étais comme... était là aussi dans les choix qu'on faisait. Puis c'était vraiment intéressant parce que c'est ça la force de l'unité, je pense, puis de la collaboration avec des réalités qui sont pas les nôtres. C'est de vraiment s'enrichir. Puis hier, il y a une madame qui, après le tapis rouge, me serrait la main, puis tellement fort, puis elle me dit, « Merci, j'ai évolué. »
1: Oh wow!
2: Et le film est drôle, hein?
1: Le film est super drôle.
2: Je veux dire, le film, c'est une comédie grand public. C'est ça, la beauté, c'est d'aller en faire un film grand public, une comédie, parce qu'une comédie, c'est un véhicule pour faire entrer les gens dans une réflexion.
1: Absolument.
2: Alors,
1: et
2: voilà.
1: C'est une comédie qui amène des scènes drôles, mais aussi des scènes que j'imaginais vous plonger dans une certaine vulnérabilité, Louis.
2: Je sais pas.
1: Moi, je vous l'ai déjà dit, mais voir mon patron dans des scènes de nudité, ça me met vraiment mal à l'aise. Ouais. Tu sais, il y a des moments où je cachais mes yeux. Puis je me disais, wow, jouer ça quand même. Hein,
2: ouais, puis
1: la transformation.
2: La logique était, c'est un gars qui se laisse aller depuis plusieurs années. Donc, OK, t'arrêtes de t'entraîner, tu manges ce que tu veux. All right, c'est super.
1: Je parlais pas de votre corps, évidemment.
2: Ah, moi, j'en parlais. Nu, mon corps arrive à quelque part dans l'équation, madame. non, mais je veux dire... Fait que moi, quand je me suis vu, j'ai fait comme, ah ouais, c'était ça. Hein. Ah ouais, c'est super.
1: Oui, mais c'est ça, c'est très graphique là. D'ailleurs, le film s'ouvre sur une scène qui m'a fait dire oh quelque chose comme ça. Non, je me doutais bien que c'était pas des vrais appareils. Ben, ce sont des vrais appareils masculins, mais je me doutais bien que c'était pas le vôtre et celui de Robin Aubert là. Mais ma question par rapport à la nudité, mais aussi par rapport à la peine, à des scènes de séduction, c'est qu'est-ce qui a été le plus difficile à tourner pour Louis Morissette?
2: Ben, tourner la séduction, c'est la même chose que dans n'importe quel autre film ou série. En fait, ce qui était le plus difficile, c'est très, très, très premier degré, ma réponse, et pas recherché intellectuellement.
1: On passera vite.
2: mais pour rentrer dans la mécanique d'un tournage, lorsque Louis Morissette joue un rôle ou quand je joue François, si je commence à tourner à 7 heures, je vais généralement arriver à 6h, 6h15, je mets mon linge en 2 secondes, une poudre, une pâte dans les cheveux, et je me prends un café, puis je suis parti. Et là, quand j'étais en Françoise, c'est comme, mets ton cadran à 4h15, arrive à 4h45, sois sûr que t'es rasé, t'as fait ton skincare, que t'es toute coquette, pour et là, va aux cheveux, va au maquillage, mets ta gaine, tape ton pénis, et les cheveux, et là, pour être prêt à 7h. Donc, être une femme...
1: Compliqué, hein?
2: C'est compliqué.
1: Oui, tout à fait. D'ailleurs, je le disais, je suis en conflit d'intérêt, mais ça peut avoir ses avantages. Par exemple, on peut écrire à sa collègue, la productrice Marc-Claude Beaulieu, pour avoir des secrets de tournage. Et je sais pas si vous avez vraiment envie d'aller là, mais on m'a expliqué que vous avez pas tellement aimé la portion « Le poil repousse » après votre rasage quasi intégral pour les besoins d'une scène avec Robin Aubert.
2: Non, en fait, c'est que... Un bon gars, qui vient avec toute la nonchalance masculine, tu te lèves à 4h15, t'es dans la douche, tu regardes tes jambes, tu dis, ils sont corrects, j'ai pas besoin d'y refaire, là.
1: Et de toute façon, ça vient plus vite qu'on pense, hein?
2: Ah, je mets des bas de nylon, là, mais mes jambes vont être correctes. Je me tente pas, un matin. Fait que je pars, et là, ben, passer l'heure du lunch, on était à l'extérieur, et là, ben, je marche sur la rue, et il y a un plan qui part de mes pieds, qui monte. Cop! Jean-François Asselin fait Louis. C'était pas rasant, Martin.
1: C'est difficile, finalement, hein.
2: Ah oui, mais là, il a fallu que je me baisse les bonnes nylons, ça, juste, c'est pas loin d'ici, sur la rue, Sainte-Catherine, et, avec le maquilleur, coiffeur, avec une pioche, à me faire les mollets, puis les tibias, parce que j'avais été, nonchalant le matin.
1: Mais je suis contente que vous ayez pu explorer un peu la réalité de plusieurs de vos collègues sur des plateaux de cinéma. On m'a aussi parlé de vous, Gabriel, dans ses secrets de coulisses.

0: On m'a dit que vous aviez été particulièrement ému par une journée de tournage, celle lors de laquelle on a réuni plusieurs personnes trans dans une scène de groupe de soutien. Pourquoi ça, c'est venu vous chercher en particulier?
1: Oh, parce que, ben, à plusieurs niveaux. Premier niveau, ben, c'est sûr que de voir ces mots portés à l'écran dans le véhicule de ces artistes-là qui sont fabuleuses ou des nouvelles actrices ou des personnes qui ont pour la première fois fait une expérience de tournage, mais de ma communauté, de notre communauté trans, c'est vraiment précieux. Je me souviens de cette journée-là, comment j'étais fébrile, j'avais vraiment le cœur qui battait tellement fort, puis je me disais c'est une journée importante. Puis on le voit aussi dans le film, ça transparaît cette bonhomie-là, cet entrain d'être heureux, d'être ensemble. Puis c'est ce que je voulais faire comme scène. Puis c'est vraiment beau parce que je voyais des gens aussi que je connais depuis 10-15 ans être à l'écran puis vivre leur rêve. C'est rare au Québec. Je pense que c'est la première fois que ça arrivait au Québec. Qu'on soit autant de personnes trans sur un plateau qui ont du temps d'écran, c'est très précieux. Puis c'est des gens qui se sont donnés à fond la caisse.
2: Hein? Oh, on a même réécrit les le texte parce
0: c'est
2: vrai? Que oui, parce que quand on est arrivé juste sur les lieux juste pour faire la mécanique, puis moi dans cette scène-là je parle pas, je suis en observation et parce que j'enregistre et copie tout ce qu'ils disent. Et juste quand il et elle se parlaient, wow, il sortait des affaires, il sortait des bijoux là que Jean-François Asselin puis moi on est allé comme à l'écart, on a fait comme ok, ça c'est meilleur que ce qui était
1: spontané.
2: On est comme ok, cette chose-là tu gardes, on va couper ça puis on a gardé des moments importants qui font avancer l'histoire, mais tout ce qu'il y avait autour provient d'une forme d'improvisation de juste quand ils se sont retrouvés autour de la table.
0: Donc il y a des scènes touchantes de confidence qui nous permettent de mieux comprendre la réalité de plein de personnes. Il y a des scènes de comédie, il y a un pastiche vraiment délicieux d'un grand film culte qui nous ramène à la comédie romantique, parce qu'il y a des scènes aussi de romance, c'est pas un divulgacheur, je pense, de dire.
2: Donc, tous les codes de comédie romantique sont employés.
0: C'est ça, tout à fait, c'est très clair. C'est important pour vous, Gabrielle, de présenter ce genre d'idylle-là?
1: Ben oui, parce que c'est une représentation que moi, j'ai jamais vue au cinéma, d'une façon qui est pas tourné dans la dérision, qui est pas tourné dans le ridicule. On n'est pas dans, tu sais, le personnage de Louis, il est pas comme en train de se demander, je suis en amour avec une femme trans. Non, il est comme, hey, j'ai des sentiments, je pensais pas en tout avoir ça. Qu'est-ce que je fais avec ça? Puis ça donne une scène incroyable aussi avec Robin Aubert, qui c'est une de mes préférées aussi là. Puis, mais c'est ça.
2: Magnifique, Robin et Geneviève Schmidt sont très très drôles.
0: Mais
1: tout le monde.
0: Quand le film s'est terminé, et là encore, c'est pas un divulgateur, mais spontanément, j'ai dit à mon amoureux, mais voyons, c'est pas pantoute ce que je pensais que ce serait. C'est un film sur un gars de 50 ans qui découvre qu'il est queer. Et là, j'ai dit, je suis tellement fière que Louis ait joué ça.
2: Ouais, mais je suis content. D'emblée, j'allais le jouer. Là, c'était pas mal assez clair. Là, puis je suis très fier de ce qu'on a fait en tant qu'équipe et de la performance que j'ai pu faire. Mais non, mais il est pas queer par contre.
0: Ben c'est queer.
1: Ben il est ouvert.
0: Ben oui, c'est une forme de pansexualité que d'être en relation sexuelle avec une femme trans.
2: Peut-être, mais pour moi, c'est juste que c'est important.
0: C'est pas la première fois qu'on s'obstine, Louis et moi, sur le sens des œuvres auxquelles il collabore. En passant, je suis rarement d'accord avec sa lecture de son propre travail.
2: Que j'ai écrit.
0: Oui, absolument.
2: Mais en fait, c'est que je veux pas ouvrir là-dessus, c'est-à-dire que je veux pas qu'on commence à revisiter le film en se disant, est-ce que finalement son mal de vivre était relié?
0: Ah, je suis même pas dans le mal de vivre. Je suis dans, il embrasse une nouvelle relation amoureuse qui est hors de son spectre.
2: Ouais, je pense que ok, d'accord. À ce niveau-là, je dis les sentiments, on les contrôle pas toujours.
0: Voilà.
2: À un moment donné, c'est comme ça, puis ils arrivent, puis on est nous-mêmes surpris.
0: Oui, mais c'est ça. Puis c'est ça que j'ai trouvé magnifique. C'est comme, mais c'est Louis Morissette qui joue ça quand même.
2: Oui,
0: c'est une forme, ça peut avoir une importance dans notre paysage culturel, à mon avis. Fait que j'avais un sentiment de fierté.
2: Ben c'est gentil, cool, mais je suis très fier de ce qu'on a pu faire. Au départ, je pensais qu'on allait faire quelque chose d'un petit peu plus niché. Je me disais, ok, à cause du thème, on risque de faire quelque chose qui va être un peu plus près du cinéma d'auteur que ce que j'ai fait dans ma carrière. Et au final, non, c'est peut-être une des choses les plus drôles là, auxquelles j'ai participé.
0: Gabriel, est-ce que la réaction du public là à l'approche de la sortie en salle le 8 juillet commence à...
2: 1er juillet, pardon.
0: C'est vrai, ça a changé.
2: Oui, on l'a devancé parce qu'il y a quelqu'un d'autre.

0: t'allais mettre un film une semaine après, puis je suis pas content.
1: OK, parfait. Alors, le 1er juillet, ce sera en salle. Est-ce que vous commencez à réfléchir à la réaction du public?
2: Ben, moi, sincèrement, avec le pouls d'hier, c'est...
1: Qui était soir de première.
2: Le soir de première, oui. Ben, moi, j'ai confiance que ce qu'on a fait... Écoute, c'est vraiment précieux. Je pense que tout le monde a donné son 120%. Puis je pense sincèrement qu'il y a beaucoup d'amour, d'humour. Mm-hmm. Il y a beaucoup de choses dans ce film-là. Vraiment, les performances d'acteurs et d'actrices là-dedans, je pense tout le monde... C'est un privilège d'avoir autant d'acteurs et d'actrices qui jouent à merveille et avec tant de justesse et d'agilité des personnages complexes aussi.
0: Mm-hmm. Mais... Moi, j'ai plus de réserve que Gabriel. Là.
1: Ouais?
0: C'est-à-dire que hier, c'était extraordinaire. C'était une soirée de rêve. Et on avait quand même un public qui était plus sensible à la cause, qui était plus sensible, qui était... On avait disons que tout le monde avait ce sentiment de faire quelque chose
1: d'utile.
0: Ouais. Merci. Ce soir, on est à Sherbrooke. Après la semaine prochaine,
2: Gatineau,
0: Québec.
2: Ouais.
0: Alors, j'ai très hâte de vivre le film en région, puis je le précise parce que, puis région n'est pas employé ici péjorativement, je suis moi-même un homme de la région, mais je me demande comment, j'espère juste que les gens vont venir. C'est pour ça que je précise que c'est drôle, je précise que c'est grand public. C'est un film sur l'ouverture.
1: C'est une comédie romantique.
0: Oui, mais et fondamentalement, à la fin, c'est un film sur, quand tu comprends la position de l'autre, généralement, ta pensée évolue et il y a des ponts qui se créent. C'est sûr qu'on s'en reste tous dans nos chambres d'écho, on va avoir de la difficulté à se rejoindre. Fait que maintenant, c'est pour ça que quand on va aller à Québec, j'ai demandé aux relationnistes d'aller faire tout type de radio. Je veux créer le débat. J'ai pas peur de débattre du film et je veux qu'on en parle.
1: Mais elle est où la source de débat pour le film, selon vous?
0: Ben, on a commencé en parlant d'un virage à droite de la société, qu'elle soit américaine, européenne ou même canadienne maintenant. Donc, il y a comme une espèce de ressac sur les droits fondamentaux. Et j'en parlais un petit peu plus tôt où on parle aussi de... Il y a des gens qui, pour une raison que je ne comprends pas, se campent dans une position de... C'est n'importe quoi.
1: Donc, on ne devrait pas représenter des personnages trans.
0: Ah, puis on donne un mauvais exemple. C'est terrible pour nos enfants.
1: Je vois.
0: Puis on fait des amalgames épouvantables entre transidentité, homosexualité, pédophilie, puis 5 antipatentes. Bizarrement, quand j'ouvre ma presse ce matin, quand on se parle plus des coachs de ski puis de hockey puis de karaté là qui ont les mains baladeuses. C'est tout ça que je trouve qu'on mélange 5 antipatentes dans une espèce de crainte, de peur et d'inconnu par rapport à l'autre. Fait que si le film peut ouvrir aux gens, venez voir, c'est drôle.
2: C'est
0: divertissant, puis il vous reste de quoi à la fin, vous faites comme ouais. Peut-être que
1: c'est pas le moins le plus vendeur que vous auriez pu faire, mais je comprends.
0: Moi, s'il y a des gens qui partent de complètement à droite puis qui finissent à ouin,
1: vous allez être content.
0: Vous allez être content, c'est mission accomplie.
1: C'est très bien. Entre-temps, ben il y a le magazine Elle Québec qu'on peut consulter avant de voir le film. On vous voit tous les deux en couverture. Gabrielle Bouliane Tremblay a été une première femme trans sur la couverture d'un prestigieux magazine féminin. Ça vous fait quoi?
2: Ben écoute, c'est vraiment un rêve. Encore, je ressors la petite Gabi, mais quand je voyais les revues dans mon dépanneur chez nous, dans mon petit village, j'étais comme, un jour, je vais être là-dessus. Puis c'était vraiment comme un rêve, mais une conviction, un jour, ça allait arriver. Puis, c'est drôle, je souhaitais ça avant ma transition même. Fait que, tu sais, je me voyais déjà en fille sur le cover, sur la couverture. Mais ce que j'aime là-dedans, c'est que ça montre aussi une belle ouverture. Puis j'espère que l'industrie de la mode va encore plus aller de l'avant dans l'inclusion de la diversité. Puis moi, je trouve qu'on a vraiment fait une belle entrevue avec Laurie Dupont, qui a vraiment su retransmettre la joie qui s'est passée cette journée-là. Le shooting, on a essayé plein d'affaires, 8 kits. Louis, des fois, sa face était comme vraiment comme, mais qu'est-ce qui se passe? Mais j'étais comme, mais c'est beau, Louis, c'est mode.
1: C'est mode. Dans cette entrevue accordée à Laurie Dupont, Louis, vous dites que la couverture envoie un message fort, puis que vous espérez que ça en dit long sur le Québec. Qu'est-ce que ça dit sur le Québec pour terminer?
0: Ben, l'ouverture du Québec, je persiste à penser.

0: que le Québec est une société distincte, même dans ses principes fondamentaux d'égalité et d'ouverture à l'autre. Je connais pas toutes les sociétés du monde, mais si je la compare à ce que je vis dans mes voisins près, ben j'aime penser que le Québec, avec tous ses défauts, a quand même un fond, le fonds socialiste québécois. J'espère qu'il reste, j'espère qu'il est solide, puis que la main tendue, on est peu à parler français, on est des Canadiens français, on n'est pas beaucoup. Si on peut se tenir, si on peut s'écouter, puis si on peut se respecter, j'espère que ça dit ça sur notre Québec.
1: Ben bravo pour tout ça. Moi, en tout cas, j'ai été très divertie par votre film. Je suis contente qu'il existe.
2: Merci.
1: Puis j'étais ravie de parler avec vous deux ce matin. Je vous souhaite un bon succès. Le film François sera à l'affiche dès le 1er juillet parce qu'il y a un autre film qui va l'être le 7, je le rappelle.
0: Ben non. Merci. Non, un autre, non. On n'en parle pas, les autres. 1er juillet, 1er
2: oui,
0: juillet.
2: Cinéma québécois, c'est important parce qu'il y a des gros blockbusters américains aussi.
0: Oui.
2: En même temps, fait que encourager le cinéma québécois, c'est vraiment apprécié.
1: C'est un bel appel à tous et toutes. Gabrielle Bouliane Tremblay et Louis Morissette, merci encore.
0: Merci.
2: Merci.
1: Tout de suite après notre émission, c'est l'équipe de Midi Info et Mathieu Bellemeur qui va prendre l'antenne. Salut Mathieu.
3: Bonjour.
1: De quoi vous allez parler ce midi?
3: On va évidemment revenir sur ces événements dramatiques hier à Montréal. On a un peu plus de recul et puis évidemment que ce sont des événements qui ont bouleversé bien des gens, qu'on pense aux témoins, aux gens du quartier, aux policiers bien sûr. On va y revenir avec une spécialiste justement en prévention, en santé psychologique au travail, en sécurité publique. On va analyser également ce qui pourrait se cacher derrière les motivations du tireur. C'est aussi journée de lancement du grand livre bleu du Parti québécois, le livre bleu du PQ, qui sera analysé donc en grand angle avec Joël Denis Bellavance et Mylène Moisan. Et il y a quand même un côté un peu plus festif à l'émission. On va aller parler avec Pierre-Luc Funk, porte-parole de la fête nationale, festivité de la fête nationale. C'est le grand spectacle ce soir sur les plaines. Donc, on va prendre des nouvelles de lui et de l'équipe qui prépare ce spectacle-là.
1: Très bien. On vous écoute. Merci.
3: Merci.
1: Après le bulletin de nouvelles, on retrouve Alexandre Mercier pour parler de langue française. Il sera question de l'influence de l'intelligence artificielle sur notre façon de parler. Le chercheur Richard Coury sera là aussi, donc on vous revient dans 6 minutes.

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3: Ici Fred Harding, voici les informations. À Montréal, le calme revient peu à peu dans le quartier Côte-des-Neiges après une fusillade mortelle qui a coûté la vie à un policier et un citoyen. La mairesse Soraya Martinez-Ferrada s'est rendue sur les lieux du drame pour apporter son soutien à la population. La scène de la tragédie reste toutefois sous haute surveillance puisque la Sûreté du Québec et le Bureau des enquêtes indépendantes y mènent leur enquête. Le coroner a toutefois confirmé l'identité du responsable de la fusillade qui, lui, a été abattu. Marc-Antoine Leblanc.
4: Seth Scott Hatfield, 25 ans, est originaire de Lethbridge, en Alberta. La police de la municipalité indique collaborer avec le Bureau des enquêtes indépendantes. Une perquisition a eu lieu dans une résidence de la ville albertaine en lien avec cette affaire, tandis que l'Université de Lethbridge confirme que l'homme a fréquenté son établissement. À Montréal, la mairesse Soraya Martinez-Ferrada a visité les lieux de la fusillade.
5: Au-delà qu'ils viennent d'ici ou d'ailleurs, moi, ce que je veux m'assurer, c'est qu'on s'attaque à le port d'armes, qu'on s'attaque au fait qu'encore une fois aujourd'hui, on se retrouve avec des gens qui ont des armes et qui peuvent se retrouver dans les rues de Montréal et attaquer des gens comme on a vu hier.
4: Selon elle, le contrôle des armes à feu doit être resserré.
5: Il y a encore un travail aussi de culture à faire par rapport à qui peut porter des armes.
4: Le Bureau des enquêtes indépendantes se penche sur les circonstances de l'intervention du SPVM. De son côté, le président de la Fraternité de policiers et policières de Montréal, Yves Francard, est revenu sur

0: grands lieux touristiques et protéger les groupes les plus vulnérables. La France vient de connaître sa journée la plus chaude jamais enregistrée et l'Angleterre pourrait battre son propre record pour un mois de juin. Tamara Alteresco a préparé ce qui suit.
1: Paris suffoque et les gens souffrent, particulièrement ceux qui doivent travailler, comme les éboueurs, les livreurs, quand il fait 38 degrés à l'ombre.
2: Le camion fait 50 degrés, c'est pas évident, on fait comme on peut.
3: Et on voit que même au niveau du cœur, tout ça, on voit que ça fatigue, quoi, oui. Mais là, c'est vraiment trop, franchement, c'est trop.
1: Les jours à venir seront les plus chauds de l'histoire, a prévenu le Premier ministre de la France. Avec plus de 50 départements sous vigilance rouge, c'est 90% des Français qui vivent dans la chaleur extrême. La grande majorité sans air climatisé, comme ces filles au père, réfugiées en bikini, en bord de Seine.
4: Spécialement quand il fait si chaud, c'est incroyable, c'est... En fait, c'est horrible. On peut rien faire à la maison.
1: Plus de 1800 établissements scolaires ont dû fermer, annuler les fêtes de fin d'année. Les autres demandent aux parents de garder les enfants avec eux pour les préserver des conditions presque dangereuses.
5: On a mesuré des écoles, des salles de classe à 38.
1: Jean-Rémy Girard est avec le syndicat national des lycées, collèges et écoles.
5: Parce que le bâti scolaire n'est pas adapté. Voilà, il faudrait aérer la nuit, il faudrait fermer les volets, mais on ne peut pas aérer, on n'a pas de volets. Donc effectivement, finalement, le guide, il se résume à buvez de l'eau.
1: Ici Tamara Alteresco, Radio-Canada, Paris.
0: Et le secrétaire général de l'ONU appelle l'industrie de l'intelligence artificielle à faire preuve de plus de transparence à propos de son empreinte écologique. Lors d'un discours à Londres, Antonio Guterres a demandé aux entreprises du secteur de publier des informations sur leur émission de carbone et leur consommation d'eau. Il estime aussi que ces compagnies devraient s'engager à alimenter leurs installations avec des sources d'énergie renouvelables. L'impact environnemental est souvent évoqué par les détracteurs des centres de données pour justifier la nécessité de limiter leur développement. Et à présent, le Parti québécois veut doter le Québec de sa propre armée en cas d'accession à la souveraineté. Le chef péquiste Paul Saint-Pierre Plamondon a dévoilé les chapitres manquants de son livre bleu sur l'indépendance qui décrit les principaux axes d'un éventuel Québec souverain. D'autres éléments du livre ont été publiés depuis novembre dernier. Le document prévoit des économies administratives de 13 à 16 milliards de dollars en raison d'une abolition ou d'une réorganisation de nombreux organismes fédéraux. En matière de défense, le PQ rapatrierait des troupes et du matériel militaire au prorata de la population. Voici donc le chef péquiste.
6: On contribue déjà à l'armée canadienne à la hauteur environ du cinquième de son budget. Donc avec le cinquième du budget, on peut avoir une armée de la taille du Danemark. Une armée donc qui va avoir le profil d'une armée spécialisée. Et tout ça, évidemment, c'est dans la perspective aussi d'appliquer à l'OTAN de manière à ce qu'on fasse partie des dispositifs défensifs qui protègent en ce moment l'Amérique du Nord. C'est l'ensemble de ces pays et de ces traités-là qui fait qu'on est protégé et non pas le fait de l'armée canadienne ou de l'armée québécoise tout seul.
0: S'il est élu, le PQ compte publier deux des versions bonifiées du livre bleu d'ici la tenue d'un éventuel référendum. Et en terminant au Québec, l'horaire de certains commerces et services aux citoyens est susceptible de varier pour la fête nationale. Les centres commerciaux, les banques, les épiceries grandes surfaces et les commerces de détail seront fermés. Les établissements d'alimentation et certaines succursales de la Société des alcools du Québec ont pour leur part le droit d'ouvrir. Les magasins de la Société québécoise du cannabis seront quant à eux fermés et le réseau de transport en commun offrira un service réduit. Voilà, c'était vos informations.

0: Vous écoutez Point de repère, merci d'être là. Je suis très heureuse de retrouver cette année encore Alexandre Mercier, professeur de francisation pour le ministère de l'Immigration, de la francisation et de l'intégration. On a parlé de langue française chaque semaine l'été dernier, surtout de la manière dont vous l'enseignez à plein de gens. Il y a d'ailleurs 7 élèves en studio avec nous au moment où on se parle. Beaucoup de cellulaires sortis, je me sens là observée. Salut!
1: Salut, vos aimés. Super heureux d'être avec vous encore ce 23 juin.
0: Oui, et là, cet été, on va se revoir quelques fois, surtout pour réfléchir à la façon dont la langue se transforme de nos jours. Comme on cherche des repères, on se dit que ce sera pratique. Puis aujourd'hui, on va s'intéresser à l'influence de l'intelligence artificielle sur la façon dont on emploie notre langue avec Richard Coury, professeur titulaire au département d'informatique et de génie logiciel de la Faculté des sciences et de génie de l'Université Laval. Bonjour, Monsieur Coury.
2: Bonjour.
0: Vous travaillez sur un modèle d'intelligence artificielle 100% québécois pour préserver le français d'ici. On va en parler dans les prochaines minutes, mais d'abord...

0: Bon, dites-moi, est-ce que les robots conversationnels, donc ChatGPT, Claude, autres Gemini, changent vraiment déjà la façon dont on s'exprime?
1: Oui, absolument. Les effets sont même mesurés dans certaines études scientifiques. Vous savez, nous autres humains, on apprend à parler en imitant les personnes avec qui on communique. C'est comme ça qu'on apprend à parler depuis qu'on est enfant et on n'arrête pas de le faire en tant qu'adulte. On prend les manières de parler de nos collègues, de nos amis, même de personnages à la télévision qu'on aime bien.
0: J'ai des amis qui, quand ils partent en voyage, ils reviennent avec l'accent du coin. J'ai jamais compris, mais bon, vous dites que scientifiquement, ça s'explique.
1: Et plus les IA génératives font partie de nos communications, qui répondent à nos questions, qui génèrent nos courriels, les sites web qu'on consulte, ben plus on a tendance à imiter leur façon de s'exprimer.
0: Et, incroyable! Donc, ça veut dire que je dis à tout le monde qu'ils ont parfaitement raison et qu'ils sont complètement géniaux? Ou ce sont des mots davantage qu'on emprunte?
1: C'est plus des mots. Les effets qui ont été observés, c'est certains adjectifs qu'on avait moins tendance à utiliser, mais qui sont très populaires pour les IA génératives, comme crucial, par exemple. Ensuite, dans des entrevues en direct, improvisées, on voit que la fréquence que ces mots sont utilisés augmente de manière dramatique après 2022.
0: Incroyable. Donc, on emprunte le vocabulaire de nos robots conversationnels. Alexandre, est-ce que les outils d'intelligence artificielle sont utilisés par vos étudiants et étudiantes en classe de francisation? Est-ce que ça va teinter leur rapport à la langue?
2: Ben oui, tout à fait. En fait, c'est utilisé. Puis encore une fois, il faut y aller dans le spectre de est-ce que ce sont des étudiants débutants ou des étudiants avancés. Présentement, quand j'ai préparé la chronique d'aujourd'hui, en fait, là, j'ai demandé à ma classe. En fait, certains des étudiants sont déjà avec nous aujourd'hui. Et justement, je leur ai demandé comment vous utilisez l'intelligence artificielle et est-ce que vous l'utilisez en classe? Et j'ai adoré les réponses que j'ai reçues de mes étudiants. Parce que oui, la plupart l'utilisent et surtout la plupart refusent de l'utiliser en classe parce qu'ils prétextent qu'on doit apprendre avec sa tête. Mmh. Et que parfois, l'intelligence artificielle nous donne trop de réponses directes, même une trop grosse gamme de réponses possibles. Et que si on fait pas l'effort mnémotechnique de prendre des notes, de réécrire, de réutiliser, ben, ça sert à rien. Donc, oui, l'intelligence artificielle est là, mais en salle de classe, mes étudiants avancés l'utilisent avec parcimonie, notamment pour traduire des mots, parce que les traducteurs, comme je vais dire Google Traduction, utilisent moins le contexte que l'intelligence artificielle qui va donner un peu plus d'enrobage, un peu plus d'informations autour.
0: Et vous voyez ça de quel œil en tant que prof?
2: Ben, tu sais, c'est ça. À un moment donné, on peut pas se battre contre le progrès.
0: Exact. Même si vous disiez à vos étudiants et étudiantes d'utiliser pas l'intelligence artificielle, je veux dire, je suis pas sûre qu'ils et elles vous écouteraient. Je regarde leur réaction.
2: Ouais, c'est ça. Oui, c'est une bonne question. Hein. Ça, sont très poker face.
0: Il y a quand même des sourires qui m'indiquent que j'ai raison.
2: Oui, c'est ça. Puis en fait, l'important, ce sera de pas l'utiliser pour produire des textes. En fait, ça dépend toujours. Un peu comme nos étudiants de cégep, qui ont des dissertations de philosophie à écrire. Si c'est l'intelligence artificielle qui le fait, ben on n'a pas tout l'exercice de discours qui est là. Et la même chose, tu sais, moi, si c'est juste écrire un courriel de demande de congé dans le domaine du travail, c'est pas la même chose. Qu'est-ce que tu penses de l'émission Révolution?
0: Oui. Wow, est-ce que c'est un devoir que vous donnez?
2: Oh my God, oui, c'est leur examen final, wow, en fait. Okay. On en reparlera.
0: Intéressant, parce que, évidemment, bon, on peut se questionner sur l'utilisation de l'intelligence artificielle par n'importe quel étudiant ou étudiante, mais dans votre contexte, il s'agit d'apprendre la langue. Et là, on comprend que les outils d'intelligence artificielle teinte notre utilisation de la langue. Alors, c'est important de comprendre comment ça fonctionne. Richard, est-ce que la grande majorité des langues du monde sont représentées par les outils d'intelligence artificielle?
1: Non, au contraire. Il y a quelques 7000 langues différentes dans le monde aujourd'hui. Et les plus gros modèles multilingues ont un peu plus qu'une centaine de langues qu'ils connaissent.
0: Oh, c'est très peu.
1: Très peu comparé à la variété linguistique. Et plus encore, chacune de ces langues existe en plusieurs dialectes, plusieurs variations différentes. Et les modèles de langage sont entraînés sur le dialecte, qu'on dit le dialecte de prestige, le dialecte majoritaire de la langue et pas sur les dialectes minoritaires.
0: Ah, donc ça, c'est très intéressant parce que il y a de gros modèles qui comprennent le français, l'utilisent, quoique je suis pas certaine qu'ils soient entraînés avec le français.
1: Oui, ils sont entraînés avec des données francophones.
0: Donc ça va, mais c'est un français.

0: français standard.
1: Oui, le français métropolitain qui est très populaire à Paris et en France. C'est surtout ce français-là qui est présent dans les données francophones utilisées pour l'entraînement, et c'est ce français-là que les modèles de langage comprennent.
0: Donc, ils ne font pas place, par exemple, à un français utilisé, employé au Québec?
1: Non, ils ne le font pas. Lorsqu'on leur demande explicitement, parce que par défaut, ils vont utiliser le français métropolitain, mais lorsqu'on leur demande explicitement d'utiliser un français québécois, ils vont souvent générer un texte qui est beaucoup plus stéréotypé. Mmh.
0: Ah oui, ouais. Swing la bacane. Oui, c'est ça. Est-ce que les modèles... Oui, c'est ça. Est-ce que les modèles, donc, comprennent les expressions québécoises? Parce que ça, c'est un des nerfs de la guerre de l'apprentissage de la langue française.
1: Pas très bien. C'est une expérience qu'on a faite d'ailleurs dans mon laboratoire. On a donné des listes d'expressions québécoises, des listes d'expressions françaises de France. Et on observe que la compréhension des expressions de France est de loin supérieure à la compréhension des expressions québécoises. Et dans peut-être un tiers des cas, un tiers des modèles qu'on a testés, on a testé plus qu'une centaine, la compréhension était au niveau aléatoire.
0: Au hasard. On invente un sens. Parce qu'on n'a jamais... On peut pas dire « je ne sais pas » quand on est un agent conversationnel, semblerait. Intéressant, mais ça, c'est quand même important à savoir parce que les expressions, les dialectes ont une importance en francisation, Alexandre Mercier.
2: Tout à fait. Puis souvent, les étudiants qui sont au Québec, en fait, ceux qui ont accepté vont mordre dans le français québécois. Puis même ma classe, dernièrement, me demandait « Bon, Alexandre, là, on est rendu à la semaine 7. Tu peux parler québécois avec nous. » Ce qui m'a complètement choqué.
0: Il y a des pouces en l'air en studio.
2: Ouais, exactement. Là, je leur ai dit, ben là, comment vous voulez que je vous parle? Tu sais, je peux pas vous parler différemment de comment je m'adresse à vous maintenant. Et vous voulez que je vous parle de même? Puis là, justement, là, j'ai juste nasalisé un peu mon discours. Puis on fait, oui, comme ça, je veux que tu parles comme les gens dans la rue. Je fais comme, ben, désolé, là, je vais parler comme je parle et ce sera mon français québécois, tu sais. Puis là, je leur ai dit aussi, ça dépend du niveau de langage. Tu sais, là, je suis standard familier avec vous, parce qu'on a quand même des conversations à avoir. Il faut quand même que je vous parle. Puis si j'étais avec mes amis dans un bar ou au Francouverte, au Franco, ben probablement que vous me comprendriez pas.
0: Mais ce que ça implique, c'est donc que si des étudiants et étudiantes interagissent avec un agent conversationnel hors classe, ben peut-être qu'ils et elles seront moins exposés à des expressions très utiles au quotidien.
2: Tout à fait. Puis moi, j'aime, pour avoir lu le reportage de Radio-Canada à l'écrit, et je suis très heureux que Richard Coury soit avec nous aujourd'hui, d'alimenter cette IA québécoise-là va aider mes étudiants à pas utiliser nécessairement le vocabulaire de la du français métropolitain de Paris.
0: Aider les étudiants et étudiantes, mais aussi nous éloigner du risque d'une langue homogénéisée. Qu'est-ce qui arrive quand une langue est parlée de la même manière partout, Richard Coury?
1: Qu'est-ce qui arrive? C'est la culture locale qui disparaît essentiellement, parce que notre langue, c'est notre culture. Ça reflète notre culture, c'est influencé par notre culture, nos expériences, notre histoire, notre environnement. Et lorsque on la perd, quand on parle la langue ou le dialecte local, on perd la culture.
2: Mm-hmm. Moi, une chose que j'aime vraiment beaucoup, notamment avec mes étudiants hispanophones, c'est le respect de la culture et du vocabulaire des autres. Souvent, c'est drôle parce que quand je parle ma langue cubaine, je fais beaucoup d'élisions, là, ça va super vite. Moi en Colombie, c'est autre chose. Puis je trouve que ça, malgré que ce soit un espagnol, il y a un respect que je trouve chez mes étudiants hispanophones, puis même une curiosité des autres. Toi c'est ça que tu dis, moi c'est ça que je dis. Et c'est ça, la langue n'est pas du tout homogène. Et elle est vivante.
0: Ça amène à la rencontre.
2: Oui, c'est ça.
0: Mais en vous écoutant, je me demande, est-ce que l'intelligence artificielle pourrait accélérer la disparition de certaines langues ou de certains dialectes? Richard Coury?
1: Oui. L'intelligence artificielle crée une pression pour utiliser l'anglais et utiliser les dialectes majoritaires, les dialectes de prestige. Simplement parce qu'ils fonctionnent mieux dans ces langues-là. Les IA génératives ou autres, d'ailleurs, fonctionnent mieux sur les cas pour lesquels ils ont été bien entraînés, pour lesquels il y a plus de données. La majorité des données des IA génératives, et même les IA génératives francophones, c'est de l'anglais américain. Donc, si vous voulez la meilleure réponse possible, généralement, vous posez votre question en anglais.

0: américain, ensuite en français métropolitain, et la pire réponse sera en français québécois.
1: C'est très décourageant. Ce qui nous amène au projet de modèle de langage québécois. Parlez-nous de ce que vous espérez faire, Richard Coury.
0: Ben, on espère créer une IA souveraine, locale, québécoise, donc entraînée avec des données québécoises, qui comprend la culture québécoise, qui comprend le contexte québécois. Et on espère que ce qu'on va développer, la méthodologie, soit assez générale aussi pour s'exporter à d'autres dialectes et d'autres langues à faibles ressources qui sont dans la même situation que nous.
1: Donc, pour que je comprenne bien, là, moi qui ne comprends rien à la technologie, est-ce que ce serait un agent conversationnel du même type que les grands connus, là, ChatGPT, Claude?
0: Là, vous mettez la barre un peu haute.
1: Oui, évidemment. Là, ici, on parle de création de multimilliardaires technocrates.
0: Dans,
1: là,
0: mais dans mettons... mon rêve le plus fou, ça pourrait, mais disons qu'on va prendre un pas à la fois. Là.
1: OK, on mais est-ce que ce serait quand même un robot avec lequel je pourrais avoir des interactions?
0: Oui, c'est notre objectif.
1: OK. Puis où est-ce qu'on trouve les données en québécois pour entraîner un nouveau modèle d'IA?
0: On les trouve au Québec.
2: Heureusement.
1: Oui.
0: Mais il faut aller à la rencontre des producteurs de données locaux, donc les médias locaux, les systèmes d'éducation, les auteurs, les artistes, les monsieur, madame, tout le monde qui rédigent et obtenir leurs données et le faire évidemment dans le plus grand respect. On veut pas siphonner une culture au complet, donc obtenir la permission des propriétaires des droits d'auteur d'utiliser leurs données pour ce type d'entraînement.
1: Alors ça, ce serait très intéressant et différent. Je fais partie du groupe d'auteurs et autrices dont les œuvres ont été prises sans qu'on le sache pour entraîner ChatGPT. Oui, bien sûr. Donc moi, mes créations ont servi à entraîner une forme de Québécois auprès de ChatGPT. Mais bon, évidemment, je n'ai pas consenti à ça. Donc dans votre cas, là, il y aurait vraiment collaboration. Si je
0: Absolument.
1: Comprends bien, pour créer
0: Absolument.
1: Une IA québécoise.
0: Okay. On veut le faire de manière responsable, donc avec toutes les permissions nécessaires, les ententes signées. Et c'est d'autant plus important si on veut étendre nos travaux à d'autres communautés, par exemple les Premières Nations québécoises et canadiennes, où est-ce que la propriété culturelle est extrêmement sensible, extrêmement importante. On veut simplement pas, moralement, siphonner ces cultures-là pour entraîner de l'IA.
1: Est-ce que tout ça est réaliste? Moi, j'ai très envie d'y croire, mais ça m'apparaît être un chantier, le Richard Coury.
0: C'est un chantier, c'est un gros chantier, et on en est encore dans nos premiers pas, mais je pense que c'est possible.
1: Puis, si on veut créer de l'IA québécoise, est-ce que ça veut dire que chaque communauté culturelle a présentement la responsabilité d'imaginer des robots à son image?
0: J'aime pas dire la responsabilité parce que ça met un poids démesuré sur les épaules de communautés qui sont parfois très petites et très peu nanties en ressources informatiques, même dans certains cas en individus qui utilisent le dialecte en question. Certaines langues, certains dialectes sont parlés par une douzaine de personnes, parfois moins. Moi, je trouve que ça met plus une responsabilité sur nous au Québec parce qu'en termes de dialecte à faible ressource, on est la Cadillac, on est parmi les mieux nantis, on a des gouvernements, des institutions, des artistes qui protègent et promouvoient notre langue, on a des ressources informatiques, des compagnies informatiques, on a un réseau universitaire, des chercheurs en intelligence artificielle de qualité, de calibre mondial. Je pense que s'il y a un endroit où on est capable de développer une manière de créer une IA régionale souveraine, c'est ici au Québec. Et ensuite, on est capable d'aider les autres communautés à le réaliser une fois qu'on aura trouvé comment le réaliser.
1: Hey, c'est un beau projet de société. Si on revient à l'intelligence artificielle et l'apprentissage du français maintenant, Alexandre, de quoi vos étudiants et étudiantes ont vraiment besoin, à votre avis?
3: Si c'est en lien avec l'intelligence artificielle, en fait, moi, ce que j'ai recensé, il y avait ce besoin de conversation-là ou le besoin de travailler à la maison. Et là, ce qui est intéressant, c'est souvent mes étudiants me disent, ben l'IA devient mon prof.
1: Oh!
3: À la maison. Parce que à défaut d'avoir un professeur 24 heures sur 24, ben c'est le professeur pour

0: aider à corriger en écriture, aider à corriger la prononciation. Puis là, effectivement, c'est là que l'intelligence artificielle québécoise est peut-être intéressante, versus une qui serait beaucoup plus française européenne, de corriger la prononciation de mes étudiants hispanophones, par exemple. Ici, ça sera peut-être pas les mêmes sonorités. Mm-hmm. Alors, donc, je pense que pour travailler à la maison, ils l'utilisent. Puis justement, pour avoir un agent conversationnel aussi, un de mes étudiants m'a dit que pour des domaines un peu plus techniques, ou notamment pour pratiquer des entrevues de travail en français.
1: Intéressant.
0: Ouais, ça, c'est super intéressant. Puis les questions sont quand même assez standards, les questions sont quand même assez répétitives. Puis, justement, ce que j'ai aimé de cet étudiant-là, c'est qu'il m'a dit, je peux parler très longtemps avec l'intelligence artificielle et elle ne se tanne pas. Versus, tu sais, avec des amis, tu parles 15 minutes et on en a assez là, de la pratique d'entrevue. Donc, cet étudiant-là a fait une fois, deux fois, trois fois, puis je suis sûr qu'il s'est amélioré et au niveau de la confiance et au niveau du vocabulaire technique de son travail. Puis moi, quelqu'un qui me parle justement, peut-être comme Richard, d'informatique, je serais comme toi, Rosemée, je comprendrais rien ou de façon limitée. Tandis que là, l'intelligence artificielle peut avoir le bagage pour répondre et te questionner sur des mises en situation. Donc, juste ça, ça dépasse un peu ma compétence.
1: Mais t'sais. En même temps, c'est super intéressant comme utilisation de l'intelligence artificielle pour mieux comprendre et parler le français. Sauf qu'on sait bien aujourd'hui que les agents conversationnels ne sont pas neutres. Mm-hmm. Donc, les conseils, les mots qu'ils utilisent, les notions qu'ils mettent de l'avant sont quand même teintées par les personnes qui les ont programmées. Alors, Richard Coury, est-ce qu'une intelligence artificielle propre à une identité culturelle aurait moins de biais?
2: Elle aurait des biais favorables envers la culture pour laquelle elle a été entraînée. Tu as tout à fait raison de dire que les IA sont biaisées. Non, sont pas neutres du tout. Et c'est un préjudice contre lequel on doit se battre, que c'est de la logique, des mathématiques, donc c'est neutre. Non, ça reflète les biais. Pas ceux qui ont été programmés, mais ceux qui font partie des données d'entraînement qui ont été utilisées.
1: Tout à fait.
2: Et c'est pour revenir à notre discussion sur les dialectes, c'est un phénomène qu'on observe beaucoup également. Comme ils sont entraînés sur le dialecte de prestige, le français métropolitain, mais pour eux, ça devient la manière, entre guillemets, normale d'utiliser le français.
1: Donc, on pourrait, par exemple, corriger un étudiant ou étudiante qui pratique une entrevue en lui proposant d'utiliser des mots qui seraient plus standards, alors que ce serait pas le cas dans la réalité.
2: S'il y a ça. Mais pire encore, lorsque l'IA rencontre un utilisateur qui utilise un dialecte comme le québécois, mais il le perçoit comme un utilisateur moins intelligent, moins compétent.
1: Non.
2: Il y a plusieurs expériences qui montrent que l'IA se comporte dans ce sens. Par exemple, donner deux CV équivalents pour un emploi puis deux lettres de présentation équivalentes, mais une écrite dans le dialecte standard et une dans un dialecte minoritaire, il va systématiquement préférer la lettre et le CV dans le dialecte standard.
1: Mais c'est épouvantable. Je ne le savais pas. Je tombe des nues. C'est super l'idée d'une souveraineté nationale en matière d'IA. C'est merveilleux de vouloir protéger la culture francophone à l'ère numérique. Je suis contente de savoir qu'il y a des initiatives comme la vôtre qui se déploient. Après tout ça, des coûts environnementaux, je pense que c'est important de le mentionner,
2: oui.
1: Richard.
2: C'est très vrai, c'est tout à fait correct et c'est quelque chose qu'on doit garder en tête. Ce serait un rêve fantastique d'avoir une IA spécialisée pour chaque dialecte de chacun des 7000 langages qui existent sur Terre. Mais chacune de ces IA vient avec des besoins énergétiques, des besoins en eau potable pour les systèmes de refroidissement, des centres de données qui génèrent un bruit féroce dans les communautés autour, qui fait monter les factures d'eau et d'électricité pour les personnes qui vivent autour. Et l'électricité, évidemment, est produite dans beaucoup de pays avec du charbon, des gaz naturels, bref, des gaz à effet de serre qui sont produits. Tout cela a un effet environnemental et social très négatif. Donc,
1: Exactement. Puis c'est comme s'il y avait pas tellement de discussions autour de ces enjeux-là. Puis là, j'ai de la misère à voir comment on peut les réconcilier, mais J'ai l'intuition qu'il n'y a pas d'espace où on prend le temps d'y penser.

0: penser puis d'en parler tout le monde ensemble alors que c'est un enjeu éminemment collectif.
1: Les personnes dans les communautés qui reçoivent des centres de données en parlent, en tout cas.
0: Oui, absolument. Oui.
1: Mais effectivement, il y a pas de solution parfaite. Il y a une sorte d'équilibre, de compromis qu'on doit trouver en tant que société. J'ai pas la solution à vous donner aujourd'hui, tristement. Mais il faudra trouver une sorte de
0: compromis, j'imagine. Oui, c'est ça. Alexandre, merci. Est-ce que vous êtes rassuré par la discussion qu'on vient d'avoir ou vous avez encore plus de questions pour
2: ben
0: vos
2: là,
0: élèves?
2: On finit avec quelque chose de plus ou moins négatif. Moi, j'avais le beau rêve de, ça se peut, allez, nourrissons ça.
0: Ça va aider, ma gueule.
2: Et là, finalement, c'est que, ouais, c'est
0: on
2: ça.
0: On le sait plus, hein?
2: Ben là, moi, je me disais plutôt peut-être un modèle coopératif, tu sais, de tendre la main à d'autres compagnies qui sont déjà là-dedans puis de...
0: Est-ce qu'on les intéresse? Ça, c'est une grande question
2: très
0: à laquelle on n'a pas de réponse claire non plus.
2: Non.
0: Mais tout ça m'a beaucoup fait réfléchir. Merci beaucoup, Richard Coury, professeur titulaire au département d'informatique et de génie logiciel de la Faculté des sciences et de génie de l'Université Laval. Merci, Alexandre Mercier, professeur de francisation pour le ministère de l'Immigration, de la francisation et de l'intégration. On peut visiter votre chaîne YouTube, l'effet balle de neige, pour continuer à réfléchir à l'apprentissage du français. Merci à votre gang qui s'est déplacée en studio. Vous pouvez faire du bruit maintenant, comme de signaler votre présence, dire bonjour si vous voulez.
2: Ils sont si bien.
0: Voilà. On leur avait bien dit le reste. Merci à vous, évidemment, chers auditeurs, d'avoir été avec nous ce matin. Je vous souhaite une journée douce malgré tout. Demain, on découvre un outil pour se faire des amis, un nouveau. On lance la chaire de recherche Point de repère en travail avec l'orienteur Louis Cournoyer. Envoyez-nous vos questions. Puis Culture Peuplant, oh mon doux, ils vont des champs pour parler du concert une fois. Ben oui, voyons,
2: je ne sais
0: pas comment... Non.
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7: C'était jadis un quartier populaire, canadien-français, ouvrier, à la fois besogneux et coloré. Ici Maxime Coutier, à Aujourd'hui l'Histoire, semaine spéciale sur le terrain avec nos témoins, le Faubourg Amelas, la mémoire d'un quartier disparu.
8: Une dizaine de maisons comme celle-ci s'effondrent chaque jour sous le bélier mécanique des démolisseurs. C'est ainsi que disparaît un des plus vieux quartiers de Montréal pour faire place aux futurs édifices de la société Radio-Canada. Et ainsi, chaque jour, on va porter au dépotoir près de 3000 verges cubes de ce qui reste des maisons qui étaient autrefois, nous dit-on, un des quartiers fashionables de Montréal.
7: C'était l'archétype du quartier ouvrier canadien-français. Situé dans le bas de la ville, comme on disait à l'époque, à proximité du port de Montréal et de ses odeurs, un curieux mélange de mélasse, de diesel et de caoutchouc. D'où son nom, le Faubourg Amelas. C'était, oui, un quartier populaire, disparate, avec des taudis, mais semblable aux autres quartiers ouvriers de la métropole. De par sa situation géographique, le Faubourg Amelas a été charcuté. Une première fois, dans les années 20, pour la construction du pont Jacques-Cartier. Et puis, plus tard, quand on a élargi la rue Dorchester pour en faire un boulevard, l'actuel René Lévesque. Mais le coup de grâce est arrivé au début des années 60, quand Radio-Canada, à Létroit, au centre-ville, y a élu domicile dans sa toute nouvelle maison. Le secteur démoli est alors immense. En l'espace de quelques mois, tout est rasé. Les habitations, les commerces, les usines. L'heure est à la modernité. Il faut faire table rase du passé, construire du neuf. Le maire Jean Drapeau a de grandes ambitions pour l'Est de Montréal et rêve d'une future cité des ondes. Mais au-delà des habitations détruites, il y avait les gens, la population qui était attachée à son milieu de vie et qui a été délogée. Pour eux, les rues et les ruelles de l'enfance ont disparu, tout comme le voisinage, les veillées sur le perron, l'école ou le dépanneur du coin. C'est à eux qu'on a eu envie de parler pour nos 10 ans, les témoins de l'histoire, comme Janelle Bouffard, née au cœur du Faubourg Amelas,

à l'endroit même où se trouve aujourd'hui l'ancienne tour de Radio-Canada. On a fait l'entrevue sur place, sur les vestiges de son ancienne maison qui a disparu, devant un grillage au son des marteaux-piqueurs. Parce que c'est ça, l'ironie de l'histoire. La maison qui a entraîné la destruction de son quartier d'enfance est à son tour démantelée. Les grues s'activent au pied de l'ancienne tour, dans une mode poussière qui nous rappelle que la fameuse Cité des Ondes, imaginée pour dynamiser l'est du centre-ville, n'a jamais véritablement levé. Télé-Québec est à l'écart, seul à l'est du pont Jacques-Cartier. TVA vient de vendre son immeuble. Et Radio-Canada est maintenant locataire, à un jet de pierre de son ancienne tour. On rappelle que les villes changent et évoluent, pour le meilleur et pour le pire. Comme nous l'a dit l'historien Jean-François Leclerc, bien installé à l'église Saint-Pierre-Apôtre, qui était jadis au cœur du quartier. Il nous a raconté la riche histoire du faubourg Amelas.

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1: C'était le faubourg Québec. Alors quand on disait qu'on restait dans ce coin-là, on restait dans le faubourg. Il y en a qui disaient qu'il y a tout ça le faubourg à Amelas. Vous avez probablement entendu cette expression-là. C'était le faubourg Québec. Ça comprenait partir de la rue Papineau. Papineau allait à Saint-Denis, puis du bord de l'eau allait à Sherbrooke. C'était le faubourg Québec.
2: Ça commence au début du 18e siècle, au moment où les gens moins fortunés commencent à sortir de ce qu'on appelle maintenant Vieux-Montréal, qui était la ville, parce qu'on avait interdit les constructions en bois pour prévenir les incendies. Alors, et de ce côté-ci, les gens vont s'installer tout près des fortifications, le long d'un chemin qui est un chemin public, le chemin du roi, qui s'appelle qui mène jusqu'à Québec. Alors, le faubourg va s'appeler Faubourg Québec. Et ensuite, avec l'expansion, l'arrivée de nouveaux habitants, on va l'appeler le Faubourg Sainte-Marie parce que le courant Sainte-Marie, dans le fleuve, qui est tout près, qui est un obstacle, là, la navigation est là. Et, Faubourg Amelas, c'est que, avec l'expansion du port, il va y avoir des citernes, des immenses citernes qui vont accueillir la melasse qui venait des États-Unis. Et l'odeur de melasse, entre autres odeurs, parce qu'il y en avait d'autres, entre autres le linoleum, va finir par être adopté par les gens qui vont appeler cette partie-là, au fond, du grand quartier Faubourg-Amelas.
3: Ça, je peux vous avouer que cette odeur-là est revenue. Ah, j'ai dit, mon Dieu, ça nous donnait mal au cœur, là. Je me revois, là, l'été, là, à la balançoire, là, puis avoir cette odeur-là, puis pas être capable de la dépasser, là. Ça sentait très fort. Très fort, hein.
2: Dès le début, dans le fond de l'histoire, Faubourg Québec, Faubourg Sainte-Marie, c'est des gens qui sont moins fortunés, mais avec l'arrivée de la brasserie Molson, qui va commencer l'industrialisation du quartier, il y a d'autres industries qui vont s'installer là, des industries de caoutchouc, linoléum, des industries alimentaires, et même si on va jusqu'à d'Iberville, vous avez la McDonald's. Donc, alors, beaucoup d'ouvriers vont s'installer ici, mais le grand employeur, ça va quand même rester aussi le port de Montréal. Et le port de Montréal, c'est demander des débardeurs, mais aussi beaucoup de travailleurs saisonniers. Donc, le quartier, c'est, il y a des familles ouvrières, il y a des ouvriers, il y a aussi des employés qui viennent de façon intermittente. Et ça a un impact très positif sur les petits commerces là, du quartier.
4: Oui.
3: C'était pas l'abondance et la richesse, mais on n'était pas malheureux. On se comparait pas. On trouvait toujours moyen de faire des belles choses avec ce qu'on avait. Chez nous, c'était propre. Mes parents entretenaient bien l'appartement, puis on était bien. On avait une petite cour où on pouvait quand même l'été s'amuser. C'est ça que c'est pas comparable à ce qu'on vit aujourd'hui, là. Mais en même temps, la qualité de vie qu'on avait, puis les liens qu'on tissait, étaient plus importants que les biens qu'on possédait.
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1: Puis les gens qui restent dans ce fameux faubourg-là, qu'est-ce que vous voulez? Des petits salaires, 52 piastres par semaine, 45 piastres par semaine.
6: Tout le monde se connaissait, et puis le soir, on passait dans les rues, les

0: femme était assise sur les trottoirs avec des chaises berçantes et puis les enfants jouaient sur les trottoirs. Dans ce temps-là, les trottoirs étaient en bois.
1: Et des rues entières, les gens, là, c'est sur les galeries d'été, là. Puis, ils attendent toutes leurs linges ensemble. Toutes les maisons arrivent toutes ensemble en arrière. C'est impossible de pas se connaître. Ils empruntent la corde de linge l'une et de l'autre.
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0: C'est un quartier comme quartier ouvrier. Alors, les gens arrivent de la campagne à partir du milieu du 19e siècle, les années 1850, et ils viennent travailler. Et évidemment, la plupart vont vivre une sorte de choc entre la campagne et la ville. Et c'est d'ailleurs ce qui va amener les Oblats de Marie Immaculée, à la demande de Mgr Bourget, à s'installer dans ce secteur-ci, et à Saint-Pierre-Apôtre, et construire l'église Saint-Pierre-Apôtre, pour un peu organiser, au fond, être une sorte de tampon entre la campagne et la ville, puis encadrer les populations pour, évidemment, ne pas les exposer aux tentations de la grande ville, mais aussi d'amenuiser le choc de l'arrivée en ville. Et ils vont avoir un rôle important par la suite. Et cette église-là, c'est un beau témoignage de ça. Alors, c'est un quartier qui est à faible revenu, mais c'est des ouvriers. Et évidemment, comme tous les quartiers ouvriers, c'est des quartiers qui vont souffrir des crises économiques. Il y en a une dans les années 1870, il y a des hauts et des bas, évidemment, dans l'industrie, mais la crise économique va être vraiment le coup fatal, la désindustrialisation. Et ça va faire que les gens plus aisés vont quitter. Les commerces qui s'adressaient à cette clientèle-là vont quitter. Donc, ça va faire que ce quartier-là, qui était assez mixte, il y avait des Irlandais au tout début, il y avait des populations ouvrières qui étaient d'autres origines, ben ça va devenir très canadien français, mais à faible revenu. Puis c'est quand même intéressant, ça va avoir une petite idée là, de ce que c'était. Ça vaut la peine de regarder des extraits sur Internet de la série d'émission Rue des Pignons, qui a été produite entre 1966 et 1967. C'est un peu romancé, mais cette série-là montre la vie d'un quartier ouvrier. Et ça a été tourné, les extérieurs ont été tournés, entre autres sur la rue Champagne, dans le quartier. Alors ça donne une bonne idée. Il y a aussi, évidemment, des vedettes là qu'on connaît, qui ont vécu leur jeunesse ici. On peut penser à Dominique Michel, à Claude Dubois. Donc, c'est un quartier qui est resté dans l'imaginaire très, très présent, très fort, mais qui a connu, évidemment, un déclin de plus en plus important.
1: C'est certain qu'il n'y avait pas beaucoup de familles qui étaient très à l'aise, sauf quand on traversait qui était autrefois la rue Dorchester et maintenant qui est le boulevard René-Lévesque. Là. Quand on montait dans cette partie-là, c'était un petit peu plus à l'aise. Il y avait des bâtisses beaucoup plus de grande qualité. Mais quand on restait dans le bas ici, à l'époque, on aurait pu dire que c'était des... Maintenant, on dirait que c'est des ruelles, mais à ce moment-là, on n'appelait pas ça des ruelles. C'était des rues. Et les gens se parlaient d'un côté à l'autre de la rue, dans les fenêtres, l'été. Tout le monde se connaissait.
2: Pourquoi ce quartier-ci est ciblé pour la maison de Radio-Canada?
0: Premièrement, dans les années 50, pis ça c'est depuis même les années 20, on commence à se préoccuper de la condition de vie des gens dans ces quartiers ouvriers, un peu défraîchis, salubrité, puis surtout la promiscuité. On dit, si les gens vivent tassés les uns sur les autres...
2: On est taudis.
0: Aujourd'hui, on rénoverait. À l'époque, c'était assez radical. Hein? Alors, il y a un conseiller municipal qui s'appelle Paul Dauzois, qui va mobiliser les gens qui, depuis longtemps, se disaient « il faut rénover ces quartiers-là ». Et on va former ce qu'on appelait le comité des 55. Mais il y avait là-dedans des organisations religieuses, des organisations charitables, mais aussi des syndicats. Donc, la modernité sociale, c'était aussi de dire « sortons les gens de ces quartiers-là pour leur donner un milieu de vie qui est plus digne, plus salubre. » Alors, mais la méthode de l'époque, comme on l'avait vu aux États-Unis, en France, puis malheureusement, on va reproduire ça ici, c'est de passer, de rénover avec un bulldozer.
1: Il y a eu la première vague, il y a eu les stationnements de la Molson. Ensuite, on a démoli près de la rue Dorchester pour faire le boulevard René-Lévesque. Alors, on a vu se détériorer graduellement nos espaces de vie parce qu'ils ont fait ça par plusieurs séquences. Fait que là, tranquillement, on se disait quand est-ce que notre tour va venir, tu sais. On essayait d'espérer que notre tour ne vienne pas.
0: À la fin des années 50, Radio-Canada, à l'époque, il y a son quartier général, c'est dans un ancien hôtel sur...

0: Georges Chasteux qui est René Lévesque. Et il y a 1500 employés qui sont, mais ils sont dans 22 bâtiments différents. Mm-hmm. On s'entend que c'est un petit peu complexe. Je suis pas sûr qu'on reviendrait à cette recette-là. Et, donc, Créatures Canada va demander à la ville, ben, écoutez, trouvez-moi un terrain pour qu'on puisse s'installer là, construire, rassembler nos effectifs, nos studios et tout ça. Et, le maire de l'époque qui est pas Jean Drapeau va être battu, après un petit séjour, au milieu des années 50. Drapeau aurait aimé ça plutôt, là où c'était, activé le plan d'Ozoir dans l'ancien Red Light. Mais Sarto Fournier va plutôt choisir là. C'est dit, on va faire d'une pierre deux coups. On rénove au bout de 2 heures. Et en même temps, on installe Radio-Canada.
1: Le quartier où sera logée la maison de Radio-Canada avait été baptisé populairement Faubourg à la Mélasse, à cause, dit-on, d'importants réservoirs de mélasse qui s'y dressaient à une époque. Pour faire place à la maison de Radio-Canada, on a dû démolir 1200 maisons et édifices de toutes sortes. La ville de Montréal s'était engagée à démolir tout ce qui se trouvait sur ses 25 acres de terrain. Le contrat de vente par la ville de Montréal à la société Radio-Canada fut signé le 30 septembre 1964. Ce n'est pas sans un pincement au cœur que les Montréalais de l'Est voyaient s'écrouler toute une partie de leur quartier. Mais on se consolait à la pensée que l'injection de 3000 nouveaux travailleurs dans ce quartier apporterait un essor économique important dans cette partie de l'île de Montréal.
2: Comment c'est accueilli? C'est vrai que l'époque était à la modernité, mais comment c'est accueilli dans le quartier, ça?
0: Ben, les gens sont plutôt passifs, là, puis ils le reconnaissent eux-mêmes. On est à la fin des années 50, début des années 60, puis les gens sont des locataires. Alors, ce qui se passe, c'est que ce qui voit arriver souvent, bon, monsieur, je sais pas, monsieur est en train de assis à un comptoir de snack bar, puis tout à coup, madame est en train de tricoter dans sa résidence personne âgée, et il y a un fonctionnaire qui arrive avec une carte des bâtiments à démolir, et il y a un photographe qui est là, alors il pose un numéro qui correspond au numéro de la maison, et là, les gens sont un petit peu éberlués, et souvent, ben, la démolition, ça arrive à un moment donné, ben, évidemment, en général, les gens sont partis, il y a un témoin qui raconte que sa grand-mère, qui était propriétaire d'un bâtiment, va rester jusqu'à la dernière minute dans sa maison qu'elle voulait pas laisser. Puis quand elle va déménager, elle va jamais redécorer sa maison parce que c'était le souvenir de sa propriété trop fort. Donc, il y a peu de contestation.
3: Aujourd'hui, il reste rien de ça. Tout est démoli par le secteur du Canada. Il reste rien des propriétés que mon père avait. Tout est effacé. Rien. Il y a Boissy, de la rue Maisonneuve à Plessis, il y a Boissy de la rue Bonnet. Mais c'était des bonnes maisons, c'était pas des maisons comme aujourd'hui. C'était des maisons qui tenaient debout pour longtemps. Mais malgré que la boule qui démolit ça, la propriété est démolie. La mienne que j'avais, qu'on avait la gauchière, qui était en rue Solide, une propriété de 90 pieds de front, par 44 de profond, ça a pris 2 heures à l'acheter à terre. Elle devait être fricassée. Ça a pris 2 heures à acheter ça à terre. Ils ont cassé tout dedans avec la boule. Après ça, ils ont pris une chaîne, ils ont jeté un mur à terre, les 3 autres ont tombé.
0: 5 000 personnes qui vont toujours se localiser. Quand on regarde les photos du site de l'ancien Radio-Canada, l'ancienne maison, là, qui est maintenant à l'ancienne, c'est poignant parce que tu te dis, ben, il y avait des gens qui vivaient là et les gens qui témoignent souvent vont dire, ben, ce qu'on a perdu, c'est pas nos vieilles maisons avec, il y en avait, quelqu'un disait même qu'il y avait une des maisons qui datait de la Nouvelle-France avec un sol en terre battue. Donc, on comprend que c'était pas toujours idéal. Ouais. Mais ils perdent une communauté. Et ouais, c'est souvent ça. Donc, beaucoup d'entraide, beaucoup de mixité sociale. Parce que c'est ça que la rénovation urbaine à l'époque, c'était de dire, bon, là, c'est fini que tout est dans tout, là. On veut des quartiers spécialisés. Le monde des affaires dans le quartier des affaires, les habitants dans les quartiers résidentiels. Bon, alors, la ville moderne naît, mais ça tue une partie des anciens quartiers qui ont été malheureusement touchés par ça.
4: Nous, on n'a pas reçu de compensation parce que on a déménagé juste un peu avant parce que on voulait absolument demeurer dans le coin. Ma mère enseignait ici à côté, là, à l'école des garçons. Fait que, ils n'ont pas essayé d'attendre jusqu'à l'extrême limite parce que mes parents, quand sont arrivés à Montréal, ils se sont mariés et ils se sont envenus rester ici. Puis ils n'avaient jamais quitté ce lieu-là. Alors, ils étaient restés là toute leur vie, là, en arrivant à Montréal. Fait que, vous comprenez que, pour eux autres, là, ça a été un déchirement, parce que c'était toute leur histoire à Montréal, là, qui s'était jouée là.
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0: stratégie des services publics. Là. Notre impression, c'était qu'on allait mourir. On partait de là, c'était fini. On ne savait pas où se jeter. Je sais que le nord de la ville était plus joli que chez nous. Chez nous, il n'y avait pas de gazon, il n'y avait pas de devanture, il n'y avait rien, c'était un trottoir, puis une rue étroite. Tout. Mais on était fait à ça. Puis, ça fait un an qu'on meurt ici. On n'est absolument pas chez nous.
1: La nouvelle tant attendue concernant l'érection de la Cité des Ondes à Montréal, le complexe qui abritera tous les services de Radio-Canada, a été annoncée cet après-midi par le Premier ministre, M. Pearson, à la Chambre des communes.
2: La Cité des Ondes, c'est sûr que c'était une idée. Jean Drapeau, on connaît ses grands projets, mais il est dans un homme de son époque. Donc, alors justement, pour créer des quartiers spécialisés, on va dire, pourquoi pas réunir TVA, Télémétropole, Radio-Canada et ben, le futur Télé-Québec dans le même quartier. Bon, c'est un peu ce qui va se passer, mais bon, de façon un peu déstructurée, on n'a pas un seul bâtiment moderne qui va tout réunir, tout ça. C'est plutôt chacun dans son coin. Ce qu'on rêvait toujours de faire à l'époque, c'était de revitaliser les quartiers en démolition. Bon, je pense que la réussite est pas très, très présente. Et ce que ça va faire, en fait, c'est que, évidemment, ça va enlever des consommateurs pour les rues commerçantes qui vont, pas mourir complètement, mais qui vont presque s'éteindre. La rue Sainte-Catherine, quand on regarde les photos de l'époque, il y avait du monde.
3: Parce que, je trouve que c'est décevant. On a brisé un quartier. On n'a pas reconstruit un quartier. On n'a pas de vision. Dans ces années-là, ils ont manqué de vision à long terme. Puis, je suis pas sûre qu'on en a plus aujourd'hui, là, parce qu'on y va toujours dans le temporaire, dans le futile. Là, je veux dire, on va faire quelque chose. Cette tour-là, je sais pas à quoi elle va ressembler, là, qu'est-ce qu'elle va devenir. Mais là aussi, il y a une histoire, là.
4: Très honorable Pierre-Éliott Trudeau.
5: Monsieur le Président, Mesdames et Messieurs, en inaugurant cette vaste et magnifique édifice, cette maison de Radio-Canada,
2: ben, c'est un quartier, il faut dire, qui a été, comme beaucoup de quartiers défavorisés, il a été agressé, là, si on peut dire, par l'urbanisme moderne. Et ça commence à l'époque de la construction du pont Jean-Cartier. Il faut quand même pas l'oublier. On démolit, bon, quelques usines, des maisons, mais on crée une sorte de frontière entre ce qui était un faubourg connecté avec la vieille ville et la partie est du faubourg. Et ensuite, ben, évidemment, la Radio-Canada, mais il va y avoir l'autoroute Ville-Marie et le prolongement sur Notre-Dame. Ben, écoute, c'est pas rien, là.
6: C'est
2: une cicatrice. Et dès qu'on construit des bâtiments modernes, si vous avez la place Frontenac, vous avez les stations de métro, ça veut dire aussi à l'époque des démolitions.
3: Tu sais, quand on a pensé ce méga projet-là, je sais pas qui l'a pensé, comment il a été pensé. Je veux dire, ça manquait de qualité en termes de architectural. Oui. Puis en termes d'implication, d'intégration dans un milieu de vie. Il ne doit plus rester beaucoup de morts d'aujourd'hui là, parmi la population là, des gens qui étaient ici. Il y en a beaucoup qui sont décédés. C'était un gros coup de cœur qu'ils ont dû donner. Et c'était avec des larmes là, que mes parents ont quitté leur logement là.
2: Je pense qu'on a des beaux exemples à Montréal de quartiers où ça fonctionne. Tu sais, quand on parle de la petite patrie, Rosemont, la petite patrie, plateau Montréal, c'est des quartiers qui ont survécu à ces époques-là parce qu'ils n'étaient pas touchés. Et ça a été la transmission, au fond, d'une vie de communauté. C'est ça qui est une vie commerciale aussi. Les artères commerciales, c'est fondamental dans la vie d'un quartier. Et ça crée une âme à un quartier. Oui. Et c'est ce que les témoins qui ont perdu une partie du quartier, ben, c'est ce qu'ils disent. Au fond, ce qu'on a perdu, c'est la vie de la communauté. C'est nos voisins, c'est les gens qu'on rencontrait chaque jour et qui faisaient qu'on se sentait ensemble, qu'on était solidaires.
3: Tu sais, on se dit, on aime ça aller revenir dans les lieux là, de notre histoire, de notre enfance, mais moi, il ne reste plus grande trace là, de mon histoire. Là. Il reste uniquement là, le HLM qui était l'école des garçons, l'église qui éventuellement va disparaître. On n'a plus beaucoup de traces de notre passé puis de notre enfance. Hein? C'est toujours agréable de pouvoir se dire, je fais un pèlerinage, là, puis je reviens sur les lieux, puis tu sais, venir montrer ça à mes enfants. Je peux pas leur montrer grand-chose de mon enfance, là.

0: En veillant sur le perron, les souvenirs d'un quartier aujourd'hui disparu est une de ses résidentes célèbres, Dominique Michel. La mémoire de Janelle Bouchard, fière représentante du Faubourg Amelas, de même que Jean-François Leclerc, historien. Demain, à Aujourd'hui l'Histoire, on poursuit cette série spéciale qui vise à souligner nos 10 ans à l'antenne. Direction les Basses-Laurentides, dans ce qui fut jadis Sainte-Scolastique, à la rencontre des expropriés de Mirabel. Ici Maxime Coutier, merci d'avoir été là. Au nom de toute l'équipe, bonne soirée. À demain, au revoir.
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0: Un peu partout au pays, des gens font une différence dans leur communauté, que ce soit par leur créativité, leur talent ou leur engagement. Les animateurs du réseau d'ici Radio-Canada Première vous invitent à les découvrir. Bonjour, ici Mireille Langlois. J'anime Culture et Confiture, le magazine Culture et Société du samedi matin dans l'Ouest canadien et le Nord. Je suis basée en Colombie-Britannique. Je sais pas si vous êtes comme moi, mais on a tous, pour la plupart, un enseignant, un prof qui nous a marqué. Moi, c'est mon enseignante de deuxième année du primaire. Et si vous posez la question à un résident francophone de Prince George en Colombie-Britannique, il va sans doute vous parler d'Évelyne Bergeron. Tout le monde la connaît dans la communauté. Même la bibliothèque de l'école porte son nom. Prince George se trouve à près de 800 kilomètres au nord de Vancouver. C'est là qu'Évelyne a posé ses valises avec sa petite famille en 1978. Cette franco-albertaine arrivait des territoires du Nord-Ouest où elle avait enseigné. Mais en s'installant en Colombie-Britannique, elle s'est aperçue qu'il n'y avait aucune école francophone, ni même d'immersion pour ses enfants, maintenant en âge d'être scolarisés. Je la laisse vous raconter.
1: C'était toute une révélation pour moi et mon mari lorsqu'on est déménagé à Prince-George. Donc, nous, on est arrivés là dans ça et j'étais complètement déconcertée de voir cette réalité-là.
0: Pensez-vous que ça l'a arrêtée et qu'elle a choisi d'envoyer ses enfants à l'école anglophone? Ben non, il en faut plus à Évelyne Bergeron. La chance a tourné en sa faveur, car la province a autorisé en 1979 les francophones à obtenir une éducation en français.
1: Oh, que j'étais contente. Là, ils devaient trouver une enseignante, alors j'étais là. Mais je voulais, c'était une mission pour moi, je voulais vraiment, vraiment que mes enfants apprennent ma langue et ma culture. On avait deux enfants, une petite fille de 5 ans, un petit garçon de 2 ans. Alors pour moi, transmettre ma langue était très, très important.
0: Évelyne a donc pris la présidence du comité de parents et a commencé le travail pour mettre sur pied dans leur région ce qui s'appelait à l'époque le programme cadre de français.
1: Là, je me suis mis à l'œuvre et j'ai appelé tous les gens qui avaient un nom francophone dans l'annuaire de téléphone. C'était des heures et des heures et des heures, mais c'était vraiment, vraiment difficile de recruter les gens parce que eux autres, ils connaissaient pas avoir une école francophone après Georges, ça leur faisait peur.
0: Peur que les enfants perdent leur anglais. Plus de 50 élèves étaient attendus à la rentrée et la stupéfaction, seulement 10 se sont réellement présentés. Mais le bouche-à-oreille a vite fait ses preuves et Évelyne a terminé l'année avec une belle classe de 24 élèves de la maternelle à la 7e année.
1: C'était pas évident d'enseigner tous les niveaux. J'ai fait de mon mieux.
0: C'était le début d'une belle histoire qui durera 30 ans. Maintenant retraitée, c'est pas pour autant qu'Évelyne Bergeron reste les bras croisés. Entre une répétition de théâtre communautaire en français, la rédaction d'un livre sur l'histoire du Cercle des Canadiens français de Prince George ou la préparation des tourtières pour le prochain festival d'hiver, elle n'a pas le temps de chômer. Aujourd'hui, ce sont 153 élèves qui sont inscrits de la maternelle à la 12e année au programme francophone de Prince George. Ça peut paraître peu, mais quand on sait tout le travail qu'il y a eu derrière, c'est une grande victoire. Et on sent la fierté qui s'en dégage, comme le disent si bien les élèves du niveau primaire.

Moi, j'ai un faible pour les souvenirs un peu flous. Ceux qui ressemblent à une photo Polaroid. On connaît pas vraiment l'avant ni l'après. On a juste le moment. On peut pas prouver à 100% que la scène s'est vraiment produite, mais est encore dans notre mémoire. Puis ça, ça compte. C'est mon genre de souvenir préféré. Comme celui où je suis assis avec ma mère qui prend un café au restaurant Le Menuet, un vieux commerce de Capchat. C'était un bar avant, quand mes parents étaient jeunes. C'est devenu un resto ensuite. C'est fermé à cette heure. La table est petite, avec deux banquettes face à face. En cuir rouge, je dirais. Il n'y a pas grand monde dans la place. Il n'y a peut-être même personne d'autre. J'ai 8 ou 9 ans. C'est l'été. Je suis en short. Me semble. Je suis pas sûr, mais c'est pas grave. Ce dont je me souviens clairement, par contre, c'est qu'à chacune des tables, il y a un mini jukebox. Des vieilles machines qui fonctionnent encore. Ma mère, pour me faire plaisir, me donne 25 cents pour que je puisse mettre une chanson. Puis moi, pour faire plaisir à ma mère, je choisis une toune de sa nouvelle chanteuse préférée, Tombée de Laurence Jalbert. 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
3: Ici Fred Harding, voici les informations. À Montréal, le calme revient peu à peu dans le quartier Côte-des-Neiges après une fusillade mortelle qui a coûté la vie à un policier et un citoyen. La mairesse Soraya Martinez-Ferrada s'est rendue sur les lieux du drame pour apporter son soutien à la population. La scène de la tragédie reste toutefois sous haute surveillance puisque la Sûreté du Québec et le Bureau des enquêtes indépendantes y mènent leur enquête. Le coroner a toutefois confirmé l'identité du responsable de la fusillade qui, lui, a été abattu. Marc-Antoine Leblanc.
4: Seth Scott Hatfield, 25 ans, est originaire de Lethbridge, en Alberta. La police de la municipalité indique collaborer avec le Bureau des enquêtes indépendantes. Une perquisition a eu lieu dans une résidence de la ville albertaine en lien avec cette affaire, tandis que l'Université de Lethbridge confirme que l'homme a fréquenté son établissement. À Montréal, la mairesse Soraya Martinez-Ferrada a visité les lieux de la fusillade.
5: Au-delà qu'ils viennent d'ici ou d'ailleurs, moi, ce que je veux m'assurer, c'est qu'on s'attaque à le port d'armes, qu'on s'attaque au fait qu'encore une fois aujourd'hui, on se retrouve avec des gens qui ont des armes et qui peuvent se retrouver dans les rues de Montréal et attaquer des gens comme on a vu hier.
4: Selon elle, le contrôle des armes à feu doit être resserré.
5: Il y a encore un travail aussi de culture à faire par rapport à qui peut porter des armes.
4: Le Bureau des enquêtes indépendantes se penche sur les circonstances de l'intervention du SPVM. De son côté, le président de la Fraternité de policiers et policières de Montréal, Yves Francard, est revenu sur les allégations voulant que la victime civile s'est retrouvée dans la ligne de tir entre le suspect et les policiers.
6: Les policiers et policières terrain doivent prendre des décisions importantes et graves à l'intérieur de fractions de secondes. Je le répète, tout le monde est de bonne foi et on verra à la lumière de l'enquête ce qui en découlera.
4: La Sûreté du Québec, elle, poursuit l'enquête criminelle. Ici Marc-Antoine Leblanc, Radio-Canada, Montréal.
3: Et à l'international maintenant, la canicule gagne en intensité en Europe où plusieurs pays ont adopté des mesures pour réduire l'affluence dans les

0: bord de Seine.
1: Spécialement quand il fait si chaud, c'est incroyable, c'est... En fait, c'est horrible. On peut rien faire à la maison.
0: Plus de 1800 établissements scolaires ont dû fermer, annuler les fêtes de fin d'année. Les autres demandent aux parents de garder les enfants avec eux pour les préserver des conditions presque dangereuses.
2: On a mesuré des écoles, des salles de classe à 38.
0: Jean-Rémy Girard est avec le syndicat national des lycées, collèges et écoles.
2: Parce que le bâti scolaire n'est pas adapté. Voilà, il faudrait aérer la nuit, il faudrait fermer les volets, mais on ne peut pas aérer, on n'a pas de volets. Donc effectivement, finalement, le guide, il se résume à buvez de l'eau.
0: Ici Tamara Alteresco, Radio-Canada, Paris.
3: Et le secrétaire général de l'ONU appelle l'industrie de l'intelligence artificielle à faire preuve de plus de transparence à propos de son empreinte écologique. Lors d'un discours à Londres, Antonio Guterres a demandé aux entreprises du secteur de publier des informations sur leur émission de carbone et leur consommation d'eau. Il estime aussi que ces compagnies devraient s'engager à alimenter leurs installations avec des sources d'énergie renouvelables. L'impact environnemental est souvent évoqué par les détracteurs des centres de données pour justifier la nécessité de limiter leur développement. Et à présent, le Parti québécois veut doter le Québec de sa propre armée en cas d'accession à la souveraineté. Le chef péquiste Paul Saint-Pierre Plamondon a dévoilé les chapitres manquants de son livre bleu sur l'indépendance qui décrit les principaux axes d'un éventuel Québec souverain. D'autres éléments du livre ont été publiés depuis novembre dernier. Le document prévoit des économies administratives de 13 à 16 milliards de dollars en raison d'une abolition ou d'une réorganisation de nombreux organismes fédéraux. En matière de défense, le PQ rapatrierait des troupes et du matériel militaire au prorata de la population. Voici donc le chef péquiste.
4: On contribue déjà à l'armée canadienne à la hauteur environ du cinquième de son budget. Donc avec le cinquième du budget, on peut avoir une armée de la taille du Danemark. Une armée donc qui va avoir le profil d'une armée spécialisée. Et tout ça, évidemment, c'est dans la perspective aussi d'appliquer à l'OTAN de manière à ce qu'on fasse partie des dispositifs défensifs qui protègent en ce moment l'Amérique du Nord. C'est l'ensemble de ces pays et de ces traités-là qui fait qu'on est protégé et non pas le fait de l'armée canadienne ou de l'armée québécoise tout seul.
3: S'il est élu, le PQ compte publier deux des versions bonifiées du livre bleu d'ici la tenue d'un éventuel référendum. Et en terminant au Québec, l'horaire de certains commerces et services aux citoyens est susceptible de varier pour la fête nationale. Les centres commerciaux, les banques, les épiceries grande surface et les commerces de détail seront fermés. Les établissements d'alimentation et certaines succursales de la Société des alcools du Québec ont pour leur part le droit d'ouvrir. Les magasins de la Société québécoise du cannabis seront quant à eux fermés et le réseau de transport en commun offrira un service réduit. Voilà, c'était vos informations.

Aujourd'hui à l'émission, Thierry Larose passe nous voir à quelques heures de son spectacle à la Saint-Jean des Oui Québec et avec un nouvel album qui s'en vient dans les cartons, on joint un prof de cégep de Sept-Îles qui a décidé de relancer le spectacle de la fête nationale là-bas après plusieurs années de pause. Ça s'active déjà en dessous de la tente jaune sur le bord de l'eau. Les coups de cœur musicaux de Mike Clay, la voix du groupe québécois Clay and Friends qu'on adore et qui nous inspire. Et puis Jessica Barker nous donne ses conseils pour faire décrocher les enfants des écrans cet été. Je m'appelle Julien Poirier-Malo, bienvenue à l'heure d'été.

Eh oui, saison 2, jour 2. Bienvenue à tous ceux qui se joignent à nous pour la première fois cette année en ce, j'ai envie de dire, ce premier vrai jour de célébration de la fête nationale, notamment ce grand spectacle sur les plaines d'Abraham à Québec. J'entendais Pierre-Luc Fong, justement, qui était avec Mathieu il y a quelques instants, qui prépare son grand discours patriotique. Je le sentais un brin plus nerveux qu'hier, mais bon, que voulez-vous, quand même, devant une foule pareille, ça doit être quand même un peu stressant, une flopée d'artistes qui sera sur scène avec lui aussi. Puis je me disais, il faut surtout leur souhaiter une météo exceptionnelle après le coup dur de l'an dernier, l'annulation à cause des orages. Là, je vois que ça augure très, très bien à Québec, 22 degrés, du soleil ce soir, et j'espère que

0: Ce sera comme ça un peu partout au Québec. Pour ceux qui prévoient fêter, fêtez tard. Ça, c'est ceux qui auront congé demain. Ceux qui ont la chance d'avoir congé demain, je leur souhaite de pouvoir fêter tard. Et donc, nous aussi, on va marquer le coup à notre façon aujourd'hui. Je devine que nos invités vont le faire ce soir, eux aussi. Je les présentais il y a un instant. Jessica Barker, Mike Clay. Salut à vous deux.
1: Salut.
2: Bonjour.
0: Très content de vous avoir autour de la table. Jessica, donc, fête nationale ce soir, ça se fait en famille, dans le quartier?
1: Assurément en famille, mais c'est drôle. J'ai discuté avec mes filles avant de m'en venir si on allait au Parc La Fontaine voir Thierry, entre autres. Parce que c'est comme un spectacle qu'on connaît moins, qu'on a moins l'habitude. En tout cas, pour ma part, j'avoue que je suis jamais allée, mais là, c'est très intriguant. Alors, c'est à l'agenda.
0: Parce qu'évidemment, dans la métropole, il y a plusieurs fêtes nationales, des spectacles de la fête nationale dans les différents quartiers. Le grand spectacle de la fête nationale, c'est au Parc Maisonneuve,
1: oui,
0: comme
1: ça,
0: depuis Mathilde Alem.
1: C'est un petit peu too much pour moi. Là. C'est comme un traumatisme d'être allée à 13 ans, trop en avant. Puis là, la foule s'est levée quand ça a commencé, puis je me suis fait écraser sur la clôture.
0: Ah oui, c'est sûr qu'on a tous des traumatismes.
1: Je suis partie avec mon papa, puis j'ai dit, je veux plus vraiment jamais revenir ici. Donc non, je ne serai pas au Parc Maisonneuve.
0: Je parlais à un ami dernièrement qui disait, j'aimerais ça pouvoir me téléporter comme dans le milieu de la foule, puis après ça retourner chez nous. C'est sûr que l'aller le retour, mais bon, que voulez-vous, ça fait partie de l'expérience aussi de la Saint-Jean. C'est juste que certaines années, on se dit, c'est peut-être un peu beaucoup. Donc, ce sera demain, et oui, aujourd'hui, entre autres, au Parc La Fontaine. Mike Clay, de ton côté, Saint-Jean, ce soir.
2: Moi, c'est en deux parties. Après des grandes recherches sur Marketplace, j'ai trouvé les chaises de patio les plus incroyables au monde. Je vais aller les chercher à une heure de Montréal quand même. Ça fait un aller-retour, mais ça vaut la peine. Ensuite, partie 2, ça va être de venir vous rejoindre au Parc Laf. On se croise là-bas.
1: OK,
0: eh bien, mon Dieu, ça va être un gros party de gang, ma foi. Et effectivement, donc, premier spectacle, 5e édition de la Saint-Jean, citoyenne et indépendantiste des Oui Québec, pour reprendre le titre officiel, donc au Parc La Fontaine. Sur scène, entre autres, plusieurs artistes, Thalia, Razora, Brown Family, Bon Enfant, et à partir de 21h30, donc Thierry Larose, qui a accepté de venir nous voir, je comprends, entre deux tests de son, lui qui a lancé, il y a quelques jours à peine en plus, le deuxième extrait de son nouvel album à paraître. Salut Thierry Larose.
3: Salut.
0: Là, je comprends que t'étais sur place, tu me corrigeras, t'étais sur place comme spectateur l'an passé pour la 4e édition. Tu dis que t'as été touché par cette espèce de ferveur des gens qui étaient sur place. Raconte-nous qu'est-ce qu'il y avait de spécial à ce moment-là, puis pourquoi t'es content de monter sur scène ce soir pour cette Saint-Jean-là indépendantiste?
3: Ben, c'était très spécial l'an dernier parce que c'était vraiment un public de tous les âges, mais il y avait beaucoup de jeunes. Mm. Puis cette fierté-là, ce renouveau-là de l'élan indépendantiste était très manifeste ce soir-là. Puis je sais pas, on dirait que depuis que je fais de la musique, il y a un intérêt grandissant pour la musique qui se fait au Québec, puis je trouvais ça très touchant de voir ça, puis les gens étaient très très enjoués, puis les bands étaient tellement bons, puis c'était juste le plus bel événement. Tu sais, j'ai vu des shows de la Saint-Jean là dans ma vie. Je me souviens d'avoir vu Dumas à Marieville quand j'avais 12 ans. Ça
0: tu viens de Marieville d'ailleurs là-dessus.
3: Ouais. Mais c'est ça là, le public m'a vraiment vraiment touché, puis je sais pas, ça marchait pas sur des œufs par rapport à leur conviction, puis leurs valeurs. Ouais.
0: Parce qu'évidemment, on connaît ton parcours, on connaît tes positions. J'ai l'impression que pour toi, peut-être une célébration de la Saint-Jean, c'est bien. Une célébration de la Saint-Jean indépendantiste, c'est comme une coche de plus.
3: Ouais, un petit peu.
0: Ben justement, d'ailleurs, il y a une de tes devises qui revient toujours sur scène. T'es rendu un peu connu pour ça. À chaque fois que t'es en spectacle, vive la musique québécoise. C'est quelque chose que t'aimes lancer. Ça doit être donc un moment quand même émotif de te produire sur scène.
3: Je le fais plus. C'est le public qui le fait. ça me dépasse maintenant, tu sais.
0: Ce qui rend la chose encore plus spéciale.
3: Vraiment, ben oui.
0: Ça a été approprié.
3: Vraiment. Puis tu sais, je l'ai dit en 2024, je pense, pendant un spectacle avec le roi La Rose Le Loup, puis j'ai juste improvisé ça. Mais j'ai rien inventé. Je pense que j'ai juste dit ce que les gens pensaient tout dans la salle ce soir-là. Puis ça a vraiment explosé après ce moment-là. Puis ça, c'est comme devenu un peu une devise, ouais, un genre de slogan.
2: Un mantra, ouais.
3: Mmh. Ouais, genre.
0: T'as rien inventé, mais c'est comme si t'étais venu cristalliser quelque chose pour, en tout cas, une génération qui a pas connu une autre époque où cette ferveur-là se faisait plus sentir. Puis tu parlais de l'édition, oui, ça fait plusieurs années, mais tu parlais de l'édition 2025, ça a été décrit, on l'a senti, cette ferveur-là, souverainiste, surtout chez les jeunes. Mmh. On en a en masse parlé avec Lou Adriane, une de tes bonnes amies, avec Kinji aussi, un discours indépendantiste pas mal plus affirmé chez plusieurs artistes. Tu le sens encore, ça, cette année, ou t'as l'impression que c'est comme retombé un peu, toi, de ton œil à toi?
3: On va voir à ça.
1: Surprise!
3: J'ai pas l'impression que c'est retombé. Peut-être, je pense pas.
0: En tout cas, ça t'inspire parce que tu t'inspires de ce que tu vois chez la génération actuelle, puis tu retournes dans des, quand même, je comprends que tu retournes dans des grands moments de l'histoire. Bon, une fois cinq en 76, Robert Charlebois, Gilles Vigneault, Claude Éveillé, Yvon Deschamps, Jean-Pierre Ferland qui étaient sur scène sur le Mont-Royal. C'est une Saint-Jean qui est resté gravé dans l'histoire. On dit qu'il y avait à peu près 300 000 personnes sur le Mont-Royal à ce moment-là. J'imagine que c'est le genre de Saint-Jean qui te ferait rêver aujourd'hui, que tu voudrais revivre.
3: Vraiment. Ben oui. Puis tu sais, juste le roi, la rose, le loup, c'est tellement référentiel comme nom, oui. Tu sais. Mais le défi à l'époque, puis je pense à ce jour aussi dans ma pratique, c'est de pas rester bogué à cette grande époque de la chanson.
0: Ah, pourquoi? C'est intéressant.
3: Ben, je manque pas de révérence, tu sais, pour ce qui s'est fait par le passé, mais j'ai l'impression que faut pas le répéter non plus. Je pense que de le répéter, ça aurait pour ça l'effet de le dénaturer, dans le fond. Fait que... On y va avec du nouveau, on y va avec des...
0: Créer des nouvelles références.
3: Exact.
2: Là, ce qui a été fait, a été fait. Là.
3: Ça a été fait.
0: Là, je veux pas trop parler de politique, mais dernière affaire là-dessus. As-tu l'intention que toi, prochaines élections québécoises, que tu vas comme porter une voix particulière sur ce plan-là? As-tu l'intention de te positionner implicitement, explicitement?
1: J'aime le...
3: Ouais, c'est que j'ai pas vraiment songé. Ces temps-ci, je travaille beaucoup sur mon disque puis sur les shows, fait que je suis tellement débordé, j'ai pas prévu de ligne de com, là. J'ai pas prévu de positionnement public, mais
0: je pense que c'est une meilleure réponse qu'une ligne de com en soi.
3: Ouais, c'est juste que ça ressort naturellement à chaque entrevue que je donne ou t'sais, genre sur les réseaux sociaux, j'ai l'impression que je suis comme assez transparent, fait que ça finit tout le temps par sortir. Tu sais.
0: On va parler de ton nouvel album dans un instant parce que ça s'en vient. Ce soir, un élément intéressant quand même, tu vas être seul sur scène. J'ai l'impression que tu me corrigeras, mais ça fait un bout qu'on t'a moins vu seul sur scène. Bon, tu as fait partie de l'hommage à Jean Leloup au Franco dernièrement. Il y a eu, bon, évidemment, toute l'aventure, le roi, la rose et le loup aussi. C'est comment de monter seul ce soir sur scène? C'est excitant? Est-ce que t'es nerveux? T'es rouillé?
3: Je suis un peu nerveux. Habituellement, je suis pas nerveux pantoute avant les shows. Je pense que je le suis un peu après parce que je le repasse dans ma tête puis je me dis est-ce que ça a bien été. Mais en temps normal, j'ai aucun stress. Puis là, ce soir, j'ai un petit stress pareil. Mais j'ai confiance que ça va bien se passer. Puis c'est pas comme si j'avais pas fait de scène depuis des années. Je suis musicien dans le band à Lou. J'ai fait toutes sortes de choses cet été, des shows collectifs. Fait que techniquement, ça va, tu sais. C'est de fronter. Fronter un stage.
0: Mike Clay, je te vois acheter de la tête.
2: Acheter de la tête, en fait. Moi, je vis mon premier été de festival en solo cette année. Fait que t'as tout le respect du monde venant de moi d'aller affronter une foule en solo.
3: Ouais, t'es habitué de fronter un stage en même temps, avec ton band.
2: Le faire tout seul, c'est quelque chose d'incroyable. Moi, en tout cas, je le vis pleinement, puis je te le souhaite ce soir.
0: Donc, t'as lancé Thierry Larose il y a 4 jours, le deuxième extrait de ton 3e album. On va en écouter un extrait, Conversation dans le noir.

0: Une des chansons dont tu te dis le plus fier, Thierry Larose, pourquoi?
1: Ben, pour plusieurs raisons. Je pense qu'elle a un son, celle-là, que je recherche depuis des années, que j'aurais vraiment aimé être capable de faire dès mon premier disque, mais que je savais pas comment.
0: C'est quoi ce son-là? Décris-le.
1: Des genres de refrains qui grandissent à chaque fois. C'est très évolutif, puis ça, c'est tout le temps de plus en plus... je veux pas dire chaotique, mais c'est des émotions qui débordent. Je pense que ça c'est reflété dans le texte aussi. Puis c'est un texte dont je suis fier aussi parce que je suis enfin arrivé à comme rendre quelque chose d'infiniment petit, infiniment grand. Je trouve que c'est en tout cas les paroles, j'ai l'impression qu'elles sont comme présentées dans une manière un peu grandiloquente, puis très émotive. Puis ça c'est quelque chose que j'aime vraiment faire en musique.
0: En tout cas, t'as réussi à créer un arc à la fois mélodique et dramatique dans cette chanson-là, qui est très fort.
1: Merci.
0: Conversation dans le noir, donc deuxième extrait, qui connaît déjà un beau succès. Ça a été lancé il y a quatre jours à peine. Est-ce qu'on va l'entendre ce soir?
1: Ah!
0: À voir. Okay, bon, fallait bien que je le demande, Thierry, tu me pardonneras.
1: Je ne peux confirmer ou infirmer.
0: Est-ce que ça donne le ton de ton prochain album aussi? Parce que ça s'en vient cet automne.
1: Celle-là, puis l'autre qui est sorti, si j'avais un clou.
0: On va entendre dans un instant.
1: Ah oui, bon, ben, c'est deux. Je pense que ça donne une bonne idée de où est-ce que je suis allé avec celle-là. C'est de la musique plus précise, je pense. Je pense que les albums que j'ai fait avant étaient moins précis. Puis c'était ça l'idée, le sprint, le deuxième. Tu sais, on était tous dans une pièce, puis on faisait la tune tout le monde en même temps. Puis je montrais les arrangements au band le matin même. Tu sais, c'était plus spontané. Là, je pense que on est ailleurs. Là.
0: C'est une démarche artistique différente pour mener à ce résultat-là.
1: Ouais. Puis je pense que les thèmes aussi sont vraiment plus. C'est comme le proverbial album personnel. Là.
0: Ouais. Je voulais pas te mettre les mots dans la bouche, mais
1: c'est que c'est tellement un cliché. Tu sais, on dirait que je me dis, il fallait que je le fasse. Tu sais, c'est le troisième. Je pense dans la vie, le but c'est pas de s'en sortir indemne, sans égratignure. Faut comme se montrer.
0: Ouais.
1: Pour montrer qui on est vraiment, je pense, un moment donné, puis arrêter de se cacher. Fait que ça, c'était comme un peu ça le défi avec cet homme-là.
0: Qu'est-ce que tu veux montrer?
1: Qui je suis? Qu'est-ce que je pense? Qu'est-ce que je ressens? Je pense que ça s'entend, là. En tout cas, j'espère que ça s'entend dans les nouvelles tunes.
0: On va avoir un portrait plus précis avec cet album complet qui est attendu, donc, dans les prochains mois?
1: Ouais, à l'automne.
0: À l'automne. Ouais. OK. On se laisse là-dessus, donc je le disais, on va t'entendre ce soir sur scène au Parc La Fontaine à Montréal pour la Saint-Jean, citoyenne et indépendantiste des Oui Québec. Là, on se laisse donc sur ce premier extrait de cet album à venir. Si j'avais un clou, que tu nous présenterais comment?
1: Celle-là, elle a tout un concept. En fait, je sais pas si c'est comme nécessaire pour la comprendre, mais j'aime ça le dire aux gens pareil. Là. C'est parti de « If I Had a Hammer ». Qui est une chanson contestataire là, américaine. Puis dans les années 60, elle a été traduite par Claude François, puis c'est devenu « Si j'avais un marteau ». Puis soudainement, tout l'aspect social, révolutionnaire de la tune était comme complètement perdu. T'sais, puis c'est devenu comme une chanson qui vantait un peu les bonheurs individuels, puis plus conservateurs. T'sais. Fait que je me disais que ça serait le fun de faire comme la partie 3 de cette saga, puis de lâcher le marteau, puis tu sais, un marteau, ça peut servir à détruire, là. Fait que je me disais, un clou, ça aide à réparer, tu sais. Je voulais, c'est parti de là, en tout cas. Je sais que c'est...
2: Ça, il faut que tu mettes ça. Faut que tu mettes
3: c'est
2: ça sur tes t-shirts.
0: C'est une machine à devises, Thierry Larose. Hey, merci beaucoup d'être passé nous voir aujourd'hui.
1: Merci pour l'invitation, c'était le fun.
0: À l'heure d'été, on se laisse là-dessus. Si j'avais un clou, merci beaucoup d'être venu.

0: Et c'est déjà un très gros succès sur les plateformes d'écoute, l'excellent Thierry Larose avec Si j'avais un clou de son nouvel album à venir cet automne. Il nous avouait qu'il s'était terminé hier, cet album-là. Donc, il est tout frais et on a hâte de pouvoir mettre la main dessus. Donc, en spectacle ce soir au Parc La Fontaine. Là où on risque d'ailleurs de croiser pas mal de parents avec, espérons-le, leurs enfants et ados qui auront accepté le temps d'une soirée de se plonger dans le monde réel, d'aller toucher du gazon, comme on dit sur Internet, et de décrocher des écrans, parce que cette année encore, je le sais, puis j'en ai tellement autour de moi des parents qui se battent avec ça. Donc, la gestion des écrans, c'est encore plus vrai d'ailleurs avec la Coupe du Monde qui commande encore plus d'écrans que d'habitude. Jessica Barker, bonjour.
1: Salut.
0: Défi qui t'atteint aussi.
1: Ben absolument. Puis en ouverture d'émission, on t'a dit que j'allais donner des conseils. Sincèrement, c'est pas des conseils, c'est une thérapie de groupe qu'on va faire. Parce que c'est pas comme si j'avais les réponses. Au contraire, je suis une maman de deux filles, 9 ans et 14 ans. Et c'est une réalité au quotidien qu'on essaye de se réinventer puis de trouver des solutions. Parce qu'il y a pas une façon de faire.
0: Non, sinon on la connaîtrait puis ça fait longtemps qu'on l'appliquerait.
1: Mais puis effectivement... on en parlerait pas tout le temps, les parents, parce que je sais qu'on est gossants, c'est un des sujets qui est le plus mis de l'avant, depuis vendredi d'ailleurs, sur mes réseaux sociaux. C'est sûr que moi, il y a bien des parents qui sont sur mon fil. C'est le sujet. Qu'est-ce que je vais faire? C'est le temps des vacances. Stéphanie Deschamps a dit, j'ai jeté les de sac à lunch, puis je tente de contrôler de temps d'écran du On se comprend? Ouais. Ça part de même. Claudia Larochelle, qui est à ICI Première, qui parle de littérature. Son gars de lui dire, j'ai tellement ri, j'ai tout lu mes super chiens, mais je préfère ma Switch. Bon.
0: Ah bon, mais mon Dieu.
1: On dirait qu'Alimero, oui, il est fâché, il préfère sa Switch. Bon. Alors, on a vu tous ces parents-là qui sont dans le désarroi, qui savent pas quoi faire. Puis moi, je vais commencer par dire une phrase que les gens sont pas toujours d'accord avec moi.
0: Okay.
1: La réalité que je trouve que les vacances scolaires, c'est vraiment trop long.
0: Okay.
1: Je suis désolée, là.
0: Carrément.
1: Hey, c'est 10 semaines. Qui a 10 semaines de vacances? As-tu 10 semaines de vacances?
2: Moi, je suis un artiste. Je suis pas le bon
1: troubadour. Mais toi, Julien, as-tu 10 semaines?
0: Non, c'est pas 10 semaines.
1: Il y a peu de parents qui ont 10 semaines. Ce qui fait qu'on se retrouve à devoir jongler avec les enfants un petit bout de 40 jours, un petit bout de grands-parents.
0: Quand on réussit à traverser l'inscription, déjà,
1: autre sujet. Ouais. Un petit bout de grande sœur. Fait qu'on est toujours en train de patcher en travaillant et éventuellement, on gère, en plus de ça, les écrans. C'est ça qui crée le chaos puis c'est ça qui met vraiment du stress. Puis j'ai l'impression que tout le monde est à la même place. Il y avait une lettre ouverte lundi dans la presse qui parlait, entre autres, des éléments les plus toxiques qu'il y a sur les réseaux sociaux en particulier. Dans l'État de New York, aux Pays-Bas, l'Union européenne, eux autres, se battre contre le défilement infini, les notifications et la lecture automatique des contenus. Ça, c'est
0: l'affaire. C'est quand les vidéos partent toutes seules, finalement.
1: C'est qu'ils partent sans cesse. Fait qu'à un moment donné, on sait plus on est rendu où, on est quel jour, qu'est-ce

0: passe. Puis c'est ça qui est super épeurant pour nous, les parents. Et ce week-end, Ariane Brunet, qui anime la Saint-Jean au Parc La Fontaine ce soir, elle était à admission générale. Et Eugénie Lépine-Blondeau l'a challengé sur la loi C-34. Mm-hmm. Parce que là, c'est quand même l'interdiction des réseaux sociaux pour les moins de 16 ans. Puis Ariane Brunet, j'ai bien vérifié chez nous, ils savent très bien c'est qui, là.
1: Ouais.
0: Ils ont moins de 16 ans, mes enfants. Et donc, ils la connaissent. Puis sa réponse était surprenante.
2: Puis la dernière question, mais non la moindre, qu'est-ce que tu penses toi, de l'interdiction des réseaux sociaux aux moins de 16 ans?
0: Ah,
2: mais c'est parce que c'est une grosse question quand même, mais c'est un projet de loi à l'étude présentement, projet de loi C-34 sur la sécurité numérique ici au fédéral. Qu'est-ce que tu en penses?
3: Il faut protéger nos jeunes, c'est vraiment important. Et c'est vrai qu'en ligne, c'est sincèrement dangereux. C'est dangereux pour les jeunes filles aussi. C'est eux à eux, moi, à qui je pense le plus. Je pense que c'est ceux qui sont le plus à risque sur les réseaux pour la violence psychologique en ligne, mais aussi pour l'utilisation de leur visage, des données, le deepfake, etc. C'est super triste qu'est-ce qui peut se passer. Mm-hmm. Les petits gars sont moins à risque de ça. Les petites filles sont ceux qu'on devrait protéger. Fait que si on peut mettre des balises plus strictes pour tout le monde, pourquoi pas?
2: Puis même si tu perds potentiellement une clientèle.
3: C'est pour le mieux. C'est le cas. Pour vrai. Protégeons nos enfants, c'est la chose la plus précieuse qu'on a.
1: C'est pour ça que ça t'a surpris? Parce que elle-même, ça la touche?
0: Ben c'est ça. J'étais en voiture, puis je me suis dit, oh my God, même elle... elle a cette conscience-là, puis ça veut dire que c'est vraiment problématique, puis que peut-être qu'on est tous un peu naïfs, les parents. Donc, je l'ai trouvée courageuse de nommer ça, de le mettre de l'avant.
1: Et si je peux me permettre, c'est intéressant, parce que j'ai entendu d'autres créateurs de contenu très populaires chez les jeunes qui, eux, sont contre cette loi-là, en disant, ben voyons donc, ça va être la mort de tout un segment de création de contenu, puis on peut pas aller là, il faut... en ce moment, les risques du statu quo sont quand même assez bien documentés. Là.
0: Effectivement. Ouais. La vie est bien faite. Il y a un livre qui est sorti qui s'appelle « Écran, la boîte à outils ». C'est Ariane Hébert, une psychologue. Elle a sorti ça vendredi dernier. Tu sais, hein? Le timing d'envie des
1: les
0: fois,
1: vacances,
0: hein?
1: Ouais.
0: Pour les vacances. Et j'ai adoré une des phrases en ouverture du livre. Elle dit, puis ça c'est intéressant pour nous parce qu'il faut se rappeler ça, que la présence constante d'écran, c'est une norme pour nos enfants et non une nouveauté. Eux autres, c'est tout ce qu'ils ont connu, c'est tout ce qu'ils ont comme réalité. Donc, quand nous, on est toujours en train de le challenger puis de le remettre en question, c'est comme si on disait, hey, on est contre les voitures. Dans le sens, pour eux.
1: Ou on enlève l'Internet,
0: oui,
1: tu sais, c'est,
0: ouais. Ça a comme pas de sens. Fait qu'on est dans cette espèce de dualité-là. L'autre affaire aussi que j'ai mis dans le livre, elle dit, vous trouverez pas de recette miracle vous permettant de limiter le temps d'écran de votre enfant sans qu'il rechigne. Ça, je suis d'accord.
1: On s'entend.
0: Ou d'arguments qui le convaincra de ne plus jamais regarder du contenu insipide sur YouTube. Parce que c'est ça aussi. C'est qu'on est beaucoup dans le jugement, les parents. Puis je pense qu'un des éléments qu'il faudrait qu'on fasse, c'est plutôt s'intéresser à ce qu'ils regardent. Même si des fois, on est... Puis finalement, coudonc, c'est intéressant. Puis coudonc, je peux découvrir des choses. Puis essayer de trouver une paix. En fait, c'est l'idée que j'essaie de créer dans ma maison. Mais en toute transparence, ça va déjà pas bien. Hier soir, ma petite fille de 9 ans, qui avait pas droit d'écran parce qu'elle avait pété son temps d'écran le matin, avait rien à faire dans sa chambre, fait qu'elle s'est coupée les cheveux.
1: Oh!
0: Tu sais, quand on n'a rien à faire, puis qu'on est créatif.
1: Quand on en a 20,
0: fait que tu dis, hey, ça part bien, on est jour 1, puis déjà, le chaos est installé.
1: Ben, c'est là-dessus que je voulais te lancer à la fin, parce que là, t'as très bien mis la table. C'est un thème qui va donc te suivre tout au long de l'été. Tu vas être avec nous toutes les semaines, comme ça, avec des suggestions de choses à faire avec
0: culturel.
1: Les enfants pour éviter les écrans. Là, je veux savoir, tu dis, t'as deux filles de 9 et 14 ans, ça se passe comment? Parce que dans certaines familles, on dit, ouais, le temps d'écran, mais c'est pas si pire que ça, alors que dans d'autres, c'est une bataille quotidienne. Est-ce que toi, c'est une grosse bataille quotidienne avec tes filles?
0: Ben, en fait, c'est deux vies. Ma grande est plus indépendante, je trouve, par rapport à ça, parce qu'elle a la liberté. Tu sais, elle, à part à la ronde demain que ça gagne, c'est une autre vie à 14 ans.
1: Quand t'as le droit de sortir tout seul sans parents, c'est plus tentant.
0: Et là, alors, c'est plus ma 9 ans avec laquelle je dois me battre, je te dirais. J'ai déjà changé le code sur l'iPad.
1: Ah, OK.
0: On est jour 1. Fait que ça veut dire que je suis déjà en mode, je dois limiter les éléments.
1: Et est-ce que tout écran est un écran à proscrire ou est-ce qu'un écran qu'on partage, admettons, en regardant un film, c'est pas comme un écran solo, tout seul dans sa chambre?
0: Tout ce qui est réalisé que le fait de communiquer, d'être en groupe, regarder un film en famille, vivre même... Moi-même, mes filles jouent à la Switch avec leur père. On dirait que ça me dérange pas.
1: Il y a un moment d'échange.
0: Oui, il y a quand même quelque chose qui se passe. C'est l'élément solitude, la porte fermée et surtout, aucune idée, on est quelle heure, c'est quelle heure, quel jour. Ça me fait un peu capoter. J'espère que les auditeurs pourront m'écrire, oui, me donner des suggestions, si vous avez des stratégies, si vous avez des façons de faire, puis si vous avez surtout des suggestions culturelles, parce que je vais aller au théâtre, je vais essayer aussi de faire des activités à la maison, parce qu'on n'a pas toujours de l'argent pour sortir tout le temps, puis essayer de faire que nos jeunes lâchent les écrans un peu.
1: On s'est dit que c'était une trousse essentielle cet été de t'avoir avec nous, Jessica Barker. Donc oui, vous pouvez nous écrire, lui écrire via l'application audio. Vous pouvez nous texter, c'est très facile. On adore vous lire. Merci beaucoup, Jessica.
0: Merci.
1: Tu restes avec nous dans un instant. On s'en va à Sept-Îles pour un spectacle de la Fête nationale qui revient après plusieurs années de pause. Mais en musique, ils seront au Festivois de Trois-Rivières dimanche prochain. Voici le duo Grand Eugène avec Cimetière à ICI Première. Bon mardi.

0: Ils s'appellent Mélissa Lemieux et Jérémy Lachance et ils forment le duo Grand Eugène. C'était Cimetière sur les ondes d'ici première. Julien Poirier-Malo, toujours avec vous à l'heure d'été. Alors oui, 23 juin, on a eu envie d'aller faire un petit tour à Sept-Îles aujourd'hui parce qu'il se prépare là-bas une célébration de la fête nationale qu'on trouve un peu spéciale puis qui, à notre avis, valait le détour. On joint au bout du fil Tommy Arsenault, qui est professeur de cégep, de même que membre organisateur, président et coordonnateur de la fête nationale à Sept-Îles. Salut Tommy.
1: Oui, bonjour.
0: Tommy, bon, je comprends que ça faisait quelques années qu'il n'y avait plus de fête nationale à Sept-Îles. Pourquoi? Qu'est-ce qui s'est passé?
1: En fait, je pense que c'est un petit peu quelques circonstances, dont la pandémie qui est arrivée, qui a mis un frein un peu à tout ça. Donc, il n'y a pas eu de comité vraiment organisateur qui s'est formé. Puis, on a eu des éditions, ce qui a fait très très mauvais au niveau température du côté météo. Donc, là, cette année, on a voulu remettre sur pied là la fête pour cette année, puis les prochaines années à venir aussi, on espère.
0: Parce que là, je comprends que en plus, vous travaillez pas là-dessus depuis le mois de juillet passé. Là, ça fait quelques mois que vous êtes dit, OK, on repart ça, on repart une fête nationale, et là, les célébrations reviennent donc aujourd'hui.
1: Oui, exactement. À partir du mois de janvier, on a commencé, même fin janvier, on a débuté nos rencontres là du comité, puis il y a des gens qui se sont greffés à nous, des gens de plein de milieux différents. Donc, il y avait un certain dynamisme qui a mené à ce qu'on réussisse là ce fait d'armes là de faire une fête là qui est ouverte à toute la population. Donc, on essaie de toucher tous les âges, tous les goûts. Puis, c'est sur deux journées là. Je vous mentirai pas que c'est pas très beau aujourd'hui à Sept-Îles. Donc, on espère que les nuages se tassent un peu ou qu'ils cessent de pleuvoir.
0: Ben oui, je regardais ça, là, je voyais qu'il annonçait un petit peu de pluie, mais effectivement, on va se croiser les doigts pour que ça se tasse. On va allumer nos lampions, Tommy. Là, donc, c'est ça. Organiser une fête comme ça, c'est quand même pas rien. Faut mobiliser des commanditaires, faut mobiliser des artistes, faut mobiliser le public, faut s'assurer que, bon, j'ai envie de dire ça, à Sept-Îles, il y a déjà quand même une ferveur nationaliste, là. C'est un ingrédient que vous aviez, mais vous avez réussi à mobiliser tout ce monde-là pour faire une fête nationale ce soir?
1: Oui, absolument. Puis tous ceux qu'on a approchés étaient très enthousiastes, là, nos partenaires, nos commanditaires. Même que des fois, j'étais surpris de la réponse qui est tellement que les gens étaient enthousiastes. Nous, on s'attendait à des portes closes vu qu'on n'était pas très connus, vu que ça faisait plusieurs années qu'il n'y avait pas eu de festivités, qu'il y a eu des éditions un peu décevantes par le passé. Donc, non, on était très, très agréablement surpris par l'ouverture des gens. Puis, à chaque fois, à chaque semaine, des gens nous appelaient, avez-vous besoin d'aide? Est-ce qu'on peut être sur votre comité? Donc, c'était très surprenant. Puis même des gens de d'autres festivals qui ont lieu dans notre région qui nous approchaient, dont l'Africa Fest, qui fait sa première édition cette année sur la Côte-Nord. Donc, des organisateurs de l'Africa Fest voulaient qu'on fasse une fête nationale en collaboration avec eux, là. Donc, on sautait de joie, là.
0: Ben, en tout cas, c'est le fun. Effectivement, c'est comme un effet domino qui est en train de se créer, on dirait. Puis là, ça se passe, je comprends que ça se passe sous la tente jaune. Donc, on est sur le bord de l'eau. C'est un endroit assez emblématique. Je pense que c'est pas très loin de la Caisse populaire, le parc du Vieux-Quai. Est-ce que je comprends que t'es là en ce moment?
1: Oui, je suis juste à côté là. On n'entend rien parce que je suis dans mon auto, mais on a notre sonorisateur là qui fait jouer de la musique très forte.
0: Puis, ben, c'est bon signe.
1: On s'est fait arroser amplement ce matin, mais là ça va. Là. Donc nos bénévoles sont en train d'installer le site sur notre, justement comme vous dites, le lieu emblématique qui est la tente jaune. Donc c'est ce qui nous fait, c'est comment on reconnaît cette île. À travers le Québec, c'est sa fameuse tente jaune. C'est comme un chapiteau qui peut accueillir 200-300 personnes à peu près pour des spectacles.
0: Et donc là, parlons de la programmation. Il y a des groupes de musique bon plus traditionnels, Tam Didlam, de la musique de l'artiste Inou Ulrich Rivrain aussi. Je comprends, bon, entre autres, là, je sais qu'il y en a d'autres, mais l'idée, c'est de ramener un peu tout le monde ensemble pour cette fête nationale-là.
1: Exactement. On a fait plusieurs approches, puis on a réussi à avoir Ulrich Rivrain qui a ses compositions à lui en plus qu'il veut nous faire. Il chante du québécois, mais aussi en Innu, puis ses compositions. Puis Tam Didlam, qui est une troupe de danse là, traditionnelle aussi folklorique, mais qui navigue aussi dans les danses un peu latines, puisqu'il y a un concours de danse internationale traditionnelle cet été. Puis bien sûr des artistes locaux là qui bougent beaucoup puis que leur musique vont nous faire danser pas mal ce soir.
0: Donc ça ce soir, je comprends que ça va déborder de la tente parce qu'il va y avoir trop de monde et là demain, il y a des activités aussi zone familiale entre autres.
1: Oui, la zone familiale, bien sûr. Là, on était obligé de revoir un peu la programmation puisqu'il annonce encore une température un peu médiocre. mais on va avoir des activités protocolaires, puis on va sûrement centraliser toutes les activités familiales dans un endroit qui va être à l'abri, là, près de notre fameuse tente jaune.
0: Bon, ben Tommy Arsenault, tu disais qu'il y a plus beaucoup ce matin. Ce qui est tombé ce matin, tombera pas ce soir. Fait que c'est déjà un bon signe. On imagine que la météo va être de votre côté, un bon coton ouaté, puis la tente jaune va faire le reste du travail. Bravo pour ce retour de la fête nationale à cette île, puis bonne célébration ce soir.
1: Ben, merci beaucoup. Bonne Saint-Jean à tout le monde, puis bonne fête nationale aussi.
0: Hey, merci beaucoup. Dans un instant, on accueille

0: Mike Clay, donc la voix du groupe québécois Clay and Friends, qui va nous présenter tout l'été ses coups de cœur musicaux. Pourquoi Mike Clay? Ben parce qu'on l'aime, puis parce qu'on trouve que le son de Clay and Friends représente très très bien l'esprit de l'émission. On va vous le prouver. Voici Clay and Friends et Bouge ton tang sur Ici Première. Bon mardi.
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0: Mike Clay sur ICI Première. Première des choses, rappelle-nous, ça veut dire quoi bouger son tingle?
1: Ah, bouger son tingle, remuer le popotin, oublier les grands problèmes de la vie et être dans le moment présent.
0: Là, si on a besoin d'un exemple, Didier Lucien dans le vidéoclip.
1: Mais oui.
0: Quel vidéoclip?
1: Je tiens à souligner que la danse qu'il fait, la chorégraphie qu'il fait dans ce clip-là, c'est la première prise, sans instruction. C'est vraiment un génie.
2: Mais Didier, c'est un génie, c'est ça que j'allais dire.
0: C'est un chef-d'œuvre, ce vidéoclip, c'est magnifique. Bon, Mike, si t'es ici, je le disais, c'est parce qu'on t'a invité tout l'été à venir nous présenter tes coups de cœur musicaux à toi, parce qu'on aime ça quand les musiciens qu'on aime nous disent ce qui, eux, les fait vibrer. D'abord, merci d'avoir accepté.
1: Ça fait très cool. Ça fait plaisir.
0: Et là, je comprends que pour toi, c'est une espèce de baptême radiophonique aussi.
1: OK, oui, mesdames et messieurs, vous écoutez présentement un baptême sur les ondes de Radio-Can. C'est pas un baptême religieux, là, tout le monde peut se calmer. De toute façon, moi, je crois pas en grand chose autre que les dieux de la musique et l'océan. C'est ma première chronique officielle et en tant que grand amoureux des premières fois, je vous lance un grand, grand merci pour l'invitation. Je pense, Julien, Jessica, je pense qu'on va bien s'entendre.
2: Ah oui, je pense que oui.
1: On plonge, on y va. Splash! Il y a quelques jours, j'ai fait 12 heures de route pour mon aller-retour au Festival de la chanson de Tadoussac. Je suis arrivé en short puis en gougoune, en bon champion de Verdun. Il faisait pas la même météo à Tadoussac que à Verdun. Il faisait frette en titi dans le coin. Ils m'ont habillé comme il faut. Ils ont dansé la samba, ils ont bougé leur tingle et je suis reparti avec le sourire. C'était un de mes premiers shows solo en festival. Quel beau moment. Bienvenue dans le nord du Québec.
0: Wow.
1: Je vous parle de tout ça pour vous dire que moi, c'est souvent pendant mes longs trajets que je concocte ma sélection pour mes prochains DJ sets. Pour ce faire, je vous livre un de mes plus grands secrets. À l'instant, j'écoute depuis toujours énormément de radios londoniennes. Au UK, ils sont souvent quelques mois à l'avance sur le reste de la planète en termes de découverte musicale. Ça me fait penser à un genre de Nicolas Ouellet, mais tu sais, avec un petit accent British.
0: You know what I mean? Le meilleur des deux mondes.
1: Mais oui, ça fait que moi, pendant que je traverse le Québec, j'ai le droit à des heures et des heures de musique sélectionnée à la main, par des humains où il est pas rare de sauter du high life du Ghana au disco italien en passant par l'afrobeat. C'est d'ailleurs grâce à la compilation We Out Here du mythique sélecteur britannique Giles Peterson que je découvre le groupe dont on va parler aujourd'hui, Coco Rocco. Ils vont être à Montréal le 26 juin pour le festival de jazz et si le nom vous dit quelque chose, c'est peut-être parce que vous avez passé assez de temps sur les internets pour vous retrouver dans un coin particulier de YouTube où presque 70 millions d'auditeurs ont trouvé refuge dans ce titre.

0: Alors, ce qu'on entend, c'est A Busy Junction de Cocoroco. Je le rappelle, en spectacle demain soir à Ottawa, jeudi à Toronto, vendredi à Montréal, dans le cadre du Festival de Jazz. C'est quelque chose. Hein. Pour reprendre mes mots exacts, j'ai pogné de quoi en me lançant là-dedans tantôt.
1: Ben oui, t'es pas le seul. Puis moi, je parle de refuge en pensant à cet extrait-là, parce que quand je lis les commentaires sur la vidéo YouTube, je réalise qu'un morceau de jazz de 7 minutes fait autant danser un tonton dans son salon au Maroc avec son thé à la menthe à la main qu'une jeune hipster de Brooklyn qui sirote un matcha à 17$ US dans sa coloc pendant sa méditation du dimanche matin. Moi, les petits moments comme ça, là, ça me donne l'espoir.
0: Quelque chose de rassembleur, quoi.
1: From London to the world. De Londres à la planète entière. C'est ce qui est écrit dans la bio de ce septet de Londres. Une dose d'afrobeat, une pincée de jazz et de soul sur une trame de fond de percussion ouest africaine. Vraiment une recette à la Ricardo, là. C'est incroyable. C'est ce que nous présente Cocoroco. Ce nom signifie « Sois fort », puis ça colle bien avec le titre de leur plus récent album qui s'appelle « Tough Times Never Last ». Les temps durs ne durent jamais. Moi, vous devez le savoir, un peu comme Thierry Larose, je suis un grand fan des mantras simples, mais surtout du fait que le titre de l'album provient d'un meme. « Tough Times Never Last, Only Tough People Last ». Ceux qui savent, savent de quoi je parle. C'est dans l'air du temps, et en plus, selon moi, il n'y a rien de plus vrai, parce que c'est souvent face à l'adversité qu'on découvre nos vraies couleurs. Pour ceux qui pensent pas avoir besoin d'afrobeat dans leur vie, détrompez-vous tout de suite. C'est comme trouver de l'ombre d'un grand arbre pendant une journée de canicule, mais pas pouvoir s'empêcher de danser malgré la chaleur. D'ailleurs, elle s'en vient la canicule, le fait que préparez-vous. C'est la pile de souliers dans l'entrée qui nous rappelle qu'on est chanceux d'avoir nos amis sur la terrasse. C'est les discussions de cadre de porte qui finissent jamais. C'est l'été qui s'étire comme s'il avait fait du yoga tout l'hiver. Pour Cocoroco, cet album, c'est le net d'amour aux courts étés londoniens.
0: Et là, on écoute Sweetie.
1: Ok, oui.

0: Une voix douce, une voix enivrante, chaude comme la canicule, comme tu dis.
1: Là. Oui, vraiment. Puis Jessica, tu nous parlais d'essayer de détacher les jeunes de leurs écrans. Cette musique-là, pour moi, c'est comme un baume pour la fast life. Ça m'amène à vouloir ralentir, prendre un petit moment pour profiter du matin et dire merci la vie et surtout pas oublier de respirer. C'est important de respirer, d'arroser vos plantes, d'appeler votre mère, des petites choses comme ça. Cela étant dit, il y a définitivement quelque chose dans leur musique, surtout dans la chanson qu'on écoute en ce moment, qui te serre doucement la main pour te sortir de ta siesta de l'après-midi puis t'amener à la piste de danse la plus proche. Le responsable des grooves dans Cocoroco nous explique que le son vient du fait qu'il partage deux identités. Moi, j'adore les mélanges dans la vie, dans la life. Ça doit être mes gènes de DJ qui m'amènent dans cette direction. Là. Dans son cas, les échos de son enfance au Nigeria se mêlent à la trame sonore qu'il a découvert à Londres. On s'imagine Fela Kuti qui rencontre Earth, Wind & Fire ou Herbie Hancock qui se mélange à du Ebo Taylor. Ayant déjà fait partie d'un groupe avec quatre de mes friends, je me demande comment ça fonctionnait écrire de la musique dans un septet. Honnêtement, j'ai les mêmes moites en ce moment à juste y penser. Vous connaissez
0: gros
1: l'expression?
0: Défi, là,
1: ben oui,
0: ouais.
1: L'expression « trop de cuisiniers gâte la sauce ». Sept cuisiniers! Oh, chiche! La trompettiste du groupe explique que pour les refrains chantés comme celui qu'on écoute en arrière-plan en ce moment, ce qu'on entend sur le disque, c'est ce qui sortait spontanément, c'est ce qui collait le plus. Tout à l'heure, dans l'émission, après l'émission, quand vous montez le volume dans votre casque, voyez comment ça détonne avec la musique populaire où d'habitude, les voix sont à l'avant, ils se détachent complètement, tandis qu'avec Cocoroco, on a une espèce de symbiose magique, comme les Français aiment bien dire. Pour moi, c'est du miel.
0: Et ça, c'est le résultat donc de quelque chose qui s'est fait assez organiquement, qu'on n'a pas surtravaillé comme on fait très souvent en studio pour
1: exactement,
0: une production.
1: Exactement. Puis pas pour dire qu'une chose est meilleure qu'une autre, mais je pense à ce que Thierry nous disait par rapport à comment il écrivait. Il semble avoir énormément de pensées, d'intellectualisation avant de mettre son propos en musique. J'ai l'impression qu'avec Cocoroco, c'est presque le contraire. C'est qu'est-ce qui sort spontanément. Pas pour dire que c'est pas senti ce que Thierry fait,
0: c'est
1: mais
0: deux approches,
1: c'est
0: hein?
1: deux
0: ouais.
1: approches complètement différentes qui donnent des résultats, ma foi, magnifiques dans les deux cas.
0: Donc, je comprends que tu as parlé de Cocoroco à beaucoup, beaucoup de monde.
1: Ok, oui. Parce que moi, quand je mixe, quand je DJ, je vois des gens shazam des chansons, puis je sens que c'est mon devoir en tant que DJ du dimanche d'aller les informer sur ce qu'ils écoutent, puis aussi créer une espèce de connexion humaine. Et j'ai souvent introduit le groupe comme s'appelant Cocoroco. Je rajoutais un co à la fin. Je sais pas c'est quoi la raison. Je tiens sincèrement à m'excuser. J'espère qu'ils ont quand même su trouver le groupe. On les voit, comme on se disait tout à l'heure, le 26 juin au Festival de Jazz de Montréal. Ils vont être au Festival de Jazz d'Ottawa le 24, à Toronto le 25. C'est rare, les groupes du UK qui viennent jusqu'à ici, qui font une tournée en Amérique du Nord. D'ici là, venez me dire allô sur les réseaux si vous voulez d'autres suggestions du genre ou si vous avez de la musique à me faire découvrir. Pour l'instant, on va écouter.
0: On se laisse sur un dernier extrait,
1: ouais. Ben oui.

0: Dadouda de Cocoroco. Super belle suggestion, Mike Lee. Merci beaucoup.
1: Ben, merci à vous. Je vous laisse avec un petit moment que j'aime appeler. Je le baptise. On est dans l'ère des baptêmes
0: baptisons,
1: aujourd'hui.
0: Baptisons.
1: C'est le moment clé en main. Si comme moi, vous êtes en tournée solo cet été ou que vous avez beaucoup de routes à faire et vous êtes soucieux de ce qui se retrouve dans vos oreilles, laissez-moi vous conseiller le balado Fela Fear No Man de Jad Abumrad. C'est l'histoire de vie de Fela Kuti. C'est lui qui a inventé l'afrobeat. Ça, c'est le style de musique duquel pige Cocoroco. C'est quelqu'un qui avait un passe-temps de combattre l'oppression de la classe politique au Nigeria en même temps d'être la plus grande star du pays à une époque, quand même, faut le faire. Lui avait définitivement pas le nez dans son écran. C'est un des meilleurs balados que j'ai écouté de ma vie au complet. J'ai dû m'arrêter quelques fois sur la barre de la 138. Je suis désolé pour le retard au test de son. On se reparle la semaine prochaine. Hey, oubliez pas d'aller dehors.
0: Ah. Magnifique, mais clé en main. Ben on va reprendre
2: clé
0: ça.
2: Clé en main, c'est bon là.
0: Je vois que t'as charmé Jessica en plus parce que je te voyais groover tout le long de la chronique.
2: Oui, mais fallait quand même que je raconte que j'ai fait écouter ton ban hier à Joséphine Neban.
0: Ah, c'est vrai.
2: Et Joséphine a fait ah non, c'est pas mon genre. Ah.
0: Elle a peut-être l'oreille un peu trop jeune encore.
1: Et tu sais quoi? Je respecte ça.
2: Mais j'adore parce que je vais faire découvrir plein de trucs à mes enfants.
1: Ça va peut-être changer quand elle va apprendre qu'on avait une chanson qui s'appelait Joséphine.
2: Ah! Oh. Ça va l'intéresser, mais tu vois, je lui fais découvrir quand même ton groupe, fait que je trouvais ça le fun.
0: Ben écoute, peut-être que tu pourras lui faire écouter celui qu'on va recevoir demain à l'émission. Je suis super excité de le recevoir, le Père Tobin, alias Xavier Saint-Aubin, créateur de contenu, chansonnier extrêmement populaire sur TikTok et Instagram. Ça fait un bout que je le suis, je vois des gens écrire sous ses vidéos en anglais. Tu viens d'où? T'es dans quel pays? Tu chantes en quelle langue? C'est donc ben bon ce que tu fais. C'est un gars de Lanaudière fait la chanson à répondre. Un phénomène sur le web. Très content qu'il vienne nous voir demain. Eugénie Lépine-Blourdeau sera là aussi. Amine Labie, qu'on a connu au Chef il y a 4 ans, qu'on adore, qui sera là aussi avec nous. Bref, super émission demain pour la fête nationale, officiellement 24 juin. Mike Lee, Jessica Barker, merci beaucoup d'avoir été avec nous.
2: À la semaine prochaine.
0: Dans un instant, Passion politique avec Marie-Louise Arsenault qui reçoit aujourd'hui Pauline Marois. C'était Julien Poirier-Malo. Bon mardi, bonne fête nationale et à demain.

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3: Ici Fred Harding, voici les informations. À Montréal, le calme revient peu à peu dans le quartier Côte-des-Neiges après une fusillade mortelle qui a coûté la vie à un policier et un citoyen. La mairesse Soraya Martinez-Ferrada s'est rendue sur les lieux du drame pour apporter son soutien à la population. La scène de la tragédie reste toutefois sous haute surveillance puisque la Sûreté du Québec et le Bureau des enquêtes indépendantes y mènent leur enquête. Le coroner a toutefois confirmé l'identité du responsable de la fusillade qui, lui, a été abattu, Marc-Antoine Leblanc.
4: Seth Scott Hatfield, 25 ans, est originaire de Lethbridge, en Alberta. La police de la municipalité indique collaborer avec le Bureau des enquêtes indépendantes. Une perquisition a eu lieu dans une résidence de la ville albertaine en lien avec cette affaire, tandis que l'Université de Lethbridge confirme que l'homme a fréquenté son établissement. À Montréal, la mairesse Soraya Martinez-Ferrada a visité les lieux de la fusillade.
5: Au-delà qu'ils viennent d'ici ou d'ailleurs, moi, ce que je veux m'assurer, c'est qu'on s'attaque à le port d'armes, qu'on s'attaque au fait qu'encore une fois aujourd'hui, on se retrouve avec des gens qui ont des armes et qui peuvent se retrouver dans les rues de Montréal et attaquer des gens comme on a vu hier.
4: Selon elle, le contrôle des armes à feu doit être resserré.
5: Il y a encore un travail aussi de culture à faire par rapport à qui peut porter des armes.
4: Le Bureau des enquêtes indépendantes se penche sur les circonstances de l'intervention du SPVM. De son côté, le président de la Fraternité de policiers et policières de Montréal, Yves Francard, est revenu sur les allégations voulant que la victime civile s'est retrouvée dans la ligne de tir entre le suspect et les policiers.
6: Les policiers et policières terrain doivent prendre des décisions importantes et graves à l'intérieur de fractions de seconde. Je le répète, tout le monde est de bonne foi et on verra la lumière de l'enquête. Ce qui en découlera.
4: La Sûreté du Québec, elle, poursuit l'enquête criminelle. Ici Marc-Antoine Leblanc, Radio-Canada, Montréal.
3: Et à l'international maintenant, la canicule gagne en intensité en Europe où plusieurs pays ont adopté des mesures pour réduire l'affluence dans les grands lieux touristiques et protéger les groupes les plus vulnérables. La France vient de connaître sa journée la plus chaude jamais enregistrée et l'Angleterre pourrait battre son propre record pour un mois de juin. Tamara Alteresco a préparé ce qui suit.
7: Paris suffoque et les gens souffrent, particulièrement ceux qui doivent travailler comme les éboueurs, les livreurs, quand il fait 38 degrés à l'ombre.
8: Le camion fait 50 degrés, c'est pas évident, on fait comme on peut.
9: Et on voit que même au niveau du cœur, tout ça, on voit que ça fatigue, quoi, oui. Mais là, c'est vraiment trop. Franchement, c'est trop.
7: Les jours à venir seront les plus chauds de l'histoire, a prévenu le premier ministre de la France. Avec plus de 50 départements sous vigilance rouge, c'est 90% des Français qui vivent dans la chaleur extrême. La grande majorité sans air climatisé, comme ses filles au père, réfugiées en bikini, en

0: fermer les volets, mais on ne peut pas aérer, on n'a pas de volets. Donc effectivement, finalement, le guide, il se résume à buvez de l'eau.
1: Ici Tamara Alteresco, Radio-Canada, Paris.
2: Et le secrétaire général de l'ONU appelle l'industrie de l'intelligence artificielle à faire preuve de plus de transparence à propos de son empreinte écologique. Lors d'un discours à Londres, Antonio Guterres a demandé aux entreprises du secteur de publier des informations sur leurs émissions de carbone et leur consommation d'eau. Il estime aussi que ces compagnies devraient s'engager à alimenter leurs installations avec des sources d'énergie renouvelables. L'impact environnemental est souvent évoqué par les détracteurs des centres de données pour justifier la nécessité de limiter leur développement. Et à présent, le Parti québécois veut doter le Québec de sa propre armée en cas d'accession à la souveraineté. Le chef péquiste Paul Saint-Pierre Plamondon a dévoilé les chapitres manquants de son livre bleu sur l'indépendance qui décrit les principaux axes d'un éventuel Québec souverain. D'autres éléments du livre ont été publiés depuis novembre dernier. Le document prévoit des économies administratives de 13 à 16 milliards de dollars en raison d'une abolition ou d'une réorganisation de nombreux organismes fédéraux. En matière de défense, le PQ rapatrierait des troupes et du matériel militaire au prorata de la population. Voici donc le chef péquiste.
3: On contribue déjà à l'armée canadienne à la hauteur environ du cinquième de son budget. Donc avec le cinquième du budget, on peut avoir une armée de la taille du Danemark, une armée donc qui va avoir le profil d'une armée spécialisée et tout ça, évidemment, c'est dans la perspective aussi d'appliquer à l'OTAN de manière à ce qu'on fasse partie des dispositifs défensifs qui protègent en ce moment l'Amérique du Nord. C'est l'ensemble de ces pays et de ces traités-là qui fait qu'on est protégé et non pas le fait de l'armée canadienne ou de l'armée québécoise tout seul.
2: S'il est élu, le PQ compte publier des versions bonifiées du livre bleu d'ici la tenue d'un éventuel référendum. Et en terminant au Québec, l'horaire de certains commerces et services aux citoyens est susceptible de varier pour la fête nationale. Les centres commerciaux, les banques, les épiceries grandes surfaces et les commerces de détail seront fermés. Les établissements d'alimentation et certaines succursales de la Société des alcools du Québec ont pour leur part le droit d'ouvrir. Les magasins de la Société québécoise du cannabis seront quant à eux fermés et le réseau de transport en commun offrira un service réduit. Voilà, c'était vos informations.
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10: Ici Marie-Louise Arsenault, bienvenue à Passion politique, notre série d'entretiens avec des femmes, avec des hommes qui ont consacré leur vie à la politique. Aujourd'hui, on vous propose une rencontre avec Pauline Marois, première femme élue première ministre du Québec en 2012, première femme ministre des Finances en 1995, première femme chef de parti au Parti québécois en 2007, première femme chancelière de l'UQAM en 2024, première femme en Occident à avoir accouché pendant qu'elle occupait une fonction ministérielle. Pauline Marois est aussi et de loin la personne, le personnage politique qui a occupé le plus de fonctions ministérielles dans toute l'histoire du Québec. Bienvenue parmi nous, Pauline Marois.
11: Ça me fait plaisir d'être avec vous, Marie-Louise.
10: Ça me fait vraiment plaisir aussi, Pauline. Pauline, vous êtes une vraie baby boomer. Je vous ramène à votre génération. Vous êtes née en 1949. Oui. C'était une époque où les femmes ont enfin, dans les années 60, dans votre vingtaine, accès à l'éducation supérieure.
11: Absolument.
10: En grand nombre. Oui. Elles ont plus de chances de réussir en accédant donc à des postes de pouvoir éventuellement. Est-ce que le fait que vous ayez défoncé autant de plafonds de verre, oui. Je viens de le dire, là, première femme ministre oui. des Finances, entre oui. autres. Là.
11: Ça m'étonne chaque fois
10: oui.
11: quand j'entends.
10: C'est fou
11: ça.
10: Quand même. Ça oui, donne des frissons un peu.
11: Oui. Je me dis, c'est vrai, dans le fond. Ça m'est arrivé.
10: Oui. Est-ce que oui. c'est le contexte historique ou est-ce que c'est aussi le caractère que vous aviez qui vous a permis de faire ça, Pauline?
11: Je me suis souvent posé la question ouais. et je pense qu'il y a les deux raisons. Le contexte a fait en sorte qu'il y a eu des moments où ça a été facilité pour que de, c'est-à-dire ça m'a permis de défoncer des plafonds de verre et ça a été plus facile pour moi parce que j'étais une femme. Par exemple, Monsieur l'évêque souhaitait avoir des femmes.

0: à son conseil des ministres. Oui. Donc, je vais entrer au conseil des ministres sans beaucoup d'expérience. En fait, aucune expérience.
1: 32 ans.
0: Oui. Aucune expérience politique, sauf celle d'avoir travaillé avec Mme Payette, qui était quand même une femme de grande envergure. Oui. Et M. Parizeau, oui. On n'en parle même pas, c'est sûr. Hein, était comme ça. Alors, ça a facilité, effectivement. Et d'autre part, ça a facilité mon accession à des fonctions de si haute importance. Et en même temps, je dirais que c'était la nouveauté aussi pour les gens. Une femme qui arrive comme femme première ministre du Québec, ça suscitait de l'intérêt d'entrée de jeu. Mais en même temps, je crois que s'il n'y avait pas eu ma détermination, je pense pas que ça aurait été pas si facile. Ça n'a jamais été facile, mais je pense pas que nécessairement j'aurais vécu tout ce que j'ai vécu à cet égard-là.
1: Oui. Revenons en 1970, au moment où de vos études universitaires, vous avez fait un stage à Hull. On est pendant la crise d'octobre.
0: Oui.
1: Vous l'avez raconté. Vous aviez vu votre maman, Jacques Parizeau. Lui dit, je vais prendre le train, je vais partir de Montréal.
0: Oui.
1: Je suis Canadien, puis j'arrive dans l'Ouest du Canada, puis je deviens souverainiste.
0: C'est
1: vous,
0: ça.
1: Vous avez raconté que ce passage en Outaouais pendant la crise d'octobre va faire de vous une Canadienne française qui devient une Québécoise.
0: Une Québécoise.
1: Qu'est-ce qui s'est passé, Pauline?
0: Essentiellement de rencontrer l'assimilation. À Hull, j'ai rencontré des gens qui avaient un mot anglais, un mot français, dont les structures de phrases étaient complètement aberrantes. Et je me disais, c'est pas vrai, on est en train de s'assimiler complètement. Puis on était considérés, par rapport à Ottawa, comme des citoyens de seconde zone. Ottawa avait décidé qu'il expropriait le vieux Hull pour installer la commission de la capitale nationale, des édifices fédéraux, etc. C'est assez méprisant pour la classe ouvrière qui était là, pour les gens qui étaient là. Et arrive en plus la crise d'octobre où de mes amis vont être emprisonnés simplement parce que ils sont des indépendantistes, des souverainistes, sont des gens qui sont loin d'être violents, sont des gens aidants, sont des gens qui vont à la rencontre de la population. Mmh. Alors, donc, la question du français, la question du citoyen de seconde zone et du fait qu'on était dominé, finalement, ça a été quelques semaines à peine où j'ai choisi le Québec. Et j'ai choisi et je suis devenue souverainiste. Je le suis toujours, d'ailleurs.
1: Oui, ça, on le sait. René Lévesque fonde le PQ en 1968. Hein. Très vite, ils vont recruter des gens très intéressants qui vont militer pour le PQ. Oui. Louise Beaudoin, Jacques Parizeau, Bernard Landry. Vous-même, vous prenez votre carte en 1972.
0: Oui.
1: Qu'est-ce qui le rend si attirant, Monsieur Lévesque?
0: Qu'est-ce qui
1: fait qu'il rallie tous ces gens-là, des gens de grande qualité?
0: Son jeunes. Son respect du peuple, son amour de son peuple.
1: C'est ça qui vous attire vers lui?
0: Ça m'a attiré vers lui. Mmh. Sa simplicité, même si on sait que c'était un intellectuel finalement, qui avait des grandes capacités à cet égard-là, mais la capacité d'être près des gens, de les entendre et de porter leurs attentes, leurs besoins, puis en même temps de les tirer vers le haut.
1: Vous allez faire une maîtrise en administration des affaires au HEC. Vous obtenez votre diplôme en 1976. Jacques Parizeau enseigne au HEC. Vous allez l'avoir comme prof.
0: Oui.
1: Est-ce que c'est comme ça qu'il vous remarque? Parce que très rapidement, en 78, vous entrez à son service comme attaché de presse.
0: Il m'a probablement remarqué parce que j'étais dans un comité de grève. D'accord. Je suis devenue présidente d'ailleurs de l'association des MBA, c'est-à-dire des étudiants MBA ou HEC l'année suivante.
1: Oui.
0: Mais il y avait un tout petit groupe, puis j'étais la secrétaire du comité de grève. D'accord. Et je me suis retrouvée dans son bureau à manifester. Et lui, là, il était tellement heurté, choqué par le fait que des étudiants de MBA puissent faire la grève au HEC, ça ne s'était jamais passé.
1: Bon.
0: Je pense que ça s'est jamais refait non plus. Peut-être qu'il m'a remarqué à ce moment-là. Et puis, j'étais une bonne élève. J'avais de bons résultats. J'étais contente parce que j'avais eu des A, puis des A+, puis avec Parizeau, c'était assez rare, hein? Puis,
1: très étonnant.
0: C'était très stressant.
1: Oui. C'est un bon prof.
0: C'est un excellent prof, un pédagogue remarquable. Mais Parizeau recrutait effectivement ses anciens élèves. On était presque tous de ses anciens élèves dans son cabinet.
1: Ben voilà, vous entrez au service de la politique, hein, pour la première fois comme attaché de presse de Monsieur Parizeau. C'est le sort de beaucoup de jeunes. C'est une porte d'entrée dans les coulisses du pouvoir, bien sûr. Vous l'avez raconté dans vos mémoires. Vous avez détesté ça, être attaché de presse. Je vous cite là, dans la biographie de Pierre Duchesne consacrée Monsieur Parizeau, vous dites la disponibilité constante. Je trouvais ça tellement exécrable. Je me sentais

0: personnellement en dessous de tout, puisqu'on ne m'utilisait pas à la hauteur de mon talent. Voilà. Alors, vous aviez
1: bon, quelle prétence! Mais je vais vous dire pourquoi.
0: En plus, vous le trouviez sexiste. Ça, vous le racontez dans vos mémoires.
1: Oui, je le raconte.
0: Il forçait les femmes à porter la jupe.
1: Absolument. Il forçait les femmes à porter la jupe. Oui. Puis les gars ne pouvaient pas porter de vestons de cuir. Des beaux vestons chics, là, pas des
0: oui.
1: Bon, alors le vendredi, comme il était pas long, moi, je mettais même une jupe, puis les gars mettaient leur veston de cuir. Alors, en fait, pourquoi...
0: Six mois, ça va durer, c'est pas long.
1: Non, ça n'a pas été long. Le temps d'une grossesse, hein, parce que j'étais enceinte, puis je l'ai su après que je sois rentrée au cabinet. Et puis, évidemment, ça a accéléré mon départ,
0: oui.
1: Bon, etc. En fait, pourquoi je disais ça? Je venais des services sociaux. J'étais responsable de l'ensemble des services à l'enfance au Centre des services sociaux du Montréal métropolitain.
0: Quand même.
1: J'avais 130 employés sous ma responsabilité. J'avais 7 ou 8 directeurs de services. Alors, j'étais une patronne avec beaucoup de responsabilités. J'arrive au cabinet, je suis une conseillère politique d'un ministre qui n'a pas besoin de conseiller. Il est assez bon pour se conseiller lui-même en tout. Alors, j'avais l'impression d'être complètement sous-utilisée. Je me disais, qu'est-ce que je fais là? Je gérais un agenda, évidemment, tous les jours. Là, j'arrive là, mon agenda est géré par l'agenda du ministre.
0: Alors, ça allait pas, là.
1: J'ai trouvé ça très, très... Là, je vous raconte en riant, mais je vais vous dire que je riais pas. Je trouvais ça très dur. Puis je me trouvais pas bonne, en plus. En fait, je voulais entrer au cabinet parce que j'étais tellement malheureuse de pas être là suite à l'élection de 76. Je me disais, l'indépendance va se faire, puis je serai pas là. Je serais pas aux premières loges pour travailler, pour aider, etc. Fait que quand je rentre là, je suis tout feu, tout flamme. Je suis heureuse d'être là.
0: Bon, vous allez passer rapidement dans le cabinet de Madame Payette. Vous allez devenir sa chef de cabinet.
1: Absolument.
0: Ça, vous vous épanouissez complètement. C'est
1: Absolument.
0: Quand même un boys club, la politique. Madame Payette,
1: oui.
0: À l'époque, c'est la seule ministre. Il va y avoir Jocelyne Ouellet aussi. Donc là, je veux dire, il y a très peu de femmes. C'est un gouvernement qui accomplit beaucoup de choses.
1: Oui,
0: énormément. Le premier mandat de René Lévesque, c'est remarquable. La loi 101, la loi sur le financement des partis politiques.
1: Protection du territoire agricole.
0: La loi sur l'assurance automobile.
1: Absolument.
0: La loi sur la protection du consommateur. Comment vous expliquez que tout semble permis à l'époque?
1: Parce
0: que tout se fait rapidement,
1: bon.
0: Que les priorités sont
1: d'accord.
0: Bien en place.
1: N'oubliez jamais que le Parti québécois, c'est un parti qui a beaucoup réfléchi, qui a beaucoup discuté, échangé, qui a adopté des programmes très élaborés. Au début, c'était des 300 pages. Ça n'avait pas de bon sens, mais c'est des gens qui avaient réfléchi. D'abord, il y avait beaucoup de personnalités qui avaient des formations de très haut niveau. C'est des intellectuels, des gens qui avaient vécu dans toutes sortes d'univers, psychiatres.
0: Ouais.
1: En droit, en constitutionnaliste. Il y avait des gens de très haut niveau. Alors, on avait une vision, une pensée. On avait un projet politique, un projet progressiste, social-démocrate, donc qui avait été bâti, conçu, imaginé. Alors, on arrive avec une idée précise de ce qu'on veut faire pour le Québec, dans la perspective aussi de l'indépendance. Alors, il y a comme un enthousiasme absolument exceptionnel qui fait que ce qu'on a proposé, on va le mettre en œuvre.
0: Ouais,
1: on va
0: perdra
1: le réaliser.
0: Pas de temps, hein?
1: On perdra pas de temps.
0: C'est René Lévesque qui vous demande de vous présenter à l'élection de 1981. Il insiste un peu, d'ailleurs. Hein? Il dit, j'ai besoin de vous.
1: Oui.
0: Oui. Puis c'est votre mari qui vous dit, bon, là, Pauline, faut y aller.
1: C'est en plein ça, parce que moi, je voulais plus y aller. Je vais vous dire pourquoi. Je venais de travailler avec M. Parizeau, j'avais travaillé avec Mme Payette. Mme Payette quittait. Puis je savais ce que ça exigeait de sacrifice, disons-le comme ça, d'accord? Bon, je pense que tout le monde va comprendre ce que ça veut dire.
0: Oui.
1: Ce que ça exigeait. Comment on n'avait plus de vie à nous. Puis moi, j'avais un enfant, j'étais enceinte de 7 mois.
0: Vous avez fait campagne enceinte?
1: Oui, j'ai fait campagne enceinte.
0: Oui.
1: Je montais les escaliers, descendais les escaliers. Très, très bon, par ailleurs. L'accouchement était beaucoup plus facile. J'étais en forme.
0: Bon, c'est un conseil, ça, pour les femmes qui nous écoutent.
1: Un très bon conseil.
0: D'accord.
1: Bon. Mais effectivement, mais c'est que monsieur Lévesque voulait avoir des femmes dans son cabinet. Il m'avait vu un peu travailler avec Madame Payette. J'avais déjà écrit un papier pour lui, à l'occasion d'une rencontre avec la présidente du Conseil du statut de la femme, qui était pas très facile. C'était Claire Bonenfant. Et puis, il m'avait vu travailler. Puis, je pense que je l'avais un peu impressionné. Bon. Sans plus, là, hein, je sais pas. Et un de mes amis qui était l'organisateur de la région de Québec, je pense, lui avait dit, écoutez, là, elle est bonne, elle peut faire ci, elle peut faire ça, elle a quand même de l'expérience dans les cabinets. C'est comme ça qu'il m'avait, il avait souhaité que je vienne.
0: Il a fallu par vous convaincre.
1: Il m'a convaincu, mais on a

0: Il y a eu une convention pareille où on était trois, puis il a fallu que je me batte pour gagner la convention. Parce que dans ce temps-là, hein, comme maintenant d'ailleurs, c'est toujours un peu compliqué. Quand on se présente dans un comté,
1: oui,
0: si le chemin est libre et qu'il n'y a pas d'objection, c'est bien, on est élu, choisi par acclamation. Mais là, il s'est présenté deux autres personnes. Alors, j'ai dû gagner mon comté. Ça a été facile.
1: À l'investiture. Bon, voilà. Vous êtes élu pour la première fois comme députée de Lapeltrie, alors oui, que vous êtes enceinte de votre deuxième enfant et que vous allez accoucher 11 jours après les oui, élections. Quel genre de relation?
0: À la maison, en plus.
1: Oui, okay, vous avez accouché à la maison.
0: Oui, j'ai accouché à la maison.
1: Quel genre de relation vous avez avec M. Lévesque? Parce que Martine Tremblay, qui a été, bon, oui, sa légendaire chef de, oui, de cabinet dans un autre épisode de Passion politique, elle nous a dit qu'il préférait la compagnie des femmes, M. Lévesque.
0: Oui.
1: Quand il y avait à choisir,
0: oui,
1: il aimait mieux être avec les femmes.
0: Oui.
1: On sait qu'il a été séducteur
0: peut-être
1: aussi.
0: Peut-être qu'il y avait un petit côté séducteur, bon, qui faisait qu'il était dans son élément.
1: Oui. Comment ça se passait avec vous? Vous êtes jeune, oui, là, vous avez, oui, 32 ans.
0: J'ai jamais senti qu'il voulait me séduire. Bon. Honnêtement, je sais pas, peut-être que j'étais pas assez séduisante à l'époque, je sais pas. Non, mais j'ai senti du respect. Puis, j'ai senti qu'il y avait peut-être un petit côté protecteur. Mmh. Avec moi, parce que j'étais jeune quand, oui, même, 32 ans, j'arrive au Conseil des ministres, oui, j'avais de l'expérience d'un cabinet, mais j'avais pas vraiment d'expérience politique comme, mmh, en avaient mes collègues autour de la table.
1: Alors, vous êtes nommée aussi assez rapidement ministre d'État à la condition féminine, oui, dès 1982, vous assumez la vice-présidence du Conseil du Trésor, vous êtes nommée à la main-d'œuvre, à la sécurité du revenu, tout en étant ministre responsable de l'Outaouais.
0: Oui.
1: Bon, je le rappelle, vous avez quand même 32 ans. Dans la biographie que Pierre Duchesne consacre à Jacques Parizeau, on peut lire « La jeune ministre Pauline Marois, qui découvre que René Lévesque a des problèmes d'alcool, reçoit beaucoup de signaux en provenance du bureau du secrétaire général. »
0: Oui.
1: Qu'est-ce qui se passe, Pauline?
0: Bon, alors, je dirais au moment où il y a eu la crise économique majeure, autour des années 82.
1: Oui. C'est une dure année, là.
0: C'est là,
1: c'est la nuit des longs couteaux,
0: oui,
1: c'est le rapatriement de la Constitution.
0: Oui. Quand
1: le beau risque va venir.
0: Quand
1: après,
0: il revient, ouais, d'Ottawa, il, ouais, est tellement en colère. Ouais. Tellement blessé qu'il va susciter une grogne dans le parti qui va amener à ce que il y ait un vote sur le fait qu'on, ouais, allait changer la façon d'aller vers l'indépendance,
1: exact,
0: et qu'on allait passer à travers une élection plutôt qu'un référendum. C'est là qu'il y a eu le René-rendum, finalement. Alors, je pense qu'il a vécu une forme de dépression à ce moment-là. Et moi, j'allais travailler avec mon équipe et d'autres avec lui sur certains projets qu'on avait, dont, oui, entre autres sur l'aide sociale et les jeunes, parce qu'on a fait un projet majeur pour retourner les jeunes à l'école et puis faire des stages en milieu de travail. Puis je voyais bien qu'il avait un verre dans le nez, comme on dit, à la fin de la journée. Puis moi, j'avais jamais connu M. Lévesque comme ça. Jamais, jamais de ma vie. Et puis, il y en avait eu une fête, à un moment donné, de fin d'année. Puis son discours était plus ou moins cohérent. Ça me faisait tellement de peine. Ça me choquait pas au sens de dire pourquoi il fait ça. Ça me faisait de la peine parce que j'avais l'impression de comprendre pourquoi il vivait.
1: C'est triste.
0: Il était triste, brisé,
1: hein.
0: Oui, absolument. Ouais.
1: Ça va se passer. Bon, c'est difficile pour lui les années subséquentes. Vous, oui, signez le 9 novembre 1984 la lettre des 12, oui, là, dans laquelle la moitié des ministres du gouvernement Lévesque s'opposent à sa fameuse stratégie du beau risque,
0: oui,
1: là,
0: oui,
1: là où il crée une alliance symbolique avec Brian Mulroney.
0: Absolument.
1: Là, il change d'avis sur l'urgence de proposer la souveraineté aux prochaines élections. Là, vous essayez de convaincre Monsieur Parizeau de rester parce que vous choisissez,
0: oui,
1: de rester malgré,
0: oui,
1: le fait que vous la signer.
0: Oui.
1: Pourquoi,
0: oui,
1: vous restez, Pauline, à ce moment-là?
0: Je reste parce que pour moi, c'est de respecter mon engagement à l'égard de la population. Ils m'ont élu, m'ont choisi comme députée pour être membre d'un gouvernement. Oui. Je crois que le chef ne prend pas la bonne direction, mais je ne veux pas trahir les gens qui m'ont élu et qui m'ont choisi. Donc, c'est par respect de la population et par le sens des responsabilités aussi. Parce qu'on a été élus pour diriger le Québec, pour adopter les politiques les plus intéressantes, les plus adéquates possibles dans tous les domaines. Et oui, j'ai essayé de convaincre Monsieur Parizeau de dire, bon, écoutez, on a fait le message, il sait qu'on est en désaccord, et puis ça va l'amener sans doute à être plus prudent, mais pour M. Parizeau, son lit était fait. Il n'était pas question qu'il continue, comme c'était le cas de Camille Lorrain, oui, aussi, hein, et d'autres qui ont quitté. C'était très, très tiraillant, déchirant, finalement, parce que des compagnons de route, des camarades...

0: était sur une question fondamentale. On avait l'impression d'être de trahir aussi en même temps un peu. Puis en même temps, je voulais pas moi trahir le fait que j'avais un engagement à l'égard de la population, pas à l'égard de M. Lévesque aussi, disons-le bien.
1: Pauline Marois, merci beaucoup d'être avec nous.
0: Ça me fait plaisir.
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1: On passe 7 heures avec Pauline Marois. Pauline, en 1985, vous vous présentez pour la première fois comme chef de parti. Ça y est, vous faites campagne en faisant la promotion du plein emploi, de la souveraineté, mais vous perdez.
0: Oui.
1: Ouais, face à Pierre-Marc Johnson.
0: C'est ça.
1: Comment vous expliquer ça? Comment vous expliquer?
0: Bon, d'abord, cette défaite. Quand je me présente, je suis jeune encore.
1: Oui,
0: très jeune.
1: 35 ans.
0: C'est ça.
1: Mais pas 35, 36 ans.
0: Ouais. Pierre-Marc Johnson a à peine un an et demi de plus que moi, hein. Donc, ouais.
1: Tout le monde est jeune, hein.
0: Oui,
1: quand
0: tout le monde est jeune.
1: C'est
0: bien.
1: Fou.
0: Alors, quand je réfléchis à ça, ma directrice de cabinet et grande amie, par ailleurs, me dit, t'es sûr que tu veux y aller là? Ben, je dis, écoute, j'ai des choses à apporter. Puis moi, j'étais vraiment sur la question de l'emploi. Là, j'avais une très, très grande préoccupation sur ça. Il y avait eu un document de fonds produit par deux femmes économistes, dont malheureusement le nom m'échappe maintenant. C'était Vers le plein emploi.
1: Oui.
0: Je me disais, c'est possible. Puis j'avais regardé ce qui se passait dans les pays d'Europe du Nord, en Scandinavie. Puis il y avait toutes sortes de politiques de formation en emploi, de concertation, etc. Je me disais, on est capable. Puis ça allait pas nécessairement très bien au plan économique à ce moment-là. Mais ma directrice de cabinet m'a dit, écoute, t'es consciente là que t'as pas beaucoup d'expérience, je suis pas très connue. Je comprends que tu peux avoir des rêves, mais tu risques de perdre. Elle dit, si tu perds à 3 ou 4 %, est-ce que tu y vas pareil? J'ai dit, oui, j'y vais pareil. Pourquoi? Parce que je vais faire valoir mes idées. Je vais faire valoir mon point de vue. Puis, j'avais un certain nombre de différends avec Pierre-Marc sur les orientations. Lui était plus sur l'affirmation nationale.
1: Oui.
0: Moi, je continuais de croire qu'on devait aller plus vers la souveraineté, vers l'indépendance. Alors, je me suis dit, je suis capable de porter mes idées puis de faire avancer le parti dans ce sens-là. Alors, je vais me présenter. Mais en cours de route, je reçois des appuis. Je vois que les sondages sont assez bons pour moi, d'ailleurs, tellement assez bons que Bernard Landry, qui espérait évidemment être élu, va laisser la course de côté, va abandonner la course, voyant que il y en avait d'autres qui avaient de meilleurs appuis que lui au plan populaire.
1: Ouais,
0: les
1: oui.
0: sondages étaient ouais, bons.
1: Oui.
0: Jean Garon m'en a toujours voulu d'être arrivé la deuxième et de pas avoir été lui le deuxième. C'est un ministre très connu,
1: mais
0: très
1: oui.
0: populaire.
1: Spectaculaire.
0: Spectaculaire. Puis oui. il avait fait des choses remarquables.
1: Absolument.
0: Bon, alors, on s'entend. Oui. Alors, mais finalement, oui, je vais perdre, mais je vais perdre en deux. Je vais arriver la deuxième avec autour de 20 % des voix, ce qui était au-delà de tout ce que je pouvais avoir espéré. Mais pendant la course, autant au début, je pensais que j'allais pas gagner du tout. Et pendant la course, comme on voit les appuis apparaître, puis une certaine popularité se manifester, bon, on finit par y croire. Alors, j'y croyais la fin.
1: Vous avez été déçu.
0: J'ai été profondément déçu.
1: Vous êtes défaite, en plus, dans la pelleterie, lors des élections de 85. Ça amorce pour vous une période de transition.
0: Oui.
1: Vous allez enseigner, notamment, puis vous allez être de retour à l'Assemblée nationale en 89, alors que vous êtes élue députée de la circonscription de Taillon, laissée vacante par le départ de M. Lévesque.
0: Oui.
1: Là, vous avez 40 ans, vous avez 4 enfants. On se demande comment vous faites, mais vous y arrivez.
0: Oui. J'ai un mari formidable.
1: Ouais, hein?
0: Oui. Ouais. Je le dis là, vous savez, vous m'avez entendu dire ça, je sais pas combien de fois.
1: Vous avez été soutenu, en fait.
0: Très soutenu, accompagné, aidé, motivé aussi. Les jours où j'allais moins bien, il était aussi un facteur qui m'aidait à me replacer un peu, puis à me dire, OK, là, tu sais pourquoi tu fais ça, t'as telle possibilité, t'as des talents, bon, etc. Ouais. Fait que non, si j'avais pas été dans ma vie, là, je n'aurais pas fait ce que j'ai fait.
1: Vous êtes réélu dans Taillon le 12 septembre 1994 dans le gouvernement de Jacques Parizeau qui est pressé de faire l'indépendance. Vous serez ministre de la Famille, ministre délégué à l'administration et à la fonction publique et président du Conseil du Trésor. On écoute M. Parizeau annoncer les nominations de son cabinet.
3: Lorsqu'une femme tient les cordons de la bourse, lorsqu'elle a le pouvoir du chéquier, une étape importante a été franchie.
0: Ça m'émeut.
3: Mon prédécesseur avait fait ce pas plus tôt cette année et je suis heureux de le suivre dans cette voie.

0: Député de Taillon, Pauline Marois, qui fut naguère présidente, vice-présidente du Conseil, a le talent, la détermination et, dirais-je, le cran pour occuper n'importe quel des sièges du gouvernement. Au Conseil du Trésor, Mme Marois, vous devrez...
1: Ça, il a parfaitement raison, parce que vous allez tous les occuper, ou à peu près.
2: Oui. Mais c'est très émouvant d'entendre oui. ça. Je me souviens exactement de ce moment-là,
1: beau, hein?
2: La nomination au Conseil oui. des ministres. Oui, puis il m'avait dit, d'ailleurs, Mme Marois, faut introduire un petit peu d'humanité au Conseil du Trésor. C'est très froid, c'est les chiffres, etc. Puis on s'en va dans les négociations. Puis on n'a pas de moyens de donner des grosses augmentations. Fait qu'il faut que vous soyez consciente de la responsabilité que vous avez, mais en même temps, je sais que vous pouvez le faire. Et il m'avait fait énormément confiance. Il m'a nommé ministre des Finances avant de pousser, oui. partir.
3: Oui.
2: Avant de quitter, lorsqu'il a décidé après le référendum de quitter, il m'a donné confiance en moi aussi, de par ses propos, de par ses appuis que j'ai eu pendant qu'il était là.
1: Faut le trouver à droite, par exemple. Vous l'avez confié oui. à Monsieur Duchesne dans sa fameuse biographie là. Faut le trouver trop à droite lorsqu'il s'agit d'élaborer des politiques sociales. Mais vous vous sentiez proche de lui dans son stratégie, ses plans stratégiques au point de vue constitutionnel.
2: Oui, absolument. Bon. Mais je vais vous dire.
1: Comment vous conciliez ça avec Monsieur Parizeau? Puis vous allez avoir Monsieur Lucien Bouchard aussi comme oui, premier oui. ministre après, qui va faire un virage, bon, oui. Dans les soins de santé, faire des coupes importantes là.
2: En
1: je me
2: fait,
1: dis, vous deviez le trouver à droite, Monsieur Bouchard. Aussi, là.
2: Des fois, oui. Ouais. Des fois, ouais. oui. Mais je réussissais à le convaincre d'aller ailleurs, parfois.
1: Mmh. Et ouais. puis,
2: mais M. Parizeau, quand moi, j'ai été à son cabinet, qu'il a été la première phase, si on veut, de la vie politique de M. Parizeau, je pense qu'il était assez conservateur. Droite, c'est peut-être exagéré
1: oui.
2: un peu, mais il était assez conservateur. Quand il est revenu à la tête du parti, je crois qu'il avait changé. Honnêtement, ouais, il était plus ouvert aux idées progressistes, aux idées social-démocrates.
1: Il se définit comme un progressiste,
2: oui,
1: M. Parizeau, à l'époque.
2: Et quant à moi, oui. je le définis aussi comme ça. La deuxième, je dirais, la deuxième partie de sa vie et de son engagement politique. Oubliez pas que c'est sous sa gouverne, entre autres, que les lois sur l'équité salariale ont été mises
1: en
2: avant, les lois sur la formation de la main-d'œuvre. Il y a eu des choses fortes, intéressantes et pertinentes qui ont été faites sous sa responsabilité.
1: Ouais. Il a une obsession, dès qu'il arrive au pouvoir, c'est de faire le référendum
2: Absolument.
1: Le plus rapidement possible. Le 30 octobre 1995, le camp du oui perd le deuxième référendum sur la souveraineté du Québec. Le soir même, évidemment, tout le monde se souvient de ça.
2: Oui.
1: Jacques Parizeau va prononcer son fameux discours où il impute la perte du référendum à l'argent et à des votes ethniques. Il va écrire sa lettre de démission le soir même, il va annoncer aux médias et à son cabinet qu'il va quitter le lendemain. Vous pensez que M. Parizeau a fait une erreur? Il n'aurait
2: oui.
1: pas dû faire ça.
2: Oui.
1: Pourquoi?
2: Je l'ai écrit, je
1: oui.
2: le dis, je,
1: oui.
2: je le redis aujourd'hui.
1: Oui.
2: Nous avions un rapport de force exceptionnel. Il y avait 30 000 voix qui nous séparaient d'un vote positif. Alors, on pouvait se positionner vis-à-vis Ottawa. Et celui qui nous y avait mené, bien sûr avec Lucien Bouchard, qui a joué un rôle important, sinon majeur, puis peut-être qu'on ne se serait pas rendu là. Mais M. Parizeau avait entre les mains des cartes importantes pour nous permettre d'acquérir plus de pouvoir. De faire reculer Ottawa sur des dossiers sur lesquels nous voulions être capables d'assumer pleinement nos responsabilités. On n'avait pas gagné. On serait pas un pays indépendant maintenant. Mais ça ne nous empêchait pas de continuer d'être une nation différente, avec des besoins, avec des projets, et d'être capable d'aller chercher des outils qui allaient nous permettre de bâtir des politiques au plan économique, au plan environnemental, au plan culturel. Il y avait une force énorme qu'il avait entre les mains. Et c'est pour ça, moi, que j'aurais voulu qu'il reste. Puis que je trouvais que c'était une occasion ratée. Mais en même temps, M. Parizeau, vous le savez, avait donné une entrevue en après-midi, avant les résultats de la soirée, à Stéphane Bureau.
1: Oui.
2: Puis lui avait dit, si nous perdons ce référendum, c'est l'œuvre de ma vie. Il n'avait pas dit comme ça, mais je quitterai. Alors, ça me choque encore quand j'entends ça, parce que je me dis, on fait pas de déclaration comme celle-là sur une base hypothétique. Parce qu'on prend trop grand risque, et le risque était très grand. Puis évidemment, comment on l'aurait perçu s'il n'avait pas quitté à ce moment-là? Mais il reste que pour moi,

0: moi, c'était une mauvaise décision.
1: En 1996, Lucien Bouchard vous nomme ministre de l'Éducation et c'est comme ministre de l'Éducation que vous allez créer le 23 janvier 1997 les CPE, les centres de la petite enfance, des garderies à 5 $ par jour. On vous a posé la question en amont. De quoi vous êtes le plus fier de tout votre passage en politique et vous répondez ça.
0: Absolument.
1: Les CPE.
0: Absolument.
1: Pourquoi?
0: Parce qu'on a fait reculer la pauvreté chez les femmes, chez les enfants, dans les familles. Parce que on a donné plus d'autonomie aux femmes, donc plus d'égalité aussi. Alors, on a atteint plusieurs objectifs. Faire en sorte que les femmes aient une plus grande opportunité de pouvoir aller sur le marché du travail, même si elles gagnaient de petits salaires. Elles pouvaient occuper des métiers, des professions à la hauteur de leurs espoirs et de leur volonté d'autonomie. Mais en plus, on offrait des services de qualité aux enfants, des services de garde de qualité, services éducatifs. Alors, on était gagnant sur tous les plans. Puis c'était une politique de solidarité sociale exceptionnelle. Parce que les personnes avec des revenus plus élevés, leurs enfants y avaient droit aussi, au même montant. Puis les gens me disaient, ben, c'est pas juste, parce que non, ils payent pas mal plus d'impôts que quelqu'un qui a un très bas revenu. Et puis ça crée de la solidarité entre les gens, parce que ça crée de la mixité.
1: Ah oui. Lorsque Bernard Landry prend le pouvoir après le départ de Lucien Bouchard, on est en 2001, il vous nomme de nouveau ministre des Finances, vice-première ministre du Québec. Le Parti québécois va perdre aux élections générales de 2003. Vous aurez occupé à ce moment-là 14 charge ministérielle.
0: Oui.
1: Qu'est-ce qui vous a rendu aussi polyvalente,
0: Pauline? Ma capacité de m'adapter et d'écouter. À chaque fois que je prenais une nouvelle responsabilité, je faisais une chose. J'ai toujours fait ça. Même comme chancelière de l'UQAM, j'ai fait ça en arrivant à l'UQAM. Je vais voir les gens. Puis je leur demande, si vous étiez ministre à ma place, ce serait quoi vos priorités? Alors, j'écoute les gens. Évidemment, je pars avec un cahier de charges aussi, parce qu'on a des engagements, on a des orientations. Mais ceci étant dit, ça me met dans le bain. Puis je sais après de quoi je parle. On me confie une responsabilité où je dis non, où je dis oui. Mais quand je dis oui, je l'assume. Jamais à moitié. Ouais. D'accord?
1: Bon. En 2005, vous allez perdre... vous demandez la démission de Bernard Landry.
0: Oui.
1: Vous n'êtes pas la seule. François Legault le souhaite aussi. Bernard Landry et vous, ça n'a jamais été, je crois, facile.
0: Ça n'a pas été facile. Ouais. Bon, parce qu'on avait des comportements, des attitudes, des façons de faire qui étaient différentes les uns des autres. Et en même temps, j'avais beaucoup d'admiration pour lui. Honnêtement, là, les gens qui pensent que je l'aimais pas, non. Mais parfois, on se heurtait sur des projets, des mesures avec lesquelles je pas son point de vue. Bon. Mais moi, j'étais une admiration sans limite. Bernard Landry était un discoureur exceptionnel.
1: Oui. C'était du latin, là.
0: Oui, c'était du latin, mais il racontait l'histoire.
1: Oui, oui.
0: Puis en même temps, il mobilisait. Oui. Il a fait des propositions. Bâtir le Québec, là, au plan économique, c'est un projet qui a mobilisé toutes les actions qu'on a menées au gouvernement, d'abord sous l'évêque, le deuxième mandat, puis par la suite.
1: Oui.
0: Écoutez, c'est imagination débordante en plus.
1: Clairement, mais c'est un sport, comment dire, féroce, la politique, parce que vous êtes obligé d'aller là.
0: Oui.
1: Je pense que vous devriez démissionner. Puis après ça, vous vous présentez comme chef. De nouveau, on est en 2005, puis vous perdez pour la deuxième fois face à André Boisclair, qui a beaucoup moins d'expérience que vous.
0: Oui.
1: Qu'est-ce qui se passe? On préfère voter pour un homme à l'époque encore, que de mettre une femme en place. Ma question est dirigée, là. Je vous pousse un peu à...
0: Il y a un peu ça.
1: Oui, est-ce qu'il y a de ça?
0: Il y a de ça.
1: Oui.
0: Mais il y a aussi la jeunesse. André Boisclair était très flamboyant. Un homme intelligent, avec beaucoup de capacité de discourir, un certain panache. Et c'est la jeunesse, la nouveauté qui a joué. Et effectivement, une femme, bon, elle est là depuis longtemps. C'est vrai qu'elle a de l'expérience, mais il a réussi, entre autres, à aller chercher des appuis chez les jeunes, beaucoup. Il a vendu beaucoup de cartes de membres. Alors, je pense qu'il y a eu quelque part, quand même... Il y a beaucoup de membres qui étaient là depuis un moment, qui ont voté pour moi, mais lui a réussi à accueillir de nouveaux membres qui lui ont donné une majorité, si on veut.
1: Peu de temps après, le 20 mars 2006, vous annoncez que vous quittez la vie politique. On écoute un extrait du

0: discours que vous prononcez ce jour-là. Oui.
1: Les gens de Taillon savent que j'ai mis tout mon cœur dans cette fonction de député depuis 15 ans, depuis 4 mandats. Et pour être à la hauteur de notre responsabilité, il faut l'écoute, l'énergie, il faut la passion. Je me sentirais déloyale de continuer maintenant dans ce qui ressemble non pas à un passage à vide, mais bien à un tournant de ma vie. Le cœur n'y est plus, si j'ose dire.
0: Voilà, vous êtes ému,
2: beaucoup
0: là.
2: D'émotions.
0: Mais
2: beaucoup.
0: Oui.
2: J'en ai encore quand je m'écoute.
0: Oui.
2: J'en avais énormément, parce que c'est quand même un rêve qui se brisait, hein. Bon, ça faisait pas si longtemps que je rêvais de ça, mais j'y avais rêvé. Et puis je savais que j'avais un peu de talent pour faire ça, un peu de compétence pour faire ça. Et puis je me disais bon, écoute, ça sert à rien. C'était vrai, hein. C'était vraiment l'argument fondamental. Le cœur n'y est plus. Puis je me voyais pas en train de souffler dans le cou d'André Boisclair, tu sais, parce que j'aurais pas été d'accord avec certaines choses ou quoi que ce soit. Mmh. C'était très dur, cette décision-là. En même temps, c'est la seule que je pouvais prendre. Parce que votre émission, c'est Passion politique.
0: Oui.
2: J'ai toujours pensé que ça prenait de la passion pour s'engager en politique. La passion n'était plus là.
0: Ça n'a pas duré longtemps quand même, ça.
2: Ben non, parce que le fond était là.
0: Ça allait revenir un an plus tard, Pauline. Hein, le 8 mai 2007, André Boisclair va perdre, hein, les élections. Le parti se retrouve au troisième rang. Le cœur revient très vite parce que vous êtes de retour. Vous vous présentez à la course à la chefferie en 2007. Et là, vous allez gagner.
2: Oui, absolument. Bon, ouais. J'ai des collègues députés qui m'ont appelé, pour m'inviter. Entre autres, sans révéler de secret, Bernard Drinville m'avait appelé à l'époque. Alexis Wawanoloat, qui a été député avec nous, d'origine autochtone, qui est un bonhomme formidable. Alors, puis un certain nombre d'autres personnes qui m'ont appelé, m'ont dit, écoute, tu devrais te présenter. Oh, je me disais, non, c'est pas vrai, je suis dans mon jardin, je suis bien, j'avais commencé à voyager, faire des choses que j'aimais beaucoup et tout. Puis à un moment donné, cet appel-là, et puis des échanges avec des amis, je me suis... Alors oui, puis mon chum, il me dit... comme toujours, hein, il est toujours là.
0: Oui.
2: Et il me dit, écoute, t'es jamais allé au bout de ton rêve, finalement. T'as peut-être une chance de le faire, d'y arriver. C'est peut-être le bon moment. Puis il y avait en même temps le conflit avec Gilles Duceppe qui devait peut-être...
0: Oui, qui devait se présenter, puis qui se désiste à la dernière minute. C'est ça. Ce qui fait que vous êtes nommé par acclamation.
2: Oui, absolument, je suis nommé par acclamation. Et ça n'a pas été facile, ce petit bout-là non plus, hein, évidemment. Mais ce que j'ai beaucoup aimé de ce moment-là, c'est que j'ai dit clairement ce que je voulais faire, là où je voulais aller. Oui. Puis qu'en m'élisant, je choisissais la corbeille de la mariée aussi.
0: Bon, à cette époque, vous êtes entouré. Louise Arel va nous le confier à Passion politique. Oui. Commence un contentieux avec Louise Arel. Elle va partir un an plus tard. Elle dit que vous êtes entouré de gens comme Jacques Beauchemin. Bon, qui est devenu célèbre parce qu'il a dirigé la thèse de doctorat de Mathieu Bock-Côté. Là. Et puis là, ça passe.
2: Mais ça veut pas dire qu'il causerait comme Mathieu Bock-Côté. Ça, c'est autre chose.
0: Non, mais elle dit, bon, il est pas élu. Il devient important dans l'entourage. Il y a des gens, des analystes qui disent que là, va s'opérer le début de ce qu'on appelle le virage identitaire au PQ. D'ailleurs, après les élections, il y a la fameuse charte des valeurs qui va être mise de l'avant par Bernard Landry, d'ailleurs, qui va la porter, cette charte de valeurs-là.
2: Mais je vais pas le laisser tout seul dans l'arène.
0: Bernard Landry,
2: c'était Bernard Landry.
0: Oui, bien sûr.
2: C'est moi qui souhaitais qu'il y ait une charte des valeurs. Alors, je veux pas du tout me défiler. Je me suis jamais défilé, vous le savez, sur ce sujet-là.
0: Oui.
2: Je crois qu'on aurait dû l'appeler la charte de la laïcité. Mettons ça de côté.
0: Qu'est-ce que ça aurait changé?
2: Ben, ça, c'est un sens différent. Charte des valeurs, c'est comme si on partageait pas ça, c'est qu'on n'avait pas les bonnes valeurs. Si on partageait pas cette orientation-là. Alors que c'est pas ça. La charte de la laïcité, c'est la séparation des rôles entre l'État et les religions. Pointe à la ligne. Et ça veut dire que dans les espaces publics où des personnes qui représentent l'État ont des responsabilités. Le sujet principal à ce moment-là, c'était évidemment les signes religieux ostentatoires, mais ça voulait dire aussi changer un peu les façons d'aborder les accommodements raisonnables, etc. Mais fondamentalement, c'était ça, c'était la laïcité. Alors, et donc, on aurait dû l'appeler comme ça. Mais effectivement, on va avoir la charte des valeurs. Quant à M. Beauchemin,

0: C'est drôle qu'on ait, on lui ait donné autant d'importance. C'est vrai qu'il a joué un certain rôle dans ma vie, mais on a amplifié beaucoup. Jean-François Lisée écrivait aussi des papiers pour moi. Hein? Mais, moi, je m'alimentais de différentes façons, mais Pauline, de différents points de vue.
1: Puis je vous appelle Pauline depuis le début de cet entretien. On a déjà réglé ça tous
0: on
1: les deux.
0: On a réglé
1: dans
0: ça depuis longtemps. Oui. Et moi, j'aime ça beaucoup.
1: Oui. Mais il reste, pourquoi on dit alors que le PQ, à partir de 2007, plus tard avec la charte, va opérer un virage identitaire? Pauline, pourquoi les analystes sont nombreux à l'écrire? Encore Michel Séauger, là.
0: Oui.
1: Au mois de mai, dans une chronique qu'il publie dans la presse, mais fait cette analyse-là.
0: J'ai de la difficulté à me rendre là, puis à accepter ça. Honnêtement, puis quand on blâme, entre autres, Paul Saint-Pierre Plamondon à cet égard-là, quand je relis ce qu'il dit, ce qu'il a écrit, c'est tout à fait raisonnable et même ça ne blâme pas, entre autres, par exemple, les nouveaux Québécois.
1: Oui, mais vous nous avez confié en novembre dernier, tout peut arriver, que vous l'avez appelé, Paul Saint-Pierre Plamondon, pour lui dire quoi, Pauline? Pour lui dire que le discours sur l'immigration, vous le trouviez un peu dur.
0: Oui, ouais. Et puis je crois qu'il a, enfin, dans ce que moi je lis et j'entends, je pense qu'il a compris ce message-là. Bon, alors... Et moi, j'ai de la difficulté quand vous me dites on a pris un virage identitaire.
1: C'est pas moi qui le dis. Je sais, la liste est longue.
0: Oui, je sais, je sais. Mais c'est quoi prendre le virage identitaire? Dans le fond, ce qu'on dit, c'est qu'on est, une nation de parlant français en Amérique, avec une histoire, avec une institution, avec une façon de se comporter, d'occuper notre territoire, avec des ententes qu'on a signées avec les communautés autochtones, les Premières Nations, les peuples autochtones, comme peu d'autres États dans le monde l'ont fait. Il y a des accords et nombreux pour reconnaître, Monsieur Lévesque a été le premier à le faire, avec un accueil des nouveaux Québécois, qui, à mon point de vue, est ouvert, est généreux et devrait continuer à l'être et doit continuer à l'être, mais et que on fasse la promotion de notre langue française et du fait qu'on veuille vivre ici en français, il me semble que ça fait partie intrinsèquement de ce qu'on est comme nation puis de ce qu'on veut pouvoir préserver. Et quant à moi, les nouveaux Québécois qui arrivent ont une place significatives, importantes et doivent être reconnues, soutenues, aidées, accompagnées, avoir accès à tous les services auxquels les citoyens ont accès dans la mesure où on les définit tout ça.
1: Mais c'est plus vous qui êtes chef du parti, Pauline. Parlez de comment vous voyez les choses.
0: Mais moi, je les gens que j'entends de mon parti, parce que j'en suis, même si je milite pas à cause de mes nouvelles fonctions. Oui. À mon point de vue, on se regarde toujours aussi généreux et ouvert, qu'on ait une discussion sur les plafonds en termes d'immigration, je pense que c'est normal, c'est raisonnable qu'on le fasse. On le fasse dans le respect, on le fasse... Bon, moi, il y a quelque chose qui m'a choqué beaucoup, là, le PEC, là, où on n'a pas respecté sa parole.
1: L'abolition
0: du... Bon, moi, je me dis, écoutez, là, si c'est on met à 50 000 la barre, ben si ce seront les gens du PEC qui en profiteront d'abord, point, puis on va respecter notre engagement. Bon, mais donc, j'ai de la difficulté à comprendre qu'est-ce qui nous dit, qu'est-ce qui est mauvais dans la défense de ce qu'on...
1: Madame Arel parlait d'un repli, un recul. C'est ce qui l'a dérangé. Elle, je la cite parce qu'elle l'a dit dans un épisode de Passion Politique. C'est très assumé. Puis elle dit qu'elle va quitter à cause de ça.
0: Oui. Bon. Mais moi, je le perçois pas comme ça, puis je le vis pas comme ça, puis je le pense pas comme ça. Puis, j'écoutais justement Paul Saint-Pierre Plamondon qui racontait, par exemple, l'histoire des membres actuels de la députation du Parti québécois. Ce sont tous des gens qui ont des expériences à l'international, qui ont été dans des milieux d'entraide, qui ont une ouverture sur le monde extraordinaire. C'est pour ça que j'ai de la difficulté à vivre ça.
1: Mais la politique, vous le savez, c'est une question de perception. Si la perception est si forte...
0: Ça, je suis d'accord. Bon. Je suis d'accord. On en est peut-être à ce niveau-là. Hein? Mais je suis désolée pour Louise, mais moi, j'ai jamais été quelqu'un qui a souhaité un repli sur moi-même. Et le fait qu'on avance le « nous », c'était un « nous » inclusif, ne l'oubliez pas. Hein? Moi, je disais souvent, peu importe la station où on rentre dans le train, on rentre dans le train, on fait partie du « nous ».
1: Le 4 septembre 2012, vous êtes élue première ministre du Québec à la tête d'un gouvernement minoritaire, après avoir battu le premier ministre sortant, Jean Charest.
0: J'ai eu beaucoup de peine parce que l'ancien gouvernement avait été évidemment critiqué, puis aussi il y avait des poursuites contre lui sur toutes les questions de corruption, etc., de dons, de

0: de contrat. Bon,
1: il y a la commission Charbonneau, il y a la grève étudiante.
0: La grève étudiante. Ouais. Alors, ça m'a un peu déçue et fait mal parce que je me dis, on avait une super belle équipe. On avait une équipe exceptionnelle de candidats et de candidates, un bon équilibre d'hommes-femmes. Et puis, on parce qu'on avait un beau programme. On a un bon programme. J'étais assez contente de notre programme. Bon, on va être choisi minoritaire. Puis je crois qu'essentiellement, ce qui a fait la différence, c'est la question du référendum. Parce que j'ai jamais voulu dire qu'il y aurait pas de référendum. J'ai toujours maintenu le cap en disant s'il y a une possibilité de tenir un référendum et qu'on a fait tout le travail qu'il faut ensemble, on le fera. Et donc, j'ai toujours voulu garder la porte ouverte. Mais je me suis fait rentrer dedans, littéralement, par toutes les formations politiques qui
2: Il y a M. Péladeau qui lève le poing aussi, hein. de sa mise en candidature. Oui, lui, il y va, là. Oui, est-ce que ça nuit, à votre avis, ça, pendant la campagne?
0: Ça a probablement eu un impact, effectivement. Mais, en même temps, moi, je vais vous dire, ce jour-là, je me disais, le fait qu'un homme de son envergure, avec le fait qu'il a une entreprise d'aussi grande importance, qu'il n'y a pas peur au plan économique, parce que la grande peur des Québécois, ça reste encore souvent les questions économiques. Est-ce qu'on est capable d'être indépendant, de diriger nos affaires? Est-ce qu'on va être aussi riche qu'avant, etc.? C'est un signal très, très fort. Ouais. C'est sûr que ça a bousculé.
2: Mais M. Péladeau, c'est lors des élections de 2014.
0: Oui, là, on parlait de ça.
2: Non, mais c'est moi qui ai parlé de lui. Mais c'est 2012 où vous êtes minoritaire. 2012, oui, ça vous déçoit. Et vous pensez que c'est l'indépendance qui fait peur, cette promesse?
0: Je crois, en 2014, à mon point de vue, c'est ça.
2: C'est ce qui va faire perdre les élections.
0: À mon
2: Mais en 2012,
0: vue,
2: ce qui va vous rendre minoritaire, c'est encore la peur de l'indépendance.
0: Oui.
2: Bon, on est obligé d'y revenir, Pauline, à cet événement absolument tragique, le soir de cette élection-là. Il y a un attentat, là.
0: Oui.
2: Oui, de Richard-Henry Bain. Un attentat qui est perpétré au Métropolis le soir de votre élection. Pour la première fois dans l'histoire du Québec, une femme est élue première ministre. Oui. Et il va y avoir un attentat politique.
0: Oui.
2: Est-ce qu'on a balayé ça? Pensez-vous.
0: Oui.
2: C'est grave quand même dans l'histoire politique de la pays.
0: Moi, je l'ai un peu mis de côté aussi. Et de façon générale, on l'a balayé. Pendant des semaines, quand il y a eu le procès, c'était des petits entrefilets un peu partout dans les journaux, mais jamais on est revenu, sauf quand il y a eu le jugement qui a été énoncé sur le fait que c'était un attentat politique, c'était un attentat contre la démocratie. Mais effectivement, on l'a beaucoup, beaucoup minimisé. Il y a des gens qui m'ont dit, si tu avais utilisé ça comme d'autres l'auraient fait, probablement que tu aurais gagné la prochaine élection. Parce que, évidemment, il reste que attaquer des institutions à travers les attaques contre un parti politique, contre une femme politique souverainiste, ça a un sens dans nos institutions démocratiques. Mais moi, j'ai jamais voulu jouer cette carte-là. En plus, c'était un anglophone. C'est pas toujours facile, nos relations avec les souverainistes et la communauté anglophone, même si j'ai toujours eu beaucoup de respect. On a toujours bien travaillé ensemble dans les commissions scolaires anglophones. Les gens du milieu de la santé. J'ai toujours eu d'excellents contacts avec les Anglo-Québécois, qui sont Québécois, n'est-ce pas? Ne l'oublions jamais. Alors donc, je voulais pas jouer sur ce tableau-là. Je l'ai pas fait. Mais je le regrette pas non plus.
2: Vous allez déclencher des élections en 2014, 18 mois après votre arrivée au pouvoir, là, alors que les sondages sont favorables. Hein, le déclenchement se fait le 5 mars 2014. Est-ce qu'avec le recul, c'était une bonne idée de déclencher des élections aussi rapidement après avoir été entré au pouvoir en 2012?
0: C'était la meilleure idée à ce moment-là. Mmh. C'est facile de dire après coup.
2: Ouais.
0: Tu sais, on rentre pas la pâte à dents dans le tube. Hein? On se comprend. Bon, on réécrit pas l'histoire. À ce moment-là, on était bloqué. On était bloqué sur le front, entre autres, de la laïcité. La loi 101, on s'en souvient pas, mais nous avions déposé un projet qui corrigeait beaucoup la loi 101. À chaque fois qu'on avançait un amendement qui plaisait à la CAQ, ils nous en demandaient un autre. Alors, on était un peu bloqué sur différents fronts. Et il y avait une fenêtre d'opportunité. Monsieur Charest avait fait exactement la même chose en 2008, hein, aussitôt qu'il y a eu un éclairci. Oui. Et puis, c'était difficile. Au plan des finances publiques aussi, alors je me disais, on va avoir un mandat qui va nous permettre d'aborder toutes ces questions-là avec un peu plus de

0: marge de manœuvre, un peu plus de possibilités. Alors, je l'ai encore là. Je l'ai pas regretté parce que dans les circonstances, à ce moment-là, avec les données que nous avions, c'était la meilleure décision qu'on pouvait prendre.
1: En avril 2014, vous allez perdre les élections, 25,4% des voix. C'est le Parti libéral qui est de nouveau au pouvoir,
0: revient
1: 18
0: au pouvoir.
1: Mois. Ouais, après avoir perdu le pouvoir avec 41,5% des voix, c'est Monsieur Couillard.
0: Oui.
1: Qui va être élu. Est-ce que la défaite, ça vous a fait de la peine, Pauline?
0: Oui, ça
1: a été
0: fait...
1: dur, hein?
0: Oui, ça m'a fait mal. Ça a été dur. Puis, pour toutes sortes de raisons. Une de celles-là, c'est que j'avais l'impression de décevoir les femmes. C'est drôle, hein? De décevoir les femmes qui m'avaient appuyée. Parce que j'ai eu un vote assez important du côté des femmes.
1: Oui.
0: On l'a mesuré après et tout. Puis je le mesure des fois encore parce que les gens viennent me le dire. Mais c'est comme si je les avais déçues. Ils avaient des attentes à mon égard. J'étais la première femme première ministre. Et puis, je faisais avancer des causes comme celle de l'égalité entre les hommes et les femmes. Et c'était comme si je les décevais, que j'avais pas réussi à relever le défi, le mandat qu'on m'avait confié. Alors ça m'a atteint plus que tout le reste, je dirais. Puis le deuxième élément, on avait mis en œuvre tous les engagements qu'on avait pris pendant la campagne. Tout était engagé, pas fini, pas atteint comme objectif. La question de l'immigration. On avait une loi sur l'immigration qu'on avait déposée, c'était Diane de Courcy. La loi 101, c'était Diane de Courcy aussi. On avait un programme d'électrification des transports qui mobilisait tout le secteur de l'énergie. On essayait de sortir des énergies fossiles. On avait une politique de recherche et de développement. D'ailleurs, que Pierre Duchesne, justement, que vous citez tout à l'heure, avait mis de l'avant. On avait réglé le problème des frais de scolarité avec un sommet sur cette question-là, incluant les étudiants, qui avaient eu, j'avais brassé un peu, mais il y avait eu un consensus à la fin. Puis depuis ce temps-là, on n'a jamais eu de problèmes comparables à ceux-là, parce qu'on l'a réglé, je crois, correctement. Fait qu'on avait mis de l'avant. La politique pour les personnes âgées de Régent Hébert, c'était un pilier de ce qu'on voulait faire au niveau des politiques sociales, des politiques publiques. Il y en avait comme ça à boire et à manger, la politique industrielle, la politique de commerce extérieur, juste 18 mois. Alors, tout ça aussi, évidemment, pour moi, c'est une immense déception parce que j'avais le sentiment qu'on pouvait amener le Québec plus loin puis qu'on avait posé les bons gestes. Il y a une chose que j'ai pas fait correct, par exemple, puis ça, je m'en veux un peu. J'ai agi comme si j'avais été à la tête d'un gouvernement majoritaire, alors que j'aurais dû agir comme si j'étais. Je n'étais pas comme parce que j'étais à la tête d'un gouvernement minoritaire, aller chercher davantage des points de vue de d'autres formations politiques, sortir de certaines oppositions.
1: Travailler dans la conciliation.
0: Voilà. Alors qu'en plus, j'ai du talent pour ça. Puis j'aime ça. C'est vrai. J'aime ça. C'est mon côté travailleur social. Hein?
1: Ouais.
0: C'est vrai. Puis je le fais avec plaisir et bonheur. Bon, malheureusement, je l'ai pas fait parce que notre programme était tellement prêt. Ça faisait 9 ans qu'on était dans l'opposition.
1: Oui.
0: On savait ce qu'on voulait faire, on savait où on voulait aller. Puis ça déboulait, on présentait les lois, etc. Bon, mais quand qui trop embrasse mal étreint, peut-être était-ce le cas.
1: Qu'est-ce que vous auriez aimé changer lors de votre passage en politique? On parle de 36 ans, Pauline, des fonctions hyper importantes.
0: Ouais.
1: Là. Une chose que vous auriez aimé faire différemment?
0: Peut-être d'être plus ouverte à du travail non partisan.
1: Justement.
0: Oui, justement. Puis bon, je viens de travailler sur un projet là autour de l'itinérance.
1: Oui.
0: Puis je suis allée chercher l'appui de gens qui viennent de différentes formations politiques. Puis je propose que on travaille ensemble autour d'un sommet de façon non partisane. Je pense qu'on a intérêt à le faire, pas tout le temps, bien sûr. Puis il y a des orientations qui sont tellement opposées, c'est-à-dire des fédéralistes, des souverainistes. On pense pas pareil, puis on n'a pas le même objectif, la même perspective. Puis si on est très de droite, puis plus de gauche, ou socialiste, ou progressiste, on n'a pas non plus. Mais quand on se retrouve devant une problématique, reprenons celle dont je viens de vous parler, sur l'itinérance, qui devrait mobiliser toutes nos énergies, jamais je croirais qu'on n'est pas capable, ensemble, de mettre nos intelligences, nos talents, nos compétences, nos ressources, et qu'on fasse fi de nos choix, de nos orientations politiques les uns des autres, pour tous ensemble travailler dans la même direction. Ça, j'aurais aimé ça. pouvoir changer ça. Mais je dis maintenant, mais pendant que j'y étais, on est tellement pris dans le quotidien. Puis c'est un combat, vous le disiez, hein, c'est un sport extrême, la politique. Et parfois, on se fait bouffer par le combat.
1: Pauline Marois, merci beaucoup d'avoir été avec nous aujourd'hui.
0: Ça m'a fait
1: plaisir. Ça a été un grand plaisir, vraiment.
0: Merci, vous avez travaillé fort.
1: Et vous aussi.
0: Un peu.
1: Merci beaucoup.
0: Merci.

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4: Ici Fred Harding, voici les informations. À Montréal, le calme revient peu à peu dans le quartier Côte-des-Neiges après une fusillade mortelle qui a coûté la vie à un policier et un citoyen. La mairesse Soraya Martinez-Ferrada s'est rendue sur les lieux du drame pour apporter son soutien à la population. La scène de la tragédie reste toutefois sous haute surveillance puisque la Sûreté du Québec et le Bureau des enquêtes indépendantes y mènent leur enquête. Le coroner a toutefois confirmé l'identité du responsable de la fusillade qui, lui, a été abattu, Marc-Antoine Leblanc.
5: Seth Scott Hatfield, 25 ans, est originaire de Lethbridge, en Alberta. La police de la municipalité indique collaborer avec le Bureau des enquêtes indépendantes. Une perquisition a eu lieu dans une résidence de la ville albertaine en lien avec cette affaire, tandis que l'Université de Lethbridge confirme que l'homme a fréquenté son établissement. À Montréal, la mairesse Soraya Martinez-Ferrada a visité les lieux de la fusillade.
6: Au-delà qu'ils viennent d'ici ou d'ailleurs, moi, ce que je veux m'assurer, c'est qu'on s'attaque à le port d'armes, qu'on s'attaque au fait qu'encore une fois aujourd'hui, on se retrouve avec des gens qui ont des armes et qui peuvent se retrouver dans les rues de Montréal et attaquer des gens comme on a vu hier.
5: Selon elle, le contrôle des armes à feu doit être resserré.
6: Il y a encore un travail aussi de culture à faire par rapport à qui peut porter des armes.
5: Le Bureau des enquêtes indépendantes se penche sur les circonstances de l'intervention du SPVM. De son côté, le président de la Fraternité de policiers et policières de Montréal, Yves Francard, est revenu sur les allégations voulant que la victime civile s'est retrouvée dans la ligne de tir entre le suspect et les policiers.
7: Les policiers et policières terrain doivent prendre des décisions importantes et graves à l'intérieur de fractions de secondes. Je le répète, tout le monde était de bonne foi et on verra à la lumière de l'enquête ce qui en découlera.
5: La Sûreté du Québec, elle, poursuit l'enquête criminelle. Ici Marc-Antoine Leblanc, Radio-Canada, Montréal.
4: Et à l'international maintenant, la canicule gagne en intensité en Europe où plusieurs pays ont adopté des mesures pour réduire l'affluence dans les grands lieux touristiques et protéger les groupes les plus vulnérables. La France vient de connaître sa journée la plus chaude jamais enregistrée et l'Angleterre pourrait battre son propre record pour un mois de juin. Tamara Alteresco a préparé ce qui suit.
8: Paris suffoque et les gens souffrent, particulièrement ceux qui doivent travailler comme les éboueurs, les livreurs, quand il fait 38 degrés à l'ombre.
9: Le camion fait 50 degrés, c'est pas évident, on fait comme on peut.
10: Et on voit que même au niveau du cœur, tout ça, on voit que ça fatigue, quoi, oui. Mais là, c'est vraiment trop, franchement, c'est trop.
8: Les jours à venir seront les plus chauds de l'histoire, a prévenu le Premier ministre de la France, avec plus de 50 départements sous vigilance rouge. C'est 90% des Français qui vivent dans la chaleur extrême. La grande majorité sans air climatisé, comme ses filles au père, réfugiées en bikini, en bord de Seine.
11: Spécialement quand il fait si chaud, c'est incroyable. C'est horrible. On peut rien faire à la maison.
8: Plus de 1800 établissements scolaires ont dû fermer, annuler les fêtes de fin d'année. Les autres demandent aux parents de garder les enfants avec eux pour les préserver des conditions presque dangereuses.
12: On a mesuré des écoles, des salles de classe à 38.
8: Jean-Rémy Girard est avec le syndicat national des lycées, collèges et écoles.
12: Parce que le bâti scolaire n'est pas adapté. Voilà, il faudrait aérer la nuit, il faudrait...

0: pour justifier la nécessité de limiter leur développement. Et à présent, le Parti québécois veut doter le Québec de sa propre armée en cas d'accession à la souveraineté. Le chef péquiste Paul Saint-Pierre Plamondon a dévoilé les chapitres manquants de son livre bleu sur l'indépendance qui décrit les principaux axes d'un éventuel Québec souverain. D'autres éléments du livre ont été publiés depuis novembre dernier. Le document prévoit des économies administratives de 13 à 16 milliards de dollars en raison d'une abolition ou d'une réorganisation de nombreux organismes fédéraux. En matière de défense, le PQ rapatrierait des troupes et du matériel militaire au prorata de la population. Voici donc le chef péquiste.
1: On contribue déjà à l'armée canadienne à la hauteur environ du cinquième de son budget. Donc avec le cinquième du budget, on peut avoir une armée de la taille du Danemark. Une armée donc qui va avoir le profil d'une armée spécialisée. Et tout ça, évidemment, c'est dans la perspective aussi d'appliquer à l'OTAN de manière à ce qu'on fasse partie des dispositifs défensifs qui protègent en ce moment l'Amérique du Nord. C'est l'ensemble de ces pays et de ces traités-là qui fait qu'on est protégé et non pas le fait de l'armée canadienne ou de l'armée québécoise tout seul.
0: S'il est élu, le PQ compte publier des versions bonifiées du livre bleu d'ici la tenue d'un éventuel référendum. Et en terminant au Québec, l'horaire de certains commerces et services aux citoyens est susceptible de varier pour la fête nationale. Les centres commerciaux, les banques, les épiceries grandes surfaces et les commerces de détail seront fermés. Les établissements d'alimentation et certaines succursales de la Société des alcools du Québec ont pour leur part le droit d'ouvrir. Les magasins de la Société québécoise du cannabis seront quant à eux fermés et le réseau de transport en commun offrira un service réduit. Voilà, c'était vos informations.
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0: Aujourd'hui, comment finir avec la destruction des biens invendus? Avec Julie-Christine Denoncourt de chez Équiterre et Damien Silès du Conseil québécois du commerce de détail. Bonjour tous les deux.
1: Bonjour.
2: Bonjour.
0: Gabrielle Lamontagne-Allée nous amène sur des îles protégées qu'on peut visiter. Bonjour.
3: Bonjour.
0: La ruée vers l'ordure, c'est la chronique de Simon Paré-Poupard, auteur du livre Ordure, journal d'un vidangeur. Bonjour Simon.
2: Bonjour Catherine.
0: Découvrir les matériaux isolants végétaux, c'est la mission de nos agents doubles. Frédéric Léveillé-Guillemette et Danaé Audet-Beaulieu. Bonjour.
4: Bonjour.
0: Feu vert, c'est parti.

0: L'éducation à l'environnement, est-ce qu'on devrait essayer de faire ça plus à la maison, à l'école? Comment est-ce qu'on devrait partager les responsabilités?
1: Moi, je pense que l'école a déjà assez de missions à remplir pour pas en plus qu'on rajoute une couche.
2: Je trouve qu'il faut que ça commence tôt, en fait, pour prendre dès le début des bonnes habitudes. Donc, j'ai l'impression que oui, les écoles ont la responsabilité de sensibiliser les enfants et les parents aussi, par le biais des enfants, à l'environnement.
3: Je suis enseignante.
2: Oh!
3: Alors, j'ai commencé ma carrière en parlant d'environnement. Assez que des parents ont fait installer, parce que l'enfant apportait des idées qu'on donnait, puis a fait installer dans le rang où il habitait un container pour que les gens puissent aller porter leurs produits recyclables.
4: Je crois que c'est aussi bon à la maison qu'à l'école.
5: Je pense qu'on devrait faire les deux.
0: À l'école, est-ce que vous apprenez des choses sur l'environnement?
6: Non, pas vraiment.
0: Pas vraiment?
6: Quand même, ça dépend.
0: Qu'est-ce que tu apprends sur l'environnement?
6: Mettons, l'année passée, on a appris sur les plantes, sur la nature aussi.
0: Ben, bonne rentrée à tous les trois.
6: Merci beaucoup.
0: Bye.
7: Alors, la question, on l'a lancée aussi sur les réseaux sociaux de Radio-Canada Environnement. Est-ce que l'éducation à l'environnement devrait se faire à l'école, à la maison? Ben, évidemment que des centaines de personnes ont répondu les deux. Il y a même Yam qui a dit, est-ce que c'est une question piège? Parce que c'est évident que c'est les deux. Mais il y a des nuances, vous l'avez vu d'ailleurs parmi les gens que j'ai rencontrés. On va en mettre des nuances, on va sûrement en établir autour de la table, mais il y a des auditeurs

0: tard qui en ont apporté. Il y a des gens qui ont été très catégoriques à propos des effectivement du fait que ça doit venir des deux côtés. Marlène qui dit entre autres, ça prend le plus d'exposition possible, appliquer à la maison ce qu'on a appris à l'école et appliquer à l'école ce qu'on a appris à la maison. Jérôme qui dit honnêtement, autant à la maison qu'à l'école, c'est un enjeu vraiment crucial plus que la religion selon moi. Il y a des gens par contre qui vont être plus spécifiques et qui vont dire entre autres que ça devrait se faire à l'école en insistant comme Véronique sur le fait que ça devrait se faire par des enseignants formés qui véhiculent des vraies connaissances scientifiques. Bref, il y a quand même des nuances à faire. On va voir autour de la table. Je vais commencer avec notre Gabrielle Lamontagne-Allé.
1: Ben, comme tout le monde, évidemment, on s'est souhaité que ça soit des deux côtés, ne serait-ce que pour un souci de cohérence pour l'enfant, les adolescents oui. qui fréquentent ces milieux-là. Après, le gros avantage de l'école, c'est peut-être de rejoindre des clientèles où les connaissances sont moins présentes et le degré de sensibilisation à l'environnement est peut-être moins présent. Mais je pense qu'il ne faut pas le forcer non plus comme étant nécessairement quelque chose de didactique. Je pense qu'on peut tout simplement normaliser un certain nombre de comportements, mm-hmm. de transport actif, de tri des matières, oui. etc.
0: J'aime cette idée que ça soit tout simplement normal, que l'école soit faite, conçue comme ça. Mm-hmm. Julie, Christine de Noncourt.
2: Ben, je vais être très originale et y aller aussi, moi, avec les deux endroits. Les deux se complètent. Les enfants fréquentent presque autant l'un et l'autre aussi. Puis d'un côté, comme quelqu'un le dit, on met beaucoup de pression sur le système scolaire déjà. Et d'un autre côté, il y a peut-être des ménages où ce sera pas abordé, comme Gabrielle l'a mentionné également. Puis je pense que plus on en entend parler à différents endroits, de différentes manières aussi, plus les habitudes risquent ouais. de rester.
0: Ouais. Damien Silas.
3: Bon, eh bien, je suis la ligne de tout le monde, à savoir les deux. Je pense que dans un premier temps, l'école, c'est tout ce qui est théorique, transmission de connaissances, qui est très importante pour les enfants à partir de la maternelle, et la maison, c'est la pratique, donc la possibilité de voir ce qu'on a étudié à l'école. Les pays scandinaves sont très très forts là-dessus d'ailleurs et en avance par rapport à nous, parce que ça fait partie de la culture école maison.
0: Ouais, ouais, il y a ce les deux sont imbriqués.
3: Tout à fait.
0: Frédéric Léveillé-Guillemette.
4: Oui, ben c'est sûr que bon, personne n'est contre la vertu, puis tant mieux si on fait ça à la maison, faut le faire, mais à l'école on a un contrôle sur une institution. Puis c'est là qu'on se donne quelque chose pour une égalité des chances. Puis je pense qu'il faut que ça passe par là. Donc, tu sais, les familles défavorisées ont peut-être moins tendance à avoir des chances de s'éduquer là-dessus. Puis je pense que on peut donner un cadre sans que ce soit de rentrer des connaissances dans la tête des gens, d'utiliser la nature comme outil d'éducation pour les mathématiques, pour le français. Mm-hmm. Ça ouvre déjà la curiosité. Puis après ça, les enfants posent ces questions-là à la maison.
0: Oui, c'est ce que effectivement il y a plusieurs auditeurs qui ont dit ça. Julie qui dit à l'école il faudrait que ce soit obligatoire et priorisé que les enfants en viennent à éduquer leurs parents. Oui. Sinon on s'en sortira pas assez
3: Exactement.
0: Vite. Danaï.
5: Moi je vais sortir du cadre un peu. Je trouve votre question tendancieuse. Non mais où est-ce qu'on trouve les jeunes présentement hein? Sur les réseaux sociaux beaucoup.
0: Aha.
5: Alors ben c'est sûr que oui évidemment personne n'est contre la vertu comme tu disais Frédéric, mais évidemment l'école à la maison. Mais sur les réseaux sociaux je pense qu'il faut le faire de plus en plus. Mm-hmm. Toutes les institutions qui peuvent faire des posts sur les réseaux sociaux, hein? Hashtag suivez-moi sur mon compte Instagram.
0: Oui, il y en fait pas mal d'Anaïs sur Instagram. Très amusant d'ailleurs. Et Simon Paré-Poupard?
6: Mais je vais faire la même chose, je vais sortir un petit peu du cadre. En fait, j'ai envie de dire, peu importe. Moi, mon angle, c'est le déchet. Partout, en fait, où l'acte de jeter est mis en scène, que ce soit un festival, l'école, la maison, il y a une occasion manquée d'apprendre. Puis ça, ici, je me réfère à Blandine Chamou. On avait une experte en gestion des matières résiduelles de l'UQAM qui disait qu'on apprend par l'acte de jeter.
0: Ouais.
6: Alors, n'importe où.
0: Intéressant. On dit acheter, c'est voter, mais jeter, c'est voter aussi d'une certaine façon. Il y a Julie qui dit les deux. J'enseigne une option d'éducation à l'environnement depuis quelques années déjà au premier cycle du secondaire. J'ai créé moi-même ce cours en me basant sur les recherches en environnement. Nous prenons le temps de comprendre le monde dans lequel nous vivons. Nous sortons dans différents milieux et nous menons des projets concrets autour de nous. Jardinage extérieur et intérieur en hydroponie, transformation des aliments, bibliothèque de semences, recyclage et conception de produits. C'est vivant, ça bouge et les jeunes aiment ça. Alors, on peut souhaiter plus de professeurs comme Julie, ce qui met de toute évidence beaucoup d'énergie. Puis des programmes, hein, on est censé aller vers ça tranquillement, qui inclut des apprentissages aussi. Merci tout le monde, continuez de nous écrire.
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8: Alors aujourd'hui, je vais détruire des vêtements.
9: Quel genre de vêtements?
8: Des vêtements d'une grande marque de luxe.
9: On peut savoir quelle marque?

0: Non, ça reste confidentiel.
1: La première fois que vous détruisez des vêtements ?
0: Non, on en détruit assez régulièrement. Bah, la dernière fois, c'était une grosse marque tendance où on a détruit entre 7 et 8 tonnes.
2: Entre 7 et 8 tonnes de vêtements détruits d'un seul coup. Ça, c'était en France en 2019. Depuis ce temps-là, les choses ont changé en France parce que depuis 2022, c'est interdit de détruire des invendus, comme on les appelle, donc des biens qui n'ont pas trouvé preneur. Le 14 juillet dernier, en plein milieu de l'été, Équiterr a publié un rapport qui révèle une pratique qui contribue au gaspillage des ressources. C'est la destruction par les entreprises des invendus qui sont toujours propres à la consommation. Et là, ben, Équiterr a appelé les gouvernements à agir. Julie-Christine Denoncourt est analyste en réduction à la source chez Équiterr. Bonjour de nouveau, Julie-Christine.
3: Bonjour à nouveau.
2: Quant à Damien Silès, il est, on pourrait le dire, interpellé parce qu'il est président directeur général du Conseil québécois du commerce de détail. Alors, Julie-Christine, d'abord, de quel type de bien on parle?
3: On parle de plusieurs types de biens. On l'a entendu dans l'extrait, c'était des vêtements. Mais il y a eu des reportages aussi dans les dernières années, dans plusieurs journaux au Québec, notamment de biens de décoration ou de rénovation, quincaillerie, des choses comme ça. On peut parler aussi d'articles saisonniers, des décorations d'Halloween, de Saint-Valentin, qu'on peut pas garder toute l'année, ou des articles scolaires, par exemple des sacs à dos, étuis à crayons, des choses comme ça.
2: Le problème, c'est que même dans votre rapport, vous n'arrivez pas à établir des volumes, là. Pourquoi? Pourquoi c'est difficile d'avoir les données?
3: Eh ben, c'est difficile d'avoir les données parce qu'on, de un, elles ne sont peut-être pas comptabilisées par les entreprises. Ce n'est peut-être pas tous les commerçants qui tiennent un registre de ce qu'ils jettent. Et quand on a fait la demande à l'Agence des services frontaliers du Canada, parce qu'on va sûrement y revenir, mais il y a un programme là, du gouvernement fédéral qui encourage, si on veut, cette pratique-là. Et c'est l'Agence des services frontaliers du Canada qui le gère. Et on a fait une demande d'information à cette agence-là, mais on nous a répondu avec un document très caviardé où il y avait aucune information.
2: Ah bon?
3: Donc voilà, c'est très difficile d'avoir l'information comme vous le dites.
2: Alors on va y venir tout de suite parce que c'est un programme, celui du service frontalier du Canada, qui avait été déjà mis en lumière là par entre autres un article de la presse, qui avait réussi à l'époque à mettre la main sur un chiffre qui faisait peur. Expliquez-nous un petit peu ce qu'on avait découvert à ce moment-là, puis finalement ça met le doigt là sur quelque chose qu'il faudrait peut-être changer.
3: Oui, tout à fait. Donc, vous l'avez dit, c'était un article dans la presse de la journaliste Marie-Ève Fournier qui avait réussi à avoir certaines données quand même et qui révélait qu'entre 2019 et 2023, les entreprises avaient pu toucher jusqu'à 20 millions de dollars en remboursement pour des biens qu'ils avaient détruits. Donc, comment ça fonctionne? C'est un, comme je le disais, un programme du gouvernement fédéral qui rembourse les frais de douane payés à l'importation des biens si les entreprises prouvent qu'elles ont détruit et jeté ces biens-là. Donc, en envoyant des photos de produits coupés ou lacérés, on peut toucher ce remboursement des frais de douane-là payés à l'importation. Et c'est comme ça qu'elles ont pu toucher le 20 millions de dollars dont je parlais entre 2019 et 2023.
2: Bon, alors 20 millions, c'est juste les frais de douane. On imagine que ça veut dire que le volume de biens, évidemment, c'est des dizaines de millions de plus que ça, là.
3: Exactement. Ouais. Ça doit être plus élevé que ça puisque c'est juste les frais de douane.
2: Ça existe, ce programme-là, si j'ai bien compris, depuis la fin des années 90?
3: Exactement. C'est vraiment un programme d'une autre époque dans tous les sens du terme. Je pense qu'en 2025, on devrait vraiment plus encourager ce gaspillage-là. Ouais. Mais oui, ça a été mis en place dans les années 90.
2: Alors, c'est un programme dont certains de vos membres ont dû bénéficier, Damien Silès, au Conseil québécois du commerce de détail. Est-ce que vous défendez encore l'existence d'un programme comme ça en 2025?
4: Excellente question. Au-delà de ces programmes, il y a des inquiétudes bien plus importantes que celle-ci. Celle-ci est majeure, je suis tout à fait d'accord avec vous. L'idée est de voir de quelle manière on peut demander au gouvernement de la changer, de la mettre face à la réalité que nous avons actuellement. Juste un chiffre, vous parlez qu'on n'avait pas d'informations. J'espère qu'on va parler de la plateforme qu'on a mis en place. Au Québec, chaque année, on parle de 80 000 tonnes de vêtements qui se retrouvent soit à la poubelle, soit au recyclage, soit dans la rue, et 8500 tonnes de chaussures. Donc ça fait 10 kilos de vêtements par personne qui sont jetés chaque année.
2: On parle pas à ce moment-là d'invendus, on parle de mode jetable en fait.
4: Mode jetable, invendus aussi. Ouais. Le défi avec les invendus, et je vous raconterai tout à l'heure quelques histoires quand on est

0: mis en place cette plateforme, c'est qu'on touche une espèce de d'omerta. Les compagnies ne veulent pas donner leurs informations, et vous avez raison quand vous dites que c'est très difficile de trouver les chiffres et de savoir quelles sont les habitudes des compagnies. Nos propres membres, à notre grand étonnement, ont eu du mal à nous donner au début ces informations, et malheureusement, on les apprenait avec la presse en général, qui parlait de destruction, que ce soit, je crois que c'était Home Depot il y a 2 ans, avec des produits de quincaillerie qui étaient jetés, qui étaient neufs, etc. Oui. Des vêtements, etc. C'est très très difficile d'avoir ces informations.
1: Oui, mais en même temps, là, c'est moi qui vais prendre la défense de vos membres, leur demander de souligner publiquement combien ils n'ont pas vendu, c'est pas très stimulant pour eux. On comprend, mais ce qui pourrait exister, Julie et Christine, un monde où ces informations-là seraient au moins disponibles sans que ce soit exposé au grand public.
2: Oui, tout à fait. Je pense qu'il peut y avoir un compromis où le gouvernement peut avoir accès à ces données-là, mais peut-être pas l'exposer sur la place publique. Effectivement, c'est pas le but. C'est peut-être pas ça qui est nécessaire, mais qu'au moins le gouvernement puisse y avoir accès, ou que nous, en faisant une demande d'accès à l'information, on puisse y avoir accès au moins.
1: Alors, Damien Silès, qu'est-ce que c'est cette plateforme que vous avez créée qui s'appelle Rebond?
0: Alors, suite aux articles dont je vous parlais tout à l'heure, suite aux discussions avec nos membres, on a décidé de s'associer avec Recy Québec et de créer la première plateforme, en bon français, marketplace, donc plateforme de vente, et de voir comment nous pouvions proposer à nos propres membres la possibilité d'échanger, de vendre ou de faire du troc avec des produits invendus, avec des produits restants, et on a défini donc quatre catégories pour commencer, donc les vêtements, quincaillerie, les produits de santé aussi, et les chaussures et les meubles. Et l'idée était de voir, de proposer à nos membres, et c'est vraiment du B2B, donc commerçant à commerçant.
1: C'est ça, c'est pas pour faire de la revente auprès des particuliers dans ce cas-là. Il y a eu des limites. En fait, le projet a bien démarré, mais il a un peu plafonné, on peut dire comme ça.
0: On va en parler, j'espère, tout à l'heure.
1: C'est que parlons-en.
0: Ce qui se passe, c'est que depuis le 21 janvier, il y a une décomplexation de ne plus faire de l'environnement avec les États-Unis, qui malheureusement devient de plus en plus général. Et ça, c'est la première des choses. La deuxième, c'est qu'il y a eu un moment de panique avec les commerces et les entreprises, parce qu'on se demandait qu'est-ce qui allait se passer. Donc l'environnement, malheureusement, et le commerce circulaire est passé à la fin des priorités. Et on le voit, malheureusement, on le voit de plus en plus. Et donc, ça devient vraiment très compliqué, parce que beaucoup d'entreprises sont en mode survie actuellement, et la question du commerce circulaire devient à la fin des items importants pour les entreprises.
1: Ouais, alors comment lutter contre ce phénomène-là? Julie Christine de Noncourt, qu'est-ce que vous proposez concrètement là pour qu'on essaie de sortir de cette situation un peu absurde où on détruit des biens invendus parfaitement neufs?
2: Bien, nous, vous l'avez dit d'entrée de jeu, on propose une réglementation, que ce soit fait au provincial ou au fédéral. Les deux peuvent être
1: faits. Les deux ont leur rôle à jouer. Ben, c'est-à-dire une réglementation qui pourrait faire comme, parce que ça existe ailleurs, tout simplement dire on n'a pas le droit de détruire des biens neufs.
2: Oui, tout à fait. Donc, interdire cette pratique-là dans un premier temps. Le Québec peut le faire, les autres provinces également, chacune de leur côté. Si on le fait au fédéral, évidemment, ça s'applique dans toutes les provinces, donc c'est bien aussi. Et en fait, oui, donc d'interdire la destruction des biens invendus d'un côté, et de l'autre, comme c'est fait par exemple en France, ça pourrait être de donner un crédit d'impôt aux entreprises qui décident de donner leurs biens invendus à des organismes locaux de réemploi, ressourceries, friperies, etc.
1: Ouais. Sauf que vous êtes sûrement, et je sais que vous êtes au courant qu'en France, ça a eu un effet pervers. Il y a des grandes chaînes qui ont commencé à abuser de ce système-là et à finalement se nourrir des crédits d'impôt et continuer à surproduire, puis en se disant, c'est pas plus mal, on va tout revendre à des ressourceries.
2: Oui, voilà, ça a eu un effet rebond assez néfaste, et les ressourceries friperies avaient trop de matériel, recevaient trop de stock, plus qu'elles étaient capables d'en traiter. Moi, je pense qu'on peut s'inspirer de ce qui est fait en France et s'améliorer, maintenant qu'on connaît ce qui ne fonctionne pas. Donc, on pourrait aussi émettre une limite plus stricte au crédit d'impôt qu'on donne aux entreprises, ou une limite à ce qu'elles peuvent donner dans un certain cas. Donc, d'un côté, si elles ne peuvent pas les détruire, et d'un autre côté, si elles ont une limite à ce qu'elles peuvent recevoir en crédit,

0: dit ou donné à des friperies ressourceries, ben j'ose croire qu'en amont, elles vont revoir leur niveau de production parce que vous l'avez très bien soulevé. Je pense que le vrai problème dans tout ça, c'est un problème de surproduction au final. Et donc, avec une réglementation de ce genre-là, peut-être qu'on viendrait, on viendrait freiner un peu les entreprises à ce niveau-là.
1: Damien Silas, vous êtes au Conseil québécois du commerce de détail. Surproduire, c'est un mode, on dirait que c'est un mode de vie, que on fait ça un peu par défaut. Est-ce qu'on est en train de réfléchir à ce problème-là en profondeur dans le milieu?
2: Juste pour revenir, je suis tout à fait d'accord avec vos propositions. Je vous parlais tout à l'heure de difficultés à venir. L'état actuellement est catastrophique. Pourquoi on parle de l'Europe, de la France? On parle et on part de vision pour arriver avec des projets. Donc c'est un peu plus facile à suivre. Malheureusement, on voit de notre côté, c'est plus des projets sans aucune vision. Mmh. On peut travailler avec les gouvernements pour faire des propositions et des contre-propositions par rapport à cette problématique. Mais à côté de ça, pendant qu'on est en train de se battre avec les États-Unis, la Chine est de plus en plus présente et en train d'anéantir non seulement les commerces au Québec et au Canada, mais en train de d'inonder de produits d'une qualité catastrophique, d'une sécurité inexistante. On parlait tout à l'heure, en faisant le tour de table, vous avez des enfants, des pyjamas qui peuvent s'enflammer, etc. Et le gouvernement fédéral ne prend aucune action. Alors, oui, il faut faire attention, c'est que on peut encadrer nos commerçants avec eux, en les écoutant, ça c'est important, et en écoutant les propositions. Mais si à côté de ça, on ouvre des portes et on ne contrôle pas ce qui se passe avec des sites comme Temu et Shein, c'est un désastre annoncé. On parle pour Shein, c'est 600 000 produits, c'est les vêtements, 600 000 produits en dessous de $30, c'est 7 330 nouveaux produits par jour que vous ne pouvez pas recycler. On parle de commerce circulaire, ça n'existe pas. Renaissance, qu'on connaît tous, me disait dernièrement, le PDG, que même eux avaient du mal à vendre certains produits maintenant parce que le commerce chinois était là. Donc, il faut prendre cette problématique dans un ensemble pour être capable de la traiter.
1: Absolument, il ne faut pas nier l'importance de ce problème-là, mais il ne faut pas que ce problème-là nous empêche de régler ce qu'on pourrait régler nous-mêmes. Parce que le 20 millions de tarifs douaniers remboursés, ils n'ont pas été remboursés à Chine ni à Temu.
0: C'est à
1: des entreprises canadiennes bien installées ici. Alors, ben, il y aura certainement à suivre, parce que je sais que vous voulez profiter de la rentrée parlementaire pour aller un peu plus loin avec ce rapport d'Équiterre, Julie-Christine?
0: Oui, tout à fait. Donc, de continuer ou de commencer plutôt à faire pression sur les gouvernements, tant du côté fédéral que provincial. Là, c'était l'été, donc les élus ne siègent pas, bien évidemment, mais on va profiter de la rentrée pour prendre chaque occasion qui s'offre à nous, frapper à toutes les portes, aller voir l'opposition aussi, puis faire changer les choses.
1: Merci beaucoup tous les deux. Julie-Christine Denoncourt est analyste en réduction à la source chez Équiterre et Damien Silas, président-directeur général du Conseil québécois du commerce de détail.
0: Merci.

0: C'est évident lorsqu'on est sur les îles où on doit être. Ça canalise les gens sur 1% de la superficie de l'île, qui est les trottoirs, etc., et 99% qui est en biodiversité. L'accès public est quasiment une mesure de conservation dans ce cas-ci.
1: Où est-ce que tu nous amènes, Gabrielle Lamontagne, à aller?
2: Dans l'est de Montréal, où je me suis rendue en début de semaine, c'était une invitation de l'organisme Conservation de la Nature Canada pour aller découvrir donc des îles protégées du Saint-Laurent, sur lesquelles l'organisme a inauguré des nouveaux aménagements pour les visiteurs, puisque c'est la première chose qu'on nous a dite en arrivant sur le bateau qui allait nous amener aux îles. Protéger le territoire, ça passe pas nécessairement par une cloche de verre où on interdit tous les usages. Donc, ce sont des aménagements qui ont été faits sur 4 îles, l'île Bonfoin, l'île aux Cerfeuils, l'île Beauregard et l'île à l'Aigle, où on est débarqué après une quarantaine de minutes de bateau.
1: Oh, quand même, c'est pas juste à côté, là.
2: Non, c'est ça. Ben, en fait, d'où on partait, nous, on partait de Pointe-aux-Trembles, mais elles sont beaucoup plus accessibles à partir de la plage de l'Est, par exemple, à l'extrémité de l'île de Montréal. Et donc, elles font partie de l'archipel de Schlaga. Elles sont accessibles essentiellement en kayak, et en canot. Et on a aménagé au fil des ans des points d'accès, des petits sentiers balisés, des plateformes d'observation également, parce que ce sont des lieux très prisés par les amateurs d'ornithologie et des panneaux d'interprétation. Et la nouveauté cette année, ce sont les 2 kilomètres de trottoirs en bois qui ont été installés sur ces 4 îles accessibles au public.
1: Ah, je comprends. C'est pour ça que votre intervenant disait on sait où aller tout de suite. Ça guide le visiteur.
2: Exactement. Ouais. Puis l'avantage de ces trottoirs en bois aussi, c'est de rendre beaucoup plus agréable et sécuritaire l'accès, notamment aux kayakistes en souliers d'eau qui marchaient sur de la paille fauchée. Donc, j'ai pu le voir, là, ça pique, la paille fauchée. Si on est en petite sandale. Et c'est Julien Poisson, directeur de programme chez Conservation de la Nature Canada, qui était notre guide pour cette sortie et qu'on pouvait entendre d'ailleurs en introduction. Il nous raconte, en chemin vers l'île à l'Aigle, comment l'organisme en est venu, il y a une dizaine d'années, à donner accès à 4 des 8 îles qu'il protège dans cet archipel.
0: Quand je suis arrivé en poste en 2010, j'avais 2 constats. Il y avait beaucoup de choses sur les îles, pas toutes légales. Des plantations de cannabis, des sites de camping, des déchets sur les rives, des bateaux abandonnés, des chasseurs, beaucoup de bateaux qui accostaient sur les rives. Donc ça, c'était 1. Et 2, je trouvais ça trop beau pour que ça soit secret ou pas connu. Donc, on a utilisé un projet de mise en valeur, vraiment. On a fait des inventaires sur les 8 îles. Et en entonnoir, ben il y en a 4 qui ont été rendus accessibles au public. Les 4 autres sont pas accessibles puisqu'ils sont trop sensibles écologiquement.
1: Alors justement, qu'est-ce que c'est les particularités écologiques de ces milieux-là, Gabrielle?
2: Ce sont toutes des îles en prairie ouvertes, c'est-à-dire qu'on peut vraiment avec peu de relief aussi. Donc lorsqu'on est sur l'île, on peut voir à peu près l'intégralité de l'île en question. D'ailleurs, elles étaient autrefois utilisées pour le pâturage des bêtes. On amenait carrément les bêtes en bateau sur ces îles-là. Et quand on se retrouve au milieu de l'archipel, on oublie complètement qu'on est tout près de Montréal, de Repentigny. Mmh. C'est absolument magnifique. C'est beaucoup de milieux humides aussi, donc ça en fait un lieu prisé pour la nidification des oiseaux au printemps et un paradis pour les oiseaux de proie qui se nourrissent à l'occasion de ces petits oisillons. Les îles sont entourées de belles plages de sable. D'ailleurs, ça peut être très tentant d'y accoster lorsqu'on est en bateau. Et de là, un autre avantage de cibler des points d'accès précis pour encadrer l'accès, c'est d'éviter de faire passer les visiteurs par les herbiers aquatiques qui sont très riches en biodiversité et qu'on retrouve autour des îles. Donc, on cible aussi les hauts fonds pour limiter l'accès aux bateaux moteurs dont les hélices peuvent endommager ces fameux herbiers. Et on peut entendre Julien Poisson qui nous parle de ces habitats très fragiles.
0: On a des herbiers aquatiques, donc principalement des plantes qui poussent, qui sont submergées, qui poussent sous l'eau. C'est des habitats pour le poisson. Donc, ils vont se reposer, ils vont s'alimenter. Par exemple, le chevalier cuivré qu'on a sur le panneau, qui est une espèce endémique, donc de tout le monde entier, on le retrouve seulement dans le Saint-Laurent, un petit peu dans le Richelieu. Un peu comme on pense aux lémures du Madagascar, aux kangourous en Australie, on a le chevalier cuivré du Saint-Laurent. Et lui, son mollusque favori pousse dans la Vallée-Sinéry, qui est un de nos herbiers indigènes qu'on a. Donc, faut prendre soin de ces herbiers aquatiques-là.
1: Alors, en prendre soin, ça veut dire que, justement, il faut diriger les gens qui viennent au bon endroit. Est-ce que ça fonctionne? Est-ce qu'on commence à mesurer?
2: On a en fait vraiment un bon aperçu parce que ça fait plus de 10 ans qu'on a donné l'accès aux îles. En termes d'achalandage, on va commencer à documenter, c'est-à-dire qu'on a installé des compteurs sur les îles cet été pour pouvoir avoir des données sur le nombre de visiteurs qui les fréquentent. Mais ce que l'expérience des dernières années leur démontre déjà, c'est que cet accès public peut effectivement être une mesure de conservation.
0: En amenant des gens qu'on veut, on éloigne les gens qui ont des effets plus négatifs sur l'environnement. Le chasseur de canards qui se coule sa cache dans le ciment, il peut plus être là quand il y a des randonneurs sur un trottoir de bois. Et il y en a plus aucun. Donc ça a fonctionné à 100%. L'autre objectif, c'est que les gens connaissent les îles, qu'ils les aiment, puis on protège ce qu'on aime. Donc ils vont prendre soin du Saint-Laurent et des îles par la suite. Mais pour ça, faut qu'ils débarquent, qu'ils mettent les pieds sur le terrain.
1: Donc, on est encouragé à aller faire un tour, à condition de passer par les bons accès puis de marcher sur les trottoirs, si je comprends bien.
2: Exactement.
1: Mais ça doit avoir quelque chose de magique, justement, marcher sur ces trottoirs en bois en plein milieu du Saint-Laurent, dans un sens. Là.
2: C'est magnifique, puis on voit vraiment les graminées puis les herbes qui dansent au vent. C'est un très bel environnement. Pour ceux et celles qui s'intéressent, l'organisme avait même lancé en 2022 une carte détaillée du circuit nautique, donc avec tous les accès, les points chauds, faire attention au courant, etc., pour naviguer entre ces îles-là. Vous le retrouverez sur le site de Conservation de la Nature Canada. C'est possible de mettre à l'eau votre propre embarcation depuis les parcs riverains autour ou encore de louer des kayaks à la plage de l'Est, qui est environ à 1 km de l'île à l'Aigle, donc assez facile d'accès.
1: Ben oui. Ben, à découvrir des îles protégées, mais qu'on peut fréquenter. Merci beaucoup, Gabrielle.
2: Merci.
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0: Depuis un peu plus d'un an, il est devenu vraiment un personnage incontournable. Simon Paris-Poupard, bonjour à nouveau.
1: Bonjour.
0: Alors, sociologue, auteur du livre « Ordures, journal d'un vidangeur » et donc, oui, toujours vidangeur de son état.
1: Toujours, oui.
0: Quelques jours par semaine.
1: Quelques jours par semaine, oui. Avec plaisir, toujours.
0: Avec, oui, le plaisir et quelques petits mots d'eau qui viennent avec, oui. Parfois. et c'est sa première présence à Feu vert, on en est ravis. Et on espère que ce ne sera pas la seule. Simon, on lui a demandé d'identifier pour nous des projets, des initiatives qui concernent bien sûr la gestion, ce qu'on appelle la gestion des matières résiduelles, et qui peuvent nous inspirer, nous dire « Ah, OK, il y a moyen peut-être de faire un petit peu mieux ». Alors, comment tu as envie de lancer cette première rencontre?
1: Bien, déjà, je crois que ça tombait à point, cette proposition, parce qu'en fait, le livre m'a fait beaucoup voyager au Québec, puis j'ai entendu beaucoup de ces histoires-là.
0: C'est ça.
1: Ces histoires de déchets, des histoires d'ordures. Alors, ça va être assez facile, ça va être assez plaisant. Là, j'ai eu la chance pour cette chronique, d'ailleurs, là, de rencontrer Recyborg.
0: On en parle un peu. Recyborg, d'accord. Mais tu voulais d'abord nous parler d'une lecture d'été.
1: Oui, en fait, je vais me dévoiler comme un peu peut-être cynique. La rentrée, pour moi, c'est Ivan Illich, une société sans école. Une société sans école, pourquoi, en fait? C'est qu'Illich nous dit que l'école nous apprend à reprendre ou refaire les rites qu'on nous a déjà inculqués. On reproduit sans cesse, dans le fond, des rites qui participent, lui, Illich va dire, de l'économie du progrès et de la consommation.
0: Donc, ça va pas dans le bon sens nécessairement si on suit cette école-là.
1: Puis, oui, c'est ça, dans la GMR, dans le fond, c'est beaucoup les ingénieurs qui vont concevoir là, des systèmes qui vont reproduire la façon, dans le fond, de ramasser les déchets.
0: GMR étant gestion des matières résiduelles, oui. Pour les intimes, c'est ça. Alors donc, on est peut-être des trop bons élèves à cette école, selon Illich. Oui. Puis, on aurait intérêt à faire ce que tu appelles des pas de côté. Qu'est-ce que tu veux dire par là?
1: Oui, des pas de côté, là, c'est prendre conscience, en fait, qu'on est imbriqué dans les systèmes qui une dépense. La GMR en est un, en l'occurrence. Puis, à ce moment-là, c'est qu'est-ce que je peux faire qui me permet de continuer à vivre. C'est-à-dire, on est obligé de consommer des biens de consommation, mais quand même de sortir un peu du cadre et donc d'aller chercher des initiatives qui font du sens et pour soi et pour, dans le fond, l'environnement. C'est ce que j'appelle des pas de côté qui dans le fond, l'inverse d'attendre un peu la révolution ou le changement radical de la société qui sont plutôt désabusants par moment.
0: Ben oui, pas si accessible que ça tous les jours,
1: voilà.
0: On s'entend. donc, il faut pas non plus écarter le fait que en ce moment, il y a quand même un petit constat alarmant, c'est qu'on n'atteint pas du tout nos objectifs en matière de réduction ce que tu appelles les GMR, les matières résiduelles.
1: Non, du tout. En fait, la politique québécoise de gestion des matières résiduelles, qui date de 2011 sous Pierre Arcan, bien en fait, nous amenait vers une cible de 525 kg. Puis bien sûr, on a le bilan de Recycle Québec.
0: Ça, c'est la cible qu'on devrait, maximum qu'on devrait produire, ouais, par citoyen. Matière résiduelle.
1: En 2011.
0: 525 kilos par personne.
1: De déchets résiduels, donc des ordures en fait. Mm-hmm.
0: Et on est à combien?
1: 685, selon le dernier bilan qui date de cet été de Recycle Québec.
2: J'imagine que c'est par année et pas par jour. Hein?
0: Si ça peut te rassurer, Danaï, c'est effectivement par année.
2: Okay.
0: Ouais. Mais quand même, imagine-toi ça, là, 685 kilos d'ordures que toi seul, enfin, à toi seul, tu as produit.
1: C'est le huitième d'un camion de vidange.
3: Mais c'est l'ensemble des déchets de la société. Là. C'est pas individuellement.
0: Oui, c'est vrai.
3: On ramène ça par citoyen, finalement.
0: Ça comprend, entre autres, les déchets de construction, c'est vrai, répartis sur l'ensemble des citoyens. C'est pas ce que Danaï a produit à lui. Je veux pas l'accabler trop. Alors, Simon, c'est pour ça que tu aimes regarder ce qui se fait avec les pas de côté. Puis Recyborg, c'en est un beau pas de côté. Qu'est-ce que c'est, Recyborg? Qu'est-ce qu'on fait là-bas?

0: Un cyborg, pour moi, c'est justement. C'est un pas de côté. C'est des gens qui se sont dit le système de la GMR ne fonctionne pas, ne marche pas. Il y a encore beaucoup de trucs qui sont jetés au bord du chemin. Il y a beaucoup d'incohérences. Donc, eux, ils se sont dit, drôlement, il y en a un des fondateurs qui était vidangeur, d'autres étaient ferrailleurs. Donc, c'est pas nécessairement des gens qui ont une haute scolarité, en fait. Puis, eux, c'est vraiment le contact du déchet qui a fait qu'ils ont trouvé qu'il y avait un non-sens. Et alors, ils ont décidé de prendre action, de faire une société de personnes, éventuellement une coopérative. Je les ai rencontrés à Pointe-Saint-Charles, où j'ai rencontré les fondateurs, Nicolas, qui m'a décrit la vision de son organisation d'une quinzaine d'employés.
1: Au travers, dans le fond, d'une démarche d'économie circulaire, nous, on est venu à l'idée que chaque item que Recyborg, on pouvait recevoir, mettre la main dessus, a une valeur.
2: Tout a une valeur. Mais ils reçoivent quoi, d'ailleurs? C'est quand même pas autant des chaussures, des sacs à main que des ordinateurs, là. C'est plus spécifique?
0: Oui, eux, c'est l'appareillage métallique, disons.
2: OK.
0: Tout ce qui va aller de pièces d'informatique à machinerie lourde, petite machinerie aussi, eux, ils se sont spécialisés là-dedans.
2: Mais quand tu parles de métal, ça pourrait être aussi un sommier en métal d'un lit?
0: Oui.
2: Ah, OK,
0: oui,
2: c'est
0: oui,
2: vaste,
0: oui.
2: Là.
0: C'est assez vaste. Eux, vraiment, là, normalement, on fait une collecte de CRD encombrant, lorsque du tissu dedans, ça s'en va dans les ordures,
2: oui.
0: Mais eux, en fait, c'est ce qui touche pas parce que c'est ce qui est plus difficile à valoriser.
2: Je comprends. Mais tout ce qui est vraiment métal, ils vont le prendre puis ils vont essayer de trouver. Mais ça veut dire que ça prend plusieurs expertises, là. Parce qu'entre l'électronique puis mon exemple du sommier en métal d'un lit, ça va pas aller dans les mêmes filières.
0: Mais c'est ça qui est vraiment impressionnant, c'est que chacun, on a des musiciens là-bas, on a des soudeurs de métier, on a des ferrailleurs, chacun a développé une expertise au sein même de l'entreprise pour devenir éventuellement un réparateur, pour pouvoir, de là justement que chaque bien qui arrive, c'est comme ça devient un défi pour eux, puis une occasion d'apprentissage, une occasion de partage, alors vraiment pour eux, ils se sont développés au sein même de leur coopérative en fait.
2: Puis qu'est-ce que c'est les débouchés à ce moment-là, si ce sont des choses aussi disparates, ils revendent ces choses-là, ils les donnent? Comment ça marche à l'autre bout?
0: Bien, en fait, là, c'est ça qui est intéressant, c'est que contrairement aux autres OBNL que j'ai connus ou ressourceries, il y en a beaucoup qui ferment. Je pense à Mine Urbaine à Laval qui a fermé. Moi, j'ai de tout pour tout un ferrailleur qui a fermé à Terrebonne qui faisait un peu la même chose. Eux, ils ont un site Internet performant puis c'est ce qui les démarque.
1: Chaque item qu'on reçoit puis qu'on va mettre en inventaire, on fait pas juste le mettre sur une tablette qu'on attend que les gens viennent et l'achètent. On prend des photos, on le mesure, on le pèse, on l'inventorie sur notre site web, puis les gens peuvent le commander en ligne. Fait qu'il y a comme du monde partout au Québec qui nous voit, partout au Canada, partout dans le monde.
2: Donc, ça finit par faire du volume au total. Ils arrivent quand même à faire rouler pas mal de matériel de manière circulaire comme ça?
0: Oui, vraiment beaucoup. En fait, ils ont sorti leur bilan récemment. On parle de 13,6 tonnes d'électronique, en fait, qui ont été recyclées, 43,5 tonnes de métaux, 310 kilos de batteries et 6800 objets, composantes ou matériaux réutilisés. Partagé.
2: C'est quand même pas rien. C'est assez significatif.
0: Pour 15 employés.
2: Donc, et des initiatives comme ça, Simon, tu vas nous en présenter d'autres au cours de la saison, puis c'est peut-être ce qui pourrait nous faire sortir de ce que... T'avais la note, c'est une philosophe qui a parlé du concept de grand débordement. On est débordé en ce moment-là.
0: Oui, oui. Ben, Claire Larocque a fait paraître un livre, je pense, l'automne dernier. C'était La philosophie du déchet. Puis ce qu'elle disait, c'est que malgré l'accroissement et le développement des systèmes techniques, en l'occurrence, c'est la GMR comme système, il se jette 300 kilos de plastique à la seconde dans l'océan. Puis, le plastique a doublé dans les 20 dernières années. Alors, le recyclage, en fait, est en compétition contre le recyclage recyclé, contre le recyclage neuf. Alors, on n'y arrive pas.
2: Ouais, sans parler des invendus qu'il va bientôt falloir, si on arrête de les détruire, les relocaliser, les refaire circuler. Mm-hmm. Alors, ouais, on va faire bien des pas de côté pour ne pas être trop débordé. Merci beaucoup, Simon Paré-Poupard.
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5: On va coffrer toute la largeur de la fenêtre, en fait, en arrière jusqu'en haut. Puis moi, je vais vous donner un mélange qui est quand même facile à modeler, puis qui va faire en sorte que vous allez pouvoir remplir le bas de la fenêtre à la main. Qui va taper le chanvre? Levez la main!
2: Qui va taper le chanvre? C'est un extrait de la série Changer.

0: Cap qui a été diffusé sur la plateforme 1.5. Et moi, j'en connais un qui a tapé du champ, c'est Danaé Audet-Beaulieu, parce qu'on a décidé de s'intéresser, ça fait longtemps qu'on voulait le faire, aux isolants. On appelle ça des isolants biosourcés. En fait, c'est des matériaux isolants qui sont d'origine végétale. Et on va parler beaucoup, beaucoup du chanvre. As-tu trippé, Danaé Audet-Beaulieu?
1: Oui, j'ai aimé ça pour vrai. C'était le fun. C'était une belle expérience à vivre.
0: Puis en une phrase, tu nous dirais ça comment?
1: Construire en chanvre pour mieux déconstruire l'atmosphère typique d'un chantier de construction.
0: Ah, d'accord, d'accord. On viendra aux nuances tout à l'heure.
1: Oui.
0: Frédéric Léveillé-Guillemette, que je le rappelle, il est ingénieur chez Alt Coop. Ton enquête en une phrase?
2: Moi, je dirais le chanvre est une plante magique. Et pas juste à cause des effets quand on l'inhale, mais à cause de la versatilité de ses usages.
0: D'accord. Et bon, on va définir par contre ce terme très technique que j'ai employé de isolant biosourcé. Qu'est-ce que ça veut dire?
2: Ben, tu l'as dit déjà d'entrée de jeu, là, d'origine biologique, c'est une plante, faut que ce soit renouvelable. Donc, on pense à la paille, on pense au bois, on pense surtout au chanvre. Ce n'est pas donc issu de la pétrochimie, ce n'est pas des matériaux de laine de roche ou de laine de verre, par exemple, la bonne vieille barbe à papa, là. Ces matériaux-là, bien qu'ils soient naturels, ne sont pas biosourcés.
0: Oui, je comprends.
2: On retrouve de la nature, mais ils ne sont pas végétaux.
0: Ils ne sont pas végétaux. Et ça fait longtemps, là, dans l'histoire de l'humanité qu'on utilise ça, hein, des matériaux biosourcés.
2: Oui, ben c'est d'abord comme ça qu'on construisait les maisons. Là, il y a un regain pour ça. Là, on s'est industrialisé la construction, mais il y a quand même, tu sais, des avantages au biosourcé. Si on se concentre sur le chanvre, parce que le chanvre, il y a eu beaucoup d'avancées dans les derniers temps. Les raisons pour lesquelles on l'utilisait moins, c'est qu'il y a beaucoup de freins. Je vais revenir un peu plus loin dans la chronique. Je vais parler d'abord des avantages. Là. Le chanvre, on peut le manger, on peut le fumer, on peut le porter, mais on peut construire des bâtiments plus durables avec. Puis il y a deux principaux usages en construction, l'isolant de laine de chanvre puis le béton de chanvre. Le béton de chanvre, Danaé va en parler plus en détail. La laine de chanvre, c'est l'équivalent de la laine de roche. Pour ceux qui connaissent pas la laine de roche, là, c'est l'isolant un petit peu plus grisâtre, verdâtre. Il est plus dense, il est plus solide, c'est l'isolant un peu plus haut de gamme. Il a des capacités acoustiques, il y a pas d'affaissement. Il garde ses capacités.
0: Mieux que la laine minérale traditionnelle.
2: Exactement, qui peut causer des problèmes dans le temps. Ben la laine de chanvre, c'est comme de la laine de roche plus.
0: Ah oui?
2: Ouais, parce que ça va stocker deux fois plus d'énergie thermique. Donc, une batterie thermique, quand il fait trop chaud, ça absorbe, ça aide à gérer ce niveau-là. C'est sain, donc on n'a pas besoin de gants puis de lunettes de protection quand on va poser de la laine de chanvre. Puis son empreinte carbone est presque nulle. Donc, ça, c'est quand même, tu sais, au niveau environnemental, c'est
0: pas rien, en effet.
2: Ouais. Mais une grosse différence fondamentale avec la laine de roche, là, puis là, notez le mot pour vos parties de Scrabble, là, c'est son caractère hygroscopique.
0: Okay? Hygroscopique.
2: Ça absorbe, ça capte, puis ça relâche l'humidité. Dans le fond, c'est comme une éponge qui va t'aider dans la gestion de l'humidité de ton enveloppe.
0: Bon, là, on vient d'enlever vraiment la petite peur qu'on pourrait avoir en se disant c'est des végétaux, donc ça va moisir dans mes murs. Mais c'est le contraire.
2: C'est tout le contraire. C'est censé t'aider. Mais pour ça, faut que tu conçois puis que tu construis autour de cette caractéristique-là. Uh-huh. Puis ça, le code, il est pas fait dans la façon standard.
3: Parce que le code impose un fameux pare-vapeur.
2: Exactement.
3: Dans le fond, qui freinerait ça, là.
2: Exactement. Le cas de deux approches. L'approche prescriptive, voici des solutions acceptables dans lesquelles il y a un pare-vapeur. Puis voici des solutions de remplacement que c'est les professionnels qui doivent se gratter la tête, mais dans laquelle on dit aussi faut que tu gères l'humidité dans ton enveloppe.
0: Donc c'est pas interdit de pas mettre de pare-vapeur.
2: C'est interdit parce que le code te dit ça prend un pare-vapeur. Fait que si tu mets pas de pare-vapeur, faut que tu démontres comment tu gères l'humidité dans ton enveloppe.
0: Puis tous
2: les autres isolants te permettent pas, ont pas le caractère hygroscopique. Fait que le pare-vapeur est requis pour toutes les constructions qu'on fait, sauf quand on prend du chanvre. Puis l'exemple que je donnerais pour le chanvre, c'est si t'as une éponge bien mouillée, puis t'amènes un sac Ziploc, tu lui permettras pas de sécher puis
0: ses capacités, je comprends.
2: Exactement.
0: Donc en ce moment le code, on va arrêter la chronique là, le code rend ça impossible l'utilisation des isolants en chèvre.
2: Il rend ça très compliqué. Puis c'est pour ça que c'est beaucoup de l'autoconstruction, c'est où ce que le code il est moins appliqué à ce niveau-là. C'est pas impossible, mais ça prend des changements réglementaires. Le béton de chanvre, lui, si on fait une petite parenthèse parenthèse rapide sur le béton de chanvre, c'est pas structurel en passant. Donc, faut le couler autour d'une structure ossature légère en bois, là, des bons vieux studs. Lui, ce que je trouvais intéressant, c'est qu'il y a un fort potentiel d'industrialisation parce qu'on pourrait le faire de façon préfabriquée. On pourrait couler les murs en usine puis aller les assembler sur le site. Fait, au lieu d'avoir des corvées de 3 jours qu'on fait 8 fois, on pourrait tout faire ça de façon...
3: Ça se fait d'ailleurs. Il y a au moins une entreprise au Québec qui le fait en préfabriqué actuellement.
2: C'est ça. Il y en a pas beaucoup. Donc, l'offre, elle est pas là. Mais un autre fait notable du béton de chanvre, c'est que la liaison de la chaux avec le chanvre, contrairement au béton traditionnel qui émet du CO2, quand on va mettre le ciment dans le béton, le chaud avec la chanvre, ça absorbe le CO2 et tout au long de la durée de vie du béton.
0: Pour vrai?
2: Ce qui fait qu'en fin de vie utile, on a un matériau qui est carbone négatif. Un puits de carbone.
0: Wow! C'est assez extraordinaire. Puis en plus, tu l'as dit, c'est beaucoup meilleur pour la santé.
2: Ouais,
0: c'est pas irritant comme la laine
2: minérale. C'est une plante magique, là, je vous l'ai dit.
0: Mais il y a des freins.
2: Ben, c'est ça. Si c'est si magique, pourquoi on l'utilise pas partout? Mm-hmm. C'est complexe, mais si je résume très brièvement, ben, c'est l'inertie de l'industrie de la construction. Réglementaire, les pratiques, c'est excessivement lent à changer. Oui. L'isolant qu'on a au Québec, Nature Fibre, ça a pris 5 ans à ce que ce soit homologué parce qu'il n'y avait pas les critères, l'évaluation pour le faire parce que ça, c'est par matériaux. Donc, il n'y avait pas de chanvre dans le code.
0: En fait, il n'y avait pas de case pour le chanvre.
2: Exactement. Il fallait créer la certification.
0: Oh,
2: 5 ans, des centaines de milliers de dollars, c'est beaucoup, là, pour des petites entreprises.
0: Mais ils y sont arrivés, là.
2: Ils y sont arrivés. Sauf que là, si on l'utilise avec un pare-vapeur, on n'a pas toutes les pleines capacités. Puis là, c'est les professionnels qui doivent quand même se conformer au code. Donc, les solutions sont pas tout le temps publiques si on arrive à ne pas mettre de pare-vapeur. C'est pas tous les codes partout dans le monde qui l'obligent, le pare-vapeur. En France, c'est pas le cas. En Belgique, c'est pas le cas. Aux États-Unis, c'est pas tout le temps le cas.
0: Donc, c'est une ligne à changer dans le code. Si vous utilisez un matériau biosourcé, vous avez pas besoin de mettre de code de pare-vapeur.
2: Ouais, mais les codes sont révisés, puis ça prend 5 ans avant d'avoir une révision.
0: Okay. Qui,
2: après ça, c'est le code fédéral, puis on va l'adapter au Québec, ça va prendre un autre 5 ans.
0: Mais je manque de patience.
2: Fait que c'est il y a pas de chaîne d'approvisionnement local au Québec pour le chanvre, ce qui fait qu'on n'est pas en train d'inonder le marché puis de rendre ça plus accessible, plus facile de l'intégrer dans l'industrie. Fait que c'est des freins qui sont systémiques. Mais on a quand même des leviers là, puis là c'est entre en scène les gros cerveaux du bâtiment durable que j'ai consulté là, Pierre Blanchet de la chaire de recherche en bâtiment durable, puis Claudia Nouette-Plamondon de la chaire des matériaux durables. Eux sont clairs là, ça prend un alignement des politiques parce que l'industrie du chanvre, c'est pas juste un ministère, tu sais, c'est la culture du chanvre, c'est l'industrialisation, c'est les matériaux. Puis quand t'as trop de portes à cogner, finalement, on dit tout le temps d'aller voir ailleurs. T'sais, faut aligner les politiques, faire des politiques comme en France où, avec le RE 2020, ils ont obligé l'analyse de cycle de vie dans la construction, dans le code. Donc, là, ça, le matériau biosourcé, il y a un fort avantage. Mm. Puis, ça fait qu'on l'utilise plus, puis ils ont doublé le volume de vente en 8 ans en France. Mais c'est ça. Nous, on va attendre 2030 ou 2035 au Canada là, pour des politiques comme ça, à cause de l'inertie. Là.
0: Ouais. Alors, ça fait beaucoup de commandes à passer à nos décideurs là, en une seule émission. Là, du côté de l'interdiction de la destruction des biens invendus dont on parle en début d'émission. Puis, hop, on se grouille un peu pour adapter le code du bâtiment aux isolants biosourcés. Danaé, toi, t'es allée justement taper du béton de chanvre.
1: Oui, mais tout d'abord, je veux dire que cette mission-là, ça fait un peu saigner mon cœur, étant donné que je suis certainement la personne autour de la table qui a le moins le budget pour se construire une maison écologique dans les prochaines années. Mais en même temps, je correspond parfaitement au cliché de la personne qui tripe sur le chanvre. Okay? Je suis un amant de la nature certifié à forte tendance écolo et ça m'est sûrement déjà arrivé là, de boire du kombucha fait maison en équilibre sur une slackline.
0: Témoin.
1: Oui. Je serais presque en mesure de construire ma propre maison écologique s'il y avait une grosse erreur de la banque en ma faveur, comme au Monopoly.
0: Oh, c'est pas arrivé encore.
1: Non, malheureusement. Mais cet été, je me suis rendu dans la municipalité de Frédéric-Bourg, au sud du Québec, dans un rang de gravier en pleine forêt où il y a une dizaine de familles qui gèrent une terre de 120 acres sous le nom du collectif Espace, mais où chacune a aussi sa propre portion de terre. Mmh. Et la maison, en fait, que j'ai construite de mes mains, est une sorte de duplex où l'idée, c'est de réunir deux familles ou un couple de parents qui se sont séparés tenaient à habiter proche pour le bien des enfants. Ça fait
0: c'est beau, ça.
1: Tellement chanvre hein, d'avoir une relation saine avec son ex.
0: Full chanvre.
2: Magique.
1: Et en plus de l'humoriste écolo plein air que je suis, tous les clichés qu'on peut associer à une construction en chanvre étaient au rendez-vous. De la bénévole qui vit la van life et qui avait besoin de ce genre de projet hein, pour donner un sens à son travail jusqu'à ce dîner végétarien de qualité en passant par ce cercle de bienveillance le matin pour communiquer à toute l'équipe notre état d'esprit actuel. J'étais dans mon élément.
0: C'est vrai, tout ça a eu lieu?
1: Oui, c'est tout vrai, c'est tout vrai. Alors, c'était très chanvre.
0: En effet, très chanvre. Alors, on y va avec la journée après le cercle de bienveillance.
1: Ça s'est très bien déroulé. Ouais. Ça a passé très vite, en fait, même s'il s'agit d'un travail vraiment monotone. Là. Ce type de construction-là, c'est pas simplement, comme le disait Frédéric, d'assembler des blocs de béton de chanvre préfabriqués en usine. Non, c'est plutôt inspiré d'une technique de béton de chanvre coffré qu'on voit fréquemment en Europe. D'abord, il y a des travailleurs qui s'occupent de visser des panneaux de contreplaqué sur la structure de bois du bâtiment de manière temporaire dans le but de créer des espaces où on va, couche après couche, déposer le mélange humide de béton de chanvre et où on va le tapoter gentiment mais fermement avec des outils adaptés.
0: Donc, on crée un genre de coffrage sur une partie de la hauteur.
1: Exact.
0: Puis là, on va remplir l'intérieur de ce coffrage-là.
1: Quand c'est séché, on enlève les panneaux de construction.
0: On enlève les panneaux plus haut, puis on continue.
1: Exactement, okay. Exactement. Et alors, c'est ça, c'est très long. C'est très long à faire.
0: Puis est-ce que c'est un matériau agréable à manipuler, le béton de chanvre?
1: Oui, c'est ça. Pour vous donner une image plus claire de la mixture, là, toute la journée, je me sentais comme si je farcissais des murs avec des gros morceaux de thon pâle émiettés en conserve.
0: Mon Dieu, j'espère que l'odeur était pas la même.
1: Non, c'est pas la même. Okay. Mais il y avait quand même, je pense qu'on avait quand même une certification bidon là, qui dit que c'est issu de pêche responsable.
0: Le chanvre?
1: Oui.
0: Le chanvre a été pêché. Bon.
1: C'est des certifications comme ça. Hein. Mais on nous amenait tout ça dans des gros bacs, puis après ça, on devait faire des strates d'environ 5 pouces de matière qu'on devait légèrement aplatir avec une espèce de grosse fourchette de manière à ce que le mélange soit quand même poreux parce que c'est ça qui va créer
0: l'air circule.
1: L'isolation, exactement. Il faut aussi faire attention à ce que les morceaux de thon pâle émietté qui sont en contact avec les panneaux de contreplaqué soient bien compactés parce qu'une fois la préparation durcie puis les panneaux retirés, mais si c'est trop aéré, ben le mur va être alors friable. Il faudra faire des réparations. J'ai assisté à ces réparations-là, justement.
0: D'accord.
1: Alors, cette journée-là, on était 4-5 bénévoles assignés à cette tâche-là et moi, j'y étais pour une seule journée parce que c'est ça, j'ai d'autres projets puis ces gens-là, je les connais pas. Mais pour plusieurs qui en étaient à leur troisième journée de labeur et il y avait plusieurs corvées de 3 jours à l'horaire réparties sur de nombreuses semaines. Alors, pour ce type de construction... Non, c'est ça. Là, si on veut pas que ça nous coûte trop cher en main-d'œuvre, ça prend beaucoup d'amis qui t'aiment beaucoup. Encore une fois, ça fait tellement chanvre hein, d'avoir autant d'amis prêts à te donner de leur temps pour ton bonheur à toi. C'est vraiment cool.
0: J'espère que après ça, les gens se font inviter au jour de l'an au moins pour en profiter.
1: J'espère, mais ça sera pas avant un bon bout.
0: Oui, en effet. Donc, parce qu'il faut attendre après ça que la maison sèche, si j'ai bien compris.
1: Ben oui, en fait, les deux clans prévoient aménager au printemps prochain puisqu'on doit laisser beaucoup de temps au béton de chanvre pour sécher. Il leur faudra aussi enduire la surface de crépi hein, pour donner une belle apparence au mur tout en laissant la maison perspirer. C'est le terme qui est employé. Mmh. Cette idée de maison qui respire, d'ailleurs, une des grandes qualités qu'offre une construction de ce type-là. Faut juste pas être pressé d'aménager, hein, particulièrement au Québec, où ce que le taux d'humidité et les températures plus fraîches qu'en Espagne, par exemple, vont influencer le temps de séchage.
0: Donc, c'est peut-être plutôt à Pâques que la visite va pouvoir venir.
1: Exactement. Ça sera pas Noël.
0: Ben, Danaé, magnifique expérience. Sauf que j'en retiens qu'il faut être patient. C'est un long travail. Donc, la piste de Gabriel, des panneaux de béton déjà faits.
3: Préfabriqués,
0: de béton de chanvre. Ça va vraiment être à surveiller. Puis, il faut revenir au fait qu'on n'utilise pas encore du chanvre du Québec, Frédéric, pour faire tout ça.
2: Non, effectivement, parce qu'il n'y a pas assez de demandes. Fait que les agriculteurs, c'est un risque qu'ils ne veulent pas prendre pour l'instant. Mais si on a des usines qui rouvrent, puis il y en a qui vont ouvrir au Québec prochainement, là, de défibrage, on va transformer le chanvre pour la construction, ça va accentuer cette demande-là. Fait accentuer l'industrie au complet du chanvre au Québec.
0: Toute la filière va s'y mettre.
2: Ouais, beaucoup plus local, tu sais.
0: Parce qu'en ce moment, c'est du chanvre qui vient du Canada, mais plutôt de l'Alberta.
2: L'Alberta et de la France.
1: D'accord. Ouais, c'est ça, l'Europe.
0: Bon, vivement la filière chanvre au Québec et partout au Canada, pourquoi pas. Vos feux en terminant, Frédéric?
2: Feu rouge. Continuez à utiliser de la laine de verre sans se poser de questions, parce que qui n'aime pas la barbe à papa? Pas cher. Feu jaune. Utilisez les isolants biosourcés en remplacement uniquement dans des approches de construction standard. Et feu vert, faire un travail de fond en réglementation et en éducation pour changer les pratiques et permettre l'essor d'une industrie locale, durable et magique.
0: Danaï?
1: Feu rouge, l'autoconstruction d'une maison en chanvre avec cette technique sans l'aide de bénévoles. Il y aurait de quoi virer fou, honnêtement. Feu jaune, être pressé d'aménager dans sa nouvelle maison en chanvre. Faut vraiment attendre que l'intérieur des murs soit sec. Et feu vert, à la culture du chanvre au pays, c'est vraiment une plante aux mille et une usages. Il faut absolument faciliter la vie des agriculteurs et des transformateurs qui désirent exploiter la ressource qui capte le carbone.
0: Merci beaucoup tous les deux, Danaï Audet-Beaulieu, humoriste et comédien, Frédéric Léveillé-Guillemette, ingénieur chez Alt Coop. On est de retour. pour la semaine prochaine. Bien sûr, un grand merci à Pierre-Luc Gagné-Blais à la technique avec nous aujourd'hui. À la recherche, Alexis Bouliane et Gabrielle Lamontagnale. À la réalisation, c'est Chloé Sundervorst. Et la semaine prochaine, le regain d'intérêt pour les terres de la couronne parmi les adeptes de la nature. C'est grand, les terres de la couronne au pays. Et on peut y faire beaucoup de choses, beaucoup de plein air. C'est pas interdit. Il y a des règles à suivre. On va vous parler de tout ça. On va parler de fermentation des aliments aussi, une méthode anti-gaspillage assez remarquable. Et puis nos agents doubles vont tester le transport scolaire durable. Portez-vous bien tout le monde.

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4: Ici Fred Harding, voici les informations. À Montréal, le calme revient peu à peu dans le quartier Côte-des-Neiges après une fusillade mortelle qui a coûté la vie à un policier et un citoyen. La mairesse Soraya Martinez-Ferrada s'est rendue sur les lieux du drame pour apporter son soutien à la population. La scène de la tragédie reste toutefois sous haute surveillance puisque la Sûreté du Québec et le Bureau des enquêtes indépendantes y mènent leur enquête. Le coroner a toutefois confirmé l'identité du responsable de la fusillade qui, lui, a été abattu, Marc-Antoine Leblanc.
5: Seth Scott Hatfield, 25 ans, est originaire de Lethbridge, en Alberta. La police de la municipalité indique collaborer avec le Bureau des enquêtes indépendantes. Une perquisition a eu lieu dans une résidence de la ville albertaine en lien avec cette affaire, tandis que l'Université de Lethbridge confirme que l'homme a fréquenté son établissement. À Montréal, la mairesse Soraya Martinez-Ferrada a visité les lieux de la fusillade.
6: Au-delà qu'ils viennent d'ici ou d'ailleurs, moi, ce que je veux m'assurer, c'est qu'on s'attaque à le port d'armes, qu'on s'attaque au fait qu'encore une fois aujourd'hui, on se retrouve avec des gens qui ont des armes et qui peuvent se retrouver dans les rues de Montréal et attaquer des gens comme on a vu hier.
5: Selon elle, le contrôle des armes à feu doit être resserré.
6: Il y a encore un travail aussi de culture à faire par rapport à qui peut porter des armes.
5: Le Bureau des enquêtes indépendantes se penche sur les circonstances de l'intervention du SPVM. De son côté, le président de la Fraternité de policiers et policières de Montréal, Yves Francard, est revenu sur les allégations voulant que la victime civile s'est retrouvée dans la ligne de tir entre le suspect et les policiers.
7: Les policiers et policières terrain doivent prendre des décisions importantes et graves à l'intérieur de fractions de secondes. Je le répète, tout le monde est de bonne foi et on verra la lumière de l'enquête, ce qui en découlera.
5: La Sûreté du Québec, elle, poursuit l'enquête criminelle. Ici Marc-Antoine Leblanc, Radio-Canada, Montréal.
4: Et à l'international maintenant, la canicule gagne en intensité en Europe où plusieurs pays ont adopté des mesures pour réduire l'affluence dans les grands lieux touristiques et protéger les groupes les plus vulnérables. La France vient de connaître sa journée la plus chaude jamais enregistrée et l'Angleterre pourrait battre son propre record pour un mois de juin. Tamara Alteresco a préparé ce qui suit.
8: Paris suffoque et les gens souffrent, particulièrement ceux qui doivent travailler, comme les éboueurs, les livreurs, quand il fait 38 degrés à l'ombre.
9: Le camion fait 50 degrés, c'est pas évident, on fait comme on peut.
10: Et on voit que même au niveau du cœur, tout ça, on voit que ça fatigue, quoi, vous voyez. Mais là, c'est vraiment trop, franchement, c'est trop.
8: Les jours à venir seront les plus chauds de l'histoire, a prévenu le Premier ministre de la France. Avec plus de 50 départements sous vigilance rouge, c'est 90% des Français qui vivent dans la chaleur extrême. La grande majorité sans air climatisé, comme ses filles au père, réfugiées en bikini, en bord de Seine.
11: Spécialement quand il fait si chaud, c'est incroyable. C'est horrible. On peut rien faire à la maison.
8: Plus de 1800 établissements scolaires ont dû fermer, annuler les fêtes de fin d'année. Les autres demandent aux parents de garder les enfants avec eux pour les préserver des conditions presque dangereuses.
12: On a mesuré des écoles, des salles de classe à 38.
8: Jean-Rémy Girard est avec le syndicat national des lycées, collèges et écoles.
12: Parce que le bâti scolaire n'est pas adapté. Voilà, il faudrait aérer la nuit, il faudrait fermer les volets, mais on ne peut pas aérer, on n'a pas de volets. Donc effectivement, finalement, le guide, il se résume à buvez de l'eau.
8: Ici Tamara Alteresco, Radio-Canada, Paris.
4: Et le secrétaire général de l'ONU appelle l'industrie de l'intelligence artificielle à faire preuve de plus de transparence à propos de son empreinte écologique. Lors d'un discours à Londres, Antonio Guterres a demandé aux entreprises du secteur de publier des informations sur leur émission de carbone et leur consommation d'eau. Il estime aussi que ces compagnies devraient s'engager à alimenter leurs installations avec des sources d'énergie renouvelables. L'impact environnemental est souvent évoqué par les détracteurs des centres de données.

0: cinquième du budget. On peut avoir une armée de la taille du Danemark. Une armée, donc, qui va avoir le profil d'une armée spécialisée. Et tout ça, évidemment, c'est dans la perspective aussi d'appliquer à l'OTAN de manière à ce qu'on fasse partie des dispositifs défensifs qui protègent en ce moment l'Amérique du Nord. C'est l'ensemble de ces pays et de ces traités-là qui fait qu'on est protégé et non pas le fait de l'armée canadienne ou de l'armée québécoise tout seul.
1: S'il est élu, le PQ compte publier des versions bonifiées du Livre bleu d'ici la tenue d'un éventuel référendum. Et en terminant au Québec, l'horaire de certains commerces et services aux citoyens est susceptible de varier pour la fête nationale. Les centres commerciaux, les banques, les épiceries grandes surfaces et les commerces de détail seront fermés. Les établissements d'alimentation et certaines succursales de la Société des alcools du Québec ont pour leur part le droit d'ouvrir. Les magasins de la Société québécoise du cannabis seront quant à eux fermés et le réseau de transport en commun offrira un service réduit. Voilà, c'était vos informations.
2: Alors, bonsoir tout le monde. On va peut-être faire, on va faire un petit exercice de retour en arrière. Je pense que tout le monde, en tout cas, je l'espère, a de bons souvenirs de cette période bénie où on se faisait lire des histoires par ses parents.
3: Oui.
2: En ce qui me concerne, je pensais à ça cet après-midi, je me disais, wow, c'est, je pense que j'ai eu la piqûre de la lecture. À ce moment-là, on a trois mères autour de la table. Il y a Caroline Boudou, il y a Véronique Raymond, il y a Laure Patouillard. Bonsoir à vous trois.
4: Bonsoir.
2: Est-ce que vous lisez des histoires?
4: Oh oui, bien sûr.
2: Ah ouais. Hein? C'est un rituel?
4: Oui.
2: Est-ce qu'il les demande, les histoires?
4: Oui, oui. Des pages de plus aussi. Encore une page.
3: Ah oui. Encore une autre histoire.
2: Il y a des finis, mais c'est oui. Ça. Écoutez, vous faites peut-être partie d'une minorité. Selon un sondage, en fait, c'est une étude qui vient de paraître, c'est le Guardian qui rapporte ça. Ça a été mené, donc, une étude par Harper, Collins et Nielsen. Et selon cette étude-là, il y a moins de la moitié des parents qui trouvent amusant de lire des histoires à leurs enfants. L'enquête révèle, et là je cite le Guardian, une forte baisse du nombre de parents qui lisent à haute voix à leurs jeunes des enfants. Là, actuellement, c'est 41% des enfants de 0 à 4 ans qui se voient lire fréquemment des livres. Et en 2012, c'était 64%. Bon, c'est des chiffres en Angleterre, mais je serais curieux de voir quels sont ces chiffres-là ici. Et vous savez qu'on a une collaboratrice qui est spécialiste de ces questions-là, Agathe Tupula-Kabola, qui est une orthophoniste et qui nous disait à l'émission que c'est un formidable moyen, premièrement, de créer du lien avec son enfant, de lui apprendre le plaisir aussi de lire, parce qu'il paraît que quand on n'associe pas la lecture avec le plaisir très tôt, ben c'est rare que ça va se développer plus tard. Et on apprend également que il y a une grande différence entre les petits gars et les petites filles, parce que paraît que les petits gars se font pas mal moins lire des histoires que les petites filles. Ça veut dire qu'encore des spécialistes de l'éducation ici nous ont dit, vous savez, la manière dont on éduque les gars et les filles, là, ben ça marque vraiment, puis on leur imprime finalement une manière de d'avoir un rapport à l'éducation très très tôt. En tout cas, cette étude-là semble dire les mêmes choses, parce qu'il n'y a pas de raison pour lesquelles les petits gars aimeraient moins les histoires que les petites filles. Vraiment quelque chose qui est assez préoccupant. Je serais curieux de voir si les chiffres existent ici. Je peux aller plus loin, là, j'avais pas le temps d'aller là-dedans, mais en tout cas, si vous le faites, dites-vous bien qu'il y a beaucoup beaucoup beaucoup de bonnes raisons que vous continuiez à le faire. Alors chapeau à tous les papas et les mamans qui le font. Et si vous ne le faites pas, on apprend également que il y a de l'espoir, parce que peu importe quand vous commencez à l'enfance, il n'est jamais trop tard à l'enfance pour commencer à lire des histoires. Et ben oui, c'est du bon moment, puis on apprend à un jeune enfant à lire. 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

Et ce soir, un moteur de recherche où on répond à vos questions. Il y a bien des enfants qui lisent beaucoup, qui nous en envoient, puis on est très contents qu'ils le fassent. Vos questions en sciences, santé, technologie, environnement, consommation, les couches lavables sont-elles vraiment plus écologiques? Le levain est-il vraiment éternel comme les diamants ou se renouvelle-t-il? Est-ce que le vieux levain, ben, il a changé finalement de composition puis de cellules et d'ADN depuis qu'il existe? Pourquoi est-ce impossible? Ça, j'aime beaucoup cette question. Impossible de capturer la lumière dans un bocal. C'est quand même intéressant. Comment prédire le

comportement d'un fluide magnéto-rhéologique dans un embrayage et les salles d'escalade, oui, vont-elles vous empoisonner?

0: Alors bonsoir tout le monde, très heureux de vous savoir encore une fois à l'écoute, public en délire qui envoie beaucoup, beaucoup, beaucoup de questions et de commentaires. On est toujours très heureux de vous lire et ce soir, ben, vous les avez entendus, on a Caroline Boudou avec nous. Bonsoir Caroline.
1: Bonsoir Mathieu.
0: Caroline, je dois vous avouer que la question de notre jeune auditrice, c'est Constance, 9 ans. Je me la suis très souvent posée.
1: On va s'amuser, puis je trouve ça extraordinaire qu'on arrive à faire une question si simple et si profonde à la
0: ouais.
1: fois.
0: Moi, je m'étais imaginé un miroir, une sphère dont l'intérieur est un miroir, et je me suis dit, s'il y a un photon qui rentre là-dedans, puis que tu réussis à fermer le trou assez vite, il va-tu comme boum, boum, boum, il va-tu rester comme à l'intérieur, puis il va rebondir sur les parois?
1: Je vous propose qu'on fasse expérience ensemble ouais. ce soir.
0: Alors, on a vraiment une spécialiste, mais vraiment une des grandes spécialistes, on va dire, dans le monde de la chose, de la lumière, avec Caroline Boudou. On a Véronique Raymond. Bonsoir, Véronique.
2: Bonsoir, Mathieu.
0: Vous avez encore une fois parlé à une fabuleuse doctorante, là, et elle, c'est les fluides d'embrayage qui l'intéressent.
2: Exactement, on va jaser de clutch, comme dirait mon père
0: oui,
2: de Brandenburg.
0: Oui, ben oui, c'est ça. Puis c'est une doctorante qui est à l'université de Sherbrooke.
2: Exactement, à la faculté de génie, donc Soraya Hafari Sarwar Maliki.
0: Voilà. Et on a Laure Patouillard, dont c'est le grand retour. Ça me fait longtemps que vous êtes passé en studio.
3: Ça fait 2 mois.
0: Mais c'est trop longtemps.
3: Oh,
0: c'est trop long. Très content de vous y revoir. Et là, c'est un sujet qui est toujours un peu, disons, clivant, on se sent oui. plus ou moins coupable par rapport à ces questions-là. Les couches lavables par rapport aux couches jetables.
3: Ouais, on a toujours la question. Nous, ça revient régulièrement.
0: Ouais.
3: La question revient.
0: Et l'analyse de cycle de vie, c'est pas toujours intuitif. Hein. Des fois, on a l'impression qu'il y a quelque chose qui est bien meilleur qu'une, en fait, soit un principe ou une manière de consommer qui est meilleure qu'une autre. Puis finalement, on regarde les chiffres et oups, c'est pas ça du tout.
3: Voilà, nos intuitions sont souvent mauvaises.
0: Ouais, ouais. Surtout en analyse de cycle de vie parce qu'on connaît pas toutes les étapes qui sont derrière les produits, qui créent les produits qu'on consomme.
3: Exact.
0: Alors on s'en parle tout à l'heure. Puis on a un invité, j'en suis sûr, qui va vous donner le goût, peut-être pas de lire, mais peut-être de vous faire du pain. Il s'agit de Christian Landry, professeur au département de biochimie, microbiologie et bioinformatique et titulaire de la chaire de recherche du Canada en biologie synthétique et des systèmes cellulaires à l'Université Laval. On le joint dans nos studios de Québec. Bonsoir, Christian Landry.
4: Bonsoir.
0: Christian Landry, vous êtes... c'est intéressant parce que vous avez vraiment la formation parfaite pour comprendre comment le levain fonctionne. Pourtant, dans votre travail de chercheur, c'est pas précisément ce sur quoi vous travaillez, mais vous avez quand même une pratique de création de pain là, à la maison.
4: Exactement. Je suis boulanger amateur, donc je fais mon propre pain au levain. Mais au laboratoire, j'étudie la levure, qui est un des ingrédients principaux du levain, qui s'appelle Saccharomyces cerevisiae. Et ça, c'est un organisme modèle en recherche biomédicale. Puis, on comprend plein de choses à propos de cette levure. Et on sait qu'elle joue un rôle important dans la création du pain au levain.
0: Oui, c'est ça. Et dans plein de choses, hein. C'est une grande travailleuse, le Saccharomyces cerevisiae, n'est-ce pas?
4: Exactement. Donc, c'est la même levure qui fait le vin, la bière, le pain, qui sert à faire du bioéthanol en industrie, par exemple. Et c'est aussi le modèle par excellence en biologie de la cellule. Donc, il y a des milliers de chercheurs autour du monde qui essaient de comprendre comment fonctionne une cellule de levure.
0: Et ça sert aussi dans la recherche scientifique, comme vous le dites. Mais là, vous êtes allé vraiment pour les besoins des questions de nos auditrices, parce qu'on a eu 2 questions là-dessus. Essayez de comprendre comment ça fonctionne. Par exemple, si vous allez chercher une levure là, qui est une... par exemple, il y a la souche, paraît-il, de San Francisco là, qui est très aimée par les gens qui font du pain. Ben, si tu vas chercher ta souche de San Francisco, est-ce que c'est celle la même là, qui a été entre guillemets isolée là, il y a plusieurs dizaines d'années? Si on va la chercher, est-ce que ce sera génétiquement identique ou c'est quelque chose qui a changé avec le temps? Puis vous allez voir que c'est quand même assez fascinant parce que on peut comprendre d'une certaine manière beaucoup de notions en évologie, en biologie évolutive quand on comprend la manière dont nos levures

0: fonctionne. Alors, Christian Landry, vous allez nous donner ses recettes pour comprendre comment ça fonctionne dans quelques minutes. Bienvenue parmi nous. À tout à l'heure.
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0: On va parler de couches pour commencer. C'est Justine de Lévis. Merci de m'accompagner dans mon congé de maternité et dans mon manque de sommeil. C'est vrai qu'on accompagne bien des insomnies à moteur de recherche. Voici ma question. On vante beaucoup les différents bienfaits des couches lavables. Environnement, confort pour bébé, économie financière, beauté. Puis là, elle met en parenthèse que c'est laid des couches jetables. Elle dit, je me demandais avec les nombreux cycles de lavage pour entretenir les couches et parfois plus d'un cycle de sécheuse pour parvenir à les sécher, quelle est la différence réelle d'un point de vue d'impact environnemental. En fait, il n'y a pas que Justine, il y a aussi Marie-Pierre Germer, il y a Gabriel Lachance aussi qui nous envoyait les mêmes questions. C'est dire que ça préoccupe bien des gens qui nous écoutent. Alors, Laure Patouillard, qui est au CIREG Analyse en cycle de vie, on va parler de l'impact environnemental des couches jetables dans un premier temps. Comment est-ce qu'on le définit, cet impact-là?
2: Ouais, ben, ce qui est intéressant, c'est que quand on pense couches jetables, on pense tout de suite déchets.
0: Ben oui.
2: C'est ça qu'on voit finalement.
0: Ben oui.
2: Mais quand on regarde ça au Canada, c'est plus de 1,8 milliard de couches qui sont vendues et donc jetées par année. Donc c'est sûr que c'est important. Mais en fait, on est quand même dans un pays qui a une bonne gestion des matières résiduelles. Et l'impact de ces déchets, de ces couches sur l'environnement est en fait moins important que ce qu'on pense. La fin de vie des couches jetables, ça représente à peu près 20% de l'empreinte carbone d'une couche jetable, principalement à cause des émissions de méthane quand on les enfouit. En fait, le gros de l'impact environnemental des couches jetables, c'est lors de leur production. C'est 60 à 80% des impacts environnementaux des couches jetables qui sont générés, notamment lors de la fabrication des matières premières.
0: Mmh.
2: Donc, une couche jetable, c'est quoi ? C'est un assemblage de 4 composantes principales. Il y a une couche supérieure qui va être en contact avec le corps. Après, il y a une couche d'acquisition et distribution. Attention, c'est technique. Qui sert à stocker temporairement les liquides. Et
0: acquisition
2: les
0: et distribution.
2: J'adore.
0: C'est un bel euphémisme.
2: Très bien traduit. Ensuite, on a la couche absorbante. Donc celle qui est faite de cellulose et d'un polymère super absorbant qui va absorber jusqu'à 1000 fois son poids et stocker les liquides sous forme de gel.
3: J'en ai mis dans la laveuse.
2: Oh. Ça ne va jamais faire ça.
3: Un accident.
2: Et enfin, on a une couche extérieure qui va maintenir la couche et éviter les liquides de fuir. Et dans tout ça, en fait, ce qui va vraiment avoir le plus d'impact, c'est la couche absorbante. C'est 2/3 du poids de la couche et 90% de l'empreinte environnementale de la production des couches lavables.
0: Donc, ah ouais. 90% de ce 60 à 80%
2: exactement.
0: Au total. C'est quand même
2: exactement.
0: Assez appréciable. Maintenant, du côté des couches lavables, les enjeux environnementaux
2: ouais.
0: sont lesquels?
2: Mais regardons déjà l'avantage. Quand on choisit une couche lavable, on va avoir un set à peu près de 20 couches lavables qu'on va réutiliser jusqu'à la propreté de l'enfant. Plutôt que d'acheter les 3800 couches jetables qu'on aurait achetées sinon.
0: Ah ouais.
2: Donc, c'est sûr que la production de chaque couche lavable, elle a un impact qui est 15 à 25 fois plus élevé qu'une couche jetable. Mais on va amortir son coût environnemental en réutilisant chaque couche environ 220 fois pendant les 2 années et demie que l'enfant va porter une couche. Donc, l'impact de la production des couches lavables, ça va représenter 15% de son empreinte environnementale, notamment à cause de la production du polyester et du coton qu'on retrouve dans les couches. Le principal inconvénient, pour le coup, des couches lavables, c'est qu'il faut les laver.
0: Ah oui.
2: Et cette phase d'utilisation au Canada, ça génère environ 80% des impacts des couches lavables. À cause de quoi ? De l'électricité utilisée pour faire tourner la sécheuse.
0: Ouais. Puis j'imagine qu'il y a encore d'autres détails à dire parce que les analyses de cycle de vie, c'est toujours relatif à l'endroit où vont se dérouler les processus. Les couches les plus écolos au Canada, alors quelles sont-elles?
2: Mais en fait, on a d'un côté les couches lavables qui ont moins d'impact pendant la production et la fin de vie que les couches jetables, mais plus d'impact pendant l'utilisation. Donc là, on a besoin de notre perspective cycle de vie pour pouvoir répondre. Donc en moyenne au Canada, les couches jetables ont une empreinte environnementale 2 à 3 fois plus élevée que les couches lavables. Et juste pour donner un ordre de grandeur, l'impact sur les changements climatiques. Utiliser des couches jetables pour un bébé pendant 2,5 ans au Canada, ça génère en moyenne 415 kilos de CO2 équivalent. Donc ça, c'est autant que 890 kilomètres en auto.
0: Mais c'est sur deux ans et demi.
2: C'est sur deux
0: ans
2: et demi.
0: C'est quand même une bonne période de temps.
2: Oui, c'est quand même assez long. Relativement, ça rend quand même un service qui est assez appréciable.
0: Ouais.
2: Bon.

0: Après, l'empreinte carbone des couches lavables, elle va être variable selon les provinces, en fonction de la quantité d'énergie renouvelable qu'on va trouver dans le mix électrique, qui va être ensuite utilisé pour le lavage et le séchage. Donc, au Québec, les couches lavables, elles ont une empreinte carbone 5 fois plus faible que les couches jetables. Mais au Nunavut, donc il y a le mix électrique le plus carboné au Canada, mais les deux types de couches vont être équivalentes.
1: Ah ouais, hein. Et quand on utilise les couches lavables, j'imagine que là aussi, dans la manière dont on va les utiliser, là, ça va faire une grande différence aussi.
0: Oui, ça va faire une vraie différence. Il y a mille et une façons d'utiliser ces couches lavables. Ouais. Donc il y a vraiment des bonnes pratiques qui sont importantes et qu'on peut mettre en place pour que ça reste bénéfique pour l'environnement. Pratique numéro 1, essentielle, laver d'autres habits avec les couches. Si on fait tourner la laveuse et la sécheuse uniquement pour les couches, l'empreinte carbone des couches lavables augmente d'un facteur 5, ce qui les rend 37% pires que les couches jetables. Principe numéro 2, laisser sécher les couches à l'air libre quand on peut. Ouais. Quand on n'utilise pas la sécheuse, on réduit de moitié l'empreinte carbone des couches lavables au Canada. 3, essayer d'opter pour des électros basse consommation. L'empreinte carbone des couches lavables augmente de 64% quand on utilise des vieux électros. Bon, ça reste quand même deux fois moins impactant que les couches jetables, mais quand même, c'est appréciable.
1: Il
0: y a quelques autres petites choses qu'on peut faire, mais qui vont nous faire gagner juste quelques pourcents. Laver à l'eau froide, avoir un nombre de couches lavables raisonnable, pas besoin d'en avoir 40, là, 20, ça suffit. Et réutiliser les couches pour un autre enfant.
1: Il paraît qu'il y a des gens qui utilisent aussi des feuillets jetables avec des couches lavables. Qu'est-ce que c'est, ça?
0: Oui, mais ça, c'est comme ça. On en parle beaucoup, comme comment ça, quelque chose de jetable à quelque chose de lavable. Quand on utilise un feuillet jetable à chaque change, l'empreinte carbone des couches lavables va augmenter de 13%. Mais ça reste largement en dessous des couches jetables. Donc si ça peut aider des gens,
2: motiver.
1: Ouais, c'est ça. Puis il y a aussi des gens qui font ça de manière hybride, qui vont utiliser à la fois des couches lavables et des couches jetables. Ça, comment... J'imagine que là, ça complique le calcul.
0: Oui, ça complique le calcul. Puis, il faut voir que quand on investit dans des couches lavables, il faut les utiliser un minimum. Quand on a un set de 20 couches jetables au Canada, il faut utiliser chaque couche au moins 15 fois pour commencer à avoir une empreinte carbone plus faible qu'avec des couches jetables.
1: C'est quand même pas si pire, parce que 15 fois, c'est vite passé.
0: Mais 15 fois sur 20 couches. Mais quand même. Donc, ça veut dire que si on prévoit d'utiliser moins de 2 mois, ça vaut pas la peine d'investir dans les couches lavables. Mais bon, c'est pas toujours simple d'utiliser les couches lavables. Enfin, moi, j'ai fait le test. Déjà, il faut changer plus souvent le bébé pour éviter les fuites, puis il faut gérer les lavages, alors qu'on a déjà beaucoup de choses à gérer.
1: Absolument.
0: Donc, moi, je vous parle de mon expérience personnelle. J'ai fait un usage combiné. Lavable, jetable.
1: Ah oui, vous avez travaillé de manière hybride.
0: Travailler de manière hybride pour avoir le meilleur des deux mondes. Donc, je faisais des couches jetables. J'ai fait les couches jetables les 6 premiers mois, puis ensuite des couches lavables la journée avec juste une couche jetable la nuit. Ça revient à peu près à faire moitié couche jetable, moitié couche lavable, grosso modo. Et finalement, l'empreinte carbone des couches de mon bébé pendant 2 ans et demi, elle a été 2 fois plus élevée que si j'avais juste utilisé des couches jetables. Mais elle était quand même 1,5 fois plus faible qu'avec des couches jetables. Donc, c'était quand même mieux pour au final.
1: Et j'imagine, là, il y a des gens qui nous écoutent ailleurs dans le monde. Faut toujours regarder c'est quoi les sites d'enfouissement, c'est quoi le mix énergétique. Puis là, ça va jouer beaucoup sur la réponse, là. Parce que c'est pas pareil partout.
0: Non, c'est pas tout à fait pareil partout, mais quand même, il y a un consensus qui se dégage. Dans les régions où on gère bien nos déchets, grosso modo, les couches lavables sont généralement préférables aux couches jetables. Aux conditions qu'elles soient entretenues correctement, réutilisées un nombre minimal de fois, et bien sûr que le mix électrique soit pas trop carboné. Par contre, dans les régions où il y a une mauvaise gestion des matières résiduelles, notamment dans les pays à faible revenu, mais là, la pratique, c'est que les couches souillées sont souvent jetées dans la nature ou mises dans des décharges à ciel ouvert. Donc ça, c'est des pratiques qui polluent les écosystèmes et qui sont dangereuses d'un point de vue sanitaire pour les humains. Donc là, la couche lavable, elle est une formidable opportunité pour venir réduire ces impacts directs des déchets. Puis juste un petit point, dans les régions arides, attention à l'usage de l'eau quand même. Moi, j'ai pas vu d'études là-dessus, mais on le sait que plus on utilise de l'eau dans les régions arides, et moins il y en a pour les autres.
1: Ouais.
0: Alors.
1: Parce que la ressource, en fait, elle est pas finie nulle part, elle est pas infinie nulle part, mais il y a des endroits où ça paraît plus que d'autres.
0: Exactement.
1: Ouais, voilà.
0: Exactement.
1: Ben j'espère que ça enlève un petit peu, c'est ça, là, de stress, puis de culpabilité, parce qu'on sait qu'on en a beaucoup.
0: Ben oui. Ben oui. On en a tellement.
1: Ouais. Fait que j'espère que ces chiffres-là vous aideront à mieux dormir, Justine, puis ainsi que nos autres auditrices Marie-Pierre Germer et Gabrielle Lachance, Laure Patouillard, analyste en cycle de vie au CIREG. Merci encore d'être passé en studio.
0: Merci.
3: Le levain, c'est quoi? C'est un mix d'eau et de farine. Ce duo permet

0: aux micro-organismes indigènes de consommer les sucres naturellement présents dans la farine. C'est pourquoi il est crucial de choisir une farine qui soit riche. Une farine entière, une farine intégrale, une farine de son, ou même une farine partiellement tamisée. Il est d'usage pour le boulanger de nommer son levain comme une entité vivante, une petite bête à entretenir et à nourrir. Cette petite bête, au final, va nous donner un pain avec une signature aromatique et gustative unique. Mon levain à moi s'appelle Bobinette.
1: C'était un extrait de la plateforme Mordu avec Samuel Serrois, professeur de cuisine à l'ITHQ, qui nous parlait de sa petite bête qu'il entretient. Puis il paraît que oui, moi j'ai quelques amis qui travaillent leur levain, puis il paraît que c'est vraiment un engagement presque émotif. Je ne sais pas si c'est la même chose avec Christian Landry, qui est professeur au département de biochimie, microbiologie, bioinformatique, titulaire de la chaire de recherche du Canada en biologie synthétique et des systèmes cellulaires à l'Université Laval, qui lui-même entretient son levain à la maison depuis quelques années. Christian Landry, rebonsoir.
2: Bonsoir.
1: Christian Landry, on a une question d'Anne-Marie Bruzon qui fait son levain avec sa fille. Puis là, elle dit, depuis le début de l'année, ma fille et moi cultivons nos levains. On fait du pain une à deux fois par semaine. Le sien, toujours nourri avec la farine blanche et le mien avec la farine de blé entier. J'ai entendu parler de la souche de San Francisco. Observé qu'elle se vendait même sur Internet. Je me suis demandé si ce n'était pas un peu de la foutaise. Est-ce que les levains gardent toujours leur souche bactérienne avec et leur levure avec le temps, ou s'ils prennent la saveur de leur environnement? Puis par exemple, s'il y a des levains centenaires, là, après 100 ans, là, quand ils passent en pleine cuisine puis qu'ils se ramassent dans des environnements différents, est-ce que la souche originale ne devient pas un peu éteinte puis laisse la place à d'autres souches? Alors on en discute avec vous. C'est une bête à la fois très simple et très complexe, n'est-ce pas, le levain?
2: Oui, exactement. Donc, un levain, c'est une culture complexe de bactéries et de levures. Et en moyenne, on trouve environ une dizaine d'espèces de bactéries dans un levain, puis une trentaine d'espèces de champignons. Parmi ces champignons-là, il y a la levure qui est un champignon unicellulaire et qu'on connaît, là, qui est une levure qu'on peut acheter à l'épicerie aussi. Mm-hmm. Et quand on garde le levain à la maison, ben, ces espèces-là de bactéries et de levures interagissent ensemble et forment un écosystème un peu comme on retrouve dans la nature.
1: Quand on utilise par exemple la farine, comme nous dit notre auditrice, là, farine blanche par rapport à farine de blé entier pour le nourrir, est-ce que ça a un impact sur le type de levure que ça va favoriser ou de bactéries que ça va favoriser? Est-ce que ça a été étudié?
2: Oui, ça a été étudié. Je peux vous parler un peu de ce que j'ai trouvé dans la littérature scientifique. Donc, mm-hmm. Il y a beaucoup de microbiologistes qui s'intéressent au levain. Et une des façons par lesquelles ils peuvent analyser la composition microbienne des levains, c'est en échantillonnant des levains, puis en séquençant l'ADN, en regardant l'ADN des espèces qu'on retrouve dans le levain. Puis une petite partie de l'ADN des bactéries, des champignons qu'on peut utiliser qui sert de code barre, qui nous dit quelle espèce on retrouve dans le levain. Mm-hmm. Donc, il y a des études qui sont intéressées, par exemple, à la diversité des levains, qui étaient des levains faits à la maison par les gens ou des levains commerciaux. Et ce qu'ils ont fait, c'est qu'ils ont établi une collection de 500 levains qui venaient d'un peu partout dans le monde, des États-Unis, de l'Europe, d'Australie et de la Nouvelle-Zélande. Et puis, ils ont analysé le contenu en bactéries et en levures de ces levains-là.
1: Et qu'est-ce qu'ils ont trouvé?
2: Ils ont regardé quels étaient les facteurs qui faisaient que les levains étaient différents entre eux. La première chose qu'ils ont remarqué, c'est que tous les levains sont différents. Donc, on retrouve majoritairement certaines espèces, comme des espèces de bactéries qu'on appelle lactobacillus, qui sont les bactéries qui produisent le petit goût acide qu'on retrouve dans la levain, mm-hmm. dans le levain, et des levures qu'on appelle du genre Saccharomyces, comme Saccharomyces cerevisiae, qui, elles, sont responsables dans le levain, si vous voulez, de produire le gaz carbonique qui fait que le pain lève quand on fait du pain avec du levain. Ouais. Et dans les facteurs qu'ils ont essayé de voir quels facteurs expliquaient les différences entre les levains. Et un des facteurs, effectivement, qu'ils ont trouvé, c'était la farine. Donc, le type de farine que les gens utilisent va déterminer quelles bactéries et levures on retrouve dans le levain. Il y avait d'autres facteurs aussi qui étaient intéressants. Il y avait des levures et des bactéries qu'on retrouve normalement sur la peau des gens et dans les maisons, dans la poussière. Donc, pour répondre à une des questions de l'auditrice, il y a effectivement des bactéries, des champignons qui partent de nos murs, de nos maisons ou de l'air de nos maisons, qui tombent dans notre levain et qui donnent peut-être des...

0: caractéristique particulière à notre
1: âge. J'adore ça. Et c'est peut-être notre corps aussi, là, parce que nous, on est une vraie ménagerie, là, partout, sur notre peau, dans notre nez, puis ailleurs, là. Ça peut avoir un impact, là, sur notre levain.
0: Exactement. Donc, une autre étude que j'ai trouvée qui est intéressante cette fois-là, c'est que les chercheurs ont se posé la question sur qu'est-ce qui influence la composition du levain. Et ce qu'ils ont fait, c'est qu'ils ont pris de la farine, de l'eau, donc les ingrédients principaux du levain, et ils ont envoyé ces ingrédients-là à 18 personnes de 14 pays différents. Eux, ils ont cultivé le levain à partir de ça.
1: Ouais.
0: Et ils ont renvoyé les échantillons dans un laboratoire où on a analysé la composition du levain.
1: Après avoir fait leur petit voyage, là.
0: Exactement. Donc, même si les ingrédients étaient les mêmes, tous les levains qui sont revenus étaient différents. Et si on faisait du pain avec le levain, ils avaient des parfums différents. Et ce qu'ils ont découvert, c'est que si ils analysaient le contenu en microbes des levains, et les microbes qu'on retrouvait sur les mains des boulangers qui avaient fait le pain, parce qu'on a aussi échantillonné les mains, mm-hmm. on retrouvait une plus grande similarité entre les mains d'un boulanger et son pain, d'un boulanger amateur et son pain, que entre les mains d'un boulanger et le pain d'une autre personne.
1: Donc
0: il y a comme une communication entre nos mains et le levain.
1: Donc, selon le slogan bien connu, il y a un petit peu de nous autres là-dedans. Entre dans le pain, dans le levain, c'est vraiment vrai. Mais là, il y a des gens qui nous écoutent qui doivent dire, mais là, c'est horrible, c'est dégueulasse. Mais ce qu'il faut comprendre aussi, c'est que d'un point de vue de salubrité, ce petit écosystème-là, il s'entretient lui-même. C'est très difficile, en fait, pour des agents pathogènes de venir réussir là, à briser les barrières qui sont créées naturellement là, par toute cette ménagerie qu'on retrouve dans le levain.
0: Exactement. Donc, si on fait des expériences... Moi, si je fais des expériences en laboratoire avec un bouillon de culture, puis j'essaie de faire pousser une levure dans ce bouillon de culture-là, c'est possible qu'il y ait des contaminations. Dans le levain, la façon dont les gens le conservent, donc ils font pas leur travail dans un milieu stérile, mm-hmm. comme nous on fait en laboratoire, mais comme les bactéries lactiques produisent de l'acidité, les levures produisent un petit peu d'alcool, et du gaz carbonique, et cette acidité-là empêche d'autres microbes de croître dans ce milieu-là. Donc, à mesure qu'on le maintient, donc on le renouvelle à chaque jour, si on veut, notre levain avec la nouvelle farine et de l'eau, ben ces bactéries-là et ces levures-là ont un taux de croissance assez rapide pour prendre le dessus puis dominer, si vous voulez, l'écosystème, et donc ils protègent mm-hmm. notre levain de la contamination importante qui pourrait venir de l'environnement.
1: Bon, là, on va parler sur le long terme, là, avec des souches qui sont là depuis des dizaines, des fois des centaines d'années, puis là, notre auditrice nous parle de la souche de San Francisco. Si on avait eu la chance, par exemple, d'échantillonner, parce que bon, les techniques n'existaient pas à l'époque, là, mais mettons là, qu'on avait pu réaliser un séquençage de ce génétique qu'on trouvait là, il y a une centaine d'années, on compare avec ce qu'il y a aujourd'hui, est-ce qu'on aurait trouvé des grandes différences après 100 ans? Est-ce que ce sont grosso modo les mêmes familles qui vont réussir à se perpétuer dans le temps?
0: Ça va être probablement les mêmes espèces, comme par exemple Saccharomyces cerevisiae. On retrouve des traces de Saccharomyces cerevisiae dans des poteries qui ont des centaines d'années, voire des millions d'années, quand les gens... Donc, c'est la même espèce, mais génétiquement, c'est différent. Donc, c'est comme un peu les races de chiens qu'on connaît. Mm-hmm. Elles sont toutes de la même espèce, mais elles sont génétiquement différentes, ces races-là. Donc, avec le temps, ce qui se produit, c'est qu'il y a des mutations qui apparaissent, et certaines de ces mutations-là pourraient procurer un avantage à une certaine bactérie ou levure dans notre levain parce qu'on a des conditions particulières. Et donc, ces mutations-là vont augmenter en fréquence et ils vont avoir un remplacement, si vous voulez, d'une génération ou de quelques générations à l'autre de la composition génétique du levain. Et si on fait des expériences, nous, en laboratoire, par exemple, on prend des levures ou des bactéries qui se reproduisent à peu près à la même vitesse que ce qui se produit dans notre levain, ça peut prendre 50 générations ou 100 générations dans le laboratoire pour voir des mutations qui apparaissent et qui augmentent, si vous voulez, l'adaptation de ces bactéries-là ou de ces levures-là aux conditions auxquelles on les expose.
1: Une centaine de générations là, dans la vie des levures, ça passe quand même assez vite. Là.
0: Ben, une génération de levures dans des conditions optimales, c'est 2 heures. Donc, puis pour une bactérie, dans les conditions optimales, les bactéries en laboratoire, c'est 20 minutes. Donc, déjà dans 1 heure, c'est passé quelques générations.
1: Après 100 ans, c'est quand même, ça a évolué beaucoup. En terminant, Christian Landry, ça veut dire que on a presque autant de levain qu'on a de gens qui s'en occupent, parce que les conditions sont différentes un peu partout. C'est pas les mêmes dans l'air, il y a pas les mêmes levures, c'est pas les mêmes températures, c'est pas les mêmes degrés d'hygrométrie. Je veux dire,

0: c'est presque unique à chaque fois qu'on va le travailler, là.
1: Exactement. Et ce que j'ai pas mentionné tout à l'heure, c'est que les facteurs que je vous ai mentionnés qui définissent les compositions du levain, ça explique seulement 10% de la variation qu'on a vue dans la composition des levains. Donc, ça veut dire qu'il y a 90% de la variation, on sait pas d'où elle vient. Donc, elle vient probablement des facteurs que vous avez mentionnés. Uh-huh. Et puis, juste pour terminer sur la souche de San Francisco, donc c'est une souche de bactéries qui a été isolée à San Francisco dans les années 70. Et cette souche-là, on la retrouve souvent dans des levains qui sont industriels. Donc, que les gens achètent, par exemple, d'un boulanger professionnel. Et souvent, les levains qui se ressemblaient le plus dans les études dont j'ai parlé, c'est parce qu'ils venaient de compagnies ou de boulangers industriels. Donc, cette bactérie-là, on la retrouve souvent là. Donc, parfois, la similarité des levains est plus grande si les gens ont acquis leur levain d'un vendeur. Mais s'ils l'ont parti eux-mêmes à la maison, il y a des bonnes chances qu'ils soient différents. Donc, notre auditrice, elle parlait de elle, qu'elle faisait du pain avec du levain. Sa fille a un levain aussi. Probablement qu'ils sont très différents, leurs deux levains. S'ils veulent faire une expérience, ils pourraient s'échanger le levain et faire un test à l'aveugle après pour goûter le pain, puis voir si vraiment il y a une différence. Mmh. Je suis pas mal certain qu'il y aura une différence.
0: Belle activité à faire, mère-fille. En terminant, Christian Landry, votre pain, j'imagine qu'il doit être pas mal toujours réussi. Vous êtes pas mal un spécialiste.
1: Si vous m'aviez invité à Montréal, j'en aurais apporté.
0: Ah, c'est pas tombé dans l'oreille d'un sourd. Vous nous tiendrez au courant de vos prochaines visites, puis on se trouvera une question pour que vous veniez y répondre ici en studio. Christian Landry, merci beaucoup d'avoir répondu à ces deux questions, à cette question de nos deux auditrices. Christian Landry, professeur au département de biochimie, microbiologie et bioinformatique, titulaire de la chaire de recherche du Canada en biologie synthétique et des systèmes cellulaires à l'Université Laval. On vous parle de nos studios de Québec. Merci beaucoup d'être passé dans nos studios.
1: Bienvenue.
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0: Une doctorante en génie mécanique qui vraiment en pince pour le liquide de clutch, c'est celle que vous allez nous faire découvrir, une spécialiste des embrayages, et on va parler de comment capturer un photon dans un bocal. Quelle belle question poétique qu'on a reçue. Auparavant, je m'adresse aux gens. Peut-être que vous êtes à la maison, peut-être que vous êtes en train de vous diriger vers votre salle d'escalade. Eh bien, j'ai des mauvaises nouvelles. C'est assez préoccupant ce qui nous provient de cette étude. Et je vous parle de 28 nanogrammes par mètre cube dans l'air ambiant de salles d'escalade, de choses qui sont pas propres. C'est des poussières composées de composés toxiques semblables à ceux générés par les pneus de véhicules qui ont été découverts en grande concentration dans des salles d'escalade. C'est ce que nous apprend une étude, on va le redire, ouais, assez préoccupante. D'ailleurs, ça a été relaté de cette manière-là un peu partout. Ça a été publié par une équipe de l'Université de Vienne et de l'École polytechnique fédérale de Lausanne dans la revue Environmental Science and Technology Air. L'étude tire la sonnette d'alarme sur la très grande concentration donc de ces particules fines polluantes qu'on a retrouvées dans des salles d'escalade situées en Espagne, en Autriche, en France et en Suisse. Et la cause de ces particules fines, ce sont les semelles des chaussures d'escalade qui sont fabriquées avec à peu près les mêmes additifs que l'on retrouve dans les pneus de véhicules. C'est un cocktail vraiment, on disait, là, pas propre. C'est destiné à améliorer notamment l'adhérence et l'élasticité que l'on nomme notamment, donc ces composés-là, il y a les benzothiazoles, les anilines, les diphényl-guanidines ou encore le plus connu, c'est le 6-PPD. Quinone. Il y a relativement longtemps qu'on sait, par exemple, que le 6-PPD quinone, un additif qui provient de la poussière de pneus, est dans la mire des scientifiques. Ce dernier serait impliqué dans les épisodes de mortalité de masse chez les saumons du Pacifique. Il paraît que c'est très, très toxique pour les saumons, cette poussière de pneus. On a aussi observé que cette agence chimique se retrouve également dans l'urine et le sang des humains, ainsi que dans le liquide cérébro-spinal chez les femmes enceintes. On sait aussi que le produit entre dans le corps, notamment par inhalation, par la peau ou par ingestion. Pour le moment, aux concentrations observées, on sait que le 6-PPD quinone n'a pas la même toxicité chez l'humain que chez le saumon. Mais ce qu'on dit dans l'étude, c'est qu'on ne sait pas pour le moment quelles sont les conséquences à long terme de cette exposition-là. Et les concentrations de ces poussières que l'on a retrouvées dans les salles d'escalade dépassaient même parfois ce qu'on retrouve dans les endroits les plus pollués, comme par exemple les bords de route. Et on mesure par exemple un air saturé de polluants issus donc des pneus

automobile. Et un autre fait préoccupant, c'est que cette soupe de particules réagirait aussi avec l'ozone présent dans les salles d'escalade en produisant des composés secondaires potentiellement eux aussi très nocifs et qui pourraient eux aussi avoir un impact sur la santé humaine. Et là, je cite l'étude. C'est une traduction libre. On écrit l'absorption journalière estimée pour les grimpeurs et les employés de certaines de ces installations d'escalade dépasse les niveaux d'absorption connus provenant des autres sources. Et là, je cite toujours, ces composés qui proviennent principalement des pneus et des particules d'usure des routes suscitent de plus en plus d'inquiétudes et l'exposition humaine à ces derniers présente un intérêt particulier en raison de leur toxicité avérée pour les espèces animales.

0: Constance, elle a 9 ans. Elle nous envoie une question d'une grande poésie. Elle dit « J'aimerais savoir pourquoi il n'est pas possible de capturer la lumière dans un bocal. »
1: C'est beau,
0: c'est
1: hein?
0: pas beau, ça. Non, mais je veux dire, c'est presque du Christian Bobin. Caroline Boudou, elle est professeure au département de génie physique de Polytechnique Montréal, chercheure au centre d'optique photonique et laser. Je vous le dis, Constance, là, c'est pas mal la meilleure dans le monde, là, pour répondre à cette... Non, mais je veux dire, sans flagornerie, là, vous faites pas mal partie des personnes les plus qualifiées pour répondre à ces questions-là. Rebonsoir, Caroline Boudou. C'est une belle question, hein?
2: C'est une belle question, puis on s'est même bien amusé ce midi au département.
0: Ah oui,
2: hein? Essayer de trouver des angle particulier. Je voudrais pas faire de mauvais jeu de mots avec la lumière, mais je vais vous dire que la question de Constance nous allume. Voilà. Et donc, avant de vous parler de photons et de condensats de Bose-Einstein, faisons une expérience ensemble ce soir,
0: oui,
2: si vous le voulez bien.
0: Allez-y.
2: On est une chaude journée d'été à la campagne. On veut essayer de mettre de la lumière dans un bocal. Mathieu, qu'est-ce qui vous vient en tête?
0: Bon, le jour, je trouvais ça difficile. Le soir, je chercherais des lucioles, mettons.
2: Oui, ouais,
0: c'est une bonne idée, ça,
2: absolument.
0: Ouais.
2: Capturer des mouches à feu, des petites bêtes qui, par bioluminescence, donc une réaction chimique dans leur abdomen, arrivent à produire de la lumière et qui est particulièrement visible la nuit quand toutes les autres sources de lumière sont éteintes.
0: Ouais, faut qu'il y ait rien, là. Pas de lumière de maison, pas de feu de camp.
2: Oh, on peut garder le feu de camp. On peut essayer avec le feu de camp. C'est bon. Les enfants et les schtroumpfs aussi, d'ailleurs, et peut-être Constance aussi, aiment bien se faire des lanternes en piégeant des lucioles dans un bocal transparent. Mais c'est pas la même chose que de capturer la lumière.
0: C'est plus difficile.
2: Oui. Parce qu'en fait, si on arrive à voir la lumière avec nos yeux, c'est qu'elle s'est échappée du bocal à travers les parois transparentes.
0: Ouais.
2: Alors, qu'est-ce qu'on fait?
0: Je vous parlais tout à l'heure là, de mon expérience de pensée. Je me disais une sphère, puis là tu mets à l'intérieur, tu mets du miroir.
2: Excellente
0: idée. Donc faut que ça soit opaque à l'extérieur, mais qu'à l'intérieur il y a des surfaces réfléchissantes.
2: Donc je trouve que c'est une excellente idée et on fait du pouce là-dessus. On va se faire une prison en miroir.
0: Une prison
2: en
0: lumière.
2: Lumière réfléchisse à l'infini d'une paroi à l'autre dans notre peau maçon. Toujours, d'accord. Ça marcherait sauf pour un hic. Le mot parfaitement, hein, réfléchissant. En théorie, ça existe, mais en pratique, on doit l'évaluer.
0: Mm-hmm.
2: Alors, mettons là, on a du budget à Radio-Canada, puis qu'on se gâte avec l'un des meilleurs miroirs du monde, d'accord? On va chercher le miroir qui a été utilisé par l'équipe du LIGO pour détecter les ondes gravitationnelles. On se gâte.
0: OK, on a vraiment du budget.
2: On
0: là.
2: A du budget,
0: c'est genre le budget de la journée est encore jeune. Là,
2: alors, ça c'est votre champ d'expertise. Mm-hmm. Je vous ramène dans le mien. Ce miroir-là a une réflectivité de 99.9999%. C'est pas mal, non?
0: Ça, c'est avec le miroir du LIGO.
2: Oui, miroir du LIGO. Ça a l'air bon, hein? 99.9999%.
0: Le photon va rester là, puis on le perdra pas.
2: Mais en réalité, ce que ça veut dire, c'est qu'après 10 000 réflexions sur les surfaces du pot maçon, on perd 1% de la lumière par processus d'absorption. Puis ça, c'est le meilleur miroir du monde.
0: Mm-hmm. Mais bon, 10 000, ça a l'air gros. Mais à la vitesse où va un photon, me semble que ça doit pas durer longtemps.
2: Comme vous le dites, Mathieu, la lumière, ça va vite. Si la lumière pouvait voyager sur une trajectoire courbe, on se rappelle la lumière va en ligne droite, mais hypothétiquement, si elle était capable de faire le tour de la Terre, elle arriverait à faire 7,5 fois le tour de la Terre en une seconde.
0: Oh là là.
2: Ce chiffre-là, il me parle un peu plus de la vitesse de la lumière dont on sait qu'elle atteint 3,8, 3 × 10⁸ mètres par seconde. Mais pour un pot maçon qui fait 10 cm, cette vitesse équivaut à 1,5 milliard d'allers-retours par seconde.
0: Ouais, ça sera pas long qu'il va être absorbé, le photon.
2: Alors non seulement la lumière a un petit peu le tournis, hein, mais en

0: En plus, dans Vraiment pas long, il y en a plus dans le contenant. Peu importe combien de lucioles on avait au départ.
1: Puis même avec le meilleur miroir du monde.
0: Absolument.
1: Ça ne marchera pas.
0: Rajouter un œuf de plus, puis soudainement, on tombe à 150 millions d'allers-retours par seconde.
1: Non, ça
0: vous voyez que ça rapidement, on perd.
1: Bon, comment on réussit à contourner ça?
0: Ça serait de stocker la lumière. Hein? Comment on va faire? On va jouer sur le mécanisme d'absorption-réémission de la lumière. On met avec les lucioles un matériau qui absorbe la lumière pour ensuite la réémettre. Ça semble légitime. Ben oui. Et donc, on peut même choisir un matériau qui serait phosphorescent, les lumières, les étoiles qu'on met au mur. Oui. Au lieu de réémettre la lumière instantanément, le matériau, il prend son temps, puis il remet la lumière quelques millisecondes, quelques secondes plus tard. Et pour ceux qui suivent l'émission depuis longtemps, vous connaissez mon aversion pour ce jouet des années 80, des 1980, le Luminou,
1: ben oui, c'est vrai,
0: qui agissait comme une veilleuse passive. On le mettait sur une lampe avant l'heure du dodo, avant de lire l'histoire. Puis, lorsqu'on fermait les lumières, le Luminou émettait une douce lumière vert extraterrestre pour rassurer l'enfant.
1: Mais je me souviens pas pourquoi vous aimiez pas ça. C'était quoi? C'était parce que...
0: Vous l'avez pas vu, mais ça vous a pas fait des cauchemars?
1: Non.
0: C'est une belle idée, en théorie.
1: C'était à cause du cauchemar, c'est ça?
0: C'est la forme de l'objet.
1: Luminou lui-même, là.
0: Et heureusement, Constance, qui a 9 ans, n'a pas connu ça, puis a fort à parier que ses parents non plus, d'ailleurs. Mais bon, bref... C'est ça, c'est la forme de l'objet.
1: Ok, c'était le Luminou lui-même.
0: Le Luminou
1: lui-même. Des fois, on peut pas tout aimer. Mais là, la phosphorescence, là, c'est un peu comme un miroir. À un moment donné, ça finit. Là.
0: C'est pas efficace à 100%. Ouais. À chaque fois qu'on a, puis ça, c'est vrai de tout. En fait, il y a une grande partie des questions de moteurs de recherche qui se résument par dès qu'on a un transfert d'énergie d'une forme vers l'autre, on a des pertes.
1: Donc,
0: la phosphorescence, c'est pas efficace à 100%. Il y a toujours des pertes, des mécanismes de conversion. Sauf si on va à très, très, très basse température, on peut diminuer.
1: On peut diminuer la vitesse, on peut diminuer la vitesse de la lumière.
0: Alors là, ça a l'air fou comme ça. La vitesse de la lumière, elle est constante dans le vide.
1: 300 000 km/s.
0: Exactement, mais pas dans les matériaux. Dans la vitesse de la lumière dans les matériaux est ralentie par l'indice de réfraction du matériau. Donc, dans le verre, par exemple, la lumière va 33 % moins vite que dans l'air ou dans le vide. Mais en laboratoire, les chercheurs ont réussi à ralentir la lumière à près de 3,1 km/h.
1: Ça,
0: c'est l'équivalent de la vitesse de marche de Constance.
1: Ça veut dire qu'on peut théoriquement dépasser la vitesse de la lumière en marchant?
0: Oui et non, parce que je pense que vous seriez pas très, très heureux. Je vous imagine sur votre vélo, Mathieu, je pense que c'est vous dans la tête, essayer d'aller plus vite. Mais
1: à quelle vitesse?
0: Vous seriez pas très heureux ni très vivant, parce que dans les conditions expérimentales produites par les chercheurs, on arrive à le faire à des températures proches du zéro absolu.
1: Ah, OK, non.
0: Donc à moins... Non, c'est ça. Non, ça, on s'arrête là.
1: Je suis sûr qu'il y a des gens qui aiment le vélo d'hiver qui vont dire oui, ça va être facile, mais c'est pas comme ça que ça marche. Mais on peut aussi aller dans des états de la matière, parce qu'on en a déjà parlé ici. C'est Stéphanie Jolicoeur qui nous avait parlé du fameux condensat de Bose-Einstein.
0: Exactement.
1: C'est absolument fascinant comme état. Et ça aurait aussi un impact sur la vitesse de la lumière.
0: Oui, on est capable. Donc, le condensat, c'est une soupe de particules à très basse température, très proche du zéro absolu, qui forme un superfluide où il n'y a pas de viscosité, pas de perte liée à la friction. Puis là, je vous dis, encore une fois, n'essayez pas ça à la maison. Conditions expérimentales vraiment particulières, avec une impulsion laser très fine, à une fréquence très précise, on a observé des vitesses de groupe pour une impulsion lumineuse presque nulles. Et ça, ça a des implications très grandes pour le stockage d'informations. C'est de l'optique quantique à son meilleur, mais ça ne s'observe pas malheureusement à température pièce ni avec des objets auxquels Constance a accès.
1: C'est donc, on oublie ça, Constance, va falloir que...
0: Attendre son doctorat.
1: Oui. En tout cas, je pense qu'elle va avoir un très bon professeur, si jamais ça lui tente. Vous êtes à Polytechnique Montréal. Merci beaucoup, Caroline Boudou, professeure au département de génie physique de cette auguste institution, chercheur au Centre d'optique photonique et laser. Merci d'avoir répondu à cette question de Constance.
0: Merci à Constance pour cette grande question.
1: Vraiment, c'est tellement bon.
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1: Soraya Ghaffari Savar Maliki. Elle est doctorante en génie mécanique à l'Université de Sherbrooke. Et elle, ce qui l'intéresse, c'est le liquide à transmission.
3: Hein? Oui, mais pas
1: l'huile à transmission.
3: Mais,
1: oui. OK, oui, non. Je vais nous l'expliquer. Bonsoir, Véronique Raymond.
3: Bonsoir, Mathieu.
1: Qu'est-ce qui l'intéresse, elle?
3: Alors, c'est le fluide magnétoréologique dans un embrayage. Un embrayage spécial qu'on est en train de développer pour l'industrie de l'aéronautique et qui vise justement à remplacer les bonnes vieilles clutches qu'on utilise présentement. Soraya est arrivée ici il y a moins de 2 ans. J'ai eu le plaisir de l'interviewer parce qu'elle vient de remporter le premier prix du public et le premier prix du jury à l'Université de Sherbrooke dans le volet anglophone de ma thèse en 180 secondes. Et puis, c'est vraiment une passionnée de mécanique, là. Elle me dit, quand elle était petite, la première chose qu'elle a fait, dont elle se souvient vraiment, c'est démonter un téléphone. Puis, dit que ça la travaille encore. Pourquoi elle n'a pas réussi à le réparer?
1: Elle veut réparer son erreur en faisant son doctorat.
3: Exactement.
1: C'est ça, ouais.
3: Elle me dit aussi qu'elle avait démonté un téléviseur, puis que... Elle faisait vraiment attention pour démonter, mais se rappeler où allait chaque pièce pour pouvoir le remonter. Donc, il y avait vraiment déjà une obsession. Elle a fait son bac et sa maîtrise en génie en Iran. Et ensuite, elle a travaillé dans l'industrie. Elle a beaucoup travaillé dans les simulations. Elle était 7 ans là-bas. Et puis, elle est venue se joindre ici à la faculté de génie de l'Université de Sherbrooke. Elle est sous la direction de Sébastien Poncet, qui est titulaire de la chaire de recherche industrielle CRSNG en efficacité énergétique, et David Rancourt, qui, lui, est un spécialiste au niveau de la propulsion et des systèmes aériens et Aérogare. Elle fait partie d'un laboratoire avec un nom infini, le Laboratoire de mécanique des fluides thermiques et énergétiques de l'Université Sherbrooke. Ses recherches sont soutenues par le Consortium de recherche et d'innovation en aérospatiale au Québec et plusieurs grandes entreprises, je les nommerai pas toutes. Alors, on va écouter une présentation très courte de son projet de mémoire qui s'appelle le CFD Analysis of Magnetorheological Fluid in MRF Clutch.
4: Dans mon projet, j'ai fait plutôt des simulations à l'aide de la dynamique de fluide numérique afin d'étudier le comportement d'un fluide magnétoréologique dans un embrayage. Ce fluide qui contient des particules magnétiques microscopiques a la capacité de modifier sa viscosité en fonction du champ magnétique qui lui est appliqué.
3: Il faut comprendre que c'est très utile ce qu'elle vient de décrire en quelques mots. Elle nous dit, c'est un fluide qui est capable de changer sa viscosité quand on lui applique un champ magnétique, et il est capable de faire ça très, très rapidement. Bon, dans sa présentation au concours, elle donnait un exemple vraiment précis. On est à bord d'un hélicoptère, le moteur lâche. Ce qu'il faut faire, c'est être capable de désengager l'embrayage le plus rapidement possible pour que les pales passent en mode autorotation et qu'on puisse atterrir.
1: C'est une technique d'urgence d'atterrissage.
3: Exact.
1: Là,
3: bon, qui a des impacts sur les patins.
1: Oui,
3: là,
1: mais quand on veut se sauver en hélicoptère, généralement, c'est ce qu'on
3: fait. Sauf que les embrayages qui sont utilisés généralement dans les hélicoptères, donc centrifuge ou à friction, ben ont des réactions lentes. Et à blaguer, là, c'est comme vos amis qui mettent 3 jours à répondre à vos textos. Et il y a aussi une usure qui se fait rapidement parce qu'on parle de friction. Et donc, ça veut dire beaucoup d'entretien, des frais, et la réaction est moins rapide que ce qu'on voudrait. Donc, trouver un meilleur système d'embrayage serait vraiment utile. Et là, il y a un grand groupe de travail avec l'Université McGill, l'Université de Sherbrooke, l'industrie, et eux travaillent sur l'embrayage à fluide magnétoréologique. Donc, l'idée, c'est d'avoir un fluide qui, lui, peut passer de liquide à solide quasi instantanément quand on applique un champ magnétique.
1: C'est fascinant.
3: Et qui peut redevenir liquide quasi instantanément quand on retire le champ magnétique.
1: Puis on sait qu'en aviation, on est souvent aux prises avec des changements très brusques de toutes sortes de paramètres,
3: exact.
1: Et savoir des impacts importants sur l'ensemble des matériaux là qui sont touchés là par ces changements-là.
3: Et c'est vraiment au cœur, là je donnais l'exemple de l'hélicoptère, mais il y a un paquet d'autres systèmes qui sont des systèmes hydrauliques qui sont utilisés dans l'aviation, qui eux aussi bénéficieraient d'une utilisation. On veut passer à des systèmes électriques, mais qui utiliseraient aussi ces fluides-là. Sauf que le problème, c'est que ces fluides-là, c'est des petits capricieux. Alors, on appelle ça des fluides non newtoniens, c'est-à-dire qu'ils suivent pas les règles générales. Elle disait à la blague, ils écoutent juste le champ magnétique. Et les modèles dont on dispose présentement, ben, pour faire des simulations et pour prédire le comportement de ces fluides-là, ben, ils fonctionnent pas quand on arrive avec un fluide magnétoréologique. Donc, ce que Soraya fait, c'est qu'elle utilise l'analyse numérique des fluides de magnétoréologique biologiques dans des embryages MRF pour comprendre leur comportement. Alors, il y a dans ce liquide-là, imaginez-le, du sirop d'érable qui aurait des petites particules en suspension qui, elles, seraient capables justement de s'aligner, vraiment de former une chaîne solide. Donc, c'est ce qu'elle veut numériser, pas numériser, pardon,

0: Bon, analyser et ensuite simuler dans une géométrie complexe d'embrayage. Parce que là, un embrayage, c'est pas un espace simple. Mm-hmm. Il y a des petits espaces et prédire le comportement de ces fluides-là dans ces petits espaces-là, ça vient avec une liste incroyable de défis.
1: Qui sont soumis à des forces aussi, on va le redire, qui sont très grandes. Là, parce que là, on parle là, d'une pale qui est en train de tourner. Là, imaginez le rotor là, qui va et toutes les pièces là, qui vont ajuster la vitesse de tout. Là, c'est très, très, très complexe.
0: Mais ce que vous nommez là, juste la vitesse de rotation, c'est un des nombreux paramètres qu'il doit tester. Il y a le champ magnétique, il y a la viscosité, il y a la température, il y a les caractéristiques elles-mêmes des particules. Ces particules-là peuvent s'user, elles peuvent se déposer, elles peuvent se sédimenter. Bref, il y a beaucoup, beaucoup de paramètres à étudier. Puis une autre raison pour laquelle on veut arriver à comprendre le comportement de ces fluides-là, c'est que dans le remplacement des pièces en aéronautique, on irait vers une aviation plus verte. Parce qu'en ce moment, on utilise des lubrifiants puis des fluides qui sont corrosifs et qui sont toxiques, mais en plus, qui sont inflammables. Alors, imaginez quand il y a une fuite à côté d'un moteur. Ça fait de beaux dégâts.
1: Ouais.
0: Et en plus, ce sont des systèmes qui sont très lourds et qui contribuent au poids de nos appareils. Donc, dans le mouvement pour une aviation plus verte, faut qu'on allège nos structures. Bref, là, elle a ses premiers résultats parce qu'elle utilise une méthodologie fort intéressante. Elle simule numériquement avec des modèles extrêmement compliqué. Et ses collègues, eux, font la même chose et font une vérification expérimentale avec un prototype réel. Et donc, à partir de ça, elle compare ses résultats à elle aux résultats de ses collègues. Et en ce moment, pour le comportement général des fluides, ses résultats concordent avec les expérimentations qui se font dans le réel. Elle va présenter ses résultats prochainement, donc je ne vous donne pas tous les détails, mais au 32e Congrès international de la Société canadienne de dynamique des fluides numériques à l'ETS. Et puis bon, à terme, il va falloir que son modèle intègre en plus, non seulement le comportement des fluides, mais le comportement des particules, comment elles interagissent entre elles, comment elles interagissent avec le fluide. Il y a vraiment beaucoup, beaucoup de paramètres, mais elle en a pour longtemps parce qu'elle veut poursuivre dans la recherche. Ouais. Et ce grand groupe de travail-là, ils sont très nombreux à travailler là-dessus. Parmi les derniers défis que je voulais mentionner, c'est pas facile quand vient le temps de déboguer ces applications, mais aussi ça prend énormément de puissance de calcul et de ressources informatiques. Donc, elle doit trouver cet équilibre-là très fin entre des équations très complexes qui comportent beaucoup de données, et bien sûr une efficacité parce qu'il faut que ça calcule vite si on veut que ça marche.
1: Je pense qu'elle aurait été capable de remonter son téléphone finalement. mon petit doigt me dit que
0: je lui ferai confiance pour prendre soin du mien.
1: Elle s'appelle Soraya Ghaffari Sarvar Maliki, doctorante en génie mécanique de l'Université de Sherbrooke, d'origine iranienne, qui est maintenant ici au Québec. On lui souhaite bienvenue, puis on lui souhaite de rester longtemps ici. Merci Véronique Raymond de nous l'avoir fait découvrir.
0: Ça me fait plaisir.
2: Les onglets de nos collaborateurs.
1: Caroline, vous allez nous parler du livre Les comportements éco-responsables en milieu de travail de Virginie Francoeur et Pascal Payet.
3: Oui, c'est un livre qui vient d'être publié aux presses de l'Université Laval et qui propose des stratégies en gestion plus verte et plus durable. Et qui remettent aussi les dimensions psychologiques et environnementales sur un pied d'égalité.
1: Voilà, merci Véronique. Le festival Les Petits Bonheurs.
0: Oui, allez voir la pièce de théâtre Cosmo le 7 et le 8 mai à la Maison de la Culture Maisonneuve ou à Longueuil au Théâtre de la Ville. Magnifique pièce pour enfants.
1: Cosmo, c'est dans le cadre du festival Les Petits Bonheurs. Ce lien sur la page de Moteur. Allez-y, on est là demain 19h. Envoyez-nous des questions, n'hésitez pas. Bye bye.
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0: Bonjour, ici Greta Juris. Plusieurs questions demeurent sans réponse quant à la fusillade mortelle survenue lundi dans le quartier Côte-des-Neiges à Montréal. L'enquête s'étend d'ailleurs à Lethbridge, en Alberta, la ville d'origine du tireur où une perquisition a eu lieu hier. Le tireur a laissé un manifeste violent et misogyne, mais les autorités policières n'ont fourni aucun détail sur les motivations du tireur. Le titulaire de la chaire UNESCO en prévention de la radicalisation et de l'extrémisme violent de l'Université de Sherbrooke, David Morin, préfère lui aussi attendre avant de l'associer au mouvement incel.
1: Les codes de la culture incel sont pas vraiment présents dans le sens où il y a des mots très clairs dans la culture incel comme les tchads, etc. Donc où on décrit les hommes, les femmes d'une certaine manière, où on parle de pilules rouges et compagnie. Ça, c'est moins présent. Donc ce que va peut-être nous révéler l'enquête, c'est est-ce que cet individu-là allait sur les forums incel ou pas.
0: La mairesse de Montréal a pour sa part appelé les autorités à lutter contre la montée de la haine en ligne. Entre-temps, la communauté juive de Côte-Saint-Luc se souvient de Michel Mizrahi, le citoyen qui a perdu la vie dans la tragédie. L'homme de 68 ans tenait une boutique d'habits et plusieurs membres de la communauté ont tenu à saluer sa gentillesse. La première ministre Christine Fréchette lui a aussi rendu hommage sur les réseaux sociaux. Voici un ami du défunt et le rabbin de la synagogue qu'il fréquentait.
2: Vraiment très sympathique, il était toujours là prêt à aider tout le monde, il demandait est-ce que ça va, est-ce que t'as besoin de quoi que ce soit.
3: Très très grand cœur, très large, toujours là pour les autres. Il vendait des costumes. Quand il y avait des gens qui n'avaient pas les moyens, il leur donnait gratuitement.
0: Un agent du service de police de la ville de Montréal a aussi été tué dans cette tragédie. La canicule gagne en intensité en Europe où plusieurs pays ont adopté des mesures pour réduire l'affluence dans les grands lieux touristiques et protéger les groupes les plus vulnérables. La France a connu sa journée la plus chaude jamais enregistrée hier et l'Angleterre pourrait battre son propre record pour un mois de juin aujourd'hui. Tamara Alteresco a préparé ce qui suit.
4: Paris suffoque et les gens souffrent, particulièrement ceux qui doivent travailler comme les éboueurs, les livreurs, quand il fait 38 degrés à Londres.
5: Dans le camion, il fait 50 degrés, c'est pas évident, on fait comme on peut. Hein.
6: Et on voit que même au niveau du cœur, tout ça, on voit que ça fatigue, quoi, oui. Mais là, c'est vraiment trop, franchement, c'est trop.
4: Les jours à venir seront les plus chauds de l'histoire, a prévenu le Premier ministre de la France, avec plus de 50 départements sous vigilance rouge. C'est 90% des Français qui vivent dans la chaleur extrême. La grande majorité sans air climatisé, comme ces filles au père, réfugiées en bikini, en bord de Seine.
7: Spécialement quand il fait si chaud, c'est incroyable. C'est horrible. On fait rien faire à la maison.
4: Plus de 1800 établissements scolaires ont dû fermer, annuler les fêtes de fin d'année. Les autres demandent aux parents de garder les enfants avec eux pour les préserver des conditions presque dangereuses.
8: On a mesuré des écoles, des salles de classe à 38.
4: Jean-Rémy Girard est avec le syndicat national des lycées, collèges et écoles.
8: Parce que le bâti scolaire n'est pas adapté. Voilà, il faudrait aérer la nuit, il faudrait fermer les volets, mais on ne peut pas aérer, on n'a pas de volets. Donc effectivement, finalement, le guide, il se résume à buvez de l'eau.
4: Ici Tamara Alteresco, Radio-Canada, Paris.
0: Le secrétaire général de l'ONU appelle l'industrie de l'intelligence artificielle à faire preuve de plus de transparence quant à son empreinte écologique. Lors d'un discours à Londres, Antonio Guterres a demandé aux entreprises du secteur de publier des informations sur leurs émissions de carbone et leur consommation d'eau. Le Parti québécois veut doter le Québec de sa propre armée en cas d'accession à la souveraineté. Le chef péquiste Paul Saint-Pierre Plamondon a dévoilé les chapitres manquants de son livre bleu sur l'indépendance qui décrit les principaux axes d'un éventuel Québec souverain. En matière de défense, le PQ rapatrierait des troupes et du matériel militaire. Voici le chef péquiste.
9: On contribue déjà à l'armée canadienne à la hauteur environ du cinquième de son budget. Donc avec le cinquième du budget, on peut avoir une armée de la taille du Danemark. Une armée donc qui va avoir le profil d'une armée spécialisée. Et tout ça, évidemment, c'est dans la perspective aussi d'appliquer à l'OTAN de manière à ce qu'on fasse partie des dispositifs défensifs qui protègent en ce moment l'Amérique du Nord. C'est l'ensemble de ces pays et de ces traités-là qui fait qu'on est protégé et non pas le fait de l'armée canadienne ou de l'armée québécoise tout seul.
0: S'il est élu, le PQ compte publier des versions bonifiées du livre bleu. Il n'y aura pas de débat des chefs en anglais.

0: commerciaux, les banques, les épiceries grandes surfaces et les commerces de détail seront fermés. Les établissements d'alimentation et certaines succursales de la Société des alcools du Québec ont le droit d'ouvrir. Les réseaux de transport en commun offrent un service réduit. Et voilà, c'était les informations de Radio-Canada. Excellente journée et bonne Saint-Jean-Baptiste.
1: Bonsoir, Marie-Thérèse Fortin.
2: Bonsoir, Jean-Philippe Plot.
1: C'est très formel. Si je comprends bien, tu as assez aimé ton expérience dimanche dernier pour revenir ce soir.
2: Ah oui, tout à fait. Oui, oui.
1: Bon, tu as noté ça. Justement, la semaine dernière, j'ai oublié de faire ce que je fais d'habitude en commençant un cycle de co-animation avec quelqu'un. C'est-à-dire que je m'assure toujours que la personne accepte que je la tutoie. Je rappelle que la politique de la maison, c'est de se vouvoyer. Alors, je me reprends ce soir. Acceptez-vous, Madame Fortin, que je vous tutoie?
2: Tutoie-moi, s'il te plaît.
1: Yes, gros comme le poing. Non, on va faire ça poliment quand même. Je vais faire un lien avec notre thème de ce soir, justement, qui est l'audace. Trouves-tu ça audacieux de se tutoyer? Personnellement, je trouve que ça nous permet de se rapprocher plus facilement.
2: Quand c'est quelque chose qui est consenti spontanément, ouais. Je trouve que c'est... Oui, c'est vrai, ça crée un lien qui est différent du vouvoiement qui met une certaine distance entre ouais. une déférence. Moi, je suis une vouvoyeuse un peu.
1: Dans la vie.
2: Un peu, ouais, dans la vie, je suis un peu une vouvoyeuse. Mais quand on me dit, oh, tutoie-moi, on se dit tu, ouais. tout ça, je j'accepte volontiers. Puis c'est vrai que ça simplifie les choses.
1: Les auditeurs et les auditrices auront compris avec le temps que c'est un tu qui est inclusif. Hein?
2: Oui.
1: C'est un tu qui n'exclut pas l'auditoire. Avant de se lancer, j'ai eu envie de nous faire entendre une archive de la cinéaste Anne-Claire Poirier. Donc, on va parler de l'audace ce soir. C'est une belle évocation de l'audace, je trouve. On est ici à l'émission de radio « Si père et mère m'étaient comptés ». C'est un beau titre. En diffusion originale, 3 septembre 1982.
3: Anne-Claire Poirier, vous me dites que celle que vous êtes profondément est entièrement déterminée par vos parents.
4: Oui, dans le sens que je pense que le sens de la liberté ou de l'audace que j'ai pu avoir comme femme de ma génération me vient entièrement de la façon dont j'ai été élevée, donc ça dépend directement des parents. Et chez moi, je ne me souviens d'aucun autre interdit que celui de ne pas avoir le droit de parler contre les autres. On n'avait pas le droit de ça chez nous. Mais le reste, il y avait à peu près rien qui n'était pas permis. Alors je comprends mal les gens révoltés contre leurs parents, puisque je n'ai pas...
1: Alors, Marie-Thérèse, si on a choisi le thème de l'audace, c'est que tu te reconnais dans cette disposition d'esprit-là. Être audacieuse, est-ce que ça te vient de ta famille, comme Anne-Claire Poirier?
2: Oh, mon Dieu, c'est une bonne question.
1: C'est-à-dire que... je suis là pour en poser des bonnes, fait que c'est bon.
2: Oui,
1: j'ai
2: c'est
1: un
2: vrai.
1: Plus en partant.
2: Ah oui, c'est ça. Non, mais c'est vrai que sûrement qu'il y a quelque chose...
1: Ouais.
2: Mes parents, étant des agriculteurs, sont forcément des entrepreneurs.
1: Ouais.
2: Et toute la gestion d'une ferme, d'une entreprise familiale qui doit composer avec le climat,
1: ouais.
2: les aléas...
1: Avec le risque aussi.
2: Le risque et tout ça.
1: Ouais.
2: Donc, la gestion de l'imprévisible.
1: Ouais.
2: Je pense que ça nous oblige à développer des habiletés ou en tout cas une façon de regarder les événements ou les choses de façon particulière. Puis, ma mère était très créative. Et elle pouvait faire des merveilles avec trois fois rien. Et je pense que ça donne des envies aux enfants de...
1: Ça donne l'élan.
2: Oui, un petit élan, oui.
1: Sur ce, ben je dépose les mots de Goethe. Quoi que tu rêves d'entreprendre, commence-le. L'audace a du génie, du pouvoir et de la magie. Pas mal, ça.
2: Commence-le, c'est bon, ça.
1: Allez, bonne émission à tous et à toutes, c'est reparti.
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1: Salut. Dimanche 31 août 2025, avec la comédienne Marie-Thérèse Fortin, on se demande qu'est-ce qu'on risque à être audacieux?

Première observation, ben l'audace, comme notre thème précédent, la curiosité, c'est un sujet qui peut à la fois être perçu de manière positive et négative. C'est qu'on peut trouver que quelqu'un de timide fait preuve d'une belle audace en prenant la parole au micro dans une assemblée. Et on peut aussi dire à quelqu'un qu'on trouve arrogant, mettons, qu'il est un peu trop audacieux en osant parler d'un sujet qu'il sait controversé lors d'un souper familial. Mais l'audace, de quoi s'agit-il au juste? Est-ce que

0: La même chose que le courage, est-ce que c'est similaire à la témérité? Sinon, en quoi ces trois notions-là sont différentes? Ben, on va tenter justement d'y voir plus clair ce soir. Pour le moment, je peux dire que j'ai compris ceci dans mes lectures de la semaine. Dans le cas du courage, on ne choisit pas les événements qu'on affronte et pour lesquels on suspend notre jugement momentanément. Par exemple, on ne choisit pas de sauver un enfant d'une noyade. Non, l'événement se produit et on se garoche à l'eau. En revanche, pour qu'il y ait audace, il faut qu'on choisisse les situations à affronter et les moments à traverser. Par exemple, on choisit de changer de carrière ou de quitter notre amoureux pour refaire sa vie. Donc oui, on va réfléchir à ce que ça prend pour être audacieux et audacieuse, mais on va aussi se demander qu'est-ce qu'on risque à l'être, puis qu'est-ce qu'on perd à ne pas faire preuve d'audace. Quant au contexte dans lequel on produit cet épisode-ci, je pense que c'est intéressant de mentionner qu'on vit dans une société précautionneuse, oui, et une société qui fait une gestion méticuleuse du risque, et ce, au nom de la sécurité. Or, les découvertes, tout autant que la créativité, ont besoin, non pas d'une gestion serrée du risque, mais d'audace. Puis, je dépose cette idée mentionnée par Marie-Thérèse en réunion. Parfois, tu penses être audacieuse, mais tu te rends compte au final que t'es prise dans une logique conformiste et que t'es pas audacieuse pantoute. Bref, l'audace peut être illusoire. Fermez les guillemets. J'ai très hâte d'en parler avec elle parce que ça m'intrigue vraiment, ça. Pour nous écrire, réfléchir@radio-canada.ca. Autrement, il y a la bulle de conversation de l'application audio. Ce soir, notre invitée sera Safia Nolin. Eh oui. Et pour le moment, voici une archive qui remonte à 1962. Merci de faire le choix de s'intoniser ici première en ce dimanche soir.
1: Le comité exécutif est en passe de réaliser une petite révolution dans le domaine du stationnement. Vincent Prince, éditorialiste à la presse, souligne le caractère de nouveauté et d'audace de l'entreprise, tout en rappelant brièvement ce qui la permet.
2: Présumant que le Conseil législatif ratifiera l'autorisation que lui en a déjà donnée le Comité des billes privées de l'Assemblée législative, le Comité exécutif de Montréal a décidé de procéder à la réalisation de son projet d'aménagement de terrain de stationnement, au-dessus desquels l'entreprise privée pourra, en payant les droits requis, élever des immeubles à revenus. La ville possède déjà des terrains de stationnement qu'elle administre elle-même. Ce qu'elle désire, c'est en ériger d'autres dans 8 secteurs commerciaux différents. En tout, 2000 automobilistes de plus pourront désormais garer leurs voitures sur des terrains appartenant à la métropole. La ville s'assure des revenus additionnels appréciables qui lui permettront sûrement d'amortir très rapidement la dépense de 5 millions qu'elle devra consentir pour acquérir les terrains par voie d'expropriation. Les constructions qui s'élèveront au-dessus de ces parcs de
0: stationnement. C'est au son de la voix de l'éditorialiste de la presse, Vincent Prince, que s'ouvre officiellement cet épisode sur l'audace. Re-salut, Marie-Thérèse.
3: Salut.
0: Quand j'ai entendu cette archive-là hier, ce qui m'a frappé, c'est qu'on présentait ce projet de stationnement comme étant audacieux. Alors qu'aujourd'hui, j'ai l'impression que ce qui est considéré comme audacieux, c'est plutôt d'annoncer qu'on va construire quoi? Ben, des pistes cyclables. Ouais. D'ailleurs, ça me permet de dire d'entrée de jeu qu'un des trucs que j'ai retenu par rapport à l'audace, c'est que les critères de ce qui est audacieux, ben, ça évolue au fil du temps. Mais d'abord, j'ai envie de te demander, à tes yeux, c'est quoi l'audace, Marie-Thérèse? Puis est-ce que construire des stationnements en fait partie?
3: En fait, c'est une vision urbanistique qu'on peut remettre en question.
0: Ouais.
3: Mais non, alors l'audace, je pense que pour moi, c'est un appel à une transformation. C'est-à-dire qu'il y a quelque chose qui existe, qui est la norme ou là, ce qui est convenu.
0: Ouais, jusqu'à
3: là où tout le monde se sent à l'aise. Et c'est poser un regard différent qui va peut-être même jusqu'à démolir un point de vue sur le monde ou sur ce qui nous arrive.
0: Un regard oblique qui nous met en action, on peut dire ça comme ça?
3: Oui, oui, tout à fait. Puis qui révèle à la fois quelque chose qu'on veut partager avec les autres. Bien sûr, ma référence est toujours l'art. Là.
0: Ouais,
3: qu'on veut partager avec les autres, mais puis aussi quelque chose qui nous révèle nous-mêmes. C'est-à-dire que je pense quand on se lance dans une entreprise comme ça, de poser un geste audacieux, c'est qu'on On veut réinventer son unicité, je pense. On veut la révéler peut-être plus.
0: Ça part du cœur, il y a un élan qui vient de soi, de l'intérieur.
3: Ouais, une volonté de dire quelque chose, de partager quelque chose.
0: Ben justement, je te demandais ce qu'est l'audace. Je vais poursuivre un peu dans ce sens-là, mais en fait, en distinguant l'audace d'une notion avec laquelle on la confond, c'est-à-dire le courage.
3: Ouais.
0: Dans ma préparation, j'ai écouté une entrevue avec le philosophe Martin Legros, qui est rédacteur en chef de Philosophie Magazine, puis... Selon lui, le courage, c'est la capacité qu'on a de faire face à la peur. Aussi, il y a quelque chose de moral ou d'éthique qui serait associé au courage. Quant à l'audace, ce serait plutôt, selon lui, justement, tu y faisais référence, la volonté de défier les normes ou d'être dans la transgression. Puis l'audace, ça engendre pas tant la peur, à son avis, mais c'est associé à de l'insolence. Qu'est-ce que tu penses de cette distinction-là, par rapport à l'insolence particulièrement?
3: Ben, l'insolence, c'est aller trop loin, en fait. C'est aller un petit peu trop loin. Puis tu sais, c'est toujours dans le regard de l'autre aussi. C'est-à-dire que quelqu'un va faire poser un geste audacieux, quelqu'un va dire « Ah, wow, c'est audacieux », puis quelqu'un va dire « Non, je trouve que c'est insolent, c'est exagéré » ou tout ça. Mm. Mais je pense qu'il y a dans la... C'est sûr qu'il y a une question de mesure, de degré.
0: Ouais.
3: Il y a des artistes qui ont été très forts dans même la provocation.
0: Aller au-delà de la limite, quelque chose qui partait de leur cœur, mais qui allait très loin, puis là, la validation de l'autre était peut-être moins là.
3: Exactement.
0: Ouais.
3: Mais je pense que l'insolence vient de quelque chose qui serait infondé. C'est-à-dire que ce que tu proposes ne m'apparaît pas comme étant juste par rapport au sujet dont tu veux débattre. Donc, l'insolence, c'est comme une forme de démesure, je dirais, un glissement de l'audace.
0: Ouais. Aussi, moi, j'ai l'impression qu'il y a un autre truc qui est différent entre les deux notions, c'est que dans le cas du courage, on est appelé à suspendre notre jugement momentanément.
3: Oui.
0: Autrement, on va faire un geste héroïque, comme je le disais dans l'introduction, non pas parce qu'on a les compétences pour le faire, mais parce que notre intuition nous pousse, par exemple, à se jeter à l'eau pour sauver un enfant de la noyade, alors que pour l'audace, le philosophe Charles Pépin dit que ça prend un minimum de compétences pour poser un geste audacieux. Sinon, ben, on est dans la témérité.
3: Mm-hmm.
0: En fait, l'audace, ce serait de prendre des risques calculés, alors que la témérité, ce serait de surestimer ses capacités, de se penser peut-être au-dessus de la mêlée. On est juste entre nous, le dimanche soir. As-tu déjà basculé dans la témérité?
3: Mon Dieu! Mais moi, je suis tellement...
0: Privément ou professionnellement?
3: Oui, ben, sûrement un peu. Mais je suis quelqu'un qui évalue beaucoup les risques.
0: Okay, précautionneuse.
3: Je sais pas. J'évalue les risques. C'est-à-dire que, en tout cas, je peux prendre des risques en ce qui me concerne moi. C'est-à-dire que je peux.
0: Ouais.
3: Mais quand ça implique d'autres personnes, là,
0: plus prudente.
3: J'évalue jusqu'où on peut aller.
0: Okay.
3: Mais oui, sûrement, je pense que dans ma jeunesse, j'ai été téméraire. C'est-à-dire que je me suis lancée dans des aventures, où je n'avais peut-être pas, comme tu disais, les compétences.
0: En même temps, ça forge le caractère.
3: Exactement. Puis j'avais l'excuse de dire, ben, je suis jeune, j'ai le droit.
0: Ouais.
3: Je sais pas.
0: Mais je trouve que ça place bien dans notre tête la distinction quand même. Je dis pas que c'est la vérité, là, mais tu sais, l'audace qui repose sur des compétences minimales, puis la témérité qui, repose sur pas grand-chose, finalement.
3: Oui, c'est comme...
0: Sinon, l'élan.
3: Oui, c'est ça. Un élan un peu fou, téméraire,
0: À ce sujet-là, je cite le philosophe Roger Paul Droit, que j'ai eu la chance de lire grâce à Kim Leblanc. C'est un extrait du quotidien Les Échos, qui date de novembre 2014. Paul Droit dit ceci. Si je n'ai aucune chance de parvenir à mes fins, je ne fais aucunement preuve d'audace en agissant quand même, mais plutôt de témérité, voire de stupidité. À l'inverse, si je suis certain de réussir, l'audace est absente et n'a pas lieu d'être. Pour qu'il y ait audace, l'incertitude est nécessaire. Il est possible d'atteindre l'objectif, mais ce n'est pas gagné d'avance, ni tout à fait exclu. C'est bien là, dans cet entre-deux, qu'elle intervient, l'audace. Fermez les guillemets. Ma question, est-ce que c'est cette incertitude-là qui nourrit ton audace? Dis autrement, est-ce que cette incertitude-là représente pour toi une espèce de moteur de création?
3: Ah oui, c'est sûr. Mais de toute façon, c'est la nature même du métier que je fais.
0: Il n'y a pas de garantie dans ce qu'on fait.
3: Il n'y a pas de garantie.
0: Ouais.
3: C'est-à-dire, même si tu fais une pièce de théâtre classique qui a fait ses preuves, le rendu, tu peux passer complètement à côté.
0: Quand
3: on s'aventure dans une œuvre, un film, une émission de télé, tu sais jamais comment les gens, comment ça va être reçu, accueilli, tout ça.
0: Donc, cette incertitude-là représente malgré tout un moteur de création plus que, je sais pas moi, quelque chose qui t'empêche de dormir la nuit, là, tu sais.
3: Cette incertitude-là est nécessaire parce que c'est vrai que ça te pousse à chercher comment tu vas faire les choses, comment ça va modeler ta création, ta créativité. Puis qu'est-ce que tu veux dire, toi, à travers une œuvre? Qu'est-ce que tu veux dire à travers ça? Qu'est-ce que tu veux changer
0: aussi? Parce que le doute et la quête se poursuivent tout au long du processus.
3: Exactement.

0: Exactement. Donc, si on est trop sûr, si on a réponse à tout, il y a quelque chose d'un peu plate. Il faut bien le dire, puis prévisible. Donc, alors que je pense qu'en création, mais tu sais, je pense que ça englobe même, mettons, la création d'un...
1: Au sens large.
0: Au sens large, de, pour un entrepreneur ou pour, je sais pas.
1: Je te suis. Ouais.
0: C'est même pour un prof dans une classe, susciter le l'étonnement, proposer des chemins différents, c'est aussi
1: Dans le fond, on peut comprendre que l'audace, c'est s'ouvrir à un autre monde auquel on ne pense pas nécessairement. J'en reviens deux secondes sur la notion de risque qui est associée à l'audace. Charles Pépin a mentionné cette très belle idée en entrevue dans Émile Magazine en décembre dernier, puis je la partage avec toi puis avec l'auditoire. Le secret de l'audace, c'est non pas l'amour du risque, mais le sens du risque. Et le sens du risque, c'est la capacité à oser prendre le risque qui reste, une fois qu'on a tout fait pour le réduire.
0: Ah, c'est bon.
1: Je trouve ça très fort. Cela dit, tu m'as raconté hier que parfois on pense être audacieux, mais on reste pris dans une logique conformiste dans laquelle il n'y a pas vraiment de risques qui sont pris. Résultat, ben... l'audace devient illusoire. Mmh. As-tu un exemple concret de ça? Ça m'intrigue. C'est-à-dire, tu penses que t'es audacieux, puis finalement, pas pantoute. Tu passes à côté de la traque.
0: Ben, en fait, souvent, je trouve qu'on se revendique de c'est un mot très galvaudé, l'audace.
1: Ça, c'est vrai.
0: Et je trouve que, quand on analyse comme tout ce qui se passe devant nous, la chose qu'on prétend être audacieuuse,
1: on fait... Ou déjanté, parce qu'on entend beaucoup ça aussi.
0: Oui, ça aussi, ce mot-là, ça, c'est extraordinaire. Ouais. Et là, tu fais, ben, non, c'est un peu des mots fourre-tout qui sont vendeurs. Qui se reflète pas toujours dans la réalité. Et c'est pour ça que quand on s'arrête vraiment à questionner, bon, est-ce que ce qu'on a fait est audacieux ou c'était correct, c'était bon, c'était intéressant, mais c'est pas audacieux. Donc, je trouve qu'il y a beaucoup de, c'est un terme très galvaudé puis un peu vidé de son sens automatiquement. Ouais. Donc, comme déjanté, comme qu'est-ce que ça veut dire, tu sais,
1: que cela soit dit, c'est la portion éditoriale de Marie-Thérèse. Je nous écoute parler depuis quelques minutes, puis j'ai l'impression que l'audace, on la conçoit pas comme une finalité. On se dit pas, j'ai envie d'être audacieux. En fait, l'audace est plus de l'ordre du résultat. C'est un peu ce que t'évoquais. C'est-à-dire qu'on fait des choses qui résonnent pour nous. Puis si ces choses-là se trouvent à bousculer les normes puis les conventions, ben, ça peut être décodé comme de l'audace. Puis faire des choses qui résonnent en nous, ça veut aussi dire, je pense, aller là où le public ne nous attend pas nécessairement. Comme ça a été le cas, comme ça a été ton cas avec ton projet d'interprétation de chansons de Barbara, dont tu parlais ici à l'émission de radio Théâtre du lundi à Radio-Canada en 1987.
2: Ce que j'ai voulu faire, c'était... je pense que ce qui ressort du spectacle, c'est aussi ce qui ressort de tous les textes de Barbara. C'est une femme qui se retrouve dans une chambre d'hôtel où elle a fui un moment, le quotidien qui devient un peu insupportable. Et elle se retrouve là un peu pour être confrontée à un passé mal enfoui, à un présent trop chargé, peut-être émotivement, une relation passionnelle, et des souvenirs qui l'assaillent, et des choses pas réglées. Et elle veut comme évacuer tout ça. Elle sait qu'elle va être confrontée à tout ce qui va remonter en elle, comme une marée, si on veut. Et elle veut affronter ça pour voir clair, pour se retrouver elle-même, voir qui elle est.
3: Dites-moi deux mots de votre environnement scénique. Comment?
1: Alors, première observation, tu réagissais beaucoup en studio, mais surtout une émission de radio consacrée au théâtre, comme c'était le cas avec l'émission Théâtre du lundi. Ça me semble audacieux, vu de 2025. Cela dit, moi, je pense qu'il y aurait encore un public pour ça. Pour la petite histoire, c'était une émission qui était animée par Michel Weiss. Cela dit, j'ai l'impression que tu nommais ici en 1987 un ingrédient important de l'audace, c'est-à-dire le désir de devenir soi-même. T'en parlais en évoquant Barbara, mais est-ce que c'est pas un projet qui t'a aussi permis de te trouver davantage comme artiste? Ou dit autrement, l'audace, c'est aussi un mode de connaissance de soi. Qu'est-ce que t'as appris avec un projet comme celui-là, avec ce tour de chant de Barbara? Tu te fais réagir 30 ans plus tard. Clairement, tu te reconnaissais pas ou peu, là.
0: C'est la voix. D'abord, j'ai une voix. C'est très drôle. Puis comme, mais tout ce que je dis, je reviens pas.
1: Mal enfoui.
0: Oui.
1: Et le début de l'entrevue, pour vrai, là, tu es très formel et en tout cas, c'est... très audacieux.
0: Et oui, je pense que je devais être très impressionnée aussi, puis que je me disais, oui, parce que tout est arrivé en même temps à ce moment-là. Ouais, c'est fou à dire, mais j'avais commencé à 87, ça faisait 5 ans que j'étais sortie de l'école. Donc, ce projet-là, c'est quelque chose que j'avais très envie de faire depuis très longtemps. J'étais comme j'avais eu un choc vraiment
1: avec Barbara,
0: à découvrir Barbara, tout ça. Et donc, j'avais monté un petit spectacle à partir d'une chanson de Barbara qui s'appelle Vienne, qui raconte l'histoire d'une femme qui se retire d'une relation pour mieux comprendre ce qu'elle vit, tout ça. Puis c'était comme la ligne directrice de ce spectacle-là. Et se greffait à ça d'autres chansons de Barbara. Et j'ai fait ça avec mes sous, des amis, un ami pianiste qui est toujours mon pianiste, d'ailleurs, Yves Léveillé.
1: Il y a un petit côté entrepreneur et audacieux, là,
0: oui,
1: inspiré de la famille, faire ça avec tes sous quand même.
0: Oui.
1: Fallait que tu y croies.
0: Oui, c'est ça. Puis fallait, je pense, j'avais très envie d'apparaître dans quelque chose qui où on m'attendait pas, et de prendre un risque. Puis j'étais très consciente que je pouvais me planter. Ça, je me souviens très bien de ça parce que ça m'empêchait de dormir. Mais j'y suis allée à fond la caisse, comme on dit, et ça a assez bien marché. C'est un spectacle que, après, il s'est transformé, ce spectacle-là, mais que j'ai traîné pendant des décennies, mais...
1: Dirais-tu qu'il t'a permis d'arriver à toi-même, d'une certaine façon, même si tu étais quand même très jeune, là, ça a planté quelque chose, là, ça a planté le décor?
0: Oui, puis aussi, ça m'a moi-même surpris. C'est-à-dire qu'il s'est passé quelque chose pendant les représentations, je me disais, OK,
1: je suis capable de faire ça, moi.
0: Oui, ou plus, même, j'ai ça en moi, ça... Des choses même que, parce que je voulais tellement bien faire et je voulais tellement convaincre qu'il y a des choses qui se sont produites à ma grande surprise.
1: Souvent, quand on parle d'audace, j'ai l'impression qu'on a en tête des actions qui bouleversent de manière considérable les conventions puis les normes. Mais dans ma préparation cette semaine, Marie-Thérèse, j'entendais des philosophes dire que l'audace peut aussi se vivre à très petite échelle. Je pense à cet exemple que le philosophe Michael Fossel donnait dans un texte paru dans Libération en juin 2018. Il rappelait qu'un jour, dans un examen du bac de philo à la question « Qu'est-ce que l'audace ?», un élève aurait fait une très courte dissertation d'une ligne seulement, dans laquelle il aurait simplement écrit « L'audace, c'est ça ». On va se le dire, c'est très fort, je trouve. Moi, je crois aux petites audaces comme ça, du quotidien. J'aime, par exemple, emprunter, je sais pas moi, de nouveaux chemins pour venir à Radio-Canada. Ça m'ouvre à de nouvelles réalités. Je rencontre de nouveaux personnages. As-tu un exemple de petite audace que tu fais comme ça au quotidien? Puis crois-tu à ça?
0: Oui. Je trouve même que c'est important de... Mais moi, tu vois, ça serait plutôt sur le plan relationnel, des fois. Tu sais, on a les amis ou les enfants, le conjoint, tout à coup, de poser une question qui sort des sentiers battus ou qui touche à quelque chose de plus secret ou de un pressentiment qu'on a puis qu'on dit, écoute, je sais pas, mais d'oser avec délicatesse.
1: Des fois, ça peut être juste, tu sais, comment ça va?
0: Oui, c'est ça. Puis que la personne dit, ah, ça va, mais tu sens que ça va pas. Puis de dire, ben, c'était sûr, ou d'ouvrir sur... parce qu'on se conforme beaucoup au niveau du langage aussi. On s'enferme là-dedans même. Des fois, ça devient des automatismes, mais la vérité en dessous de ça n'est pas toujours là. Donc, oui, j'aime bien... Je pense que ça, c'est des petites audaces que je me permets.
1: Fait que l'audace, donc, nous permet, si on se suit bien depuis tantôt, d'arriver davantage à nous-mêmes, mais quand on se permet d'aller vers l'autre de façon audacieuse, ben ça nous permet peut-être de connaître davantage l'autre personne.
0: Oui, puis de créer un lien, ça change la relation, ça permet plus de profondeur ou d'ouverture, puis ça, je trouve ça riche.
1: Tu vois, justement, cette semaine, quand on se demandait de quelle manière naît l'audace, notre recherchiste Kim Leblanc a dit ceci, moi je pense que ça part du fait d'être capable de se présenter à l'autre de manière authentique. Kim, qu'on salue, a donné l'exemple du chanteur Hubert Lenoir et de la chanteuse Safia Nolin, qui sera notre invitée tantôt, je le rappelle. Moi, je suis bien d'accord avec Kim, mais pour ça, pour se présenter de manière authentique, faut que l'autre soit en mesure de nous accepter comme tel. Sinon, l'audace de se présenter à l'autre de manière authentique est un échec, j'ai l'impression. As-tu l'impression que l'audace, c'est une disposition d'esprit qui est justement relationnelle? Elle dépend de nous, mais aussi de l'autre, j'ai l'impression. Sinon, on reste pogné avec ça, puis on est justement marginalisé.
0: Oui. Tout à fait. Non, c'est ça. Puis tu sais, c'est pour ça que tantôt on parlait aussi de l'insolence. Pour les certains gens, l'audace va devenir de l'insolence ou dépassement. Tu sais, on déborde de la mesure, tout ça. Mais c'est le risque que prend la personne en étant, en voulant être totalement authentique, de pas être validée, de pas être accueillie dans cette différence-là. Puis, mais en même temps, si personne ne risque ça, on change, on évolue,
1: les normes
0: évolue
1: changent,
0: pas. Oui, c'est pas, ça. Puis on évolue pas, puis on se remet pas en question. Puis,
1: tu sais, moi, ça me fait penser, depuis quelques mois, je parcours le territoire, je fais des causeries dans les librairies, je fais des conférences, puis parfois j'ose porter ma casquette, parce que les gens qui me connaissent bien savent que je porte souvent une casquette. Mais des fois, je me le fais dire que c'est pas à place pour mettre une casquette, mais si j'ose la casquette, puis je sens que dans le regard de l'autre, c'est validé, là, j'ai l'impression qu'on entre davantage en relation, je me sens, comment dire, pas mal plus authentique avec ça sa tête. Le public me permet de l'être, puis là, il y a quelque chose qui se passe. T'sais.
0: Oui. Mais tu vois, c'est ça. C'est que il y a une barrière à franchir, des fois.
1: C'est ça.
0: Puis là, je pense que l'audace, c'est ça, c'est de convier d'essayer, tout le monde à franchir une barrière, c'est-à-dire, ben, on va aller voir ce qu'il y a de l'autre côté. Personne qui va en mourir, là. On va tout faire sortir d'ici vivant.
1: Marie-Thérèse, je cite à nouveau le philosophe Roger Paul Droit. C'est tiré d'une entrevue accordée au quotidien français Les Échos en novembre 2014. Il dit, l'audace est devenue une denrée rare. Qu'est-ce qui l'a raréfié? Sa réponse, c'est la dictature de la précaution, la disqualification du risque et la prédilection pour les situations tranquilles. Or, la seule manière d'inscrire les rêves dans le réel, de le transformer, de le bousculer, c'est l'audace. En sciences sociales, c'est une chose qu'on constate, notamment avec la diminution de la recherche fondamentale. Actuellement, ce qu'on veut, c'est de la recherche qui vise à régler des problèmes. On appelle ça la recherche appliquée. Chercher pour rien trouver, ce qui est le but de la recherche fondamentale, on en fait de moins en moins. Toi, dans le monde des arts, est-ce que tu observes ça aussi, une diminution de l'audace? Et je sais là, c'est une question un peu délicate, là, mais tu y réponds si tu veux. T'es assez grande, tu me diras si tu veux pas.
0: C'est sûr que le contexte actuel, économique actuel, pour les artistes, force un peu à une prudence, je dirais. C'est moins ouvert sur la permission de chercher pour rien trouver, comme tu dis si bien.
1: En même temps, c'est si le fun parce que tu peux faire des erreurs.
0: Ben oui.
1: Tu peux découvrir des choses que tu cherchais même pas.
0: C'est ça, exactement. Mais je trouve quand même qu'il y a une vitalité. Ça, c'est surtout chez les jeunes générations. Je trouve qu'il y a quelque chose de vraiment beau à voir. Comment ils regardent le monde aujourd'hui par rapport à ma génération, tout ça. Ils sont appelés aussi, c'est comme, avec tous les défis auxquels on fait face, à se prononcer.
1: Puis à créer dans la contrainte aussi, j'ai l'impression.
0: Énormément. Ouais. C'est-à-dire qu'ils n'ont pas d'argent, ils n'ont pas grand-chose, mais ils vont le dire pareil. Ça, j'adore ça. Quand je sens vraiment que c'est ça qui est mis de l'avant. Mais non, je trouve qu'il y a une vraie belle vitalité. Je regrette seulement qu'on leur donne pas davantage les moyens pour déployer leur talent, ça, c'est...
1: Ouais, c'est ça, parce qu'on vit quand même dans un système où l'audace passe parfois par avoir un peu d'argent quand même.
0: Ben oui, parce qu'on est dans... Il y a des lieux, il faut qu'on rejoigne des gens, il faut les convier, il faut, tu sais, il y a une gestion de tout ça qui doit être faite, puis je trouve ça regrettable qu'il n'y ait pas plus de soutien de ce côté-là.
1: Avant d'aller rejoindre notre invité, je dépose cette citation de Barack Obama sur laquelle je suis tombé hier en terminant la préparation de l'émission. Je la trouve très belle, je le cite. L'audace de l'espoir, voilà le meilleur de l'esprit d'un peuple. Avoir l'audace de croire, malgré toutes les indications contraires, que nous pouvons restaurer un sens de la communauté au sein d'une nation déchirée. L'audace de croire que malgré des revers personnels, la perte d'un emploi, un malade dans la famille ou une famille empêtrée dans la pauvreté, nous avons quelque emprise et par conséquent, une responsabilité sur notre propre destin. Je trouve ça très beau. Surtout, je trouve ça super intéressant, le lien entre l'audace et le pouvoir de l'espoir. J'ai l'impression que c'est un peu ce à quoi tu faisais référence en parlant des jeunes artistes. Ils y croient, malgré tout, ils vont le dire, ils vont le faire.
0: Oui, tout à fait. Puis je pense que l'audace, c'est vraiment une volonté de nous amener à voir les choses autrement.
1: C'est un choix.
0: Il n'y a pas de fatalité aussi. Il y a quelque chose dans l'audace qui est générateur aussi de créativité, d'une volonté relationnelle aussi, d'inviter l'autre à épouser une cause.
1: Ben, on n'a pas fait le tour de la question, Marie-Thérèse, mais je pense qu'on a quand même effectué une pas pire balade sur ce sujet-là. Sincèrement, j'ai beaucoup appris en préparant nos échanges sur l'audace que je confondais avant cette semaine avec le courage. Je dois le confier ici. Maintenant, on est rendu à la deuxième portion de l'émission, celle où un ou une invitée se joint à nous en studio pour poursuivre nos réflexions, mais aussi pour incarner notre sujet. Puis ce soir, c'est un privilège vraiment de recevoir Safia Nolin. Mais tout juste avant, une archive qui remonte à 1994. Vous écoutez Réfléchir à voix haute avec Marie Thérèse Fortin et Jean-Philippe Plou.
4: D'abord, c'est un peintre dont j'admirais l'audace en peinture.

0: ne connaissais pas beaucoup la peinture, mais j'admirais beaucoup son audace et cette espèce d'entêtement dans l'audace qu'il a toujours. Aller plus loin. Dire plus profondément, c'est un poète, il appelle. Dire plus profondément le réel qu'il a saisi, lui, filtré par lui. Filtré par Riopel, le réel, c'est vraiment autre chose que filtré par Le Mieux, par exemple, qui est un grand aussi. Bon. Mais c'est vraiment autre chose. Voilà une manière particulière de filtrer le réel et de nous le rendre. Mais c'est de la poésie, ça. C'est la définition même de la poésie.
1: C'était bien sûr Gilles Vigneault qu'on entendait ici au sujet de l'audace du peintre Jean-Paul Riopel. C'était un extrait du Point en 1994. Maintenant, pour poursuivre nos réflexions sur l'audace, on a le privilège de recevoir une autrice, compositrice, interprète que j'apprécie beaucoup, Safia Nolin. Salut, bienvenue à Réfléchir à voix haute.
2: Bonjour.
1: Je te présente ma co-animatrice du moment, Marie-Thérèse Fortin. Safia, Marie-Thérèse.
3: Enchantée.
1: Vous connaissez pas, mais semble-t-il que vous avez des amis en commun, c'est ce que j'ai pu comprendre. Oui. Avant d'entrer dans le cœur de l'entrevue, on dirait que j'ai très envie de t'entendre réagir à ce que Monsieur Vigneault disait ici au sujet de l'audace de Riopel, une audace qu'il qualifiait de poésie. C'est beau, ça. T'en reconnais-tu dans ça d'une certaine manière?
2: Ben, moi, personnellement, peut-être, oui, mais surtout, genre, ce que j'observe, je suis d'accord que c'est une façon vraiment belle de décrire comment l'audace peut se manifester dans l'art, tu sais, dans le sens que c'est quasiment une traduction, c'est quasiment une façon de transformer les choses, parce que dans toute l'audace, bon, c'est un grand sujet,
1: Ben justement, si on commence par le commencement, histoire d'être tous et toutes à la même page, on en a parlé un peu plus tôt, Marie-Thérèse et moi, on a un peu donné notre vision de ce que c'est l'audace. Je te demande pas de me lancer une grande définition tirée d'un dictionnaire, je te demande de te plugger, de te tuner sur le cœur. Comment définirais-tu cette notion-là? C'est quoi pour toi l'audace? Est-ce que tu peux me donner un exemple,
2: c'est un défi là de faire la définition de l'audace. Je pense qu'il y en a plusieurs sortes.
1: Ouais.
2: Tu sais, il y a. Mais après ça, je pense que les sortes que moi je vois, mettons, je pense j'en vois deux. J'en vois une pure, j'en vois une qui est plus provocatrice. Puis là, je me pose la question si c'est vraiment de l'audace ou de la provocation autre chose. Mais pour moi, je pense que c'est une espèce de pulsion qui va à contresens du contexte actuel, puis qui est pas réfléchi. Mais c'est ça l'affaire, c'est que c'est débattable parce que ça peut être réfléchi.
1: Il y a des gens qui peuvent avoir comme objectif de se dire, moi je veux être audacieux, alors que ce que j'entends, c'est que toi t'es peut-être plus de l'autre côté. Je fais des choses qui résonnent en moi, qui me font plaisir, que j'ai envie de faire, et au final, dans l'œil de l'autre,
2: qui semblent audacieuses. Qui peuvent être audacieuses parce que c'est le contexte. Peut-être que c'est des trucs que je ferais dans genre 500 ans puis que ça serait pas audacieux. Mais
1: ça c'est intéressant parce que l'audace, effectivement, les critères de l'audace évoluent avec le temps. As-tu vu déjà une évolution depuis le début de ta carrière?
2: Oui. Je pense au niveau politique. Puis au niveau de la société, au niveau de nos identités, tu sais, je pense que peut-être après ça, ça devient, c'est flou pour moi la notion du courage puis de la confiance, tu sais, mais c'est sûr que, mettons, faire un coming out en 91, c'est vraiment audacieux. Puis comme là, moi, pour moi, c'est une pulsion puis c'est naturel, puis il y avait beaucoup de conséquences. Puis faire un coming out en 2025, maintenant, malheureusement, j'aimerais ça dire en 2021, c'était moins pire. En 2025, il y a des études qui prouvent que l'homophobie, la queerphobie est en hausse, fait qu'on peut dire que c'est une forme d'audace de le faire. Mais ça prend aussi vraiment du courage. Mais pour moi, oui, c'est sûr que... Mettons, faire un coming out en 1406.
1: Ouais, c'est ça. On n'était pas là, mais on peut se dire que ça devait être un peu différent. Dans l'œil du public, t'es considérée comme une personne audacieuse, souvent. Mais je vais me permettre la question. Toi, Safia Nolin, est-ce que tu te considères audacieuse?
2: C'est une très bonne question. Je réalise que le mot audace, c'est quand même positif.
1: Ouais.
2: Tu sais, mettons quand j'ai fait mon clip où j'étais nulle avec plein d'autres personnes, pour les gens qui ont pas aimé ça, c'est pas de l'audace là, c'est vulgaire, c'est de la provocation.
1: C'est mérité même.
2: Exactement. Puis pour les autres, je pense que ceux qui ont su apprécier ça, c'est de l'audace ou du courage. Après ça, comme je disais, la notion de courage est floue.
1: Parce que souvent le courage, tu me permets, on en parlait un peu plus tôt dans l'émission. C'est par exemple, on est exposé à une situation où un enfant est sur le bord de se noyer, c'est pas un choix.

0: toi qu'on fait, c'est une pulsion, mm-hmm. c'est notre intuition, on saute à l'eau, on n'a pas nécessairement les compétences pour non. le faire, mais on se garoche. T'sais.
1: Mais ça, c'est vrai, ça, c'est le courage.
0: Alors que l'audace, ça repose sur un minimum de compétences, c'est une volonté, tu veux faire ça, ça part du cœur. Mm-hmm.
1: Vraiment, puis je pense que, mettons, c'est con, mais comme Debbie Lynch-White, elle me parlait ouais. du fait que, mettons, quand je pense qu'elle était allée en vacances, puis elle a fait un post où elle était en maillot de bain ou en robe, puis que les gens disaient en dessous de son commentaire qu'elle était courageuse de se mettre en maillot, puis en étant grosse.
0: Puis ouais.
1: Puis tu sais, tu vois, ça, c'est une autre affaire. C'est comme, je pense que les gens sont peut-être mélangés. Dans, pour moi, le courage, c'est vraiment genre sauver les enfants dans un feu de forêt. Mm-hmm. Mais
0: c'est ça, souvent, avec le courage aussi, il y a une connotation morale oui. ou éthique. Là,
1: un peu
0: ça.
1: De la positivité toxique, de en mode genre, moi, je ferais jamais mais ça, mais je te salue d'être capable de le faire. T'sais. Puis ça, je trouve que tant qu'à y être, tu peux écrire « Moi, je ferais jamais ça, mais bravo de le faire. » Au lieu de dire « Wow, t'es vraiment courageux.
0: Ouais, » ouais, ouais. J'ai envie de te poser la question sur laquelle on s'est cassé un peu la tête tantôt, Marie-Thérèse et moi. Mm-hmm. Qu'est-ce qu'on risque à être audacieuse?
1: Bien des choses, je pense. Mm. C'est ça le truc, c'est que... moi, je pense que ça m'a apporté beaucoup d'être audacieuse, tu sais, dans le sens où est-ce que, mais je sais pas si tu dirais que je suis audacieuse, mais d'avoir fait ces choses-là.
0: Ouais.
1: Je me souviens, mettons, le fameux t-shirt de Jerry Boulet, là, qui va avoir 10 ans l'année prochaine.
0: Magnifique t-shirt.
1: Merci, merci. Ouais. Tu sais, pour moi, c'était juste naturel.
0: Ouais.
1: Ouais. C'est, ça, c'est quelque chose que j'ai défendu beaucoup. À chaque fois que j'ai fait des moves qui étaient audacieux, entre gros guillemets, ou qui étaient provocateurs pour d'autres, c'était vraiment, je ne réfléchis pas à ça. J'ai envie de le faire, je le fais, point. Puis pour moi, ça a été ultra souffrant, puis ça m'a débloqué des traumas, pis tout. Mm. Mais il y a aussi un aspect où j'ai été forcée à rester moi-même, puis en fait, j'avais soit le choix d'essayer de me plier comme j'avais fait toute ma vie.
0: De rentrer dans le moule, puis se dire, vous voulez que je fasse ça,
1: okay,
0: je
1: ça marche
0: le faire.
1: Pas, là. Ouais. Clairement, les gens sont pas contents, ça marche pas. Si je veux que ma carrière fonctionne bien, que je sois acceptée par mes pairs, par la société, faut que j'arrête ça, faut que je me mette en route, puis je ferme ma gueule. Puis, au contraire, là, à ce moment-là, c'est parce que c'est beaucoup plus difficile, mais à long terme, je pense que c'est la seule façon de rester sain mentalement. Mmh. J'ai choisi de juste faire, non, je vais rester moi-même. Je suis rendue là.
0: Ça sera perçu comme audacieux ou téméraire, ça, c'est pas important.
2: Mais en fait, Safia, elle a fait les deux. Elle a été à la fois courageuse et audacieuse.
0: Ouais,
2: c'est-à-dire que dans la réaction, le déferlement qu'il y a eu suite à ces événements-là, t'as quand même pris une posture d'utiliser tout ça, ce trauma-là, pour en faire une œuvre. Tu sais, je pense au spectacle avec Philippe Cyr que j'ai malheureusement pas vu, mais dont on m'a abondamment
1: on va te le refaire pour
2: oui, bon, merci.
0: Et puni, hein, c'est
2: oui,
0: ça,
2: c'est ça. Et où on utilise tous ces commentaires très négatifs-là, puis qui est traité de façon créative avec ta musique et tout ça. Puis alors, il y a l'audace de dire, ben non, je vais continuer à être ce que je suis, puis ben je vais en faire quelque chose en plus de tout ce que vous m'avez balancé pour que je vous tends un miroir qui m'inclut mais qui vous inclut aussi, puis c'est ça qui devient un geste très audacieux de ce que tu non mais c'est vrai.
0: Comme dirait ma psychologue Marilyn, accueille. Est-ce qu'on risque à être audacieuse, mais à l'inverse, à côté de quoi on passe si on se permet pas d'être audacieuse?
1: Ben, en fait, c'est ça. C'est parce que j'ai comme répondu à l'envers. C'est que est-ce qu'on risque de pas vivre, c'est ça. C'est le chemin vers la bonne version de nous.
0: Yes,
1: La version connectée. Tu sais, moi, j'arrête pas de me dire, malgré toutes les affaires négatives qui me sont arrivées les dernières années, j'arrive à un moment où je suis comme, my God, je suis tellement heureuse. Genre, je suis tellement bien dans ma peau. Je me sens bien, je me sens grateful, je me sens tu sais, puis je veux dire, j'ai vécu là, les gens de justement faire des décisions entre gros guillemets audacieuses dans ma carrière, pas juste en étant genre mettons avec des t-shirts puis tout, puis le côté politique, mais juste dans ma carrière, être indépendante, sortir des singles de même, j'ai réussi à comme défaire le nœud du bonheur qui est lié au succès. Là, je me sens vraiment groundée à faire des affaires, des fois qui ont pas beaucoup de déco puis qui sont pas énormes, mais que je me sens vraiment
0: connectée sur ça. Ça part de ton cœur puis ça part de la bonne place.
1: Ça, c'est l'affaire que tu peux passer à côté. L'affaire qui est difficile, c'est tout le backlash. Ça, c'est le côté un peu caca.
0: S'il y a une chose à retenir depuis ce début de saison, ce deux épisodes là, c'est ce que tu viens de dire là. Faut pas passer à côté de soi.
1: Hein, non, vraiment pas. T'as plusieurs

0: plusieurs wake-up calls dans ta vie. Ouais. Puis tu peux toujours les prendre. Tu peux, parce que moi, je crois que tu peux les prendre sur le tard. Il est jamais ouais. trop tard. Mais quand même, je me sens chanceuse d'avoir vécu ça en, au début de ma vingtaine, puis d'avoir comme vécu ça, puis d'avoir pu avoir une vingtaine, puis une trentaine que je suis en train de vivre, libérée de même.
1: Wow. Au fil des ans, tu as l'impression d'être devenue plus ou moins audacieuse? Puis là, je veux pas faire ta psychanalyse en ordre, mais puis ça, saurais-tu dire pourquoi que t'es devenue plus ou moins audacieuse?
0: Ben c'est drôle parce que je pense que c'est comme un escalier, ouais. tu sais, puis dans le sens où est-ce que mon premier truc c'était Jerry Boulet, tu sais, après ouais. ça ça set une barre, ça met ouais. la barre à un niveau, ouais. pas pour ce que les gens pensent que je vais faire, mais par rapport à moi, mon mon threshold de d'audace ou de d'être différente ou de, ouais. de tout ça, tu sais, fait qu'après ça, c'est pas comme tu reviens pas en arrière de ça, je pense. Mm-hmm. Tu deviens une personne qui est comme, tu sais, mettons exemple, moi avant le clip tout nu, puis moi après le clip tout nu, là, c'est deux affaires différentes, là, dans le sens où est-ce que bien sûr
1: t'as marqué le territoire, les gens savent où tu peux aller.
0: Ben non, c'est plus
1: où...
0: par rapport à moi, pas ouais. par rapport aux autres, mais plus ouais. plus par rapport à moi, genre mm-hmm. ce que je considère qui est audacieux, c'est plus vraiment de montrer mon corps, tu sais, c'est
1: voilà,
0: de,
1: okay, là,
0: c'est de, puis tu sais, mettons les moves politiques que je fais, juste parler de la Palestine, je pense pas que à mettons avant Jerry Boulet, j'aurais été aussi, je remarque chez les autres artistes que c'est difficile de parler de ça, mm-hmm. qu'ils en parlent pas beaucoup, ouais. mais moi j'ai tellement mis, comme j'ai tellement parlé de politique,
1: la limite, tu l'as
0: que je m'en fous, tu sais, ouais, je ouais. m'en fous.
1: Wow. Ben, Safia Nolin, grand, grand merci à toi d'avoir accepté notre demande d'entrevue. C'était une joie de te rencontrer. Je te souhaite une très belle soirée, plein de beaux projets audacieux à venir. Puis je vais te dire que j'espère qu'on aura la chance de se reparler à réfléchir à voix haute.
0: Ben, je suis toute, OK, oui, parfait, j'accepte.
1: Et que Kim Leblanc, la recherchiste, qui est pas là ce soir, mais qu'elle prenne des notes, Safia accepte de revenir. Vous écoutez Réfléchir à voix haute jusqu'à 20h pour nous écrire réfléchir@radio-canada.ca. C'est le moment de l'éditorial de la soirée. Puis ensuite, Marie-Thérèse et moi, on vous revient pour la conclusion de l'émission. Restez là, puis merci encore, Safia.
2: Merci, Safia.
0: Merci à vous deux.
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1: Jean Dion, Macadam Tribu et un boss audacieux. Il m'arrive de croiser des gens qui me disent qu'ils m'ont connu à l'époque de l'émission de radio Le Spornographe. La première saison a été diffusée à Radio-Canada en 2009, alors ça me donne chaque fois un coup de vieux. Puis, c'est assez fréquent qu'on ajoute « Vous étiez vraiment audacieux. Bravo pour ça. » Je suis quelqu'un de poli, alors je réponds toujours merci, mais j'ajoute que l'audace est relationnelle. C'est-à-dire que c'est passablement difficile d'être audacieux seul chez soi. En fait, c'est sans doute possible, mais la valeur de notre audace se révèle une fois exposée dans le regard de l'autre. Bref, je manque jamais de souligner à ces gens-là que la direction de Radio-Canada a elle aussi fait preuve d'audace en choisissant de mettre en onde trois petits culs inconnus. Jean-Philippe Vautier, Olivier Niquette et moi. Oui, avant notre arrivée à la radio, ça faisait bien quelques mois qu'on faisait nos classes dans mon sous-sol, mais sans plus. Là, armé de quelques micros, on apprenait à prendre des risques, à défier les conventions de la radio, à s'en amuser aussi. Puis, on déposait le résultat de tout ça sur les internets sous la forme d'épisodes de balado qu'on appelait, en se trouvant drôle, le podcast du Spornographe. Le philosophe Charles Pépin distingue ainsi l'audace du courage. L'audace implique souvent une certaine dose d'impertinence ou d'insolence, tandis que le courage a une connotation plus morale, en plus d'être souvent associé à la lutte contre le danger ou la souffrance. Vu de même, au Spornographe, on était peut-être audacieux, je vous laisse en juger, mais on n'était pas courageux. Toujours, selon Pépin, une des dimensions cruciales de l'audace, c'est l'admiration. Inspiré par Nietzsche, pour qui l'objectif d'un être humain est de devenir ce qu'il est, le philosophe français suggère que l'admiration nous permet de se mesurer à l'œuvre de quelqu'un qui a osé, puis de s'y coller et ultimement de prendre une distance avec la figure qui nous a inspiré pour développer notre singularité. Notre source d'admiration à l'époque était double, le journaliste sportif Jean Dion et l'émission de radio Macadam Tribu. Lire la pensée

0: pensée délirante et brillante du premier et écouter la parole déjantée et allumée de Jacques Bertrand et de ses acolytes faisait germer dans nos têtes une idée folle. L'audace peut être un mode d'existence. C'est un jour de 2008, dans les couloirs beiges et sans fenêtre du deuxième sous-sol de Radio-Canada, le niveau B pour les intimes, qu'on a, Vautier, Niquette et moi, marché vers le bureau d'un boss des sports pour lui présenter notre idée de transformer notre balado de sous-sol en émission de radio. La chose tenait sur une feuille, le boss s'appelait Saïd, et si mon souvenir est bon, il était absent, alors on a déposé le papier sur son bureau, en ayant foi, comme d'autres ont foi, en Dieu. On souhaitait produire une émission sur l'enflure médiatique du discours au sujet du Canadien de Montréal, alors, en sortant de là, on s'est regardé tous les trois et on s'est dit, tel un amen en fin de prière, « Canadien ». Et on est reparti sur le chemin de nos petites vies. Notre idée de jeune fou était de faire naître le Sportnographe sur les ondes de la radio satellite de Radio-Canada, soit la chaîne Sport Extra. Or, une fois de retour à son bureau, Saïd a pris connaissance de la chose, puis a fait preuve d'une audace qui me fait souvent me demander ce que je serais devenu s'il avait choisi de glisser la feuille dans le bac de recyclage et de nous écrire un courriel poli afin de nous dire « c'est bien gentil, mais non merci ». Saïd a plutôt fait remonter le projet jusqu'à la direction de la première chaîne de Radio-Canada qui, à son tour, a fait preuve d'audace en nous commandant une émission pilote, puis une deuxième et en nous offrant ensuite une case horaire le vendredi soir à 19h. Je cite à nouveau le philosophe Charles Pépin qui ne manque pas d'intérêt envers le thème de l'audace. Dire à un humain qu'il a le droit de faire les choses à sa manière, c'est lui donner confiance. Et même si c'est imparfait, ce sera plus beau et plus intéressant parce que ce sera singulier. Si on valorise l'audace, on va tolérer des échecs ou des erreurs plus facilement. Fin de citation. Ben voilà à peu près le mandat qu'on a reçu à l'époque. Faites les choses à votre manière, les petits gars. Alors qu'on vit dans une société précautionneuse, mue par une gestion maladive du risque, Radio-Canada nous a permis à l'époque de faire un saut vertigineux en ondes, en ne sachant pas vraiment quel serait le résultat à l'autre bout de l'émetteur. Y aurait-il des gens à l'écoute? Si oui, aimeraient-ils nos niaiseries? Et nous, est-ce qu'on allait être capable de livrer le mandat qu'on nous avait donné, c'est-à-dire être nous-mêmes? Chose certaine, le Sportnographe m'a permis de révéler et d'assumer la part en moi qui aime penser en dehors de la boîte et redéfinir les contours de toutes les cases, quelles qu'elles soient. Mais depuis, j'ai aussi intégré la leçon laissée par Jean Cocteau. Le tact dans l'audace, c'est de savoir jusqu'où on peut aller trop loin. Ce qui implique qu'il faut savoir, parfois, mettre une limite. Celle de mon texte se situe ici. Un peu plus tôt, on a dit que l'audace, c'est d'aller là où les gens ne nous attendent pas.
1: Oui.
0: Hein? Ben moi-même, j'ai été surpris de me voir faire ça pendant quelques années. Ma propre audace m'a surpris, mais surtout, j'ai envie de profiter de cet exemple-là pour mentionner un autre ingrédient en fait essentiel de l'audace, c'est-à-dire la capacité de saisir l'occasion où elle se présente, quand elle se présente. En grec, il y a un mot pour ça. C'est, on en a parlé cette semaine, c'est le kairos. Toi, dans ta carrière, est-ce qu'il y a un projet qui a représenté un point de bascule comme ça, où ton audace t'a poussé vers un truc surprenant puis qui t'a transformé par la suite?
1: Oui, mais en fait, il y en a deux. Mais puisqu'on parlait de Barbara, je pense que je vais prendre celui-là.
0: Ouais.
1: Dire que quand j'étais étudiante puis que je voulais faire ce spectacle-là pour sans trop savoir comment, j'avais parlé à un pianiste, Yves Léveillé, et j'avais dit un jour j'aimerais ça faire un spectacle avec Barbara. Et puis à un moment donné, il m'appelle à la maison, il dit bon, là, l'hôtel Clarendon veut un show de chansons françaises. Moi, il faut que je travaille, fait que viens-t'en, on va le monter ton show. Puis
0: et ça, c'est le Kairos,
1: oui,
0: là,
1: exactement.
0: Comme tu choisis ou pas, là.
1: C'est ça. Puis s'il avait pas fait ça, je pense que je serais encore en train de parler peut-être de ce spectacle de Barbara. Alors que il m'a, j'étais tellement décontenancée quand tu m'as dit ça, puis j'ai fait ok. Et ça nécessitait lui de travailler, en fait, pour monter ce spectacle-là, parce que il savait pas trop ce que j'allais faire avec ça. Mm-hmm. Puis tu sais, mais on s'est dit, je pense qu'il me faisait confiance, tout ça. Donc ça a été ça.
0: Wow.
1: Et puis c'est quand même quelque chose qui a duré.

0: parce que Yves a toujours été mon pianiste depuis 30 ans.
1: Wow.
0: Donc, c'est resté. C'est un.
1: Ben écoute, c'est un très bel exemple
0: oui,
1: de chaos.
0: Voilà.
1: Ah ouais. tu m'en avais pas parlé, mais c'est parfait.
0: Okay.
1: L'épisode tire à sa fin, mais je voudrais quand même prendre le temps de te faire entendre une dernière archive. C'est un extrait assez récent d'une émission de radio que j'aime beaucoup, une émission française diffusée sur France Inter. C'est Grand bien vous fasse.
0: Ah, oui.
1: Dans l'épisode du 1er juillet 2024, l'équipe s'est intéressée à l'audace et il recevait pour l'occasion le philosophe et rédacteur en chef de Philosophie Magazine, Martin Le Gros, qu'on a évoqué tantôt. Il parle d'un autre ingrédient essentiel, selon lui, de l'audace. On l'écoute.
2: Lorsqu'on fait une chose pour la première fois, eh bien, d'abord, on est vraiment c'est très intense. Tout s'imprime en nous très, très fortement. Et par ailleurs, on fait semblant aux autres que ce n'est pas la première fois.
0: Oui.
2: Et c'est ça qui nous donne l'audace de nous lancer, c'est que nous adoptons une attitude qui est un peu une attitude d'un acteur ou d'une marionnette, c'est-à-dire nous nous mettons en position de faire ce qui est requis, ce que la situation exige de nous, et donc nous avons le sentiment en réalité de ne pas improviser, mais au contraire d'être tout à fait à l'aise. Et donc je trouve que c'est très profond, c'est-à-dire que nos premières fois ne sont jamais tout à fait des premières fois, elles font semblant d'être des énièmes fois.
0: Ouais.
2: Comme si l'humain ne pouvait pas, devait faire semblant qu'il sait faire pour pouvoir initier quelque chose. Ça, c'est une très belle leçon.
0: Vous dites,
1: en l'écoutant, j'étais mitigé. Pourquoi? Parce que d'une part, ça me rappelle mes débuts au Sportnographe. On savait pas comment faire une émission d'humour à la radio, mais on a fait comme si on le savait.
0: Ouais.
1: Donc, notre audace, on l'assoyait sur une fausse confiance en soi. Mettons, en revanche, si faire semblant est une condition essentielle pour avoir de l'audace, ça me pose un problème parce que ça empêche, je trouve, d'être authentique. Moi, j'ai pas envie de faire semblant, j'ai envie d'être vulnérable si je me sens vulnérable. Il me semble qu'on doit pouvoir être audacieux puis assumer qu'on est vulnérable en même temps, non?
0: Oui, mais tu sais, tu peux quand tu t'attaques à une première fois, mais que tu possèdes souvent un peu quelques codes, mais tu les maîtrises peut-être pas complètement. Mais tu peux convier les gens à partager cette forme d'insécurité avec toi, c'est-à-dire que tu sais en salle de répétition, metteur en scène, même si elle choisit l'œuvre, même si elle dit j'ai une idée comment monter ça. Tout reste à faire, tu comprends? Alors il dit, puis il nous dit, eh ben on va faire ça ensemble, puis il faut que tout le monde y croit.
1: Partage le risque.
0: Oui, c'est ça. C'est ça. Donc je pense que oui, il y a une part de vulnérabilité, mais il y a aussi au-dessus de tout ça, la volonté d'y arriver, c'est qui fait que ça nous donne.
1: Je peux passer donc par le fait de faire comme si on savait.
0: C'est ça, c'est ça. Puis c'est pas être paralysé par le doute.
1: Ouais,
0: Mais que le doute soit un moteur en fait.
1: Ben je vais remercier Kim Leblanc à la recherche. Jacinthe Mayotte au choix d'archives. Notre chef de contenu, c'est toujours Dominique Réaume, avec qui c'est très agréable de travailler. Co-animation Marie-Thérèse Fortin, animation, réalisation Jean-Philippe Plot. J'ai envie de laisser le mot de la fin ce soir à Marcel Proust. Ça rejoint ce qu'on disait il y a quelques instants. C'est un extrait de La recherche du temps perdu. L'audace réussit à ceux et celles qui savent profiter des occasions. C'est un peu ce que tu as fait pour ce que tu nous racontais il y a quelques instants. Quant à nous, ben à notre prochaine occasion de se parler, justement, c'est dimanche prochain à 19h. D'ici là, prenez soin de vous et des autres. C'est très important. Bonne semaine à toi, Marie-Thérèse.
0: À toi aussi.
1: Merci encore. Salut.
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0: Ici Étienne Leblanc. À Ça nous regarde ce soir.
1: C'est terrible ce qui s'est passé hier. J'ai reçu des messages de condoléances de partout.
0: Après le cauchemar, Montréal peine toujours à...

0: reprendre ses esprits.
1: Et il était toujours là, prêt à aider tout le monde.
2: Très, très grand cœur, très large, toujours là pour les autres.
0: Au lendemain de la fusillade mortelle, la mairesse plaide pour un meilleur contrôle des réseaux sociaux et des armes à feu.
3: Qu'il y a quelque chose qui se passe dans les médias sociaux.
0: Pendant que l'enquête progresse, la communauté de Côte-des-Neiges est toujours sous choc.
4: Moi, je suis très nerveux et puis tout le monde autour de moi sont nerveux.
0: Des proches et des témoins se sont confiés à nous. Aussi à l'émission, doit-on continuer d'honorer Samuel de Champlain? La question suscite de grands débats dans une petite municipalité de l'Ontario. Puis, ils ont bouleversé le paysage musical du Québec et inspiré des générations de musiciens. Des décennies plus tard, Serge Fiori et Harmonium n'ont pas fini de livrer leurs secrets. Bon mardi soir à tous. Eh bien, le choc est toujours entier à Montréal, un peu plus de 24 heures après la fusillade, qui a coûté la vie à un policier et à un citoyen. Mohamed Lamine Ben Redouane avait 34 ans. Il était membre du service de la police de Montréal depuis 2021. Michel Mizrahi est la victime civile de cette tragédie, 68 ans, père de famille de 3 enfants et un membre apprécié de la communauté juive de Montréal. Le tireur, lui, a été identifié plus tôt par la police. Il s'agit d'un homme de 25 ans, originaire de Lethbridge, en Alberta. L'enquête, elle, se poursuit et les émotions, on peut bien l'imaginer, se bousculent toujours dans le voisinage où a lieu la fusillade. Un périmètre de sécurité, d'ailleurs, est toujours en place autour de l'hôtel où le drame s'est déroulé. Et Jean-Philippe Robillard, vous êtes allé dans le quartier cet après-midi. Bonsoir.
5: Bonsoir, Étienne.
0: Alors, les citoyens sont encore bouleversés.
5: Oui, j'ai passé une partie de l'après-midi dans le quartier, Étienne, tout près de l'hôtel où s'est déroulé le drame, où le policier et un citoyen, vous l'avez dit, ont été abattus. Le policier, il faut le mentionner, on a eu un peu plus d'informations sur lui aujourd'hui. Il était un père de famille qui laisse dans le deuil sa conjointe qui est enceinte, de même qu'un enfant de 3 ans. Donc, 30 heures plus tard, il y a toujours une forte présence policière dans le quartier. Il y a toujours, vous l'avez dit, un périmètre de sécurité. Et on sent qu'il y a encore beaucoup de nervosité, d'inquiétude chez les résidents du quartier qui sont toujours sous le choc de ce qu'ils ont vu, de ce qu'ils ont vécu. Pendant que j'étais là-bas cet après-midi, j'ai rencontré Daniel et Yannick qui ont vu tout ce qui s'est passé hier. 2 résidents, vous allez l'entendre, qui trouvent ça encore très difficile aujourd'hui.
4: On est très nerveux. Écoute, moi, même si on essaye de montrer qu'on n'est pas... Moi, je suis très nerveux et puis tout le monde autour de moi sont nerveux. Et puis, écoutez, vous savez, tu sors de la maison, tu sais pas si tu vas retourner, c'est un peu effrayant.
6: Un événement comme ça, ça marque parce que ça affecte psychologiquement. On a peur de rentrer chez soi, on se sent pas en sécurité dans le quartier. Même si c'est un événement isolé, c'est un événement qui arrive pas tous les jours à Montréal, mais...
5: Est-ce que vous sentez que vous allez avoir besoin d'aide psychologique?
6: Oui, c'est sûr que oui, quand même. Hein. C'est pas à moi personnellement, physiquement, qu'il est arrivé quelque chose, mais je pense que d'être dans cet environnement-là, de voir ce qui se passe ici depuis hier, oui, bien sûr, on a besoin de parler, on a besoin de relativiser ça et une aide psychologique serait vraiment requis.
5: Alors, il y a de l'aide psychologique qui est offerte aux citoyens, aux résidents du quartier, tout comme, bien sûr, aux policiers qui ont perdu un collègue hier, là, faut le rappeler.
0: Ouais. Et comme je le disais un peu plus tôt, Jean-Philippe, l'enquête progresse. Là.
5: Oui, et on en sait un peu plus là sur le tireur. Il s'agit d'un homme de 25 ans qui étudiait à l'université de Lethbridge en Alberta. Les policiers de cette ville en Alberta qui ont mené d'ailleurs aujourd'hui une perquisition dans ce qu'on croit être, là, à Étienne, sa résidence, la résidence du tireur.
0: Et qui va mener l'enquête?
5: C'est le BEI, le Bureau des enquêtes indépendantes, qui mène l'enquête, comme c'est d'ailleurs toujours le cas lorsqu'il y a un décès dans le cadre d'une opération policière. Mais l'enquête, on le sait, ne fait que commencer. Quand j'étais là, d'ailleurs, cet après-midi, il y avait encore des enquêteurs, Étienne, qui étaient sur place pour tenter, bien sûr, de faire la lumière sur ce qui s'est passé, pour tenter de comprendre ce qui a poussé le tireur à poser un tel geste. Mais ce qu'on sait jusqu'à présent, c'est que le tireur, semble-t-il, se réclamait de l'idéologie des célibataires involontaires. Dans le fond, il prônait le masculiniste. Il aurait d'ailleurs publié en ligne un manifeste violent contre les femmes avant le drame. Et ça, on peut comprendre, ça préoccupe beaucoup les résidents du quartier que j'ai rencontrés aujourd'hui. Comme Lucie, qui habite, Étienne, tout près du lieu du drame et dont la mère, Sophie, est venue passer la journée avec elle pour la réconforter.

0: être sur les lieux.
1: Oui, je suis vraiment chanceuse.
2: Et c'est quoi qu'on peut faire aussi pour éviter que d'autres drames comme ça se reproduisent, d'éviter que d'autres individus se mettent dans la tête que c'est une chose intelligente?
3: Ouais, des propos très touchants. Vous étiez donc sur le terrain toute la journée, oui. Jean-Philippe Robillard. Merci beaucoup.
4: Merci, au revoir.
3: On l'entendait dans le reportage de Jean-Philippe, plusieurs résidents du quartier donc reconnaissent qu'ils auront besoin d'un soutien psychologique après avoir été témoins des événements tragiques d'hier, parce que c'est un drame qui laisse certainement des traces physiques, on l'a vu, mais aussi psychologiques, autant chez les personnes qui étaient sur place que chez celles peut-être qui ont été exposées aux images de la tragédie, notamment celles qui ont tourné en boucle. Quels peuvent être donc les effets d'un tel traumatisme et surtout, comment peut-on s'en remettre. Pour en parler, je joins le docteur Stéphane Guy. Il est psychologue, co-directeur du Centre d'études sur le trauma au Centre de recherche de l'Institut universitaire en santé mentale de Montréal. Il est aussi professeur à l'École de criminologie de l'Université de Montréal. Bonsoir, Monsieur Guy.
5: Bonsoir.
3: Monsieur Guy, on peut l'imaginer, là, il devait y avoir beaucoup de monde, en fait, sur la scène d'air. Beaucoup de personnes peut-être potentiellement affectées, des témoins directs, mais aussi des personnes qui ont entendu des coups de feu, des personnes qui auraient peut-être vu des cadavres, mais aussi des gens qui ont vu les images tourner en boucle, qui en ont entendu parler. Ça fait peut-être potentiellement beaucoup de monde à aider. Comment est-ce possible d'aider potentiellement tous ceux qui seraient affectés psychologiquement par les événements d'hier?
5: Ouais, ben tout d'abord, il est important de mentionner que c'est vraiment un événement exceptionnel pour ces personnes-là qui étaient présentes, là, les personnes civiles notamment, du fait que c'est un événement qui arrive très rarement dans une vie, qui est totalement imprévisible également et qui a laissé évidemment des conséquences graves sur les personnes qui ont été touchées là, physiquement, soit par les balles, mais aussi en lien avec le décès de ces personnes-là. Alors, donc vous avez bien nommé dans votre question qu'il y avait des témoins de cette scène-là, et ça c'est important déjà de le mentionner, c'est que pour qu'un événement devienne potentiellement traumatique, on peut non seulement en être victime directement, comme ça a été le cas pour plusieurs personnes, mais aussi le fait d'en être témoin, donc peut constituer un événement traumatique en soi. Alors c'est pour ça qu'on dit que c'est potentiellement traumatique. Je vais vous expliquer dans un instant quand est-ce que ça devient traumatique. Ceci dit, je voudrais peut-être préciser également au niveau des témoins. Donc on a affaire ici à beaucoup de personnes qui étaient à des endroits différents par rapport à la fusillade. Donc il y a des témoins qui étaient plus directement impliqués ou très très près en fait de la scène. Il y en a d'autres qui étaient un peu éloignés dans leur chambre. Eh bien, toutes ces personnes-là sont malheureusement à risque effectivement de développer éventuellement ce qu'on appelle un trouble de stress post-traumatique. Mais assurément, cette exposition va avoir laissé des traces au niveau de la mémoire pour l'ensemble de ces personnes-là. Des traces qui sont associées, bien sûr, au bruit des tirs, évidemment aux images également, donc des personnes blessées ou encore même de la scène policière comme telle. Et très certainement aussi des vitres là, qui ont été fracassées. Donc, c'est un événement d'une ampleur extrême qui est absolument comparable, par exemple, à la fusillade qu'il y avait eu au Collège Dawson là, il y a de cela 20 ans maintenant. Et donc, assurément, qu'il faudra surveiller, en fait, les personnes qui ont été témoins pour éventuellement pouvoir leur offrir des services qui seraient à la hauteur de leurs besoins.
3: Et à partir de ce moment-là, à partir du fait qu'on craint d'avoir un stress post-traumatique, qu'est-ce qu'on doit surveiller? Quels sont les signes qu'on doit surveiller si jamais on pense qu'on a été traumatisé par l'événement?
5: Ben on peut diviser en fait les réactions de deux manières. La première, ben ce sont les réactions qui sont normales, qui surviennent chez 95% en fait des personnes qui vont avoir été exposées d'une manière ou d'une autre à l'événement. Alors ce sont des réactions évidemment de peur, d'horreur, d'impuissance et qui vont être aussi accompagnées dans les prochains jours ou déjà actuellement donc de reviviscence de l'événement, c'est-à-dire d'avoir des flashbacks là, non désirés de l'événement. Ça peut être sous forme de cauchemar également. Peut-être qu'il y a des personnes aussi qui auraient de la difficulté à parler de l'événement, de ce qu'ils ont vécu, qui veulent absolument quitter l'hôtel, ne plus jamais y revenir.

0: venir et potentiellement dans le futur ne pas retourner dans un hôtel à Montréal ou un hôtel Hilton. Donc, je vous parlerai tout à l'heure des associations qui peuvent se créer comme ça. Il y a aussi évidemment le fait de vivre donc des émotions fortes, comme j'ai nommé l'impuissance, l'horreur, la peur, mais peuvent se jumeler à ça aussi donc la colère. Et donc lorsque ces émotions se maintiennent dans le temps, demeurent intenses, ben, c'est un autre signe. Et finalement un dernier signe qui est non négligeable, ben, c'est que dans une situation comme celle-là, lorsqu'on est confronté, disons, à des blessures graves ou encore possiblement même à la mort, telle qu'on le perçoit dans la situation, ben notre corps se mobilise, amène des réactions d'hyperactivité au niveau du système nerveux qui peuvent générer de l'hypervigilance, de l'irritabilité, des troubles du sommeil. Alors donc, tout ça sont des signes, évidemment, qui vont être présents chez la très grande majorité des gens, mais ce qui va distinguer ceux pour qui c'est une réaction normale qui va graduellement disparaître au fil du temps des gens qui vont développer un stress post-traumatique, c'est lorsque ces réactions-là vont perdurer dans le temps, au-delà d'un mois, 2 mois, et qu'il y a des difficultés de fonctionnement qui viennent se joindre à ça, qui fait en sorte que les gens ne sont pas aptes à assurer en fait leurs rôles sociaux, que ce soit au niveau du travail, de la famille ou autrement. Donc, c'est vraiment la durée et je dirais le fait que les symptômes demeurent élevés.
1: D'accord. Il y a un autre aspect que je voulais aborder avec vous, c'est le fait que donc le tueur avait publié un manifeste qui relevait donc de la philosophie des incels, de ces célibataires involontaires masculinistes. Et j'ai entendu quelques témoignages de femmes, entre autres, qui peut-être face à un événement comme ça, se sentaient aussi très insécures, ou enfin dans un sentiment d'insécurité, mais pas juste là, mais partout en ville. Il y a aussi cet aspect-là dans cet événement précis-là, en tout cas.
0: Oui, et c'est un élément important à prendre en considération puisque justement ça peut devenir associé à l'événement et donc ça fait en sorte que ces personnes-là qu'on ne connaît pas et qui sont pas nécessairement, disons, visibles de l'extérieur, donc peuvent se retrouver ailleurs dans la société. Et malheureusement, donc ça peut faire en sorte que la part des femmes qui ont été touchées donc puisse généraliser en fait à beaucoup d'hommes ou encore à plusieurs situations dans la vie courante.
1: Oui, c'est ça. En tout cas, un sentiment d'insécurité face à cette tendance, peut-être, de ces incels ou de ces masculinistes violents. On a vu quelques événements dans le passé. Donc, un sentiment peut-être d'insécurité chez ces femmes.
0: Absolument.
1: Qu'est-ce qu'on peut faire, docteur Gay, pour que ces personnes-là soient prises en charge et qu'elles aient les soins psychologiques peut-être dont elles ont besoin? Parce que c'est pas évident de rejoindre toutes ces personnes qui ont pu être affectées hier par cet événement.
0: Absolument. Il y a un défi associé à la situation, c'est-à-dire que les gens qui étaient présents à l'hôtel ne sont pas nécessairement tous des résidents de Montréal ou encore de la province de Québec. Donc, il y a bien des gens qui viennent d'une autre province ou d'un autre pays dans ça, qui retourneront à leur domicile, donc dans ces endroits, donc on ne pourra pas assurer un suivi auprès d'eux. Pour ce qui est des personnes qui habitent ici au Québec, ben alors on a la chance d'avoir ce qui s'appelle les centres d'aide aux victimes d'actes criminels qui se retrouvent dans toutes les régions du Québec et en particulier à Montréal. Et ces centres d'aide aux victimes d'actes criminels donc offrent des séances de soutien pour les victimes d'actes criminels qui sont gratuites. Et c'est des intervenants qui sont spécialement formés en fait pour intervenir dans ce genre de situation-là. Donc assurément que j'encouragerais en fait les gens qui ont été exposés à la tragédie à consulter auprès des centres d'aide aux victimes d'actes criminels. Pour ce qui est de la première période, notamment du prochain mois, il y a des services courants qui sont offerts et disponibles et qui peuvent donc très, très bien soutenir ces personnes-là là, dans la situation actuelle.
1: Et je le rappelle d'ailleurs pour les gens qui en ressentent le besoin de l'aide psychologique est aussi disponible en composant le 811. Option 2. Docteur Stéphane Gay, vous êtes psychologue, co-directeur du Centre d'études sur le trauma du Centre de recherche de l'Institut universitaire en santé mentale de Montréal. Je vous remercie beaucoup d'avoir répondu à nos questions. C'était très éclairant. Merci.
0: Ça me fait plaisir.

0: Une imposante statue de Samuel de Champlain a été déboulonnée et mise à l'abri des regards dans une municipalité ontarienne, dans la municipalité ontarienne d'Orillia. Le monument en hommage au fondateur de la ville de Québec a suscité de vifs débats au cours des dernières semaines, si bien que la ville pourrait décider de s'en débarrasser, soit en le faisant fondre, soit en le relocalisant. Et déjà, des voix s'élèvent au Québec pour le rapatrier. Valérie Gamache.
1: Un socle abandonné qui laisse un bien grand vide sur les rives du lac Couchiching à Orillia. Devant la controverse le 10 juin dernier, la municipalité a retiré le monument en hommage à Samuel de Champlain qui s'y trouvait depuis 100 ans.
2: So I voted to have Champlain taken down.
1: Janet Lynn Donford est conseillère municipale. Elle a voté en faveur du retrait de la statue.
2: Because it had become such a touch point for racism, for unrest, for a lot of back and forth in the community.
1: C'était devenu un sujet de conflit important dans la communauté, dit-elle, qui a même mené à des actes de racisme. La statue a été transportée à l'abri des regards, et le maire d'Orillia, Don McIsaac, a accepté de nous y conduire.
3: Hold on!
1: On découvre le monument enveloppé sous des bâches, au fond d'un terrain vague.
3: There we go. No, it's all wrapped up.
4: Okay.
1: Le maire attire notre attention sur les traces de peinture encore bien visibles sur les bottes de Champlain. La marque des frictions que la statue a suscité dans la communauté.
3: So these are the, obviously indigenous.
4: I feel that Champlain himself is a colonial figure.
1: Je crois que Champlain est une figure coloniale, dit Crystal Brooks. Elle fait partie de ceux qui ont vandalisé le monument. Membre de la nation des Chippewas de Rama, elle a été prise en flagrant délit au pied de la statue. En plus de faire face à des accusations de méfaits, elle a reçu des menaces de mort de groupes se décrivant comme des loyalistes sur les réseaux sociaux.
4: I personally have received death threats, as with any other indigenous issue. It has caught the attention of far-right extremists.
1: Devant un aussi vif débat, le maire estime avoir quatre options.
3: One, we could keep it in storage. Two, we could bring it back as it was. Some people have asked for that.
1: Laisser la statue entreposée, la ramener sur son socle tel quel, repenser le monument ou encore s'en débarrasser en le faisant fondre ou encore accepter de le laisser partir ailleurs. Si le conseil municipal décidait de s'en départir, il aurait tout le loisir de choisir l'endroit où serait relocalisée la statue. Le maire a reçu une vingtaine d'offres, dont plusieurs du Québec.
5: Alors, dans un premier temps, il faut mobiliser tout le monde pour rapatrier cette statue au Québec.
1: Le député bloquiste Alexis Deschênes croit que le Québec a le devoir de rapatrier la statue.
5: Ouais, parce que c'est vraiment dur à accepter que le fondateur de la ville de Québec, Samuel de Champlain, sa statue soit déboulonnée et même qu'on songe à la fondre.
1: Il est stupéfait du sort réservé à Champlain, à Orillia.
5: Samuel de Champlain a tissé des alliances avec les Autochtones. C'était la directive qu'il donnait aux gens qui étaient avec lui lorsqu'il s'est arrivé dans la Nouvelle-France.
6: Moi, je pense pas que ça serait bienvenu de rapatrier Champlain.
1: Mais l'ancien grand chef de la nation Huron-Wendat, Coral Siwi, estime que le Québec devrait y penser à deux fois.
6: On n'a rien contre l'homme, contre l'individu, mais on peut pas oublier que nos nations ont été absolument limitées sous Champlain. C'est un génocide absolu. Pas causé par Champlain, mais par la présence des robes noires, la présence de cette volonté-là d'aller rentrer dans les grands lacs, rentrer un peu partout où on pouvait s'infiltrer.
1: Mais malgré les divisions, Orillia n'est peut-être pas prête à laisser partir Champlain aussi facilement. Crystal croit que le point central de cette affaire est de travailler en partenariat quand il est question de réconciliation.
2: I was very hopeful we could get to that.
1: Janet, elle, est confiante de pouvoir y arriver et le maire espère revoir la statue sur son socle. L'explorateur français, qui a passé tout un hiver ici en 1616, n'a donc pas dit son dernier mot. Ici Valérie Gamache, Radio-Canada, Orillia.

0: Restez à l'écoute, plus tard à l'émission. C'était l'équipe Black Blanc Beurre, en référence à la diversité de ses joueurs. Comment la victoire à la Coupe du Monde de 1998 a uni les Français et pourquoi ça n'a pas duré? Demain, mais d'abord, c'est, vous le savez, la Saint-Jean-Baptiste au Québec, une fête nationale teintée de nostalgie peut-être cette année, parce qu'on va souligner le premier anniversaire du décès d'un grand de notre musique. Souvenez-vous, Serge Fiori, le cofondateur d'Harmonium, s'est éteint l'an dernier, le 24 juin, à l'âge de 73 ans. Et trois albums, c'est tout ce qu'il aura fallu à son groupe dans les années 70 pour changer à jamais le paysage musical du Québec. Et même des décennies plus tard, ces chansons sont devenues des classiques, on les chante toujours, et ces chansons continuent aussi d'inspirer la nouvelle génération. Et ce son unique, propre à Harmonium, est vraiment au cœur de deux documentaires signés par notre collègue Olivier Robillard-Lavaux, animateur à ICI Musique.
1: À un moment donné, je m'en vais dans un magasin de musique, il y a une 12 cordes qui est là, puis je fais, ben voyons donc, pourquoi il y a 12 cordes? Je me suis collé ça sur l'oreille, là. J'ai fait un accord, fini, terminé. C'était comme, alléluia, je viens de trouver mon affaire. Puis pour jouer de la 12 cordes, c'est pénible, c'est dur, tu gosses. Puis à un moment donné, tu te dis, OK, je peux pas le faire comme sur une guitare ordinaire, fait que je vais inventer des accords.
0: Ouais, ça donne le goût. Ça. Bonsoir Olivier Robillard-Lavaux.
2: Bonsoir Étienne.
0: Merci d'être là. Donc deux documentaires, je le disais, écoutez, dès demain, d'abord à 15h heure de l'Est sur ICI Musique, puis un autre en soirée à 20h cette fois-ci sur ICI Première. Donc ça, c'est à ne pas manquer. Qu'est-ce qui vous a amené Olivier Robillard-Lavaux à vouloir faire ces documentaires? C'est 4 heures de radio quand même, ouais, c'est du gros boulot.
2: Parce que c'est deux différents, ben en fait, sont complémentaires, je dirais, ouais. Celui pour ICI Musique a plus de musique, moins de discussion, alors que celui sur Première a beaucoup plus d'entrevues. C'était l'anniversaire du décès de Serge, évidemment, les 50 ans aussi de l'album Leptade qui seront soulignés cet automne, et on avait envie, en fait, c'est lorsqu'on a vu les funérailles, la cérémonie pour Serge Fiori l'été dernier qui était présentée à la Place des Arts à Montréal, il y a eu des jeunes qui sont venus chanter. Ouais. Je pense à Claude Pelgag, je pense à Philippe Braque qui est venu aussi. Et ça nous a donné le goût de réfléchir à c'est quoi l'influence d'Harmonium aujourd'hui, en 2026, en quoi cette musique était si avant-gardiste pour l'époque, et comment elle touche les jeunes générations. Parce que moi, je suis né en 1980, et pour moi, Harmonium, c'était la musique de mes parents. Ouais. C'est des classiques de la chanson québécoise où est allé tout ce monde qui avait quelque chose à raconter. OK, j'entendais dire, oui, mais c'est très avant-gardiste. Ben, je sais pas, moi, ça fait 30-40 ans que j'entends cette musique-là comme de la musique québécoise classique. Donc, qu'est-ce qui était vraiment avant-gardiste dans cette musique? Donc, on s'est vraiment plongé dans l'évolution du son d'Harmonium. C'est 3 albums en 3 ans, ouais. Une courbe d'évolution qui est hallucinante. Et faut regarder qu'est-ce qui se passait à l'époque. C'était quoi la musique des années 60? Qu'est-ce qui fait que ce son-là a changé les choses? Sorti de son contexte. Parce que souvent, on associe la magie d'Harmonium à la voix de Serge, à ses mélodies, bien sûr, mais beaucoup au contexte social. La montée du PQ des années 70 au Québec, les fameux rassemblements sur le Mont-Royal, la Saint-Jean-Baptiste, tout ça, le côté peace and love, les baby boomers qui arrivent aux années 70. Mais musicalement, qu'est-ce qui fait que c'était spécial? Donc, on s'est vraiment intéressé juste à la création des disques. Comment ils se sont permis cette liberté? Où ils voulaient aller? Qu'est-ce qui les a inspirés? Qu'est-ce que ça a changé dans le paysage sonore? Et s'intéresser à, justement, comment ça résonne pour des jeunes. Parce qu'on a dans le documentaire des membres d'Harmonium. On a 6 membres d'Harmonium. On a des observateurs de l'époque. Pierre Flynn d'Octobre, Michel Rivard de Beaudommage. Et on a des jeunes. C'est comme, OK, vous, votre génération, ça vous dit quoi, Harmonium? Pourquoi vous aimez ça? On sent un retour à la musique des années 70 depuis 5, 6, 7, 8 ans peut-être dans le paysage. Ouais. C'est marqué.
0: Tout à fait. Et c'est ce que vous expliquez. C'est ce qui est hallucinant, c'est que ce groupe a duré très peu de temps. Mais en 3 ou 4 ans, l'évolution du style a grandement changé. Donc, ils se sont appropriés cette musique en la faisant évoluer très rapidement. C'est peut-être là qu'est la magie de ce groupe.
2: C'est d'avoir un succès populaire, c'est-à-dire de vendre beaucoup de disques avec des chansons qui sont pas radiophoniques. Sur le premier disque, oui, il y a des succès, ça dure des 2, 3 minutes, 4 minutes, parfait pour la radio. Certaines sont plus longues, mais à partir du 2e album, si on avait besoin d'une 5e saison, et l'heptade après, la forme

0: éclate complètement.
1: Ouais, des longues chansons.
0: Oui, et c'est de partir des années 60 où le Québec était très musique yéyé, traduire des succès anglophones en français, à l'arrivée des Beatles, qui change la donne, qui donne envie à des auteurs, compositeurs, interprètes de s'exprimer, de chanter leurs propres mots, leur propre culture, leur propre réalité, et arrive cette espèce de... Je pense que c'est la force du nombre. Les baby boomers sont nombreux, peuvent se permettre un peu ce qu'ils veulent. Serge Fiori était avec des musiciens et leur disait, je veux pas que vous jouez avec votre tête, je veux que vous jouez avec votre cœur. Puis si votre solo de clarinette a duré 5 minutes, ben, il durera 5 minutes. Ouais. Et même, c'est ça que je veux. On joue jusqu'à temps qu'il se passe quelque chose.
1: Ouais, c'est formidable.
0: C'est la liberté qu'il donnait à ses musiciens a permis de faire évoluer la musique.
1: Puis vous avez fait des découvertes, Olivier Robillard-Lavaux, dans ça, notamment au début d'Harmonium, quand il chantait en anglais, on écoute ça.
2: Serge écrivait à ce moment-là, mais en anglais. Et je me rappellerai parce qu'on a fait une pièce ensemble en anglais qui s'appelle Little Lady of Mine, en studio. Puis là, il dit, Michel, tu joues de la guitare? Ben, je dis, oui, mais Serge, je suis pas bien bon, je joue à l'envers. Puis, on a commencé à jouer, mais je l'accompagnais. Lui, il était bien meilleur que moi à la guitare. Lui, il jouait depuis des années. On a commencé à écrire. J'ai dit, faudrait le faire en français. J'ai dit, c'est bon, Little Lady of Mine, c'est une belle, Pourquoi qu'on n'essaye pas en français? Et c'est comme ça qu'on a commencé à écrire à deux.
0: On l'a retrouvé dans la discothèque de Radio-Canada, cet enregistrement rare de Lady of Mine, les prémices d'Harmonium.

0: Incroyable. Comment vous avez réagi quand vous avez découvert ça?
1: C'est rare, hein, entendre Serge Fiori chanter en anglais. En plus, on va faire jouer ça le jour de la Saint-Jean-Baptiste au Québec. C'était des trouvailles comme ça, il y en a quelques-unes à travers le documentaire qu'on a fait. Je remercie Radio-Canada et sa grande discothèque. Je ne m'attendais pas du tout à ce que ce premier démo d'harmonium se trouve là. Dans les autres découvertes qui m'ont donné la chair de poule, c'est Michel Normando qu'on entendait dans l'extrait. Il a fouillé dans ses archives et il a trouvé un enregistrement de lui et Serge sur la galerie de la maison à Saint-Césaire où a été conçu l'album Leptade. Ça s'est fait dans une maison, dans un rang en Montérégie. Et il y a un soir, c'est la nuit, on entend les criquets. Serge est avec sa guitare, il travaille une mélodie. Il essaye, commence à chanter un peu de guitare. Et là, t'as Michel Normando qui se dit, il se passe quelque chose. Il est allé chercher son enregistreuse, a enregistré Serge dehors comme ça sur la galerie et il nous a ressorti ça de ses archives. Ça, on a l'impression d'être avec eux, assis à regarder les étoiles à Saint-Césaire en 1975. On a une autre trouvaille aussi, c'est le premier démo que Harmonium a envoyé aux compagnies de disques. Des mots qui avaient été refusés. D'ailleurs, c'est même pas une compagnie de disques québécoise francophone qui a signé Harmonium à la base, c'est une compagnie de Toronto. Ouais. À partir de ce démo, on en fait jouer un extrait dans le documentaire et je pose la question aux auditeurs, à partir de cet enregistrement, est-ce que vous, si vous étiez président d'une compagnie de disques, vous auriez signé Harmonium à l'époque? Donc, il y a plein de petites trouvailles comme ça. On a plein de membres. Bon, évidemment, Michel Normando, je l'ai dit, Louis Valois, qui ont fondé le trio de base avec Serge Fiori. On a aussi Serge Leca, Pierre Desgnaux, Liber Subirana, Monique Fauteux qui est là. On a demandé à des observateurs de l'époque aussi. Et on a des jeunes, Claude Pelgag, Louis-Jean Cormier et Marie-Céleste, la formation Marie-Céleste.
0: C'est ça justement, ça m'intéresse beaucoup parce que qu'est-ce qui reste de la musique d'harmonium chez ces jeunes, chez la nouvelle génération? Ouais. Qu'est-ce qui est resté dans le son, dans le style? Est-ce qu'on retrouve quelque chose d'harmonium?
1: Claude Pelgag me racontait qu'en écoutant du harmonium, elle avait l'impression que d'être toujours à l'écoute d'une musique sur le bord du précipice. Comme s'il y avait une urgence. On sait jamais trop si on va faire le saut dans le vide, est-ce qu'on va rester, il y a une espèce de tout est possible, mais elle sentait cette urgence de se lancer dans le vide et elle essayait d'appliquer ça à sa musique aussi. Ça sera pas tant dans telle progression d'accord, ça fait harmonium, ça va être plus dans l'appel de liberté, de se donner le droit d'aller où on veut et de faire ce qu'on veut.
0: Et Louis-Jean Cormier, il a travaillé avec Serge Fiori.
1: Oui, il s'imposait parce que pour le Cirque Éloise, on lui a donné les bandes maîtresse des albums d'harmonium, c'est-à-dire les multipistes, pouvaient décider de couper la basse, écouter une guitare qui n'avait pas été mise sur l'album et qui était enregistrée, de l'utiliser, pouvaient ajouter des instruments, en retirer, changer l'ordre dans même une chanson, jouer avec la structure, et tout ça avec Serge Fiori qui était à côté de lui. Donc, il a vraiment vécu un moment de création, les deux mains dans le capot, là, à travailler sur la musique d'harmonium. Et pour lui,

0: c'était beaucoup la 12 cordes. Le son distinctif de la 12 cordes. La première fois qu'il a entendu harmonium, ça lui a donné de jouer de la guitare, Louis-Jean Cormier. Donc, cette espèce de connexion qu'il a avec Serge Fiori. Et il explique que des fois, avec ses musiciens, lorsqu'il réenregistrait certaines parties pour les chansons d'harmonium, Louis-Jean et ses musiciens se disaient « Ah, ça ressemble à tel groupe, ça fait un peu tel groupe. Ah oui, on devrait continuer à aller plus dans ce genre-là. » Puis Serge disait « Non, arrêtez, je veux pas vous entendre dire ça ressemble à tel groupe, ça ressemble, faut que ça ressemble à vous. » Puis ouais, il était
1: cette ouverture là.
0: Vraiment.
1: Ah oui, c'est intéressant.
0: C'est un homme de cœur, Serge Fiori.
1: En terminant, Olivier Robillard-Lavoie, on vous a demandé de choisir une chanson qui terminerait cette entrevue. Vous avez choisi la chanson Vert, qui est la première chanson de l'album Les Cinq Saisons, paru en 75. Pourquoi cette chanson?
0: Il y a quelques chansons dans le répertoire d'Ammonium qui me font pleurer, mais assez rapidement. Et je suis né en 80, j'ai vraiment pas connu ça. Et pourtant, quand j'écoute ces pièces-là, la manière que la flûte est jouée, la mélodie, il y a quelque chose de tellement beau, de tellement puissant. Et souvent, ce sont des passages instrumentaux. Ce sont même pas les passages où Serge va chanter. Évidemment, je vais chanter avec Serge ses mélodies iconiques. Mais lorsqu'Harmonium se concentre à développer des ambiances, se laisse aller, je sais pas, la force de la musique. Il y a quelque chose qui me dresse le poil sur les bras chaque fois.
1: Je suis bien d'accord avec vous. En tout cas, on va l'écouter vers, je rappelle, vos documentaires. Donc, seront diffusés les deux demain, un à 15h sur Ici Musique et l'autre à 20h sur Ici Première. C'est à pas manquer. Vraiment, merci de votre passage en studio, Olivier Robillard-Lavoie. Vous êtes animateur à Ici Musique. On écoute Vert. Merci.
0: Merci, Étienne.

0: cartographier l'ensemble de la biodiversité du Québec. Voilà le projet ambitieux d'un groupe de chercheurs québécois, parce qu'une telle ressource n'existe pas pour le moment, mais le Centre de la science de la biodiversité du Québec veut remédier à ce problème. Et mon collègue David Savoie s'est intéressé à ce grand projet. Bonsoir David.
1: Bonsoir Étienne.
0: Alors David, pourquoi est-ce pertinent maintenant de cartographier l'ensemble de la diversité biologique du Québec?
1: La raison est fort simple, Étienne. Un peu comme un budget, il faut savoir d'abord ce qu'on a avant de savoir ce qu'on veut mettre de côté. Oui. De la même façon, donc pour protéger la biodiversité, les chercheurs veulent savoir à quoi ressemble l'ensemble de la situation, si on veut. Alors l'idée de ce projet du Centre de la science de la biodiversité du Québec, le CSBQ, c'est justement de brosser un grand portrait des espèces de la province, comment se portent les populations de salamandres, de pics à dos rayés ou de cerfs de Virginie, une cartographie qui permettra d'avoir une meilleure idée de la faune et de la flore qui nous entoure. Le but, vous l'aurez compris, c'est pas simplement de suivre les espèces qui sont menacées, déjà plusieurs groupes et organismes du gouvernement, ou non, qui font ce travail-là. Ce que vise à faire le centre, c'est une photographie large de toutes les espèces. Ce que me disaient les deux chercheurs qui sont à la tête du CSBQ, donc Andrew Gonzalez de l'Université McGill et Fanny Pelletier, qui est professeure en écologie à l'Université de Sherbrooke, c'est que pour savoir s'il y a des changements dans la faune et la flore, il faut d'abord une espèce de première capture d'écran, un état des lieux, pour ensuite suivre et faire des suivis récurrents. Parce qu'avec les changements climatiques, mais aussi des modifications des habitats, la pollution, des choses comme ça, la faune et la flore vont nécessairement changer et s'adapter. Ce qui pourrait vouloir dire notamment la venue de nouvelles espèces ou encore des espèces d'ici qui prospèrent dans des environnements un peu différents. Mmh. Évidemment, on le dit, projet audacieux, parce qu'il va falloir une quantité impressionnante de données pour y parvenir.
0: J'imagine. Et donc, où en sont les chercheurs là, en ce moment?
1: On est aux premières étapes de cette grande carte-là. D'abord, il faut colliger les données qui existent déjà, parce qu'il y a en ce moment des informations fragmentaires pour certaines espèces qui ont des suivis qui sont faits, mais parfois sur 3 ans ou 5 ans. Et puis, ces données-là sont également biaisées. Je vous fais entendre là-dessus le professeur Andrew Gonzalez de l'Université McGill.
2: Plus de 80% de nos données existent à 2 kilomètres d'une route et à peu près 80% de ces données-là sont pour les oiseaux. Donc, un premier ordre de grandeur, on sait où se trouvent nos oiseaux à 2 kilomètres d'une route. Donc, il y a un énorme biais géographique par rapport à où se trouvent les données. Et donc, il faut qu'on travaille ça. Il faut qu'on aille chercher, récolter des données ailleurs, non seulement eau douce, marin, mais aussi milieu côté terrestre, arctique, sud. C'est bien besoin de structurer l'approche pour combler les besoins. En ce moment, ils sont énormes.
1: Bien entendu, les nouvelles technologies vont pouvoir venir à aider à colmater, si on veut, là, ces trous-là dans les observations scientifiques. On peut penser au recours à des drones, par exemple, pour les observations, la génomique également, puis la modélisation qui permet d'observer un périmètre, puis ensuite faire une projection. L'étape suivante, ce serait d'établir une méthode là, qu'on peut répliquer dans les différents écosystèmes pour l'analyse. Et d'ici quelques mois, les chercheurs du centre pensent à pouvoir montrer, du moins, de premiers résultats préliminaires. Si on
0: Est-ce que le gouvernement, David, a un rôle à jouer dans tout ça?
1: Non, Étienne, et c'est intentionnel. Tout ça est fait par un centre indépendant, donc sans implication directe du gouvernement. Les chercheurs veulent appuyer les décisions de l'État avec des données, sans pour autant que le travail soit orienté par des décisions politiques. Et puis, pouvoir aussi évaluer les efforts du gouvernement en matière de préservation de la biodiversité. De son côté, le ministère de l'Environnement juge l'initiative intéressante. Éventuellement, les résultats de cette grande cartographie permettront, par exemple, de mieux savoir si on atteint ou non les objectifs de la province sur les fameux 30% du territoire à protéger, avec, on s'en rappelle, les accords de Kunming qui avaient été signés à Montréal en 2022. Oui. Et cela dit, si l'idée est ambitieuse, elle n'est pas forcément unique en son genre. Et
0: donc justement, en dehors du Québec, est-ce qu'il y en a d'autres qui le font?
1: Oui, c'est ça. Il y a une initiative du même genre pour créer une espèce de grande base de données pour l'ensemble du Canada, une initiative qui s'appelle Canbon, dans laquelle Andrew Gonzalez est également impliqué. Ailleurs dans le monde, il y a quelques autres pays qui se sont dotés de réseaux d'observatoires de la biodiversité. On peut entre autres nommer la France avec un programme de cartographie nationale prédictive des habitats naturels. Mais l'exemple le plus intéressant, Étienne, c'est l'Australie, qui possède une des infrastructures numériques de cartographie de la biodiversité les plus massives et avancées dans le monde. On peut consulter en ligne une sorte d'atlas de la vie de ce pays continent. Et puis, c'est une initiative d'ailleurs à laquelle peuvent participer les citoyens. Peut-être est-ce que le résultat pourra ressembler à ce que nous verrons ici au Québec.
0: Et donc, c'est là qu'on va voir toutes les grosses araignées qui nous font peur en Australie.
1: Entre autres, exact.
0: Ah, c'est intéressant. Très intéressant, David Savoie. Merci beaucoup.
1: Au revoir.
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0: Il y a 10 ans aujourd'hui, le Royaume-Uni sautait dans l'inconnu en disant oui au Brexit dans un référendum au résultat stupéfiant. Souvenez-vous, 51,9% des Britanniques avaient alors voté en faveur d'une sortie de l'Union européenne, et ce, 43 ans après son adhésion en 1973. Bonsoir, François Brousseau.
4: Oui, bonsoir, Étienne.
0: Bon, François, donc le Brexit, là, ça a été tout un feuilleton politique avant et après ce vote historique.
4: Oui, avant et après, en effet, oui. Ça avait commencé par un pari que le premier ministre conservateur dans les années 2010, il s'appelait David Cameron, qu'il pensait pouvoir aisément tenir. Il y avait une minorité agissante et fatigante au sein de son caucus, ceux qu'on appelait les eurosceptiques ou les europhobes, qui réclamaient depuis des années la tenue d'un référendum sur l'appartenance du Royaume-Uni à l'Union européenne. Alors Cameron a finalement acquiescé à cette demande en 2013, il l'a dit pour la première fois, persuadé qu'il réglerait le problème une fois pour toutes et qu'il ferait taire cette minorité dans son parti avec un référendum qui, il n'en doutait pas un instant, qui confirmerait la permanence du Royaume-Uni dans l'Union européenne malgré toutes les conditions spéciales qu'avait le Royaume-Uni. On ne refera pas ici le déroulé de cette campagne référendaire, mais les choses ont mal tourné pour les pro-Europe avec le résultat que l'on sait, qui a causé une commotion dans le pays, dans toute l'Europe, ailleurs dans le monde, où par exemple, en 2016, rappelez-vous, un certain Donald Trump s'apprêtait à conquérir la présidence américaine.
0: Oui, tout à fait. La suite, on s'en souvient, a été pour le moins compliquée, François, avec des négociations quand même assez dures sur les détails de ce divorce avec Bruxelles.
4: Ouais, alors on compte plus dans ce feuilleton les faux départs, retournements, débats sans fin au

0: commune, engueulade, chantage de factions radicales, aller-retour Londres-Bruxelles, autour du contenu exact des termes de la séparation. Qui plus est, Étienne, les gouvernements conservateurs qui se sont succédés après la démission automatique et forcée de David Cameron, ceux de Theresa May puis de Boris Johnson, se sont heurtés à forte partie du côté de Bruxelles avec le français Michel Barnier, qui s'est avéré un négociateur très dur. Alors ça a donné des discussions sans fin sur la facture de sortie. Le Royaume-Uni avait dû payer aura finalement payé des dizaines de milliards d'euros à l'Union. Les droits des citoyens expatriés, la frontière irlandaise, une partie de l'Irlande est en Europe, l'autre est britannique, et puis l'accès futur au marché, les dispositions douanières, etc., etc. Un feuilleton fou, exaspérant, clownesque même par moments, qui s'est soldé après 4 ans et quelques mois par le départ effectif du Royaume-Uni, c'était en janvier 2020, alors même que commençait la pandémie de COVID-19.
1: Et pourtant, François, à l'époque, le premier ministre Boris Johnson avait affirmé qu'en quittant l'Europe, le Royaume-Uni pourrait enfin prendre le large, profiter économiquement et retrouver sa gloire d'antan. C'est pas tout à fait ça qui s'est passé.
0: C'est pas tout à fait que c'est passé. Étienne, c'est même l'inverse, en fait. Le PIB est aujourd'hui inférieur de 6 à 8 points de pourcentage à ce qu'il aurait été si le Royaume-Uni était resté dans l'Union européenne, selon une étude de l'Université Stanford. Depuis le Brexit, l'économie britannique a enregistré une croissance annuelle moyenne de 1,4%, 0,4 de point de pourcentage de moins qu'au cours des 15 années précédentes. Mmh. Il y a un bureau qui est très respecté, Bureau de la responsabilité budgétaire, organisme officiel de surveillance des finances publiques, là-bas, qui estime que le commerce extérieur a baissé de 15% entre 2020 et 2025. Par ailleurs, les accords commerciaux tant attendus avec des pays tiers n'ont eu, je cite toujours le même bureau, aucun impact significatif. Alors on est loin du miracle des exportations que prophétisait Boris Johnson. D'une façon plus générale, l'économie britannique aujourd'hui est en quasi-stagnation, moins d'un pourcent de croissance, entrée fiscale basse, déficit annuel public entre 4 et 6%, crise du système de santé, etc., etc.
1: Oui, et on en parlait hier à l'émission, là, avec bientôt un 7e premier ministre en 10 ans, si on compte David Cameron qui avait démissionné en 2016. On peut dire, François, que le Royaume-Uni, là, politiquement, c'est devenu une terre très instable.
0: Oui, avec un système éclaté, pas moins de 5 formations, dont les 2 partis traditionnels, travaillistes, conservateurs, qui croupissent sous les 20% dans les sondages. C'est le système bipartite lui-même là, qui est désormais remis en question avec le fameux scrutin majoritaire uninominal à un tour qui a abouti à une distorsion historique, monumentale du vote juillet 2024. Keir Starmer et les travaillistes avaient 2/3 des sièges avec 1/3 des votes. Et aujourd'hui, c'est le parti Reform UK du populiste Nigel Farage qui est en tête des intentions de vote avec 25 à 27% selon les sondages. Farage avait été un des animateurs principaux, faut-il le rappeler, de la campagne du Leave au printemps 2016 avec Boris Johnson, et il blâme les difficultés actuelles du pays sur la trahison des partis traditionnels, une mauvaise application du Brexit. Alors avec le système électoral qu'ils ont et qu'on a ici aussi, Farage, le pro-Brexit, pourrait faire des ravages, si j'ose dire, à la prochaine élection.
1: Ouais. Et 10 ans plus tard, François, le Brexit est impopulaire là, dans l'opinion publique. Il y a une majorité des Britanniques qui regrettent le vote de 2016.
0: C'est exact. Selon les derniers sondages de YouGov, la grande firme britannique qui fait un suivi continu de ces questions-là, seuls 30% des Britanniques pensent aujourd'hui que c'était un bon choix, ce qui correspond à peu près aux intentions de vote pour le Reform UK en passant. 60% que c'était un choix erroné. Et les chiffres sont encore plus élevés chez les jeunes, ou encore en Écosse où là ça atteint 80-90%. Aujourd'hui, entre 52 et 55% voteraient pour un retour, mais personne ne croit sérieusement à un nouveau référendum qui relancerait une sorte de vieux cauchemar. Et en attendant, ben on assiste, sans que ce soit dit, à un retour à petits pas de la coopération avec les Européens. On l'a vu notamment sur le plan de la défense face à la Russie, dans d'autres domaines aussi. Les Britanniques sont un peu piteux et fatigués 10 ans plus tard. Ils regrettent tout ça. Ils feraient autrement s'ils avaient su. Mais ils veulent pas replonger dans un autre psychodrame.
1: Ouais, je vous invite, dans 10 ans, on en reparlera, mon François. Merci François Brousseau.
0: Bye.

0: Alors que la Coupe du monde de soccer bat son plein en Amérique du Nord, on s'est dit que c'était peut-être l'occasion idéale pour jeter un coup d'œil dans le rétroviseur et revenir donc sur des éditions de la Coupe du monde qui ont marqué l'histoire. Et on va le faire comme ça toutes les semaines jusqu'à la fin du tournoi. Et pour lancer notre petite série, la Coupe du monde de 1998 en France et que les Français ont remporté.
1: D'un côté, les joueurs de l'équipe de France voulaient montrer à leur public cette Coupe du Monde dont ils ne peuvent plus se séparer. De l'autre, le public. Ces dizaines de milliers de supporters, 500 000, 600 000 peut-être, de tous âges, de toutes races, voulaient dire merci aux Bleus, merci à Zizou, à Mémé et à tous les autres.
0: Un grand moment rassembleur, donc, grâce à la fameuse équipe qu'on a qualifiée de Black Blanc Beurre, qui avait réussi à apaiser peut-être certaines tensions sociales dans le pays. Une illusion d'unité qui n'a peut-être pas duré très longtemps. On va en parler. Et pour nous raconter ce récit, je joins à Boston Xavier Monferrand. Il est journaliste spécialisé, justement, en soccer, en football, comme il dirait lui, à Radio France et commentateur de l'équipe de France et du Paris Saint-Germain. Il est à Boston, justement, pour suivre l'équipe de France pour cette Coupe du Monde. Bonsoir Xavier.
2: Et bonsoir Étienne, bonsoir à tous.
0: Xavier, rappelez-nous le contexte dans lequel a joué cette équipe qu'on a qualifiée de Black Blanc Beurre, hein, qui faisait référence à sa diversité avec ses joueurs noirs, blancs et maghrébins. Quel était le contexte?
2: Alors déjà, c'est un contexte qui pour moi était un peu loin. J'avais pas forcément conscience socialement de ce contexte. J'avais 14 ans. À l'époque, je me souviens très bien de cette Coupe du Monde 98. Moi, je suis d'une génération qui a grandi sans l'équipe de France en grande compétition. Elle n'avait pas disputé la Coupe du Monde 90, la première dont je me souviens, n'avait pas non plus disputé la Coupe du Monde aux États-Unis en 94. Donc pour nous, pour ma génération d'adolescents, c'était vraiment comme une libération. On avait enfin le droit de voir l'équipe de France en Coupe du Monde. Et c'est vrai qu'il y a eu un vrai engouement populaire. Il y a vraiment quelque chose qui est monté. Il y avait un besoin des Français, et c'est vrai qu'il y avait aussi cette diversité, et c'est pour ça qu'on a appelé ça la victoire de la France Black Blanc Beurre, parce qu'il y avait vraiment une unité, un besoin d'unité aussi derrière l'équipe de France à l'époque.
0: Est-ce qu'il y a eu justement un effet sur l'unité de la France avec cette victoire en 98?
2: Bah oui, c'est là que justement on a parlé et moi j'en avais pas conscience à l'époque parce que j'étais trop jeune, mais quand on a parlé de cette France Black Blanc Beurre, cette célébration en fait des Bleus sur les Champs-Élysées avec le visage de Zidane qui était projeté sur l'Arc de Triomphe, c'est des images qui ont marqué toute une génération et cette célébration là à l'époque sur les Champs-Élysées, eh bien on le voyait en fait, on la voyait cette diversité autour de l'équipe de France et c'est ça qui a donné cette expression de la victoire de la France Black Blanc Beurre, parce que elle représentait aussi ce qu'était l'équipe de France dans sa diversité.
0: Ouais. Est-ce que ça a duré longtemps? Parce que dès 2002, il y a eu des élections présidentielles. On se souvient de ces élections où le Front National est allé jusqu'au deuxième tour des élections présidentielles, même si c'est Jacques Chirac qui a gagné. Est-ce que cet effet a duré assez longtemps?
2: Non, effectivement, ça s'est étiolé au fil du temps. Alors, vous dire au fil des années, oui, certainement, ça s'est étiolé et l'image aussi de l'équipe de France s'est étiolée. On a moins parlé effectivement de la France Black Blanc Beurre. Et puis, vous savez, l'équipe de France après a connu aussi des années difficiles. Il y a eu la finale de la Coupe du Monde 2006 avec ce coup de boule de Zidane, ce geste sur Materazzi. Et puis derrière, il y a eu 2010 avec la grève. Tout le monde se souvient de la grève
0: en Afrique du Sud.
2: Exactement, les Bleus qui ne descendent pas du bus pour s'entraîner. Et donc, en fait, tout ça s'est étiolé à la fois l'image de l'équipe de France et l'image de l'équipe de France Black Blanc Beurre.
0: Bon, la France, les Bleus ont quand même gagné en 2018 la deuxième victoire à la Coupe du Monde. Ça, c'était en Russie. Est-ce que à partir de ce moment-là, on a pu retrouver cet esprit rassembleur qu'on avait d'abord eu en 1998 avec cette première Coupe du Monde?
2: Oui, il y a eu, effectivement, on a retrouvé cet esprit rassembleur. De toute façon, une Coupe du Monde autour de l'équipe de France est toujours rassembleur. Mais comme je vous dis, effectivement, comme il y a eu ce trou un petit peu en 2006, en 2010, il y a eu les années, le début de l'ère Deschamps en 2014, ça a commencé à se retrouver, effectivement. C'était une montée en puissance en 2018. Mais tout le monde avait conscience ce mirage un peu de la France Black Blanc Beurre, de la victoire de 98, il fallait pas trop en reparler. Et en vrai, 2018 a créé de l'unité tout court, sans mettre de concept dessus. Vous voyez, on n'a pas utilisé forcément de mots, mais les Bleus, les Français étaient vraiment rassemblés derrière les Bleus en 2018, sans aller chercher de concept de réunion, d'unité, de France Black Blanc Beur. Non, les gens étaient tout simplement ensemble.
0: Et aujourd'hui, quel est le rôle des Bleus dans cette France qui est assez divisée, comme plusieurs pays en Europe, comme en Amérique du Nord? Quel rôle jouent les Bleus dans la société en France à cet égard?
2: Ah bah ils ont un vrai rôle et d'ailleurs ils prennent leur part hein, dans cette responsabilité. On voit notamment le capitaine Kylian Mbappé qui a souvent des sorties sociales, politiques même.
0: Oui, il s'est prononcé contre le Rassemblement National récemment.
2: Exactement, et pendant l'Euro 2024, il y a deux ans, il y a eu des élections législatives et c'était un sujet qui tournait beaucoup autour de l'équipe de France. Il n'y a pas que Kylian Mbappé, il y a eu d'autres joueurs aussi qui ont eu des propos forts. Je pense à Jules Koundé, à Ibrahima Konaté. Voilà, il y a vraiment des joueurs qui ont vraiment pris ce débat à bras le corps. Les joueurs ne restent pas silencieux face au sujet politique et cette génération-là assume clairement les choses.
0: Ouais, c'est ça. Et ça, c'est un changement par rapport au passé, le fait que les joueurs prennent un peu d'espace dans le monde politique.
2: Oui, aussi parce qu'ils sont, vous savez, leurs propres médias, leurs propres vecteurs de communication sur les réseaux sociaux. Et c'est vrai qu'ils sont moins réservés entre guillemets qu'une certaine génération plus ancienne qui n'allait voulait pas trop aborder ces sujets. Vous savez, il y avait le fameux moi je suis un sportif, qu'on me parle de sport, voilà, des questions sur le sport. Non, maintenant cette génération là de par aussi l'évolution des médias hein, ils grandissent avec des médias qui ont changé, qui ont évolué, et donc ils prennent aussi leur part, ils n'hésitent pas à donner leur avis.
0: Et Xavier, en deux mots, comme vous êtes un expert du foot, votre pronostic pour la Coupe du Monde?
2: Alors là, je suis nul. Je suis nul en pronostic. Je vais éviter de vous dire la France en espérant que ce soit la France qui aille au bout. Mais en tout cas, je vois bien une nation créer la surprise. Pas forcément jusqu'au bout. Je pense que ça sera l'un des favoris qui va l'emporter. La France, l'Argentine, le Portugal notamment font partie des favoris. Ouais. Mais je vois peut-être une nation et je vois monter une ferveur autour des États-Unis. On n'est qu'au début de la Coupe du Monde, mais je vois bien les États-Unis faire un beau parcours. Je dirais pas jusque dans le dernier carré là, mais juste avant peut-être.
0: On va suivre tout ça avec vous, entre autres Xavier Monferrand. Vous êtes journaliste spécialisé en football ou en soccer à Radio France. Merci Xavier.
2: Merci à vous.
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0: Et pour terminer l'émission, un petit avant-goût de la fête nationale du Québec, parce que les célébrations commencent ce soir un peu partout sur le territoire. À Montréal, plusieurs fêtes de quartier sont organisées, et puis le grand spectacle traditionnel aura lieu demain soir au Parc Maisonneuve. À Québec, ça se déroule en ce moment même sur les plaines et à Laval, au centre de la nature. C'est là que je joins Nabi Alexandre Chartier. Bonsoir Nabi Alexandre.
4: Bonsoir Étienne.
0: Alors le public vient de commencer à entrer sur le site à Laval.
4: Absolument, le site du Centre de la Nature à Laval ouvert à 18h. Déjà, il y a quelques centaines, voire un millier de personnes qui sont arrivées au son des DJ qui s'installent avec des drapeaux du Fleur de Lysée qui flottent sur le site. Le grand spectacle débute à 20h30 et ça promet. C'est Xavier Ouattisau qui animera la soirée. Le discours patriotique sera lu par Kim Lévesque-Lizotte. Et ce qui est formidable avec le spectacle de Laval chaque année, c'est qu'ils réussissent à programmer un spectacle avec une immense diversité. On va d'Irden Exantus à Alphonse Bisaillon, qui est une de mes coups de cœur de l'année, en passant par Chose Sauvage, que j'adore, La Bronze, Ariane Roy, pour qui c'est son année, qui a triomphé aux Francofolies, La Bronze, Lisa Leblanc, Véronique Dicker, Ingrid Saint-Pierre et Richard Séguin. Donc, les différentes générations qui se rencontrent, tous les artistes qui sont unis autour d'une seule passion, chanter en français. Je vous propose d'ailleurs d'écouter Ingrid Saint-Pierre et Richard Séguin, à qui j'ai parlé cet après-midi, qui étaient ravis de la température, mais aussi de se retrouver ensemble pour célébrer la chanson en français. Écoutons-les.
5: On est gâtés parce qu'il n'y a pas de pluie.
6: Oui.
5: C'est une fête, vraiment une fête de la musique. Il y a beaucoup de diversité aussi,
6: oui,
5: au niveau des styles.
6: Beaucoup d'effervescence aussi. L'excitation est palpable. On a hâte. On a fait ces chansons-là depuis plusieurs jours, plusieurs semaines. Puis là, le moment arrive enfin. C'est là. Il fait beau, il va y avoir des gens. C'est magnifique.
5: Beaucoup de collaborations aussi.
6: Oui.
5: Ça, je trouve ça intéressant. Mais dans Saint-Jean aussi, les fêtes nationales, c'est une place pour, justement pour partager la musique, partager le fait qu'on est heureux, fiers de faire de la chanson francophone, célébrer le français au Québec. Fait que ça, c'est tout. On dirait que ça, il y a un point culminant à chaque fois qu'on fait une Saint-Jean comme ça. T'sais.
0: Et Nabil Alexandre, il y a

0: que les grandes vedettes comme Richard Séguin au Gris de Saint-Pierre, il y a des artistes de la relève aussi.
1: Exactement, des artistes de relève, des artistes actuels, parce que ce qu'on disait, c'est oui, bien sûr, on veut célébrer l'histoire du Québec, célébrer les grandes chansons qui ont façonné le Québec et la culture que l'on partage, mais il y a aussi la musique actuelle, il y a des chanteurs actuels, et c'est ça qui est formidable, c'est que sur scène ce soir, il y aura vraiment un maillage entre les artistes des différentes générations, un animateur qui est d'origine autochtone, des gens qui sont d'origine ethnique et générationnelle différente, et c'est ça aussi Laval, c'est ça aussi le Québec moderne. Je vous propose justement d'écouter quelques-uns des artistes à qui j'ai parlé. On a parlé entre autres avec Chose Sauvage, également avec Ariane Roy et avec Alphonse Bisaillon qui nous parle un peu de ce beau medley qu'on retrouve sur scène.
2: On a pas fait ça 1000 fois, là, des gros shows comme ça, à partager la scène avec plein d'artistes, des légendes, là, tu sais. Fait que c'est quand même vraiment spécial, de tantôt, de se piquer une petite jasette avec Richard Séguin, avec Véronique Dicker. C'est quand même fou, là. C'est à Saint-Jean que ça se passe, ces affaires-là.
3: J'ai comme un attachement à, ben, évidemment, à l'affaire de la Saint-Jean, parce que je la fais depuis que j'étais adolescente, puis ça, c'est des beaux souvenirs de jeunesse aussi pour moi. Mais je trouve que cette Saint-Jean-ci, l'accord d'artistes, c'est tout le temps le fun. C'est tout le temps une ambiance quand même relaxe, même si c'est un gros show, puis c'est un show qui est vraiment, tu sais, que je considère comme étant un vraiment bon show de Saint-Jean aussi.
4: Je suis très fier d'être sur ce spectacle-là parce que vous allez voir, on dit pas n'importe quoi aussi dedans les interventions, entre les chansons, les personnes qui parlent comme Kim Lizotte. Ils ont des choses à dire. Je trouve ça beau. Puis je trouve que ça sert à ça d'avoir un micro aussi d'en face et de dire des choses qui viennent du cœur puis des choses qu'on pense qui doivent être dites.
0: Il y a plusieurs autres spectacles qui sont prévus aujourd'hui et demain partout au Québec, Nabil Alexandre, dont ce soir, le fameux spectacle traditionnel à Québec sur les plaines.
1: Absolument, mais visitez le fêtenationale.gouv.qc.ca pour avoir le plan complet de ces centaines de spectacles. Mais mentionnons que ce soir, il y a le spectacle, comme vous disiez, sur les plaines d'Abraham qui sera diffusé sur les ondes de Télé-Québec.
0: Merci, Nabil Alexandre Chartier. Bon spectacle.
1: Bonne fête nationale. Merci.

Et c'est ainsi que se termine le Ça nous regarde ce soir. Je m'appelle Étienne Leblanc. Merci d'avoir été là, de nous avoir fait un peu de place chez vous aujourd'hui. Hier, j'étais un peu pressé. Je voulais vous dire que, bon, j'aurai le plaisir de vous accompagner une partie de l'été. Puis, quelque part en juillet, ce sera mon estimée collègue Julie Dufresne qui prendra le relais. Puis, un peu plus tard, à la fin juillet, début août, ce sera ma collègue Fanny Olivier. Et on sera tous et toutes très heureux de vous accompagner cet été. Merci encore. Et puis, moi, ben, je vous retrouve dès demain pour la fête nationale. On sera là. Merci.

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3: Bonjour, ici Greta Joris. Plusieurs questions demeurent sans réponse quant à la fusillade mortelle survenue lundi dans le quartier Côte-des-Neiges à Montréal. L'enquête s'étend d'ailleurs à Lethbridge, en Alberta, la ville d'origine du tireur où une perquisition a eu lieu hier. Le tireur a laissé un manifeste violent et misogyne, mais les autorités policières n'ont fourni aucun détail sur les motivations du tireur. Le titulaire de la chaire UNESCO en prévention de la radicalisation et de l'extrémisme violent de l'Université de Sherbrooke, David Morin, préfère lui aussi attendre avant de l'associer au mouvement incel.
4: Les codes de la culture incel sont pas vraiment présents dans le sens où il y a des mots très clairs dans la culture incel comme les tchads, etc. Donc où on décrit les hommes, les femmes d'une certaine manière, où on parle de pilules rouges et compagnie. Ça, c'est moins présent. Donc ce que va peut-être nous révéler l'enquête, c'est est-ce que cet individu-là allait sur les forums incel ou pas.
3: La mairesse de Montréal a pour sa part appelé les autorités à lutter contre la montée de la haine en ligne. Entre-temps, la communauté juive de Côte-Saint-Luc se souvient de Michel Mizrahi, le citoyen qui a perdu la vie dans la tragédie. L'homme de 68 ans tenait une boutique d'habits et plusieurs membres de la communauté ont tenu à saluer sa gentillesse. La première ministre Christine Fréchette lui a aussi rendu hommage sur les réseaux sociaux. Voici un ami du défunt et le rabbin de la synagogue qu'il fréquentait.
5: Vraiment très sympathique, il était toujours là prêt à aider tout le monde, il demandait est-ce que ça va, est-ce que t'as besoin de quoi que ce soit.
6: Très très grand cœur, très large, toujours là pour les autres. Il vendait des costumes. Quand il y avait des gens qui n'avaient pas les moyens, il leur donnait gratuitement.
3: Un agent du service de police de la ville de Montréal a aussi été tué dans cette tragédie. La canicule gagne en intensité en Europe où plusieurs pays ont adopté des mesures pour réduire l'affluence dans les grands lieux touristiques et protéger les groupes les plus vulnérables. La France a connu sa journée la plus chaude jamais enregistrée hier et l'Angleterre pourrait battre son propre record pour un mois de juin aujourd'hui. Tamara Alteresco a préparé ce qui suit.
7: Paris suffoque et les gens souffrent, particulièrement ceux qui doivent travailler, comme les éboueurs, les livreurs, quand il fait 38 degrés à l'ombre.
8: Dans le camion, il fait 50 degrés, c'est pas évident. On fait comme on peut. Hein.
9: Et on voit que même au niveau du cœur, tout ça, on voit que ça fatigue, quoi, oui. Mais là, c'est vraiment trop. Franchement, c'est trop.
7: Les jours à venir seront les plus chauds de l'histoire, a prévenu le premier ministre de la France. Avec plus de 50 départements sous vigilance rouge, c'est 90% des Français qui vivent dans la chaleur extrême. La grande majorité sans air climatisé, comme ses filles au père, réfugiées en bikini, en bord de Seine.
10: Spécialement quand il fait si chaud, c'est incroyable. C'est horrible. On peut rien faire à la maison.
7: Plus de 1800 établissements scolaires ont dû fermer, annuler les fêtes de fin d'année. Les autres demandent aux parents de garder les enfants avec eux pour les préserver des conditions presque dangereuses.
11: On a mesuré des écoles, des salles de classe à 38.
7: Jean-Rémy Girard est avec le syndicat national des lycées, collèges et écoles.
11: Parce que le bâti scolaire n'est pas adapté. Voilà, il faudrait aérer la nuit, il faudrait fermer les volets, mais on ne peut pas aérer, on n'a pas de volets. Donc effectivement, finalement, le guide, il se résume à buvez de l'eau.
7: Ici Tamara Alteresco, Radio-Canada, Paris.
3: Le secrétaire général de l'ONU appelle l'industrie de l'intelligence artificielle à faire preuve de plus de transparence quant à son empreinte écologique. Lors d'un discours à Londres, Antonio Guterres a demandé aux entreprises du secteur de publier des informations sur leurs émissions de carbone et leur consommation d'eau. Le Parti québécois veut doter le Québec de sa propre armée en cas d'accession à la souveraineté. Le chef péquiste Paul Saint-Pierre Plamondon a dévoilé les chapitres manquants de son livre bleu sur l'indépendance qui décrit les principaux axes d'un éventuel Québec souverain. En matière de défense, le PQ rapatrierait des troupes et du matériel militaire. Voici le chef péquiste.
12: On contribue déjà à l'armée canadienne à la hauteur environ du cinquième de son budget. Donc avec le cinquième du budget, on peut avoir une armée de la taille du Danemark. Une armée donc qui va avoir le profil d'une armée spécialisée Et tout ça, évidemment, c'est dans la perspective aussi d'appliquer à l'OTAN de manière à ce qu'on fasse partie des dispositifs défensifs qui protègent en ce moment l'Amérique du Nord. C'est l'ensemble de ces pays et de ces traités-là qui fait qu'on est protégé et non pas le fait de l'armée canadienne ou de l'armée québécoise tout seul.
3: S'il est élu, le PQ compte publier des versions bonifiées du Livre bleu. Il n'y aura pas de débat des chefs en anglais lors de la campagne électorale au Québec cet automne. La coalition Avenir Québec et le Parti québécois ont décliné l'invitation d'un consortium de médias anglophones qui avait convié les cinq formations à un débat de 90 minutes à la fin septembre. L'échange aurait eu lieu au lendemain du débat en français organisé par Radio-Canada. Le Parti conservateur et Québec solidaire avaient accepté l'invitation. La participation des libéraux était conditionnelle à la présence des cinq parties. Et en terminant, au Québec, l'horaire de certains commerces et services aux citoyens peut varier aujourd'hui, jour de la fête nationale. Les centres commerciaux, les banques, les épiceries grande surface et les commerces de détail seront fermés. Les établissements d'alimentation et certaines succursales de la Société des alcools du Québec ont le droit d'ouvrir. Les réseaux de transport en commun offrent un service réduit. Et voilà, c'était les informations de Radio-Canada. Excellente journée et bonne Saint-Jean-Baptiste.

0: Alors, bonsoir tout le monde. Très heureux de vous accueillir. On est très heureux pour une deuxième semaine d'être ici dans la classe de sixième de Madame Katia à l'école Saint-Joseph sur le plateau. On a eu des très, très bonnes questions. Vous savez que c'est pas la première fois qu'on va sortir cette année, moteur en herbe. Puis on est très content qu'on ait encore une fois des collaborateurs qui jouent le jeu puis viennent rencontrer des jeunes qui sont super motivés, qui ont des super bonnes questions. On est vraiment très heureux d'être ici à l'école. Et je vais vous présenter nos deux collaborateurs de cette soirée. Il s'agit dans un premier temps de Zoé Joly-Lopez, qui est professeure au département de chimie à l'UQAM. Elle est titulaire d'une chaire de recherche du Canada en génomique évolutive de l'ADN non codant. C'est très, très long, mais on va dire que c'est une spécialiste des plantes. Bonsoir, Zoé.
1: Bonsoir, Mathieu.
0: Oh là là, c'est la voix d'une conférencière qui a passé deux semaines en Europe, c'est ça?
1: Au Québec.
0: Mais on parle beaucoup, puis c'est ça qui se passe. On va respecter votre voix.
1: On va y aller mollo.
0: On a également Mathieu M. Blanchet avec nous. Bonsoir, Mathieu.
2: Bonsoir.
0: Mathieu M. Blanchet qui va répondre à cette très bonne question, hein, quand même. C'est fascinant. Oui. Est-ce que vous voulez poser cette question-là sur la capacité?
2: Régulièrement.
0: Ouais, c'est fou, hein? Les gens
2: ont cette conception-là de notre capacité, puis à combien on l'utilise.
0: Oui, c'est ça, parce qu'on a deux questions, en fait, on a Prosper qui est avec nous ce soir. Bonsoir, Prosper.
3: Bonsoir.
0: Qu'est-ce qui t'a fait penser à cette question-là, à savoir si on utilise notre cerveau comme à sa pleine capacité, à sa pleine puissance?
3: Parce qu'il n'y a pas longtemps, mes parents m'avaient dit qu'on utilisait juste 10% de notre cerveau.
0: Ah, voilà. Puis est-ce que tu penses
2: tort?
0: Ah, t'es... Non, ses parents ont tort. Oh là là!
2: Non, on va pas leur dire ce soir.
0: On va pas. Qui ici, à main levée, pense qu'il utilise son cerveau à 100%? Oh, on en a deux, trois, quatre. Okay. OK, on en a un peu. Alors, donc, à peu près, je dirais, 4 élèves sur une vingtaine qui pensent qu'ils utilisent leur cerveau à 100%. On a deux autres étudiants avec nous ce soir. C'est David et Justine. Bonsoir à vous deux.
4: Bonsoir.
0: Justine, toi, qu'est-ce que tu voulais savoir sur les plantes?
4: Pourquoi elles sont vertes?
0: Tout simplement.
4: Oui.
0: C'est une question fondamentale, hein, Zoé?
1: Absolument, et on va voir... Comment démystifier ça aujourd'hui?
0: Il y a beaucoup de science là-dessus, parce qu'on en voit beaucoup autour d'ici, d'ailleurs. Et il y a David aussi, qui lui a une question sur les plantes. C'est quoi, David, ta question?
5: C'est pourquoi les plantes ont-elles besoin de lumière naturelle?
0: Et puis, c'est pas toutes les plantes, je crois, hein, qui en ont besoin.
2: On sont en plastique, habituellement.
0: Eh bien, voilà, c'est trois très bonnes questions. On a Gabriel Anctil avec nous aussi.
6: Bonsoir.
0: Gabriel, on va enregistrer une question qu'on se posait pas juste après l'émission, qu'on va mettre en exclusivité sur la plateforme audio. Alors, voilà, on est très content d'être ici. On va commencer à aller dans le vif du sujet.
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0: Alors, les questions de David et de Justine qui seront répondues ce soir, c'est vraiment des questions fondamentales hein, dans votre science, Zoé Joly-Lopez. Alors, pourquoi les plantes ont besoin de lumière naturelle et pourquoi les plantes sont vertes? Dans un premier temps, à quoi ça sert la lumière pour une plante?
1: Ben, c'est essentiel, ça sert à beaucoup de choses. Donc, dans la plante, par exemple, si vous prenez une feuille, ok, dans la plante, on va trouver des petites usines sur la feuille qui s'appellent les chloroplastes, qui vont utiliser la lumière pour fabriquer de la matière vivante. Donc, c'est très, très important. Les structures, donc les chloroplastes, ça contient des pigments qui sont essentiels aux plantes. On l'appelle ça les chlorophylles. Et ça, c'est nécessaire pour les réactions photochimiques. Ce que ça veut dire, c'est la plante, elle va prendre l'énergie lumineuse puis la convertir en énergie chimique. Cette énergie-là, elle va permettre pour la plante de prendre de l'eau, hein, qui vient des racines, et le CO2 qui va rentrer par des petits pores sur ses feuilles. Et elle va pouvoir ensuite faire des sucres et relâcher l'oxygène. C'est la photosynthèse.
0: C'est tout simple, mais en même temps, il faut se poser la question. D'ailleurs, j'aimerais ça vous le demander, David et Justine. La lumière, c'est quoi pour vous? Qu'est-ce que vous pensez que c'est, la lumière?
4: Le soleil?
0: Ouais.
1: La lumière, ouais.
5: Oui, pour moi aussi, je pense que ce serait le soleil.
0: Comment on la définit, cette lumière-là? Est-ce que vous le savez? À quoi? Ça ressemble à quoi? C'est plus difficile, hein? Ouais. C'est quoi la lumière, Zoé?
1: C'est assez difficile à expliquer, mais on pourrait voir que c'est à la fois une onde électromagnétique et une pluie de petits paquets.

0: d'énergie. Okay? Ces petits paquets-là d'énergie, on les appelle les photons. Et quand on pense au spectre visible, on parle de la lumière qu'à l'œil humain, on est capable de voir, de percevoir. Donc, vous pouvez imaginer qu'on va avoir un arc-en-ciel gradué, par exemple, du bleu au violet ou du rouge foncé. Donc, ce qui est important à savoir, c'est que la longueur d'onde des photons va déterminer leur couleur. Okay? Donc, c'est pourquoi des photons sont pas pareils. On a un photon bleu qui va avoir plus d'énergie, okay, une particule d'énergie, et d'autres photons qui auront moins d'énergie, qui vont être bleu foncé. Ce qui est intéressant, c'est que la plante, elle n'utilise pas toute la lumière. Elle va exploiter seulement cette bande visible-là que vous pouvez percevoir. Par exemple, sur une feuille, si on voit un photon, donc le petit paquet d'énergie avec une couleur, qui va taper la bonne couleur, on va pouvoir ensuite partir, donc la chlorophylle va pouvoir le prendre, et partir toutes les chaînes de réaction de la photosynthèse. Ce qui n'est pas absorbé pour la plante va être réfléchi. Puis ça, on va revenir là-dessus.
1: Oui, c'est ça. Puis c'est peut-être un lien avec la couleur aussi, un petit
0: Exactement.
1: Indice. Parce que, voilà. Donc, l'idée, c'est vraiment le photon arrive avec plein d'énergie, puis la plante, elle va comme réutiliser cette énergie-là pour créer sa propre énergie.
0: Exact. Une cascade qui va lui permettre de faire des sucres, puis ensuite grandir.
1: Comme quand on joue aux quilles. On envoie une boule sur une quille, c'est ça?
0: Ou ça nous donne un strike à la fin.
1: Ouais, c'est ça. Bon, ok. Est-ce que les plantes ont besoin de lumière naturelle? Oui.
0: Oui, dans la plupart des plantes, oui. Donc, pour répondre à la question de David, le soleil, il est difficile à remplacer. Donc, vous avez dit tout à l'heure, pour vous, la lumière, c'était soleil. L'avantage du soleil, c'est que ça a un spectre complet de tous les photons, de toutes les couleurs. Et aussi, c'est qu'il y a plein, le spectre, il va varier d'une journée, durant la journée, le matin. C'est pas la même intensité lumineuse le soir, ou même les saisons, ça fluctue. Donc, le soleil, il vous donne tout ça au bon moment. Donc, la plante, elle peut le prendre. Et ça peut régler plusieurs aspects de la croissance. Par exemple, des photons bleus, de couleur bleue, qui vont taper la plante, vont lui permettre de pouvoir s'orienter vers le soleil dans des mécanismes que je décrirai pas aujourd'hui.
1: Ah ouais.
0: Ouais.
1: Donc la plante, quand on voit un tournesol là, qui va suivre le soleil,
0: ouais.
1: C'est parce que c'est des photons bleus.
0: La lumière bleue indique le phototropisme, donc le mouvement finalement.
1: Wow.
0: Versus des photons rouges vont pouvoir être utilisés pour pouvoir changer la morphologie, par exemple, de la plante. Donc, grandir.
1: Donc, chaque longueur d'onde est utilisée différemment par la plante.
0: Absolument.
1: Wow. Mais pourquoi les plantes? On va revenir à la très bonne question parce que c'est vrai, les plantes sont vertes. Ça veut dire, moi, si je me rappelle bien de mes cours de physique, ça veut dire que ça va absorber toutes les longueurs d'onde. Sauf la verte qui va rebondir.
0: Exactement, parce que la chlorophylle, donc on a dit tout à l'heure la chlorophylle qui était sur les feuilles, c'est le plus abondant des pigments. Et il va absorber, surtout dans les chlorophylles vont absorber dans le bleu finalement et le rouge. Donc finalement, ce qui n'est pas absorbé va être réfléchi et c'est pour ça qu'on est capable de voir finalement les photons réfléchis qui sont les verts.
1: Est-ce que ça veut dire que la plante, cette longueur d'onde-là, elle en a pas besoin?
0: Ben oui, on peut voir ça comme ça pour certaines.
1: Parce que le bleu, ça lui permet de s'orienter. Le rouge, c'est
0: exact. Le rouge, c'est pour plein de choses, la photosynthèse, okay. Morphologie.
1: Mais le vert, d'une certaine manière,
0: exact.
1: Si on voit que les plantes sont vertes, c'est parce qu'elles ont pas besoin.
0: Il est pas utilisé.
1: Cette longueur d'onde là est pas utilisée par la plante.
0: Exact. Ben pour ça, c'est le truc, oui.
1: Ouais.
0: Si je pouvais retourner à la question de David, parce que c'est la question de la lumière naturelle. Donc on sait qu'il y a des serres où on est capable de faire pousser. C'est des légumes,
1: ben oui.
0: On est chanceux, on voit des serres sur les toits des fois qu'on se promène. Ces lampes-là, elles essayent de recréer finalement le soleil. Donc, ce que ça va faire, c'est qu'elles vont avoir des lampes. C'est pas des lampes qu'on a à la maison, des lampes blanches. Là, ça va être des lampes spéciales qui vont essayer de donner tous les photons nécessaires pour faire la photosynthèse. Sauf que, même si c'est super bien, c'est pas... Les micro-fluctuations que le soleil apporte, ben ça fait que certaines plantes sont super bonnes pour grandir dans les serres. Par exemple, la laitue ou les fines herbes, on est capable de bien les faire pousser. Mais par exemple, pour les petits fruits ou les poivrons, ben même les lampes synthétiques ou les lampes horticoles, comme on dit, elles sont pas capables de nous donner le goût, la texture que le soleil peut faire.
1: Ah oui, donc pour les poivrons, on oublie ça.
0: Mais ils sont bons, mais personnellement, c'est le spectre de goût des poivrons est pas optimal que dans un beau jardin.
1: Ouais. Là, on le voit actuellement, c'est l'automne, les feuilles changent de couleur. Qu'est-ce qui se passe dans la plante pour qu'on la voit changer tant que ça puis qu'elle nous renvoie pas la même couleur que d'habitude?
0: Ben, ça revient un petit peu à la question de Justine, suffisamment sur est-ce que c'est quand les plantes sont vertes. Ben, il y a d'autres pigments. Donc, on a parlé de la chlorophylle, les chlorophylles, c'est les pigments qui sont les plus abondants dans la feuille. Donc, on les voit d'habitude. À l'automne, qu'est-ce qui va se passer?

0: Eh bien, c'est clé. Les feuilles, on n'a plus besoin. Donc, les arbres qui perdent leurs feuilles n'ont plus besoin de faire la photosynthèse parce qu'ils vont perdre leurs feuilles. Donc, on ne va pas gaspiller ce qu'on a dans notre plante. Donc, finalement, on va commencer à dégrader. Il va y avoir une dégradation de la chlorophylle. Donc, la chlorophylle dans les feuilles, elle va commencer à disparaître. Puis, ce que ça va faire, c'est qu'on va voir l'apparition de d'autres pigments qui étaient là, mais ils étaient juste masqués par l'abondance de la chlorophylle. Okay? Et donc, d'autres pigments qui sont là aussi. On a les caroténoïdes. Donc, peut-être qu'on a déjà entendu ça. On parle des carottes.
1: Ouais, ouais.
0: C'est bon pour vous, là.
1: Ouais.
0: Antioxydants.
1: On a besoin de caroténoïdes. Ben, donc, c'est lié avec la couleur du pigment
0: exactement
1: qu'on voit dans la carotte.
0: Exactement. Donc, les caroténoïdes vont émettre roux, ben, plus jaune-orangé. Et il y a d'autres pigments qui s'appellent les anthocyanes. Je sais que c'est un gros mot, mais ça, c'est un autre pigment qui est présent, mais qui va aussi, qui va refléter dans le mauve, dans le rouge. Donc, qu'est-ce qui se passe? Ben, c'est quand on n'a plus la chlorophylle qui est plus abondante, mais là, on peut voir finalement.
1: C'est qu'ils sont déjà là de l'été, mais on les voit pas.
0: Ils sont là, oui. Puis les anthocyanes, ils réagissent au froid. Ils montent, c'est comme un protecteur pour les feuilles en général, donc, ou la plante. Donc, on les voit plus apparaître. Donc, c'est pour ça que là, on a une montée de pigments qui vont refléter rouge, par exemple. Puis on a aussi les jaunes orangés qui commencent à sortir. Donc, c'est comme si on enlevait un filtre à nos feuilles, puis on peut voir tout ça.
1: Fascinant, fascinant. Zoé Joly-Lopez, bravo. Votre voix a tenu bon quand même. C'est pas facile. Merci d'avoir répondu à cette question de Justine et de David. Très bonne question. On tombe vraiment, hein, c'est la science 101 là, dans laquelle vous travaillez, là, sur laquelle vous revenez.
0: Je l'ai enseigné il y a 2 semaines aux étudiants universitaires. C'est une très, très bonne question.
1: Ben, Justine et David, merci beaucoup pour vos questions. Et merci à vous, Zoé Joly-Lopez de l'Université du Québec à Montréal.
0: Merci.
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1: Question très intéressante de notre ami Prosper ici qui veut devenir éventuellement ingénieur. On est à l'école Saint-Joseph sur le plateau Mont-Royal. Première sortie de Moteur en herbe et c'est Mathieu M. Blanchet qui va répondre à cette question fondamentale. Il y a bien des gens qui s'y intéressent. Il voulait savoir, Prosper, voici ce que tu voulais savoir. On veut t'entendre.
3: Que se passerait-il si on utilisait notre cerveau à sa pleine capacité?
1: Waouh!
4: Moi, je suis vraiment content, surtout maintenant que je sais que tu vas pouvoir le dire à tes parents qui ont pas raison. Un petit peu opposition.
1: Fait que là, ce soir, c'est la première chose que tu vas dire à tes parents, hein, quand tu vas arriver.
4: Tu vas leur apprendre quelque chose.
1: Papa, maman, vous avez pas raison.
3: Ouais.
1: J'espère qu'ils vont aimer Radio-Canada après, par exemple. Mm-hmm. Ouais. Ah, il dit oui. Bon, Mathieu, par où on commence cette question-là? Comment on l'aborde?
4: Ben, en fait, c'est une excellente question parce que c'est vrai que c'est un des neuromythes qui existe et qui est le plus stagnant. Là, il dure depuis tellement longtemps qu'on utiliserait seulement 10% de notre cerveau. Puis les scientifiques, les neuroscientifiques ont démontré depuis des années et des années que c'est pas vrai. Donc, en même temps, c'est pas vrai qu'on utilise 100% non plus tout le temps, mais on utilise pas juste 10%.
1: Ben moi, je connais du monde qui utilise juste 10%.
4: Ouais, c'est, non, il en utilise plus, mais c'est juste pas le bon qu'il utilise.
1: Ou ça paraît pas.
4: Oui, c'est ça.
1: C'est ça.
4: Ouais.
5: Il y a des moments dans la journée où je vous garantis.
4: Wow, faut être à son meilleur.
1: On a tous nos moments. Bon, comment ça marche, ça?
4: Ben, en fait, là, la manière qu'on l'a démontré, c'est qu'on a utilisé ce qu'on appelle un IRM fonctionnel. Donc, vous l'avez sûrement déjà vu dans des émissions, quoi que ce soit. Là, c'est une grosse machine à l'hôpital où on va coucher un patient puis on va le rentrer comme dans un gros tunnel.
1: Ouais, ouais.
4: Dans ce tunnel-là, là, il va avoir, bon, j'évite toutes les côté ingénieur que tu vas pouvoir découvrir.
1: Il va l'apprendre bientôt, oui, Prosper.
4: Ça. Mais ça va nous permettre d'avoir une image du sang qu'il y a dans notre cerveau. C'est ce qu'on appelle le flux sanguin. Et la prémisse, c'est de dire, ben, quand j'utilise une partie de mon cerveau, ben, il y a besoin de sang pour être utilisé. Et nous, on va voir où est-ce que le sang va dans notre cerveau. Et donc, c'est quelle zone du cerveau qui l'utilise. Et ce qu'on réalise, c'est qu'on en utilise beaucoup plus que 10%, mais c'est à des intensités, des degrés différents. Donc, c'est sûr que si je fais une tâche qui nécessite mes yeux, ben, l'air du cerveau qui regarde mes yeux, ben, lui, il va travailler très fort, puis peut-être une autre zone de mon cerveau va travailler un peu moins fort, mais ça veut pas dire qu'elle est éteinte.
1: Oui, je vous laisse continuer.
4: Ah oui, ben, mais c'est ça. Mais, je reviens, dans le fond, à la question qui est, est-ce qu'on peut l'utiliser au maximum?
1: Ouais, c'est ça. Moi, j'aime beaucoup cet aspect-là parce que c'est vrai qu'on se dit, hey, non, mais est-ce qu'on pourrait devenir genre comme maître du monde là, si on l'utilisait genre à 100% toute la journée? Là?
4: Mais je vais y répondre, mais en faisant un petit détour pour comprendre pourquoi.

0: on peut pas l'utiliser à 100% là. Dans le fond, je vais vous expliquer pourquoi on peut pas l'utiliser à 100%, puis vous allez comprendre comment ça devient impossible et ingérable là, si on le faisait. Puis pour ça, je vais utiliser une métaphore, OK? Fait qu'on va faire semblant que notre cerveau, c'est comme une voiture. Quand vous conduisez, on utilise plus que 10% de la voiture. Hein? On est assis sur un banc, on contrôle le volant, il va avoir de la radio qui joue, mm-hmm. Des fois, on va mettre un petit clignotant. Donc, la voiture roule à plus que 10% de sa capacité. Okay? Mais elle roule pas à 100%. Si la voiture roulait à 100%, je vous garantis que ça serait chaotique. Hein? Imaginez, là, on roule 350 km/h en même temps. Toutes les chaînes de radio fonctionnent.
1: Le système de son dans le piton.
0: Climatisé. Les fans qui montent, qui descendent tout le temps.
2: Il y a du monde assis sur tous les sièges.
0: Sur tous les sièges, ça deviendrait chaotique. Mais pire que ça, c'est qu'il y a des fonctions qui sont incompatibles. C'est impossible de les faire en même temps. Là. Imaginez, là, je peux pas avancer puis freiner en même temps. C'est hyper dangereux.
1: Hein? Il y a des gens qui font ça.
0: Oui, ouais, non, ouais. L'auto aime pas ça.
1: Non, c'est ça. Mais ça fait des beaux films sur Instagram.
0: Oui, effectivement.
1: Ouais, c'est ça.
0: Mais tiens, on peut pas non plus climatiser puis chauffer en même temps. Donc, faut choisir un ou l'autre. Ouais. C'est pour ça que notre cerveau peut pas tout faire en même temps parce qu'il y a des zones du cerveau qui seraient incompatibles l'une avec l'autre. Donc, premièrement, ça demanderait beaucoup trop d'énergie. Votre cœur, vos poumons, pour amener tout le sang puis l'oxygène pour gérer tout ça, serait hallucinant.
1: Serait sursollicité.
0: Corps serait pas capable de
2: Moi, vous entendre, j'ai besoin d'une sieste.
0: Oui, c'est ça, hein. Mais puis aussi, c'est là, on le démontre bien. Vous êtes à l'école, ok. Fait qu'il y a des fois où t'as pas besoin d'une certaine zone de ton cerveau. Si t'es dans un cours de mathématiques, mais t'as pas besoin de gérer les émotions fortes ou les calculs le français. Mais quand t'es en français, là, t'as plus besoin de tes calculs mathématiques. Donc, ça sert à rien de les activer tout le temps à 100%. Ça fait juste t'épuiser pour rien. Ouais. Donc, ton cerveau, il est assez intelligent pour venir compenser. Dire, ah, ben moi, je vais utiliser cette zone-là en ce moment, un peu moins l'autre, etc.
1: Mais mettons, là, Mathieu, on est dans un film de Pixar, genre. Puis là, t'as le héros qui se fait une opération puis se fait poser une chip qui lui permet d'utiliser 100% de son cerveau. Ouais. OK, on jase là.
0: Oui.
1: On jase.
0: On joue le jeu. Ouais.
1: Qu'est-ce qui se passerait?
0: Bon, si on enlève toutes les choses réelles là, c'est-à-dire qu'on a assez d'énergie puis on peut déverrouiller toutes nos capacités, il y a trois grandes choses qui risquent d'arriver, OK, qui sont plus ou moins réalistes là, mais la première, c'est si je suis capable d'exploiter le maximum de toutes mes régions, ben je deviens avec une super mémoire, une super logique, une super attention, puis là ça va faire en sorte que je peux faire des calculs puis composé avec des informations là gigantesques. Je deviendrais un ordinateur super puissant là.
1: Ça me tente.
0: Ben oui.
1: Je prendrais ce super pouvoir là.
0: Oui, on serait
2: pas,
0: capable.
2: Moi, je suis prête à avoir un Mathieu plus puissant.
0: T'as raison. Bref, on serait notre propre ChatGPT, on serait notre propre ordinateur super puissant parce qu'on serait capable de tout retenir les informations.
1: OK.
0: Donc ça, c'est la première chose qui pourrait arriver.
1: L'autre chose?
0: La deuxième, ça arrive chez certaines personnes. Donc c'est pour ça que je vous dis c'est plus ou moins réaliste, mais il y a certaines personnes qui ont des connexions entre des zones de notre cerveau que les autres ont pas, qu'on n'est pas supposé nécessairement. Puis c'est entre autres la réalité avec les gens qu'on appelle des synesthètes. Donc, c'est pas une maladie comme telle, là, mais ça s'appelle la synesthésie. C'est quand il y a deux sens qui sont connectés alors qu'ils ne devraient pas. Donc, ces
1: qu'est-ce
0: gens-là...
1: Qu'est-ce que ça arrive? Qu'est-ce qui se passe quand
0: ces gens-là, synesthètes, peuvent, admettons, quand on part de la musique, voir des couleurs. Alors qu'on le sait que nous, quand on entend de la musique, on voit pas tant de couleurs. Il y en a qu'on va donner des chiffres, puis là, ils vont les voir en couleurs. Donc, le 9 est vert, le 8 est jaune. Pis... Donc, c'est deux sens qui se connectent. Donc, si j'utilise 100% de mon cerveau en tout temps, ces zones-là vont se connecter. Et là, on va pouvoir voir des choses qu'on ne voit pas actuellement, qui sont impossibles pour nos sens.
1: Est-ce qu'on pourrait devenir aussi, théoriquement, hypersensible, être capable de voir des choses qu'on verrait pas normalement?
0: Oui,
1: on mettait tous les boutons là à 100%.
0: 100%, ben ça serait le troisième scénario, c'est-à-dire que admettons nous on voit les choses qui vont vite, mais notre œil s'il est capable de percevoir des choses encore plus rapidement, il va voir des choses qui sont presque invisibles pour nous, des mouvements que nous on voit pas présentement, mais que là on pourrait voir.
1: OK, ça c'est de la théorie là, on s'entend là, on pourra jamais faire ça, puis je suis pas sûr.

0: En fait, je suis plus certain que ça me tente, là, parce que je vous écoute. Finalement, je pense que je vais rester normal. Mais mettons, est-ce qu'on pourrait optimiser ce qu'on a déjà? Parce qu'on part tous avec, grosso modo, tu sais, le même cerveau. Oui. Est-ce qu'on peut l'améliorer un petit peu?
1: Ben oui, c'est ça qu'il faut faire. Donc, au lieu de vouloir avoir 100% de notre cerveau, il faut aller l'optimiser. Puis comment on va le déverrouiller, là? Ben, vous le savez déjà, c'est les saines habitudes de vie. Bien manger, bien dormir, faire du sport, mais surtout continuer d'apprendre. Donc, ça reste quelque chose qu'on doit travailler puis entretenir. Donc, continuer. Tu sais, c'est comme l'auto, là. Faut aller faire les changements d'huile, faut aller changer les freins, faut rajouter de l'essence. Faut faire la même chose avec notre corps puis notre cerveau.
0: Et c'est pas seulement, en fait, en faisant des activités qu'on considère cérébrales que ça l'aide. Parce que là, vous avez mentionné faire du sport, bien dormir, bien manger.
1: La meilleure activité, là, c'est être social. Quand on interaction, on travaille toutes les ondes de notre cerveau. Je dois regarder la réaction de l'autre, je dois gérer les émotions, je dois gérer qui parle, comment couper la parole. Notre cerveau adore être en société puis parler à des gens.
0: J'aime beaucoup que vous disiez ça parce que on a l'impression que ça va de soi. Tu sais, là, je vous regarde tout le monde puis j'essaie de comprendre où est-ce, si vous êtes tanné ou pas, mais de faire ça, c'est une des choses les plus compliquées qui soit.
1: Oui, pour notre cerveau, là, présentement, gérer le temps, gérer les visages, moi, mon élocution, ça prend énormément d'énergie. Puis c'est ça qui permet d'aller débloquer tout.
0: Incroyable. Prosper, est-ce que tu es content de la réponse?
2: Oui.
0: Est-ce que tu vas optimiser ton cerveau pour le restant de l'année scolaire?
2: Oui.
0: On aime beaucoup ces mots-là. D'ailleurs, Madame Katia est très contente parce que là, ça va te faire des très bons bulletins. Puis elle va être contente d'avoir des bons élèves qui vont avoir optimisé leur cerveau durant l'année scolaire. Eh bien voilà, c'était notre dernier passage ici à l'école, en tout cas pour cette année, à l'école Saint-Joseph sur le plateau. Merci beaucoup à l'école qui nous a accepté, qui nous a invités. Merci à cette classe-là. Vraiment super belle écoute, gang. On est très contents. Bravo. Bravo. Merci à Zoé Jolie Lopez de l'Université du Québec à Montréal, Mathieu Blanchet, Cégep Maisonneuve, neuropsychologue en pratique privée. Merci à vous. On se retrouve en exclusivité audio avec Gabriel Anctil dans quelques minutes. D'ailleurs, allez écouter sa chronique, La question qu'on ne se posait pas. Et on est là lundi, 19h pour Moteur de recherche. Bye bye.
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1: Bonjour, je m'appelle Nathalie Guédry. J'anime et je réalise à partir d'Halifax l'émission La Mouvée en fin d'après-midi sur la Nouvelle-Écosse, l'Île-du-Prince-Édouard et Terre-Neuve. Je veux vous présenter une femme qui fait beaucoup pour l'Acadie, Nathalie Robichaud. Elle est d'une région qui s'appelle la Baie-Sainte-Marie, ou officiellement la municipalité de Clare. Ça se trouve dans le sud-ouest de la Nouvelle-Écosse, et en fait, c'est l'une des communautés qui a accueilli le Congrès mondial acadien en août dernier. C'est aussi la région d'origine d'artistes musicaux comme Tibel Ivo, le groupe Peanut Butter Sunday, puis deux membres du groupe Radio-Radio, Arthur Comeau et Jacobus. Depuis 2017, Nathalie Robichaud est directrice générale de la Société acadienne de Clare. Elle dirige de nombreux projets culturels pour préserver le patrimoine acadien.
2: Dans tout ce que je fais, j'ai beaucoup de différents chapeaux. C'est tout lié, que ce soit du travail bénévole ou non, du travail de la Société acadienne ou non, c'est tout lié. Tout ce que je fais et toutes mes activités et mes actions, c'est en lien avec la valorisation de la culture et de la langue acadienne et francophone.
1: Dans les dernières années, cette femme de 43 ans s'est inspirée de son expérience en tant que danseuse traditionnelle et s'est donné une autre mission, celle de faire revivre l'histoire et les traditions locales oubliées, comme les danses traditionnelles callées, c'est-à-dire guidée par un meneur de danse ou un caller, autrefois très populaire à la Baie-Sainte-Marie, mais qui avait presque disparu. Elle s'est rendue à l'autre bout de la Nouvelle-Écosse, au Cap-Breton et aussi au Québec, pour se familiariser avec les vieilles danses comme le reel à huit et le French eight, la danse à quatre couples. Aujourd'hui, la calleuse, avec son groupe Pied à terre, présente des danses régulièrement pour le public qui souhaite apprendre cette ancienne coutume. Nathalie Robichaud veut aussi donner aux jeunes le goût de s'engager dans leur communauté. En 2019, elle a guidé un groupe d'adolescents dans leur démarche pour faire installer des panneaux d'arrêt bilingues dans la municipalité. Les jeunes ont dû apprendre et suivre le processus nécessaire pour faire modifier la loi provinciale. Cette petite initiative a lancé une vague de changements dans de nombreuses autres communautés acadiennes de la Nouvelle-Écosse. Et aujourd'hui, des centaines de panneaux d'arrêt bilingues se trouvent dans la majorité des communautés francophone de la province. Nathalie Robichaud a reçu une reconnaissance nationale pour l'ensemble de ses efforts en 2023, lorsqu'elle fut nommée l'une des personnalités influentes de la francophonie canadienne par l'organisme Franco-Presse. Plus récemment, en 2024, elle a ajouté une autre corde à son arc lorsqu'elle est devenue cinéaste. Son documentaire produit par l'ONF s'intitule « Trécaré, à la source du son de la Baie-Sainte-Marie ». Le film présente l'histoire méconnue des racines très profondes de la musique dans cette communauté acadienne.
2: Il y a plusieurs petits villages, puis tous ces petits villages ont des identités propres à elles.
1: Nathalie Robichaud souhaite que son film devienne un outil de sensibilisation aux jeunes Acadiens et Acadiennes du sud-ouest de la Nouvelle-Écosse sur l'évolution des traditions musicales.

Bonjour, je m'appelle François Lemay, animateur à Ici Musique. J'ai 16 ans. C'est l'été, je suis à Baie-Saint-Paul. J'ai 16 ans, ce qui veut dire que je sais tout. J'ai tout vu, tout connu, tout entendu. Je sais exactement où je veux aller dans la vie, pourquoi je veux le faire. Je repense et je me tape sur les nerfs. Cet été-là, Jean Leloup le passe dans le patelin où j'ai grandi, Baie-Saint-Paul. Alors je me dis, il faudrait bien que j'écoute ça du Jean Leloup, mais oh, comme toute bonne musique québécoise de la fin des années 80, début des années 90, je sais d'avance que je n'aimerais pas ça, jusqu'à temps que j'entende « L'amour est sans pitié », l'album et la chanson.

0: Saint-Pierre.
1: Et pour la première fois dans mon petit cœur de petit gars de 16 ans, de 6 pieds 2, qui a tout vu, tout connu, je me suis dit, on est capable. On peut faire de la bonne musique. On va aller voir ce qu'on a fait avant. Et c'est ce qui m'a ouvert cet album-là, L'amour est sans pitié, sur le plaisir d'écouter de la musique qui me parlait de moi et de nous. Puis des chansons comme ça, on en a plein sur ici.

0: C'est probablement le plus grand éléphant blanc de l'histoire canadienne. Un projet pharaonique, démesuré, qui a suscité colère, douleur et frustration pour ceux et celles qui l'ont subi. Ici Maxime Coutier, à Aujourd'hui l'Histoire, les expropriés de Mirabel.
1: Les paroisses qui vont être anéanties, si on veut, quand on prend le village de la paroisse de Saint-Scolastier, la paroisse de Sainte-Monique, une partie de Saint-Benoît, une partie de Saint-Augustin, nous avons aussi une partie de Saint-Canute, vous avez une partie, les trois quarts de la paroisse de Saint-Hermance vont disparaître. Et puis, si on va du côté du nord, bien, il y a Saint-Jérôme, une partie de Saint-Jérôme, une partie de Saint-Janvier et une partie de Sainte-Thérèse.
0: En tout, ce sont 14 villages qui ont été touchés, démembrés ou carrément rayés de la carte. 1700 familles, 12 000 personnes expropriées pour accueillir ce qui devait être l'un des plus grands aéroports au monde. Car le gouvernement de Pierre-Éliott Trudeau voyait grand, beaucoup trop grand. Le 27 mars 1969, le fédéral annonce l'expropriation d'un immense territoire dans la région de Mirabel. 97 000 acres, l'équivalent des trois quarts de l'île de Montréal, plus grand encore que l'île de Laval. Les premiers concernés, dont bon nombre d'agriculteurs, l'apprennent à la radio, puis dans les journaux. Pour eux, c'est le début d'une longue bataille, une injustice, puisqu'on connaît la suite. Mirabel va s'avérer un immense fiasco. L'aéroport, qui devait être le plus important en Amérique du Nord, sera très vite dépassé par Toronto. Les autoroutes qui devaient s'y rendre ne seront jamais achevées, tout comme le train qui devait relier Mirabel au centre-ville. Quant à l'énorme territoire exproprié, à peine 10% seulement fut utilisé. De quoi alimenter la colère et la frustration des agriculteurs, dont certains ne s'en sont jamais remis. Et c'est à eux qu'on a eu envie de parler. Ceux et celles qui se sont battus pour obtenir justice. Françoise Drapeau-Monette était du nombre. 30 ans de lutte au nom des expropriés. On l'a rencontrée chez elle. Elle nous a accueillis dans sa maison, la maison familiale. Un joli bungalow décor des années 60, posé sur un vaste terrain dans ce qui fut jadis le village de Sainte-Scolastique. Sa demeure est intéressante puisqu'elle raconte l'histoire des expropriés de Mirabel. Construite par son père sur les terres familiales, elle-même expropriée, locataire de sa propre maison, puis propriétaire à nouveau dans les années 80. Avec elle, on a refait l'histoire de Mirabel, la lutte des expropriés, les excuses qu'elle attend toujours, et puis on est revenu sur le contexte politique de l'époque et les conséquences sur le territoire avec Suzanne Lorrain, géographe, elle-même originaire de la région.
2: Saint-Scolastique ou Parc Forillon,

0: pauvre dans
1: la ça bien.
2: Oui, ça va bien. Après.
1: On entend ici?
2: Oui, oui, oui.
1: Maxime?
2: Bonjour, Maxime.
1: Enchanté. Merci de nous recevoir chez vous.
3: Vous êtes né pas loin d'ici?
2: Je suis né à la deuxième maison, là, à côté.
3: Là-bas, ici?
2: Là? Oui, pas la grise qu'on voit.
3: La grise qu'on voit là-bas.
2: Ouais.
3: Ah ouais, OK. Ça, c'est la maison familiale, quoi?
2: Familiale. Papa, ils se sont mariés en 36. Son père, il avait donné la terre. Il a bâti l'étable. Dans ce temps-là, il n'y avait pas d'auto, là. Il a donné sa jument qui a fait sa vie de garçon. Une vache, un cochon, puis quelques poules. Il est parti avec ça, là, tu sais. Mais il a progressé tout le temps. Il travaillait en dehors. Moi, je suis l'aîné d'une famille de 13 enfants. Saint-Scolastique, notre village, ben, c'est le chef-lieu. Ça a été le chef-lieu qui a déménagé à Saint-Eustache, là. Mais nous autres, ici, on avait 3 épiceries, on avait 2 médecins, une pharmacie, on avait une modiste, on avait une madame qui vendait le linge à la Vierge. On avait tout. Tout ce que c'est qu'on avait de besoin, on l'avait.
3: Ouais.
2: Puis là, ben, on a juste un dépanneur.
4: Nous survolons présentement la région de Saint-Scolastique en avion. C'est une journée, un après-midi très ensoleillé. Et on peut dire, je pense, capitaine Hudon, que c'est une région assez plane. C'est une plaine ici.
5: C'est ça. Il n'y a pas tellement de déblayage de terrain, de déblaiement de terrain à faire ici. Le terrain est tout déboisé. Alors, ça dépend où ils veulent situer l'aéroport exactement, mais dans la région, c'est une plaine et c'est déboisé dans grande partie.
4: Est-ce qu'on peut dire que c'est une région où, en général, la visibilité est bonne?
5: La visibilité est bonne et pour moi, c'est la région idéale pour un aéroport.
3: Et pourquoi à l'époque, on s'est dit on va faire un aéroport là, en plein milieu d'un champ, relativement loin de Montréal?
6: Pourquoi là? Ben ça, le choix du site, en fait, ça relève beaucoup de la vision du développement canadien que Pierre-Éliott Trudeau, qui est arrivé au pouvoir en 1968, avait à ce moment-là. Donc, il voulait consolider les 3 grandes métropoles du Canada, et donc Montréal, Toronto, Vancouver, et il voulait qu'il y ait un deuxième aéroport, on l'oublie parfois, dans chacune de ces villes-là. Ensuite, la discussion sur le choix du site, c'était assez long avec Québec parce qu'évidemment, Québec avait une autre vision du développement de son propre territoire, de son espace, de ses compétences. Alors, Québec voulait privilégier le triangle Québec-Sherbrooke-Montréal. Et Ottawa voulait privilégier un site qui favoriserait l'axe est-ouest, donc vers Toronto. Alors au début, ils ont proposé Vaudreuil. Le Québec a clairement refusé ça. Après, ils ont proposé Mirabel. En fait, ils ont décidé Mirabel.
7: Prenons le cas, par exemple, de l'aéroport là, qui sera situé, selon les décisions prises à Ottawa, à Saint-Scolastique. Est-ce que votre décision n'a pas été prise étant donné que vous êtes fort politiquement et que vous pouvez l'imposer et pas du tout en fonction d'une collaboration, si on voit la chose depuis Québec?
8: Entendons-nous, les aéroports sous la Constitution, c'est juridiction fédérale. On a fort bien pu dire, bon, ben, c'est de notre juridiction, on va bâtir l'aéroport là. De la même façon que l'éducation, c'est juridiction provinciale, la province ne vient jamais consulter le fédéral pour savoir s'ils vont bâtir une école à Saint-Scolastique ou à Sainte-Madeleine.
9: Atenção, os passageiros do voo supersônico 999 com destino ao Aeroporto Internacional de Saint-Scolastique devem se dirigir imediatamente ao portão 206.
10: Les passagers du vol supersonique 999 à destination de l'Aéroport International de Saint-Scolastique sont priés de se rendre immédiatement à la porte 260.
3: Comment vous l'avez appris?
2: On l'a attendu aux radios. Puis aussi, ça passait à la télévision. Et papa, ben, il est allé acheter le journal de la presse. Dans ce temps-là, la presse, il fallait que tu regardes ça sur la table. Tu sais comment c'était long? Il y avait la moitié de la page de la presse que c'était des numéros de l'eau. Puis là, ben, on a vu notre numéro de l'eau.
3: C'est comme ça que vous avez appris?
2: Oui.
3: Vous avez déroulé le journal, là, ben, vous avez vu votre numéro de l'eau qui était
2: puis
3: là.
2: Puis là, ben, tu sais, on aurait voulu avoir d'autres nouvelles et tout ça, mais non, ça a passé aux radios, qui s'en venait à l'aéroport, puis tout ça, tu sais. Puis on savait pas de quoi faire, tu sais. J'ai été, c'était dans le temps des sucres, puis tout d'un coup, Popeye avait fait couler son érablière. J'ai dit, oh, je vais aller avec ma ciné, mais aller prendre la dernière photo de ça. Ouh là là, je suis arrivée, j'étais dans l'auto, puis j'entendais crier mon père. Je me demandais s'il était mal pris, mais non. Quand je suis rentrée dans la cabane, les deux portes du grand feu étaient ouvertes. Il faisait bouillir. C'était comme le feu de l'enfer. Et Popeye pleurait, chant de larmes. Puis un homme, dans ce temps-là, il ne fallait pas que ça pleure. Il a arrêté, tu sais. Il dit, qu'est-ce que tu viens faire? Ben, je dis, je veux immortaliser ton dernier printemps.
3: Ah oui.
2: C'est vrai, c'était ça. C'était le dernier printemps.
0: Monsieur Léopold Martin, une question que tout le monde se pose, tous ceux qui sont affectés par l'installation de l'aéroport dans la région de Saint-Scolastique. Est-ce que tous les gens dont les numéros de cadastre apparaissent sur la liste des journaux seront effectivement expropriés?
11: Les gens dont les numéros de cadastre apparaissent sur les journaux ont été effectivement expropriés par le dépôt d'un plan dans les bureaux d'enregistrement de la chute de Saint-Jérôme et de Saint-Scolastique jeudi après-midi. Et ce dépôt de plan veut dire expropriation. Ce qui veut dire que les personnes impliquées dans l'expropriation ont par le fait même perdu leur titre de propriété parce que ces titres ont été transférés à la couronne fédérale.
6: Dans un premier temps, d'abord, il faut rappeler qu'ils n'ont pas été informés par lettre de cette expropriation, qu'ils allaient être expropriés. Ils l'ont appris à la radio le 27 mars 1969. Alors évidemment, c'est un choc. On cherche de l'information. Ça a pris quand même un peu de temps avant qu'ils s'organisent vraiment. Peut-être un an, je dirais un an ou deux.
3: Oui, est-ce que vous étiez contre l'aéroport? Est-ce que
2: non, on en était contre l'étendue. Ils en ont occupé 5 000 acres en dedans de la clôture pour faire l'aéroport, mais ils en ont exproprié 80.

0: C'est mieux là, franchement.
1: C'est plus grand que l'île de Laval, c'est à peu près les trois quarts de l'île de Montréal. Pourquoi on voyait si grand?
2: Oui, si on regarde le territoire exproprié, là, c'est 393 km2. Puis l'île de Montréal fait 483 km2. Alors, la ville de Mirabel, c'est exactement de la même superficie que l'île de Montréal. Alors, pourquoi avoir exproprié si grand? Bon, faut se rappeler le contexte, là, la fin des années 60-70 au Québec, la montée du mouvement indépendantiste, le Front de libération du Québec, octobre 70. Alors, Ottawa pense que sans beaucoup de tensions avec le Québec et veut se protéger, entre guillemets, un vaste espace. Donc, c'est une des raisons, et c'est documenté. Je cite un ministre qui a dit « jusqu'à ce qu'un bon climat de coopération permette un transfert ».
3: Jean Marchand, ministre de l'Expansion économique régionale à l'époque, maintient encore aujourd'hui que c'est le provincial qui a forcé cette expropriation.
4: Ben, c'est-à-dire qu'on a trop exproprié pour les fins de l'aéroport même. Seulement, on n'a pas trop exproprié pour la zone de sécurité et la zone de pollution.
5: Maintenant qu'on n'a pas trop exproprié.
4: C'est-à-dire que l'expropriation n'était pas le moyen idéal pour atteindre cette fin-là.
6: Comment est-ce qu'on a quand même pu faire une erreur de 80 milliards en 1969?
7: Et regardez, dans le temps, là, c'était le début du mouvement souverainiste au Québec. M. Trudeau arrivait à Ottawa, puis vous savez que l'esprit dans lequel il arrivait à Ottawa, c'était un petit peu de mettre les gouvernements provinciaux du Québec à leur place. Puis ils se sont dit, on va en exproprier grand, de manière à pouvoir éviter toute complication possible dans les négociations éventuelles avec le gouvernement de Québec. Il voulait pas.
6: C'était politique dès le départ.
7: Ah oui. Et c'est le gouvernement fédéral qui a imposé sa volonté, qui a choisi par conséquent de manière unilatérale le site. Et pour éviter des complications, je pense qu'ils ont fait un geste politique éminemment contestable.

0: moi ici, je me suis battue en tabarnouche pour rester parce que je suis pas loin du village. Puis les fonctionnaires, ils voulaient l'avoir, la maison. Elle avait été construite en 62. Le huissier est venu, ça, puis la madame, comprenez, là, c'est sérieux, ça. Là, là, si vous sortez pas, on va venir vous sortir. Ben, j'ai dit, ça va être le fun. Moi, je vais mettre un huissier dehors. J'ai dit, tu n'entreras pas ici, toi. Mais on s'est battu comme ça se peut pas. Puis mon mari, à un moment donné, il m'a dit, je trouve que tu vas un peu loin, t'as pas peur. J'ai dit, pauvre toi, ils nous ont tout ôté, qu'est-ce que tu veux qu'ils nous ôtent de plus? Absolument.
1: Mais les éléments qui ont favorisé la mobilisation, là, qui les ont mis tellement en colère, qui ont nourri leur révolte, qui a été très bien nourrie pendant plusieurs années. D'abord, au départ, c'est le processus même de l'expropriation là, qui s'est fait selon une ancienne loi. Des indemnités qui étaient jugées insuffisantes, on les isolait, on les humiliait, c'était inéquitable entre eux. Ton voisin a ceci, ton voisin a signé, tu devrais... alors des fois, c'était même pas vrai. Des pressions, des mensonges, etc. Donc, cette situation de chaos a fait en sorte qu'un petit groupe a voulu s'organiser pour avoir davantage d'informations et être informés, s'informer les uns les autres.
2: En effet, il y a une nouvelle conscience qui s'est développée à Saint-Scolastique. C'est ce qui explique que ce soir, la salle est pleine à craquer. C'est ce qui explique la force du CIAC. C'est ce qui explique la présence des gens aux manifestations. Nous autres, on a cru M. Trudeau, quand il est venu un certain jour de juin, nous dire « Je viens pas lever une pelletée de terre, je viens couper un ruban pour ouvrir un bureau d'information parce que j'ai le souci des humains sur le territoire. » On l'a cru, ce M. Trudeau-là. On a cru aussi, M. Martin, quand il nous a dit « Vous allez être bien payés. » On a cru, ces fonctionnaires, quand ils nous ont dit « Attendez, attendez, on attendait. »
0: Les fonctionnaires, là, ils arrivaient sur le puis ça marchait jamais, le prix était bien trop bas. D'un coup, il retroussait son coin. Je pourrais vous rajouter peut-être 300. Dites-les pas à votre voisin. C'est bon, ça, moi, ça m'insulte, t'es mérite.
1: Mais le moteur qui a vraiment fait éclater la colère en 1972, c'est la connaissance des conditions de l'expropriation à Pickering. Mm-hmm. Parce que là, c'était l'iniquité était importante. C'était dans un rapport de 1 à 10. Les indemnités étaient 10 fois plus élevées à Pickering. Et les études ont démontré que l'évaluation foncière était fondamentalement la même à ce moment-là dans les deux territoires.
3: Monsieur Dubé et Monsieur Marchand, la question de fond du prix des terres selon l'offre et la demande, les expropriés de Saint-Scolastique l'ont toujours contesté. Et vous nous arrivez encore avec ça en 1973. Et je peux vous dire qu'ils l'ont contesté dès que les prix ont sorti en 1969. C'est ça qui est le fond du problème, et vous semblez pas vouloir le comprendre. Vos pinottes que vous apportez, là, c'est pas ça qui intéresse la population. Ce qui intéresse la population, c'est le prix de base de l'arpent.
4: Rappelons rapidement qu'on a payé, par exemple, de 2 000 $ à 10 000 $ l'acre à Pickering, et 210 $ en moyenne l'acre à Saint-Scolastique. Autre comparaison, la loi qui a régi les deux expropriations. L'ancienne, une loi qui date de 1886 qui a été appliquée à Saint-Scolastique. La nouvelle, qui date de 1970, a été appliquée à Pickering. Et elle a permis, par exemple, aux gens de Pickering de se préparer, de négocier collectivement également avec les évaluateurs d'Ottawa. Mais au-delà de toutes ces comparaisons entre Pickering et Saint-Scolastique, il reste que l'expropriation a provoqué et continue de provoquer des bouleversements sociaux considérables à Saint-Scolastique.
1: Ensuite, je dirais qu'un autre élément important, ça a été les mauvaises conditions de gestion du territoire par Transport Canada. C'était un chaos véritable. Personne, ça n'était pas planifié, personne n'était organisé pour gérer ça.
0: Nous autres, on n'avait pas le droit de s'assurer. On pouvait pas s'assurer, les assurances, ils ne nous assuraient pas, mais il fallait prendre une assurance responsabilité.
5: Mmh. Fait que ça a été quoi? Ça a été combien de temps? Ça a été quoi? 25 ans de bataille? 30 ans de bataille?
0: Plus que ça, à peu près ça, 25. Ben, On a été expropriés en 69, puis c'est en 84 qu'il y a eu un changement de gouvernement.
5: Puis vous, c'était Mulroney. Vous, vous l'avez rencontré, Mulroney, dans le temps? Brian
0: oui.
5: Mulroney.
0: Bien, je l'ai rencontré, c'est que le ministre, c'était M. Roch Lassalle. Lui, on l'a rencontré souvent. Et quand il est décédé, M. Lassalle, à Saint-Anne-des-Plaines, il demandait hommage. Fait que ni un ni deux, je passe en arrière, puis vroom, je sors au travers des rideaux sur le stand où ce qui était. Fait que j'ai rendu hommage à M. Roch Lassalle. Après ça, M. Mulroney, avec ses députés, étaient assis là, je me réveille. J'ai dit, Monsieur Mulroney, moi, j'ai quelque chose à vous demander. Là, il se lève, de quoi, ma belle, puis il met les deux mains sur les épaules. J'ai dit, vous, là, vous allez nous revendre nos affaires. On va avoir nos affaires. Il m'a fait un bisou sur chaque jour, puis il dit, je te le promets. Puis il a tenu que promesse.
6: Il y a 16 ans, Mirabel s'appelait Sainte-Scolastique. Et aujourd'hui, les cloches de l'église de Sainte-Scolastique ont sonné à toute volée. Les expropriés de Mirabel, en effet, pourront récupérer leurs terres.
5: Pourquoi ça a été si long? Parce que ça nous apparaît tellement évident que d'abord, le territoire exproprié était complètement démesuré. Et pourquoi, voyant que cet aéroport-là s'en allait nulle part, voyant que non, ça n'allait pas devenir l'aéroport numéro un au Canada, pourquoi ça a été si long?
1: J'essaie d'imaginer, dans le contexte social de l'époque, la réaction des gens si Ottawa avait dit « Bon, finalement, on pense que c'était pas une très bonne idée de construire l'aéroport. » Alors, je pense que c'était socialement inacceptable.
7: Entre Dorval et Mirabel, Mirabel et Dorval, Mirabel et Dorval, Dorval.
8: Montréal aura un seul aéroport international avec deux aérogares. Dorval, aérogare ouest, Mirabel, aérogare nord.
7: Casse les oreilles de mon soleil entre Dorval et Mirabel.
9: À compter de minuit ce soir, l'aéroport de Mirabel à Montréal cessera d'être ce qu'il était. Il n'accueillera plus les vols réguliers de passagers qui seront dorénavant transférés à Dorval.
7: Tu feras jamais pousser patate entre Dorval et Mirabel.
0: Et puis là, ils ont bien beau dire, ils mettent la faute sur la 13 qui n'a pas été finie. Il y a ci, il y a ça, il y a ça. Tu sais qu'elle ne marchait pas, bon sang, l'aéroport. Hein? Elle était trop grosse, c'était trop grand, ça n'avait pas d'allure, ça n'avait pas de maudit bon sang.
5: Mais quel impact ça a eu pour les gens de Mirabel, tout ça? Pour ceux qui habitaient ces villages-là?
1: Ben, ça a été terrible. Ça a été vraiment terrible. C'est indescriptible, en fait, là. Ben, tout ça a bouleversé complètement toute leur vie. Mais en même temps, on peut dire que ADM a réussi le projet de reconversion de cet aéroport-là. Parce qu'à un moment donné, là, ça fait 50 ans, et il faut faire quelque chose avec ça. Mirabel, aujourd'hui, ça s'appelle l'Aérocité internationale Mirabel. C'est quand même le troisième pôle aéronautique en importance mondiale. Puis ça, c'est quand même, il y a environ 5000 emplois, là, à Mirabel.
0: Puis on a beau en parler, le dire, mais on peut pas s'imaginer. C'est quand tu le vois que tu réalises, et mon Dieu, c'est quoi cette affaire-là? Je peux pas croire, moi. C'est tout défaire, hein. Un quartier, ben c'était plus qu'un quartier, là, tu sais, on était 11 municipalités, là. Courant la rue, rien, finalement. Il l'avait pas étudié, Trudeau, ça, qu'est-ce que c'est qu'il faisait, là.
5: Les souvenirs d'une expropriée, Françoise Drapeau-Monette, qui a consacré beaucoup de temps, d'années et d'énergie à défendre ses compatriotes. Elle nous accueillit chez elle, dans ce qui fut jadis Sainte-Scolastique. Demain, on poursuit notre semaine spéciale sur le terrain avec nos témoins de l'histoire. Retour dans les années 70, au lendemain de la victoire du Parti québécois, l'exode des Anglo-Montréalais. Ici Maxime Côtier, au nom de toute l'équipe, merci d'avoir été là. Bonne soirée. À demain.
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15: Les funérailles des deux victimes de la fusillade de Montréal auront lieu aujourd'hui. L'enquête se transporte en Alberta. Chaleur suffocante en Europe, la France tourne au ralenti.
16: Les températures ne redescendent jamais, donc on dort mal, donc on est fatigué.
15: Des mesures d'urgence sont en place. Et en ce jour de fête nationale au Québec, les célébrations se poursuivent après un grand spectacle sur les plaines d'Abraham.
17: C'est le fun de voir le Québec tout se rassembler, tout le monde est festif, on aime ça.
15: Bonjour, ici Marie-Michèle Borduas. Bienvenue au Radio-Journal. Les hommages à la mémoire du policier et du citoyen qui ont été tués dans la fusillade de lundi à Montréal sont nombreux. Les funérailles de Mohamed Lamine Ben Redouane et de Michel Mizrahi auront lieu aujourd'hui. L'enquête, quant à elle, s'étend désormais jusqu'en Alberta. Faisons le point avec Hugo Métro. Hugo, d'autres hommages donc s'organisent.
18: Voilà, sur les lieux de la fusillade, des fleurs, des chandelles et des messages continuent d'être déposés à leur mémoire. Plus de 450 000 $ ont aussi déjà été amassés pour soutenir les familles des deux victimes. Les funérailles du policier Mohamed Lamine Ben Redouane auront lieu en fin d'après-midi. Une importante cérémonie d'hommage à sa mémoire doit aussi être organisée dans les prochains jours par le service de police de la ville de Montréal. Les funérailles du citoyen tueur des événements, Michel Mizrahi, auront quant à elles lieu ce matin. Je vous laisse écouter le maire de Côte-Saint-Luc sur l'île de Montréal, David Torjman, qui le décrit comme un homme très impliqué dans sa communauté.
19: C'était, comme j'ai dit, un homme d'une grande gentillesse, avec un sourire, qui voulait juste aider le monde, être ami avec tout le monde, mais toujours là pour parler, pour jaser, pour rire ensemble.
15: Et puis, Hugo, en parallèle, l'enquête, elle, se poursuit en Alberta, dans la ville d'origine du présumé tireur.
18: Voilà, les policiers ont mené hier une perquisition à Lethbridge, dans le sud de la province où vivait le tireur. Les enquêteurs cherchent à recueillir des éléments qui pourraient aider à mieux comprendre son parcours et ses motivations. On a d'ailleurs appris que le tireur s'appelait Seth Scott Hetfield et qu'il était âgé de 25 ans. À Montréal, le bureau des enquêtes indépendantes poursuit en parallèle son enquête sur le déroulement exact de la fusillade.
15: Merci Hugo.
18: Au revoir.
15: Et puis à Toronto, les funérailles d'un policier tué en service le 11 juin seront aussi célébrées aujourd'hui. Marc Pinizzotto a été tué par balle lors d'une perquisition en lien avec plusieurs fusillades, dont une qui était survenue au consulat américain à Toronto en mars. Un homme de 19 ans doit comparaître le mois prochain en lien avec le meurtre de ce policier. La canicule se poursuit en Europe et de nouveaux records de chaleur sont attendus dans plusieurs pays, dont le Royaume-Uni. Les Européens subissent une quatrième journée de chaleur extrême. Celle d'hier a d'ailleurs été la plus chaude jamais enregistrée par Météo France depuis 1947. Notre correspondante Tamara Alteresco est à Paris. Tamara, plus de 90 millions de Français devraient connaître des températures supérieures à 35 degrés aujourd'hui.
20: Oui, je vous dirais que c'est la pire journée qu'on traverse depuis le début de la canicule il y a quelques jours, parce que la chaleur à Paris, et il est encore tôt, est insupportable. 38, 39 degrés à l'ombre. Il y a des régions en France où ça frôle les 42. Donc, le gouvernement recommande aux gens de rester à la maison, de limiter les déplacements, quoique rester à la maison pour beaucoup de monde qui n'ont pas l'air climatisé, c'est encore pire. Donc oui, on parle vraiment d'une crise nationale en ce moment, parce que c'est une canicule qui va connaître une accalmie d'ici lundi, mais qui va repartir avec des chaleurs extrêmes à partir du 4 juillet. Alors, comment on fait pour survivre à ça? Voici quelques témoignages qu'on a recueillis ici à Paris.
21: On fait comme on peut, hein. Petite serviette, pour se saurer, un petit glaçon, j'ai mon petit brumisateur, et puis voilà.
22: Cœur, tout ça, moi, que ça fatigue, quoi, oui. Mais là, c'est vraiment trop, franchement, c'est trop.
23: Les températures redescendent jamais, mais même avec un ventilateur, l'air est chaud, donc on dort mal, donc on est fatigué, voilà.
15: Alors, on les sent bien épuisés, mais Tamara, les autorités ont justement mis en place, ouais, là, des mesures d'urgence.
20: Oui, parce que c'est pas seulement l'intensité, c'est la durée et la longueur de cette canicule qui les inquiète. Il y a plus de 8000 écoles dans l'ensemble de la France qui ont été soit fermées ou on a réduit les horaires. Les hôpitaux, on essaie de doubler le nombre d'employés pour accueillir les gens. Et il y a un débat politique, c'est inévitable, avec les canicules qui se multiplient, qui sont de plus en plus précoces. On voit qu'il y a des efforts qui sont déployés dans les EHPAD, l'équivalent des CHSLD, mais beaucoup, beaucoup de reproches à l'égard du gouvernement aujourd'hui.
2: Donc, ce sera à suivre ça. Merci, Tamara.
20: Au revoir.
2: Un premier cas d'infection au virus Ebola a été identifié en France. Il s'agit d'un médecin qui est revenu de la République démocratique du Congo, où sévit actuellement une importante épidémie. Le patient a été placé en isolement dès son arrivée en France. Une enquête est en cours pour identifier d'éventuels cas contacts. Le plus récent bilan de l'Organisation mondiale de la santé recense plus de 1000 cas et plus de 260 personnes sont mortes liées à cette épidémie d'Ebola. Le Sénat américain adopte une résolution qui demande le retrait des forces armées engagées contre l'Iran grâce au soutien de 4 sénateurs républicains. Ce vote est toutefois non contraignant. Téhéran et Washington se sont donné 60 jours pour parvenir à un accord final. L'Iran a réaffirmé ce matin qu'il n'y aura pas d'entente si Israël ne se retire pas du Liban. Le projet de route de la vallée du Mackenzie dans les territoires du Nord-Ouest pourrait devenir le premier projet d'intérêt national, selon CBC Radio-Canada. Ottawa devrait en faire l'annonce aujourd'hui à Yellowknife. Cette désignation permettrait d'accélérer les évaluations environnementales et l'obtention de permis fédéraux. À terme, la route praticable toute l'année relierait Wrigley à Inuvik et permettrait, entre autres, de renforcer la présence canadienne dans l'Arctique. Le Canada jouera cet après-midi son 3e et dernier match de la phase de groupe de la Coupe du monde de soccer. Et comme l'explique Olivier Tremblay, une victoire contre la Suisse permettrait à l'équipe canadienne de disputer ses premiers matchs éliminatoires à Vancouver.
3: Elle est loin l'époque où les supporters de l'équipe masculine du Canada se réjouissaient simplement d'atteindre le dernier tour des qualifications pour le mondial. En ce 24 juin, les Canadiens auront l'occasion de gagner leur groupe à la Coupe du Monde, rien de moins. Voici l'attaquant Jonathan David.
4: Même quand j'ai commencé, on regardait pas trop à la Coupe du Monde. C'était de gagner nos matchs, essayer d'aller le plus loin possible, mais on devrait être fiers d'être où

0: a résumé parfaitement ce qu'il souhaite voir de sa troupe contre la Suisse. Des joueurs conscients du plan de match, mais des joueurs prêts à être fidèles à eux-mêmes, prêts à montrer leur qualité. Si Jonathan David trouve son air d'aller contre les Suisses comme contre les Qataris, auxquels il a infligé 3 buts jeudi dernier, le Canada peut songer à un long séjour à Vancouver, à titre de gagnant de son groupe. Ici Olivier Tremblay, Radio-Canada, Vancouver.
1: Enfin, séjour de fête nationale au Québec. De nombreuses célébrations vont se dérouler à travers la province. Aujourd'hui, le grand spectacle qui va réunir plusieurs générations d'artistes, dont Diane Dufresne, Pierre Lapointe et Éléonore Lagacé, aura lieu ce soir à partir de Montréal. Harmonium fera aussi un retour très attendu à l'occasion d'un hommage à Serge Fiori, décédé le 24 juin dernier. Le coup d'envoi des célébrations a été donné hier soir sur les plaines d'Abraham à Québec, où Pierre-Luc Funk a livré un discours patriotique.
2: Je ne peux pas m'empêcher de me rappeler une phrase que dit notre grand dipole René Lévesque. On est peut-être quelque chose comme un grand peuple.
1: Voici le résumé de la soirée de Valérie Cloutier.
3: Le grand spectacle de la fête nationale sur les plaines d'Abraham a fait résonner avec ardeur la culture québécoise, avec de grands noms de la chanson, tels que Claude Dubois, Marie-Denise Pelletier, Daniel Boucher, Lou-Adriane Cassidy et Marie-Mé. L'hommage au légendaire joueur de hockey Guy Lafleur s'inscrit parmi les moments forts de cette soirée, tout comme le segment émouvant qui a été dédié au mythique cofondateur d'Harmonium, Serge Fiori, décédé le 24 juin, il y a un an. Le public était au rendez-vous en grand nombre.
4: Tout le monde ensemble, c'est le fun de voir le Québec tout se rassembler, tout le monde est festif, on aime ça. Go Québec, go!
5: C'était une fraternité, une célébration parfaite, qui se termine trop tôt, à mon avis, à moi.
6: Très belle fête nationale, ça fait plaisir de voir ça, et un peuple aussi uni et avec cette effervescence, ça fait du bien.
3: Un spectacle généreux où s'est exprimé de plusieurs façons la fierté d'être Québécois. Ici Valérie Cloutier, Radio-Canada, Québec.
1: Le grand spectacle sera diffusé ce soir sur ICI Télé. Voilà, c'était le Radio-Journal. Bonne fête nationale du Québec.
7: Il est 6h10, le 24 juin. Bienvenue au Café Chaud. Des jeunes se mobilisent contre le plan climatique de Mark Carney. On vous explique pourquoi dans cette première heure.

Bonjour tout le monde, mon nom est Geneviève Potvin, j'espère que vous êtes en forme. Merci beaucoup d'être à l'écoute de ce café chaud. Toute l'équipe vous souhaite une excellente Saint-Jean-Baptiste, que vous soyez en vacances ou au travail aujourd'hui. Eh bien, on vous souhaite d'en profiter, peut-être d'écouter un peu de musique en français, pourquoi pas. Et puis, ben, y a plein de spectacles qui sont programmés un peu partout dans la province, des rassemblements. Et puis, à la télévision, hein, si vous n'avez pas le goût de sortir de chez vous, il y a aussi toutes sortes de spectacles là, qui ont eu lieu sur les plaines d'Abraham hier soir. Il y a le spectacle à Montréal qui va être diffusé à la télévision ce soir sur Télé-Québec. Il y a le spectacle de Québec qui est disponible. Donc, une foule de choix pour célébrer, comme vous le voulez, cette Saint-Jean-Baptiste. Et puis, en tout cas, en Alberta, ça va être de la belle température qui va nous accompagner encore une fois aujourd'hui, et on est très heureux d'avoir deux jours consécutifs où le soleil est avec nous. Du côté de Yellowknife aussi, vous aurez une belle journée. Alternance soleil-nuage, maximum 26 degrés. Donc, la météo va être assez courte aujourd'hui. Hein? Fort McMurray, Rivière-la-Paix, Grande Prairie, Bonnyville, Saint-Paul, Côte-Lake et Lac-Labiche. On aura des alternances de soleil, de nuages. Il y a un petit peu de probabilité d'averse ou de pluie cet après-midi, mais c'est assez minime. Il y a quelques nappes de brouillard ce matin. Les températures sont très confortable entre 24 et 29 degrés. Pour ce qui est de la région du centre et du sud, là, Edmonton, Saint-Albert, Sherwood Park, Beaumont, Red Deer, Calgary, Medicine Hat et Lethbridge, ça sera généralement ensoleillé avec un maximum très confortable de 25 degrés.

0: degrés. Et dans les montagnes, du côté de Banff et de Jasper, ce sera une journée généralement ensoleillée. On a quand même 30% de probabilité d'averse cet après-midi. Il y a des risques d'orage. Le maximum varie de 24 à 27 degrés. Je vous rappelle que vous pouvez toujours nous écrire en cliquant sur la bulle de conversation qui est disponible sur l'application Radio-Canada Audio. Vous pouvez aussi nous texter 780-468-7711. Aujourd'hui, en fait, on a un thème Saint-Jean-Baptiste. Alors, est-ce que vous avez une chanson préférée de la Saint-Jean-Baptiste? Est-ce qu'il y a des artistes québécois, francophones, canadiens qui vous inspirent? Des sportifs aussi, francophones, québécois, canadiens qui vous inspirent? Quels sont vos meilleurs souvenirs de la Saint-Jean-Baptiste? Donc, on a envie de vous entendre là-dessus. N'hésitez pas à nous écrire 780-468-7711. C'est le moment des manchettes à 6h13 avec Jean-Marie Yambayamba. Bonjour Jean-Marie.
1: Bonjour Geneviève.
0: Vous êtes en forme aujourd'hui?
1: Oui, je vais bien.
0: Allons-y tout de suite avec les nouvelles. Il y a le gouvernement albertain qui a lancé une nouvelle stratégie de 10 ans pour améliorer l'accès au traitement du cancer.
1: L'initiative intervient en réponse à l'augmentation de nouveaux cas et aux inquiétudes sur de longues attentes pour les chirurgies de cancer. Selon la ministre des Hôpitaux des Services de Soins Chirurgicaux, Adriana Lagrange, la province espère pouvoir réduire le temps d'attente pour le diagnostic et le traitement. Le gouvernement veut avoir plus d'équipements, plus d'installations, plus de personnel et plus de coordination à cette fin. Les dernières données provinciales montrent qu'en mars, 54% des 5 chirurgies de cancer les plus répandues ont été effectuées dans les délais requis.
0: Et l'Université de Lethbridge en Alberta condamne les opinions et les idéologies qui ont été attribuées à l'auteur de la fusillade mortelle qui a eu lieu lundi à Montréal.
1: Le tireur Seth Scott Atfield, 25 ans, était étudiant à cette université. Il a laissé un volumineux manifeste misogyne dans lequel il appelle à une révolution violente contre le système pour des raisons masculinistes. 3 personnes sont mortes lors de l'attaque survenue dans le quartier Côte-de-Neige de Montréal. Un membre de la communauté, Michel Mizrahi, un policier, Mohamed Lamine Benredouane, ainsi que le tireur qui a été abattu.
0: Et finalement, il y a un groupe de Premières Nations qui veut collecter environ 20 millions de dollars pour rapatrier des objets autochtones qui étaient gardés dans un musée privé qui a été fermé l'année dernière, tout près de Zurich en Suisse.
1: Oui, il s'agit notamment de pipes sacrées, des ornements cérémoniaux et des armes à feu venant probablement du Manitoba, de la Saskatchewan, de l'Alberta, l'Ontario et des États-Unis. Les fonds recherchés incluent les coûts estimés de ces créations artistiques et l'embauche d'experts chargés de les identifier.
0: Merci beaucoup, Jean-Marie.
1: Je vous en prie.
0: Et puis, Flore Tamko-Bensi, la réalisatrice du Café Show, est en studio avec nous. Bonjour, Flore.
2: Bonjour, Geneviève. Bonjour à tous.
0: Alors, ce drame, justement, survenu à Côte-des-Neiges, secoue encore la communauté montréalaise et maintenant, l'enquête se transpose ici, chez nous, en Alberta.
2: Oui, parce que c'est la province d'origine du tireur. Les enquêteurs ont déjà mené une perquisition du côté de Lethbridge et c'est effectivement, Geneviève, une onde de choc qui frappe la communauté en général, car la fusillade a causé la perte d'un citoyen et d'un policier et aussi de ce tireur qui a été abattu. On va tenter de comprendre ce que ce drame révèle sur les risques et même la complexité des interventions policières en 2026. Et pour analyser cette situation plutôt délicate, il faut le dire, on va recevoir Justin Pichet qui est professeur en criminologie à l'Université d'Ottawa. Il pourra alors nous éclairer sur ces enjeux de sécurité.
0: On va parler aussi des récents changements dans le système de santé en Alberta qui sont maintenant au cœur du débat politique.
2: Oui, le gouvernement albertain permet désormais aux médecins, notamment aux chirurgiens, d'œuvrer à la fois dans le public et le privé, une décision qui soulève. Mais alors, beaucoup de questions sur l'équité des soins. Des analystes se demandent si c'est un pari risqué d'ailleurs pour le gouvernement de Daniel Smith et à l'opposition qui réclame une intervention fédérale. Le politologue Frédéric Boilly sera avec nous pour décortiquer les impacts politiques de cette réforme.
0: Et la communauté francophone des territoires du Nord-Ouest a une très belle raison de célébrer ce matin. Dites-nous, qu'est-ce qui se passe du côté de Hay River?
2: Ben, il se passe que l'école boréale de Hay River fête ses, écoutez bien, 20 ans d'éducation en français, ce qui est un accomplissement plutôt majeur pour la région. Il marque le coup avec une grande fête communautaire qui va mettre à l'honneur leur unique finissant de cette année lors d'une cérémonie très spéciale. Pour discuter de ces deux décennies de parcours et des réussites, on va accueillir l'un des membres de la

0: communauté éducative de l'école boréale de Hay River. C'est dans les territoires du Nord-Ouest. Restez avec nous.
1: Eh bien, on leur souhaite un bon anniversaire et pourquoi pas 20 ans de plus à cette école boréale.
0: Beaucoup plus. Voilà, bonne journée.
1: Merci beaucoup à vous aussi. Marc-Éric Bouchard nous attend dans nos studios de Calgary. Bonne Saint-Jean-Baptiste, Marc-Éric.
2: Même chose pour vous, ma chère.
1: Puis là, aujourd'hui, ben, on va en profiter hein, pour parler de notre chanson préférée de la Saint-Jean-Baptiste.
2: Ah,
1: Marc-Éric,
2: oui?
1: Je suis certaine que vous en avez une.
2: Oh, c'est difficile à choisir.
1: C'est difficile, hein?
2: Oui.
1: Bon, je peux peut-être
2: Est-ce que
1: vous
2: c'est
1: inspirer?
2: Plus traditionnel ou plus moderne?
1: Ah, ben écoutez...
2: Une chanson peut-être... de Céline Dion, une chanson plus traditionnelle?
1: Ben, je sais
2: de
1: pas.
2: De la bottine soriante?
1: Ah, ou... ben vous écoutez de la bottine, vous, la Saint-Jean. Ça, c'est bon, ça.
2: Moi, ben, j'ai pas le choix. Je veux dire, c'est dans mes racines. Moi, là,
1: oui?
2: C'est plus mes goûts personnels. Ou un chansonnier.
1: Oui,
2: là,
1: c'est ça.
2: Un Paul Pichet ou un Plume la Traverse ou je sais pas. Ouais.
1: Mm-hmm. Bon, OK. Fait qu'il y a quand même du choix, Marc-Éric.
2: Beaucoup de choix. Ouais.
1: Exactement. Puis aujourd'hui aussi, vous vouliez souligner en cette journée de Saint-Jean-Baptiste... Quels sont, selon vous ou selon nos auditeurs, les meilleurs athlètes de l'histoire du Québec? Et vous avez une liste qui est assez...
2: Un top 5, c'est que mon top 5 est aussi bon que le vôtre ou les gens qui nous écoutent à la maison. Parce que évidemment, on y va avec nos émotions. C'est que c'est les gens que moi j'ai choisis, c'est parce que moi, ils m'ont fait vibrer quand
1: Exactement.
2: J'étais plus jeune ou dans ma carrière ou tout ça. Et ça serait intéressant. Et vous m'avez envoyé votre top 5. C'est fort intéressant. C'est des noms vraiment très pertinents. Mais c'est plus dans des sports peut-être que vous aimez plus que d'autres. Ça dépend des gens. C'est du cas par cas. Et c'est un processus qui est pas facile.
1: Non,
2: parce
1: c'est
2: que
1: ça.
2: Cinq seulement, là, c'est, on pourrait faire seulement un top 5 de joueurs de hockey.
1: Oui, c'est ça, exactement. J'ai essayé de varier les affaires. Parce que c'est certain que quand vous m'avez envoyé le courriel, en tout cas, tu sais, je me disais, ça pourrait être facile. Ça, mais là, je me disais, non, qui m'a fait vibrer? Puis je pense aussi, tu sais, dans notre adolescence, Marc-Éric, ou dans notre jeune vingtaine, c'est là où j'avais beaucoup de temps. Et puis peut-être aussi que c'était différent la façon dont on perçoit le monde. Donc, je pense que c'est ce qui m'a inspiré. Mais allez-y avec votre top 5, Marc-Éric, pourquoi pas?
2: Ben oui, c'est ça. Ben on va en parler un peu plus tard. Vous voulez qu'on le fasse maintenant? Ben pas de problème. Chez les hommes, évidemment, c'est difficile de passer à côté de Maurice Richard, l'aspect politique,
1: ben
2: l'aspect canadien-français, l'aspect l'affirmation d'un Québécois face, évidemment, à la majorité anglophone à l'époque. Guy Lafleur, veux dire. Chaque fois que tu parles de Guy Lafleur, c'est vraiment le talent. C'est vraiment difficile de passer à côté. Michael Kingsbury qui a tout gagné en ski acrobatique et moi je l'ai couvert, j'ai fait beaucoup d'entrevues avec lui et c'est un athlète exceptionnel. Georges Saint-Pierre, moi je le place parce que moi c'est pas les arts martiaux mixtes, je connaissais pas ça. Mais ce Québécois-là, aller en Thaïlande ou aller aux Philippines ou un peu partout à travers le monde, c'est un dieu, Georges Saint-Pierre. Et ça, c'est un Québécois de chez nous qui a forgé sa force et sa personnalité.
1: De Saint-Cyril de Wendover, si je me trompe pas.
2: Oui, vous êtes bonne, c'est ça, effectivement. Et moi j'ai grandi avec, évidemment, la belle histoire de Gilles Villeneuve, qui est parti de loin et tout ça, qui était choisi par Enzo Ferrari et tout ça. Et moi, je me rappelle encore quand il est décédé, moi, je passais des journaux. Et là, je vois au dépanneur pour changer mon change. J'ai acheté une petite gomme ballon. Et là, eh bien, le propriétaire du dépanneur me dit « Hey, qu'est-ce qui est arrivé? » Je dis « Non, j'ai levé le neuf. Il est dans le coma. » Et là, moi, tout mon monde a comme été transformé par, évidemment, cette mauvaise nouvelle. Et c'est pour ça que je l'ai placé dans mon top 5. Et plus tard, on vous parlera peut-être du top 5 aussi chez les femmes. Et on entendra aussi le top 5 de votre part aussi pour vraiment nous mettre dans l'ambiance de la Saint-Jean-Baptiste.
1: Oui, puis on va entendre aussi les choix de notre Jean-Marie un peu plus tard. Donc,
2: oui, parfait.
1: Ben Marc-Éric, j'ai bien hâte qu'on se reparle et puis on invite les gens à nous écrire pour nous dire quelle est leur chanson, quel est leur top d'athlète québécois, canadien, français. 780-468-7711. À plus tard, Marc-Éric.
2: Merci.
1: Il est 6h22 minutes.
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1: Depuis l'avenue au pouvoir de Mark Carney, il y a des reculs importants qui ont eu lieu dans le domaine de la protection de l'environnement. En effet, on le sait,

0: Le gouvernement mise davantage sur le développement des ressources que sur les enjeux climatiques. Pendant que l'industrie du pétrole et le Conseil canadien des affaires se réjouissent de ces assouplissements qui permettent d'accélérer, entre autres, les grands projets, eh bien, la contestation, elle s'organise. Il y a trois jeunes Canadiennes, en collaboration avec des organisations de santé et de défense de l'environnement, qui ont décidé de poursuivre le gouvernement fédéral en justice. Selon eux, le gouvernement Carney n'a plus de plan crédible pour atteindre sa cible climatique de 2030, qui est juridiquement contraignante, là. On en discute tout de suite avec l'une des demanderesses. Marie Maltais d'Éco-Justice est avec nous. Bonjour.
1: Bonjour.
0: Dites-nous, quelles sont vos demandes pour le tribunal? Allez-y.
1: Oui, en fait, donc la loi climatique, la loi canadienne là, sur la responsabilité en matière de carboneutralité est une loi qui demande trois étapes distinctes là, au gouvernement. Soit d'établir des cibles de réduction des émissions de gaz à effet de serre qui sont basées sur la science. Ensuite, de mettre en place un plan concret, réalisable, qui permette d'atteindre ces cibles-là. Et de faire là, des suivis là, réguliers sur l'atteinte de la cible et les différentes étapes du plan. Et là, présentement, nous, ce qu'on observe avec les différents reculs là, dans la dernière année, principalement, c'est que il y a plus de plan crédible au gouvernement pour atteindre la cible de 2030, qui est une cible de réduction de 40 à 45 % de réduction des émissions de gaz à effet de serre. Et donc, ce qu'on demande à la Cour, c'est de demander, d'imposer au gouvernement de respecter sa propre loi et donc de mettre en place un plan qui soit crédible, qui nous permette d'atteindre la cible de 2030.
0: La jeune demanderesse de l'Ontario, Sophia Mathur, votre collègue dans cette aventure, a récemment rencontré le premier ministre Carney pour l'exhorter à tenir les promesses climatiques qu'il avait faites publiquement. J'imagine que vous avez discuté avec elle. Quelle a été la réponse de la part de Mark Carney? Comment il a reçu cette demande?
1: Je sais pas précisément là, ce qui s'est dit dans cet entretien-là entre les deux. Faudrait en parler avec Sophia, mais ce qui est certain, c'est que on observe depuis cet entretien-là qu'il n'y a pas nécessairement plus de mesures qui sont annoncées. Même plusieurs mesures ont été démantelées dernièrement, ou du moins adoucies. On peut penser par exemple à l'entente avec l'Alberta pour la construction d'un nouveau pipeline. Je sais pas nécessairement individuellement comment le premier ministre a réagi, mais ce que je peux dire, c'est que dans le concret, il s'est rien passé là, du côté du gouvernement pour améliorer la situation.
0: Mark Carney arrivait avec une réputation de défenseur de l'environnement, avec une vision qui voulait concilier le développement économique et l'environnement. Finalement, c'est pas ce qu'on voit là. Est-ce que vous avez été déçu, en fait?
1: Oui, en fait, moi, c'est certain que j'ai 20 ans, là, les dernières élections étaient les premières élections auxquelles j'ai pu voter. Donc, on parle d'un certain espoir hein, quand on a appris tout ça, quand on a vu que M. Carney était même reconnu par l'ONU comme environnementaliste. Et dernièrement, j'avoue effectivement que de mon point de vue, c'est une grande déception. D'autant plus qu'on sait que la transition environnementale, la transition écologique, même la transition énergétique, c'est des leviers puissants économiquement parlant qui sont super avantageux pour l'économie d'un pays comme le Canada. Et donc, ce qu'on voit en ce moment, c'est une vision un peu plus court-termiste, j'ai envie de dire. Mais oui, c'est une grande déception là, de ma part et de plusieurs jeunes autour de moi. Là, moi, je travaille avec les jeunes directement, avec des jeunes impliqués là, du secondaire jusqu'à l'université. Et c'est une profonde déception là, que je ressens même dans le milieu. Là.
0: Vous avez déclaré « Ma génération a grandi entourée de catastrophes climatiques, de promesses politiques non tenues pour y remédier. On nous dit de faire confiance aux engagements climatiques du gouvernement, mais les engagements ne signifient en rien sans un véritable plan pour les soutenir. » Est-ce que vous avez encore confiance dans le gouvernement fédéral?
1: Moi, j'ai confiance qu'il y a quelque chose de possible. Je veux dire, je serais pas en train de poursuivre présentement le gouvernement si je pensais pas qu'il y avait quelque chose à faire. C'est oui une question de respecter la loi, mais c'est aussi une question de s'assurer que ces engagements-là sont tenus et de renouveler un peu cette promesse-là à la jeunesse, aux jeunes de la société, qu'on va pouvoir avoir un futur qui soit viable. Et donc, oui, c'est sûr que j'ai espoir, je pense qu'il y a quelque chose à faire. Après ça, est-ce que j'ai confiance présentement au gouvernement fédéral? Le temps va le dire, j'ai envie de dire. Je lancerai la balle à la ministre de l'Environnement qui

0: puis pour l'inciter, en fait, là, à renouveler ses promesses envers les jeunes et à faire son travail de nous offrir à nous un futur qui soit possible au sein du Canada.
1: L'affaire s'inscrit dans une vague croissante de poursuites judiciaires qui est menée par des citoyens, en particulier des jeunes, un peu partout à travers le monde, ici même au Canada, comme vous. Pensez-vous que la justice pourrait être un meilleur allié dans cette bataille?
0: Mais c'est sûr que la justice est un excellent allié dans un État comme le Canada. On est dans un État de droit. Et donc, il y a le levier politique, il y a le levier juridique. Les deux sont interconnectés. Quand on est face à un gouvernement qui respecte pas ses engagements légaux, alors oui, c'est le juridique qu'il faut utiliser pour s'assurer que ces engagements-là soient respectés. D'autant plus que dans la situation actuelle, par exemple, par rapport à la loi sur laquelle nous on poursuit, il y a des députés qui ont levé un drapeau il y a quelques mois déjà, quelques semaines, pour inciter le gouvernement à se reprendre et à mettre sur place un plan qui respecte la cible de 2030. Mais ce qu'on a observé, c'est que ça, même cette demande-là du politique, de députés élus, n'a pas été écoutée et entendue du gouvernement. Et donc, oui, dans ce cas-là, c'est effectivement la justice là, qu'il faut aller chercher et j'encourage d'autres personnes à s'y mettre aussi si situation d'illégalité il y a comme on l'observe présentement.
1: Ah ben vous devancez ma prochaine question. S'il y a des jeunes, des moins jeunes qui sont inspirés par votre engagement, votre démarche juridique, qu'est-ce qu'ils peuvent faire pour être solidaires?
0: En fait, c'est sûr que de repartager, d'utiliser, de partager le message, d'ouvrir la discussion, c'est à mon sens une des premières choses à faire. Mais après ça, de eux-mêmes s'engager, ça n'a pas besoin d'être nécessairement une grosse poursuite, un gros engagement qui prenne des heures, mais ça peut être de se rendre dans sa communauté, d'aider la communauté. Cet été, on va avoir des canicules, on va avoir des inondations. On a besoin de tous les types d'actions présentement. Puis on a besoin que toute personne qui est en mesure de s'engager le fasse à son échelle. Et donc, si ça inspire des gens, si ça fait écho à des gens, ben j'incite fortement à ouvrir la discussion et à s'engager eux-mêmes. Moi-même, j'œuvre au Québec, là, mais j'ai un organisme qui travaille directement avec les jeunes, le réseau éducation aux enjeux environnementaux. Et donc, cet organisme-là, si c'est des jeunes québécois, je les incite à nous contacter, à venir travailler avec nous. Mais sinon, de faire ce qu'ils peuvent à leur échelle, c'est le plus important.
1: Marie Maltais, vous êtes membre d'Éco-Justice et vous faites partie d'un groupe qui poursuit le gouvernement fédéral canadien en justice parce que le démantèlement des mesures clés du plan climatique fédéral ont entraîné des violations de la loi canadienne sur la responsabilité en matière de carboneutralité. Merci beaucoup d'avoir été avec nous ce matin.
0: Merci.
1: Il est 6h30.
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1: C'est le moment des nouvelles régionales avec Jean-Marie Yambayamba. Il y a le gouvernement albertain qui a lancé une nouvelle stratégie de 10 ans pour améliorer l'accès au traitement du cancer.
3: L'initiative intervient en réponse à l'augmentation de nouveaux cas et aux inquiétudes sur des longues attentes pour les chirurgies de cancer. Selon la ministre des Hôpitaux et des Services de soins chirurgicaux, Adriana Lagrange, la province espère pouvoir réduire le temps d'attente pour le diagnostic et le traitement. Le gouvernement veut avoir plus d'équipements, plus d'installations, plus de personnel et plus de coordination à cette fin. Les dernières données provinciales montrent qu'en mars, 54% des 5 chirurgies de cancer les plus répandues ont été effectuées dans les délais requis.
1: L'enquête s'étend maintenant jusqu'en Alberta où vivait l'auteur de la fusillade de lundi dans le quartier Côte-des-Neiges à Montréal.
3: Le tireur de 25 ans, Seth Scott Hatfield, qui a été abattu par la police, étudie à l'université de Lethbridge. Un membre de la communauté, Michel Mizrahi, et un policier, Mohamed Lamine Benredouan, ont péri dans la fusillade. La mairesse de Montréal, Soraya Martinez-Ferrada, réclame un resserrement du contrôle des armes à feu au pays et un meilleur encadrement des discours haineux en ligne. Seth Scott Hatfield a laissé un volumineux manifeste mis misogyne dans lequel il appelle à une révolution violente contre le système pour des raisons masculinistes.
1: Et le gouvernement de l'Alberta a créé un conseil chargé d'explorer des pistes de financement là, pour les infrastructures municipales essentielles.
3: Ce conseil devra trouver des solutions de rechange au modèle actuel afin de soutenir les municipalités. Précision de Caleb Perrault.
4: Ce nouveau conseil devra explorer les alternatives pour financer les infrastructures municipales sans avoir à augmenter les impôts des résidents. Le ministre des Affaires municipales, Dan Williams, affirme qu'il faut ajouter plus d'outils afin d'investir dans la construction de logements et d'infrastructures essentielles. Ces outils, selon le ministre, pourraient inclure des modèles de financement avec l'aide du secteur privé et d'autres soutiens financiers pour les municipalités. Le but est d'améliorer et stabiliser l'entretien de la construction de nouvelles routes, de systèmes d'eau et de transports en commun. Selon la province, le nouveau conseil sera composé de leaders municipaux et des représentants de différents secteurs. Mais la province n'a pas encore confirmé exactement qui seront les membres ni des actions précises pour financer ces infrastructures. Ici Caleb Perrault, Radio-Canada, Edmonton.
1: Et le Conseil des arts du Canada va investir 25 millions de dollars sur 5 ans pour soutenir la communauté artistique de l'Alberta.
3: Ce fonds baptisé Accent sur l'Alberta inclut également les artistes francophones et les groupes minoritaires. Jules Bonnet a plus de détails.
5: L'Alberta, c'est environ 12 % de la population canadienne, mais 6 % des subventions versées par le Conseil des arts du Canada. Et la faute au secteur artistique albertain, qui dépose moins de demandes que les autres provinces. Alors pour stimuler le nombre de demandes, le CAC lance son fonds Accent sur l'Alberta. 25 millions de dollars sur 5 ans et une grande campagne de sensibilisation. Lizanne Johnson est directrice générale des subventions et partenariats.
6: On amène nos agents de programme pour faire vraiment une tournée en Alberta. On veut aussi avoir une présence avec les communautés autochtones, par exemple. Alors, il y a certaines communautés qu'on vise vraiment à rejoindre. Ça inclut les francophones.
5: Un agent de liaison bilingue a d'ailleurs été recruté à Grande Prairie. Une panoplie d'actions qui devrait augmenter le revenu des artistes, se félicite le regroupement artistique francophone de l'Alberta, le RAFA.
7: On accueille très, très favorablement cette nouvelle-là. C'est très bien.
5: Son directeur général, Raphaël Freinet.
7: Le premier résultat visé de notre premier axe stratégique, c'est d'aider à augmenter les revenus des artistes. C'est aussi le financement public là, qui vient en Alberta pour financer les projets artistiques.
5: Le RAFA invite les artistes à le contacter pour connaître les nouvelles opportunités que cette annonce augure. Ici Jules Bonnet, Radio-Canada, Edmonton.
1: Et l'un des plus anciens stampedes de l'Alberta, là, celui de Ponoka, va commencer demain.
3: Les organisateurs souhaitent que la politique ne se mêle pas à l'événement. Récemment, le défilé du stampede de Sundry avait été annulé en raison d'un char affichant un message séparatiste. Père Alexandre Larouche nous en dit plus.
8: Chapeau de cow-boy vissé sur la tête et bottes de cuir aux pieds, l'excitation est au rendez-vous parmi les participants au lancement du stampede de Ponoka. L'annonceur de course, Les McIntyre, ne peut cacher son enthousiasme. Ce rodéo a été créé il y a 90 ans et nous sommes fiers de poursuivre cette tradition, explique-t-il. Le Stampede de Ponoka est aussi reconnu pour ses célébrations lors de la Fête du Canada qui se déroule lors de la dernière journée de l'événement. La semaine dernière, un autre Stampede, celui de Sundry, a été perturbé et son défilé annulé en raison d'un char allégorique qui faisait la promotion de l'indépendance de l'Alberta. Le président du Stampede de Ponoka, Bruce Harbin, est confiant que la politique ne sèmera pas la zizanie lors du rodéo. C'est la fin des plantations pour les agriculteurs et c'est leur premier moment de repos depuis janvier, affirme-t-il. Il ajoute que c'est un moment où les gens laissent la politique à la maison et vont au Stampede pour s'amuser. Le Stampede de Ponoka se tient du 25 juin au 1er juillet et se termine par un spectacle de feux d'artifice et la remise des prix des différentes courses de rodéo. Ici Pierre-Alexandre Larouche, Radio-Canada, Edmonton.
1: Et la police de Calgary demande l'aide du public pour trouver l'agresseur d'un bébé de 9 semaines qui était dans une poussette lundi dans le nord-ouest de la ville.
3: Selon les autorités, un homme transportait l'enfant qui dormait dans la poussette le long d'un trottoir du quartier Country Hills. Un garçon a surgi avec un scooter et frappé le bébé au torse avant de prendre la fuite. Le suspect, un blanc âgé d'environ 10 ans, avait des cheveux blancs et portait un t-shirt.
1: Merci beaucoup Jean-Marie.
3: Je vous en prie.
1: Allons tout de suite avec les détails de la météo qui va va être assez courte parce que c'est une belle journée qui s'annonce sur l'ensemble de la région en Alberta et du côté de Yellowknife aussi, puisqu'on aura des alternances de soleil, de nuages avec un maximum de 26 degrés. À Fort McMurray, Rivière-la-Paix, Grande Prairie, Bonnyville, Saint-Paul, Cold Lake et Lac-Labiche, on aura des alternances de soleil, de nuages, 30 % de probabilité d'averse cet après-midi. Il y a des risques d'orage, des nappes de brouillard qui vont se dissiper ce matin. Les maximums varient entre 24 et 29 degrés. Pour ce qui est d'Edmonton, Saint-Albert, Sherwood Park, Beaumont, Red Deer, Calgary, Medellin,

0: Cincinnati, Lethbridge, ce sera généralement ensoleillé avec 25. Et du côté de Banff et de Jasper, c'est généralement ensoleillé ce matin avec 30 % de probabilité d'averse cet après-midi. Il y a des risques d'orage. Le maximum varie entre 24 et 27 degrés. Et on a déjà un message qui nous est parvenu d'Émilie de Airdrie, qui est originaire de la ville de Québec. Elle nous dit que sa chanson préférée pour la Saint-Jean-Baptiste, eh bien, c'est la rue principale des colocs. Alors, n'hésitez pas à nous écrire, vous aussi, au 780-468-7711 pour nous dire si vous avez un souvenir, une chanson préférée ou pour nous parler des athlètes québécois francophones canadiens qui vous inspirent en cette Saint-Jean-Baptiste. Il est l'heure de rejoindre Marc-Éric Bouchard à 6h38 minutes dans nos studios de Calgary.
1: Oui,
0: Marc-Éric, il y a des faits saillants de la Coupe du monde de soccer.
1: Oui, effectivement, parce que hier, il y a beaucoup de gens qui regardaient le match entre le Portugal et leur adversaire de l'Ouzbékistan. Et finalement, Cristiano Ronaldo a tapé du poing sur la table et dit, bon, moi, je veux montrer, moi, que je suis capable de marquer des buts aussi. Hein, il a marqué deux fois pour permettre, évidemment, à son équipe de battre l'adversaire facilement 5-0. Et il faut dire que, il est devenu le premier joueur à marquer dans 6 éditions de Coupe du Monde. Et là, eh bien, le Portugal est relancé dans cette Coupe du Monde. Pendant ce temps, c'est une équipe qui est bien dirigée, hein, celle du Ghana, par M. Queiroz, qui, lui, a vraiment, encore une fois, a démontré tout son calme avec une formation qui est très, très, très travaillante. L'Angleterre a été tenue en échec face au Ghana, 0-0. Et le Ghana peut espérer peut-être passer au deuxième tour. La Colombie a eu besoin de tout son petit change pour battre la République démocratique du Congo, un gain de 1-0. Mais beau travail, vraiment là, d'arrache-pied pour l'équipe de la RDC, mais la Colombie, bon, un but était suffisant pour les battre. Les Colombiens ont inscrit leur seul but du match sur le 17e tir dirigé vers le filet. C'est finalement une frappe de Daniel Munoz qui a été la bonne pour battre l'adversaire. La Croatie, pour le 200e match de Luka Modric, s'est relancée avec un gain de 1-0 face à la formation du Panama. Aujourd'hui, évidemment, le Canada affronte la Suisse pour son plus important défi de cette Coupe du Monde. Le match est présenté à 13h pour les gens qui veulent voir le match. Il y a la Bosnie aussi contre le Qatar, l'Écosse contre le Brésil, le Maroc contre Haïti, la Tchéquie contre le Mexique et l'Afrique du Sud contre la Corée. Pourquoi on passe de 4 à 6 matchs par jour aujourd'hui? C'est parce que c'est pour éviter les manigances, parce que c'est la dernière partie de la phase de groupe et parfois dans le passé, OK, cette équipe-là perd, on a seulement besoin de faire match nul pour passer au prochain tour. Et là, on évite. C'est que là, les équipes du même groupe jouent en même temps.
0: Ben oui.
1: Et c'est pour ça qu'il y a 6 matchs au lieu de 4 parties pour le reste de cette première ronde.
0: Ben, c'est des petits snoros, Marc-Éric, si on est obligé de faire ça, là, pour que personne...
1: C'est pour éviter toute, évidemment, manigance et vraiment de penser trop de mathématiques, là. Là, les matchs se jouent en même temps et là, pas le choix de donner ton 100% et de pas penser à se limiter peut-être à un match nul ou à une autre stratégie. Là. Oubliez les stratégies, jouez le soccer le meilleur que vous pouvez. Et là, c'est comme ça qu'on va déterminer les équipes qui vont passer au prochain tour.
0: Marc-Éric, le Canada affronte la Suisse aujourd'hui, là.
1: Oui, ce sera intéressant de voir quelles seront les stratégies de l'entraîneur, parce qu'avec la blessure d'Ismaël Koné, qui prendra sa place comme milieu de terrain? Est-ce que ce sera le jeune Nathan Saliba, qui a connu vraiment du succès quand il a pris la relève d'Ismaël Koné? Ou est-ce que Alphonso Davies, qui est habituellement un défenseur, est-ce qu'on va vouloir le placer comme milieu de terrain ou attendre le match et de l'insérer peut-être pour une étincelle un peu plus à la 60e minute de jeu, après évidemment la pause hydratation peut-être. Ce sera intéressant de voir quelles seront les stratégies. Il y a aussi M. Osorio, que j'aime bien moi, qui lui pourrait aussi prendre la relève. Il a beaucoup d'expérience sur la scène internationale et il pourrait prendre la relève aussi lui combler l'absence de Ismaël Koné.
0: Marc-Éric, un petit mot rapide sur Mike Babcock, là, qui va être l'entraîneur des Oilers là, la saison prochaine. Et il y a eu

0: Un important échange chez les Flames aussi.
1: Oui, les Flames qui ont été chercher le défenseur Simon Nemesh au New Jersey. En retour, les Flames ont cédé des choix de premier tour en 2027 et en 2028, ainsi que le Québécois Étienne Morin. Mike Babcock devient le 19e entraîneur de l'histoire des Oilers. Lui qui amène avec lui son complice DJ Smith, qui a déjà été entraîneur-chef avec les Kings de Los Angeles et les Sénateurs d'Ottawa. Il y a eu beaucoup de transactions aussi hier. Les équipes se préparent pour le repêchage de vendredi. On vous en parle bien sûr plus tard à l'émission.
0: Merci beaucoup Marc-Éric, à plus tard.
1: Merci.
0: Et puis, avec Marc-Éric, on parlait un petit peu plus tôt des meilleurs athlètes de l'histoire du Québec. Un petit peu plus tôt, Marc-Éric nous a donné les athlètes féminines, masculines, pardon. Ben moi, je vais vous donner mes athlètes féminines, en fait, ceux qui m'ont marqué dans ces femmes. Évidemment, il y a Sylvie Fréchette, Chantal Petitclerc, Danielle Sauvageau, qui n'était pas une athlète comme telle, mais qui a pavé la route pour le hockey féminin au pays. Myriam Bédard, malgré tout, hein, parce que j'ai adoré suivre ces compétitions de biathlon. Et puis, je ne pouvais pas faire de choix entre Nathalie Lambert et Marianne Saint-Gelais parce que je suis une grande fan de patins de vitesse. Alors, si ça vous inspire, écrivez-nous 780-468-7711. Il est 6h43.
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3: Bonjour tout le monde, c'est Jules Bonnet. Nous sommes le mercredi 24 juin. La Maison des Jeunes de Calgary organise une après-midi Connexion Jeunesse de 13 à 17 heures le samedi 27 juin. Les jeunes sont invités à une foultitude d'activités pour se rassembler. À noter aussi que la même Maison des Jeunes de Calgary organise un cercle de discussion en anglais afin que les jeunes s'exercent et améliorent leur langue en anglais, donc dans un cadre bienveillant et sécuritaire. C'est le vendredi 26 de 15h à 16h30. La CFA de Red Deer organise un match amical de soccer pour la communauté francophone. L'occasion de délocaliser la Coupe du Monde de la FIFA à Red Deer. Ça aura lieu le samedi 27 juin à l'école La Prairie. L'effort sportif sera suivi d'un buffet et d'une soirée musicale. Plus d'informations sur le Facebook de la CFA de Red Deer. À Plamondon, place Saint-Jean sera célébrée par une soirée festive le mercredi 24 juin à partir de 17h30 au programme des jeux géants, des jeux de cartes, des tatouages et un concert de l'artiste local Dominique Plamondon qui vous présentera son dernier album Sharing Stars.
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0: Le Canada est engagé dans une course mondiale pour attirer des investissements dans l'énergie propre. Pourtant, il y a un nouveau rapport de l'Institut climatique du Canada qui tire la sonnette d'alarme. Notre système actuel, il est trop lent et semble encore utiliser des règles du passé. Alors, pour comprendre pourquoi on risque de perdre notre compétitivité et ce qui nous empêche d'accélérer la cadence, on va discuter tout de suite avec Kate Hartland. Elle est directrice de la recherche en croissance propre à l'Institut climatique du Canada. Bonjour.
5: Bonjour.
0: Quand on parle d'énergie propre, à quoi on fait référence?
5: On parle d'énergie renouvelable, comme les énergies éoliennes et solaires, mais aussi le stockage, comme les batteries. On parle d'ensemble des technologies et on fait attention à ces technologies car elles sont vite à construire. Ce n'est pas l'exclusion d'énergie nucléaire, mais ces technologies sont plus long terme que les autres.
0: Votre rapport mentionne que les règles actuelles de planification électrique sont conçues pour les technologies d'hier. Pouvez-vous nous expliquer concrètement ce qui bloque avec les nouvelles technologies?
5: Oui. Oui, deux facteurs ont vraiment changé dans les dernières années. On a vu une augmentation de la demande. La demande a vraiment grimpé dans les dernières années. Et en même temps, on a vu que les prix des technologies renouvelables, les kits de batteries, a vraiment diminué. Alors, les deux choses ont changé les conditions.

0: et on fait une planification pour les réseaux passés pour sans toujours respecter les opportunités maintenant pour augmenter le système et attirer l'investissement.
1: L'Institut climatique du Canada estime que nos façons de faire sont trop prudentes. Comment se traduit ce manque d'audace et qu'est-ce que ça nous coûte en tant que pays sur la scène internationale?
0: Oui, c'est une question aujourd'hui. On a longtemps planifié notre réseau pour éviter un surdimensionnement du système. Mais aujourd'hui, il y a vraiment un coût de l'inverse. Si l'électricité n'est pas là, c'est difficile d'attirer les investissements industriels et il y a un risque pour les emplois aussi. Alors, on a vu dans notre rapport que c'est difficile maintenant pour les provinces d'être ambitieux dans leur planification et il faut partager les risques de créer un plus grand réseau. Par exemple, avec les gouvernements fédéraux aussi, pour augmenter le système et adopter les opportunités.
1: La demande industrielle pour de l'énergie propre, elle est en forte croissance. Là, qu'est-ce qu'il faut faire pour ne pas rater des occasions d'affaires ici au pays, même en Alberta?
0: Oui, en Alberta, il y a les opportunités. On a vu dans notre rapport que maintenant, il y a, par exemple, il y a quelques énergies gaspillées. On a besoin d'un plus grand système de ligne de transport dans la province pour pas gaspiller l'énergie. Par exemple, en Allemagne, ils ont un système plus connecté avec leurs voisins et ils gaspillent moins d'énergie éolienne et solaire. Ça, c'est une opportunité pour Alberta aussi. Et l'investissement dans les batteries. On a vu en Texas un très grand investissement dans les batteries, qu'elles sont très compétitives maintenant avec la diminution des coûts. Et on a vu, je pense, 28 milliards de dollars d'investissement jusqu'à 2025.
1: En terminant, quels sont les changements les plus urgents que les décideurs, que les gouvernements doivent mettre en place là, pour débloquer la situation, pour pas qu'on soit à la traîne, mais plutôt à l'avant-garde? Là?
0: Les conditions sont différentes d'une province à l'autre pour augmenter la compétitivité des systèmes électriques. Mais quand on pense, par exemple, en Alberta, il y a vraiment une opportunité pour augmenter la flexibilité du système, pour ajouter les batteries qui peuvent augmenter la fiabilité du système, mais aussi créer un système plus flexible où on peut intégrer plus d'énergie renouvelable et faire les utiliser l'interconnexion avec la Colombie-Britannique. Et maintenant, on utilise cette connexion à son capacité car au concern de la fiabilité du réseau. Alors, on peut l'utiliser plus efficace si on a les batteries et les systèmes plus flexibles.
1: Kate Harlan, vous êtes directrice de la recherche en croissance propre à l'Institut climatique du Canada. Merci beaucoup.
0: Merci beaucoup.

Eh bien, c'était le choix musical de notre auditrice, la rue principale. C'était Émilie de Airdrie qui nous avait envoyé cette suggestion aujourd'hui. Alors, voilà, c'est une chanson pour la Saint-Jean-Baptiste. D'ailleurs, on vous en souhaite une très bonne et on vous invite à nous écrire pour nous dire quelle est votre chanson préférée. 780-468-7711. Vous pouvez aussi nous raconter vos souvenirs de Saint-Jean-Baptiste et peut-être parler des athlètes qui vous inspirent, aussi des athlètes canadiens, français, québécois qui vous inspirent en ce jour de Saint-Jean-Baptiste. C'est le moment des manchettes de fin d'heure puisqu'il est 6h55. On a une nouvelle de dernière heure, en fait, surtout pour les gens qui se dirigent vers le centre-ville d'Edmonton. Il y a une collision majeure qui a entraîné la fermeture temporaire du secteur de la 100e rue entre la 102e avenue A et la 101e avenue A. C'est au centre-ville, juste en face de Radio-Canada. L'incident implique un seul véhicule. Il s'est produit près d'une entrée du centre commercial City Center du côté ouest de la station de train léger Churchill. Il est possible d'apercevoir le véhicule qui est renversé et écrasé sur un bout de la voie ferrée. Nous en dirons plus dès qu'on aura de l'information qui sera disponible. Et je dis ça sous toute réserve, mais je doute que le train léger puisse fonctionner là, en voyant ce qui se passe là, au centre-ville. Donc, les gens qui planifient peut-être de venir en train là, jusqu'au centre-ville. Peut-être regarder vos options pour le moment. Dès qu'on n'a plus de détails, on vous en donne. Autre nouvelle, évidemment, qu'on va suivre, c'est cette enquête qui s'étend maintenant jusqu'en Alberta où vivait l'auteur de cette fusillade de lundi dans le quartier Côte-des-Neiges. Le tireur de 25 ans, Seth Scott Hatfield, a été abattu par la police. Il étudiait à l'Université de Lethbridge. Un membre de la communauté, Mirazi, et un policier, Mohamed Lamine Benrendouane, ont péri dans cette fusillade. La mairesse de Montréal, Soraya Martinez-Ferrada, réclame un resserrement du contrôle des armes à feu un peu partout au pays et un meilleur

0: encadrement des discours haineux en ligne. Sen Scott Hatfield a laissé un volumineux manifeste misogyne dans lequel là, il appelle à une révolution violente contre le système pour des raisons masculinistes. Il y a le gouvernement albertain qui a lancé une nouvelle stratégie de 10 ans pour améliorer l'accès au traitement du cancer. L'initiative, elle intervient en réponse à l'augmentation de nouveaux cas et aux inquiétudes sur de longues attentes là, pour les chirurgies du cancer. Selon la ministre des Hôpitaux et des Services de soins chirurgicaux, Adriana Lagrange, la province espère pouvoir réduire le temps d'attente pour le diagnostic et le traitement. Le gouvernement veut avoir plus d'équipements, plus d'installations, plus de personnel et plus de coordination à cette fin. Les dernières données provinciales montrent qu'en mars, 54 % des 5 chirurgies de cancer les plus répandues ont été effectuées dans les délais requis. Et puis, un petit mot sur la météo, hein, puisqu'on célèbre ce beau soleil en ce 24 juin. Du côté de Yellowknife, c'est des alternances de soleil de nuages avec 26. À Fort McMurray, Rivière-la-Paix, Grande Prairie, Bonnyville, Saint-Paul, Cold Lake et Lac-Labiche, on aura des alternances de soleil de nuages, 30 % de probabilité d'averse cet après-midi, avec un risque d'orage, quelques nappes de brouillard qui vont se dissiper. Les maximums varient entre 24 à 29 degrés. À Edmonton, Saint-Albert, Sherwood Park, Beaumont, Red Deer, Calgary, Medicinat et Lethbridge. Ce sera une belle journée, généralement ensoleillée avec un maximum de 25. Et à Banff et Jasper, ce sera généralement ensoleillé, mais on a quand même 30 % de probabilité d'averse cet après-midi, des risques d'orage. Les maximums varient de 24 à 27 degrés. On se retrouve dans 10 minutes.
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5: Ce matin au Radio-Journal, jour de funérailles pour les deux victimes de la fusillade de Montréal, les hommages se multiplient.
6: Il était toujours là, prêt à aider tout le monde.
7: Très, très grand cœur, toujours là pour les autres.
5: L'enquête s'étend jusqu'en Alberta. Canicule en Europe, la France continue de suffoquer au lendemain de sa journée la plus chaude jamais enregistrée.
8: Les températures redescendent jamais, donc on dort mal, donc on est fatigué.
5: La canicule perturbe de nombreuses activités. Et à la Coupe du monde de soccer, match crucial pour le Canada contre la Suisse cet après-midi. Bonjour, bon mercredi, ici Élise Jeté, bienvenue au Radio-Journal. Les hommages à la mémoire du policier et du citoyen qui ont été tués dans la fusillade de lundi à Montréal sont nombreux. Les funérailles de Mohamed Lamine Ben Redouane et de Michel Mizrahi auront lieu aujourd'hui. L'enquête, quant à elle, s'étend désormais jusqu'en Alberta. Les explications de Hugo Métro.
9: Sur les lieux de la fusillade, des fleurs, des chandelles et des messages continuent d'être déposés à la mémoire de Mohamed Lamine Ben Redouane et de Michel Mizrahi. Plus de 450 000 dollars ont aussi déjà été amassés pour soutenir les familles des deux victimes. Les funérailles du policier Mohamed Lamine Ben Redouane auront lieu en fin d'après-midi. Une importante cérémonie d'hommage à sa mémoire doit aussi être organisée dans les prochains jours par le service de police de la ville de Montréal. Les funérailles du citoyen tué lors des événements, Michel Mizrahi, auront quant à elles lieu ce matin. Voici le maire de Côte-Saint-Luc sur l'île de Montréal, David Torgeman, qui le décrit comme un homme très impliqué dans sa communauté.
10: C'était, comme j'ai dit, un homme d'une grande gentillesse avec un sourire, qui voulait juste aider le monde, être ami avec tout le monde, mais toujours là pour parler, pour jaser, pour rire ensemble.
9: Pendant ce temps, l'enquête se poursuit en Alberta. Les policiers ont mené une perquisition à Lethbridge, dans le sud de la province où vivait le tireur. Les enquêteurs cherchent à recueillir des éléments qui pourraient aider à mieux comprendre son parcours et ses motivations. On a d'ailleurs appris que le tireur s'appelait Seth Scott Hatfield et qu'il était âgé de 25 ans. À Montréal, le Bureau des enquêtes indépendantes poursuit en parallèle son enquête sur le déroulement.

0: exact de la fusillade. Ici Hugo Métro, Radio-Canada, Montréal.
1: Et à Toronto, les funérailles d'un policier tué en service le 11 juin seront aussi célébrées aujourd'hui. Marc Pinizzotto a été tué par balle lors d'une perquisition en lien avec plusieurs fusillades, dont celle survenue au consulat américain à Toronto en mars. Un homme de 19 ans doit comparaître le mois prochain en lien avec ce meurtre. La France croule sous une chaleur accablante pour une quatrième journée. Le pays a enregistré hier la journée la plus chaude de son histoire et les températures doivent se maintenir à des niveaux records aujourd'hui. Des dizaines de milliers de foyers sont privés d'électricité. À Paris, de nombreuses activités sont perturbées, comme le raconte notre correspondante Tamara Alteresco.
2: C'est la pire journée qu'on traverse depuis le début de la canicule il y a quelques jours parce que la chaleur à Paris, et il est encore tôt, est insupportable. 38-39 degrés à l'ombre. Il y a des régions en France où ça frôle les 42. Donc, le gouvernement recommande aux gens de rester à la maison, de limiter les déplacements, quoique rester à la maison pour beaucoup de monde qui n'ont pas l'air climatisé, c'est encore pire. Donc oui, on parle vraiment d'une crise nationale en ce moment parce que c'est une canicule qui va connaître une accalmie d'ici lundi, mais qui va repartir avec des chaleurs extrêmes à partir du 4 juillet. Alors, comment on fait pour survivre à ça? Voici quelques témoignages qu'on a recueillis ici à Paris.
3: On fait comme on peut, hein. Petite serviette, pour se saurer, un petit glaçon, j'ai mon petit brumisateur, et puis voilà.
4: Cœur, tout ça, moi, que ça fatigue, quoi, oui. Mais là, c'est vraiment trop, franchement, c'est trop.
5: Les températures redescendent jamais, mais même avec un ventilateur, l'air est chaud, donc on dort mal, donc on est fatigué, voilà.
2: Il y a plus de 8000 écoles dans l'ensemble de la France qui ont été soit fermées ou on a réduit les horaires. Les hôpitaux, on essaie de doubler le nombre d'employés pour accueillir les gens. Et il y a un débat politique, c'est inévitable, avec les canicules qui se multiplient, qui sont de plus en plus précoces. On voit qu'il y a des efforts qui sont déployés dans les EHPAD, l'équivalent des CHSLD, mais beaucoup, beaucoup de reproches à l'égard du gouvernement aujourd'hui.
1: C'était Tamara Alteresco à Paris. Un premier cas d'infection au virus Ebola a été identifié en France. Il s'agit d'un médecin revenu de la République démocratique du Congo où sévit actuellement une importante épidémie. Le patient a été placé en isolement dès son arrivée en France. Une enquête est en cours pour identifier d'éventuels cas contacts. Le plus récent bilan de l'Organisation mondiale de la santé recense plus de 1000 cas et plus de 260 morts liés à l'épidémie d'Ebola. En Australie, les autorités accélèrent le dépistage et accroissent leurs mesures de surveillance après la découverte d'un troisième cas de grippe aviaire. Il a été répertorié dans le sud du pays. Les deux premiers cas avaient été décelés dans l'ouest. La ministre australienne de l'Agriculture assure que le virus ne pose aucun risque pour les êtres humains et que la viande peut être consommée sans crainte. Des clients d'Air Canada estiment avoir été floués après avoir voulu profiter d'un rabais. Des experts montrent du doigt la tarification dynamique qui fait fluctuer le prix des billets d'avion en fonction de la demande. Philippe de Montigny explique.
6: Après avoir réservé en ligne un vol aller-retour, Mélanie Lyman-Abramovich et son conjoint découvrent un rabais de 25 % sur le site d'Air Canada. Ils annulent la première réservation pour en profiter, mais finissent par payer 11 $ de plus.
7: J'étais fâchée. Et j'étais surprise, je pensais qu'il y avait des lois et Air Canada ne pouvait pas faire ça.
6: Dans une déclaration envoyée par courriel, Air Canada avoue utiliser la tarification dynamique, une pratique répandue dans l'industrie aérienne. L'entreprise affirme qu'après le lancement de la promotion, la demande a été très forte et les tarifs que le couple avait initialement achetés n'étaient plus disponibles.
8: Il est interdit de faire une représentation qui est fausse ou trompeuse par rapport à un rabais.
6: Pascal Chapdelaine est professeur de droit à l'Université de Windsor. Elle souligne qu'au Canada, il est interdit de gonfler artificiellement un prix et d'afficher ensuite un faux rabais.
8: Il va devoir y avoir des précisions au niveau de, dans le cas des compagnies qui pratiquent la tarification dynamique, qu'est-ce qu'il en est d'un rabais?
6: Surtout que même l'annonce d'un rabais peut pousser les prix à la hausse, selon l'expert en aviation John Gradek.
9: Il n'y a aucun problème avec les escomptes. La question, c'est quoi le prix que je paye?
6: Selon lui, il y a un grave manque de transparence dans l'industrie concernant le prix des billets. Ici Philippe de Montigny, Radio-Canada, Toronto.
1: Le projet de route de la vallée du Mackenzie dans les territoires du Nord-Ouest devrait devenir le premier projet d'intérêt national, selon ce qu'a appris CBC Radio-Canada. Le gouvernement fédéral devrait en faire l'annonce aujourd'hui à Yellowknife, en présence des premiers ministres du Nunavut et des territoires du Nord-Ouest. Ce projet vise à relier Wrigley et Norman Wells par une route de plus de 300

400 km, praticable toute l'année. À la Coupe du monde de la FIFA, le Canada affrontera la Suisse cet après-midi à Vancouver pour son troisième et dernier match de la phase de groupe.

0: habite juste à côté du stade BC Place.
1: We can hear the roars from the crowd whenever something happens on the field, which is very exciting, whether it's a Canadian.
0: Il dit entendre les cris de la foule depuis son appartement et espère entendre des cris de joie lors de la rencontre entre le Canada et la Suisse. Jean-Sébastien Roy, vice-président des Voyageurs, le groupe de supporters officiels de l'équipe du Canada, s'autorise à rêver d'un 16e de finale à Vancouver plutôt qu'à Los Angeles.
2: La foule, si on va à Los Angeles, c'est sûr qu'on sera jamais autant, on sera peut-être 2-3 000, quelque chose comme ça. Donc on sera pas capable d'avoir cette même impact-là. Pour les joueurs, c'est extrêmement important. Je pense que de terminer premier nous permettrait de rester à la maison, rester dans l'univers du rouge.
0: Un match nul serait suffisant pour que le Canada termine en première position de son groupe et continue son aventure en Coupe du Monde à Vancouver. Mais en conférence de presse la veille du match, Jesse March assurait que les membres de son équipe joueront pour la victoire contre la Suisse. Ici Corentin Mitemagnan, Radio-Canada, Vancouver.
3: Et des célébrations de la Saint-Jean-Baptiste ont lieu un peu partout au pays. Au Québec, il s'agit de la fête nationale. Le tout a débuté hier soir sur les plaines d'Abraham à Québec.
4: On est les descendants de gens qui ont appris à se tenir debout de la même propriétaire. De gens qui sont partis de petites affaires pour bâtir de grandes choses.
3: C'est le comédien Pierre-Luc Funk qui a livré le discours patriotique. D'autres festivités sont prévues à Montréal aujourd'hui. En soirée, le grand spectacle mettra en vedette Diane Dufresne, Pierre Lapointe, Mathieu McKenzie et Éléonore Lagacé. Harmonium fera aussi un retour très attendu à l'occasion d'un hommage à Serge Fiori, décédé il y a un an, jour pour jour. Le spectacle sera diffusé à la télévision de Radio-Canada. Voilà, c'était le Radio-Journal. Ici Élise Jeté au nom de toute l'équipe. Passez une excellente journée à l'antenne d'ici première.
5: Il est 7h10, le 24 juin. Bienvenue au Café Chaud. L'école boréale à Hay River, dans les territoires du Nord-Ouest, fête ses 20 ans d'éducation en français. On va en discuter dans cette deuxième heure.

0: Bonjour tout le monde, mon nom est Geneviève Potvin. J'espère que vous êtes en forme et que vous avez bien dormi. Toute l'équipe est bien heureuse de vous savoir à l'écoute en cette Saint-Jean-Baptiste, que ce soit en direct sur ICI Première ou sur l'application Radio-Canada Audio. On vous rappelle que vous pouvez toujours nous écrire en cliquant sur cette bulle de conversation ou en nous textant au 780-468-7711. Évidemment, aujourd'hui, notre thème, c'est la Saint-Jean-Baptiste. On vous demande quelle est votre chanson préférée. Avez-vous des souvenirs marquants de cette journée? Ou peut-être vous avez envie de nous nommer vos athlètes préférés, canadiens, français, québécois. Donc voilà, on discute de la francophonie un petit peu partout qui est célébrée au Canada aujourd'hui. Et puis, ce sera sous un beau soleil que les gens vont se réunir pour écouter de la musique, faire des feux, manger des guimauves ou peu importe ce que vous avez décidé de faire pour la Saint-Jean-Baptiste, il y aura du beau temps. À Yellowknife, c'est des alternances de soleil de nuages avec un maximum de 26. À Fort McMurray, Rivière-la-Paix, Grande Prairie, Bonneville, Saint-Paul, Côte-d'Lac et Lac-Labiche, il y aura des alternances de soleil de nuages. 30% de probabilité d'averse cet après-midi avec un risque d'orage. Quelques nappes de brouillard qui vont se dissiper ce matin. Les maximums varient entre 24 à 29 degrés. Pour ce qui est d'Edmonton, Saint-Albert, Sherwood Park, Beaumont, Red Deer, Calgary, Medicine et Lethbridge, belle journée avec du soleil, maximum 25. À Banff et Jasper, ce sera généralement ensoleillé ce matin avec 30% de probabilité d'averse. Cet après-midi, il y a aussi des risques d'orage. Les maximums varient entre 24 à 27 degrés. Jean-Marie Yambayamba est à mes côtés. Bonjour Jean-Marie.
1: Bonjour Geneviève.
0: Alors Jean-Marie, quel est votre athlète préféré canadien-français, québécois? Canadien-français.
1: En fait, il y en a quelques-uns.
0: Allez-y.
1: Écoutez, Maurice Richard.
0: Ah ben oui.
1: Le Rocket.
0: Le Rocket.
1: Oui, il y a bien sûr Guy Lafleur, ça c'est OK.
0: Ben oui.
1: Il y a Gilles Villeneuve.
0: Gilles Villeneuve, ouais.
1: Gilles Villeneuve.
0: Ah, vous avez des thèmes qui se ressemblent beaucoup avec Marc-Éric.
1: je regardais hier, Christine Sinclair.
0: Ouais.
1: Pour moi,

0: C'est vrai.
1: c'est une grande athlète. Je crois que peut-être la meilleure footballeuse qu'on a eue au Canada.
0: Capitaine Canada, qu'elle se faisait
1: Capitaine
0: appeler.
1: Capitaine Canada, oui, oui, ouais. Oui, bien sûr. Il y a Christine Fréchette aussi. Hein, c'est Christine Fréchette?
0: Non, Christine Fréchette, c'est la première ministre du Québec.
1: Non, mais il y a une Fréchette.
0: Ah, oh, Sylvie Fréchette.
1: Ah, ouais, oui.
0: Voilà. C'est de la nage synchronisée que ça s'appelait à l'époque, mais là, il y a un autre nom, là, je ne l'ai plus.
1: Il y en a quand même pas mal.
0: Ah, ben, il y en a quand même pas mal. On évite les gens, hein, s'ils sont inspirés par vos choix. C'est 204-68-7711. Il y a un peu de complications pour les gens qui veulent venir au centre-ville d'Edmonton, puisqu'il y a une collision majeure qui a entraîné la fermeture temporaire du secteur de la 100e rue entre la 102e avenue A et la 101e avenue A au centre-ville. Et vous tournez vers la fenêtre parce que c'est juste en face. Là.
1: Oui, je me tourne parce que je m'aperçois que les véhicules policiers qui étaient juste à côté de l'endroit sont repartis. Ça signifie probablement qu'il y aura donc une reprise de la circulation. Mais en tout cas, l'incident a impliqué un seul véhicule. Hein. Il s'est produit vers 5 heures près d'une entrée du centre commercial City Center. Ça, c'est du côté ouest de la station des trains légers Churchill. Il est possible d'apercevoir maintenant le véhicule qui est renversé et écrasé sur un bout de la voie ferrée. Et on va continuer à surveiller la situation et donner plus d'informations dès qu'il y en aura davantage.
0: Ouais, d'ailleurs, j'imagine que les autobus qui ne circulent pas, en fait, ça c'est certain parce qu'on les voit pas. Et pour les gens aussi qui utilisent le train léger, là, peut-être vérifier qu'il y a de la circulation.
1: Oui, il n'y a pas de train léger. En fait, je viens de réaliser que le véhicule, la police, se sont placés finalement au croisement de la voie ferrée avec la 100e rue. Donc, les policiers sont encore là, effectivement.
0: Et l'enquête s'étend maintenant jusqu'en Alberta, là où vivait l'auteur de cette fusillade de lundi dans le quartier Côte-des-Neiges du côté de Montréal.
1: Le tireur de 25 ans, c'est Scott Hatfield, qui a été abattu par la police, étudie à l'université de Lethbridge. Un membre de la communauté montréalaise, Michel Mizrahi, et un policier, Mohamed Lamine Ben Redouane, ont péri dans la fusillade. La mairesse de Montréal, Soraya Martinez-Ferrada, réclame un resserrement du contrôle des armes fait au pays, ainsi qu'un meilleur encadrement des discours haineux en ligne. En effet, cet Scott Hatfield a laissé un volumineux manifeste misogyne dans lequel il appelait à une révolution violente contre le système pour des raisons masculinistes.
0: Et il y a un groupe des Premières Nations qui veut collecter environ 20 millions de dollars pour rapatrier des objets autochtones gardés dans un musée privé l'année dernière près de Zurich, ça c'est en Suisse.
1: Oui, il s'agit notamment des pipes sacrées, des ornements cérémoniaux et des armes à feu venant probablement du Manitoba, de la Saskatchewan, de l'Alberta, l'Ontario et des États-Unis. Les fonds recherchés incluent des coûts estimés de ces créations artistiques ainsi que ceux de l'embauche d'experts chargés de les identifier.
0: Merci beaucoup, Jean-Marie.
1: Je vous en prie.
0: Et puis, il y a une auditrice qui m'a écrit sur ma page Facebook pour me dire que sa chanson préférée, le lendemain de la Saint-Jean-Baptiste, c'était « Quel calvaire de plume la traverse ». Alors, on salue Pascal Nadon. Il est 7h16 minutes.
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0: C'est le moment de notre chronique politique provinciale avec Frédéric Boily. Il est politologue au campus Saint-Jean. Bonjour Frédéric.
3: Bonjour Geneviève.
0: Il y a des annonces importantes qui sont survenues à la fin de la semaine dernière. Donc on va revenir sur cette annonce du gouvernement qui va permettre la pratique mixte pour les médecins qui pourront œuvrer dans le système public et dans le système privé. On se demande ce matin, Frédéric, s'il y a un risque politique pour le gouvernement.
3: À mon avis, c'est politiquement même très risqué pour le gouvernement parce que on va de l'avant avec une pratique qui est controversée. Ça ramène aussi sur le devant de la scène publique toute la question là, d'un système de santé à deux vitesses. Et ça, c'est une vieille question. Là. Ça fait au moins 25 ans qu'on en parle ici en Alberta. Et donc, là, on parle de pratique mixte qui permettrait donc aux médecins d'œuvrer à la fois dans le public et dans le privé sans qu'on sache exactement le pourcentage encore que les gouvernants, que les médecins doivent réaliser dans le public. Et donc, l'Association médicale albertaine a élevé là, des doutes par rapport à ça, ou en tout cas des craintes, des inquiétudes. D'ailleurs, elle avait publié il y a quelques semaines déjà un document avec plus de 70 mises en garde pour le gouvernement.

0: vraiment là, qui va de l'avant avec cette pratique-là. Et on peut lire aussi, là, encore pas plus tard que ce matin, dans les journaux, des critiques là, en provenance de certains médecins qui laissent entendre que ça n'a pas fait ses preuves ailleurs. Donc, ce qui semble se dégager de tout ça, de cette annonce, c'est que le fardeau de la preuve est sur le gouvernement, que le fardeau de la preuve est tant sur le gouvernement, ben il va falloir que ça améliore le système de santé. Et là, il y a des doutes. Il y a des doutes, je pense, assez forts, avec un système de santé aussi. Et ça, on l'a appris là, dans les derniers jours, un système de santé avec des listes d'attente qui, notamment du côté d'Edmonton, sont plutôt longues. Donc, il y a un risque politique ici là, pour le gouvernement, parce que la question de la santé, lorsqu'on met les autres questions là, qui dominent dans l'actualité, comme par exemple celle, évidemment, des référendums, des questions référendaires et celles sur l'avenir de l'Alberta au sein du Canada, ben, la question de la santé, c'est la question qui préoccupe souvent le plus les citoyens, donc politiquement risqué.
1: Et puis, qu'est-ce que vous pensez du fait que Ned Nenshi s'est adressé au premier ministre Mark Carney pour que le gouvernement fédéral examine la question? Là, est-ce qu'il y a raison de faire ça?
0: Oui, il y a d'autres médecins aussi là, qui appellent aussi le gouvernement fédéral à agir en raison de la loi sur la santé canadienne qui permettrait justement possiblement selon certaines interprétations, puis ça me semble assez crédible, comme quoi il pourrait y avoir une intervention du gouvernement fédéral et qu'il y aurait même des pénalités financières. Du côté de Nenshi, ça m'a quand même un peu surpris. J'ai l'impression que, oui, là, la question de la préservation du système public de santé à l'esprit, que ça, c'est le fond de commerce des néo-démocrates. Mais en même temps, j'ai l'impression que du côté de Nenshi, des néo-démocrates, on veut essayer de briser l'espèce d'alliance qui s'est créée entre le premier ministre Mark Carney et la première ministre Danielle Smith sur la question de la construction d'un pipeline, et que on veut mettre un peu de sable dans l'engrenage pour montrer là, que du côté des conservateurs unis, on va être obligé là, peut-être de révéler son vrai jeu. Son vrai jeu, c'est que on est du côté là, d'une pratique pour le système de santé qui est davantage à droite, et que donc ça obligerait le gouvernement fédéral à agir et donc à faire en sorte que cette alliance entre guillemets là, entre le premier ministre canadien et la première ministre albertaine là, soit un peu plus difficile dans les prochaines semaines. Mais en même temps, c'est risqué parce que ça peut le sentir que Nenshi se rapproche trop du gouvernement fédéral, et donc j'ai l'impression qu'il y a peut-être eu des discussions importantes au sein du caucus néo-démocrate ou de l'entourage de Nenshi pour savoir exactement comment on allait réagir de ce côté. Donc, si on allait faire appel au gouvernement fédéral dans un contexte, évidemment, où là, on parle de l'avenir de l'Alberta au sein du Canada.
1: On poursuit avec ce cadeau là, de 100 $ que le gouvernement va potentiellement remettre à plus de 3 millions d'Albertains. Qu'est-ce que vous pensez de cette idée, Frédéric Boilly?
0: Je trouve que sur le plan politique et même économique, ça me semble quand même être à courte vue. J'ai vu que bon, les économistes laissent entendre que c'est pas mauvais en soi, mais ça me semble pas vraiment structurant. Ça semble encore de la politique un peu à courte vue. Et donc, pourquoi offrir ce rabais, donc qui pourrait être de 200 $ pour certaines familles avec deux adultes? Donc, ça laisse entendre qu'on est encore dans une certaine politique partisane. C'est pas mauvais en juin, mais c'est pas ça qui va régler non plus les problèmes de budget des familles qui en ont le plus besoin. Donc, peut-être qu'il fallait pas non plus là, faire en sorte que ce rabais-là se retrouve plutôt avec une baisse dans les taxes d'essence, mais peut-être plutôt tout simplement d'attendre au prochain budget tout simplement, et d'avoir des politiques un peu plus structurantes. Le gouvernement de Danielle Smith n'est pas le seul à tomber dans ce piège-là. Au Québec aussi, on le fait. Et ça donne pas de grands résultats d'ailleurs sur le plan électoral, parce que c'est vite oublié tout ça, parce que les montants sont pas substantiels non plus. Ça peut aider certaines familles, mais en même temps, est-ce qu'il y aurait pas lieu d'avoir des politiques, comme je l'ai dit, là, un peu plus à longue vue, un peu plus structurantes, et donc essayer là, d'avoir

0: d'arriver avec quelque chose, comme je l'ai mentionné, là, de plus substantiel lors du prochain budget, plutôt que d'arriver avec des petites politiques de cette nature.
1: Et puis on termine en parlant du chef de ce qui a, en fait du chef non officiel là, du camp fédéraliste, le Thomas Lucaso, qui annonce qu'il faut une victoire sans équivoque de 75%. Est-ce que c'est bien prudent de se commettre ainsi, de demander un aussi gros pourcentage de victoire là, dans une certaine mesure?
0: J'ai été particulièrement surpris par les manchettes là, qu'il y avait cette fin de semaine, là, justement suite à certains discours de Thomas Lucaso qui annonce non seulement 75%, mais il y avait certaines manchettes qui laissent entendre qu'il voulait écraser le camp souverainiste ou indépendantiste plutôt. Et donc je trouve que c'est imprudent pour le moment. C'est-à-dire que oui, il veut absolument avoir une belle victoire, et ça, ça fait pas de doute. Mais ce genre de déclaration-là, ça a eu pour effet, notamment, puis on l'avait vu du côté du Québec, de galvaniser l'autre camp, parce que si l'autre camp se sent délégitimé par le camp fédéraliste, ben ça fait en sorte qu'il redouble d'efforts. Et donc, au lieu d'annoncer des chiffres et des pourcentages, peut-être qu'il vaut mieux tout simplement dire « on veut faire le plein de votes fédéraliste. On veut tout simplement avoir une grande victoire, mais éviter de se commettre aussi fortement qu'il le fait, parce que ça, comme j'ai mentionné, ça peut galvaniser l'autre camp, ça peut laisser entendre que l'autre camp est pas légitime, fait en sorte que ça fait monter des enchères, polarise encore plus le débat, et que c'est peut-être au début de cette campagne référendaire, parce qu'il y a encore tout l'été jusqu'au 19 octobre, ça laisse entendre que ça va peut-être laisser place à des discours encore plus enflammés dans les prochaines semaines.
1: Frédéric Boilly, vous êtes politologue au campus Saint-Jean. Vous êtes notre chroniqueur politique provincial. Merci beaucoup d'avoir été avec nous.
0: Bonne journée à tout le monde.
1: Il est 7h25 minutes.
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1: Eh ben, si on a eu beaucoup de pluie en Alberta au cours des derniers jours, eh ben, du côté de l'Europe, c'est la canicule qui s'étend, qui s'intensifie. La situation est telle qu'à Paris, les autorités ont même devancé la fermeture de la Tour Eiffel, du Musée du Louvre. Ça s'est passé, là, dans les derniers jours. Le Mont-Saint-Michel, pour sa part, conseille aux visiteurs de reporter leur visite. Selon Météo France, la nuit dernière a notamment été la plus chaude jamais enregistrée en France depuis le début des mesures en 1947. Notre collègue Mathieu Bellumeur en a discuté avec Vincent Touraine, il est collaborateur à Paris. Il parle des records fracassés dans la capitale parisienne là, et un petit peu partout ailleurs en France. On écoute.
3: On a plus d'une centaine de records de température absolue, c'est-à-dire quelle que soit la saison, qui sont déjà tombés. Donc ça se compte par centaines. On a 58 départements français qui sont désormais en vigilance rouge. Ça représente 75% de la population française qui vit donc en vigilance rouge.
1: Oh, et on poursuit, je suis désolée, il dit en fait qu'on ne prévoit pas de baisse de température avant la fin de semaine, à savoir si les autorités ont mis en place différentes mesures pour les citoyens. Eh ben, on écoute à nouveau Vincent Touraine.
3: Les autorités, quand on a des canicules, alors bien entendu les précédentes n'étaient pas aussi importantes que ça, en tout cas il faut remonter à 2003 pour revoir une situation pareille, mais les autorités disent voilà, allez dans votre mairie la plus proche et il y aura forcément une salle qui sera climatisée où vous pourrez vous reposer un petit peu. Pour les plus faibles, les personnes les plus âgées, des mesures ont déjà été prises il y a un certain nombre d'années pour qu'il y ait au moins une salle climatisée climatisées où les personnes, les résidents de ces maisons de retraite peuvent se réfugier. Et puis il y a les écoles hein, qui ferment. Je crois que sur tout le territoire, on est à 1800 établissements scolaires qui ont fermé leurs portes et 8000 autres, eh bien, ont dû aménager les horaires. Mais à partir du moment où les établissements scolaires ferment, que se passe-t-il? Bah voilà, les parents sont obligés de garder leurs enfants, leurs adolescents, et ça ne fait que déplacer le problème. Alors comment on se protège chez soi? Bah, quand on est dans une maison, un pavillon, voilà, on peut faire de l'air et tout, mais quand on est dans un immeuble, dans une copropriété, dans des tout petits volumes, sous les toits, là, c'est très difficile. Bah, on se rafraîchit comme on peut. Vous le disiez, il y a très peu de climatiseurs en France. Les particuliers n'en ont pratiquement pas. Donc, qu'est-ce qu'ils font? Bah, ils achètent des ventilateurs, ils achètent ce qu'ils trouvent. C'est en rupture totale de stock, hein, les ventilateurs. Il y a des mini climatiseurs portables aussi qui se vendent pas mal, mais ça fait longtemps qu'on n'en trouve plus dans les magasins. Donc voilà, on trouve des solutions de substitution pour tenir le coup en ces temps très difficiles.
1: Et l'été vient à peine de commencer. Là. Les météorologues français prévoient-ils du temps très chaud tout au long de la saison estivale? À nouveau, on écoute Vincent Touraine.
3: Pour l'instant, ils ne s'aventurent pas trop à dire de quoi le reste de l'été sera fait. On est suffisamment en difficulté en ce moment. Ce que veulent savoir les gens, c'est quand cet épisode va s'arrêter. En principe, à partir de samedi, ça devrait aller mieux. Il y a une chaîne de télévision, TF1, la première chaîne française, qui s'était amusée en 2014 à faire des prévisions météo à horizon 2050. Alors bien entendu, c'était des projections. Et quand on regarde cette météo de 2014 à horizon 2050, on se rend compte que aujourd'hui, on a déjà dépassé toutes les températures les plus extrêmes de ce scénario et l'été ne fait que commencer.
1: C'était notre collaborateur à Paris, Vincent Touraine, au micro de Mathieu Bellumeur pour l'émission Midi Info. Il est 7h29 minutes, presque 7h30. On se tourne vers Jean-Marie pour les nouvelles et puis la circulation. Elle est toujours perturbée là, près de l'hôtel de ville, de la place Churchill et de la bibliothèque municipale au centre-ville d'Edmonton.
4: Oui, une collision majeure et violente a entraîné la fermeture temporaire du secteur la 100e rue entre la 102e avenue A et la 101e avenue A. L'incident implique un seul véhicule. C'est produit vers 5h près d'une entrée du centre commercial City Center. Du côté ouest, la station des trains légers Churchill, il est possible d'apercevoir le véhicule renversé et écrasé sur un bout de la voie ferrée. La police est sur place.
1: Le gouvernement albertain a lancé une nouvelle stratégie de 10 ans pour améliorer l'accès au traitement du cancer.
4: L'initiative intervient en réponse à l'augmentation des nouveaux cas et aux inquiétudes sur de longues attentes pour les chirurgies de cancer. Selon la ministre des Hôpitaux des Services de Soins Chirurgicaux, Adriana Lagrange, la province espère pouvoir réduire le temps d'attente pour les diagnostic et le traitement. Le gouvernement veut avoir plus d'équipements, plus d'installations, plus de personnel et plus de coordination à cette fin. Les dernières données provinciales montrent qu'en mars 2026, 54% des 5 chirurgies de cancer les plus répandues ont été effectuées dans les délais requis.
1: Et le gouvernement de l'Alberta a créé un conseil chargé d'explorer des pistes de financement là, pour les infrastructures municipales essentielles.
4: Ce conseil devra trouver des solutions de rechange au modèle actuel afin de soutenir les municipalités. Les précisions de Caleb Perrault.
5: Ce nouveau conseil devra explorer les alternatives pour financer les infrastructures municipales sans avoir à augmenter les impôts des résidents. Le ministre des Affaires municipales, Dan Williams, affirme qu'il faut ajouter plus d'outils afin d'investir dans la construction de logements et d'infrastructures essentielles. Ces outils, selon le ministre, pourraient inclure des modèles de financement avec l'aide du secteur privé et d'autres soutiens financiers pour les municipalités. Le but est d'améliorer et stabiliser l'entretien de la construction de nouvelles routes, de systèmes d'eau et de transports en commun. Selon la province, le nouveau conseil sera composé de leaders municipaux et des représentants de différents secteurs. Mais la province n'a pas encore confirmé exactement qui seront les membres ni des actions précises pour financer ces infrastructures. Ici Caleb Perrault, Radio-Canada, Edmonton.
1: Il y a un groupe de Premières Nations qui veut collecter environ 20 millions de dollars pour rapatrier des objets autochtones gardés dans un musée privé qui est fermé depuis l'année dernière. C'est tout près de Zurich, en Suisse.
4: Il s'agit notamment des pipes sacrées, des ornements cérémoniaux, des armes à feu, hein, venant probablement du Manitoba, de la Saskatchewan, de l'Alberta, de l'Ontario et des États-Unis. Les fonds recherchés incluent des coûts estimés de ces créations artistiques, ainsi que ceux de l'embauche d'experts chargés d'identifier ces objets.
1: Et l'un des stampedes les plus anciens de la province, celui de Ponoka, commence demain.
4: Les organisateurs souhaitent que la politique ne se mêle pas à l'événement. Récemment, le défilé du stampede de Sundry a été annulé en raison d'un char qui affichait un message séparatiste. Voici les précisions de Pierre Alain.

0: Alexandre Larouche.
1: Chapeau de cow-boy vissé sur la tête et bottes de cuir aux pieds, l'excitation est au rendez-vous parmi les participants au lancement du Stampede de Ponoka. L'annonceur de course, Les McIntyre, ne peut cacher son enthousiasme. Ce rodéo a été créé il y a 90 ans et nous sommes fiers de poursuivre cette tradition, explique-t-il. Le Stampede de Ponoka est aussi reconnu pour ses célébrations lors de la Fête du Canada qui se déroule lors de la dernière journée de l'événement. La semaine dernière, un autre Stampede, celui de Sundry, a été perturbé et son défilé annulé en raison d'un char allégorique qui faisait la promotion de l'indépendance de l'Alberta. Le président du Stampede de Ponoka, Bruce Harbin, est confiant que la politique ne sèmera pas la zizanie lors du rodéo. C'est la fin des plantations pour les agriculteurs et c'est leur premier moment de repos depuis janvier, affirme-t-il. Il ajoute que c'est un moment où les gens laissent la politique à la maison et vont au Stampede pour s'amuser. Le Stampede de Ponoka se tient du 25 juin au 1er juillet et se termine par un spectacle de feux d'artifice et la remise des prix des différentes courses de rodéo. Ici Pierre-Alexandre Larouche, Radio-Canada, Edmonton.
2: Et au terme d'une enquête interne qui a été menée ce mois-ci, le service de police d'Edmonton a réprimandé l'un de ses agentes qui est accusé au criminel pour un accident de conduite dangereuse.
3: Oui, en février, la police a intercepté un véhicule en réponse à de multiples appels au sujet d'une conduite dangereuse sur l'autoroute 2. La personne au volant avait refusé de coopérer, de se soumettre à un test d'alcool. En mars 2025, la constable Tanel Hachimi Chimichuk a plaidé coupable, un chef de méfait en vertu du code criminel. Elle vient de compléter 7 mois de probation et la cour lui a ordonné de payer une surcharge de $100. L'enquête a conclu que la policière avait créé un risque pour le public et cela représentait un facteur aggravant.
2: Et il y a 3 résidents de Calgary qui sont accusés d'avoir mis le feu à un concessionnaire automobile de luxe en mars dernier. Ça a entraîné des dommages qui sont estimés à 10 millions de dollars.
3: La police dit que 25 véhicules de luxe était dans la concession au moment de cet incendie. Elle souligne n'avoir pas de preuve que le propriétaire est impliqué ni qu'il avait des liens avec les suspects.
2: Merci beaucoup, Jean-Marie.
3: Je vous en prie.
2: À 7h35, c'est le moment de vos prévisions de la météo à Yellowknife. Aujourd'hui, on aura des alternances de soleil de nuages avec 26 à Fort McMurray et Rivière-la-Paix, Grande Prairie, Bonneville, Saint-Paul, Cold Lake et Lac-Labiche. On aura des alternances de soleil de nuages, 30% de probabilité d'averse cet après-midi. Il y a aussi des risques d'orage, quelques nappes de brouillard qui vont se dissiper ce matin. Les températures varient entre 24 et 29 degrés. Pour ce qui est d'Edmonton, Saint-Albert, Sherwood Park, Beaumont, Red Deer, Calgary, Medicinat et Lethbridge, et ben c'est généralement ensoleillé avec 25. À Banff et Jasper, c'est du soleil également ce matin. On a quand même 30% de chances de probabilité d'averse cet après-midi. Des risques d'orage aussi. Les maximums varient entre 24 à 27 degrés. C'est le moment des nouvelles du sport avec Marc-Éric Bouchard. Et Marc-Éric, commençons avec vos athlètes de l'histoire, vos meilleurs athlètes de l'histoire du Québec.
4: Oui.
2: En cette Saint-Jean-Baptiste. Donc, un petit peu plus tôt, vous nous avez nommé les hommes. Allons avec les femmes qui vous ont inspiré.
4: Ben, je trouvais parce que c'est assez mince dans les menus de sport, parce que le hockey, bon, quoi qu'il y a beaucoup de transactions, mais à part le soccer, je me suis dit, peut-être l'exercice pourrait être bon pour tout le monde qui nous écoute, à avoir, bon, votre top 5 des meilleurs athlètes québécois dans l'histoire. Chez les femmes, eh bien, et moi, c'est parce que souvent, on y va d'expérience personnelle. Et une des premières fois que j'ai rencontré Marie-Philippe Poulin, elle était aux Jeux du Canada, où je couvrais évidemment les Jeux du Canada, là, je l'avais interviewée, elle était toute jeune et tout ça, et aujourd'hui, son parcours est extraordinaire, et je la place parmi mon top 5 des meilleurs athlètes au féminin du Québec, Marie-Philippe Poulin.
2: Ben
4: Sylvie
2: oui.
4: Bernier, parce que moi, quand j'étais plus jeune, on avait eu une conférence à l'école secondaire avec elle. Elle revenait de sa médaille de Los Angeles, et elle a pavé la voie à d'autres plongeuses, hein, Megan Benfito, Rosine Fillion, Emily Emmons et tout ça. Et moi, je trouve que Sylvie Bernier a fait beaucoup pour son sport, le plongeon. Nathalie Lambert, elle a remporté plusieurs médailles, ambassadrice du sport incroyable, elle adore communiquer aussi avec les gens sur sa passion du sport amateur. Je l'ai placée également dans mon top 5. France Saint-Louis. France Saint-Louis, ça, c'est comme un peu votre argument avec Daniel Sauvageau.
2: Ouais.
4: Mais France Saint-Louis, c'était une des premières à jouer pour le Canada au hockey féminin. Elle a entraîné souvent. Elle est une enseignante dans des programmes de hockey féminin dans des écoles privées au Québec. Et vraiment, c'était une grande ambassadrice du hockey féminin. Et Justine Dufour-Lapointe,
2: ben oui.
4: Quelle athlète incroyable. J'ai eu la chance de l'interviewer, de voir ses performances incroyables. Elle qui a aussi un sourire, qui a une personnalité incroyable. C'est mon top 5 des meilleurs athlètes. Mais vous, si vous en avez d'autres, c'est parfait. Hein, il y a pas une bonne réponse dans le top 5. C'est juste des émotions et des gens qui nous ont fait vibrer un peu plus dans un sport ou dans un autre.
2: Voilà. Ouais. Ben, c'est un peu comme ça que j'ai pris votre question, Marc-Éric, parce que c'est peut-être pas les athlètes qui ont brillé le plus, ou en tout cas, moi, ceux que j'ai choisis, mais c'est ceux qui m'ont fait le plus vivre des émotions. Donc moi, je vais y aller avec mon top 5 des hommes. Évidemment, oui. Patrick Roy, hein, qui
4: ben
2: d'autre?
4: Oui.
2: C'est mon athlète de tous les temps, mon numéro 1 dans mon cœur, toujours.
4: Ben oui.
2: Jean-Luc Brassard, hein, parce que vous aviez évidemment...
4: Michael Kingsbury,
2: mais moi, j'ai grandi avec Jean-Luc Brassard et puis il m'avait fait vibrer aussi pendant les Jeux d'hiver. Il a été un grand ambassadeur aussi de ce sport des boss à son époque. Charles Hamelin, parce que je suis une grande fan de patinage de vitesse.
4: Charles Hamelin, c'est incontournable aussi.
2: Oui.
4: Là, il a révolutionné ce sport aussi.
2: Ouais. Ouais. Mm-hmm. Marc Gagnon, qui était aussi un ambassadeur de ce sport.
4: Ouais.
2: Martin Brodeur, hein, grand gardien de but aussi, que j'ai beaucoup aimé suivre, et puis qui jouait à la même époque que Patrick Roy.
4: Ouais.
2: Et puis ben, Bruny Surin, m'a beaucoup inspiré dans
4: bon
2: ses
4: choix.
2: Performances olympiques. Qui a inspiré aussi beaucoup.
4: Mais dans ce monde-là, c'est difficile. Les Américains étaient tellement dominants.
2: Oui, c'est ça.
4: Que lui avait réussi avec le Canada, avec le relais, de pouvoir démarquer le Canada sur la scène des Jeux olympiques et mondiales. Oui.
2: Voilà. Mm-hmm. Donc, ben, écrivez-nous 780-468-7711 si vous avez des athlètes qui vous inspirent là en cette journée de la Saint-Jean-Baptiste. Et puis, bon, parlons maintenant de soccer, hein, parce que là aussi, il y a des athlètes inspirants. Et hier, on avait parlé de Ronaldo, hein, qui avait un tournoi qui était difficile, mais là, ça s'est un petit peu amélioré hier, Marc-Éric.
4: Ben là, on a vu sa fierté,
2: ben oui.
4: Son caractère.
2: D'après
4: parce
2: moi,
4: que
2: il
4: là,
2: nous
4: il a marqué.
2: Hier, hein?
4: C'est ça, il est, oui, peut-être. Parce qu'il a marqué deux fois. Il a passé proche d'un coup de chapeau, hein. Parce que, évidemment, bon, au soccer, on utilise les autres thèmes. Oui, le tour de chapeau, on l'a déjà utilisé. Mais en France et en Europe, on utilise plus le coup de chapeau et le triplé. Alors que là, il a marqué deux fois dans une victoire contre l'Ouzbékistan 5-0. Et ça replace, évidemment, le Portugal dans une meilleure situation. Le Ghana a tenu tête à l'Angleterre, ça c'est 0-0. La Colombie, ça a tout pris pour qu'elle gagne face à la formation tellement coriace, celle de la République démocratique du Congo, qui a vraiment travaillé fort hier. Mais ils ont quand même dirigé 17 tirs vers le filet, les Colombiens, pour finalement gagner 1-0. La Croatie, Luka Modric, a ralenti, mais il est toujours un aussi bon leader dans son équipe. La Croatie a défait l'adversaire du Panama 1-0. Et c'est comme ça que ça s'est conclu hier pour les matchs pour pouvoir se qualifier pour le deuxième tour.
2: Et puis, Marc-Éric, aujourd'hui, le Canada, justement, joue contre la Suisse. C'est à 13h, si je me trompe pas.
4: C'est à 13h, c'est ça. Est-ce que le Canada va continuer avec la stratégie 4-4-2-1, c'est-à-dire 4 défenseurs, 4 milieux de terrain, 2 attaquants et 1 gardien de but? Je pense que oui, les attaquants... Lauren et David devraient être là. Les milieux de terrain, est-ce que ce sera Ostakio, Ahmed, Buchanan et Saliba? Est-ce que les défenseurs vont demeurer Luc de Fougerolles, Alistair Johnson, Derek Cornelius? Et le quatrième, est-ce que ce sera Moïse Bombito ou Richie Laria? Ça, c'est la grande question. Est-ce que Alphonso Davies verra de l'action aujourd'hui? Ça, c'est la grande question.
2: Mm-hmm.
4: C'est un défenseur, mais est-ce qu'il jouera comme défenseur ou comme milieu de terrain? J'ai l'impression que ça va dépendre. J'ai l'impression qu'on pourrait le voir après la pause hydratation du côté du Canada
2: la pause
4: pour pouvoir.
2: Hydratation.
4: Ben, vous savez, ça existe depuis 2014.
2: Ben
4: hein?
2: Oui, je sais,
4: et
2: j'ai
4: on
2: entendu
4: en parle de plus en plus. Oui. C'est ça, effectivement. Ouais.
2: Ouais, ben oui, parce que les réseaux sociaux se déchaînent là. Hein? Donc on sait que c'est une pause hydratation, mais quelque part c'est une pause publicitaire, hein, Marc-Éric.
4: Oui, mais c'est bon pour les athlètes aussi, mais surtout pour les ajustements des sélectionneurs. entraîneur aussi. Parce que là, c'est ça, quand t'as besoin d'ajustement, parce que c'est en milieu de première demi,

0: et en milieu deuxième demi à la 22e minute genre et à la 60e minute de jeu. Et là, quand on veut faire des ajustements sans faire des changements, parce qu'on a une limite de changement à faire, eh bien c'est là que on peut y refaire des petites consignes à certains joueurs pour la suite du match.
1: Oui. Merci beaucoup. Allez vous hydrater, Marc-Éric. On se reparle dans une heure.
0: Parfait. Merci.
1: Tantôt.
0: Je serai encore plus dynamique tantôt.
1: OK. Si c'est possible. Il est 7h43 minutes.
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1: On met le cap sur Hay River, où la communauté francophone des territoires du Nord-Ouest a le cœur à la fête aujourd'hui, puisque l'école boréale souffle ses 20 bougies. Deux décennies d'éducation en français, des défis, évidemment des réussites que l'établissement a choisi de célébrer avec une grande journée communautaire qui va se terminer par une cérémonie très spéciale pour son unique finissant de cette année. Alors, pour revenir sur ce parcours et que ça représente cet anniversaire, on accueille ce matin Pierre Cook. Il est directeur de l'école boréale. Bonjour, Monsieur Cook.
3: Bonjour, Geneviève. Comment vas-tu?
1: Ben, ça va très bien. Merci beaucoup d'être avec nous ce matin. On apprécie que vous preniez le temps de nous parler parce qu'on le sait que ça va être une journée occupée pour vous. Ben, en fait, toute l'équipe félicite l'équipe école pour ses 20 ans, tout le travail qui a été mis, j'imagine, en amont de ce beau projet. C'est un jalon important, une école francophone qui fête ses 20 ans. Quel est le sentiment qui domine chez vous ce matin?
3: Ah, le sentiment qui domine, mais regarde, pour ainsi dire, on est un peu dans le jus ce matin, c'est-à-dire là, on est dans toutes les étapes de préparage et montage. Alors, officiellement, le carnaval commence dès 10 heures et on espère accueillir les élèves et les membres, ben, les élèves des écoles voisines, des écoles anglophones, de même qu'une grande partie, autant de personnes qu'on peut de la communauté de Hay River. Alors, c'est sûr qu'on a une énergie quand même haute ce matin, mais on... Disons que c'est un événement qu'on répète de l'année passée, mais on ajoute cette petite saveur de 20e. Alors, il y a vraiment juste un peu plus d'excitation ce matin envers cet événement.
1: Monsieur Cook, ça fait combien de temps que vous êtes directeur de cette école? Qu'est-ce que vous avez vu au travers des années depuis que vous êtes là?
3: Ben, je suis assez chanceux d'avoir un parcours quand même de 9 ans ici à l'École boréale. Cette année, j'ai eu l'honneur de m'asseoir dans le bureau du directeur. Alors, seulement une année à la direction, mais pour l'École boréale, ce petit perle dans le nord du Canada qui a une petite communauté francophone engagée, ben, comme j'ai dit, c'est un honneur d'être dans ce bureau-là. Mais pendant mon parcours, j'ai vu vraiment la vérité de ce qui est École boréale. Une communauté scolaire dynamique, mais très familiale, mais très tissée, serrée. Et dans le fond, c'est ce qu'on célèbre aujourd'hui, les 20 ans de ce dynamique, de cette saveur. Puis, dès mon arrivée en 2017, j'ai été accueilli par mes membres, par mes collègues, par les parents, par les élèves. C'est vraiment un atmosphère, un climat accueillant et familial. Puis, ce sont nos valeurs dont on veut montrer à notre communauté année en année. Mais le carnaval et le barbecue communautaire, ben, c'est une occasion spéciale et une occasion opportune pour montrer ses valeurs, puis aussi accueillir, peu importe la langue parlée, peu importe la diversité culturelle, venez célébrer avec nous, venez voir les vieilles photos, une vieille vidéo du passé, de notre historique ici à Boréal, mais aussi venez voir notre regard vers le futur pour l'agrandissement, l'amélioration de notre communauté scolaire, mais aussi la continuation de notre offre de services qualité francophone, de même que nos autres mandats de culture autochtone et de culture francophone, construction et identitaire.
1: Bon, vous êtes un excellent vendeur. On a tous envie de déménager à Hay River pour aller participer à 20 ans de plus à l'école francophone. Mais vous l'avez dit, il y a des défis au niveau, en fait, des installations scolaires. J'imagine que ça porte aussi peut-être préjudice à la rétention des élèves. Qu'est-ce qui se passe là au niveau des infrastructures et qu'est-ce que vous envisagez pour mieux, en fait, servir la communauté?
3: Geneviève, tu perds sur un sujet quand même assez chaud, puis c'est un sujet dont on parle année en année, et ça revient souvent à des discussions très sérieuses entre le gouvernement puis notre bureau central, la Commission scolaire des francophones des territoires du Nord-Ouest.

0: autres, bien entendu, sur le terrain à Hay River, nous avons notre population étudiante, nos parents, nos familles engagées. Mais à côté de cela, on a deux bâtiments, deux infrastructures importantes ici. On a notre bâtiment principal qui est vraiment le Pearl, c'est notre objet principal dont accueille tous les élèves primaires. Et juste à côté, nous avons notre infrastructure pour l'école secondaire. Et on va se dire, et puis je pense que Geneviève t'a touché sur le sujet, ça joue beaucoup sur la rétention. On va être clair, on n'a pas de gymnase ici à l'école boréale. On doit partager avec nos écoles voisines anglophones. Donc, imagine des élèves de prématernelle, maternelle à moins 45 en janvier en train de marcher pour s'y rendre au gymnase. En ce qui concerne le secondaire, bien entendu, on est chanceux. Il faut toujours se reposer sur, oui, on a quelque chose. On a des salles de classe, on a un labo de sciences. Mais c'est une infrastructure, c'est un bâtiment temporaire qui a été construit environ 17 ans dans le passé. Je pense qu'on est passé la limite de ce portable-là. Je vais le nommer. C'est un portable avec trois salles de classe, un bâtiment temporaire. Puis on va se dire, ça fait depuis plusieurs années que l'école secondaire est prête pour une infrastructure qui réfléchit la fierté et qui va promouvoir l'appartenance et la construction identitaire de nos élèves. Alors oui, on s'en sort à l'école secondaire, mais ça fait depuis des années que soit la CSFP ONO se ramasse en cours judiciaire pour pousser ce dossier, pour voir à quel point on peut avoir l'infrastructure dont nos élèves méritent. Et nous voilà avec une nouvelle direction générale cette année, François Rouleau, et on est motivé par son approche encourageante, mais aussi son approche qui fait bouger les dossiers. Et on espère voir soit un agrandissement, soit des projets dans le futur. On a de l'espoir dans le cœur, pour ainsi dire, mais encore une fois, c'est un travail long terme qui implique le gouvernement des territoires du Nord-Ouest. Et nous autres, ici sur le terrain, en ce temps, on continue de faire d'offrir le service académique de qualité en langue française. Et les membres du personnel, certains d'entre eux ont été ici depuis au-dessus de 20 ans. D'autres enseignants qui reviennent à l'école, après avoir gradué, après avoir été diplômé ici à l'École boréale, ça c'est très beau à voir. Et eux autres aussi ont en tête que c'est maintenant le temps à Boréal d'avoir l'infrastructure qui va leur permettre d'avoir une population étudiante, de retenir cette population étudiante, mais également de leur inspirer en disant « Hey, vous êtes fiers d'appartenir à cette communauté et vous allez pouvoir monter cette fierté dans la communauté ». Alors oui, j'espère que j'ai touché sur le sujet un petit peu.
1: Eh bien, c'est un beau plaidoyer, Monsieur Cook. On voudrait aussi saluer votre finissant, Timofey Zonov. On espère qu'il va inspirer d'autres jeunes élèves à poursuivre leur parcours en français dans cette école boréale qui fête ses 20 ans. On vous souhaite un beau carnaval. On vous souhaite un minimum de 20 ans. On vous souhaite aussi des infrastructures à la hauteur de ce désir de tous ces gens qui veulent étudier en français du côté des territoires du Nord-Ouest et de votre communauté de Hay River. Merci beaucoup. Je rappelle, Monsieur Cook, vous êtes Pierre Cook, directeur de l'École boréale. Ça a été un plaisir de vous parler ce matin.
0: Également, Geneviève, je te souhaite une bonne journée, puis merci encore pour la chance de parler de notre carnaval, de notre 20e, de notre barbecue. Puis si jamais vous êtes à Hay River, vous êtes le bienvenu de venir passer, faire un tour puis nous dire coucou. Je suis certain que les élèves et les membres du personnel vont être contents de vous parler.
1: Eh bien, on retient l'invitation et ma réalisatrice me fait un grand sourire. Alors, peut-être un jour, on se verra à Hay River. Bonne journée!
0: Super, bonne journée.
1: Bye. Merci. Bye. Il est 7h52 minutes. Trouver le meilleur prix pour un billet d'avion, c'est déjà compliqué, mais pour certains clients d'Air Canada, une promotion aurait eu l'effet inverse. Un rabais de 25% qui a fini par leur coûter plus cher. Alors, j'en discute tout de suite avec Philippe de Montigny, qui est chef du bureau économique de Radio-Canada à Toronto. Bonjour, Philippe.
2: Bonjour, Geneviève.
1: Qu'est-ce qui explique ce paradoxe-là? Qu'est-ce qui s'est passé exactement?
2: Ben, c'est en fait un couple de Montréal qui nous a contactés parce qu'après avoir réservé un vol aller-retour pour se rendre à Chicago le mois prochain, donc en juillet, Mélanie Lyman Abramovich et son conjoint ont découvert le lendemain, seulement une quinzaine d'heures plus tard après avoir réservé, une nouvelle promotion d'Air Canada, ce rabais justement de 25 %. Ils ont donc décidé d'annuler leur première réservation vu qu'ils pouvaient encore le faire sans frais et ont racheté

0: les mêmes billets, mais cette fois-ci en appliquant le rabais de 25 %. Le couple s'est toutefois rendu compte que malgré la réduction sur le tarif de base, ils ont payé plus cher, d'environ 11 $. Et là, tu vas peut-être me dire, Geneviève, ben c'est pas beaucoup, 11 $, mais quand même, le principe de base, avec un rabais, on s'attend à payer moins cher.
1: Ben oui.
0: Le couple avait initialement déboursé en tout 803,86 $ pour la paire de billets. Le nouveau prix total, 815,44 $. On écoute là-dessus Mélanie Lyman Abramovich.
2: J'étais fâchée et j'étais surprise. Je pensais qu'il y avait des lois qu'Air Canada pouvait pas faire ça. Et quand je comprenais que les lois s'appliquent pas aux tarifs dynamiques, là j'étais fâchée parce que bon, c'est quoi une solde si on peut faire le prix de base, c'est n'importe quoi.
0: Et bon, la question se pose évidemment et on l'a posé la question à Air Canada. Dans une déclaration envoyée par courriel, l'entreprise explique que les tarifs fluctuent pour diverses raisons, notamment en fonction de la demande, de la concurrence, des conditions du marché et des coûts. Donc, on parle ici d'ajustement de prix calculé en temps réel par des algorithmes. C'est ce qu'on appelle la tarification dynamique et l'entreprise avoue se servir de la tarification dynamique pour déterminer les prix de ses billets. Et elle mentionne d'ailleurs que c'est une pratique répandue dans l'industrie aérienne. C'est pas juste Air Canada qui fait ça. Questionné sur le cas du couple montréalais, le porte-parole Peter Fitzpatrick a répondu qu'après le lancement de la promotion, la demande a été très forte et les tarifs que le couple avait initialement trouvés n'étaient plus disponibles.
1: Ouais, ben ça soulève bien des questions, ça. Est-ce qu'un rabais, c'est réellement un rabais? Ces heures de tarification dynamique.
0: Ouais, ben au Canada, en vertu de la loi sur la concurrence, les marchands ne peuvent pas gonfler artificiellement leurs prix et ensuite proposer de fausses aubaines. Le Bureau de la concurrence nous a précisé, et je cite, « Lorsqu'elles font de la publicité, les entreprises ne peuvent pas inventer un prix courant plus élevé pour faire passer une aubaine pour une bonne affaire alors qu'elle ne l'est pas. La loi exige que l'entreprise soit capable de démontrer qu'elle a réalisé beaucoup de ventes à ce prix-là ou qu'elle l'a affiché de bonne foi pendant une bonne période de temps. » Donc, c'est vraiment les deux critères qui sont précisés dans la loi. Donc, cette notion de quantité ou cette notion de temps. On écoute là-dessus Pascal Chapdelaine, professeur de droit à l'Université de Windsor en Ontario.
3: Il est interdit de faire une représentation qui est fausse ou trompeuse par rapport à un rabais. Donc, de dire que on a 25 % de rabais sans être capable de démontrer qu'il y a un prix de base sur lequel on a vendu ce produit-là pour une certaine période de temps ou à un certain nombre de consommateurs. Il va devoir y avoir des précisions au niveau de, dans le cas des compagnies qui pratiquent la tarification dynamique, qu'est-ce qu'il en est d'un rabais? Parce qu'encore une fois, en bout de ligne, c'est la fausse représentation qu'on veut éviter à tout prix pour protéger le consommateur.
1: Et il y a une clarification de la loi qui devrait être nécessaire, là, Philippe. Et pour l'instant, ben, le manque de transparence à l'égard des prix des billets, c'est vivement dénoncé.
0: Oui, et dans ce cas-ci, dénoncé par un ancien cadre d'Air Canada, John Gradeck, que vous avez souvent reçu à l'émission. Là, John Gradeck qui a d'ailleurs aidé Air Canada à implanter une stratégie tarifaire appelée gestion du revenu. En gros, ça consiste à vendre un certain nombre de sièges à différentes catégories de prix. Selon lui, ce système de gestion du revenu, c'est devenu de plus en plus structuré, de plus en plus raffiné depuis la mise en place de la tarification dynamique. Le but étant, bien sûr, de maximiser le chiffre d'affaires, de maximiser les revenus générés pour chaque vol, chaque siège, en ajustant les prix en temps réel selon la demande. Et il souligne que l'annonce même d'un rabais, d'une solde, d'une promotion, peut mousser les achats de billets et, par conséquent, pousser les prix à la hausse. Et ça crée des distorsions lorsqu'on propose un rabais en pourcentage. On écoute John Gradeck de l'Université McGill.
4: Il n'y a aucun problème avec les escomptes. La question, c'est quoi le prix que je paye? Et puis, à ce moment-là, on n'a pas de transparence sur le mécanisme d'établissement de ces prix. D'abord, la chose à faire maintenant, c'est de s'assurer qu'on a un processus de transparence et que les acheteurs savent vraiment le prix sur lequel le tout est basé.
0: Après des enquêtes aux États-Unis et au Royaume-Uni, le Bureau de la concurrence du Canada se penche aussi sur la tarification algorithmique. Chaîne Garde qui a récemment organisé des consultations publiques à ce sujet pour, en quelque

0: une sorte de prendre le pouls des consommateurs, mais aussi des entreprises.
1: Et pour ceux qui aimeraient en savoir plus, eh ben vous signez un texte ce matin sur notre site web qui est intitulé « Des billets d'avion plus chers, même après un rabais ». Philippe de Montigny, c'est toujours un plaisir de discuter avec vous. Je rappelle que vous êtes chef du bureau économique de Radio-Canada à Toronto.
0: Le plaisir est partagé. J'en profite d'ailleurs pour souhaiter une très bonne Saint-Jean-Baptiste à tout, à vous, puis à toute l'équipe et à tous nos fidèles auditeurs franco-albertains, là. Bonne Saint-Jean.
1: Ah, ben, bonne Saint-Jean à vous aussi parce que vous faites partie de la famille, Philippe.
0: Ben
1: vous
0: oui,
1: êtes un franco-albertain, vous aussi. Donc, ben, on vous embrasse et puis, ben, vous venez faire un tour à Edmonton quand oui. vous allez passer. Merci beaucoup,
0: Absolument.
1: Philippe.
0: Absolument. À demain.
1: À demain. Et puis, ben, nous, on se quitte pour le bulletin de nouvelles régionales, mais on se retrouve dans une dizaine de minutes.

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3: Ce matin au Radio-Journal, jour de funérailles pour les deux victimes de la fusillade de Montréal, les hommages se multiplient.
4: Il était toujours là prêt à aider tout le monde.
5: Très, très grand cœur, toujours là pour les autres.
3: L'enquête s'étend jusqu'en Alberta. Canicule en Europe, la France continue de suffoquer au lendemain de sa journée la plus chaude jamais enregistrée.
6: Les températures redescendent jamais, donc on dort mal, donc on est fatigué.
3: La canicule perturbe de nombreuses activités. Et à la Coupe du monde de soccer, match crucial pour le Canada contre la Suisse cet après-midi. Bonjour, bon mercredi, ici Élise Jeté, bienvenue au Radio-Journal. Les hommages à la mémoire du policier et du citoyen qui ont été tués dans la fusillade de lundi à Montréal sont nombreux. Les funérailles de Mohamed Lamine Benredouane et de Michel Mizrahi auront lieu aujourd'hui. L'enquête, quant à elle, s'étend désormais jusqu'en Alberta. Les explications de Hugo Métro.
7: Sur les lieux de la fusillade, des fleurs, des chandelles et des messages continuent d'être déposés à la mémoire de Mohamed Lamine Benredouane et de Michel Mizrahi. Plus de 450 000 dollars ont aussi déjà été amassés pour soutenir les familles des deux victimes. Les funérailles du policier Mohamed Lamine Benredouane auront lieu en fin d'après-midi. Une importante cérémonie d'hommage à sa mémoire doit aussi être organisée dans les prochains jours par le service de police de la ville de Montréal. Les funérailles du citoyen tué lors des événements, Michel Mizrahi, auront quant à elles lieu ce matin. Voici le maire de Côte-Saint-Luc sur l'île de Montréal, David Torgeman, qui le décrit comme un homme très impliqué dans sa communauté.
8: C'était, comme j'ai dit, un homme d'une grande gentillesse avec un sourire qui voulait juste aider le monde, être ami avec tout le monde. Et toujours là pour parler, pour jaser, pour rire ensemble.
7: Pendant ce temps, l'enquête se poursuit en Alberta. Les policiers ont mené une perquisition à Lethbridge, dans le sud de la province où vivait le tireur. Les enquêteurs cherchent à recueillir des éléments qui pourraient aider à mieux comprendre son parcours et ses motivations. On a d'ailleurs appris que le tireur s'appelait Seth Scott Hadfield et qu'il était âgé de 25 ans. À Montréal, le bureau des enquêtes indépendantes poursuit en parallèle son enquête sur le déroulement exact de la fusillade. Ici Hugo Métro, Radio-Canada, Montréal.
3: Et à Toronto, les funérailles d'un policier tué en service le 11 juin seront aussi célébrées aujourd'hui. Marc Pinizzotto a été tué par balle lors d'une perquisition en lien avec plusieurs fusillades, dont celle survenue au consulat américain à Toronto en mars. Un homme de 19 ans doit comparaître le mois prochain en lien avec ce meurtre. La France se croule sous une chaleur accablante pour une quatrième journée. Le pays a enregistré hier la journée la plus chaude de son histoire et les températures doivent se maintenir à des niveaux records aujourd'hui. Des dizaines de milliers de foyers sont privés d'électricité. À Paris, de nombreuses activités sont perturbées, comme le raconte notre correspondante Tamara Alteresco.
9: C'est la pire journée qu'on traverse depuis le début de la canicule il y a quelques jours parce que la chaleur à Paris, et il est encore tôt, est insupportable. 38, 39 degrés à l'ombre. Il y a des régions en France où ça frôle les 42. Donc, le gouvernement recommande aux gens de rester à la maison, de limiter les déplacements, quoique rester à la maison pour beaucoup de monde qui n'ont pas l'air climatisé, c'est encore pire. Donc oui, on parle vraiment d'une crise nationale en ce moment parce que c'est une canicule qui va connaître une accalmie d'ici lundi, mais qui va repartir avec des chaleurs extrêmes à partir du 4 juillet. Alors, comment on fait pour survivre à ça? Voici quelques témoignages qu'on a recueillis ici à Paris.
10: On fait comme on peut, hein. Petite serviette, un accessoire, un petit glaçon, j'ai mon petit brumisateur, et puis voilà.
11: Tout ça, moi, que ça fatigue, quoi, oui. Mais là, c'est vraiment trop, franchement, c'est trop.
6: Les températures redescendent jamais, mais même avec un ventilateur, l'air est chaud, donc on dort mal, donc on est fatigué, voilà.
9: Il y a plus de 8000 écoles dans l'ensemble de la France qui ont été soit fermés ou on a réduit les horaires. Les hôpitaux, on essaie de doubler le nombre d'employés pour accueillir les gens. Et il y a un débat politique, c'est inévitable, avec les canicules qui se multiplient, qui sont de plus en plus précoces. On voit qu'il y a des efforts qui sont déployés dans les EHPAD, l'équivalent des CHSLD, mais beaucoup, beaucoup de reproches à l'égard du gouvernement aujourd'hui.
3: C'était Tamara Alteresco à Paris. Un premier cas d'infection au virus Ebola a été identifié en France. Il s'agit d'un médecin revenu de la République démocratique du Congo où sévit actuellement une importante épidémie. Le patient a été placé en isolement dès son arrivée en France. Une enquête est en cours pour identifier d'éventuels cas contacts. Le plus récent bilan de l'Organisation mondiale de la santé recense plus de 1000 cas et plus de 260 morts liés à l'épidémie d'Ebola. En Australie, les autorités accélèrent le dépistage et accroissent leurs mesures de surveillance après la découverte d'un troisième cas de grippe aviaire. Il a été répertorié dans le sud du pays. Les deux premiers cas avaient été décelés dans l'ouest. La ministre australienne de l'Agriculture assure que le virus ne pose aucun risque pour les êtres humains et que la viande peut être consommée sans crainte. Des clients d'Air Canada estiment avoir été floués après avoir voulu profiter d'un rabais. Des experts montrent du doigt la tarification dynamique qui fait fluctuer le prix des billets d'avion en fonction de la demande. Philippe de Montigny explique.
12: Après avoir réservé en ligne un vol aller-retour, Mélanie Lyman-Abramovich et son conjoint découvrent un rabais de 25 % sur le site d'Air Canada. Ils annulent la première réservation pour en profiter, mais finissent par payer 11 $ de plus.
13: J'étais fâchée et j'étais surprise. Je pensais qu'il y avait des lois et Air Canada pouvait pas faire ça.
12: Dans une déclaration envoyée par courriel, Air Canada avoue utiliser la tarification dynamique, une pratique répandue dans l'industrie aérienne. L'entreprise affirme qu'après le lancement de la promotion, la demande a été très forte et les tarifs que le couple avait initialement achetés n'étaient plus disponibles.
14: Il est interdit de faire une représentation qui est fausse ou trompeuse par rapport à un rabais.
12: Pascal Chapdelaine est professeur de droit à l'Université de Windsor. Elle souligne qu'au Canada, il est interdit de gonfler artificiellement un prix et d'afficher ensuite un faux rabais.
14: Il va devoir y avoir des précisions au niveau de, dans le cas des compagnies qui pratiquent la tarification dynamique, qu'est-ce qu'il en est d'un rabais?
12: Surtout que même l'annonce d'un rabais peut pousser les prix à la hausse, selon l'expert en aviation John Gradeck.
15: Il n'y a aucun problème avec les escomptes. La question, c'est quoi le prix que je paye?
12: Selon lui, il y a un grave manque de transparence dans l'industrie concernant le prix des billets. Ici Philippe de Montigny, Radio-Canada, Toronto.
3: Le projet de route de la vallée du Mackenzie dans les territoires du Nord-Ouest devrait devenir le premier projet d'intérêt national, selon ce qu'a appris CBC Radio-Canada. Le gouvernement fédéral devrait en faire l'annonce aujourd'hui à Yellowknife, en présence des premiers ministres du Nunavut et des territoires du Nord-Ouest. Ce projet vise à relier Wrigley et Norman Wells par une route de plus de 300 km, praticable toute l'année. À la Coupe du monde de la FIFA, le Canada affrontera la Suisse cet après-midi à Vancouver pour son troisième et dernier match de la phase de groupe. Une victoire pour les Rouges permettrait à l'équipe de disputer ses premiers matchs éliminatoires à Vancouver. Reportage de Corentin Mitemagnan.
16: Staying here in Vancouver is definitely our number one goal.
17: Rester à Vancouver est notre objectif numéro un, explique Jesse March, sélectionneur de l'équipe nationale de soccer du Canada. Depuis le début de la Coupe du Monde, Vancouver est le théâtre de scènes de fêtes avec des milliers d'amateurs de soccer dans les rues de la ville. Avant le match entre le Canada et le Qatar la semaine dernière, les maillots rouges à feuilles d'érable ont envahi le centre-ville.

0: Un match nul serait suffisant pour que le Canada termine en première position de son groupe et continue son aventure en Coupe du Monde à Vancouver. Mais en conférence de presse la veille du match, Jesse March assurait que les membres de son équipe joueront pour la victoire contre la Suisse. Ici Corentin Mité-Magnan, Radio-Canada, Vancouver.
1: Et des célébrations de la Saint-Jean-Baptiste ont lieu un peu partout au pays. Au Québec, il s'agit de la fête nationale. Le tout a débuté hier soir sur les plaines d'Abraham à Québec.
2: On est les descendants de gens qui ont appris à se tenir debout et à mettre leurs pieds en terre. De gens qui sont partis de petites affaires pour bâtir de grandes choses.
1: C'est le comédien Pierre-Luc Funk qui a livré le discours patriotique. D'autres festivités sont prévues aujourd'hui à Montréal, dont le grand spectacle qui mettra en vedette Diane Dufresne, Pierre Lapointe, Mathieu McKenzie et Éléonore Lagacé. Harmonium fera aussi un retour très attendu à l'occasion d'un hommage à Serge Fiori, décédé il y a un an, jour pour jour. Le spectacle sera diffusé à la télévision de Radio-Canada. C'était le Radio-Journal. Ici Élise Jeté, au nom de toute l'équipe. Passez une excellente journée à l'antenne d'ici première.
3: Il est 8h10 le 24 juin. Bienvenue au Café Chaud. Quels sont les défis au cœur des interventions policières? Eh bien, on en discute dans quelques minutes.

0: Bonjour tout le monde, mon nom est Geneviève Potvin. Très heureuse de vous accueillir en cette Saint-Jean-Baptiste au Café Chaud. Toute l'équipe est bien heureuse de vous savoir à l'écoute. On espère que vous êtes en forme, que vous avez bien dormi et que vous profitez de cette belle matinée ensoleillée pour vous détendre, surtout si vous êtes en vacances, pourquoi pas, chanceux. Et puis, pour ceux qui travaillent, on vous salue. On sait que ça prend des gens pour garder le fort et puis on est solidaires avec vous. Je vous rappelle que vous pouvez toujours nous écrire au 780-468-7711. Vous pouvez aussi cliquer sur cette bulle de conversation qui est disponible sur l'application Radio-Canada Audio, où vous pouvez trouver une foule de contenus. Et puis, y a des livres audio aussi très, très intéressants. Je vous reviendrai avec une suggestion un peu plus tard, mais pour le moment, allons-y justement avec cette météo qui nous fait rêver aujourd'hui. À Yellowknife, c'est des alternances de soleil, de nuages avec 26. À Fort McMurray, Rivière-la-Paix, Grande Prairie, Bonneville, Saint-Paul, Cold Lake et Lac-Labiche, ce sera des alternances de soleil, de nuages. On a 30% de probabilité d'averse cet après-midi. Il y a des risques d'orages, quelques nappes de brouillard qui se dissipent ce matin. Les maximums varient entre 24 et 29 degrés. Pour ce qui est du centre et du sud, là, Edmonton, Saint-Albert, Sherwood Park, Beaumont, Red Deer, Calgary, Medicine Hat et Lethbridge, ce sera du soleil mur à mur aujourd'hui avec un confortable 25 degrés. À Banff et Jasper, c'est généralement ensoleillé. On a quand même 30% de probabilité d'averse cet après-midi et un risque d'orage aussi. Les maximums varient entre 24 à 27 degrés. C'est le moment des manchettes avec Jean-Marie Yamba Yamba. Il y a le gouvernement albertain qui a lancé une nouvelle stratégie de 10 ans pour améliorer l'accès au traitement du cancer.
1: L'initiative intervient en réponse à l'augmentation des nouveaux cas et aux inquiétudes sur de longues attentes pour les chirurgies de cancer. Selon la ministre des Hôpitaux et des Services de soins chirurgicaux, Adriana Lagrange, la province espère pouvoir réduire le temps d'attente pour le diagnostic et pour le traitement. Le gouvernement veut avoir plus d'équipements, plus d'installations, plus de personnel et plus de coordination à cette fin. Les dernières données provinciales montrent qu'en mars dernier, 54% des 5 chirurgies de cancer les plus répandues ont été effectuées dans les délais requis.
0: Et l'enquête s'étend maintenant jusqu'en Alberta, là où vivait l'auteur de la fusillade de lundi qui s'est déroulée dans le quartier Côte-des-Neiges du côté de Montréal.
1: Le tireur de 25 ans, Seth Scott Hatfield, qui a été abattu par la police, étudié à l'université de Lethbridge. Un membre de la communauté, Michel Mizrahi, un policier, Mohamed Lamine Ben Redouane, ont péri dans la fusillade. La mairesse de Montréal, Soraya Martinez-Ferrada, réclame un resserrement du contrôle des armes à feu au pays et un meilleur encadrement des discours haineux en ligne. En effet, Seth Scott Hatfield a laissé un volumineux manifeste mis

0: misogyne dans lequel il appelle à une révolution violente contre le système pour des raisons masculinistes.
1: La circulation, elle est perturbée près de l'hôtel de ville de la place Churchill et de la bibliothèque municipale au centre-ville d'Edmonton.
0: Une collision majeure et violente a entraîné la fermeture temporaire du secteur la 100e rue entre la 102e avenue A et la 101e avenue A. L'incident impliquant un seul véhicule s'est produit vers 5 heures près d'une entrée du centre commercial City Center. Du côté ouest de la station de train léger Churchill, il est possible d'apercevoir le véhicule renversé et écrasé sur un bout de la voie ferrée. La police est sur place.
1: Ouais, c'est assez impressionnant là, cet accident. Et puis on rappelle aux gens aussi qui utilisent peut-être les transports en commun de revoir leurs déplacements.
0: Oui, c'est ça.
1: Parce que les autobus ne fonctionnent pas, le train, ouais, en tout cas ici.
0: Pas, en tout cas, oui.
1: C'est ça. Et le train aussi là, au niveau de la station Churchill, en face de la station ici, ben ça fonctionne pas non plus. Là.
0: C'est ça.
1: Donc, aujourd'hui, on invitait nos auditeurs à nous écrire hein, pour cette Saint-Jean-Baptiste. On vous demandait quelles étaient vos chansons préférées. Donc, on a eu Émilie Derdry qui nous a écrit pour nous dire que la rue principale des Colocs, c'était une de ses chansons préférées. Je vous ai également interpellé sur ma page Facebook. Il y a Pascal Nadon qui nous a dit que c'était Quel calvaire de Plume la traverse, mais c'est plutôt pour un lendemain de veille. Il y a Hélène Dastou aussi qui nous a écrit Les ailes d'un ange de Robert Charlebois. Et on a reçu un message très personnel qui s'adresse à vous, Jean-Marie. Vous n'étiez pas tellement inspiré pour nous parler des chansons de la Saint-Jean-Baptiste, mais peut-être parce que vous aviez le cœur à l'amour aujourd'hui, hein, puisqu'on a
0: merci,
1: reçu un beau message d'Adèle, qui est votre femme,
0: merci.
1: Jean-Marie, qui nous a écrit pour vous souhaiter un bon anniversaire de mariage, puisque ça fait 26 ans de vie commune aujourd'hui.
0: En effet, oui, effectivement, c'est un peu troublant. Pour moi, le 24, bien sûr, c'est la Saint-Jean-Baptiste, mais ça signifie aussi un jalon important de ma vie.
1: Ben oui. Hein,
0: 26 ans de vie que je partage avec cette dame, Adèle. Merci beaucoup hein, de prendre soin de moi, de m'aimer. Et puis, je t'aime beaucoup aussi. Puis, merci de pouvoir souligner un tel anniversaire dans un programme comme ça de la radio. Ça me touche profondément.
1: Ben,
0: et puis, voilà.
1: Ben, on est très heureux que ça vous touche, Jean-Marie. Puis, 26 ans d'amour, de fidélité, d'engagement,
0: oui,
1: ça se souligne.
0: Oui,
1: donc,
0: oui,
1: ben, on salue Adèle hein, aussi, qui est certainement une femme fantastique que je ne connais pas beaucoup, mais que je suis sûre qui vous aime et qui vous admire et qui est une femme à la hauteur de ce que vous êtes aussi, un homme formidable, Jean-Marie.
0: Oui, donc, je lui dois beaucoup.
1: Ben voilà, ben on vous souhaite un bel anniversaire et puis on invite les gens aussi à nous écrire pour ben peut-être vous souligner cet anniversaire, mais aussi peut-être pour nous parler de leur chanson préférée, de leur souvenir de Saint-Jean-Baptiste.
0: Voilà.
1: Bon anniversaire.
0: Mon anniversaire de mariage, c'est mon Saint-Jean-Baptiste.
1: C'est votre Saint-Jean-Baptiste. Voilà. Merci beaucoup, Jean-Marie. Il est 8h16 minutes. Pendant que Montréal est entre le choc et le deuil, là, ben au lendemain de cette fusillade qui est survenue dans le quartier Côte-des-Neiges, l'enquête, elle s'est transportée ici même en Alberta, dans la ville d'origine du tireur à Lethbridge. On rappelle qu'il y a un policier du service de la ville de Montréal, le SPVM, et un civil qui ont été tués dans cette fusillade qui a éclaté lundi. Le tireur qui a laissé un volumineux manifeste misogyne et violent a aussi été abattu. Donc, ce drame, évidemment, ça crée tout un choc pour la communauté, pour l'ensemble du pays. Et ben, les blessures sont encore vives, très vives d'ailleurs, pour les proches de ces victimes. D'ailleurs, on va souligner les funérailles aujourd'hui. Cette triste nouvelle nous amène aussi à réfléchir sur les changements, les nouvelles réalités des interventions policières en 2026. Et on va discuter de ça avec Justin Piché. Il est professeur titulaire au département de criminologie de l'Université d'Ottawa. Bonjour, professeur Piché.
2: Bonjour.
1: Donc, j'ai envie de vous demander tout de suite, là, qu'est-ce que vous retenez de cette intervention policière du côté de Montréal?
2: Que c'est quelque chose que vraiment on ne pouvait pas prévoir, tu sais. Et puis, c'est souvent comme ça dans des questions concernant les morts puis les blessures chez les policiers, ainsi que les morts qui ont lieu lors de l'usage de la force par les policiers. Tu sais, depuis l'an 2000, il y a 100

0: 11 décès parmi les policiers sur la job. Puis il y a eu au-delà de 870 décès parmi ceux qui des civils qui ont été subis à l'usage de la force de la police. Donc c'est une industrie violente, puis parfois des choses se passent, mais il faut dire que y a en termes de chiffres, puis aussi le taux de mortalité chez les policiers depuis les derniers 64 ans. C'est plus bas à cette heure que ça l'était dans les années 1960, les années 1970, puis le début des années 1980.
1: Je vais tout de suite rebondir là-dessus. Si le taux de mortalité des policiers est plus bas, est-ce que c'est parce que les techniques d'intervention se sont améliorées avec le temps ou c'est que le crime aussi a diminué?
0: Il y a plusieurs facteurs qui jouent là-dedans, certainement, tu sais, et le système de santé qu'on a maintenant, les traitements à l'urgence sont beaucoup plus bonnes maintenant que ça l'était le cas, dans les années 1960 et 70, certainement. C'est aussi, la cause numéro un des décès chez les policiers, c'est des accidents d'automobile. Puis on sait certainement que les automobiles, la sécurité à l'intérieur des automobiles a grandement, t'sais, depuis ce temps-là aussi, durant ce temps-là, moi, quand j'étais né en 1981, des ceintures dans les automobiles, c'était pas nécessairement toujours le cas, t'sais. Je parle pas de mes parents ici, mais tu sais que je veux dire, mais aussi le fait que le taux de criminalité était plus haut dans les années 1960 et 70, Castel, ça veut pas dire y a pas de danger, mais la situation est différente maintenant que ça l'était, même si, tu sais, les cas de crimes puis tout ça, c'est beaucoup dans les médias, puis certainement avec les médias sociaux, ça circule beaucoup. Donc on sait beaucoup plus à ce temps qu'on savait à ce moment-là. Donc il y a certainement un impact sur les perceptions de notre sécurité, mais ça veut pas dire qu'on est moins sécuritaire.
1: J'aimerais ça qu'on se rapporte à lundi matin là, et pour que vous nous expliquiez comment ça se passe quand un événement comme ça survient. Qui prend les commandes avant que le groupe tactique arrive sur place là? Parce que ce qu'on sait de la situation, c'est que ces deux policiers qui étaient des patrouilleurs qui sont arrivés en premier, là, qui ont été blessés, une policière blessée gravement et l'autre qui est malheureusement décédée sous les balles de l'assaillant. Donc, comment ça se passe pour les policiers dans une situation comme ça?
0: Effectivement, ils sont pris avec le moment qui sont dedans, hein? Comme t'sais, il arrive dans une situation, puis il faut gérer le mieux qui est possible. Puis rarement, heureusement, rarement, il y a des cas comme ça, mais habituellement, ça finit pas comme ça pour les policiers.
1: Les policiers sont formés justement pour ce type d'intervention, mais parlez-nous de la difficulté de passer de la théorie à la réalité, là, surtout dans un contexte canadien où ce genre d'attaque, si je me trompe pas, reste plutôt rare, là.
0: T'sais, moi, je suis pas policier, donc je peux pas vraiment parler de passer à la théorie, à la pratique. Mais c'est certain que pour n'importe quoi, quand tu t'entraînes pour quelque chose, puis le moment arrive, c'est deux différentes choses. Puis il y a des surprises, puis des choses imprévues qui se passent de temps en temps. Puis t'sais, les situations sont dynamiques, puis on sait jamais comment ça va finir.
1: Vos recherches portent sur les pratiques policières, les décès violents qui impliquent les policiers. Selon ce que vous avez pu observer là, et à la lumière de vos recherches, quelle est l'analyse que vous faites sur l'intervention policière qui s'est déroulée à Montréal?
0: Je pense que, encore une fois, c'est une instance assez rare. Il faut garder en tête depuis l'année 1962, jusqu'à présent, une période de 64 ans, il y a eu 416 décès de police, en

0: service au Canada. C'est une moyenne de 6,5 décès par année, contre 5 à ce jour ici. On sait l'année est quand même, il nous reste 5 mois et demi. Mais en même temps, le taux annuel moyen des décès des polices en service à l'échelle du Canada, depuis ce temps-là, les derniers 64 ans, c'est 13,8 policiers par 100 000 policiers, contre 6,7 sur 100 000 policiers pour cette année, donc comme la moitié. Puis il faut dire comme la raison un peu pour ça, c'est en 1962, il y avait 26 000 policiers. Maintenant, on est rendu triple de ça, 75 000 policiers, donc il y a plus de policiers. Donc même si on avait la même instance de violence, le taux serait plus bas, right? Donc il y a ça, puis aussi le fait que c'est les policiers qui ont été subis à des actes intentionnels de violence qui sont morts sur la job, c'est 175, donc 42% des 416 qui sont décédés depuis 1962. C'est une moyenne de 2,7 décès par année contre 3 à ce jour, cette année. Donc, c'est un peu plus haut que la moyenne, mais en même temps, le taux annuel moyen de décès sur 100 000 depuis 1962, c'est 5,7 contre 4 sur 100 000 policiers cette année. Donc, espérons que on parle plus de décès de policiers pour le restant de l'année, mais le temps s'écoule, puis on verra qu'est-ce qui va se passer.
1: Comme citoyen, là, si jamais on se retrouve dans une situation où il y a une intervention policière comme celle qui s'est déroulée à Montréal, qu'est-ce qu'on peut faire pour ne pas nuire au travail des policiers? Comment on doit se comporter?
0: Enlève-toi de la situation dans la mesure du possible. C'est pas des situations à lesquelles des citoyens peuvent intervenir de façon efficace habituellement. Donc, enlève-toi de la situation si, dans la mesure du possible, si t'es capable de le faire de façon sain et sauf. Puis sinon, trouve une place pour se cacher, puis jusqu'à temps que la situation cesse d'exister.
1: Justin Piché, vous êtes professeur titulaire au département de criminologie de l'Université d'Ottawa. On vous remercie d'avoir été avec nous ce matin.
0: OK, bon matin.
1: Merci. Il est 8h26.
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1: Dans un rapport le mois dernier, le Comité permanent des langues officielles estime que le projet de règlement du Conseil du Trésor, il est insuffisant là, pour garantir l'épanouissement des communautés francophones minoritaires. Flou sur les mesures de soutien, manque de données pour les écoles, opacité des ministères, les critiques, elles sont nombreuses et les sénateurs craignent déjà de futurs litiges là, devant les tribunaux. Hier, du côté de l'émission de La Croisée, là, notre collègue Sébastien Némette a fait le point avec le sénateur Alistair Surette, qui est président du comité sénatorial permanent des langues officielles qu'on avait reçu au Café Chaud à ce sujet. Donc, il lui a d'abord demandé quel est l'enjeu derrière ces règlements et en quoi ça concerne la vie quotidienne des personnes en milieu minoritaire. On écoute.
3: Les communautés en situation minoritaire, ça prend de l'appui des provinces et des territoires, sur le terrain, des municipalités dans beaucoup de cas, mais aussi du gouvernement fédéral. Et avec la loi sur les langues officielles et surtout la modernisation de la loi sur les langues officielles qu'on a vue en juin 2023 déjà, ça fait 3 ans, c'est que le gouvernement s'engage quand même à, et ils sont responsables en matière de prise de ce qu'on appelle des mesures positives. C'est un mot un peu technique et parfois, c'est un peu difficile à comprendre, mais c'est des mesures positives, c'est des mesures que différentes institutions fédérales peuvent prendre pour voir l'épanouissement de nos communautés. Mm-hmm. Et comme on parle, comme est intitulé le rapport en termes de l'égalité réelle, pour l'égalité réelle entre les deux langues officielles et appuyer nos communautés, ça veut dire différentes mesures dans différentes régions. Donc, on peut pas appliquer les mêmes mesures dans toutes les communautés à travers le Canada, car ils sont toutes différentes. Donc, c'est là que l'importance d'une bonne consultation et d'analyse par le gouvernement fédéral et les institutions fédérales de nos communautés, basées sur des données probantes, pour qu'ils prennent des bonnes décisions, différentes régions, pour l'épanouissement de nos communautés. Donc, c'est sûr que c'est précaire. On le voit partout au Canada. Moi, j'habite dans une région en situation minoritaire en Nouvelle-Écosse. On voit les défis de jour à jour. On a une très petite population basée sur l'ensemble de la population de la Nouvelle-Écosse. L'assimilation, les réseaux anglophones, les médias anglophones, ça domine. Donc, c'est sûr qu'il faut faire attention puis prendre des mesures. On parle de mesures positives dans les règlements, mais des mesures concrètes pour appuyer nos communautés. Donc, ça peut être toutes sortes de différentes choses. Dans beaucoup d'écoles, le fédéral envoie de l'argent via des ententes à nos provinces et nos territoires. Des choses aussi simples que dans l'entente, s'assurer qu'il y a l'inclusion d'une clause linguistique claire et précise pour que les provinces appliquent cette clause-là.
1: C'était le sénateur Alistair Surette. Il est président du comité sénatorial permanent des langues officielles. Il était à l'émission La Croisée. Si vous voulez entendre l'intégralité de cet entretien, eh bien, je vous invite à aller sur la page audio de La Croisée. Il est 8h30 et c'est le moment des nouvelles avec Jean-Marie. Il y a le projet de route de la vallée du Mackenzie dans les territoires du Nord-Ouest qui pourrait devenir le premier projet d'intérêt national. Ça, c'est selon CBC Radio-Canada.
4: Ottawa devrait en faire l'annonce aujourd'hui à Yellowknife. Cette désignation permettrait d'accélérer les évaluations environnementales et l'obtention des permis fédéraux. À terme, la route praticable toute l'année relierait Wrigley à Inuvik et permettrait entre autres de renforcer la présence canadienne dans l'Arctique.
1: La circulation est perturbée là, près de l'hôtel de ville, de la place Churchill et de la bibliothèque municipale au centre-ville d'Edmonton.
4: Une collision majeure et violente a entraîné la fermeture temporaire du secteur de la 100e rue entre la 102e avenue A et la 101e avenue A. L'incident impliquant un seul véhicule s'est produit vers 5 heures près d'une entrée du centre commercial City Center. Ça, c'est du côté ouest de la station de train léger Churchill. Il est possible d'apercevoir le véhicule renversé et écrasé sur un bout de la voie ferrée. La police est sur place et ça fait déjà plusieurs heures.
1: Ouais, voilà. Le Conseil des arts du Canada investira 25 millions de dollars sur 5 ans là, pour soutenir la communauté artistique de l'Alberta.
4: Ce fonds baptisé Accent sur l'Alberta inclut également les artistes francophones et les groupes minoritaires. Les précisions de Jules Bonnet.
5: L'Alberta, c'est environ 12% de la population canadienne, mais 6% des subventions versées par le Conseil des arts du Canada. Et la faute au secteur artistique albertain qui dépose moins de demandes que les autres provinces. Alors pour stimuler le nombre de demandes, le CAC lance son fonds Accent sur l'Alberta. 25 millions de dollars sur 5 ans et une grande campagne de sensibilisation. Lisanne Johnson est directrice générale des subventions et partenariats.
6: On amène nos agents de programme pour faire vraiment une tournée en Alberta. On veut aussi avoir une présence avec les communautés autochtones, par exemple. Alors, il y a certaines communautés qu'on vise vraiment à rejoindre. Ça inclut les francophones.
5: Un agent de liaison bilingue a d'ailleurs été recruté à Grande Prairie. Une panoplie d'actions qui devrait augmenter le revenu des artistes, se félicite le regroupement artistique francophone de l'Alberta, le RAFA.
7: On accueille très, très favorablement cette nouvelle-là. C'est très bien.
5: Son directeur général, Raphaël Freinet.
7: Le premier résultat visé de notre premier axe stratégique, c'est d'aider à augmenter les revenus des artistes. C'est aussi le financement public là, qui vient en Alberta pour financer les projets artistiques.
5: Le RAFA invite les artistes à le contacter pour connaître les nouvelles opportunités que cette annonce augure. Ici Jules Bonnet, Radio-Canada, Edmonton.
1: Bon, on se demande si la fête va continuer là du côté de Vancouver autour de l'équipe masculine du soccer du Canada. En tout cas, on l'espère.
4: Bah, écoutez, on a eu 6-0 dernièrement face au Qatar. Et puis, les Rouges vont rencontrer aujourd'hui la Suisse. S'ils gagnent, donc si nous gagnons ce match, on sera en première position dans notre groupe et on pourra jouer notre prochain match encore à Vancouver. C'est une perspective qui réjouit les supporters de l'équipe, tout comme les joueurs. Reportage de Corentin Mitemagnan.
8: Staying here in Vancouver is definitely our number one goal.
9: Rester à Vancouver est notre objectif numéro un, explique Jesse March, sélectionneur de l'équipe nationale de soccer du Canada. Depuis le début de la Coupe du Monde, Vancouver est le théâtre de scènes de fêtes avec des milliers d'amateurs de soccer dans les rues de la ville. Avant le match,

0: entre le Canada et le Qatar. La semaine dernière, les maillots rouges à feuilles d'érable ont envahi le centre-ville. Ken Little habite juste à côté du stade BC Place.
1: We can hear the roars from the crowd whenever something happens on the field, which is very exciting, whether it's the Canadian.
0: Il dit entendre les cris de la foule depuis son appartement et espère entendre des cris de joie mercredi lors de la rencontre entre le Canada et la Suisse. Jean-Sébastien Roy, vice-président des Voyageurs, le groupe de supporters officiels de l'équipe du Canada, s'autorise à rêver d'un 16e de finale à Vancouver plutôt qu'à Los Angeles.
2: La foule, si on va à Los Angeles, c'est sûr qu'on sera jamais autant, on sera peut-être 2-3 000, quelque chose comme ça. Donc, on sera pas capable d'avoir cette même impact-là. Pour les joueurs, c'est extrêmement important. Je pense que de terminer premier nous permettrait de rester à la maison, rester dans l'univers du rouge.
0: Ce jeudi, un match nul serait suffisant pour que le Canada termine en première position de son groupe et continue son aventure en Coupe du Monde à Vancouver. Mais en conférence de presse la veille du match, Jesse March assurait que les membres de son équipe joueront pour la victoire contre la Suisse. Ici Corentin Mitemagnan, Radio-Canada, Vancouver.
3: Bon, on croise les doigts. Vous avez une prédiction, Jean-Marie?
4: 2-1 pour le Canada.
3: D'accord, parfait. On retient ça. On poursuit les nouvelles, Jean-Marie. Au terme d'une enquête interne qui a été menée ce mois-ci, la police d'Edmonton a réprimandé l'une de ses agentes qui a été accusée au criminel pour un incident de conduite dangereuse.
4: En février 2024, la police a intercepté un véhicule en réponse à de multiples appels au sujet d'une conduite dangereuse sur l'autoroute 2. La personne au volant avait refusé de coopérer et de se soumettre à un test d'alcool. En mars 2025, la constable Tanel Akhtimichuk a plaidé coupable à un chef de méfait en vertu du code criminel. Elle vient de compléter 7 mois de probation et la cour lui a ordonné de payer une surcharge de $100. L'enquête a conclu que la policière avait créé un risque pour le public et cela représentait un facteur aggravant.
3: Et la police de Calgary demande l'aide du public pour trouver l'agresseur d'un bébé de 9 semaines qui était dans une poussette lundi dans le nord-ouest de la ville de Calgary.
4: Oui, selon les autorités, un homme transportait l'enfant qui dormait dans la poussette le long d'un trottoir du quartier Country Hills. Un garçon a surgi avec un scooter et frappé le bébé au torse avant de prendre la fuite. Le suspect, âgé d'environ 10 ans, avait de cheveux blancs et portait un t-shirt.
3: Ben, merci beaucoup, Jean-Marie.
4: Je vous en prie.
3: Parlons maintenant de météo à Yellowknife. On aura des alternances de soleil, de nuages avec un maximum de 26 à Fort McMurray, Rivière-la-Paix, Grande Prairie, Bonneville, Saint-Paul, Cold Lake et Lac-la-Biche. On aura des alternances de soleil, de nuages, 30% de probabilité d'averse cet après-midi. Il y a des risques d'orages. Quelques nappes de brouillard vont se dissiper ce matin. Les températures varient de 24 à 29 degrés. À Edmonton, Saint-Albert, Sherwood Park, Beaumont, Red Deer, Calgary, Medicine Hat, Lethbridge, ce sera généralement ensoleillé avec 25. À Banff et Jasper, ce sera également généralement ensoleillé ce matin. On a 30% de probabilité d'averse cet après-midi. Il y a des risques d'orage et le maximum varie de 24 à 27 degrés. Un peu plus tôt, Jean-Marie, on a souligné que c'était votre anniversaire de mariage. Eh bien, on a reçu des messages, donc je me dois de vous les lire parce qu'ils sont très beaux. Alors, on dit, cher Jean-Marie, quelle belle déclaration d'amour de la part d'Adèle. Joyeux anniversaire à vous deux. Ça, c'est Robert sur Akiwatum qui vous envoie ses vœux. Mm-hmm. Et joyeux anniversaire de mariage à Jean-Marie et Adèle. Nous vous en souhaitons davantage. Soyez bénis au-delà de vos attentes. Alors, on salue ces auditeurs qui nous ont écrit. Ça, c'était Monsieur Jidiri Nadji qui vous a écrit ses vœux. Voilà. Nadjidji, pardon, je m'excuse. Ouais, donc on le salue aussi. Et puis on invite les gens à nous écrire encore. On est très heureux d'avoir plusieurs messages ce matin. Voilà. 780-468-7711. C'est le moment des sports avec Jean-Marie avec Marc-Éric Bouchard là.
5: Ben oui, c'est moi. Bonjour.
3: Bonjour Marc-Éric. Il y a tellement d'amour dans l'air là.
5: Je sais, je suis tellement content pour ce beau couple. Ben oui, c'est ça. Hein?
3: Ben oui, 26 ans de mariage, célèbre.
5: En cette journée de Saint-Jean-Baptiste, c'est quoi la plus belle chanson d'amour?
3: Ah, ben oui!
4: Celle que tu vas me souhaiter, Marc-Éric.
3: Ah!
5: J'en ai plusieurs dans ma tête. Je vais vous envoyer un petit courriel, mon cher.
4: D'accord. Je vais écouter ça.
3: Oh là là, c'est beau ce matin.
5: C'est peut-être la vie en rose. Qui sait,
4: oui, c'est ça.

0: Pas mal, ça.
1: Ben, y a aussi...
0: C'est entraîné, ça?
1: Non, c'est La vie en rose, c'est pas Édith Piaf.
2: Ah, c'est Édith Piaf, mais
1: ouais, peut-être que Charles Trenet.
0: Piaf, oui.
1: Ouais, peut-être
2: mais
1: que Charles Trenet.
2: Par plusieurs, ben par oui. Plusieurs artistes, dont Gilles Valiquette aussi, il l'avait repris.
1: Ouais, ouais. C'est vrai. Bon. Et puis, ouais. On invitait aussi les gens à nous écrire pour leurs chansons préférées. Il y a Mimi Lavoie qui nous dit Jean du pays, puis elle dit pas juste le refrain, mais Jean du pays, c'est votre tour de vous souhaiter. De parler d'amour, oui. Eh ben, ouais, c'est ce qu'on fait ce matin.
0: C'est à ton tour de te lire. Enfin.
1: Voilà. Donc, c'est bon. On a plein de suggestions.
2: Okay. On devrait jouer au karaoké avec Jean-Marie. Ça rend beaucoup de plaisir.
1: Bon, parlons de sport un peu.
2: Oui, après bon, juste un petit peu.
1: Juste
2: oui,
1: un petit peu, mais après avoir parlé d'amour. Bon, Marc-Éric, on n'a pas beaucoup parlé de Mike Babcock, qui sera derrière le banc des Oilers à partir de septembre.
2: De maintenant, là,
1: ouais,
2: c'est
1: de
2: lui
1: maintenant,
2: qui,
1: c'est ça.
2: Qui est le 19e entraîneur de l'histoire des Oilers. Lui qui aura comme assistant, comme évidemment, de l'aide, là, son complice, TJ Smith, qui était entraîneur-chef avec Ottawa, qui était entraîneur-chef par intérim avec les Kings de Los Angeles. Il sera son adjoint. Il a connu beaucoup de succès. Babcock l'a dirigé pendant presque 16 saisons. Les Ducks d'Anaheim, les Red Wings et bien sûr les Maple Leafs. Il a mené les Wings à la conquête de la Coupe Stanley. Sa seule conquête en 2008, il a signé un contrat de 2 ans et 8 millions avec les Blue Jackets de Columbus, mais a démissionné juste avant le début du camp d'entraînement là. Et là, il a répondu évidemment aux médias hier, disant que bon, il a appris des dernières années et il a bien hâte de relever le défi avec Stan Bowman et l'organisation des Oilers à Edmonton.
1: Ouais, et en cette journée de la Saint-Jean-Baptiste, Marc-Éric, vous aviez une question pour nous. Quels sont les meilleurs athlètes québécois de l'histoire? Vous nous avez donné un petit peu plus tôt vos athlètes masculins. Là, je pense qu'on serait rendu peut-être à parler des féminins. Est-ce que je me trompe?
2: Ben, on peut. Je fais
1: allez-y avec les deux. Ben, allez-y.
2: C'est ça. J'ai envoyé évidemment ça à beaucoup de gens là, et j'ai reçu beaucoup. Et il y a un nom qui revient souvent.
1: Ben, allez-y.
2: C'est Chantal Petitclerc du côté des femmes. Mm-hmm. Évidemment, moi, j'ai eu la chance de l'interviewer à quelques reprises. Quelle femme extraordinaire, avec vraiment là des valeurs, avec une intensité, avec une gentillesse. Elle fait partie de plusieurs top 5, et je le comprends. Marie-Philippe Poulin, Sylvie Bernier, Nathalie Lambert, France Saint-Louis, Justine Dufour-Lapointe, c'est mon top 5, mais il n'y a pas de mauvaise réponse. Hein. Évidemment, on y va avec les expériences personnelles qu'on a avec qu'on a eues avec ces gens-là, soit comme spectateur ou comme intervieweur. Chez les hommes, eh bien, moi, Maurice Richard, évidemment,
1: mais
2: avec
1: oui,
2: toute l'histoire du Québec des années 50 et tout ça. Maurice Richard, mon numéro 1. Guy Lafleur, le numéro 2. Michael Kingsbury, là, qui est vraiment un phénomène incroyable sur des skis. Georges Saint-Pierre, évidemment, lui, dans les combats ultimes, c'était difficile pour un Canadien, pour un Québécois de faire sa place. Il est un véritable héros dans les régions de la Thaïlande, des Philippines, et c'est un athlète qui est parti de loin pour pouvoir devenir meilleur dans sa profession. Et Gilles Villeneuve, justement, il y a un film qui va sortir bientôt,
1: oui,
2: au mois d'octobre, sur la vie de Gilles Villeneuve et sur son ascension vers la Formule 1 et l'écurie Scuderia, la Ferrari de Enzo. Justement, j'ai vu le film sur la vie de Enzo Ferrari, c'était fort intéressant la semaine dernière. Gilles Villeneuve, évidemment, à sa place. Il y a des gens qui ont préféré Jacques Villeneuve dans leur top 5.
1: Ah oui.
2: Parce qu'ils sont plus jeunes que moi.
1: Oui.
2: Et qui ont peut-être vu Jacques Villeneuve réussir à battre un certain Michael Schumacher, mm-hmm, dans cette époque-là fort intéressante de la Formule 1. Et si vous avez, vous, des top 5, ça va me faire plaisir de vous les lire, évidemment, et de pouvoir discuter avec vous là quand on va se voir à la fête Franco ou à d'autres événements sur la scène communautaire chez nous en Alberta.
1: Ouais, quelques noms de notre collègue du Manitoba qu'on n'a pas nommé, mais que je voudrais quand même souligner. Il parle de Raymond Bourque, hein, joueur important dans la Ligue nationale de hockey. Il a nommé Kim Saint-Pierre aussi. Manon Réon, que j'ai hésité à mettre dans ma liste.
2: Oui, mais
1: parce
2: moi
1: que...
2: aussi. Mais on a des choix à faire.
1: C'est
2: parfois,
1: ça.
2: C'est pas toujours facile.
1: Exactement.
2: Ouais.
1: Et la boxeuse Kim Clavel, qui est aussi très, très inspirante. Alors, on invite les gens à nous écrire 780-468-7711. Éric, on se reparle en fin d'émission et on reviendra justement sur ce match très important aujourd'hui soccer. Au soccer. Voilà, le Canada affronte.

0: contre la Suisse, c'est à 13h. À tantôt, Marc-Éric.
1: Merci.
0: Il est 8h43.
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3: Bonjour tout le monde, c'est Jules Bonnet. Nous sommes le mercredi 24 juin. La Maison des Jeunes de Calgary organise une après-midi connexion jeunesse de 13 à 17 heures le samedi 27 juin. Les jeunes sont invités à une foultitude d'activités pour se rassembler. À noter aussi que la même Maison des Jeunes de Calgary organise un cercle de discussion en anglais afin que les jeunes s'exercent et améliorent leur langue en anglais, donc dans un cadre bienveillant et sécuritaire. C'est le vendredi 26 de 15h à 16h30. La CFA de Red Deer organise un match amical de soccer pour la communauté francophone. L'occasion de délocaliser la Coupe du Monde de la FIFA à Red Deer. Ça aura lieu le samedi 27 juin à l'école La Prairie. L'effort sportif sera suivi d'un buffet et d'une soirée musicale. Plus d'informations sur le Facebook de la CFA de Red Deer. À Plamondon, place Saint-Jean sera célébrée par une soirée festive le mercredi 24 juin à partir de 17h30 au programme des jeux géants, des jeux de cartes, des tatouages et un concert de l'artiste local Dominique Plamondon qui vous présentera son dernier album Sharing Stars.
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0: Est-ce que vous faites partie des amateurs qui cuisinent au barbecue toute l'année ou pour vous, ben c'est en été que ça se passe, hein? Mais ce qu'on se demande ce matin, c'est si on fait cuire des aliments sur notre barbecue, est-ce qu'on peut avoir le cancer? Est-ce que c'est une cause du cancer? Est-ce que c'est une légende urbaine, une fausse croyance? On va décortiquer les risques de cancer qui sont associés à ce mode de cuisson ce matin avec Isabelle Huot. Elle est titulaire d'un doctorat en nutrition. Bonjour, Madame Huot.
5: Bonjour Geneviève.
0: Dites-nous, le cuire de la viande au barbecue, est-ce que ça augmente les risques de cancer?
5: Ah, ça, c'est une question. C'est difficile de répondre, mais chose certaine, quand on fait de la cuisine sur le barbecue, ça génère des composantes qu'on appelle des hydrocarbures aromatiques polycycliques, dont le benzopyrène. Le benzopyrène est classé comme cancérogène pour l'humain par le Centre international de recherche sur le cancer. Tout est une question de dose. Donc, est-ce que je cuisine au barbecue tous les jours de l'été? Est-ce que je cuisine à l'année? Est-ce que je fais... parce que ces composantes-là sont générées quand le gras de la viande va tomber sur les flammes et les flammes sont porteuses de cette composante-là, entre autres le benzopyrène, qui va enrober la viande. Et c'est vraiment là qui, avec un usage, un dosage répété, peut être problématique. Mais de dire, je prends du barbecue, j'augmente mon risque de cancer, ça dépend vraiment de l'exposition. Puis, il y a aussi d'autres composantes qui sont qui relèvent d'une réaction de Maillard au sein de la viande, donc qui pourraient causer des dommages également. Maintenant, on a des astuces pour réduire aussi son exposition-là à ces composantes-là qui sont cancérogènes.
0: Ben, dites-nous donc, quelles sont les astuces?
5: Oui, on veut des astuces. Donc, d'abord, de modérer la température de cuisson. Fait que c'est sûr, si on part à 550, il y en a qui sont à 600, on fait carboniser la viande, puis là, on aime ça, le brûler. Là, moi, je faisais partie de celles qui adoraient ça, manger les petits brûlés de la viande.
0: Ah, ben, oui.
5: Ça, c'est un peu moins bon. Donc, cuisson indirecte. Par exemple, on peut partir sur une cuisson plus élevée. Après ça, on met en mode de cuisson indirect. On peut faire, par exemple, des brochettes avec des plus petits morceaux de viande. À ce moment-là, la cuisson, elle est plus rapide, moins d'exposition prolongée. Si on fait cuire un aliment qui est plus gras, comme des saucisses, le fait de les faire bouillir avant, ça va enlever une partie du gras. Et c'est souvent quand le gras tombe que c'est problématique. Des études intéressantes, Geneviève, sur la marinade avec un élément acide du vinaigre, du jus de citron, qui pourrait réduire jusqu'à 50% les composantes cancérogènes. Donc, d'utiliser une marinade pour la viande très protecteur, ça, j'adore ça.
0: Okay.
5: Il y a des études. Ouais, c'est le fun. Fait que ça, ouais. Ça me dit, ben, c'est savoureux.

0: peut, en plus, avec une marinade, on peut, des fois, on prend une marinade, donc on n'a pas besoin d'ajouter une sauce sur la viande, on réduit en même temps les lipides. Le fait de cuisiner avec des herbes, des épices aussi, il y a des études intéressantes en lien avec la prévention de formation de ces composantes-là cancérogènes. Puis je dirais de varier, parce que le plus problématique, c'est tout ce qui est gras, hein, de l'agneau, des pièces plus grasses, de varier, par exemple, avec soit du végé, donc du tofu, ou du poulet, ou encore des pièces de viande plus maigres, comme le filet mignon, par exemple, où on a moins de gras visible, ben ça aussi, ça nous aide à réduire l'exposition à ces composantes-là cancérogènes.
1: Donc, la viande rouge, en fait, est-ce que c'est pire que les autres viandes, là, si je comprends ce que, parce que vous avez nommé, en fait, de l'agneau, du bœuf et tout ça. Donc, c'est peut-être à éviter, là, si on en fait régulièrement.
0: Juste pas éviter, mais moi j'aime pas dire, ça me fait partie des plaisirs de l'été quand même d'avoir un bon steak sur le barbecue. Fait que c'est pas de dire non, non, plus jamais, là. C'est de dire, au lieu d'en manger 4 fois en semaine, une fois semaine, puis le reste, pourquoi pas, un filet de bar, un saumon grillé, d'aller vers des poissons, d'aller vers des plats végés et d'ajouter des légumes grillés. Parce que dans les légumes, il n'y a pas de formation de ces acides aminés-là, toxiques, là, entre autres. Donc, intéressant d'avoir des légumes, des aubergines grillées, des poivrons rouges. On ajoute des antioxydants qui, eux, réduisent le risque de cancer. Fait qu'on se dit, on a peut-être, par exemple, une viande sur le barbecue, mais en parallèle, on a des légumes riches en antioxydants qui, eux, pourraient réduire le risque de cancer. Donc, ça aide. Ou encore de cuire en papillote, parce que quand on cuit en papillote, par exemple, les flammes n'attaque pas directement la chair, là.
1: Isabelle Huot, vous êtes titulaire d'un doctorat en nutrition. Ça a été un vrai plaisir de parler de cuisson sur le barbecue avec vous et ça a été rassurant aussi.
0: Bon, tant mieux. Au plaisir. Bonne journée.

0: C'est un enregistrement qui date de 1987. On écoutait Les ailes d'un ange de Robert Charlebois. C'est une demande spéciale en ce jour de Saint-Jean-Baptiste de la part de l'auditrice Hélène Dastou. On la salue et on salue tous ceux qui nous ont écrit aujourd'hui pour nous proposer des chansons préférées de Saint-Jean-Baptiste. Ça a été un vrai plaisir de vous lire. Je vous rappelle que vous pouvez toujours nous écrire, même si l'émission elle est terminée, 780-468-7711. Il est 8h55 et on joint notre collègue Nicolas Dunis à Calgary pour nous dire ce qu'on va suivre aujourd'hui dans la salle des nouvelles. Bonjour Nicolas.
1: Bonjour Geneviève.
0: L'Alberta lance une stratégie décennale qui vise à transformer les soins contre le cancer.
1: Ouais, une annonce qui a été faite hier après-midi, mais on va revenir sur ça aujourd'hui. Donc, le but, c'est d'améliorer la prévention, le dépistage précoce, ainsi que l'accès au traitement à travers la province. Un plan d'action qui est soutenu par le gouvernement avec un investissement de plus d'$1 milliard sur 3 ans pour réduire donc les temps d'attente et renforcer les effectifs médicaux.
0: Ouais, c'est aujourd'hui, on célèbre la Saint-Jean-Baptiste. Dans moins d'une semaine, eh ben, ce sera la fête du Canada et l'approche du référendum d'un coup de pouce là, aux ventes de drapeaux cette année.
1: Oui, on va se rendre dans des magasins spécialisés à Edmonton. Là, certains d'entre eux ont vu un gonflement de leurs ventes, là, plus qu'à l'ordinaire. Donc, on va vous en dire plus sur ce marché.
0: Bon, ben, ça sera disponible sur l'ensemble de nos plateformes aujourd'hui. Merci beaucoup, Nicolas.
1: Merci beaucoup. À demain.
0: À demain. Et puis, ben évidemment, on termine cette émission avec Marc-Éric Bouchard.
2: Oui. Donc, beaucoup aujourd'hui. De drapeaux canadiens aujourd'hui, évidemment,
0: oui,
2: hein,
0: c'est
2: parce
0: sûr.
2: Que le Canada qui joue contre la Suisse à compter de 13h. J'ai entendu une dizaine de prédictions et j'ai pas entendu beaucoup de prédictions en faveur du côté de la Suisse.
0: Bon.
2: J'ai hâte de voir.
0: Okay.
2: Il y a des gens qui bon.
0: D'après moi, vous avez parlé juste à des Canadiens.
2: Nul. Oui, c'est ça. Juste match nul ou encore victoire du Canada, 2-1, 2-0, 3-0, on verra. Hein, il y a 6 matchs aujourd'hui, on passe de 4 à 6 matchs dans cette Coupe du Monde. Bon, il y a des matchs, en fait, il y a 2 matchs à compter de 13h, par la suite 2 matchs à 16h et 2 matchs à compter de 19h. Et c'est comme ça qu'on va débuter les dernières rencontres des équipes pour la première phase de groupe. Et on verra. Les autres matchs, Bosnie-Qatar, Écosse-Brésil, Maroc-Haïti à Atlanta, Tchéquie-Mexico à Mexico City, Afrique du Sud contre la Corée à Monterrey et la Bosnie contre le Qatar, bien sûr, à Seattle, sans oublier Canada-Suisse à Vancouver.
0: La prédiction de Jean-Marie, c'est 2-1 pour le Canada.
2: Canada.
0: Quelle est
2: moi,
0: votre
2: c'est 3-0 Canada.
0: Oh là là, 3-0 Canada.
2: Ouais.
0: OK, vous
2: et
0: y allez
2: vous?
0: Fort. Moi, je pense que je vais... je vais y aller avec une nulle, Marc-Éric. Je pense que je vais y aller avec 1-1. Donc, mais j'espère une victoire parce que ça serait bien de poursuivre cette Coupe du Monde du côté de Vancouver.
2: Une victoire, c'est que ça donne évidemment le premier rang et l'équipe aura un long congé jusqu'à jeudi pour affronter une équipe qui va terminer troisième dans un des 4 groupes là qui auront les équipes plus fortes. Tandis que si Canada, termine deuxième, va jouer possiblement contre le Mexique.
0: Ça
2: sera peut-être plus difficile.
0: Mm-hmm.
2: Quoique, j'ai hâte de voir tout ça à surveiller. Oui.
0: Mm-hmm. Ben, on vous souhaite un bon match, Marc-Éric. J'espère que vous et Jean-Marie aurez raison et que j'aurai tort. Pourquoi pas,
2: Et
0: puis, on souhaite une bonne Saint-Jean-Baptiste à tous nos auditeurs. On vous souhaite de bien célébrer ce soir et puis d'en profiter parce qu'il y a de la belle température qui va se poursuivre toute la journée. Je voudrais saluer cette équipe qui prépare le café.

0: Artamco Bensi à la réalisation associée à la technique, c'est Nicole Affiche. À la recherche, Lynn Lemieux. Réalisation associée et recherche, c'est Alexandra Bousmal et Gaétan Goubé. Au sport, Marc-Éric Bouchard. Au pupitre, Jean-Marie Ambayamba. Mon nom est Geneviève Potvin. C'est un plaisir de vous accompagner chaque matin. Je vous dis bonne journée. À demain.
1: Merci encore.
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1: Bonjour, ici Jean-Marie Ambayamba. Voici le bulletin d'information d'Ici Radio-Canada Première. Des funérailles sont en cours à Montréal pour honorer le citoyen tué dans la fusillade de lundi. Michel Mesraé est mort dans l'échange de coups de feu entre le tireur de 25 ans et des policiers. Voici des membres endeuillés de la communauté juive.
6: C'est un ami à moi, un homme extraordinaire, d'une bonté, d'une générosité à l'extrême. C'est une grande perte pour nous. C'est triste.
7: Très, très, très bien connu. Tout le monde connaît Michel Mesraé. C'est un gars incroyable. Incroyable. Tout le monde l'a adoré, Michel.
8: C'est un ami depuis longtemps.
9: C'est un homme très gentil, très, très serviable, très souriant, joie de vivre. Une vraie perte.
1: Les funérailles des policiers Mohamed Lamine Ben Redouane, mort lors du même événement, et de Marc Pinizotto, tué à Toronto le 11 juin, seront également célébrées aujourd'hui. Par ailleurs, le premier ministre de l'Ontario, Doug Ford, réclame une discussion d'urgence sur la sécurité des policiers lors de la prochaine rencontre des premiers ministres du Conseil de la Fédération le mois prochain. Trois résidents de Calgary sont accusés d'avoir mis le feu à une concession automobile de luxe en mars dernier, entraînant des dommages estimés à 10 millions de dollars. La police dit que 25 véhicules de luxe étaient dans la concession au moment de cet incendie. Elle souligne n'avoir pas de preuves que le propriétaire est impliqué ni qu'il avait des liens avec les suspects. Aux États-Unis, le Sénat a adopté une résolution pour ordonner le retrait des forces américaines dans la guerre contre l'Iran. La presse américaine parle d'un camouflé, d'un revers symbolique pour Donald Trump, même si le texte n'est pas contraignant. Il a été adopté grâce à 4 sénateurs républicains. Le président américain n'a pas apprécié. Et la France croule sous une chaleur accablante pour une 4e journée. Le pays a enregistré hier la journée la plus chaude de son histoire et les températures doivent se maintenir à des niveaux records aujourd'hui. Des dizaines de milliers de foyers sont privés d'électricité. À Paris, de nombreuses activités sont perturbées, comme le raconte notre correspondante Tamara Alterescu.
10: C'est la pire journée qu'on traverse depuis le début de la canicule il y a quelques jours parce que la chaleur à Paris, et il est encore tôt, est insupportable. 38, 39 degrés à l'ombre. Il y a des régions en France où ça frôle les 42. Donc, le gouvernement recommande aux gens de rester à la maison, de limiter les déplacements, quoique rester à la maison pour beaucoup de monde qui n'ont pas l'air climatisé, c'est encore pire. Donc oui, on parle vraiment d'une crise nationale en ce moment parce que c'est une canicule qui va connaître une accalmie d'ici lundi, mais qui va repartir avec des chaleurs extrêmes à partir du 4 juillet. Alors, comment on fait pour survivre à ça? Voici quelques témoignages qu'on a recueillis ici à Paris.
11: On fait comme on peut, hein. Petite serviette, pour se saurer, un petit glaçon, j'ai mon petit brumisateur, et puis voilà.
12: Cœur, tout ça, moi, que ça fatigue, quoi, oui. Mais là, c'est vraiment trop, franchement, c'est trop.
13: Les températures redescendent jamais, mais même avec un ventilateur, l'air est chaud, donc on dort mal, donc on est fatigué. Voilà.
10: Il y a plus de 8000 écoles dans l'ensemble de la France qui ont été soit fermées ou on a réduit les horaires. Les hôpitaux, on essaie de doubler le nombre d'employés pour accueillir les gens, et il y a un débat politique, c'est une

0: inévitable avec les canicules qui se multiplient, qui sont de plus en plus précoces. On voit qu'il y a des efforts qui sont déployés dans les EHPAD, l'équivalent des CHSLD, mais beaucoup, beaucoup de reproches à l'égard du gouvernement aujourd'hui.
1: C'était Tamara Alteresco à Paris. Et malgré l'identification d'un premier cas d'Ebola sur le territoire français, l'Organisation mondiale de la santé considère que le risque pour la santé publique demeure faible à l'échelle mondiale, y compris en France. Le patient en question, un médecin humanitaire, a été déclaré positif à son retour d'un voyage en République démocratique du Congo, épicentre d'une épidémie d'Ebola. Le malade, qui a été placé en isolement à l'hôpital, avait voyagé à bord d'un appareil d'Air France qui a transmis aux autorités sanitaires françaises la liste des passagers du vol. Les cas contacts devront s'isoler à domicile durant 21 jours. Et les Oilers d'Edmonton ont confirmé hier l'embauche de Mike Babcock comme entraîneur-chef. L'équipe a été autorisée à le recruter jeudi dernier par la Ligue nationale de hockey. Les précisions de Patrick Henry.
2: Le directeur général des Oilers, Stan Bowman, dit qu'après avoir congédié Chris Knobloch, l'état-major des Oilers s'est réuni et que le consensus était que le remplaçant devait être un homme d'expérience et quelqu'un qui a déjà gagné dans la Ligue nationale de hockey. Oui, Mike Babcock a de l'expérience. Oui, il a déjà gagné la Coupe Stanley et 2 médailles d'or avec l'équipe canadienne. Mais ça reste un entraîneur controversé. On dit de lui qu'il est très dur, parfois trop dur, à la limite de l'intimidation envers certains joueurs. Mais pour Bowman, c'était l'homme qu'il fallait pour amener les Oilers jusqu'à la Coupe Stanley. Il dit que les deux hommes ont une philosophie semblable, qu'ils voient les choses de la même manière et que malgré son absence de 7 ans derrière un banc de la Ligue nationale, c'était l'homme qu'il fallait pour les Oilers. De son côté, Babcock n'a reconnu aucune faute, dit qu'il a changé, que parfois c'est vrai qu'il est dur avec les joueurs, mais qu'il a toujours fait ça dans le respect et que parfois ça a été mal perçu, mais que lui a toujours été respectueux des joueurs. Il dit avoir rencontré Connor McDavid, Leon Draisaitl et Zach Hyman. Il est sur la même lignée qu'eux. Tous veulent gagner. Alors on verra dès l'an prochain si les Oilers réussissent à gagner.
3: Salut, vous écoutez Point de repère. Je m'appelle Rosemée Autonne-Témorin et aujourd'hui, on a de la grande visite, comme souvent quand même. En première heure, on va apprendre à se faire des amis, puis on va lancer la charte de recherche Point de repère en travail et réorientation de carrière. Vous pouvez nous envoyer vos questions dès maintenant. L'objectif, c'est d'en poser autant que possible à notre expert. En deuxième heure, pour la Fête nationale du Québec, on va revisiter les spectacles mythiques Une fois cinq et Hockey Nouvelle avec des membres d'Harmonium, Émile Bilodeau, Danick Trottier et Yvon Deschamps. On va terminer l'émission en discutant de culture pop avec Jean-Michel Berthiaume et Malia Kounkou. Comme chaque mercredi, on commence l'émission en trouvant de nouvelles manières de se faire des amis. Et aujourd'hui, on s'intéresse aux rencontres amicales express. Donc, il y a ce qu'on appelle communément le speed dating. Peut-être que vous avez connu ça de près. Ici, on est dans le speed friending. Donc, dans des rencontres rapides qui visent l'amitié davantage que la romance. On va découvrir ce concept-là avec Rim Arara, qui grâce à une soirée de rencontres amicales express est devenue l'amie de Manel Kouk. Kouassi, qui est aussi avec nous, et le trio est complété par Koale, cofondateur du club Together. Bonjour à vous trois.
4: Bonjour.
3: Koa, vous présentez votre organisation comme un club social pour humains gentils. C'est très mignon. Est-ce que la gentillesse, c'est la seule norme à respecter pour faire partie du club?
4: C'est très important, mais non, ça prend aussi la curiosité.
3: C'est quoi l'objectif de ce club social?
4: C'est un club social. Ça permet aux gens de se retrouver, de se rencontrer. On crée des espaces, finalement. On n'invente vraiment rien. On fait juste créer des espaces pour permettre aux gens de se retrouver puis se connecter, comme ça se faisait avant les réseaux sociaux, avant qu'on ait l'impression d'être tous et toutes connectés. Mais on l'est pas du tout parce qu'on est sur nos téléphones.
3: Oui. Puis comment l'idée est venue de revenir à ce bon vieux modèle qui est de rassembler des gens?
4: Avec mon ami d'enfance, Kim, on a remarqué que on a un projet qui s'appelle Afterglow, si je plug, on vend des sex toys.
3: Des jouets. Mais pas pour enfants.
4: Oui. On recevait énormément de courriels de gens qui nous écrivaient pour nous dire comment je fais pour faire des rencontres.
3: Ah.
4: C'était même pas pour trouver des jouets.

0: s'il vous plaît, une langue qu'elle est en train d'apprendre. Je trouve ça magnifique. On l'écoute.
1: Bonjour, je m'appelle Rainzaben. Je suis arrivée au Québec il y a plus de 20 ans. J'aime aider les gens à se connecter avec d'autres personnes. J'ai développé Belong, espace connecté, pour des rencontres amicales express. J'organise des événements pour permettre aux gens de se rencontrer, de développer de vraies amitiés et des liens humains durables, naturels et authentiques.
0: C'est beau, ça, des liens durables et authentiques. Pas facile à créer, par contre. Rim, vous êtes la partenaire de Ring pour l'organisation de ces activités. Comment ça fonctionne concrètement, une rencontre amicale express de votre côté?
2: Merci beaucoup, Rose Aimée, de cette invitation.
0: Ben, ça me fait plaisir.
2: Merci beaucoup. Donc, merci à Radio-Canada. Moi, j'ai rencontré Rain quand elle faisait d'abord ses activités en ligne. Donc, c'était la période de COVID où les gens vivaient l'isolement, la solitude et se posaient entre eux des questionnements. Donc, elle a essayé de rassurer les gens en ligne en leur proposant des rencontres où toutes les personnes présentes pouvaient poser leurs questions et savoir est-ce que les gens vivaient la même chose et aussi répondre à leurs questions sur la responsabilité, leur responsabilité sur leurs enfants, etc. Donc, c'était des rencontres en ligne qui étaient très fructueuses. Mais de fil en aiguille, donc, les choses se sont calmées par la suite. Donc, elle a créé un réseau d'amitié en présentiel. Donc, c'était en 2023, moi, quand je l'ai connue. Donc, elle venait au centre communautaire et c'est là où des femmes venaient pour se rencontrer et se lier d'amitié. Ce sont des relations durables, amicales, on va dire authentiques aussi. Donc, c'est des femmes surtout ou des familles qui avaient besoin de se rencontrer, de s'exprimer, mais aussi de parler de leur vie, de leur quotidien. Et nous avons remarqué que la plupart des femmes de tout âge, c'était de 25 à 60 et plus d'années. Donc, ces femmes se rencontraient justement pour parler d'elles, de leurs difficultés, mais aussi de leurs difficultés d'insertion dans le tissu social canadien et québécois.
0: OK, je comprends les besoins, l'idée, mais une rencontre amicale express, comment ça se passe de votre côté?
2: Alors, Ray, qu'est-ce qu'elle faisait? C'est, donc, elle fait une publication justement de cet événement. Les dames arrivaient. Donc, elle trouvait des enveloppes. Donc, il y a des enveloppes qui sont là. Et toutes les dames recevaient ces enveloppes-là. Et en l'ouvrant, ils vont voir que, ils vont chercher chez les autres femmes les mêmes couleurs. Par exemple, il y a des chansons. Il y a des extraits de chansons dans chaque enveloppe.
0: Okay.
2: Et elle va, chaque femme va trouver l'autre extrait de la même.
0: C'est comme une chasse au trésor.
2: Tout à
0: finalement.
2: Fait. Tout
0: Mais
2: à
0: le
2: fait.
0: Trésor est une personne.
2: Exactement. Justement. Vous parlez de trésor. Sachez que dans notre culture, justement, on considère les connaissances ou les rencontres comme des trésors. Les personnes sont des trésors. Il y a plusieurs minerais. Il y a de l'or, du diamant, de l'argent, il y a du bois. Et tous ces minerais-là, on se donne la peine de les connaître. Donc, toutes les personnes sont des bijoux, sont des minerais et on a besoin de les connaître et on ne fait qu'apprendre à partir de ces personnes.
0: Vous parlez de votre culture, vous êtes originaire du Maroc.
2: Oui, je suis belgo-marocaine.
0: J'étais pas certaine. OK, une fois que j'ai trouvé ma partenaire, donc qui complète ma chanson ou ma couleur, qu'est-ce qui se passe? J'ai combien de minutes pour discuter avec elle? Je parle de quoi?
2: Alors, vous avez 10 minutes pour parler avec elle et on accroche sur le mur des questionnements pour briser la glace. Justement, il y a des questionnements. Si, par exemple, vous n'arrivez pas à poser des questions, vous voyez sur le mur une question, par exemple, quel est votre centre d'intérêt favori? Donc, les personnes commencent par là et de fil en aiguille, ils ont entre 5 jusqu'à 8 minutes pour se parler, par exemple, du centre d'intérêt.
0: Okay.
2: Et puis après, ils vont poser d'autres questions et ainsi de suite. Et aussi, il y a une rotation entre ces personnes-là qui vont voir d'autres
0: intéressant.
2: Personnes.
0: Manel, qu'est-ce qui vous a attiré dans ces soirées de rencontres amicales express?
3: Écoutez, un peu sortir du quotidien. Puis moi, ça fait pas très longtemps, ça fait que 3 ans que je suis ici. Je viens d'Algérie, donc on partage pratiquement la même culture. On est des pays voisins. Puis je voulais complètement trouver quelque chose qui me fasse sortir un peu du travail, de mon rôle en tant que maman. Et j'ai connu Rain au début, c'était au parc parce que nos enfants vont à la même école.

0: Puis je l'observais depuis un moment et je voyais cette facilité qu'elle avait d'aller vers les gens, puis de connecter les gens. Puis ça s'est fait très naturellement. Elle m'a parlé un petit peu de son activité. Je me suis dit, tiens, c'est exactement ce qu'il me faut aujourd'hui pour pouvoir découvrir d'autres personnes. Puis c'était rapide, donc ça m'aidait parce que je devais pas investir une journée entière.
1: ça m'allait. On n'a pas le temps de se faire des amis.
0: Exact, exact. Puis je pense que moi et Rim, nous sommes un exemple vivant de cette belle connexion qu'il y a eu parce qu'on s'est connus au moment où il y a eu cette rencontre amicale express. Et tout de suite après les 10 minutes, on s'est dit, OK, il faut absolument qu'on s'échange nos numéros de téléphone. Toi et moi, on va se revoir, c'est certain.
1: Là, ça se passe.
0: Et ça s'est passé ainsi, justement.
1: Wow. Koalé, vous organisez aussi des rencontres amicales express. Parlez-nous de ce format-là chez vous.
2: Nos activités sont peut-être un peu moins express. On crée des espaces aussi de lenteur pour permettre aux gens vraiment de se rencontrer, puis toutes sortes d'activités. On fait des sorties au théâtre, on va faire de l'escalade, on va manger au parc. C'est vraiment des activités, comme je dis, on n'invente absolument rien. On fait juste créer un cadre, un espace bienveillant, puis on invite les gens à se joindre à nous, puis ça se passe.
1: Il y a quand même un principe de rotation dans certaines activités. Par exemple, un dimanche au café, je peux me présenter. Qu'est-ce qui se passe dans ce contexte-là?
2: Oui, c'est ça. Donc, on a vraiment une série d'une dizaine d'activités. Il y en a deux qui sont très populaires. Il y en a un qui se passe le dimanche. On appelle ça le Slow Sunday, le dimanche dans la lenteur. Et on invite les gens à aller prendre des cafés dans différents cafés, puis ça nous permet d'encourager aussi des commerçants locaux.
1: C'est vrai.
2: On remplit les cafés le dimanche, et puis les gens se retrouvent, prennent un café, puis on a un petit jeu de cartes qui se dépose sur la table, puis les gens sont invités à tirer des cartes pour discuter tout simplement, puis à chaque 30 minutes, on invite les gens à se lever, changer de table et se diriger vers des nouvelles personnes.
1: Mais c'est quand même rapide pour découvrir une nouvelle personne. 10 minutes d'un côté, 30 de l'autre, on n'a pas le temps de s'ennuyer. J'imagine que cet avantage-là, en même temps, c'est gênant. Non, de s'asseoir devant quelqu'un qu'on connaît pas.
2: Ça se passe assez instantanément. Ouais. En moins d'une minute, 30 secondes, on sent tout de suite la chimie. Les gens sont là pour ça. On sent la connexion. Les gens sont là pour se prêter au jeu aussi.
1: C'est vrai.
2: Ça a l'air intimidant, mais pour de vrai, ça se passe de façon assez naturelle, n'est-ce pas? Les gens arrivent, puis il y a quelque chose qui se passe, il y a une magie, il y a vraiment un désir, une curiosité d'aller vers l'autre aussi qui nous amène dans la rencontre naturellement.
1: Mais dans les deux cas, je pense qu'il y a quand même des gens qui facilitent les rencontres. Au Club Together, vous les appelez les anges. Qu'est-ce qu'ils font?
2: On les appelle les anges. En fait, les anges sont surtout là pour, comment je pourrais dire ça, pour, c'est les gardiens de l'espace, dans le fond. Ils sont là pour s'assurer que tout le monde soit bien, parce qu'on est conscient aussi qu'il y a des gens qui arrivent avec de la gêne, certaines limitations aussi, puis on les connaît pas, ces gens-là. Donc, nos anges sont formés pour vraiment détecter. Dès que les gens arrivent, on les prend par la main, puis on sent, ah, cette personne est gênée, on va garder un œil sur elle. On les observe aussi dans les conversations. Elle a pas pu prendre sa place. Peut-être qu'on va rentrer dans la conversation, puis on va mettre la table pour cette personne-là. Donc, nos anges agissent de cette façon-là. On a aussi une autre activité qui est vraiment le fun, puis je tiens à en parler parce que ça s'appelle Art Crush. Donc, dans le fond, c'est des gens qui se retrouvent pour parler d'art ou parler de littérature.
1: Magnifique.
2: Donc, c'est un prétexte. On parle pas de soi. On arrive, on parle de notre passion, on arrive avec notre livre, une photo d'un artiste, et puis là, les conversations s'animent et les gens parlent du livre, pourquoi ils aiment ça. Et finalement, en parlant de leur passion, mais ils parlent d'eux-mêmes, finalement.
1: Mm-hmm.
2: Et là, il y a comme des points de connexion qui se créent naturellement. Fait qu'on réfléchit aux activités de cette façon-là pour pas que ça aille juste là. Je suis là pour faire des rencontres, mais je suis là surtout pour me révéler de différentes façons.
1: Et de votre côté aussi, dans le club, pour femmes, il y a des prétextes à la rencontre, par exemple, des rencontres amicales express et du tarot.
3: Tout à fait.
1: En même temps.
3: Exactement, Rose Aimée. Donc, il y a plusieurs activités. Donc, l'espace, il s'appelle Belang Espace Connexion. Donc, Rain, elle a insisté pour que les activités soient multiples. On va parler de, par exemple, des jeux. Donc, il y a aussi l'art culturel, comme tu viens de dire, Donc, il y a plusieurs, on va dire, activités. Donc, ces dames-là ou ces familles-là se rencontrent sur une thématique, on va dire le tarot, l'art culturel ou les jeux. Et toutes ces activités, elles vont déverser vers la création de d'amitié, de liens amicaux, etc. Donc, Rain, qu'est-ce qu'elle a imaginé? C'est plusieurs activités et on est un seul objectif, c'est sortir avec des amitiés.
1: Et c'est important pour tellement de gens, je pense notamment aux personnes qui arrivent au pays, c'est

0: Vodka à toutes les deux, Rémi et Manel. Vous êtes arrivés au Québec respectivement il y a 5 et 3 ans. C'est comment de devoir créer des liens sociaux quand on arrive dans un nouveau pays, Manel?
1: C'est un défi. C'est vraiment un défi. Puis justement, nous, d'où on vient, on a cette complicité. Puis
0: en Algérie,
1: exactement. Donc, on passe de rencontres familiales à chaque semaine, chaque fin de semaine, avec beaucoup, beaucoup d'événements, à pratiquement rien du tout. On va se le dire aussi, le Québec, c'est très froid.
0: Donc, littéralement.
1: Exact.
0: Oui, okay.
1: Puis nous, nos pays sont très chauds.
0: Oui.
1: Donc, on est confrontés à ces défis-là. Et on cherche naturellement à aller vers l'autre.
0: Mm-hmm.
1: Puis quand on s'intègre, puis on a notre vie au quotidien, on a le travail, etc. Donc on pense pas à aller, puis à se dire ok, il y a des activités qui peuvent nous aider à aller vers ça. Puis je trouve que justement l'idée, ce principe est magnifique parce que ça nous sort de ce quotidien, puis ça nous permet de nous connecter avec d'autres personnes et c'est juste génial.
0: Rim, vous avez rencontré plusieurs femmes grâce à ces espaces de connexion. Dont Manel, comment s'est passée cette première rencontre?
2: C'était magique, c'était fantastique, puisque justement Manel, elle est recruteuse dans une entreprise et elle a ce flair-là, justement, de
0: recruter des amis.
2: Exactement, c'est la même chose. Donc, de détecter. Donc, on s'est mutuellement connus et puis il y avait des centres d'intérêt communs et justement, c'était ça l'objectif. L'objectif de ces rencontres amicales, ce n'est pas se rencontrer séance tenante, mais après, qu'est-ce qu'il y aura après? Et donc, ce qui s'est passé, c'est que nous avons été dans une rencontre amicale express. Et quand je dis express, ça veut dire que ça peut aller quoi, jusqu'à 2 heures, 3 heures.
0: Pourquoi pas?
2: Oui, oui, puisque la rencontre, c'est de 2 heures jusqu'à 3 heures. Donc, on se rencontre ici, dans cet espace-là de Belong. Puis après, en sortant, on a fait du shopping ensemble. Donc, on a été à Distrand pour prendre un café ensemble. Donc, l'amitié, elle va aller. Et on est là aujourd'hui. Donc, ça veut dire qu'on est un exemple vivant de notre amitié. Et j'espère que cette amitié, elle va aller au-delà de tout ça, c'est-à-dire au-delà de cet espace clos, mais aller dans la vie.
1: Je le souhaite vraiment, Rémi.
0: Ouais. Je vous le souhaite aussi. Est-ce que vous pensez que vous auriez pu vous rencontrer sans les rencontres amicales express?
2: Je ne crois pas.
1: Ouais, moi non plus. Même si je suis recruteuse dans la vie, mais j'ai autant de facilité à aller vers les candidats, mais moins de facilité à aller vers les gens. Donc, je pense que le concept m'a beaucoup aidée. Le fait qu'il y ait des brise-glaces au début de la rencontre avec la partie chanson, la partie jeu. Par exemple, moi, celle où je suis vraiment fan, c'est le concept avec les jeux. D'ailleurs, on s'est découvert un jeu en commun qu'on joue beaucoup, puis il est appelé différemment dans nos pays respectifs, puis on s'est retrouvé finalement à jouer le même jeu sans savoir que c'était le même.
0: Mm-hmm.
1: Donc puis moi je l'aurais jamais fait de manière naturelle.
0: Ouais.
1: Ça m'a vraiment poussée à aller vers ça.
0: Et là, je comprends les liens qui peuvent se créer entre deux femmes qui ont une culture similaire, un parcours migratoire similaire. Quoi aller du côté du Club Together, qui se rencontre?
3: Tout le monde. Tout le monde, c'est ça qui est beau. C'est ça qui est beau parce que on a vraiment plus de points en commun et de points de connexion qu'on le pense. Et quand il y a des espaces comme ça qui se présentent, il y a, comme je le dis, la rencontre se fait vraiment naturellement. C'est vraiment pas engageant, ça dure quelques minutes. Puis il y a souvent des amitiés qui se forment, qui se développent par la suite. Mais on le remarque vraiment, les gens ont besoin de ces espaces-là. Et même dans les soirées de dating, parce qu'on en fait, il y a des rencontres amicales qui se forment. Les girl crush, on l'entend tout le temps. Ah, il y a pas de match aujourd'hui, mais je me suis fait 3 nouvelles copines. Puis ça, c'est vrai. Puis c'est pour ça qu'on a parti les soirées, les activités amicales aussi, parce que les gens ont juste besoin de sortir de leur bulle, de leur solitude, de se faire des nouveaux amis ou des nouveaux arrivants aussi. C'est ça qui arrive. Les gens ont besoin de se connecter à quelque chose de vrai, à un moment qui est réel. Et il y a un besoin. Puis puis c'est une aptitude, je pense qu'on a perdu aussi avec les réseaux mm-hmm. sociaux. On est comme habitué sur nos téléphones. Et être connecté, mais d'une mm-hmm. façon tellement pas authentique. Mm-hmm. Donc, quand il y a des espaces comme ça, puis avant, je me souviens aussi, on pouvait aller au resto, aborder des gens, aller au parc, puis là, aujourd'hui, on dirait que tout le monde a peur.
0: Il y a une petite méfiance.
3: Il y a une méfiance, mm-hmm. exactement ça. Fait que c'est pas très compliqué, c'est vraiment fait pour tout le monde. Puis on fait même des activités qui mélangent les générations aussi, avec des enfants, avec des personnes âgées. Puis,
0: oh wow!
3: les rencontres se forment, les amitiés se forment aussi entre les différentes générations, les différentes cultures.
0: Mais je trouve ça tellement intéressant que votre club fasse autant des rencontres romantiques qu'amicales.

0: parce qu'on dirait que mon réflexe aurait été de faire, mais là, est-ce que c'est clair que je suis pas ici parce que je cherche l'amour? Mais si je comprends bien, finalement, tout ça peut
1: c'est
0: coexister.
1: Un prétexte. C'est vraiment un prétexte, c'est un cadre qu'on donne parce que l'objectif numéro un, c'est vraiment créer des connexions, peu importe la forme, que ce soit du dating, de l'amitié, quelqu'un avec qui on va juste faire l'escalade une fois par mois, peu importe la forme, ça nous appartient pas. Nous, ce qu'on cherche à faire, en fait, c'est de participer à la construction de ces lieux-là pour que les gens puissent se sentir un peu moins seuls.
0: C'est très noble. Et j'aime comment, lorsque ces activités-là se déploient dans des lieux publics, on ne sait pas ce qui peut survenir. RIM, par exemple, la semaine dernière, je pense, il y avait une activité de tarot et rencontre amicale express. C'était dans un parc.
2: Oui.
0: Une femme passait par là. Oui. Elle a décidé de se joindre à votre groupe. Oui. Parlez-nous de cette rencontre.
2: C'était magnifique. Donc, on était ensemble dans un parc et puis il y avait des familles. Donc, il y avait une maman avec ses deux filles, il y avait deux autres dames. On était sept personnes autour de la table. Et puis, tout à coup, il y a une dame qui passait par là. Donc, qui venait chaque soir pour écouter jouer du piano. Parce que dans ce parc-là, il y avait un piano. Donc, quand elle nous a trouvés, elle a demandé à se joindre à nous. Oui, ok. Elle était aux anges. Puis Rain, elle a commencé à faire du tarot. Donc chaque personne avait une carte et cette dame là, elle a tiré la carte du forgiveness. Ça veut dire du pardon. Et c'est à ce moment là qu'elle s'est rendue compte que ça faisait des années qu'elle devait pardonner à quelqu'un qu'elle a jamais fait. Mais ce soir là, c'était sa destinée ce soir. Et puis elle a parlé du pardon. Et puis elle n'a rien raconté, mais elle nous a dit, je vais faire le pardon avec cette personne. Elle croyait que c'était seulement cette personne qui devait faire le pardon et non pas elle. Donc, on s'est séparés, c'était bien. Le lendemain, elle est venue chez moi. Parce que c'est ma voisine. Ah oui, c'est le monde, il fait des rencontres incroyables. Donc, elle est venue chez moi, elle m'a dit, écoute, Rim, ça fait longtemps que je n'ai pas dormi. Mais cette nuit-là, j'ai bien dormi parce que j'ai fait le pardon. Et je vous remercie beaucoup pour cette rencontre. Et je ne passais pas par là au hasard. J'avais une mission et ma mission, elle a été accomplie. Et donc, elle m'a dit, écoute, si jamais il y a des activités, moi, j'adhère à votre club bilingue et j'aimerais bien vous revoir.
0: C'est tellement pas le genre d'interaction que moi, j'ai au parc. Je suis très jalouse. Je trouve ça beau. Pour terminer, pourquoi c'est important de créer des espaces qui sont mixtes, comme dans le cas du Club Together, mais des espaces aussi qui sont, dans votre cas, entièrement féminin. Est-ce que vous pensez que les deux jouent le même rôle? Manel, pourquoi vous vous retrouvez dans un groupe pour femmes?
3: Franchement, il n'y a pas de raison spéciale à ça, sincèrement, mais c'était le concept qui a été proposé, puis j'ai adhéré, ça me va parfaitement. Après, il faut savoir que Rain aussi, depuis le temps, et c'est comme ça qu'elle a eu l'idée, elle organise à chaque année des rencontres avec ses voisins, puis ses voisins, quand je dis, c'est pas les voisins vraiment d'à côté, mais c'est les voisins de tout le quartier. Elle n'hésite pas, elle va aller, elle toque à la porte de chacun, puis elle les invite, et tout le monde se rejoint chez elle pour se découvrir. Puis là, on va trouver des hommes et des femmes, donc même des enfants aussi. Moi, je peux adhérer à tous les concepts à partir du moment où ça me procure un bien-être par la suite. Donc,
0: il y a peut-être quand même certains sujets que c'est plus facile d'aborder avec des inconnus quand on sait qu'elles partagent possiblement la même réalité, je présume.
3: Aussi, effectivement. Tout à fait,
0: ça, ça peut être utile. Le Club Together, c'est toujours mixte?
1: On crée aussi des soirées plus spécifiques pour femmes, pour personnes asiatiques. Ça prend les deux. Ça prend les deux parce qu'on a aussi besoin, on a besoin de créer des safe space.
0: Des
1: espaces sécuritaires, sécurisants aussi pour les gens. Donc le fait de réunir par exemple juste une communauté spécifique, des femmes ou des personnes noires, ou des personnes BIPOC ou des personnes trans, ça permet à ces gens-là de partager leur réalité comme tu le dis. Mais c'est important pour nous aussi de créer des espaces qui sont complètement ouvert pour qu'on aille au-delà des apparences puis qu'on découvre en fait nos points de connexion qui transcendent et qui dépassent vraiment nos différences culturelles ou nos...
0: Quel bel équilibre. Ouais. Très inspirant tout ça. Ça me donne encore une fois cette semaine envie de me faire de nouveaux et de nouvelles amies. Merci beaucoup Rim Arara, Manel Kouassi et Koale. Le prochain Slow Sunday du Club Together aura lieu le 28 juin à la brasserie artisanale Nano Cinco à Québec et au café Oui Mais Non à Montréal. Les billets sont en vente sur le site web du Club. La prochaine

0: Une soirée d'amitié pour femmes aura lieu le 9 juillet. C'est sur la rive sud de Montréal à Greenfield Park. Les femmes intéressées peuvent s'inscrire sur la page Facebook de Rain Zaben. Merci encore à vous trois.
1: Merci à vous.
2: Merci beaucoup. Merci.

0: De la chambre au salon version Louis-Jean Cormier, c'est sorti aujourd'hui. C'est évidemment une reprise d'une chanson d'harmonium. Et j'en profite pour dire qu'il y aura deux membres du groupe en studio à 10h06. Mais pour l'instant, si vous voulez changer de carrière, la prochaine demi-heure est pour vous. Si votre ado se questionne sur son futur emploi, la prochaine demi-heure est aussi pour vous. Puis si ça s'applique pas à vous, ben restez à l'écoute quand même parce que malheureusement, personne n'est à l'abri d'une mise à pied, d'une récession ou d'une crise existentielle. Ça survient dans tous les foyers. Donc, c'est le retour de la chaire de recherche Point de repère. Et cette semaine, on s'intéresse au travail puis à la réorientation professionnelle avec Louis Cournoyer, professeur titulaire en développement et counseling de carrière à l'Université du Québec à Montréal, aussi conseiller d'orientation depuis plus de 30 ans. Bonjour, Louis.
1: Bonjour.
0: Les questions commencent déjà à entrer sur la bulle de conversation de l'application Radio-Canada Audio. On va aussi prendre les courriels, point de repère, @radio-canada.ca. Je vais taire les noms des personnes qui nous écrivent parce que se questionner sur son avenir professionnel, ça peut être délicat, je le comprends bien. Je veux d'emblée dire merci d'être là parce que vous répondez à un besoin réel en étant ici aujourd'hui. L'idée nous vient directement d'une auditrice à qui j'ai demandé à quel spécialiste aimeriez-vous poser des questions.
2: On va l'entendre. Professionnel parce que c'est la raison pour laquelle j'ai décidé de me payer, et j'insiste sur le verbe payer, une sabbatique parce que je veux réfléchir aux 10-15 dernières années de ma vie professionnelle. J'aimerais ça parler avec quelqu'un qui me donnerait des conseils par rapport à c'est quoi mes options, peut-être même voir des choses auxquelles je n'ai pas pensé.
0: Donc, c'est ça qu'on va faire aujourd'hui, voir quelles sont nos options, à quoi on doit penser qu'on ait le luxe de se payer une sabbatique ou non. Vous êtes prêt, Louis?
1: Je suis prêt.
0: On se lance. On commence tout de suite avec le témoignage d'un auditeur. Il nous a écrit « Je pense que la réorientation de carrière est chose courante de nos jours. J'ai été archéologue, géomaticien pour le patrimoine culturel, gestionnaire d'un service dans la fonction publique. Je suis maintenant boucher à temps partiel. La carrière de 35 ans au même endroit devient chose rare. Est-ce qu'il a raison? »
1: Oui, il a raison. On va de plus en plus vivre de transition professionnelle. Je vais rapidement positionner des termes, là.
0: Oui.
1: Quand on dit on changeait de carrière, en réalité, on change plus souvent d'emploi que de carrière.
0: Les études
1: nord-américaines précisent qu'on va vivre environ 10 à 15 emplois en moyenne au cours de sa carrière, ce qui implique pas nécessairement un changement de carrière. Si je suis infirmière dans 6 milieux différents, je demeure infirmière. Dans le cas dont il est question ici,
0: on change de carrière.
1: On parle d'une personne qui change au sens commun de carrière.
0: Oui.
1: Donc,
0: est-ce que c'est fréquent? Combien de carrières on a aujourd'hui?
1: Ça va être de plus en plus fréquent. Vous allez remarquer que j'utilise le terme transition.
0: Oui.
1: Plutôt que des carrières, bien que ça se ressemble. Une personne aujourd'hui va vivre entre 3 à 7 transitions ou changements de carrière et c'est en augmentation. Donc, le problème, souvent, c'est qu'on se réfère à nos parents ou aux générations antérieures pour évaluer les choses. Mais le marché se transforme, marché de plus en plus flexible, marché de l'emploi, mais qui est plus exigeant aussi, notamment sur l'adaptation et le changement.
0: Donc, le marché se transforme et est-ce que nos besoins en tant que travailleurs, travailleuses se transforment aussi?
1: En fait, ça, c'est une variable qui est propre à l'être humain. Donc, l'être humain, si on parle de besoins, essentiellement, ce qu'il y a besoin par rapport au travail, on va souvent regrouper ça en 3 besoins d'autodétermination qui sont l'autonomie, le sentiment de pouvoir agir à ma façon, suivre mon rythme, créer, concevoir, la compétence, le sentiment d'être en train de faire quelque chose qui nous stimule, qui nous permet d'apprendre, se développer, donc qui doit pas être trop facile, pas trop difficile non plus. Et le dernier qui est très important, l'appartenance.
0: Mm-hmm.
1: L'appartenance, c'est l'appartenance à un groupe, à un milieu, mais aussi le sentiment de faire quelque chose qui a une utilité sociale et qui dépasse un peu sa personne, ou du moins qui sert à monsieur, madame, tout le monde.
0: Il faut que ça ait un sens, donc.
1: Oui.
0: OK. Est-ce qu'on connaît le taux de réussite des reconversions professionnelles?
1: En fait, c'est une bonne question. La littérature va dire qu'on le sait pas. Et je vais expliquer pourquoi. Parce que c'est la définition de réussite. C'est quoi réussir une conversion?
0: Bon
1: point. Est-ce que c'est d'améliorer son salaire? Est-ce que c'est d'améliorer ses conditions d'emploi? Est-ce que c'est d'avoir plus d'autonomie? Ça peut être très variable et c'est propre à la personne.
0: Une auditrice nous a écrit « J'ai travaillé comme adjointe administrative toute ma carrière, mais je souhaite devenir gestionnaire. Comment faire le saut? »
1: Là, la question qui se pose, c'est est-ce que je peux le faire à l'interne ou faut que je sorte de mon organisation pour le faire. Mm-hmm. Selon l'organisation dans laquelle on va, l'employeur qu'on va travailler, parfois il existe des mesures à l'intérieur possibles, des programmes d'aide, du soutien. Ça peut aller de l'immédiat au mentorat, que ça peut aller à de l'offre de formation continue et du financement d'activités de formation à l'externe. Souvent, dans des grosses entreprises, on va préparer les futurs gestionnaires.
0: Oui.
1: Donc, on va les cibler, puis on souhaite
0: garder ça à l'interne.
1: Exactement. L'autre voie, c'est la voie traditionnelle de la formation à l'extérieur. Donc, on va parler de, selon le niveau recherché par la personne, est-ce que ça demande un programme d'études par exemple, un baccalauréat d'administration ou un certificat pourrait faire l'affaire, donc 10 cours au lieu de 30, un an, à temps plein, mais sinon avec une souplesse de le faire à temps partiel. Je vais juste ajouter l'élément important, c'est que dans le monde, dans le marché du travail actuel,

0: c'est pas nécessairement l'école qui va être la voie. Donc, ça fait drôle, je suis associé à une université.
1: Oui, je vous écoute, Louis.
0: Mais il y a tellement de façons de développer des compétences aujourd'hui. Il faut examiner c'est quoi qu'on a besoin de développer ici maintenant.
1: Oui, j'imagine, d'autant plus quand on a déjà une longue carrière derrière la cravate.
0: Oui, ben c'est variable, effectivement, selon là où on est dans sa carrière, ça va influencer nos choix de formation, nos ambitions. Généralement, plus on est avancé dans la carrière, mais pas toujours, on va être dans une position plus consolidée. Oui. Donc, on va chercher davantage à comment maximiser ce qu'on possède et ce qu'on se reconnaît. Quand on est plus jeune, on cherche à explorer davantage. On cherche à optimiser l'étendue de nos compétences.
1: Justement, je sais que je veux quitter mon emploi, mais j'ai aucune idée de ce que je veux faire d'autre. Par où commencer?
0: OK. Ben, la première question, c'est pas se lancer tout de suite à regarder les autres emplois possibles.
1: Non?
0: Arrêtons-nous un instant. Pourquoi je veux changer d'emploi? C'est quoi qui se passe? Quelle est la situation? Quelle est la situation dans mon milieu de travail? Quelle est la situation dans ma relation avec mon travail actuel? Et où j'en suis? Puis une anecdote que j'aime bien dire, puis elle est pas directement en lien avec votre question, elle va la rattacher. Je compare souvent l'emploi à l'amour. C'est que on peut, à 18 ans, rencontrer, par exemple, l'amour de sa vie. Et c'est le cas comme l'emploi de sa vie. Mais 10 ans plus tard, cette personne-là, avec qui on est en amour, malheureusement, elle n'est pas une mauvaise personne. Je suis pas une mauvaise personne. C'est juste qu'on est rendu ailleurs. C'est souvent un emploi quand on dit qu'on a fait le tour. Donc, faut le voir comme un processus d'adaptation continue.
1: Je suis en train de me dire que ça peut régler bien des ruptures, ce que vous venez de dire.
0: Oui,
1: j'ai fait le tour de votre personne. Peut-être que ça peut aider des gens en amour aussi.
0: Ben, je peux rajouter, mais je veux pas embarquer dans la sexologie, c'est pas ma compétence.
1: On a déjà fait cette chaire de recherche.
0: Mais le parallèle peut se poursuivre aussi à 10 ans. Ben, des fois, quand on reste trop longtemps ensemble, ça fait ressortir le plus mauvais de chaque personne. Ah. Mais la même affaire au travail. Plus on est insatisfait, plus on va être moins engagé. Et plus l'organisation pourrait aussi, à notre égard, avoir des relations différentes. Donc,
1: cette question de par où commencer, si je me cherche un nouvel emploi, m'amène à une question qu'on s'est posée en équipe. Un orienteur ou un conseiller d'orientation, qui peut voir ça? Dans notre tête, ça se passe au secondaire. C'est pas factuel.
0: Conseiller d'orientation.
1: Ouais.
0: Je vais avec des statistiques rapides, puis après je réponds.
1: S'il vous plaît.
0: Le conseiller d'orientation secondaire, celui qu'on connaît tous parce qu'on est pour beaucoup à être allé au secondaire, ça représente 22% des 2620 membres de l'Ordre des conseillers d'orientation du Québec.
1: Oh, seulement?
0: Oui. 52% quand même travaillent en éducation. Donc, université, formation professionnelle, cégep. Et le reste, c'est à l'extérieur et j'en ai fait partie. J'ai fait pendant jusqu'à il y a 2 ans, je faisais de la pratique privée. Donc, on peut travailler en pratique privée avec des adultes en transition de carrière. Donc, on travaille en santé, services sociaux. On travaille dans le développement de l'employabilité. On peut travailler dans des organisations. Donc, la réponse à la personne, c'est tout au long de la vie, d'autant plus que la proportion de travailleurs plus expérimentés, avant on disait âgés, on va dire expérimentés, c'est gentil. Moi, c'est gentil pour ma propre personne, c'est à 54 ans. Eh bien, le marché, avant c'était l'organisation qui t'assurait ta carrière. Maintenant, chaque individu est en quelque sorte responsable, et là, on pourrait questionner socialement la chose, mais de son autonomie, de son développement. Donc, les conseillers d'orientation sont vus à tous les âges. On en rencontre même parfois au-delà de la retraite, parce qu'il y a des gens qui cherchent à revenir sur le marché du travail. Quand tu as passé ta vie à faire un emploi plutôt de subsistance pour ta famille, pour tes paiements, pour etc. Là, tu arrives à la retraite, puis là, tu te dis, qu'est-ce que je veux faire? Ou dans certains cas, qu'est-ce que je peux faire?
1: Mm-hmm. Louis, on reçoit plusieurs questions de la part de notre auditoire sur la bulle de conversation. Je vous en lance quelques-unes en rafale. Comment on guide notre ado qui vient de finir son secondaire 4 et qui sait pas du tout dans quel domaine poursuivre ses études?
0: Premier réflexe, conseiller d'orientation. Deuxième, l'action précède la réflexion. Donc, faut pas laisser l'ado en attente de trouver la réponse. Ça, soit dit en passant, une phrase que j'aime bien dire, une carrière,

0: ça ne se trouve pas. Une carrière, ça se construit. Mm-hmm. Hein? Donc, faut regarder dans l'accès. Demander à ce jeune-là, ou comme prendre du temps avec lui pour regarder dans le quotidien, comment il s'occupe, comment il s'organise quand il a le choix de le faire. C'est quoi sa personnalité? C'est quoi ses intérêts? C'est quoi sa façon d'être avec les autres? Comment ça parle de lui, que ça résonne? Donc, la première étape, c'est beaucoup la connaissance de soi, parce qu'il faut pas se lancer tout de suite dans des identifications de profession. Puis je le sais, comme parent, j'en suis un, on va vouloir que notre enfant fasse ce qu'il aime, mais en autant que ça soit stable et sécurisant. Voilà. Et des fois, comme parents, on va privilégier le choix de profession comme si c'était des voies là, pour assurer la sécurité à vie. Mais il y a rien de plus difficile dans une vie que de s'être engagé dans quelque chose puis réaliser qu'on n'aime pas ça et qu'on n'aime vraiment pas ça. Donc, connaissance de soi par un conseiller d'orientation, par un échange avec les parents. Comme parent, je peux observer mon enfant, je peux parler avec lui. Et la troisième, c'est consulter. Il existe tellement d'informations aujourd'hui oui. disponibles. Et je vais parler d'un site qui s'appelle, j'ai pas de crédit pour ça, s'appelle Academos, qui est une plateforme de réseautage où on peut, je pense, au-dessus de centaines là, de mentors avec qui un jeune peut échanger.
1: C'est formidable,
0: avec la personne.
1: Ça. Vous ouais. faites bien de le rappeler, Academos. Ouais. Donc, ouais. pour pouvoir sonder des mentors dans un paquet de domaines. Donc, ce que j'entends, c'est que la meilleure idée n'est pas nécessairement de dire, va faire ton cégep avec des sciences pures, comme ça, toutes tes options seront ouvertes.
0: La fameuse question, va en sciences de la nature, tu vas t'ouvrir des portes.
1: C'est ça.
0: C'est un couteau à double tranchant. Dans l'absolu, oui, c'est vrai que ça ouvre plus de portes.
1: Mais j'aurais haï ça, faire ça.
0: Ben, c'est ça. Puis après, oublions pas la cote R.
1: Oui.
0: Pour être admis par la suite, c'est en fonction de nos résultats.
1: À l'université.
0: Si je vais me placer, si votre enfant se place en sciences, mais il n'aime pas ça, et comme il n'aime pas ça ou il n'a pas nécessairement d'aptitude là-dedans, ben sa cote R va être plus faible. Vaut mieux à ce moment-là prendre le temps de regarder c'est quoi mon projet que je pourrais avoir à moyen terme vers des études et peut-être voir où je peux optimiser mon plaisir et par conséquence mes aptitudes.
1: D'autres questions de la part du public est comment retourner sur le marché du travail après une pause de 3 ans due à une dépression? Comment rédiger son CV en conséquence?
0: Ça, c'est, on change de domaine, là, on tombe dans le domaine de la recherche d'emploi. Ce qu'il faut pas faire avec des employeurs, c'est de cacher des choses. Le réflexe, et c'est sain, c'est humain, on n'a pas nécessairement le goût de dévoiler sa vie. On peut, à l'intérieur de son CV, mettre une mention, arrêt de travail ou transition pour raison de santé. Autrement dit, c'est parce que le CV, si on parle du CV là dans le contexte, oui. le CV vise à obtenir une entrevue. Donc, en entretien, on pourra en parler. Mais vous savez que même au travers d'une expérience de dépression, on peut le regarder d'une façon négative, mais absolument quelqu'un qui traverse une dépression va avoir mobilisé beaucoup de ressources et développé beaucoup de ressources personnelles qu'elle pourra mettre en parole mm-hmm, au moment de l'entrevue. Mais pour un CV, on va parler généralement problème enjeu de santé.
1: OK. Parlant de CV, est-ce qu'il faut encore faire un paragraphe de présentation au début?
0: Ça dépend du type d'emploi. Si c'est évident que vous appliquez pour un poste de représentant des ventes et que toutes vos expériences sont en représentation des ventes, pas nécessaire. Le paragraphe va servir à faciliter la lecture, à mettre en valeur, à introduire, voici ce que vous allez découvrir de façon factuelle par la suite à ce paragraphe-là.
1: OK.
0: Ce qui est moins commun dans le marché actuel, c'est les lettres de motivation. Certains vont en demander, d'autres en demanderont pas. Si c'est pas demandé, là, le paragraphe en question peut devenir un atout.
1: Intéressant. Une autre question, elle nous vient d'une auditrice de Vancouver. Je suis contente de savoir qu'on est écoutée dans ce coin-là aussi. Bonjour.
0: Bon matin.
1: Elle nous dit, oui, c'est vrai, mon doux, il est tôt. Elle nous dit qu'elle a 49 ans et que dans les 12 dernières années, elle était entrepreneur. Elle avait donc un studio de yoga. Elle essaie de se recycler en gestionnaire de programmation. Et elle se demande si c'est la meilleure solution. C'est ce qu'un conseiller d'orientation lui a recommandé. Mais elle se demande si ça peut être intimidant d'être une ancienne entrepreneure si elle postule à des emplois où elle deviendrait, si je comprends bien, salariée.
0: OK. Là, il nous manque des informations.
1: Elle se demande aussi, je tiens à préciser, s'il y a une meilleure façon de présenter son expérience professionnelle qu'en disant ouais. « j'étais propriétaire ».
0: Vous comprenez que si on part du départ, prof de yoga, domaine de l'informatique, on suppose que la personne possède les compétences, les qualifications. Ça. Sinon, absolument. Ça va être la démarche à faire. Mais si ça a été une démarche qui est le résultat d'une démarche de conseil d'orientation, ça devrait être
1: on
0: normalement
1: présume,
0: le cas.
1: Oui.
0: OK. La question, dans le fond, derrière la question, c'est est-ce que on va avoir peur que si je suis entrepreneur, soit que je vais vouloir
1: refonder une entreprise
0: par la suite. Donc, la personne, elle l'applique dans une organisation. Donc, ça va être à elle de faire valoir en quoi son expérience est une plus-value pour l'organisation. Comment son expérience d'entrepreneuriat peut être au service du nouveau milieu qu'elle vise.
1: Ouais.
0: Je rappelle quelque chose. Le CV est pas un portrait de soi. C'est un outil de communication. On devrait faire un CV à chaque fois qu'on vise une offre d'emploi parce que c'est une communication vers un milieu différent. Et avec des attentes différentes. C'est une relation. Donc, dans cette relation-là, qu'est-ce que cette personne-là, qui prendrait d'abord soin de connaître l'autre partie, l'organisation, ses besoins, l'offre, les mots-clés au travers de tout ça, peut mettre en valeur? Et si je peux me permettre d'ajouter, ça va servir à beaucoup de monde. En 2026, à l'ère des outils d'intelligence artificielle, faire un CV... c'est penser aux mots qu'on va inclure à l'intérieur.
1: Mais j'ai tellement l'impression que c'est la première chose qu'on va déléguer aux outils d'intelligence artificielle, la création d'un CV, non?
0: Oui, mais au-delà de ça, chez l'employeur, lui aussi utilise des
1: absolument
0: outils
1: d'intelligence
0: pour trier. Et comment ces outils-là fonctionnent? Souvent, ils vont partir à partir d'une requête. Et la requête est souvent liée aux mots-clés qu'on retrouve dans l'offre. Donc, quand vous faites votre CV... Prenez soin de regarder l'offre. Quels sont les mots-clés qui sont mis en valeur? Et développez votre CV pour que l'outil d'IA qui précède souvent la personne qui fait la sélection de façon humaine va pouvoir repérer les mots et vous qualifier.
1: Donc, on inclut autant de mots-clés que possible dans notre CV, d'où cette idée d'en faire un différent pour chaque demande d'emploi.
0: Oui. Autrement dit, c'est pas des mots-clés, c'est au travers des phrases, des descriptions de tâches. En mauvais québécois, on va dire on plug.
1: C'est ça. Si vous vous joignez à nous, je vous explique ce qui se passe. On est en pleine chaire de recherche sur l'avenir professionnel. Louis Cournoyer répond en rafale à toutes les questions de l'auditoire. Il est professeur-chercheur en développement de carrière à l'Université du Québec à Montréal. Aussi conseiller d'orientation, superviseur clinique. Il sait beaucoup de choses, là, on l'entend. Comment on fait pour surmonter le syndrome de l'imposteur si on veut changer de domaine et qu'on se frotte à des professionnels qui ont des années d'expérience alors que nous, ben, on est débutants?
0: Ouais. Le réflexe défaut dans un syndrome d'imposteur qui est présent chez beaucoup de gens, c'est de penser que c'est un enjeu de compétence, alors que c'est un enjeu de comparaison. Souvent, quand on vit ce syndrome-là, c'est qu'on se retrouve dans un nouvel environnement de travail où on se sent débutant, où on se sent et alors qu'on était autre chose avant. Soit qu'avant, on était aux études, ça allait bien, là, on rentre sur le marché du travail, puis on est le petit nouveau qui comprend moins vite, qui saisit moins vite. Ou on est une personne qui a fait une transition de carrière et il faut que vous compariez, faut travailler la comparaison avec soi-même. Donc, la première étape, ça serait d'accepter qu'on est débutant. Donc, c'est un travail avec soi-même. Accepter que pendant un temps, ça va être, oui, mais c'est ça, parce qu'on peut pas se comparer avec quelqu'un qui est dans l'organisation depuis 5 ans, 10 ans. Elle a appris plein de trucs, plein de tactiques. Elle connaît plein de choses formelles, surtout informelles. Et ensuite, c'est d'évaluer son progrès par rapport à soi-même. Est-ce que c'est, pour vaincre le syndrome d'imposteur, c'est de poser aussi la question, est-ce qu'aujourd'hui, je suis meilleur qu'il y a un mois? Et un mois plus tard, est-ce que je suis meilleur qu'il y a un mois ou 2 mois?
1: Ah, j'aime cette idée. On reçoit vraiment beaucoup de questions et le temps file. Je vous en lance une autre. Je suis artiste depuis toujours. À 45 ans, j'en peux plus des petits revenus puis du stress d'être travailleuse autonome. Je songe à aller faire un DEP. Vais-je m'éteindre docteur? Et elle ajoute, c'est plus au niveau de l'appartenance et identité dans ce cas-ci.
0: Bien, dans l'esprit artistique, on va aller avec les analogies. Pour pas s'éteindre, on va prendre soin au départ de reconnaître quel feu vous anime. Mm. Ça fait qu'on comprend, ça avait choisi une carrière artistique, il y avait un feu artistique de toute évidence, mais une personne, on n'est pas une seule chose. Qu'est-ce que vous êtes d'autre? Est-ce que vous êtes plutôt manuel, plutôt intellectuel? Et quel genre de... Si vous allez vers un DEP, un diplôme d'études professionnelles, un DEP, selon le secteur que vous visez, parce qu'il y en a au-dessus de 100 programmes de diplômes de formation professionnelle, eh bien, dans lequel vous pourriez vous retrouver davantage. Donc, encore une fois, je prêche pas pour ma paroisse, mais un peu, je vais inviter les gens à penser à consulter un professionnel pour les accompagner, autant dans leur processus de décision que dans le travail de l'incertitude qui oui. précède souvent ça.
1: Puis quels secteurs là sont à la recherche de main-d'œuvre actuellement? Si on pense se réorienter, qu'on n'a pas envie de trop chercher longtemps.
0: Je réponds en deux volets.
1: Oui.
0: Je réponds d'abord en de façon déontologique.
1: C'est important.
0: C'est propre. Il n'y a pas de meilleur secteur. Ça, j'ai l'impression de faire une citation d'un film d'Astérix quand je dis ça. Il n'y a pas de meilleur secteur. Ça dépend des personnes. Mais c'est vraiment ça. Donc,
1: Mais il y en a qui sont plus menacés que d'autres avec l'intelligence artificielle, je pense.
0: Ça. Oui, mais avant d'aller à l'intelligence artificielle, je vais peut-être répondre à la question de façon générale. Il y a des secteurs qui perdurent dans le temps. Mm. Donc, l'éducation, la santé, les services sociaux, le secteur de la construction. Vous parliez des diplômes d'études professionnelles. Il y en a beaucoup dans ces secteurs-là, le secteur de l'énergie aussi. C'est des secteurs qui demeure. Maintenant, vous amenez l'intelligence artificielle, puis la fameuse question, est-ce que mon métier va disparaître?
1: Oui.
0: C'est une forte incertitude chez les jeunes aujourd'hui, et c'est une forte incertitude chez les gens en emploi aussi.
1: Mm-hmm.
0: En fait, là, au départ, on est encore dans la période cowboy de l'intelligence artificielle, du Far West. C'est-à-dire, je pourrais vous dire ce qu'il y a à en penser, mais je suis pas plus expert qu'un autre, on est en transition. Mais ce qu'on sait de l'histoire humaine au niveau du travail, c'est que les changements technologiques importants font souvent une mise à niveau vers le haut des compétences. Donc, c'est les tâches plus de base, plus concrètes qui disparaissent et ça amène le travailleur à avoir des fonctions de travail plus supérieures, si je pourrais dire.
1: Ça génère de nouveaux domaines aussi.
0: Ça peut générer de nouveaux domaines, mais c'est surtout aussi que ça va amener dans un même domaine les gens à être davantage dans des tâches de conception, d'analyse, de raisonnement. Pas d'analyse. L'analyse, ça va être souvent l'IA qui va faire ça, mais de raisonnement. Il existe, l'IA fonctionne encore aujourd'hui. Ça sera pas toujours le cas, mais fonctionne beaucoup aujourd'hui sur la base d'une requête. Donc, faut lui dire qu'elle va trouver ce qu'on va lui demander de trouver. Mais les nuances, les particularités culturelles, les éléments distincts, le raisonnement qui dit que la requête était pas nécessairement la bonne, mais qu'il fallait l'ajuster, ça demeure encore le propre de l'être humain, comme le côté tenir compte des sentiments, des impacts relationnels, etc.
1: Louis, il nous reste une minute. On n'aura pas répondu au 10e des questions. Je suis désolée pour tout le monde qui nous avait écrit. Terminons avec une question que beaucoup de gens vont devoir se poser au cours de leur vie. Qu'est-ce que je réponds à la question « Quel est ton pire défaut » en entrevue?
0: On répond à un vrai défaut. On répond à un défaut qui est pas directement applicable avec la tâche principale de travail, mais on va
1: Je suis perfectionniste là. Ça vaut. On dirait que c'est la réponse par défaut justement.
0: Ouais, c'est ça. Faut surtout il y a des clichés là. Employeurs ont vu pleuvoir là. Tu sais, autrement dit, ils en ont entendu d'autres. Faut que vous preniez quelque chose qui est un défaut réel, qui est une difficulté que vous avez et que vous avez travaillé.
1: Mm.
0: Donc, autrement dit, l'idée, c'est de montrer le mouvement là-dedans. J'ai tendance à être impatient. J'aime que les choses aillent vite, efficacement. Mais j'ai appris à l'importance de tolérer le rythme de chacun. Puis parce qu'il y a des avantages à travailler en équipe, d'entendre d'autres points de vue, de s'ouvrir.
1: Très utile. Ah, c'est sage, c'est rusé. Merci beaucoup, Louis Cournoyer. Je rappelle que vous êtes professeur titulaire en développement de carrière à l'Université du Québec à Montréal, conseiller d'orientation depuis plus de 30 ans. Dans 6 minutes, on est de retour en studio. Ce sera rempli d'artistes pour souligner les 50 ans des spectacles. Une fois 5 et OK, nous voilà.
0: Merci.
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6: Bonjour, ici Alice Burga en direct d'Edmonton. Voici vos informations. Les funérailles du citoyen mort dans la fusillade de lundi à Montréal ont eu lieu ce matin. De nombreuses personnes et membres de la communauté juive sont venus rendre hommage à Michel Mesrahé. Alexandre Lepoutre fait le point.
7: C'est dans le silence et l'émotion que des centaines de personnes sont venues rendre hommage à Michel Mesrahé.
8: Très, très, très bien connu. Tout le monde connaît Michel Mesrahé. C'est un gars incroyable, incroyable. Tout le monde l'adorait, Michel.
7: La cérémonie s'est déroulée dans un centre funéraire avec beaucoup de membres de la communauté juive. On a entendu aussi une série de discours pour rendre hommage à cet homme de 68 ans dont tout le monde vante la générosité et la joie de vivre.
9: C'est un ami depuis longtemps.
10: C'est un homme très gentil, une vraie
11: perte. C'est un ami à moi, un homme extraordinaire, d'une bonté, d'une générosité à l'extrême. C'est une grande perte pour nous.
7: La ville de Montréal a aussi tenu à lui rendre hommage. La mairesse Soraya Martinez-Ferrada était sur place, avec notamment la mairesse de l'arrondissement de Côte-des-Neiges, Stéphanie Valenzuela.
12: Depuis ce temps-là, nous vivons un cauchemar dans l'arrondissement et puis dans la ville de Montréal en général. Et c'est une douleur inexplicable que les individus vivent en ce moment et on peut juste être là pour eux.
7: Et la journée sera tout aussi émotive pour les proches du policier mort lors de la fusillade. Les funérailles de Mohamed Lamine Ben Redouane auront lieu en fin d'après-midi, d'abord dans une mosquée de Saint-Laurent, puis dans un cimetière de Laval. Et d'ici 2 semaines environ, le SPVM va organiser une importante cérémonie d'hommage à la mémoire de son agent. Une cérémonie qui sera, nous dit-on, d'envergure. Ici Alexandre Lepoutre, Radio-Canada, à Montréal.
6: Et de retour ici en Alberta, la circulation est perturbée au centre-ville d'Edmonton suite à une collision majeure aux abords de la place Churchill. Le secteur de la 100e rue, entre la 102e avenue A et la 101e avenue A, est fermé. L'accident impliquant un seul véhicule s'est produit vers 5h du matin, près d'une entrée du centre commercial City Center. Sur place, la police a confirmé qu'au moins une personne avait été extraite de la voiture et transportée à l'hôpital. Elle n'a pas donné d'informations supplémentaires concernant les circonstances. Et la ligne de train léger de la vallée ne circule pas entre les stations Downtown et Mutard et des retards sont prévus dans les transports. L'un des stampedes les plus anciens de l'Alberta, celui de Ponoka, commence demain. Les organisateurs souhaitent que la politique ne se mêle pas à l'événement. Récemment, le défilé du stampede de Sundry avait été annulé en raison d'un char affichant un message séparatiste. Pierre-Alexandre Larouche nous en dit plus.
13: Chapeau de cow-boy vissé sur la tête et bottes de cuir aux pieds, l'excitation est au rendez-vous parmi les participants au lancement du Stampede de Ponoka. L'annonceur de course, Les McIntyre, ne peut cacher son enthousiasme. Ce rodéo a été créé il y a 90 ans et nous sommes fiers de poursuivre cette tradition, explique-t-il. Le Stampede de Ponoka est aussi reconnu pour ses célébrations lors de la fête du Canada qui se déroule lors de la dernière journée de l'événement. La semaine dernière, un autre stampede, celui de Sundry, a été perturbé et son défilé annulé en raison d'un char allégorique qui faisait la promotion de l'indépendance de l'Alberta. Le président du Stampede de Ponoka, Bruce Harbin, est confiant que la politique ne sèmera pas la zizanie lors du rodéo. C'est la fin des plantations pour les agriculteurs et c'est leur premier moment de repos depuis janvier, affirme-t-il.
14: Everybody probably just leaves their politics at home.
13: Il ajoute que c'est un moment où les gens laissent la politique à la maison et vont au Stampede pour s'amuser. Le Stampede de Ponoka se tient du 25 juin au 1er juillet et se termine par un spectacle de feux d'artifice et la remise des prix des différentes courses de rodéo. Ici Pierre-Alexandre Larouche, Radio-Canada, Edmonton.
6: Et enfin, c'est jour de match aujourd'hui à Vancouver. L'équipe masculine de soccer du Canada rencontre la Suisse pour son troisième match de la Coupe du Monde. Si les Rouges l'emportent, ils terminent en première position de leur groupe et pourront jouer la prochaine ronde à Vancouver. Une perspective qui réjouit les supporters de l'équipe, tout comme les joueurs. Un reportage de Corentin Mité-Magnan.
15: Staying here in Vancouver is definitely our number one goal.
16: Rester à Vancouver est notre objectif numéro un, explique Jesse March, sélectionneur de l'équipe nationale de soccer du Canada. Depuis le début de la Coupe du Monde, Vancouver est le théâtre de scènes de fêtes avec des milliers d'amateurs de soccer dans les rues de la ville. Avant le match entre le Canada et le Qatar, la semaine dernière, les maillots rouges à feuilles d'érable ont envahi le centre-ville. Ken Little habite juste à côté du stade BC Place.
17: We can hear the roars from the crowd whenever something happens on the field, which is very exciting, whether it's a Canadian.
16: Il dit entendre les cris de la foule depuis son appartement et espère entendre des cris de joie mercredi lors de la rencontre entre le Canada et la Suisse. Jean-Sébastien Roy, vice-président des Voyageurs, le groupe de supporters officiels de l'équipe du Canada, s'autorise à rêver d'un 16e de finale à Vancouver plutôt qu'à Los Angeles.
18: La foule, si on va à Los Angeles, c'est sûr qu'on sera jamais autant. On sera peut-être, quoi, 2-3 000, quelque chose comme ça. Donc on sera pas capable d'avoir ce même impact-là. Pour les joueurs, c'est extrêmement important. Je pense que de terminer premier nous permettrait de rester à la maison, rester dans l'univers du rouge.
16: Ce jeudi, un match nul serait suffisant pour que le Canada termine en première position de son groupe et continue son aventure en Coupe du Monde à Vancouver. Mais en conférence de presse la veille du match, Jesse March assurait que les membres de son équipe joueront pour la victoire contre la Suisse. Ici Corentin Mité-Magnan, Radio-Canada, Vancouver.
6: Et voilà, c'est ce qui conclut vos informations. Prochain rendez-vous dans une heure. D'ici là, pour plus de détails et d'autres nouvelles, vous pouvez consulter notre site internet radio-canada.ca/alberta.

0: Ici Rosemie Autonne-Témorin, vous écoutez Point de repère. Il y a un demi-siècle, deux concerts légendaires de la Saint-Jean ont marqué l'imaginaire collectif québécois. Ils ont redéfini la manière de célébrer ce qui allait officiellement devenir la fête nationale l'année suivante. Donc, on se transporte aujourd'hui en 1976. Dans un climat politique effervescent, à l'aube de l'élection de René Lévesque, le spectacle Une fois cinq réunit des figures de proue de la chanson. Robert Charlebois, Gilles Vigneault, Jean-Pierre Ferland, Claude Lévesque et Yvon Deschamps. En parallèle, le spectacle Hockey Nouvela incarne l'énergie de la jeunesse puis la contre-culture avec des groupes puis des artistes comme Harmonium, Beau Dommage, Octobre, Richard Séguin, Raoul Duguay, Contraction et le Ville et Mort Blues Band. Si vous étiez là, évidemment, on veut savoir ce que vous en gardez comme souvenir. Écrivez-nous la bulle de conversation sur l'application Radio-Canada Audio. Et là, pour ça, notre courriel pointderepere@radio-canada.ca. En attendant, en studio pour revisiter ces moments charnières de la culture québécoise, on rassemble des artistes qui étaient présents sur scène, un de leurs héritiers puis un expert de cet héritage musical. J'ai nommé Libert Subirana, membre d'Harmonium, qui était aussi directeur musical d'Yvon Deschamps, à qui on va passer un coup de fil dans quelques minutes. Louis Valois, bassiste d'Harmonium, Émile Bilodeau, auteur, compositeur, interprète, et Danick Trottier, professeur titulaire de musicologie au département de musique de l'Université du Québec à Montréal. Salut tout le monde.
1: Bonjour.
0: Je me trouve très chanceuse aujourd'hui. Oh, pour vrai, là, je comprends que j'ai quelques collègues qui aimeraient être à ma place. Je vais essayer d'être à la hauteur. Libert et Louis, vous étiez sur scène lors de ces grands concerts, mais ça fait quand même 50 ans. Donc, on s'est dit, on pourrait prendre le temps de se rafraîchir la mémoire là, avant de plonger dans vos souvenirs. Ça vous convient?
1: Bien sûr.
0: Alors, Danick Trottier, rappelez-nous, s'il vous plaît, le contexte historique dans lequel s'inscrivaient les spectacles Une fois cinq et Hockey Nouvela.
2: Alors, la Saint-Jean de 76 veut reprendre un peu le modèle de la Saint-Jean de 75 où il y avait déjà eu plusieurs concerts.
0: Ouais.
2: Ça va commencer à Québec et sous le thème « Le temps des retrouvailles ». Très intéressant, mais c'est aussi une opération politique. Jean-Paul Lallier, qui est à l'époque ministre de la Culture dans le gouvernement Bourassa, se dit pourquoi le gouvernement ne chercherait pas justement à mettre de l'avant la culture et faire en sorte d'avoir un grand événement. Et on va confier le tout à une équipe chevronnée à l'époque. Donc, j'ai nommé évidemment Jean Bissonnette, il me manque
0: Guy Latraverse,
2: son nom m'échappait, Guy Latraverse qui est à Québec Spec, il va y avoir aussi d'autres gens autour comme Jean-Claude L'Espérance, des gens qu'on va retrouver après dans le milieu de la télé, et l'idée ça va être de faire un concert une fois à Québec et l'autre fois à Montréal, et de réunir cinq grands de la chanson sous le thème Une fois cinq. L'idée c'est de donner aussi un nom, une identité, une carte à ce grand spectacle. Le premier soir devait être le 20, il va pleuvoir, donc ça va être reporté au 21 au Bois de Coulonges à Québec, et le 23, ça sera à Montréal.

0: un peu différente. On n'a pas de jeunes à l'époque qui sont plus dans la vingtaine. Hein. On est plus du côté de la chanson établie, on va se le dire. Ouais. Mais quand même, il y aura des chansons fortes comme « Chacun dit je t'aime » par exemple, qui va être créée à ce moment-là.
1: On pourrait en écouter un extrait parce qu'on savait que vous vouliez nous parler de ça. On savait que vous trouvez que c'est un des moments forts du spectacle.

0: C'est en studio qui joue dans le vide en ce moment. Il y a ça qui se passe. OK, donc on comprend qu'on veut créer quelque chose de gros, qui va avoir un impact. On réussit à le faire. Mais si on se ramène au contexte politique, comment ça se fait qu'on a financé un show aussi éminemment souverainiste?
1: Et à hauteur de 300 000 $, c'est quand même pas des peanuts à l'époque. Là, franchement, on voulait vraiment faire un
0: gouvernement libéral de Robert Bourassa.
1: Et puis il y avait eu la loi 22 aussi sur la langue, qui était jugée vraiment faible par bon nombre de Québécois francophones. Donc, il y avait tout ce contexte-là, il y avait le bouillonnement. Je pense que le gouvernement libéral de l'époque a mal mesuré comment c'était pour apporter cette distance par après. Je pense que, et puis, je dirais pas non plus que c'est malsain dans le contexte. Le rôle du gouvernement, c'est aussi d'appuyer des événements aussi. Et c'était la question de la célébration de la fête. D'ailleurs, à l'époque, on disait pas fête nationale. Ça va être à partir de l'évêque.
0: Exactement.
1: L'année d'après.
0: Fait qu'on disait
1: vraiment les célébrations de la Saint-Jean. Donc, tout ça pour dire que oui, il y avait de l'effervescence politique dans l'air. Il y avait quelque chose qui bougeait. D'ailleurs, ce qui est magnifique avec l'enregistrement aujourd'hui, c'est une pièce d'anthologie parce que quand on l'écoute, on entend les réactions de la foule.
0: On entend votre excitation.
1: Oui, pour un musicologue, c'est de la rambarde. Hein?
0: On va parler des deux grands concerts, une fois cinq, OK Nouvelle, puis de leur leg aujourd'hui. D'ailleurs, vous avez beau être tout jeune, vous en avez entendu parler, Émile Bledot.
2: Oui, mais pour être tout à fait honnête, moi, c'est Ginette Renault, là, tu sais, quand elle a repris la chanson de Jean-Pierre Ferland, l'année d'avant qui m'avait vraiment marqué.
0: Oui, sur la montagne.
2: Je savais que Lise Payette était aussi là-dedans. Fait que, tu sais, pour ce qui est de comme la lumière sur les femmes, je trouvais ça intéressant parce que après ça, on est arrivé avec les cinq grands ténors de la chanson.
0: Ouais, une année plus tard.
2: Et l'humour. Fait que je trouve qu'il se complétait bien. Tu sais, je trouvais que c'était dans un esprit d'une époque. Puis je pense que toutes les années 70 mériteraient qu'on s'y attarde.
0: Oh, ben, c'est ce qu'on va faire aujourd'hui. On va commencer avec une fois cinq, comme il y a eu deux spectacles. Monter un show comme ça, avec cinq géants en six semaines, est-ce qu'on y croyait ou on se disait c'est complètement fou, Danick?
1: En tout cas, pour les organisateurs de l'époque, c'était pas gagné. Hein? Ça a été très difficile et puis il y avait des questions d'égo, on va se le dire. Le showbiz de l'époque, là, il carbure beaucoup à la musique. Hein? Les Ferland, les Charlebois, ce sont des grandes vedettes des années 70, donc ça n'a pas été facile, mais apparemment que tout s'est bien passé et que on a trouvé le moyen de les faire travailler ensemble. D'ailleurs, certains avaient déjà travaillé ensemble. Hein? Prenons juste l'Éveillé puis Ferland, il a fait partie des Bozos. Donc, il y avait déjà une chimie qui pouvait s'opérer.
0: Oui, dans les documents d'époque, quand on dit qu'il y avait de la compétition entre les cinq artistes sur scène, que ça s'entendait pas toujours bien, Libert Subirana, vous étiez là. Tout d'abord, pouvez-vous nous rappeler votre rôle, s'il vous plaît?
3: Moi, je travaillais avec Yvon. J'accompagnais Yvon et ils nous ont invités pour faire ce spectacle-là. Donc, on amenait les musiciens d'Yvon et puis il y avait chacun avait son groupe de musiciens. Il y avait certaines chansons, on participait dans les chansons de plusieurs artistes. On jouait, je pense que je jouais avec Vigneault aussi là-dessus, et d'autres chansons de groupe. Mais ça fait quand même 50 ans, c'est un peu loin. Hein?
0: C'est correct, je vous demanderai pas des souvenirs trop précis, Libert, mais quand même, est-ce que vous vous souvenez s'il y avait de la chicane ou ça s'entendait bien?
3: Je me souviens pas de chicane, moi. Okay. Je me souviens plus de party que de chicane.
0: Au départ, le concept puis même le titre faisait pas l'unanimité. Tant mieux si finalement tout s'est bien déroulé, mais bon, on a parlé de 2x5, des 5 géants, des 5 Jean-Baptiste, très très fan de ce jeu de mots. Louis Valois, vous l'êtes moins clairement. Comment on a finalement trouvé la trame de ce spectacle, Danick?
1: Ben, on l'a trouvé à travers l'idée que chacun était pour puiser dans son répertoire. Chacun devait prendre au moins 2 ou 3 chansons clés de son répertoire. Ça n'a pas été nécessairement le cas parce que Charlebois, par exemple, mon ami fidèle, c'était pas une
4: idée.
1: C'est pas une des chansons clés de son répertoire. Et d'ailleurs, la chanson qu'on entendait tantôt, Chacun dit je t'aime, elle sonne très Vigneault, hein. Avec le recul, on peut se dire, parce que

0: connais aussi le travail de Gaston Rochon. Évidemment, c'était évidemment le musicien qui accompagnait et qui travaillait avec Vigneault. Puis quand on l'écoute, on se dit, OK, ça sonne vraiment pas Charlebois ou L'Éveillé. Non. Là, chacun dit « Je t'aime ». Donc, il y a ça aussi. Fait qu'on a réussi une chimie, mais toute chimie montre des faiblesses ou voilà des difficultés.
1: J'ai un souvenir, c'est une blague un peu particulière, mais c'était les singes en Baptiste.
2: Louis Valois, merci pour ce potin.
0: Excusez-moi.
2: Libak Subirana, vous aviez déjà connu des foules monstres, notamment à la Saint-Jean précédente avec Yvon Deschamps. C'était quoi l'état d'esprit lors de cette Saint-Jean de 1976?
3: C'était la même dynamique, c'est sûr. J'ai de la difficulté à comparer les deux parce que tous ces spectacles-là étaient... C'était politique.
2: Ouais.
3: Et donc, il y avait toute une...
2: Il y avait une charge.
3: Il y avait une charge qu'on sentait tous. C'est sûr qu'on était moins de personnes l'année avant avec... je pense que c'était Vigneault et Louise Forestier qu'on a fait.
2: Je crois que oui.
3: Oui. Ouais. Mais donc là, on était vraiment une grosse gang.
1: On était une grosse gang, puis c'est les gens faisaient partie du spectacle aussi. Je veux dire, c'est un collectif. Puis on sentait toute l'effervescence. Je veux dire, faut dire que quelques mois plus tard, le Parti québécois sera au pouvoir.
2: Oui, on va se demander s'il y a un lien entre les deux, d'ailleurs.
1: On va se demander
2: un peu
1: ça.
2: Pour l'instant, il y a Yvon Deschamps qui est au bout du fil.
1: Wow,
2: ce serait gênant de pas lui parler. Bonjour, Monsieur Deschamps.
4: Bonjour tout le monde.
2: Merci.
4: Bonne Saint-Jean.
2: Oh, merci à vous aussi. Merci surtout de prendre quelques minutes pour nous parler du spectacle Une fois cinq. Vous étiez déjà très connu à l'époque, Monsieur Deschamps, mais vous étiez quand même entouré de géants. Comment vous vous sentiez aux côtés des Charlebois, Vigneault, L'Éveillé et Ferland?
4: Je me sentais mal.
2: Comment ça?
4: Parce que je me demandais qu'est-ce que je faisais là, parce que je n'étais pas vraiment un auteur-compositeur-interprète, je suis un humoriste, alors... mais j'étais très heureux, très, très heureux d'être avec eux, et... mais c'était pour moi, comment je dirais ça, quelque chose de très difficile. Je sais pas si j'avais déjà essayé de parler à plusieurs dizaines de milliers de personnes... qui prennent un coup puis qui crient fort. Chanter, ça va bien. Tu mets la musique plus fort, tu chantes fort, laisse faire le public. Ils peuvent crier. Mais faire de l'humour, essayer de faire de l'humour dans ce temps-là, il n'y avait pas d'écran, il n'y avait rien.
2: Donc les gens
4: te voyaient gros comme un puce. Il y avait une tache quelque part qui parlait. Alors, je recevais des canettes de bière.
1: Ah oui, monsieur.
2: Est-ce que je peux vous interrompre, monsieur Deschamps, pour qu'on vous entende recevoir une canette de bière pendant votre monologue sur les Jeux olympiques dans lequel vous critiquez, entre autres, les dépassements de coûts énormes? On dirait que la foule comprend pas exactement votre intention, donc on va écouter un extrait.
5: C'est tellement grave, mesdames et messieurs, que je me demande si au Québec, il reste un homme ferme, capable de prendre des décisions. En tout cas, à Québec, il y en a pas. Je pense sincèrement, mesdames et messieurs, qu'il n'en reste qu'un seul dans tout le Québec. Et c'est notre maire à tous, Monsieur Drapeau, Sartre. Monsieur, attendez maintenant. Monsieur Drapeau a dit on va faire le métro, il l'a fait. Il l'a fait. Il a dit on va faire l'expo, il l'a fait. Il a dit on va faire les Olympiques, que le monde aime ça, il aime pas ça, il l'a fait. Hey.
2: Attends-moi
5: pas quand même.
2: Pas d'allure. Yvon Deschamps, on vous a lancé des canettes. Est-ce que vous avez... On vous a lancé des canettes, M. Deschamps. Est-ce que vous avez eu peur? Comment vous avez réagi?
4: Je n'ai pas réagi. J'étais trop occupé.
6: Ah oui, l'adrénaline, c'est sûr.
4: Moi, je travaillais fort à ce moment-là. Mettons que je travaillais fort. Mais... Ce spectacle-là m'a permis à moi et aux autres probablement

0: de se rapprocher les uns des autres. Mm. Et longtemps après, Jean-Pierre Ferland disait qu'il sentait toujours la compétition, surtout avec l'éveillé. Puis Vigneault était à part. Vigneault, c'était déjà un monument, puis on touche pas à ça. Mais il y avait beaucoup de compétition entre les autres. Et Jean-Pierre m'a dit, après plusieurs années, qu'à partir de ce moment-là, il a plus senti de compétition. Il a senti juste de l'amour pour l'éveillé, puis Robert, etc.
1: C'est beau.
0: Alors, c'était merveilleux, cette rencontre. Mais moi, je pensais que c'était Lise Payette qui avait organisé les fêtes de 76.
2: Moi aussi, Yvan.
1: Il y a Danick Trottier qui veut...
3: Oui, Guy, La Traverse va souvent dire que c'est Lise. Donc, 75, Lise avait déjà eu l'idée de tout faire en 75 avec Québec Fête. Et effectivement, Guy La Traverse va le reconnaître plus tard que la part de Lise Payette a été fondamentale.
1: Yvan Deschamps, vous avez mentionné Jean-Pierre Ferland. J'ai envie qu'on prenne un instant pour l'écouter au sujet de la foule monstre qui était devant vous ce soir-là.
4: Les gens étaient montés par les petits chemins. C'était un happening comme j'avais jamais vu. Il y avait des haut-parleurs, mais partout sur la montagne, autour du lac des Castors. Et comme je fais toujours, il y a toujours un petit trou dans un rideau de scène, je mets toujours un œil et je regarde. Et quand j'ai vu la foule, j'ai paniqué. J'avais jamais vu tant de monde de ma vie. J'avais jamais chanté pour une foule aussi immense.
1: On estime qu'il y avait 300 000 personnes. Est-ce que vous aviez le trac devant cette foule-là, vous aussi, Yvon Deschamps?
0: Non, on n'avait pas le temps de penser à ça. Et premièrement, il y a deux choses. Jean-Pierre, il regarde à travers le rideau. Il n'avait pas de rideau. La deuxième affaire, il n'y avait pas 300 000 personnes. Les évaluations policières... Tout le temps, là, c'est prouvé, tout le temps, sont 5 fois plus élevés que la réalité.
1: Okay.
0: Il y avait probablement 50, 60 000 personnes, ce qui est énorme.
1: Mais oui.
0: Mais certainement pas 300 000.
1: Là, wow. Libère, c'était comment travailler avec Yvon Deschamps à l'époque?
2: Moi, ça faisait 3 ans qu'on travaillait ensemble. C'était un grand plaisir et un grand voyage dans ma vie. C'est sûr que... ça nous faisait réfléchir parce que il racontait ses histoires tous les soirs et on était dans ses monologues et dans ses histoires. Fait que ça fait partie d'un de mes meilleurs souvenirs.
1: Oh, puis vous dites pas juste ça parce qu'il est avec nous au téléphone là.
0: Il dit ça parce qu'on va luncher ensemble vendredi.
1: Ah, okay. Très bien.
0: Alors, il est mieux d'être gentil.
1: Ensemble, vous avez clairement laissé des souvenirs mémorables à beaucoup de personnes, qu'elles soient 50 000 ou 300 000. On reçoit des messages en ce moment sur la bulle de conversation. Des gens parlent d'une ambiance magique, de parmi leurs plus beaux souvenirs, d'une chance incroyable d'avoir pu assister à cet événement-là. Monsieur Deschamps, quel souvenir allez-vous garder de cette soirée, vous?
0: Ben pour nous, je pense que le plus important, c'est qu'on ait été ensemble tous les cinq. Hmm. C'est ça. Parce que travailler, c'est travailler. Qu'il y ait 50 000, 10 000, 100 000, 1 million, c'est le même travail. Mais là, tout à coup, il y avait une espèce de... Ben, il y avait l'effervescence des fêtes de la Saint-Jean. À ce moment-là, en 76, oui, mettons que quelques mois plus tard, le PQ a pris le pouvoir, si je me rappelle bien.
1: Ouais.
0: Alors, on était pompés à bloc à ce moment-là. On y croyait encore, puis on voulait, puis on était certain que ça arriverait, qu'on aurait un pays, puis Vigneault nous le chantait, puis on le croyait.
1: Bonne fête nationale, tout le monde!
2: Ben voilà!
1: Merci beaucoup, Yvon Deschamps, d'avoir pris le temps de partager quelques souvenirs avec nous. Et bonne fête nationale pour vrai, là. Merci, au revoir. On en a entendu un extrait dans le monologue d'Yvon Deschamps. Dans Une fois cinq, il y avait des chansons, il y avait des textes engagés ou à caractère politique. Est-ce que c'est l'époque qui appelait ça, Danick?
3: Ah oui, tout à fait, bien sûr. On est dans une époque d'effervescence. Là, on a parlé depuis tantôt de ce qui va s'en venir par la suite. Mais même avant ça, toutes les Saint-Jean deviennent

0: domaine très politisé depuis 74. On parle beaucoup de 75-76, mais même avant, on avait eu premièrement les poèmes et chants d'Aristance, qui étaient des grands rassemblements oui. où on mm-hmm. prenait la parole de Jacques Michel et d'autres qui ont beaucoup participé, Vigneault aussi. On a eu beaucoup de Saint-Jean aussi qui étaient à la radio avant les grands rassemblements, par exemple en 72-73. D'ailleurs, Louis en a fait, par exemple, à CKVL.
1: Oui, absolument.
0: Le fameux Saint-Jean dans le Vieux-Montréal. Donc, il y en a eu plusieurs et tranquillement, ben, le sentiment politique qui a envahi les Saint-Jean va grossir, va prendre l'ampleur avec le temps. C'est pour ça que les rassemblements sont énormes et c'est pour ça que ça a marqué l'imaginaire de l'époque. Les gens ont vécu ça au premier degré. Là.
2: On mm-hmm. va se demander ce qui reste de la politique un peu plus tard, notamment avec Émile Bilodeau dans ces grands rassemblements. Mais d'abord, il y a Alexandra qui nous écrit « Une fois cinq et combien de femmes? » Zéro. Comment expliquer qu'en 1976, il n'y a pas de femmes parmi les têtes d'affiches? Parce qu'il y en a qui sont extrêmement populaires. Oui. Jane Dufresne, Ginette Renault.
0: Effectivement. Puis les seules femmes qu'on retrouve, c'est d'abord dans le chœur. Alors que quand on regarde toute l'équipe de production, quand on regarde les têtes d'affiches, c'est vraiment des hommes. À l'époque, Diane Dufresne est extrêmement populaire. Oui. Donc, elle aurait pu être invitée. Une Louise Forestier également. Oui. Clémence Desrochers. Donc, ça s'explique mal. D'autant plus qu'on a dit tantôt que Lise Payette était derrière l'idée.
2: Voilà.
0: Elle voulait rassembler ces cinq-là depuis longtemps. Et je pense que ça, c'est vraiment une lacune de l'époque. Ça a toujours été critiqué d'ailleurs. Hein? Ça va revenir, ça va être de façon cyclique. Quand on va avoir des documentaires sur Une fois cinq, on va toujours critiquer cet aspect-là. Là, il y a quelque chose qui a manqué. Ça aurait dû être Une fois cinq repensé ou Une fois six, pourquoi pas aussi.
2: Ben oui. Donc, on n'a pas fait le tour d'Une fois cinq. On ne pourra jamais faire le tour d'Une fois cinq. Mais il n'y avait pas que ce concert. Trois jours plus tard, les Québécois et Québécoises avaient droit à un autre spectacle devenu mythique. OK, nous voilà.

0: Libas, Bérana, votre réflexe a été de partir à rire en entendant les notes. Pourquoi? Ça vous rend joyeux?
1: Ah non, c'est juste parce que c'est tellement un son de ces années-là.
0: Ouais.
1: C'est
0: tellement. Ouais. Ça vous ramène directement dans une époque. Ouais.
2: Ouais. Okay. Et d'ailleurs, il y avait plus de filles. Là.
1: Il y avait plein de filles.
0: Louis Valois.
1: Il y avait plus de femmes déjà. Plein de filles avec contraction.
2: Oui, oui. Christiane Robichaud, il y avait Marie-Michel. C'est ça, oui.
0: Ben oui, parce que bon, OK, nous voilà rassemblés. Harmonium, Beau Dommage, Octobre, Richard Séguin, Raoul Duguay, Contraction, vous l'avez dit, toute une programmation. Louis Valois, vous étiez de la partie avec Harmonium, pardon, c'était juste avant que Liber se joigne au groupe. Oui. Quel souvenir vous gardez de ce concert-là?
2: Ben, je garde un souvenir de collectivité. Moi, tu sais, je veux dire, il y avait quand même possiblement une compétition entre les gens, mais pas vraiment sur cette scène-là. Mmh. Je veux dire, tous les musiciens on s'aidait à ce moment-là. On faisait partie d'une mouvance, c'est sûr. On faisait partie de la culture, puis il y avait tout le côté politique, bien sûr, qu'on parlera, mais on y tient, mais on en reparlera. Mais le plaisir de rencontrer 5 bassistes ensemble, c'était un peu complexe au niveau sonore.
0: Oui, mais parlons-en. C'est vrai, ça, que tout le monde était sur scène tout le temps, en même temps, donc oui. 25 artistes,
2: oui.
0: 4-5 batteurs, autant de bassistes.
2: Oui, mais tout le monde y allait un peu de... parce que c'était un petit peu c'était très particulier. Est-ce que ça sonnait bien? Je me souviens pas si ça sonnait bien, mais ça sonnait. On a eu du plaisir. Je me souviens, Mario Légaré, par exemple, qui est le bassiste d'Octobre. On est toujours des copains. Et, de jouer sur la maudite machine, moi, j'avais un plaisir fou. Mais il faut laisser garder une certaine gêne parce que les 5 bassistes, là, c'est pas...
0: Mais est-ce que vous arriviez à vous entendre?
2: On arrivait à s'entendre. Je pense que les gens arrivaient à nous entendre aussi dans la salle. Mais c'était, oui, 300 000, 150, 50. Je veux dire, il y avait beaucoup de bière, il y avait beaucoup d'effluves, de toutes sortes de choses. Mais c'était comme vraiment un plaisir de tout se voir, cette gang-là. Là. C'était un show que je garde en mémoire, là, comme j'ai des réactions. Là, on est là, puis tu sais, Pierre Hébert, puis tout le monde, là, la Ferrière, c'était vraiment très, très excitant. T'sais. Puis c'était peut-être notre première rencontre tout ce gang-là ensemble. Je veux dire, oui, on avait fait des shows avant, on se rencontrait dans certains spectacles, on était amis. Il y avait beaucoup d'amitié dans toute cette génération musicale. Je pense que ça existe encore, tu nous en parleras, oui. Là, mais c'est ça. Mais il y avait ça.
0: Émile Bledot, ça existe encore, cette solidarité?
3: Oui, vraiment. Puis je pense que c'est ce qui fait le succès des...

0: des rassemblements qu'on voit aux plaines, puis Parc Maisonneuve ou ailleurs.
1: À Québec, à Montréal.
0: Parce que les artistes sont en tournée, les artistes essaient de gagner leur vie l'hiver, le printemps, l'automne aussi. Fait qu'on est tous sur la route, mais ces Saint-Jean-là, ce que vous nous avez permis de faire, un peu comme ce modèle de rassemblement-là, nous permet d'être ensemble le temps d'une fin de semaine.
2: Oui, absolument.
1: Ça fait rêver, ça me donne envie d'aller étudier en musique. Danick?
3: Oui, ben j'ajouterais aussi que c'est pour moi, c'est la Saint-Jean contre-culturelle aussi.
2: Exactement.
3: Elle, ce qui est vraiment beaucoup plus dans la contre-culture, elle rejoint beaucoup plus les jeunes de l'époque. Alors que d'un côté, qu'une fois cinq, on a cinq têtes d'affiche chez le Vedettariat. Là, on se tourne du côté des groupes qui sont des collectifs de l'époque, avec l'amitié et la fraternité qui jouent ensemble le plaisir c'est de la ça. Musique. OK, Nouvela, pour moi, c'est vraiment la Saint-Jean à l'époque qui fait office de Saint-Jean, de contre-Saint-Jean pratiquement, de Saint-Jean contre-culturel.
1: Puis, dans quel contexte on a créé ce spectacle-là?
3: Alors ça, c'est très intéressant. C'est Paul Dupont-Hébert qui avait pensé au début à réunir ces gens en octobre 75 avec les productions Beaubec. Donc, c'était au Théâtre d'Outremont. Et il y avait eu l'idée de rassembler ces gens. À l'époque, Louise Forestier avait décidé de pas faire son concert. Et finalement, le Théâtre d'Outremont va réunir des gens autour d'un concert qui va s'appeler Événement d'octobre.
2: Oui,
3: et c'est Événement d'octobre qui va donner la suite logique pour pouvoir avoir le spectacle OK Nouvela, parce qu'il y avait aussi une chanson qui s'appelait OK Mevla de Yves Laferrière et Michel Rivard. Donc, forcément, il y avait comme une suite logique dans cette idée-là. L'événement d'octobre avait tellement marqué les consciences qu'on s'est dit, faut reprendre la formule dans le cadre de la Saint-Jean de 76.
1: Et Louis Valois, vous nous avez dit, c'était politique. Qu'est-ce que vous voulez dire?
2: Ben, c'était politique. On n'avait pas un sens... je parle d'harmonium. Là, et je me souviens, par exemple, qu'avant, on avait joué dans des... On était allé au Saguenay dans les allocutions de René Lévesque et on jouait... pas la première partie, mais on ouvrait pour... C'était très important, mais c'est la mouvance, c'est vraiment la mouvance. On y croyait, Yvon l'a dit tout à l'heure, on y croyait au pays, là. Tu sais, on a mis nos espoirs, je le dis, là, mais on a mis nos espoirs au pouvoir à un moment donné, en 76.
4: À ce moment-là. Fait que
2: c'était... Il y avait aussi, il y avait la musique, la collectivité, mais il y avait ce sens-là de s'appartenir, de la langue. C'était une super période. Moi, ça a baigné toute ma vie. Cette mouvance-là qu'on avait. Il y a eu des déceptions à travers ça. On a encore des grandes déceptions. Moi, comme individu, une grande déception vis-à-vis ça. Mais c'est correct. Je veux dire, ça fait partie de la collectivité qui font des choix, mais c'était tellement, tu sais, on se voyait. Richard est un ami. Richard Séguin, je veux dire, c'est comme on a poussé des poussettes ensemble. C'était comme, c'était une belle gang. Puis tout à l'heure, je disais, on retrouve ça maintenant dans l'échange des musiciens en studio sur des albums. Il y a toute cette... Moi, je trouve ça merveilleux soit dans des groupes, mais qu'aussi on puisse s'échanger.
0: Ça, c'est un héritage fort là que nos prédécesseurs nous ont légué. C'est cette idée-là, tu parles de Richard, qui vient de la Gaspésie, tu sais, d'autres artistes qui viennent du Saguenay. Puis nous autres, on essaie de couvrir le Québec en entier puis de se nourrir de ce peuple qui vient écouter la musique. Mm-hmm. Fait que c'est pour ça quand Louis dit, on avait nos espoirs, parce que moi, j'ose croire qu'il voyait les gens vraiment se reconnaître dans cette identité-là qu'on était en train de définir. Fait que c'est sûr que, tu sais, tu compares ça à Monsieur de Rome qui lit des statistiques puis qui donne le résultat, c'est pas la même chose. Le fait d'être en musique, ça nous permet vraiment de comprendre les changements sociaux, puis comprendre comment la population se sent. Fait que c'est une grande chance de vivre ça sur scène.
1: C'est intéressant, Émile Bledot, parce qu'en écoutant Louis Valois, je ressens une nostalgie d'une époque que je n'ai pas personnellement connue, une époque que j'imagine davantage dans un esprit de communion, que ce soit parce qu'il y a 25 artistes sur scène pendant tout un concert, ou parce qu'il y a un projet qui semble vous le galvaniser, par exemple. Est-ce que c'est cliché de penser à 1976 de cette manière-là?
2: Non, c'est pas cliché. C'était ça. On n'avait pas de limite. Hein? On le voit dans notre musique. Nous, on n'a jamais été radiophonique. Là, tu nous diras, mais on
1: Danick, faisait des... Danick,
3: êtes-vous
1: d'accord?
3: Oui, je jouait un peu à l'époque.
2: Il faut dire que tout le côté anglophone nous a aidé énormément au début de la carrière d'Harmonium. Oui, c'est Chaume qui nous a joué en premier. On était signé par une compagnie anglophone aussi. Puis on avait des Robert Stanley qui parlait un franc, mais qui était, on On y croyait à toute cette affaire-là. Mais oui, la politique, pour moi, a toujours été...
1: Dans un spectacle rassembleur comme Hockey Nouvelle, on pourrait s'attendre à ce que les gens jouent leur plus grand succès. Mais c'est pas exactement ce qui s'est passé. Vous avez joué des chansons

0: de votre album à venir, quelque chose comme Leptade.
1: Moi, ça
0: me dit vaguement quelque chose, mais à l'époque, personne connaissait ça. Vous avez notamment joué cette chanson.

0: En régie, ça danse. Autour de la table, il y a des gens qui dansent. Oui, Danick et moi, comment réagissait la foule, Louis Valois?
1: C'était mitigé un peu parce que faut dire qu'on arrivait avec des chansons que personne connaît. Alors, voilà. On s'attendait peut-être à jouer pour un instant, c'est doucement harmonium et tout ça. Il y en était pas question. On était en plein dans l'écriture de ce fameux heptade. Puis, on va faire ça. Oui, on va faire ça. C'est ça qu'on fait. On est rendu là. Mais il y a des gens qui ont adoré aussi. Donc, mais c'était mitigé. Les gens s'attendaient à des succès. Puis c'est le fun de pas faire les succès.
0: Oh, ouais. Mais ben,
1: ouais. Non, c'est le fun d'être audacieux parce que on savait qu'en jouant, tu sais, t'es dans une salle, tu sais que tu vas jouer une toune, puis c'est comme les gens sont un peu vendus d'avance à ça. Puis on allait un peu contre, tu sais, on parle de contre-culture, mais on était contre le fait de la mouvance. On est rendu là. Et ça a donné l'heptade aussi, puis l'heptade, c'est j'en parlerai pendant ça a baigné ma vie là. C'est comme voilà, j'en parlerai pendant des heures.
0: J'adorerais entendre ça. Malheureusement, notre émission se termine dans moins d'une heure. Danick Trottier,
2: oui, j'ai acheté quelque chose. À l'époque, Harmonium cassait souvent son nouveau matériel en concert. C'était très intéressant. Donc, on voyait toutes les réactions un petit peu, puis les moments d'improvisation aussi d'Harmonium en concert, mais aussi de ces formations qui étaient rock progressive. Il y avait beaucoup d'improvisation en concert. C'était incroyable. Il y avait quelque chose. Puis je fais juste le dire parce qu'aujourd'hui sur YouTube, on retrouve des bootlegs, on retrouve des moments que les gens ont enregistrés. Oui. Et, donc les gens partent ça sur YouTube. Écoutez, il y a des choses incroyables. On voit par exemple Harmonium en concert en 75 au moment de si on avait besoin d'une cinquième saison dans une salle. Et puis, il y a quelqu'un qui a tourné ça. Puis là, tout ça sur YouTube. J'invite nos auditeurs à aller écouter ça. Vous allez adorer.
0: Passons à notre époque, après avoir revisité 1976. Le thème du spectacle de la Fête nationale à Montréal cette année, c'est de génération en génération. Est-ce que c'est important pour vous, cette idée de transmission, Libère Subirana?
3: Je sais. Oui, c'est une bonne question. J'ai pas pensé à ça du tout, mais pour nous autres, écoute, c'est un plaisir de se retrouver encore à faire de la musique ensemble, d'avoir le privilège d'être honoré.
0: Bien sûr.
3: Alors, et pour parler un peu de l'improvisation, parce que je voulais juste dire un peu.
0: Je vous en prie.
3: Ça faisait partie des années 70. Mm-hmm. C'est contre-culture.
1: Oui, c'est ça.
3: Et de changer les choses. On jouait jamais une chanson de la même façon.
1: C'était d'ailleurs un peu complexe parce qu'on vient de faire l'heptade, nous au Saint-Denis, puis a fallu réapprendre exactement ce qu'on avait joué parce que Neil Schottem avait écrit sur ce qu'on jouait. Alors on s'est dit waouh, il faut si on veut refaire ça. Mais des solos de guitare, il n'y avait pas de limite. On attendait que la personne ait fini. Quand elle avait fini, on passait à d'autres choses. Mais c'est ça l'époque. Et la longueur. On s'en préoccupait vraiment pas.
0: Émile Blodeau, ça vous fait rêver ou vous sentez
4: Oui, parce que on vit dans un monde où il faut sortir le single pour que ça tire la tournée puis que ça vende l'album, alors que d'une certaine époque c'était d'autres choses.
0: Oui, le solo de guitare interminable, je sais pas si on réagirait aussi bien aujourd'hui. Revenons à cette idée de transmission. Je suis curieuse de vous entendre, Louis Valois, votre fille Julie est musicienne.
1: Absolument.
0: Donc il y a la transmission très directe. Ensuite, il y a l'impact qu'on peut avoir sur tout un paysage culturel.
1: Oui, absolument. Et moi, c'est essentiel pour moi. Puis on a la chance d'avoir nos deux filles. Avec, il y a quatre musiciens sur scène. Là, il y a Serge Loca, Monique Fauteux, ma conjointe. Il y a bien sûr Libère et moi. Puis on a la chance d'avoir deux héritières qui font partie de notre

0: de tout ce qu'on fait actuellement. Il y a Maud Loca, la fille de Serge, et il y a Julie Valois. Puis Julie, ben on a des projets ensemble, des projets de famille aussi. Tu sais, je veux dire, on écrit la musique, on veut faire perdurer. Puis moi, je me sens un peu investi dans tout ça, de faire perdurer la musique d'harmonium à travers ça. Elle perdure, on est là après 50 ans, mais je me souviens d'une conversation avec Serge avant son décès, on était en janvier 2000, puis il était question finalement de ce show-là, de monter l'heptade intégrale, puis il me dit, Louis, fais-le pour... Moi, il dit, j'ai pas la forme physique pour faire ça, mais fais-le pour le monde. Puis ça appartient, c'est comme ça appartient à la collectivité, c'est ça qui est beau. Puis nos enfants seront les héritiers aussi de ça pour faire perdurer dans le temps cette musique-là. Alors pour moi, ce qu'on fait à la Saint-Jean, c'est beaucoup ça aussi. Mmh. C'est le passage à toutes les générations qui sont là. On est très honorés d'être là. Les gens qui sont là, tu sais, ils nous disent Monsieur Valois, Monsieur Valois. Mais on est tellement contents que vous soyez d'être parmi vous. Les musiciens d'orchestre qui ont joué avec nous, c'était fabuleux. Les gens sont honorés d'être là parce que c'était marquant.
1: Absolument.
0: Puis on est responsable et pas responsable de toute cette. C'est les gens qui ont accepté de nous prendre comme on était. Hmm. On avait l'audace de dire, hey, c'est les budgets. C'est dans le dos d'un pain de sucre, les budgets, c'était comme, je veux dire, les compagnies de disques, tout ça, ils nous disaient, ben là, regarde, là, on est rendu là, on le fait. Et cette force de dire, on n'a pas de limite, il y en avait pas. Il n'y en avait pas de limite. Alors, on pouvait avoir un pays, c'est merveilleux tout ça.
1: Émile Bledot, vous êtes assis à côté de monuments de la culture québécoise. Est-ce que vous sentez avoir hérité quelque chose d'eux?
2: Oui, absolument. Ben, ce sentiment-là de solidarité, de communauté, je pense que les jeunes ont soif de ça. Dans un monde, tu sais, qui bouge pas mal, où il y a la montée de la droite, où on s'inquiète de notre avenir, de se retrouver entre Québécois, Québécoises, de défendre nos valeurs, tu sais, d'égalité, puis de pacifisme. Et puis, je pense que la musique a son rôle à jouer, tu sais, dans les thèmes qu'on aborde dans nos chansons, dans la manière qu'on joue la chanson aussi. Puis ça, c'est un héritage fort là, de tous ces bandes-là qui nous ont montré comment faire pour créer des événements rassembleurs, des événements de paix, des événements d'espoir. Donc, nous autres, on tend... Évidemment, ça change. Puis ça, on pourrait en parler longtemps.
1: J'aimerais vous entendre là-dessus parce que vous êtes né 20 ans après une fois 5 et OK, nous voilà. On vient d'entendre comment ça s'est déployé dans les coulisses. Comparativement à aujourd'hui.
2: Oui, ben tu vois là, moi hier là, j'étais à Saint-Louis de France, j'ai vraiment trippé, puis sûrement que Fouquier était à Gatineau, puis sûrement que Bon Enfant était à Gaspé, les louanges à Gatineau. Fait que c'est plein de fêtes partout sur le territoire, ce qui est une excellente chose, je pense, puis je pense qu'il faut que ça continue. Mais ces rassemblements là où les gens créent deux mois avant un spectacle où ils vont écrire un monologue pour axer la Saint-Jean sur l'actualité, ça c'est quelque chose qui nous manque, puis je sais pas c'est qui serait prête à nous donner un budget pour qu'on aille s'enfermer dans l'œuvre de la Cadbury pour créer ce jeu-là. Mais sûrement qu'un jour viendra le moment, je sais pas, à l'approche d'un troisième référendum, où les artistes vont être poussés à créer de l'actuel pour qu'on puisse répondre à ce mouvement-là qui viendra là, prochainement.
1: Danick Trottier.
3: C'est très intéressant d'entendre Émile Bledot nous dire ça, parce que qu'est-ce qui est arrivé, c'est que quand l'élection du Parti québécois a eu lieu en 76, en 77, on a voté une nouvelle loi pour la fête nationale, mais il fallait qu'elle soit décentralisée.
1: Donc,
3: il fallait qu'elle occupe tout le territoire. Voilà. Donc forcément, les artistes se sont retrouvés à se dire, ben OK, fait que je vais avoir un engagement à ce moment-là à Joliette, un autre à Chicoutimi, bon, etc. Et c'est ce qui est arrivé. Donc du coup, on a arrêté de... On fait toujours le spectacle du 23 et du 24, mais vous remarquerez que c'est pas plusieurs soirs. Mm-hmm. Et puis c'est pas des grandes productions collectives où on donne un nom pour essayer d'avoir l'événement en tant que tel avec une marque différente.
1: Ouais. C'est la fête nationale.
2: Voilà. C'est avec une mouche là qui pourrait réfléchir quelque chose,
3: exactement.
2: Un concept. Moi, c'est sûr que j'ai soif de ça, puis l'invitation est lancée, là. Je sais que PKP a de la misère avec TVA de ce temps-ci, mais moi, je suis prêt à écouter les offres.
1: Bon, le message est lancé, Émile Bledot. Vous avez mentionné le Parti québécois, Danick. Répondons finalement à cette question. Est-ce que ce spectacle

0: ont été un tremplin politique pour l'élection du Parti québécois?
1: Alors, de voir une causalité directe, c'est très difficile, hein, quand on analyse les phénomènes politiques et puis surtout la musique. La musique, c'est pas la seule chose qu'en société, n'est-ce pas? Il y a des débats d'idées, il y a plein d'autres choses. Donc, faut pas l'oublier. Mais c'est clair que la poésie, la musique, les artistes de l'époque vont faire monter cette frénésie, là, pour un vent de changement. Et il y a quand même un lien qu'on peut attribuer à la victoire du Parti québécois. Donc, c'est fait national de 76, et des politiciens vont le reconnaître plus tard. Jacques Parizeau ne va cesser de dire et de répéter que les années 70, c'est le fait effectivement de technocrates, mais aussi de poètes et d'artistes et de musiciens qui ont changé la collectivité québécoise de l'époque.
0: Est-ce qu'aujourd'hui, Émile Bledot, vous pensez qu'un spectacle de la fête nationale, c'est encore politique par définition?
2: Oui, à moi...
0: Pour vous?
2: Oui. Okay. Moi, c'est sûr que dans mon regard à moi, ça prend des symboles, puis tu sais, on parle du fait que la télévision s'invite beaucoup là dans le résultat. Oui. Donc c'est important pour les artistes qui font partie de ça de miser sur ce qu'ils trouvent le plus important. Comme moi, en 2023, c'est important pour moi que les Atikameks de Manawan, donc les frères et les sœurs de Joyce Echaquan, commencent le spectacle, parce que je trouvais que il fallait qu'on guérisse une plaie avant de se célébrer.
0: Je peux remettre en oui, contexte, ouais. Joyce Echaquan est décédée dans un hôpital de Joliette. Le Jeanne Kamel, la coroner, qui était responsable du rapport d'enquête, a stipulé que c'était une mort accidentelle, mais que le racisme que Joyce Echaquan avait subi avait certainement contribué à
2: ça. C'est un racisme qui avait été beaucoup reporté par la communauté là, Atikamekw. Donc, pour moi, ça, c'était on touche pas à ça. T'sais. Après ça, le reste, oui, ça me fait plaisir de chanter avec un tel, cette chanson.
0: Et je rappelle que vous animiez le spectacle sur les plaines d'Abraham à Québec.
2: Donc là, c'est important pour les artistes de dire, moi, mon message pour cette année, c'est ça. Malheureusement, on n'est pas dans une continuité de après, ça serait bien de ramener un ancien avec une nouvelle. Là, on a moins ce contrôle-là. C'est plus les télés qui décident de quel artiste va chanter quelle chanson.
0: Ah, mais intéressant.
2: Mais je pense que c'est notre rôle de vraiment amener notre agenda puis de dire, moi, mon message cette année, c'est ça. Puis qu'il y ait un roulement pour que l'année d'après, ben une autre artiste puisse dire, moi, j'aimerais ça mettre de l'avant, je sais pas moi, l'apport des femmes dans la culture québécoise. Puis l'année d'après, ben ça pourrait être quelqu'un issu d'une autre communauté qui pourrait mettre l'emphase sur un héritage.
0: Ça parle de votre engagement politique, Émile Bledot, et je trouve ça très noble, mais en même temps, il y a des répercussions. On se rappelle qu'en 2023, le Parti québécois a refusé de s'adresser à la foule au spectacle de la fête nationale sur les plaines d'Abraham parce que vous l'animiez et que vous étiez personnellement opposé à la loi 21.
2: Oui, c'est ça, à cette époque-là.
0: Donc, il y a des risques quand même.
2: Ouais, j'étais très impliqué dans la campagne de 2022. Puis je pense que c'est important de laisser les artistes s'impliquer, puis essayer de vouloir discuter d'enjeux importants. Puis c'est pour ça que la musique, c'est un moment fort pour se rassembler, peu importe nos différences politiques.
0: Mm-hmm. 1976, on le comprend bien en écoutant les extraits, ça a été une année monumentale pour la musique d'ici, la culture québécoise. Émile Bledot, 2026, ça m'apparaît être un pas pire cru.
2: Oui.
0: C'est une belle année. J'ai l'impression que la chanson d'ici va bien.
2: Oui, puis à chaque année, là, quand j'ouvre ma TV puis j'écoute la disque, que je vois les nouvelles révélations, les personnes qui étaient là il y a 10 ans qui sont rendues dans des catégories d'albums populaires de l'année, je trouve que c'est à chaque fois c'est une victoire de juste constater qu'il y a encore une musique qui fait la promotion dans nos médias traditionnels. C'est toujours des belles cuvées, puis ça, c'est à nous de l'encourager. C'est au public de continuer d'être frénétique.
0: Mais est-ce qu'il pourrait l'être encore autant? Louis Valois, Libère Subirana, est-ce que vous pensez que des concerts comme ceux que vous avez vécu en 1976, c'est encore possible en 2026?
3: Je pense que c'est possible. Ça passe beaucoup par le non-dit aussi, parce que je t'écoute, Émile, puis je trouve ça fabuleux que tu te positionnes de cette façon-là. On se positionnait pas de cette façon-là.
0: Qu'est-ce que vous voulez dire, Louis?
3: Ben, c'est-à-dire, on le disait pas ouvertement. C'était pas dans la parole, c'était surtout dans le geste posé. Mm-hmm. Le geste posé était important. Cette connexion-là, puis moi, je crois toujours que c'est par la culture qu'on va y arriver. J'ai cette phobie-là dans ma tête. Puis il y a
0: toutes sortes d'autres. Que notre culture s'effrite?
3: Je suis pas convaincu qu'elle s'effrite. Je pense qu'on en parle beaucoup. Il y a beaucoup de réseaux sociaux, des médias. Je suis étonné. Je suis rendu. J'ai l'âge que j'ai là. Puis je regarde ça aller. Puis la musique a

0: pris un rôle très particulier dans les médias. Les shows, tu sais, je veux dire, on a des concours de chanteurs, puis on a des, tu sais, je veux dire, mm-hmm. il y avait pas ça à ce moment-là. Oui, il y avait des concours d'orchestre là, mais ça, on en reviendra. Mais c'était pas, ça a pas été pris par le média. Puis à l'instant où on a mis la musique en vidéo, c'est-à-dire moi, quand Much Music est arrivé, puis qu'on a pu voir les clips. On a eu un regard sur la musique différent. Mm. Moi, je pense beaucoup que ça demeure dans « on le voit pas, on l'entend, mm. on l'écoute, on le sent ». Puis ça, pour moi, c'est par ça que ça passe.
1: Mm. Ça s'est voilà. transformé, clairement. Danick, est-ce que vous pensez qu'on pourrait voir de grands concerts, événements comme ceux-là aujourd'hui?
2: Tout est possible. Il y en a eu dans les dernières années. Je me rappelle, moi, j'ai beaucoup vécu la période 2005 quand les Cowboys avec Loco Locas avaient fait une Saint-Jean alternative. C'était, il y avait une, moi, j'ai connu ça. J'étais à ce moment-là dans les universitaires. Il y avait une frénésie. Il y avait quelque chose qui se passait. Donc, c'est toujours possible, ces retours-là. Mais comme Émile l'a dit tantôt, c'est par les gestes posés aussi. C'est par le fait qu'il faut quand même, qu'à un moment donné, les artistes se disent ensemble, OK, là, on va essayer de créer quelque chose de différent. On va essayer de se rassembler.
3: Moi, j'ai souvenir qu'en 2005, ils se sont fait beaucoup taper sur les doigts.
2: Oui.
3: Vous avez pas le droit de faire ça.
2: Ouais,
3: c'est
2: oui,
3: pas les règles.
2: Ouais. C'était très surprenant, dans le fond, alors que c'est une Saint-Jean qui a beaucoup fonctionné.
3: Ben oui.
2: C'était, il y avait une effervescence, là. Bref, je pense que oui, il le faut, mais c'est toujours la question après ça, de l'argent. Est-ce qu'on a les appuis financiers pour le faire? C'est toujours ça. Faut jamais l'oublier.
0: C'est ça qui manque.
4: Je pense que si on a eu cette effervescence là, la montée de l'identité des musiciens, c'était parce qu'on était et on nous aidait. Il y avait tellement plus d'argent pour les productions. T'avais Radio-Canada qui avait des budgets incroyables pour faire des émissions pendant qu'on faisait pas de spectacle. On pouvait quand même aller travailler, faire. Il y avait des émissions de variété, tout ça. Ça, ça n'existe plus aujourd'hui, presque. C'est... Et c'est de garder la culture vivante par des moyens qui vont aux musiciens, pas aux producteurs.
3: Voilà, ça c'est tellement...
0: De toute façon, on n'en parlera pas, là.
1: Ben, on pourrait, mais il reste 5 minutes, puis j'aimerais quand même parler d'harmonium.
0: Je vais pas, parce que j'ai un regard là-dessus.
1: Très bien, je vous amène ailleurs, alors.
0: Merci.
1: Je vous protège de vous-même, Louis Lalois. Louis Libert, ça fait un an, jour pour jour, que votre ami Serge Fiori est décédé. Ce soir, vous allez monter sur scène pour jouer des chansons d'harmonium pendant le spectacle de la Fête nationale de Montréal, en direct du Parc Maisonneuve. C'est quoi votre état d'esprit en ce moment?
0: Vas-y, Liban.
4: D'ailleurs, je veux te dire, t'as mentionné, t'as parlé de Serge, janvier 2000, c'est 2025, tu voulais dire.
0: Oh, excuse-moi, oui, 2025,
1: bien sûr. On rectifie les dates.
0: On rectifie les dates, merci.
4: Oui, on a perdu un ami, on a perdu l'âme de cette musique-là.
0: Ouais, et
4: on a encore le plaisir de la faire et de faire vibrer le monde à l'écouter. Alors, je sais pas si jamais Serge serait retourné sur une scène ou si on aurait pu jouer. Mais c'est ça, c'est un moment spécial. Même quand on a fait l'EPTA, de réécouter toute cette musique-là, de voir... son œuvre, une grande partie, c'est son œuvre à lui, que ça nous permet d'avoir trippé là-dedans.
0: Oui, absolument. Puis, tu sais, je le dis souvent, on a perdu un ami proche parce que Serge était un ami proche. Puis, mais tout le monde a perdu un ami proche quelque part. Tout le Québec a perdu un ami proche. Je le mentionne à chaque fois. Puis, je veux dire, puis on l'a vu, hein, au spectacle qu'on a fait au Saint-Denis, le Saint-Denis a pleuré, là. C'est comme, c'est très, très particulier ce qui se passe. C'est une musique. Puis il n'y a pas un mot qui s'est dit pendant le spectacle. On rentre sur scène, il n'y a rien qui se dit. Il n'y a que la musique qui parle. Puis c'est ça que j'essaye de dire. C'est par ça que ça passe. Mm-hmm. C'est par ça. Puis les gens, ils trouvent ce qu'ils veulent bien trouver. Petite anecdote, tu sais, Farmer disait, je comprends rien à l'heptade, mais maudit que j'aime ça. Alors, c'est un peu ça, ça résume bien.
1: Et vous avez raison, Louis, quand vous dites que c'est tout le Québec qui a perdu un ami. Il y a un an, Danick et moi, on était en studio au moment où on venait d'apprendre le décès de Serge Fiori et on recevait tellement de commentaires de la part de l'auditoire, de gens pour qui c'était une perte réelle et intime, même si ces personnes n'avaient jamais rencontré
0: intime, j'aime le
1: Serge
0: mot,
1: Fiori.
0: Ouais.
1: D'ailleurs, Danick, vous venez de publier un livre sur harmonium comme un sage.

0: dans les nuages, Serge Fiori et l'épopée d'Harmonium. C'était quoi votre intention avec cet ouvrage-là?
1: Ben, c'était de poursuivre un peu ce qu'on a fait, Rose, ensemble l'année passée, mais aussi avec d'autres journalistes. Et pour moi, c'était de donner des clés de compréhension pourquoi Harmonium a tant collé dans les années 70 avec le son de l'époque, avec le vécu des gens. Et je voulais revenir sur son héritage, expliquer à nouveau la trajectoire d'Harmonium. C'est quand même une trajectoire complexe à l'époque. Et surtout, trois albums en trois ans.
2: Rapide.
1: C'est une production tellement intense, donc je voulais analyser ça avec eux. J'analyse ça dans mon livre, et donc je donne des clés de compréhension, et puis je suis très content d'avoir signé cet essai.
0: Est-ce que vous pensez que Louis et Liber vont apprendre quelque chose à leur propre sujet?
1: Ils vont peut-être revoir des entrevues de l'époque qui ne se rappellent plus. Tantôt, j'aurais pris l'entrevue de Mémis. Bien, me disant, oui, Mémis, on a tenu une entrevue à Mémis. Non, je pense que ça rappelait.
3: Non, je m'en souviens.
1: Ils s'en souviennent parce que c'est un grand moment pour le groupe, mais je pense que oui, mais les connaissances d'Harmonium vont continuer de s'enrichir. Il y a encore beaucoup de choses à dire sur Harmonium, ça c'est certain.
0: Bonheur j'ai eu dans la dernière heure avec vous.
1: Yes.
0: Merci tellement. Merci Liber Subirana et Louis Valois. Le spectacle de la Fête nationale à Montréal va mettre, entre autres, à l'honneur Harmonium. Ça commence à 20h, c'est au Parc Maisonneuve et ce sera diffusé sur Ici Télé et Ici Tout.tv. J'aimerais souligner aussi qu'il y a un double documentaire au sujet d'Harmonium qui est narré par Olivier Robillard-Laveau qui sera diffusé sur Ici Musique à 15h, Ici Première à 20h. Deux éditions différentes du documentaire, donc vraiment, on peut apprendre plein de choses. Danick Trottier, pour apprendre encore plus de choses, il y a votre livre « Comme un sage dans les nuages, Serge Fiori et l'épopée d'Harmonium » qui est disponible en librairie. Émile Blodeau, vous serez en spectacle à 15h à la place Simon Valois dans Hochelaga Maisonneuve à Montréal.
3: Le cousin.
0: Est-ce que c'est vrai, Louis Valois?
3: Non, c'est hasard.
0: J'étais comme « Wow! » Moi, j'ai animé l'émission d'Histoire Québec. Je voulais en savoir plus. Puis là, après ça, vous prenez la route parce qu'à 18h30, vous êtes à Sainte-Marthe, sur le lac.
4: Tous les gens de Laval, là, de Saint-Eustache, on vous attend ce soir à 18h30.
0: C'est eux qui sont conviés. On va prendre quelques secondes de musique pour se laisser. Merci encore.
2: Merci.
0: Dans le sens que je vais chanter. Ben non.

0: Tout de suite après Point de repère, c'est Midi Info. Salut Mathieu Bellumeur.
1: Bonjour, moi là, j'ai tellement aimé Harmonium. J'aime tellement encore Harmonium. Très, très belle entrevue. Puis vous avez peut-être vu l'hommage à Québec hier.
0: Oui.
1: Ce soir, j'étais hâte de voir ça ici à Montréal. Vraiment, quel groupe magistral.
0: Je pense que vous rendez deux musiciens heureux en studio en ce moment, Mathieu.
1: Tant mieux.
0: De votre côté, qu'est-ce qui va se passer ce midi?
1: Ah, on va évidemment parler de la fête nationale. On va recevoir Marianne Alpin justement pour parler de ce spectacle et des festivités de la journée. Je pense qu'on peut difficilement passer à côté de cette nouvelle-là aujourd'hui.
0: Mm-hmm.
1: On va aussi parler de la tarification dynamique en aviation. Vous savez, lorsque vous achetez des billets,
0: oui,
1: il y a beaucoup, beaucoup de demandes et les prix se mettent à grimper. On va analyser tout ça en lien avec une histoire qui est publiée ce matin sur notre site Internet. On vous raconte tout ça un peu plus tard. Puis on va parler du bassin à Washington, ce bassin réfléchissant.
0: Cette histoire
1: qui vire au vert. On va la refaire depuis le début avec notre correspondant à Washington.
0: Bonne idée. Merci beaucoup, on vous écoute.
1: Merci.
0: Nous, dans 6 minutes, on plonge dans les actualités de la culture populaire avec Jean-Michel Berthiaume et Malia Kounkou. Revenez-nous après le bulletin de nouvelles.
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0: Bonjour, ici Alice Burga en direct d'Edmonton. Voici vos informations. La compagnie WestJet met fin à ses liaisons aériennes vers et en provenance des aéroports régionaux de Medicine Hat et de Lethbridge à compter d'aujourd'hui. L'entreprise en avait fait l'annonce en février dernier pour des raisons économiques. WestJet assurait un aller-retour par jour vers Medicine Hat et Lethbridge depuis Calgary. Le gouvernement de l'Alberta et les autorités municipales tentent de convaincre des petites compagnies de prendre le relais. La province a notamment publié un appel à manifestation d'intérêt à l'adresse des transporteurs aériens de tout le continent, ainsi qu'une enveloppe de 5 millions de dollars pour contribuer à dynamiser les liaisons régionales. Deux jours après la fusillade qui a eu lieu à Montréal, l'enquête s'étend jusqu'en Alberta. Le tireur de 25 ans, Seth Scott Hatfield, abattu par la police, étudiait à l'université de Lethbridge. Selon une enquête de CBC, l'homme suivait des adeptes de théories du complot sur Internet. Il avait aussi rédigé un manifeste deux semaines avant l'attaque, dans lequel il décrit les hommes comme une classe opprimée, exploitée à la fois par le capitalisme et par les femmes, et appelle à une révolution violente contre le système. De son côté, la mairesse de Montréal, Soraya Martinez-Ferrada, réclame un resserrement du contrôle des armes à feu au pays et un meilleur encadrement des discours haineux en ligne. Le gouvernement albertain lance une stratégie sur 10 ans pour améliorer l'accès au traitement du cancer. Ce plan prévoit un investissement de 1 milliard 200 millions de dollars sur 3 ans pour améliorer la prévention, le dépistage précoce et réduire le temps d'attente pour le traitement. L'initiative intervient alors que les médecins constatent une augmentation de nouveaux cas et les patients connaissent de longs délais pour les chirurgies du cancer. Les dernières données provinciales montrent qu'en mars, 54% des 5 chirurgies de cancer les plus répandus ont été effectués dans les délais requis. Et l'un des stampedes les plus anciens de l'Alberta, celui de Ponoka, commence demain. Les organisateurs souhaitent que la politique ne se mêle pas à l'événement. Récemment, le défilé du stampede de Sundry avait été annulé en raison d'un char affichant un message séparatiste. Pierre-Alexandre Larouche nous en dit plus.
1: Chapeau de cow-boy vissé sur la tête et bottes de cuir aux pieds, l'excitation est au rendez-vous parmi les participants au lancement du Stampede de Ponoka. L'annonceur de course, Les McIntyre, ne peut cacher son enthousiasme. Ce rodéo a été créé il y a 90 ans et nous sommes fiers de poursuivre cette tradition, explique-t-il. Le Stampede de Ponoka est aussi reconnu pour ses célébrations lors de la fête du Canada qui se déroule lors de la dernière journée de l'événement. La semaine dernière, un autre stampede, celui de Sundry, a été perturbé et son défilé annulé en raison d'un char allégorique qui faisait la promotion de l'indépendance de l'Alberta. Le président du stampede de Ponoka, Bruce Harbin, est confiant que la politique ne sèmera pas la zizanie lors du rodéo. C'est la fin des plantations pour les agriculteurs et c'est leur premier moment de repos depuis janvier, affirme-t-il. Il ajoute que c'est un moment où les gens laissent la politique à la maison et vont au Stampede pour s'amuser. Le Stampede de Ponoka se tient du 25 juin au 1er juillet et se termine par un spectacle de feux d'artifice et la remise des prix des différentes courses de rodéo. Ici Pierre-Alexandre Larouche, Radio-Canada, Edmonton.
0: Et à l'international, l'Europe de l'Ouest continue de battre des records de chaleur au 4e jour d'une canicule historique. Le sud du Royaume-Uni et la France sont particulièrement touchés. Demain, les 3/4 de la France seront placés en vigilance rouge pour canicule. Comme l'a constaté Tamara Alteresco à Paris, les résidents tentent de se rafraîchir comme ils le peuvent.
2: On est au canal Saint-Martin où la baignade est strictement interdite d'habitude. Et là, étant donné les circonstances et la chaleur accablante, la baignade supervisée est autorisée à partir d'après-midi et ils sont des centaines de jeunes à sauter des ponts pour se rafraîchir. C'est vraiment une section de Paris qui a les allures de plage. Aujourd'hui, au moment où je vous parle, le mercure vient d'atteindre le 41 degrés à Paris. C'est de loin la pire journée depuis le début de cette canicule. Dans une ville où il n'y a pas d'air climatisé, dans 80 % des logements, où on dit aux gens rester à la maison, mais c'est encore plus difficile que d'être à l'extérieur. Et le pire, c'est qu'on nous a confirmé ce matin qu'il y a une troisième canicule. Il y aura une accalmie au cours du week-end, mais il y a une troisième canicule qui se profile pour le début du mois de juillet. Donc, grande réflexion au gouvernement devant l'ampleur des problèmes que ça cause, pas juste de santé, mais les trains qui sont au ralenti ou des centaines carrément annulés parce que les rails se dilatent. Les écoles 8000 écoles qui sont soit fermées ou les horaires ont été modifiés, surtout pour les examens de fin d'année. On essaie de les regrouper le matin quand la chaleur est la moins intense. Mais il y a un débat politique en France sur les changements climatiques et la nécessité, devant les canicules qui sont de plus en plus intenses et de plus en plus précoces, surtout, d'adapter l'habitat en conséquence. Ici Tamara Alteresco, Radio-Canada, Paris.
0: Et pour finir, dans les territoires du Nord-Ouest, le projet de route de la vallée du Mackenzie pourrait devenir le premier projet d'intérêt national, selon les informations de CBC. Le premier ministre Mark Carney devrait en faire l'annonce aujourd'hui à Yellowknife. À terme, la route praticable toute l'année relierait Wrigley à Inuvik et permettrait entre autres de renforcer la présence canadienne dans l'Arctique. Voilà, c'est ce qui conclut vos informations. Prochain rendez-vous dans une heure. D'ici là, pour plus de détails et d'autres nouvelles, consultez notre site radio-canada.ca/alberta.

0: Ici Rosemée Autonne-Témorin, vous écoutez Point de repère et vous pouvez compter sur nous pour vous guider jusque dans les dédales de la culture populaire. Sont réunis en studio en ce beau mercredi la journaliste Malia Kounkou et le docteur en sémiologie Jean-Michel Berthiaume. Salut à vous deux.
1: Allô.
2: Allô.
0: Jean-Michel, j'imagine que vous êtes très excité là, parce que je connais votre passion pour Superman et la Supergirl est sur le point de débarquer sur nos écrans.
2: Ouais.
0: Oh non, pas si excité finalement.
2: Oui, je suis extrêmement excité, mais c'est pour l'influence à long terme
0: que je suis content. Vous avez des doutes? Ok, on va se mettre dans le bain.
3: Voilà le problème. Mon cousin et moi, on a une vision très différente de ce que c'est d'être un héros. Il voit ce qu'il y a de bon en chacun. Moi, je vois la vérité.
0: C'est un extrait de la bande-annonce du film Supergirl, réalisé par Craig Gillespie, écrit par Anna Nogueira, mettant en vedette Millie Alcock. Ça prend l'affiche dans quelques salles dès aujourd'hui. Ce sera dans toutes les salles du pays à compter de vendredi. C'est basé sur quelle histoire, Jean-Michel?
2: C'est basé sur Supergirl, Woman of Tomorrow, qui est une œuvre qui a été publiée en 2024, scénarisée par Tom King, illustrée par Bilquis Evelli. Tom King est un ancien opérateur du CIA, a travaillé dans le Counter-Terrorism Center.
0: Le contre-terrorisme.
2: Et après avoir vu probablement beaucoup de trucs, a décidé de transitionner vers le récit super-héroïque. Il a écrit des très grandes histoires de Batman. Il a écrit une extraordinaire histoire de Supergirl ici avec Woman of Tomorrow. Et dans l'introduction, mon espèce de suspension, je dirais, c'est que je ne connais pas l'étonnant aboutissant du film, mais je souhaite que ça porte de plus en plus de personnes à aller lire le livre.
0: Ah,
2: parce que
0: oui,
2: je l'ai relu ce matin, puis je suis encore ému.
0: OK, pourquoi est-ce qu'il est si important?
2: C'est tellement un beau livre. C'est un livre extraordinaire, puis l'introduction qu'on vient d'entendre, elle dit très bien, c'est un rapport au super-héroïsme qui est complètement différent. Je pense que le dernier Superman qui est sorti a réussi à placer l'optimisme radical du personnage de Superman. Il l'a très, très bien campé dans l'œuvre et dans l'intrigue du film. Là, avec Supergirl, on en a une autre. C'est complètement une autre perspective sur l'espoir et sur l'accompagnement. En fait, c'est beaucoup plus individuel. Moi, j'ai tendance à faire des lectures très sociales d'objets de culture populaire.
0: C'est un peu votre travail. Hein?
2: Exactement. Donc, quand je regarde Superman, je vois quelqu'un qui est intouchable dans son optimisme et dans sa force. Là où Supergirl est beaucoup plus dans l'accompagnement, c'est qu'est-ce que tu es capable de faire individuellement, un à un, d'accompagner quelqu'un. C'est ça dans le récit, en fait, elle accompagne un personnage qui s'appelle Ruthie. Puis elle lui montre comment être capable de survivre, comment être capable d'être plus forte que le monde qui essaie de nous détruire.
0: Parce que ça aussi, c'est une façon de changer le monde,
2: oui,
0: accompagner les personnes qui nous entourent. Avant qu'on entre plus précisément dans ce personnage, dans cette version cinématographique, historiquement, on la représente comment, Supergirl, Jean-Michel?
2: Mais c'est particulier parce qu'elle est super importante dans une histoire qui s'appelle Crisis on Infinite Earth, une histoire qui remet la ligne du temps, la chronologie de l'univers de DC en ordre. Elle est super, super importante dans cette histoire-là. Sauf qu'elle meurt. Et il arrive souvent, près 2000, je dirais, que le trope de la femme qui meurt pour transformer l'univers est omniprésent.
0: Ouais. Un sacrifice féminin.
2: Exactement, ça a beaucoup passé par là. Et quand Supergirl était importante dans Crisis, ben ils ont fait le film en 84 avec Helen Slater et la performance extraordinaire de Faye Dunaway aussi. Mais ça l'a... Quand...

0: vraiment son brushing tout parfait, même lorsqu'elle est en train de faire 13 pirouettes pour contrer son ennemi.
1: Alors qu'on a tellement vu ça dans les films de super-héros et super-héroïnes.
0: Oui. Et puis là, elle est vraiment nature peinture, en fait. C'est une super-héroïne qui n'est pas une héroïne, qui n'est pas superbe, en tout cas je sais pas comment faire ce jeu de mots là, mais en tout cas elle est juste elle-même et c'est paradoxalement ce qui la rend aussi forte et aussi super héroïne.
1: Ça nous permet aussi de s'identifier peut-être davantage à ce personnage.
0: Oui, totalement, ça permet de se voir en elle, de se voir dans ce qu'elle, dans ce qu'elle traverse, de reconnaître sa résilience aussi, parce que on se voit encore une fois en miroir dans ce qu'elle arrive à surmonter au quotidien, puis aussi de ce côté un peu désabusé. Je pense que c'est ce qui la ramène un peu à la planète Terre, parce qu'on est tous un peu blasés, comment ne pas l'être dans...
1: Oui, ça serait difficile.
0: Je ne veux pas vous contaminer avec mon pessimisme.
1: Rappelez-vous que l'espoir, c'est punk, Malia.
2: Exactement. Le film est un antidote à ce sentiment.
0: Oui.
1: Qu'est-ce que vous pensez du choix de la comédienne australienne Millie Alcock, que moi j'ai découverte l'année passée dans la série Sirène?
0: Oh, OK.
1: Oui, que j'avais beaucoup aimé, mais je la connaissais pas autrement.
0: Moi, je l'aime beaucoup. Rien que son timbre de voix, je trouve qu'il est... elle est une voix un peu basse, un peu cassée, un peu blasée en fait. Ouais. Elle est née Supergirl finalement. moi je l'aime beaucoup, puis je trouve que elle est vraiment excellente dans ce rôle là, puis je suis pas la seule apparemment, vu que le réalisateur Craig Gillespie l'a, en tout cas ça, c'est une croyance populaire.
1: Il y a un potin, une rumeur.
0: Ouais, c'est ça, une rumeur. Mais Millie Alcock, pour les Golden Globes de 2023, elle est venue sur scène totalement saoule. Donc, on la voyait en train de glousser un peu en arrière-plan, essayer de se tenir debout un peu, vraiment. Elle était dans son élément. Et puis, apparemment, il l'aurait vue. Et puis, ça aurait été un déclic.
1: C'est elle, Supergirl.
0: C'est ça, vraiment, c'est elle, Supergirl.
1: Cette actrice saoule sur scène.
0: Cette énergie vraiment très chaotique, très insouciante.
1: Ah, c'est bon.
0: On a besoin de ça à l'écran, on a besoin de ça dans Supergirl. Elle est déjà Supergirl.
1: Et rapidement, pour terminer, la première du film a eu lieu le 22 juin. Mm-hmm. Les critiques sont mitigées. Quelle lecture vous en faites, Malia?
0: Ben moi, les critiques que j'en fais, c'est vraiment en les croisant avec les commentaires que j'ai pu trouver sur X, sur TikTok, mais surtout sur X, des commentaires majoritairement masculins qui la critiquaient en fait, et qui la critiquaient surtout après qu'elle ait fait une entrevue où elle dit juste que la sexualité de Supergirl est fluide et que c'est même pas tant le propos du film.
1: Mmh.
0: Et ça en a énervé. Plus d'un, c'est pas passé. Puis moi, la lecture que j'en fais, c'est que les gens, et surtout une frange, hein, je mets pas tous les hommes dans le même sac, mais une frange masculine de ce public n'est pas content en fait, justement, que ce soit pas une super-héroïne avec un brushing parfait et avec vraiment
1: une sexualité claire,
0: gaze,
1: oui, et destinée à un public masculin.
0: Exact, c'est vraiment une... Elle existe, en fait. Et je pense que certains sont un peu mécontents qu'elle n'existe pas pour eux.
1: Intéressant. Ça me donne envie de regarder ce film. Supergirl.
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1: Jean-Michel...
2: Rose.
1: Pourquoi pas passer de Supergirl à Shakespeare?
2: C'est mes deux sujets préférés.
1: Mais regardez, c'est un segment sur la culture populaire. On montre bien qu'on n'a pas de limite.
2: Exactement. Non, mais c'est vous me partez, là.
1: Ben,
2: vous commencez à parler de Shakespeare après avoir parlé de Superman.
0: Allons-y.
2: C'est un rêve.
1: C'est votre fête, c'est la fête du Québec, mais c'est aussi la vôtre, Jean-Michel.
2: Oui, mais c'est quand même très raisonnant par rapport au Québec, parce que je ne sais pas si vous l'avez observé, mais il y a eu énormément de mises en scène shakespeariennes dans la dernière année.
1: Alors, je ne l'avais pas remarqué, mais quand vous avez souligné ça pour proposer le sujet, je me suis dit, mais c'est incroyable,
2: ouais,
1: on est obsédé.
2: Beaucoup, beaucoup, et deux pièces principalement. Donc, on a Macbeth, qui a été mise en scène par Robert Lepage. Il y a eu au Centaur, le Goblin Macbeth de Woog, Kragrgva et Moog, à la Maison Théâtre, ici, pour enfants, il y a eu le Macbeth muet du Théâtre de la Fille du Laitier. On a la seconde pièce qui a été aussi surreprésentée, Hamlet, adaptation d'Angela Conrad à l'usine C, le Hamlet de Ex Machina avec Guillaume Côté, et même, j'inclus à Toronto, une adaptation, en fait, une mise en scène de Izzard, une humoriste trans qui a décidé de faire un Hamlet solo.
1: Wow! En
2: 2h40, seul, dans une boîte blanche, à interpréter Hamlet.
1: Wow.
2: C'était à couper le souffle.
1: Ah.

0: Mais quand on observe ça et qu'on se dit, mais pourquoi est-ce qu'il y a une aussi grande effervescence autour de ces deux pièces-là?
1: Aujourd'hui?
0: Aujourd'hui, c'est moi, personnellement, mon interprétation, c'est que ces deux pièces-là sont centrales par rapport aux questions qu'on se pose sur notre activité contemporaine, puis dans quel monde est-ce qu'on vit.
1: OK.
0: C'est quand même assez émotif. Je préfère vous aviser là, que c'est très possible que je me mette à avoir de la misère à parler.
1: Ici, toutes les émotions sont les bienvenues. Et là, vous pouvez me dire, parce que je me demande toujours quoi faire quand un invité devient émotif, ouais. Est-ce que je dois parler pour combler le silence ou je dois accueillir l'émotion dans ce qu'elle est et me taire?
0: J'ai vraiment pas de réponse par rapport à ça, parce que ça vient me couper le sifflet assez solidement, surtout quand je me mets à parler d'Hamlet.
1: Je vais commencer
0: avec Macbeth.
1: OK.
0: Macbeth est très, très simple. C'est une pièce qui parle de comment est-ce qu'on devient une mauvaise personne. Mm-hmm. C'est quoi le petit mouvement, la petite affaire qui fait en sorte que tranquillement, on se transforme et qu'est-ce que c'est le moment où on se rend compte qu'on est corrompu. Oui, exactement.
1: Détruit.
0: Et quand on s'en rend compte, qu'est-ce qu'on peut faire? Est-ce qu'il est trop tard? Et tout ça. Et est-ce que ça part d'une intention noble, et ainsi de suite? Je trouve que c'est une pièce qui parle, ça a été mentionné à plusieurs reprises, une pièce qui parle de pouvoir, mais qui parle fondamentalement de est-ce qu'on serait capable de se rendre compte qu'on est rendu méchant? Mmh. Est-ce qu'on est capable d'avoir cette auto-réalisation? Et quand on l'a, ce moment-là, comme c'est le cas sur le balcon, dans l'adaptation à Robert Lepage, est-ce qu'on est capable de retourner? On est-tu capable de retrouver la personne qui était là avant toutes ces décisions-là? Moi, ça me brise absolument le cœur.
1: Et pour vous, c'est une question contemporaine?
0: Oui, c'est une question contemporaine, parce qu'on regarde toutes sortes de personnes se compromettre sur la sphère publique. On les voit tous, un après l'autre, aller contre leurs principes, aller contre les valeurs, la destruction de la vie humaine, la destruction de l'humilité humaine aussi, elle est diffusée dans tous nos téléphones, sur toutes nos radios, sur toutes nos télévisions. On voit qu'est-ce que c'est être compromis dans notre société actuellement. Et il faut se poser la question, est-ce que je suis la prochaine personne? Est-ce que moi aussi, je pourrais être corrompu de cette manière-là? Est-ce que moi aussi, je peux être défait de l'intérieur à cause d'une tentation qui semble très petite au début, mais qui dégringole, comme on le voit dans la pièce écossaise? C'est très dur.
1: Si tout le monde avait votre intelligence émotionnelle, Jean-Michel Bertillon, on irait tellement bien.
0: Ben en fait, c'est pour ça que je suis content qu'il y ait autant de mises en scène qui sont faites, parce que le plus que ces pièces-là sont présentées, le plus que ces questions-là qui nous proviennent de très loin, et qu'est-ce qu'il y a d'extraordinaire avec Shakespeare, c'est qu'il propose pas de solution. Il te laisse macérer dans la question. Et cette question-là, elle est très, très difficile. Fait que le plus qu'il y a de personnes qui vont l'adapter, que ce soit avec des gobelins, là, puis là, je le disais en ouverture, Woog, Kragva et Moog ont fait une adaptation de Macbeth en tant que gobelins. Ils sont restés en gobelins. C'était des gobelins. Ils ont posé cette question-là. C'est vraiment quelque chose qui est fondamental.
1: Donc, pour vous, c'est pas un reproche que de dire, mon doux, on adapte donc ben Shakespeare au
0: tout.
1: Québec en non. 2026. C'est plus une clé de compréhension. Est-ce que vous vous sentez assez solide pour aborder Hamlet?
0: Merci beaucoup, vraiment, parce que j'y pensais en m'en venant. À chaque fois que je me mets à parler d'Hamlet, il y a quelque chose qui vient.
2: Est-ce qu'il y a des mouchoirs autour de cette table?
1: Hey, on n'en a pas, mais on va s'améliorer pour la semaine prochaine.
0: Non, mais tant que vous ne jouez pas Hope There's Someone de Anthony and the Johnsons, qui est comme la chanson la plus Hamlet au
1: artiste.
0: Monde, elle me défend en morceaux. Bon,
1: non.
0: Hamlet, il y a deux dimensions que je peux aborder. Il y en a une qui est plus difficile que l'autre. On va voir où est-ce qu'on se rend. La première, c'est vraiment la distinction.
1: Vous apporte des mouchoirs.
0: Merci. Merci beaucoup.
1: Merci à Maud Véronique, réalisatrice, qui est vraiment petit soin.
0: Il y a dans Hamlet un espèce de principe d'incertitude. On ne sait pas si on est ou on n'est pas, être ou ne pas être. C'est cette tension-là. Est-ce que ça vaut la peine d'agir dans un monde?
1: Ouais.
0: Est-ce que je suis fou dans un monde sain? Est-ce que je suis sain dans un monde fou? Il y a toute cette idée-là qui passe dans qu'est-ce qu'on appelle la hantologie, là, être hanté par quelque chose qui n'existe pas ou qui existe peut-être. Tout ce principe d'incertitude-là, moi, je trouve qu'il est très fonctionnel aussi pour notre époque. On ne sait pas où se placer, être ou ne pas être. C'est est-ce que je continue malgré que rien va bien? C'est une grande question. C'est très complexe à répondre à cette question-là. Comme je le mentionnais tantôt, Shakespeare ne répond pas. Il te laisse avec ça. Quand on est dans un monde fou, est-ce qu'on doit être fou pour être adapté à ce monde-là, ou est-ce qu'on doit garder notre saineté d'esprit pour être capable de contrebalancer toute cette folie-là? Ça, c'est fondamental dans Hamlet. C'est une question que je vois une génération complète de ma fille de 15 ans, mon fils de 13 ans, qui sont pris dans ce principe d'incertitude-là. C'est vraiment dur pour eux autres. L'autre qui est vraiment difficile, c'est le Alas poor Yorick, la grande scène de Hamlet qu'on reconnaît avec le crâne, qui est celle-là qui me fait donner le mouton, parce que je pense souvent à mon fils de 13 ans par rapport à ça. C'est qu'est-ce qui restera de nous après? Quand il regarde le crâne, il dit « Je te connaissais. Qu'est-ce que tu as laissé du monde? Est-ce que tu es plus important que cette personne-là ou cette personne-là? T'étais drôle, je me rappelle d'avoir été sur ton dos à jouer. » C'est une question qu'on se pose à l'ère de catastrophe écologiste, catastrophe politique. Qu'est-ce qu'on laisse? Qu'est-ce qu'on va avoir fondamentalement comme impact dans le monde? C'est très dur de rester dans cette question-là. Puis des fois, on se retrouve 2 heures et plus dans une salle à se faire poser cette question-là de toutes les dimensions possibles grâce au génie de Shakespeare et au génie des personnes qui les adaptent de toutes sortes de manières super intéressantes et originales. Je pense que c'est leur talent que ça nous prend pour être capable de poser puis de rester dans cette question-là aussi longtemps. Et peut-être en sortir avec une réponse individuelle.
1: Ben voyons, c'est moi qui ai touché. Il y a donc bien beaucoup de belles émotions en studio. Merci beaucoup, Jean-Michel Bertium. Je n'avais jamais eu une lecture si sensible de Shakespeare.
0: J'adore Shakespeare comme j'adore Superman.
1: C'est pour ça que moi, je vous adore.
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1: C'est tellement une bonne question, Maya Kunku. Pourquoi tout le monde devient influenceur? C'est une tendance que vous avez remarquée, comme plusieurs, sur les réseaux sociaux. Beaucoup de gens font semblant d'être créateurs et créatrices de contenu.
7: Oui, c'est vraiment, c'est très drôle presque de voir son ami d'enfance ou son cousin ou sa petite nièce même de, je sais pas, 12, 13 ans, un jour vraiment faire des vidéos très, très sérieuses, très professionnelles avec le bon éclairage, avec le bon angle. Et puis aussi, vous voyez pas mes mains, mais la bonne position de main pour montrer le produit à l'écran. J'ai même pas besoin de...
1: Non, tout le monde sait exactement. On peut même ajouter le petit tapotement de doigts la boîte qu'on tient. Il y a les gestes qui reviennent comme ça, signature.
7: Et des mots, bonjour. Hi guys, pour le dire de façon totalement française.
1: Salut la gang.
7: Exactement. Donc de plus en plus de personnes se lancent, et c'est vraiment, je le dis avec un ton sarcastique, il n'y a vraiment aucun jugement dedans, c'est vraiment un constat que je fais que vraiment, du jour au lendemain, tout le monde peut devenir créateur de contenu sur Internet, sur les réseaux sociaux.
1: Mais sans nécessairement avoir un public comme un créateur de contenu, on aurait un. Elle est là, la distinction. On se comporte en influenceur, mais l'influence n'est peut-être pas encore au rendez-vous. Donc, qu'est-ce qui explique qu'on se la joue créateur de contenu?
7: Mais tu disais, sans forcément avoir de public, mais ce qu'on ne sait pas, c'est qu'on est tous le public de quelqu'un d'autre.
1: C'est vrai.
7: Dans le sens où, si pour reprendre l'exemple de ma petite nièce fictive de 11 ans qui se lancerait en tant qu'influenceuse sur Instagram ou sur YouTube, il suffirait que juste que je sois abonnée à elle pour qu'elle me considère en fait comme son fan, en fait, tout simplement. Il y a comme un rapport de pouvoir silencieux qui s'installe de plus en plus parce que, étant donné que le but, mais ce qui aide un créateur de contenu, c'est ses abonnés, c'est son engagement, c'est sa portée. Ben, de fait, on fait partie, en fait, de cette masse-là.
1: Donc, vous êtes en train de me dire qu'on voit maintenant nos proches, les membres de notre famille, comme des fans potentiels de notre propre personne.
7: Et oui.
1: Je ne trouve pas ça super encourageant.
7: Ce n'est pas encourageant. Mais c'est ce à quoi les réseaux sociaux nous. C'est vraiment une sorte de cercle vicieux et c'est quelque chose qu'on constate maintenant. Je ne sais pas si c'est trop tard ou pas, mais même tu sais, au niveau des abonnés, il y a vraiment ce côté-là plus tu as des abonnés, plus tu as une sorte de crédit social, puis aussi il y a un rapport un peu de d'autorité ou de comment est-ce que je peux dire ça, les gens se vantent un peu du ratio qu'on pourrait avoir entre le nombre d'abonnés qu'on
1: et d'abonnements.
7: Exactement. Ouais. Et puis aussi quelque chose qui est très drôle, c'est entre mes amis, on se dit ça souvent. Quand quelqu'un se désabonne de notre compte, mais laisse notre abonnement à leur compte, très alambiqué comme phrase, je pense que vous avez compris cette
1: J'ai compris.
7: On s'énerve en se disant, mais attends, je suis pas ton fan, en fait. Enlève-moi tes abonnés. Donc, vraiment, juste cette phrase montre qu'il y a un côté où les réseaux sociaux ne sont plus cette plateforme spontanée où on publie nos photos et des photos qui étaient pas forcément flatteuses, mais vraiment juste pour dire, OK, j'ai eu un party hier, j'ai eu du fun. C'est vraiment...
1: On est en train de professionnaliser notre présence sur les réseaux sociaux, même quand ça ne fait pas partie de notre carrière.
7: Pire encore, on est en train de monétiser en fait notre présence sur Internet. Et le côté un peu triste, c'est qu'on est obligé.
1: Qu'est-ce que vous voulez dire?

0: dans le sens où les réseaux sociaux de plus en plus enlèvent en fait cet espace-là de liberté d'être, d'exister en tant juste que citoyen d'Internet. Tout simplement avec le jeu des algorithmes, le jeu de l'engagement, toutes ces choses-là qui nous entourent. Et même si on n'y adhère pas, on est obligé d'y adhérer.
1: Vous avez raison. Par exemple, je dois publier une selfie une fois de temps en temps, sinon exact. L'algorithme me met de côté
0: on
1: mes publications engagées.
0: L'algorithme.
1: Exactement.
0: Se rend-on compte de ce qui se passe?
2: Il y avait une super belle recherche qui déterminait aussi que socialement, c'est l'effritement du tissu social qui fait en sorte que les gens ont besoin de se créer, de se générer une communauté autour d'eux. Je sais que Martine Delvaux, on avait parlé de cette manière-là.
0: Oui, un troisième espace.
2: Oui, qu'elle disait qu'il y a un bouclier de protection dans sa communauté qui fait en sorte qu'elle n'a pas besoin de recevoir la hargne autant.
0: Ouais.
2: Même le socio-financement, les gens qui se font grandes plateformes pour être capables de payer leur facture médicale, par exemple.
0: Absolument.
2: T'sais, ça devient la communauté qu'on génère autour de l'Internet, autour de soi, devient une manière à pallier à l'effritement du tissu social
1: actuel. Oui, devient un
2: actuel.
1: Facteur de protection.
2: Exact. Ça, c'est aussi quelque chose d'assez...
0: Tout simplement parce que les réseaux sociaux sont vraiment devenus un moyen en fait de survie en fait, c'est vraiment ce n'est plus Internet, c'est un travail en fait à temps plein, et on entend souvent les artistes se plaindre et dire mais je suis pas influenceur, genre je suis pas créateur de contenu, je suis artiste, et c'est même pas pour faire une sorte de hiérarchie entre les deux,
1: non,
0: c'est juste ce n'est pas mon travail, mais de fait je suis obligée en fait de rentrer dans ce jeu d'engagement, ce jeu de d'attirer l'attention et pour que les gens puissent regarder mon contenu, et c'est un cercle sans fin.
1: Donc si tout le monde est influenceur, y a-t-il encore influence?
0: Oh, c'est une très bonne question.
1: Mais c'est quelque chose que je me demande vraiment. Le langage devient le même, aseptisé, les comportements, les codes. J'ai de la difficulté à déterminer qui est qui à la limite. Juste en regardant le contenu proposé, ça finit par se ressembler beaucoup.
0: C'est vrai qu'on s'en va vers une sorte de saturation, et je pense que en bout de ligne, ceux qui vont avoir l'influence sont ceux qui ne jouent pas le jeu de l'influence.
1: Le retour de la sacro-sainte authenticité.
0: Exactement. Et puis, je pense qu'on s'en va tous un peu vers là. Donc, peut-être qu'il y aura encore un autre inversement de tendance. Mais il y a un ras-le-bol, en fait, collectif, dans tous les cas, des réseaux sociaux, mais pas des réseaux sociaux en tant que tels, parce que la création est vraiment belle, mais
1: absolument.
0: De ce que c'est devenu, tout simplement. Donc, je pense que les influenceurs de demain vont tout simplement plus être sous nos yeux.
1: L'espoir, c'est punk, et l'espoir, c'est pas que les influenceurs de demain disparaissent, bien évidemment, mais c'est le retour de codes qui sont plus vrais et authentiques. Merci Malia Kunku et Jean-Michel Bertillon, c'était passionnant. On
0: Merci
1: se retrouve la semaine prochaine.
0: À la semaine prochaine.
1: Demain, on s'initie au Powwow. Hélène David, Pierre Curzi et Louise Deschâtelet vont poser leur regard d'expérience sur les droits des arbres, le legs des grands politiciens, Pauline Julien. On va revenir à la base des théories du complot et du natalisme, aussi très important cette semaine. Et on va réfléchir à l'effet du passant dans notre segment sur la psychologie sociale. Merci d'avoir été à l'écoute. Merci à mes collègues. À demain.

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Bonjour, bon mercredi 24 juin, bienvenue à cette nouvelle édition de Midi Info. Bonne journée de la fête nationale au Québec, bonne fête de la Saint-Jean-Baptiste si vous nous écoutez. D'ailleurs, au pays, une belle journée en tout cas dans bien des régions pour célébrer avec une température clémente. On va le prendre, on sait que l'an passé, il y avait eu notamment le grand spectacle sur les plaines d'Abraham qui avait dû être annulé en raison d'un orage. On

va bien sûr revenir sur ces festivités. Pensez d'ailleurs ce matin pour le grand Serge Fiori qui nous a quittés, rappelez-vous, il y a un an, jour pour jour, eh bien oui, un 24 juin, journée de fête nationale. Je vous parlais du spectacle sur les plaines d'Abraham à Québec hier, qui a finalement donc eu lieu, contrairement à l'an passé. On lui a rendu hommage à Serge Fiori. Puis j'avais envie de commencer l'émission avec un extrait de ce spectacle. On va entendre dans cet hommage qu'on lui a rendu la chanson « Aujourd'hui, je dis bonjour à la vie » interprétée par Lou-Adrienne Cassidy, Daniel Boucher, Marie-Pierre Arthur et Gab Bouchard, qui avait d'ailleurs entre les mains une guitare ayant appartenu à Serge Fiori.

0: Bel hommage, très belle chanson lumineuse, je dirais, d'Harmonium aujourd'hui. Je dis bonjour à la vie. D'ailleurs, ce soir, ses comparses d'Harmonium seront sur scène. Hommage également à Serge Fiori. On va revenir dans les prochaines minutes, bien sûr, sur ces festivités de la fête nationale. Il y a quand même pas mal de choses qui vont nous occuper aujourd'hui tout au long de l'émission dans l'actualité. Je ne sais pas si vous avez lu ce texte de mon collègue Philippe de Montigny sur le site de Radio-Canada ce matin, qui nous raconte essentiellement l'histoire de gens qui ont voulu profiter d'un rabais sur le site d'Air Canada pour s'acheter des billets. Finalement, ils se sont rendus compte qu'ils ont payé les billets plus chers malgré le rabais que d'autres billets qu'ils avaient réussi à acheter avant. C'est en raison de la tarification dynamique. Ça vous dit certainement quelque chose. C'est entre autres utilisé dans l'industrie de l'aviation. Plus il y a de demandes, plus les prix des billets augmentent. On va analyser tout ça et revenir sur cette pratique après le bulletin de nouvelles. On va aussi se rendre à Washington aujourd'hui. Très heureux de retrouver mon collègue correspondant Louis Blouin. Vous avez aussi peut-être entendu parler de cette histoire de bassin réfléchissant du Lincoln Memorial qui vire au vert en raison de la présence d'algues. Ce sont des rénovations qui étaient voulues par le président Donald Trump. Il voulait que tout soit parfait pour le 4 juillet, 250e anniversaire donc de l'indépendance des États-Unis. Trump, lui, crie au vandalisme, mais il y a véritablement un problème. On va revenir au début de cette histoire-là, si vous en avez manqué des bouts. Louis va nous refaire donc le fil des événements et nous dire quelle est la situation aujourd'hui, à quelques jours justement de ce 4 juillet. Ça a été rénové, le fond du bassin en question à grands frais, quelque chose comme 14 millions de dollars. Donc, on va aller rejoindre Louis un peu plus tard. C'est aussi aujourd'hui un match important. Je sais pas s'il y a des amateurs de soccer qui nous écoutent, mais il y aura probablement bien des gens devant leur écran un peu plus tard cet après-midi parce que le Canada va affronter la Suisse. C'est un gros match parce que le Canada pourrait encore une fois écrire l'histoire. L'équipe masculine qui a remporté d'abord une première victoire déjà en Coupe du monde de soccer, ben là, l'équipe pourrait terminer au premier rang de son groupe. On va se rendre à Vancouver, là où la partie sera disputée un peu plus tard cet après-midi. Mais d'abord, à Montréal, on va revenir sur ces événements dramatiques de lundi. Vous savez qu'il y a eu cette fusillade qui a coûté la vie à un policier, à également un civil. Ce matin, d'ailleurs, à Montréal, c'était les funérailles de Michel Mizrahi qui ont eu lieu donc un peu plus tôt. C'est un homme de 68 ans qui était, tout porte à croire, à la mauvaise place au mauvais moment. Il y a aussi un policier du SPVM qui a perdu la vie, Mohamed Lamine Ben Redouane. On va en reparler un peu plus tard, mais Hugo Métro était aux funérailles ce matin de Michel Mizrahi. Bonjour Hugo.
1: Bonjour Mathieu.
0: Ouais, on devine un moment chargé d'émotions, bien sûr, ses proches qui étaient présents, plusieurs membres de la communauté également.
1: Oui, tout à fait Mathieu, vraiment beaucoup d'émotions. La salle funéraire était pleine à craquer, plus de 800 personnes étaient présentes. Certaines ont même dû suivre une partie de la cérémonie sur des écrans installés à l'accueil, mais faute de place. Donc il y avait évidemment la famille de Michel Mizrahi, il était père de 3 enfants, il y avait ses amis, des connaissances et aussi de nombreux membres de la communauté juive montréalaise dont il faisait partie. La cérémonie a été marquée par des prières, la lecture de psaumes et plusieurs témoignages. Et je dirais, Mathieu, le moment le plus marquant a sans doute été l'hommage rendu par son fils. Il a décrit son père comme un véritable héros. J'ai aussi entendu à plusieurs reprises des pensées pour l'autre victime de cette tragédie, le policier Mohamed Lamine Ben Redouane. Et lorsqu'on discute avec les gens sur place, un même portrait revient constamment, celui d'un homme généreux, toujours souriant, profondément impliqué dans sa communauté. On sent vraiment ici que cette perte elle dépasse le cercle familial et elle touche une communauté tout entière. Je vous laisse écouter quelques personnes rencontrées ce matin.
2: Il était gentil, mais gentil. Tellement, toujours avec des sourires, toujours avec des bons mots pour le dire aux gens.
3: C'était un gars incroyable, incroyable. Tout le monde l'adorait, Michel.
1: Pourquoi c'était important de venir ce matin?
3: Donner le respect, dire au revoir.
4: C'est triste. Et c'est surprenant. Et on est là pour commémorer sa mémoire. C'est notre manière à nous de montrer notre solidarité puis notre affection et notre amitié pour notre ami qui est parti.
0: Ouais, des témoignages touchants. On sent bien, Hugo, l'émotion de cette liée à, évidemment, à cette mort tragique. Une tragédie, une fusillade qui continue de susciter encore beaucoup de réactions à Montréal.
1: Oui, c'est ça. Plusieurs élus étaient présents ce matin. J'ai vu la mairesse de Montréal, Soraya Martinez-Ferrada, qui s'est rendue sur place, tout comme la mairesse de l'arrondissement Côte-des-Neiges, Notre-Dame-de-Grâce, Stéphanie Valenzuela. Les hommages se poursuivent aussi près des lieux de la fusillade, où des fleurs et des chandelles continuent d'être déposées. Et puis, il y a cet important élan de solidarité. Plus de 450 000 dollars ont déjà été amassés pour soutenir les familles des deux victimes.
0: Et il y a aussi les funérailles du policier du SPVM qui est mort lors de cette intervention, qui seront célébrées plus tard aujourd'hui.
1: Oui, c'est ça. En fin d'après-midi, dans l'arrondissement de Saint-Laurent à Montréal, on s'attend là aussi à beaucoup d'émotions, notamment parmi les membres du service de police de la ville de Montréal. Mohamed Lamine Ben Redouane était policier depuis 2021. Et le SPVM prévoit aussi d'organiser une importante cérémonie d'hommage de son côté, donc en hommage à sa mémoire, et ça sera ça dans les prochains jours.
0: Et où en est l'enquête policière comme telle? Quels sont les derniers développements, Hugo?
1: Mathieu, elle se poursuit maintenant jusqu'en Alberta. On a appris que le tireur s'appelait Seth Scott Hatfield. Il était âgé de 25 ans et originaire de Lethbridge, dans le sud de l'Alberta. Les policiers ont mené hier une perquisition pour tenter de mieux comprendre son parcours et ses motivations. Et puis à Montréal, le bureau des enquêtes indépendantes poursuit aussi son travail pour reconstituer le déroulement exact de la fusillade. Les autorités, elles n'ont toujours pas confirmé officiellement le mobile, mais selon nos informations, le suspect haineux qui cible les femmes. Donc voilà, Mathieu, pendant que l'enquête se poursuit, c'est surtout aujourd'hui une journée de recueillement qui se déroule à Montréal.
0: Oui, pensez aux familles et aux proches, évidemment, de ces deux personnes. Hugo Métro, merci beaucoup.
1: Au revoir.
0: Et je veux vous souligner également que le service de police de Toronto et les proches d'un policier, Marc Pinizzotto, lui rend hommage, un dernier hommage aujourd'hui. Ça se déroule au moment où on se parle. C'est un policier de 43 ans qui a succombé à ses blessures à la suite d'une intervention policière. C'est une perquisition menée le 11 juin dernier. Une cérémonie donc qui va s'apprêter à commencer, mais il y a toute une procession. Ça a lieu en ce moment. Et évidemment, ça a relancé le débat. Et entre autres, ça a été fait plus tôt ce matin par Doug Ford. On va y revenir, mais sur la protection, la façon dont on protège les policiers. Tout le débat également sur l'accessibilité et la possession d'armes à feu. On va y revenir au grand angle avec Joël Denis Bellavance et Mylène Moisan plus tard à l'émission. Oui, on va changer maintenant, mais alors là, complètement de registre pour parler des célébrations de la fête nationale qui se poursuivent aujourd'hui. Je dis se poursuivent parce qu'évidemment, hier, il y avait déjà certaines célébrations, entre autres à Québec, dans plusieurs quartiers également. Les festivités, donc, se déplacent à Montréal. Il y a, entre autres, un défilé, un grand spectacle en soirée. On accueille en studio pour nous en parler Marianne Alpin. Elle est la présidente du comité de la fête nationale. Bonjour, Madame Alpin.
5: Bonjour.
0: Alors oui, c'est une grosse journée de festivités un peu partout.
5: Oui, vraiment, c'est extraordinaire parce qu'il va faire beau.
0: En plus.
5: Hein? Et on en a besoin de cette journée-là. Moi, je prendrais cette journée-là à l'année longue. On travaille toute l'année pour cette journée-là, mais en fait, on devrait pouvoir se célébrer à tous les jours.
0: À quel point c'est du travail et de l'organisation que d'organiser une fête nationale? Parce qu'on le vit le temps d'un soir à Montréal, un soir à Québec, dans différents quartiers. Mais à quel point c'est de l'organisation et un travail de longue haleine?
5: C'est un travail de longue haleine. On doit travailler, bien sûr, une année en avance. Là, on doit travailler sur la programmation, mais on doit trouver aussi le lieu, on doit travailler sur le montage, sur les plans, sur les contrats, sur il y a beaucoup de choses et beaucoup sur le financement parce que la fête nationale c'est vraiment depuis des décennies c'est toujours problématique le financement de la fête nationale parce que c'est vraiment organisé par la société civile. Bien sûr le gouvernement va investir environ 50% des montants mais le reste on doit continuer à chercher les montants. C'est vraiment la fête du peuple organisée par la société civile.
0: OK. Et malgré, évidemment, l'impact et le retentissement, je dirais, de cette fête-là, oui. C'est pas nécessairement facile, année après année, d'aller trouver le commanditaire.
5: Non, parce qu'on n'a rien à vendre. Nous, là, ce qu'on vend, là, c'est gratuit. C'est de la fierté, c'est de la beauté. Et aussi, on est là seulement pour un soir. Mais on pourrait en reparler longuement du financement de la fête nationale et de tous ces défis depuis des décennies, en fait. cas.
0: Oui, OK, quand même. C'est intéressant de voir que malgré que c'est là depuis tant d'années, année après année, été après été, il y a quand même des défis pour votre équipe. À quoi ça va ressembler aujourd'hui? Évidemment, la grande célébration, elle est à Montréal et ça commence cet après-midi par un défilé.
5: Oui, le traditionnel défilé. Ah, ma foi, ça va être extraordinaire. On commence à marcher sur la rue Rachel Est, coin Molson, et on se dirige vers le parc Molson. Qu'est-ce que
0: parc
5: je dis?
0: Fontaine.
5: Le parc La Fontaine, bien sûr. Donc, on invite la population à s'installer tout au long de la rue Rachel. Et une fois que le défilé a défilé, on invite les gens à emboîter le pas et à marcher dans le défilé parce que c'est votre défilé. On invite les gens, bien sûr, à s'habiller en bleu, en blanc, de s'habiller de façon festive avec les drapeaux du Québec. C'est le drapeau qui est utilisé pour l'occasion, le fleur de l'Isée, et pas les autres. C'est vraiment le drapeau du Québec. Et c'est un moment aussi pour se rassembler autour de cette thématique qui est « Je t'aime Québec ». C'est la thématique du défilé mis en scène par Louis Tremblay. Et c'est la force du collectif. Donc, c'est ça qui sera célébré.
0: Et une fois donc ce défilé terminé, la fête se déplace donc au parc La Fontaine. Parlez-moi un peu du grand spectacle de ce soir. À quoi s'attendre?
5: Et tout d'abord,
0: parc Maisonneuve, oui, pardon.
5: Oui, au parc Maisonneuve, oui.
0: Pourquoi j'ai le parc La Fontaine en tête?
5: On va dire tous les parcs,
0: oui,
5: hein, parce
0: qu'il
5: y a des fêtes dans tous les parcs
0: aussi
5: du Québec. Donc, au parc Maisonneuve, on va avoir toutes sortes d'activités dans l'après-midi, l'animation, des offres alimentaires, des jeux pour les plus jeunes. Mais le grand spectacle avec Diane Dufresne, Guylaine Tremblay à l'animation. Harmonium, c'est le retour de Harmonium après 40 ans d'absence sur la scène. Et on va pouvoir célébrer Serge Fiori de cette façon-là. Pierre Lapointe, Bruno Pelletier, Les Héritières, Soldia, Émile Bourgault, Rebecca Jean, Mathieu McKenzie, Éléonore Lagacé. Et on aura une surprise que je ne vous divulgue pas maintenant.
0: Bon.
5: Et c'est un moment épique à ne pas manquer.
0: OK, ça va être intéressant. Harmonium, donc évidemment, un an jour pour jour après le décès de Serge Fiori, ça risque d'être un moment fort du spectacle.
5: Moi, j'ai assisté aux répétitions et j'ai pas de mots pour vous dire comment on va vivre des moments euphoriques. Ça fait tellement du bien. On en a besoin en ce moment de s'arrêter tout le monde ensemble et se célébrer. Célébrer notre histoire, notre culture, notre langue française. Ça fait du bien. En ces moments très incertains, ces moments difficiles, et faire aussi rayonner notre culture, notre chanson. Elle devrait rayonner beaucoup plus en ce moment à la radio notamment, puisque le français est en train de s'effriter, donc, et notre culture par le fait même. Donc, c'est un moment de se rappeler aussi que rien n'est acquis.
0: On va aussi célébrer Guy Lafleur, le joueur de hockey.
5: Guy Lafleur, 75 ans.
0: Qu'il aurait eu, ouais, c'est ça.
5: Oui, 75 ans. Cette force aussi de c'était un rassembleur, et alors c'est ce que nous allons célébrer. Vous savez, la fierté du sport, on l'a vécu récemment. Ça aussi, ça passe par une forme de culture, et c'est important aussi de le souligner. Donc, on va parler de cette force collective, mais de cette force de rassemblement que lui avait la capacité de faire.
0: Comment on décide du thème, des artistes qu'on invite, de ce qu'on va mettre dans le spectacle? C'est un travail, j'imagine, collectif avec la mise en scène et les artistes qui sont présents. Comment on choisit, par exemple, les chansons? Parce qu'on veut entendre certains classiques qu'on entend à la fête nationale, mais aussi il y a un super répertoire de musique francophone, de musique québécoise.
5: Ah oui, ce sont des choix extrêmement difficiles. On a le bonheur de travailler avec Pierre Séguin, qui est le metteur en scène et le réalisateur du grand spectacle. Donc, on travaille bien sûr en avance. Il y a un comité artistique également. La grande thématique maintenant, elle est proposée, elle est décidée par le ministère de la Culture. Donc, la thématique 75 ans Guy Lafleur. Et par la suite, nous, on prend la thématique et on la décortique, et on va prendre, par exemple, nous, le grand spectacle, ça s'appelle De génération en génération. Donc, on va l'inclure à l'intérieur et on va bâtir les chansons qui seront faites mm-hmm. avec les artistes qui sont là. Nous, c'est notre façon de faire. Donc, okay. on demande aux artistes qu'est-ce que vous avez envie de faire aussi dans ce lot-là.
0: Un travail
5: donc,
0: c'est collectif.
5: Ça, c'est un travail collectif qui se fait, bien sûr. C'est ouais. la force du collectif et aussi, ça se sent aussi sur la scène. Ça va être extraordinaire. Puis c'est contagieux, hein, l'amour de notre culture et de notre francophonie, de nos chansons. Et j'en profite aussi pour inviter ceux et celles qui sont jamais venus au parc Maisonneuve vivre ce moment-là. C'est à 7h30 que ça commence. Et j'invite aussi ceux et celles qui ont choisi le Québec comme terre d'accueil parce que c'est vraiment un moment important pour vraiment ce bain de foule, mais ce bain culturel. Il y a vraiment de la place vraiment pour tout le monde.
0: Un beau rassemblement, donc, on le disait, au parc Maisonneuve, là. On va être clair, on a nommé beaucoup de parcs, on s'est accroché un peu. Bon, mais c'est au parc Maisonneuve. Il y a des gens qui peuvent se déplacer sur place. Les gens qui nous écoutent de l'extérieur vont pouvoir voir ça aussi à la télé?
5: Oui, à la télé, à Radio-Canada, TVA, à 20h. Et il va y avoir aussi sur les ondes Cogeco. Alors, ne manquez pas ça. Il y a toutes sortes de façons de l'écouter, de l'entendre, de le voir ou d'y participer.
0: Excellent. Merci. Bon spectacle, bon défilé, bonne fête nationale. On parle avec la présidente de la Société Saint-Jean-Baptiste, Marianne Alpin. Merci.
5: Merci.
0: Au revoir.
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0: Si vous étiez avec nous hier, on est allé parler avec un journaliste en France, Vincent Touraine, qui nous expliquait les conséquences de la canicule, entre autres à Paris, mais sur une bonne partie des départements français, même sur une bonne partie de l'Europe, des gens qui cherchent à se rafraîchir de toutes les façons possibles. Il y a peu de climatisation, nous disait-il, en France, et voilà que ce débat sur la climatisation et sur la canicule s'invite dans l'arène politique, et justement, le droit à la climatisation, vraiment, c'est au cœur d'une polarisation, je dirais même politique. C'est le sujet de la chronique de ma collègue Rania Massoud. Bonjour Rania.
7: Bonjour Mathieu.
0: Oui, donc chaleur extrême, quelles sont les solutions? Certains disent plus de climatisation, oui. D'autres disent attention, la climatisation c'est un contre-effet, entre autres sur l'environnement et évidemment le politique s'empare du débat.
7: Absolument, et chacun y va en fait avec ses propositions, il y en a plusieurs, mais là on va parler vraiment de ceux qui font le plus réagir. Oui. Donc d'abord du côté de l'extrême droite, du côté du Rassemblement national de Marine Le Pen, ce qu'on propose, c'est de mettre en place un plan massif de climatisation. Donc, si Marine Le Pen devient présidente en 2027, ce qu'elle propose, c'est viser principalement, oui, les hôpitaux, les EHPAD, donc c'est l'équivalent des CHSLD mm-hmm. ici au Québec, les écoles, etc. Et donc, vraiment mettre en place un budget pour cela. Et c'est un plan qui suscite beaucoup de réactions, de critiques surtout, parce qu'on accuse en fait le RN de créer une sorte de diversion, de ne pas s'attaquer vraiment au vrai problème, au cœur du problème. Et c'est le réchauffement, la lutte contre les changements climatiques. On sait que les climatiseurs ne sont pas exactement les solutions les plus écologiques. Mmh. Au contraire, ils peuvent contribuer aussi aux effets de dômes de chaleur. Donc, ils sont aussi responsables de ces canicules, puisqu'ils absorbent donc la chaleur de l'intérieur des bâtiments et les rejettent à l'extérieur. Et selon un expert, si, par exemple, on installait des climatiseurs dans tous les logements à Paris, cela contribuerait à une hausse de 2 à 4 degrés Celsius des températures extérieures. Donc, et l'ONU même a indiqué qu'en 2023, le secteur du refroidissement, donc mm-hmm. ça soit les climatiseurs, mais aussi les réfrigérateurs, contribuent, en fait, sont responsables de 7% des émissions de gaz à effet de serre. Donc, même s'il y a eu des progrès dans ces technologies-là, elles restent encore polluantes, d'où les inquiétudes, évidemment, des partis, surtout le spectre politique.
0: Oui, c'est ça. Et puis, évidemment, la climatisation, on a de plus en plus besoin parce qu'il fait de plus en plus chaud. En tout cas, de plus en plus de gens la réclament. Il y a tous ces centres de données également qu'on a besoin de climatiser. Oui. C'est vraiment un enjeu important. Mais oui. Que proposent les différents partis comme solution aux vagues de chaleur?
7: Donc, à l'opposé du Rassemblement national, il y a la France insoumise, son fondateur Jean-Luc Mélenchon, qui estime que climatiser partout, donc c'est augmenter les ravages de la canicule. Lui, il pense à long terme, c'est-à-dire travailler sur plutôt l'isolation thermique massive des bâtiments, créer aussi des îlots de chaleur dans les villes. Donc, ce genre de solution. Les écologistes, quant à eux, ils veulent une réponse collective au changement changement climatique. Donc, en fait, il s'inspire un peu du modèle espagnol qui a été mis en place en novembre 2024. Et c'est instauré, par exemple, 5 jours de congé climatique. D'ailleurs, ils veulent proposer un projet de loi là-dessus. Cela permettrait, selon eux, donc, de réduire les déplacements en ville lors en cas d'alerte météo, que ce soit à cause de la chaleur, mais aussi des inondations ou des incendies. Et pourquoi c'est une solution pour Marine Tondelier, qui est la secrétaire nationale du Parti écologique? C'est parce que le dérèglement climatique, selon elle, c'est la nouvelle crise du 21e siècle et qu'il faut que ça soit assuré collectivement, tout comme l'assurance maladie, par exemple. Donc, les salariés qui ne se rendent pas au travail en prenant ces congés-là, ils seraient quand même payés, ils obtiendraient un salaire. Il y a une observation intéressante à faire dans ce débat-là, c'est comment cette canicule est en train de basculer, en fait, des certaines convictions d'un côté ou de l'autre des partis politiques. Par exemple, le Rassemblement national, qui a longtemps été très climato-sceptique, bien aujourd'hui, il n'est plus sur la défensive quand il s'agit de réchauffement climatique. Et d'autre part, du côté des écologistes, on ne diabolise plus vraiment les climatiseurs. Madame Tondelier a même récemment concédé que la climatisation faisait partie des solutions contre la canicule. Mais bon, elle dit que ce n'est pas une solution miracle. En tout cas, s'il y a une seule chose sur laquelle tous sont d'accord, c'est de dire que le gouvernement actuel ne fait pas assez, n'a pas assez fait pour se prémunir contre cette énième canicule, parce qu'on rappelle, depuis 2003, il y a eu la grande canicule qui avait fait à l'époque 15 000 morts en France.
0: Oui, et depuis, elles se sont multipliées et intensifiées. Souvent, elles durent davantage dans le temps. Vous parliez de 15 000 morts lors de cette canicule. Oui. On parle de, jusqu'ici, en tout cas, 40 morts seulement par noyade en une semaine. C'est un bilan qui est probablement appelé à s'alourdir.
7: Oui, c'est un des bilans, en fait, les plus difficiles à évaluer, parce que lorsqu'on parle de mort par chaleur extrême, on parle de mort silencieuse. Et la santé publique en France dit qu'il faudra au moins 3 semaines pour avoir une idée maintenant du nombre de victimes de la canicule actuelle, parce que là, on est encore au début de l'été, en plus. Pour l'Organisation mondiale de la santé, l'OMS, ces morts-là ne doivent pas être vues comme une fatalité. Ce sont des morts prématurées, en fait, qui auraient pu être évitées, malheureusement. Et parmi les recommandations, par exemple, que fait l'OMS au gouvernement, d'abord, c'est améliorer aussi les systèmes de communication, avec surtout auprès des populations les plus vulnérables, et aussi créer des verdir les villes, créer davantage d'ombre, de fraîcheur, mettre en place des réseaux de centres de rafraîchissement et cartographier le tout pour pouvoir partager ces informations-là aussi avec les citoyens. On rappelle, en Europe, en 4 ans seulement, ça c'est l'OMS qui le dit, ce sont 200 000 personnes qui sont décédées à cause des canicules. Et c'est pour ça que là on parle de crise environnementale, mais aussi de crise sanitaire, de crise sociale. Et là, comme on le voit, crise politique aussi.
0: Oui, débat politique effectivement sur ces questions. Rania Massoud, merci beaucoup.
7: Merci à vous.
0: À demain.
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0: Et c'est Yannick Lepage qui est avec nous aujourd'hui pour la chronique économique. Bonjour Yannick.
8: Bonjour Mathieu.
0: D'abord, Air Canada réduit les commissions qu'elle verse aux agents de voyage.
8: Oui, on parle de réduction de 50% dans certains cas. L'Association des agents de voyage indépendants nous dit que les agents se touchent généralement entre 8 et 10% de la valeur d'une réservation en commission. Ça va passer à 4 ou 5% à partir du 1er juillet. Selon Air Canada, c'est une manière de faire face notamment à la hausse du coût des carburants. Avant le début de la guerre en Iran, le baril de kérosène se vendait autour de 100 $ américains. En l'espace de quelques semaines, c'est passé à 200 $ américains. Mais depuis, les prix sont redescendus. La semaine dernière, se vendait autour de 120 $ américains en Amérique du Nord. Alors, une différence d'environ 20% par rapport au prix avant le conflit. Air Canada évoque aussi une hausse généralisée des coûts, l'incertitude sur les marchés et aussi, et ça c'est probablement important, l'avènement de l'intelligence artificielle qui, selon le transporteur, va remodeler l'écosystème du voyage. Air Canada ne le dit pas aussi clairement que ça, mais on comprend que l'entreprise s'attend à ce que les agents de voyage jouent un rôle de moins en moins important dans l'industrie, qu'un nombre grandissant de voyageurs se tourne peut-être vers des outils d'intelligence artificielle pour trouver eux-mêmes les meilleures offres de vol. C'est déjà une stratégie qui est assez répandue. Selon un sondage léger qui est paru hier, plus de la moitié des Canadiens ont déjà utilisé l'IA pour faire des achats en ligne. Alors, dans le contexte, Air Canada fait le pari qu'en réduisant ses commissions qu'elle verse aux agents de voyage, elle va pouvoir réduire ses dépenses sans nécessairement affecter à long terme ou du moins à moyen terme ses ventes. De son côté, l'Association des agents de voyage indépendants prévient le transporteur aérien que les agences peuvent faire affaire avec d'autres compagnies, du moins vers les destinations les plus populaires comme le Sud ou l'Europe. L'Association soutient aussi que les agents de voyage sont, selon elle, plus utiles que jamais avec les perturbations qu'on connaît, quand même assez fréquentes là, dans le transport aérien. Ça peut être rassurant pour certains voyageurs de pouvoir contacter rapidement un agent de voyage pour effectuer des modifications à sa réservation plutôt que de passer par le service à la clientèle des compagnies aériennes.
0: On parlait du prix du kérosène qui baisse et ça pourrait se

0: poursuivre parce que les cours du pétrole continuent de chuter. Le Brent, d'ailleurs, qui a presque retrouvé son prix d'avant le début du conflit entre les États-Unis, Israël et l'Ukraine.
1: Oui, encore aujourd'hui, une baisse de près de 5% pour le baril de Brent se négocie maintenant autour des 73 $ américains. Le 27 février, alors la veille de l'attaque des États-Unis et d'Israël en Iran, on était à 72 $ américains. Alors, on a presque tout effacé la flambée des prix des dernières semaines. Évidemment, c'est le résultat du protocole d'accord de paix signé la semaine dernière. On sait, là, il reste encore beaucoup d'éléments en suspens à négocier dans les prochaines semaines pour parvenir à une réelle entente. Mais pour l'instant, ça a tout de même permis de rétablir la situation dans le détroit d'Ormuz. Dans les dernières heures, il y a l'Organisation maritime internationale qui a indiqué avoir reçu les garanties de sécurité nécessaires pour évacuer les centaines de navires qui sont pris dans le golfe Persique depuis le début de la guerre. Et signe que l'approvisionnement commence à reprendre progressivement. Un nouveau rapport de l'Agence internationale de l'énergie révèle que les exportations de pétrole des Émirats arabes unis, septième producteur mondial, l'un des pays qui a été le plus touché par les frappes iraniennes dans les derniers mois, est maintenant à 85% de son seuil d'avant la guerre. Si l'accord de paix se maintient, les autres pays du Golfe vont aussi pouvoir augmenter progressivement leur livraison de pétrole dans les prochaines semaines, les prochains mois. Par contre, Mathieu, c'est loin d'être certain qu'on va retrouver les prix d'avant le début de la guerre et aussi avant au début de l'année où les prix du pétrole se retrouvaient davantage autour des 60 $ américains. L'Agence internationale de l'énergie s'attend à ce que les perturbations perdurent au moins jusqu'à l'an prochain. Ça signifie que les prix à la pompe pourraient demeurer un peu plus élevés pendant un certain temps.
0: Parlons maintenant des marchés boursiers. Yannick, les titres technologiques qui se stabilisent après deux jours de recul assez important.
1: Oui, il y a plusieurs fabricants de semi-conducteurs qui ont eu un début de semaine assez difficile. Les titres de Micron Technology et de SanDisk, deux importants fabricants de puces électroniques, ont chuté de 13 % hier. Par contre, les actions des deux entreprises demeurent en hausse de 230 % et de 600 % respectivement depuis le début de l'année. Okay. C'est signe de tout l'engouement.
0: Ça relativise quand même les baisses.
1: Oui, tout à fait, tout à fait. Donc, c'est signe de tout l'engouement pour ces entreprises qui alimentent les centres de données, qui se multiplient avec le développement de l'IA. La grande question, c'est est-ce que la demande en semi-conducteurs va se maintenir? Dans les derniers mois, les grandes entreprises qui développent ces outils d'intelligence artificielle ont investi des dizaines, voire des centaines de milliards de dollars pour bâtir l'infrastructure nécessaire pour faire fonctionner les outils d'intelligence artificielle. La grande question pour les investisseurs, c'est de dire, est-ce que la tendance va se maintenir ou la demande va s'essouffler? Ils scrutent depuis un certain temps les résultats de ces fabricants de puces qui alimentent toute cette industrie-là. Il y a Micron Technology qui va dévoiler ses résultats pour le troisième trimestre ce soir. Il y a beaucoup d'intérêt pour ces résultats-là. Si les ventes ne sont pas au rendez-vous, ça pourrait avoir des effets demain sur les marchés boursiers.
0: Yannick Lepage, merci beaucoup.
1: Merci, au revoir.
0: Bonne journée. Voilà, on va s'arrêter pour le reste du journal. Ensuite, on parle de l'industrie aérienne qui utilise de plus en plus la tarification dynamique pour le prix des billets d'avion. Est-ce que nous, comme consommateurs, on y perd au change? On va en parler avec un expert. Restez avec nous.
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7: Ce midi au Radio-Journal, jour de funérailles pour le citoyen et le policier mort lors de la fusillade de lundi dans le quartier Côte-des-Neiges à Montréal.
8: Ça a été une immense perte. Nous vivons un cauchemar dans l'arrondissement et puis dans la ville de Montréal en général.
7: Et pour le policier tué lors d'une perquisition à Toronto le 11 juin dernier. Et à la Coupe du monde de soccer, le Canada joue contre la Suisse à Vancouver et pourrait terminer premier de son groupe.
9: Oui, vraiment, une cérémonie qui s'est déroulée dans un centre funéraire plein à craquer.
7: Désolé, il y a eu un pépin technique. Alors, nous allons commencer le Radio-Journal en vous parlant donc de ces funérailles du citoyen mort dans la fusillade de lundi dans le quartier Côte-des-Neiges à Montréal. Elles ont eu lieu ce matin. De nombreuses personnes et membres de la communauté juive

0: sportives sont venues rendre hommage à Michel Mesrae. On fait le point avec Alexandre Lepoutre qui s'était rendu sur place. Alexandre, c'était une cérémonie forte en émotion.
1: Oui, vraiment une cérémonie qui s'est déroulée dans un centre funéraire plein à craquer. Plus de 800 personnes ont fait le déplacement. Évidemment, des proches de Michel Mesrae, qui était père de 3 enfants, ainsi que beaucoup de membres de la communauté juive. On a entendu également dans cette cérémonie une série de discours et d'hommages à cet homme de 68 ans, dont tout le monde vante la générosité et la joie de vivre. La mairesse de Montréal, Soraya Martinez-Ferrada, était sur place également, en présence de la mairesse de l'arrondissement de Côte-des-Neiges, Stéphanie Valenzuela.
2: Depuis ce temps-là, nous vivons un cauchemar dans l'arrondissement et puis dans la ville de Montréal en général. C'est une douleur inexplicable que les individus vivent en ce moment et on peut juste être là pour eux.
0: Et Alexandre, les funérailles du policier mort lors du même événement auront lieu, elles, en fin d'après-midi?
1: Oui, des funérailles qui se font dans l'intimité pour rendre hommage à Mohamed Lamine Ben Redouane, mort à seulement 34 ans dans l'exercice de ses fonctions. Il y aura d'abord une cérémonie religieuse dans une mosquée de Saint-Laurent, puis son corps sera transporté dans un cimetière de Laval. Et d'ici 2 semaines environ, le SPVM va aussi tenir une importante cérémonie d'hommage à la mémoire de son agent. Une cérémonie qui sera, nous dit-on, d'envergure.
0: Merci Alexandre.
1: Je vous en prie.
0: Et en Ontario, le service de police de Toronto et les proches de l'agent Marc Pinizzotto lui rendent aussi un dernier hommage aujourd'hui. Le policier de 43 ans avait perdu la vie lors d'une perquisition le 11 juin. La cérémonie officielle a lieu en ce moment et a été précédée d'un cortège funèbre. Lounane Charpentier dans la métropole ontarienne. Lounane, parlez-nous de ce policier.
3: L'agent Marc Pinizzotto, 43 ans, a été atteint par balle plus tôt ce mois-ci, le 11 juin, alors qu'il exécutait un mandat de perquisition dans le cadre d'une enquête portant sur plusieurs fusillades. Il a succombé à ses blessures plus tard, puis l'individu accusé de lui avoir tiré dessus a lui aussi été atteint par balle. Il est toujours hospitalisé. L'homme de 19 ans fait face à une accusation de meurtre au premier degré, ainsi qu'à plusieurs autres accusations liées à 2 autres fusillades. Il doit comparaître par vidéoconférence le mois prochain.
0: Et le premier ministre de l'Ontario, Doug Ford, a réagi ce matin.
3: Oui, le premier ministre Doug Ford demande une discussion sur la sécurité des agents à la prochaine rencontre des premiers ministres du Conseil de la Fédération. Il a envoyé une lettre au président du Conseil, Rob Lance, aujourd'hui pour lui demander. Il souligne qu'au cours des dernières semaines, 6 policiers ont été blessés ou tués dans des événements distincts en Ontario et au Québec. Selon M. Ford, ces tragédies soulignent la nécessité d'un débat national sur la sécurité publique. Dans sa lettre, il dit « Nous ne pouvons pas rester indifférents, il faut agir ».
0: Merci Loulane.
3: Merci.
4: Ailleurs dans le monde.
0: À une semaine de l'échéance pour renouveler l'accord commercial entre le Canada, les États-Unis et le Mexique, une délégation québécoise tente de faire débloquer les négociations. Je joins Louis Blouin à Washington. Louis, il y a encore du travail à faire avant que les 3 pays se retrouvent à la table des négociations?
5: Ouais, une rencontre est prévue le 1er juillet entre les délégations des 3 pays. Le temps presse pour faire débloquer les pourparlers commerciaux. Cette semaine, il y a cette délégation québécoise qui rencontre des élus républicains à Washington, en Caroline du Sud. Sur le terrain, les ondes positives, mais le message du Québec et du Canada ne semble pas percoler jusqu'à la Maison-Blanche. Les négociations formelles pour la révision de la CUM n'ont toujours pas commencé entre le Canada et les États-Unis, alors qu'elles sont en cours depuis des semaines avec le Mexique. L'émissaire du Québec pour la révision de la CUM, Louise Blais, s'en inquiète.
6: Un des dangers, c'est que le Mexique obtienne un allègement justement sur les tarifs sectoriels dans une entente bilatérale entre les États-Unis et le Mexique et que le Canada n'obtienne pas la même réduction. C'est une possibilité, c'est quelque chose qu'il faut éviter à tout prix.
0: Et Louis, l'ouverture du marché canadien à l'arrivée de véhicules électriques chinois est considérée comme un irritant au sud de la frontière?
5: Oui, et Louise Blais nous dit que c'est mal reçu ici aux États-Unis. Je parlais avec Véronique Pou également, présidente directrice générale de la Fédération des chambres du commerce du Québec. Elle pense qu'Ottawa doit changer son approche, redevenir l'adulte dans la pièce, dit-elle. On l'écoute.
7: Donc ça, c'est sûr que c'est venu irriter beaucoup l'administration américaine. Donc je pense qu'il faut trouver une façon de revenir à la table et clairement, on va avoir des compromis à faire.
5: Selon elle, face à l'incertitude, il y a des entreprises québécoises qui songent à déplacer leur production aux États-Unis.
0: Merci Louis.
5: Je vous en prie.
0: Le baril de pétrole Brent est tombé sous la barre des 75 $ ce matin pour la première fois depuis le début de la guerre au Moyen-Orient le 28 février dernier. En repli depuis l'annonce la semaine dernière d'un protocole d'accord entre Téhéran et Washington, le prix du baril a perdu plus de 3 cents à 74 $ et 73 cents. A perdu plus de 3%, vous aurez compris. Le Pakistan, pays médiateur dans cette guerre, affirme par ailleurs que les pourparlers techniques entre les États-Unis et l'Iran reprendront la semaine prochaine en Suisse. Des discussions sur une réconciliation entre les pays du Golfe et l'Iran sont également prévues dans les prochains jours en Arabie Saoudite. À la Coupe du monde de soccer, le moment de vérité approche pour l'équipe canadienne. Les Rouges affrontent la Suisse cet après-midi à Vancouver dans leur dernier match de la phase de groupe du tournoi. Je joins sur place Olivier Tremblay. Olivier, le Canada a une occasion en or de gagner son groupe, de terminer premier?
4: Oui, la Suisse, Jean-Sébastien, ce ne sera assurément pas un client facile, mais sur le plan comptable, le Canada qui n'a besoin en théorie que d'un match nul ou une victoire, bien sûr, mais un seul point suffira au Canada pour s'assurer de terminer en tête du groupe. Et ça, ça veut dire pour l'équipe gagnante du groupe de jouer à Vancouver, possiblement jusqu'à deux matchs au tour éliminatoire. Cela dit, le sélectionneur, l'entraîneur Jesse Marsh a mis en garde hier son équipe par rapport à cette tentative peut-être de jouer pour le match nul. On l'écoute.
8: I feel like the worst way to get the draw is to play for a draw. Like, I think you have to go into the match and play for a win.
4: Jesse Marsh qui dit que non, la pire façon d'aller chercher un match nul, c'est de jouer pour le match nul. Il veut jouer pour la victoire et au besoin gérer le résultat en fin de rencontre avec l'expérience de ses joueurs.
0: Et les Vancouverois se sont levés tôt en prévision de la rencontre, Olivier.
4: Oui, il y avait du monde déjà dans le train vers les 6-7 heures du matin pour rentrer dans le centre-ville de Vancouver. On attend encore plus de 50 000 personnes au stade BC Place. Il y a des drapeaux sur les rues, des maillots, les pubs sont ouverts. On a tout en place pour une belle journée de soccer, Jean-Sébastien.
0: Merci, Olivier.
4: Je t'en prie, au revoir.
0: Toujours au sport, le Comité international olympique annonce que les athlètes qui participent aux Jeux pourront désormais recevoir, sans égard à leur performance, une bourse de 10 000 $ américains pour les aider dans leur carrière. Cette mesure s'applique aussi aux quelques 3 000 athlètes qui étaient aux Jeux de Milan-Cortina. Ceux qui participeront aux Jeux d'été de Los Angeles dans deux ans pourront également solliciter des bourses après la tenue de l'événement. Les athlètes déclarés positifs au test antidopage n'auront toutefois pas droit à cette aide financière. Voilà, c'était le volet national et international du Radio-Journal.
9: Bonjour, ici Alice Burger en direct d'Edmonton. Voici vos informations locales. La compagnie WestJet met fin à ses liaisons aériennes vers les aéroports régionaux de Medicine Hat et de Lethbridge à compter d'aujourd'hui. L'entreprise en avait fait l'annonce en février pour des raisons économiques. WestJet assurait un aller-retour par jour vers Medicine Hat et Lethbridge depuis Calgary. Le gouvernement de l'Alberta et les autorités municipales tentent de convaincre des petites compagnies de prendre le relais. La province a notamment publié un appel à manifestation d'intérêt à l'adresse des transporteurs aériens de tout le continent. Le projet de route de la vallée du Mackenzie dans les territoires du Nord-Ouest devrait figurer sur la liste des grands projets d'intérêt nationaux. Trois ministres fédéraux en ont fait l'annonce et annoncé qu'ils sollicitaient ce statut aujourd'hui à Yellowknife. Ce projet prévoit de rendre la route qui relie Yellowknife à Inuvik praticable toute l'année. Selon le ministre des Transports, Stephen McKinnon, il vise à renforcer la souveraineté dans l'Arctique. Les ministres ont dit avoir lancé le processus pour deux autres projets, la route et le port de Grays Bay au Nunavut et un site de stockage de déchets nucléaires en Ontario. Et enfin, un parc de planches à roulettes a été inauguré hier à Fort McMurray, juste à temps pour les vacances d'été. Le Grégoire Skate Park est né d'une idée lancée par des élèves de 5e et 6e année de l'école Greeley Road. Ces jeunes avaient écrit au maire de la municipalité et soumis leur projet au conseil municipal. Le nouveau parc comprend une aire de planches à roulettes en béton dotée de divers éléments, notamment des rails, des tremplins et des rampes. Voilà, c'est ce qui conclut vos informations. Prochain rendez-vous dans une heure. 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Merci pour votre écoute.
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11: Rebonjour, merci d'être avec nous. Au cours de la prochaine heure, ensemble, on va aller à Washington pour parler avec notre correspondant Louis Blouin de ce bassin réfléchissant du Lincoln Memorial de Washington qui vire au vert, présence d'algues au fond de ce bassin. Donald Trump a commandé d'importantes rénovations à grands frais de ce bassin et il voulait que tout soit parfait pour le 4 juillet, pour les célébrations du 4 juillet. C'est pas tout à fait le cas en ce moment. Il y a toujours des travaux en cours aux dernières nouvelles. Donald Trump crie au vent d'aller journalisme. Donc, Louis va nous refaire l'histoire et va nous parler des derniers développements. Il sera aussi question

0: On va revenir sur cette fusillade de lundi à Montréal qui relance le débat sur le contrôle des armes à feu. Mais pour tout de suite, c'est une entrevue ou un reportage de mon collègue Philippe de Montigny, publié ce matin sur le site de Radio-Canada, qui nous raconte l'histoire d'un couple de Québécois. Un couple qui a vécu une bien mauvaise surprise en voulant s'acheter des billets d'avion. En fait, c'est que plus tôt ce mois-ci, ils ont décidé d'acheter des billets pour un vol Montréal-Chicago au mois de juillet. Quelques heures après cet achat, ils retournent ou ils voient sur le site de d'Air Canada qu'il y a une promotion, 25 % de rabais. Alors, ils se disent, ben, comme ça fait moins de 24 heures qu'on a acheté nos billets, on va annuler notre achat et on va racheter les mêmes billets, mais à 25 % de rabais. Question de payer moins cher. Ben, finalement, ils ont payé plus cher, pas beaucoup plus cher, une dizaine de dollars de plus. Mais comment ça se peut, alors qu'il y a un rabais en cours, qu'on paie finalement plus cher que ce qu'on avait payé quelques heures avant, alors qu'il n'y avait, en tout cas en principe, rien d'affiché sur un rabais? Tout ça, ça a un lien avec la tarification dynamique. Vous savez, on en parle de plus en plus pour l'achat de billets de spectacle, l'achat de billets d'avion également. Plus il y a de demandes, plus les prix montent. On en parle avec le professeur en gestion de l'aviation à l'Université McGill, John Gradack. Bonjour, M. Gradack.
1: Bonjour, c'est un plaisir d'être avec vous ce matin.
0: Très heureux de vous recevoir aussi. Comment ça se peut? Comment ça se fait qu'un couple, donc, qui décide comme ça d'opter pour une option qui semble moins chère avec un rabais quand même important, 25 %, se retrouve à payer ses billets quelques dollars plus chers au final?
1: Absolument. La chose qui se passe maintenant, c'est vraiment la tarification pour les billets d'avion. C'est vraiment rendu quelque chose de très compliqué. Et puis, c'est rendu à un point maintenant que si on veut valider la valeur d'un billet qu'on a dans les mains versus un billet qui nous est offert, c'est vraiment essayer de défricher tous les éléments de l'escompte et tous les éléments du prix qu'on va payer. C'est devenu quasi impossible vraiment de tracer et essayer de comprendre la façon que les calculs sont faits. C'est vraiment rendu un point qu'on fait l'achat et on fait l'achat d'une façon assez aveugle sur les détails.
0: Oui, parce que la compagnie a dit dans l'histoire de Philippe de Montigny, c'est qu'une fois qu'on a affiché le rabais, évidemment, il y a eu une plus forte demande parce qu'il y avait un rabais qui était alléchant. Et c'est comme ça que ça fonctionne. C'est-à-dire que plus il y a de demandes, plus les prix montent rapidement. De quelle façon l'ordinateur qui contrôle tout ça fonctionne à l'autre bout quand nous, comme consommateurs, on veut acheter des billets?
1: Ah, c'est rendu d'une façon très complexe. Il y a les algorithmes derrière tous ces calculs de tous ces présentations de tarifs. L'algorithme fait une vérification de la demande, que sont les billets qui ont été achetés à ce prix annoncé dans les dernières minutes, dans les dernières secondes, dans la dernière journée. Il regarde la vitesse sur laquelle que ces billets ont été vendus. Et s'il voit que la vitesse est en hausse ou qu'il y a des ventes qui sont assez rapidement, on restreint la disponibilité de ce tarif et on offre aux passagers des tarifs supérieurs. D'abord, c'est vraiment une complexité assez intéressante. Tout le monde l'appelle ce type de tarification, la tarification dynamique ou la tarification en surveillance. D'abord, la technologie est rendue maintenant dans la tarification d'une façon assez impressionnante et ça cause la confusion au niveau des passagers qui sont habitués à faire des comparaisons. Je compare le prix que moi j'ai payé versus mon compagnon de travail ou de voyage qui a acheté son billet la semaine passée. Et on compare les prix, on voit que c'est vraiment des prix qui sont non compatibles à comparaison et d'avoir, on fait l'achat d'une façon assez aveugle.
0: Oui, c'est ça. Donc, il n'y a pas de transparence. On ne nous explique pas qu'en ce moment, par exemple, il y a une forte demande et que les prix sont plus chers. On ne nous explique pas qu'au cours des dernières heures, on ne sait pas à quel moment on devrait acheter nos billets parce que même des mois d'avance, si jamais il y a un pic de demande, les billets vont s'afficher plus cher. Le consommateur peut s'y perdre facilement.
1: Oui, c'est absolument. Si on regarde l'exemple que moi j'utilise cette semaine, c'est vraiment la Coupe du Monde.
0: Ouais.
1: On savait très bien les dates auxquelles la Coupe du Monde, les parties étaient vraiment offertes à Vancouver ou à Toronto. Et ça fait des mois que si vous voulez voyager à Vancouver la journée précédente pour un événement, dit-on l'événement d'aujourd'hui, si vous voulez y aller, si vous voulez passer à Vancouver hier et revenir à Montréal demain, le prix était environ 3000 $ pour le siège aller-retour. Et puis, si vous voulez passer Il y a 2 semaines à Vancouver, le prix était de 400 $. Ah.

0: Oui, c'est à ce point-là.
1: C'est vraiment la demande et l'offre qui varie selon la force du marché pour acheter des billets.
0: Est-ce qu'il peut y avoir plus d'encadrement, une intervention des gouvernements pour que le consommateur puisse s'y retrouver? Est-ce que ce serait souhaitable qu'il y ait des règles peut-être un peu plus serrées pour, entre autres, les transporteurs aériens qui utilisent cette tarification?
1: Ah, on a passé à travers ce débat il y a 40 ans. Lorsqu'on a fait la déréglementation au Canada, on a décidé comme peuple, comme gouvernement fédéral, de déréglementer la gestion des tarifs. D'abord, on voit dans les 40 dernières années des efforts qui ont été faits par les compagnies aériennes pour essayer de mieux compétitionner, de maximiser le revenu et le profit de ces opérations. D'abord, si on veut avoir un peu plus de transparence, la seule solution que moi je vois, c'est qu'on revient dans un mode dans lequel le gouvernement a une surveillance, une approbation sur les tarifs qui sont offerts. Et est-ce que ça va être un pas vers l'arrière? Peut-être que oui, peut-être que non. Je pense que les Canadiens vont commencer à se poser des questions sur les tactiques, les stratégies des compagnies aériennes en jouant ce jeu avec les tarifs. D'abord, à un moment donné, je pense que les Canadiens auront assez de ce jeu. Ils vont exiger un contrôle réglementaire.
0: Oui, parce que sur le plan légal, si une compagnie offre un rabais, m'offre un rabais de 25 %, si au final je paie mon billet plus cher que le billet que j'ai acheté, là, si je reprends l'exemple de ce couple, à ce moment-là, en principe, les règles de la concurrence sont bafouées. Si on offre un rabais, il faut que ce soit un rabais sur un prix X, mais là, ça ne tient plus vraiment la route.
1: Le prix X, c'est ça qui est le problème. Ouais. Le prix X est variable. On donne la chose que la compagnie essaie de vous prendre, c'est le rabais, le pourcentage de rabais. Mais le pourcentage de rabais peut être assez attrayant. Mais le problème, c'est que sur quelle base tarifaire avez-vous établi ce rabais extraordinaire que vous allez voir? Et il n'y a aucun contrôle sur la base tarifaire qui est mis par les compagnies aériennes. Moi, j'ai vu des bases tarifaires sur le service Nord-Atlantique, Montréal-Paris, que la base tarifaire était de 1$. $1 pour la base tarifaire. Il y avait des frais supplémentaires, comme pour la surcharge pour l'essence et d'autres opérations, mais la base tarifaire était 1$. D'abord, à ce moment-là, comment qu'on pourrait vérifier vraiment c'est quoi la question qu'on devrait se poser aux compagnies aériennes? Cette base tarifaire, ça veut dire, ça représente quoi?
0: Ouais, c'est ça.
1: Est-ce que ça représente vraiment un tarif sur lequel que vous avez vendu? Si vous n'avez rien vendu à cette base tarifaire, pourquoi utiliser-le pour une base pour un rabais?
0: Ouais.
1: D'abord, à ce moment-là, c'est rendu maintenant qu'on exagère au niveau de la façon que les compagnies aériennes établissent ces bases tarifaires et les escomptes qu'ils les publient.
0: En quelques secondes, est-ce qu'il y a je ne sais pas s'il y a une réponse à ça, mais est-ce qu'il y a un meilleur moment pour acheter des billets d'avion?
1: faites toujours une comparaison de prix. Si vous voulez acheter un billet maintenant pour Noël, si vous voulez voyager le 21 décembre et revenir le 3 janvier, vous pouvez l'acheter. Vous pouvez aller en Floride, au Barbade, au Mexique. Ils vont vous offrir un prix. La question, est-ce que le prix vous intéresse? C'est pas nécessairement la vente que vous devez, le pourcentage de vente que vous devrez chasser. C'est le prix total. Okay. Et si le prix total vous convient, achetez-le.
0: John Gredek est professeur en gestion de l'aviation à l'Université McGill. Merci d'avoir été avec nous.
1: C'est un plaisir. Bonne journée.
0: Au revoir.
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0: Mylène Moisan est chroniqueuse au Soleil et Joël Denis Bellavance, chef du bureau d'Ottawa pour La Presse. Bonjour à vous deux.
3: Bonjour Mathieu.
0: On en parlait un peu plus tôt à l'émission, jour de deuil, jour de funérailles, donc aujourd'hui à Montréal, à la suite des événements tragiques de lundi dans Côte-des-Neiges. Évidemment, ça risque de relancer, et ça a commencé déjà, il a commencé à avoir quelques sorties ici et là sur le contrôle des armes à feu. Joël Denis, parce qu'effectivement, là, jusqu'ici, en tout cas, ce que démontrent certaines informations, et on verra l'enquête, mais c'est que l'arme utilisée, on parle d'une carabine SKS, qui est une arme qui n'est pas interdite. Est-ce que vous croyez effectivement que dans les prochaines semaines, on risque de voir ce débat sur le contrôle des armes à feu ressortir après ce qui s'est passé?
3: Oui, tout à fait. C'est déjà relancé. Vous l'avez mentionné, la mairesse de Montréal a réclamé un meilleur contrôle des armes à feu. Ouais. Et ce débat, donc,

0: pas nouveau. Il faut dire aussi qu'il divise aussi la population canadienne. On le voit, je couvre la colline parlementaire depuis une trentaine d'années, et à chaque fois qu'il y a une tragédie qui met en cause des armes, évidemment, le débat revient de plus belle. Et il divise la population canadienne. Ça oppose souvent les régions rurales aux régions urbaines. Les provinces de l'Ouest, comme l'Alberta, la Saskatchewan, le Manitoba, montent aux barricades quand le Québec et l'Ontario réclament de nouvelles mesures. Et même les Premières Nations s'opposent à ce qu'on modifie leurs droits en matière de chasse et donc d'utiliser des armes à feu. Il reste que peut-être que le gouvernement peut examiner de nouvelles mesures qui iraient davantage sur le permis qui est accordé à un futur propriétaire d'armes à feu. Et là-dessus, je pense que les récents événements l'ont démontré qu'il y a des failles importantes. La tragédie de Tumble Ridge, par exemple, ont démontré que la personne qui a commis l'acte, l'assaillante, Jessie Van Roos-Slessar, avait des problèmes de santé mentale. Or, on avait retiré les armes à feu du domicile de la mère de cette personne et la GRC avait été obligée de remettre ces armes à feu, même s'il y avait un cas de santé mentale au domicile, à la demande de la mère. Donc, voyez-vous un peu, on devrait peut-être resserrer pas mal du côté des questions de santé mentale. Je vois aussi peut-être, si vous me permettez, Mathieu, rapidement, un rôle plus important pour l'intelligence artificielle, pour souligner les propos haineux, les propos violents de certaines personnes qui pourraient être aussi un propriétaire d'armes à feu pour que ce soit signalé plus rapidement aux autorités policières comme le GRC.
1: Oui, il a été question d'une réglementation plus stricte des réseaux sociaux. Mylène, il faut dire aussi qu'il y avait eu, je lisais un peu plus tôt cet automne, une sortie de police, se souvient, justement demandant au gouvernement Carney d'accélérer l'interdiction de la carabine SKS en question.
2: Oui, puis encore la semaine passée dans la presse, il y avait un groupe là, qui pressait le premier ministre Carney d'agir. Donc clairement, bon, il l'avait dit quand il faisait campagne au début de son mandat, mais M. Carney n'a pas l'air très pressé là, d'agir en ce sens-là. Moi, je pense que le premier ministre est quand même quelqu'un de pragmatique et je pense que ce qu'il constate, c'est que même si on serre la vis, qu'on resserre la réglementation, il reste que c'est assez facile à contourner. C'est ce qu'on constate. Il y a beaucoup de commerces d'armes illégales. Il y a l'impression 3D aussi qui vient brouiller les cartes, donc qui permet à des gens d'avoir des armes. Et moi, je pense que ça peut créer un faux sentiment de sécurité là, d'avoir un contrôle d'armes si on ne va pas avant. Moi, je pense qu'il faut augmenter les peines pour les gens qui ont soit une possession illégale d'armes à feu, parce que c'est là qu'il y a un problème. Il faut que les gens n'aient pas droit ou s'ils n'ont pas de permis, qu'ils soient punis en conséquence. Dans le code criminel, la peine maximale est de 5 à 10 ans, mais on ne va pas encore jusque-là. Et hier encore, il y a un cas récent à Québec, il y a un militaire, Matthew Forbes, qui a plaidé coupable à 7 chefs d'accusation. Lui, il menait un commerce illégal, il vendait de l'équipement militaire, un commerce très lucratif. Même en janvier 24, on a fait une perquisition chez lui, on a trouvé un pistolet Glock 9 mm, qui est une arme qui est très connue dans le cas des fusillades, qui est à autorisation restreinte. L'arme n'était pas enregistrée, est un chargeur qui n'était pas conforme, qui avait 30 balles, alors que le maximum est 5. Et son avocat, hier, en salle d'audience, a demandé qu'on règle ça par des amendes, parce que, selon lui, ce sont des infractions de nature réglementaire. Alors ça, à mon avis, ça n'a plus lieu d'être. Et si l'avocat de M. Forbes a demandé ça, c'est que c'est pas farfelu. C'est, j'imagine, qu'une jurisprudence qui dit qu'on peut avoir des armes illégales, en vendre sur Internet à qui veut bien en acheter et on s'en tire avec des amendes. Alors, je pense que ça n'envoie pas le bon message.
1: Ouais, donc une réglementation plus stricte. Et est-ce que, Joël Denis, c'est faisable aussi pour le gouvernement fédéral d'être plus présent et de faire une plus grande surveillance? Vous parlez de recours à l'intelligence artificielle, mais là aussi, il peut y avoir des indices et des éléments qui peuvent aider les policiers.
0: Oui, tout à fait. J'ai fait un survol des critères avant qu'on accorde un permis de possession d'une arme à feu. D'ailleurs, on dit que la possession d'une arme à feu est un privilège et non un droit. Sauf que lorsqu'il vient le temps d'examiner l'état de la santé mentale d'un individu ou d'une personne qui réclame le droit, le privilège de posséder une arme, on demande seulement deux personnes, deux références. Le demandeur doit fournir des coordonnées de deux répondants qu'il connaisse depuis au moins 3 ans. Est-ce suffisant à cet égard compte tenu de de ce qu'on voit sur les réseaux sociaux. J'ai fait ma demande de renouvellement de mon passeport récemment et donc on m'a demandé deux références. Est-ce qu'on ne devrait pas, pour une arme à feu, augmenter le nombre, exiger que le demandeur fournisse les coordonnées de 5 répondants, par exemple? Ce sont peut-être des pistes de solutions que devrait examiner le gouvernement, parce que l'aspect le plus faible en ce moment du contrôle des armes à feu, c'est la question de la santé mentale des propriétaires. Il y a des gens qui détiennent des armes à feu, ou des jeunes qui se trouvent proches des armes à feu. Est-ce qu'on en fait assez pour détecter ces problèmes de santé mentale, comme on l'a vu, par exemple, dans le cas de la tragédie de Tumble Ridge? C'est un cas de santé mentale qui a mené à la tragédie et à la mort de 9 personnes à Tumble Ridge.
1: Un débat, effectivement, dont on risque de reparler au cours des prochains jours, des prochaines semaines, à la lumière de ce qui s'est passé. Puis j'ai envie de dire, malheureusement aussi, ce qui s'est passé en Ontario. Dans une demi-heure environ, il y aura une cérémonie d'adieu pour un policier de 43 ans. Il est mort alors que lui et des collègues effectuaient une perquisition le 11 juin dernier. Puis j'attire votre attention, puis je suis curieux de vous entendre là-dessus. Peut-être Mylène d'abord. Doug Ford a écrit aujourd'hui au premier ministre de l'île du Prince-Édouard, là, qui se trouve à diriger le conseil de la Fédération en ce moment. Et il veut, lui, une discussion et un débat sérieux sur la sécurité publique puis l'aide aux forces de l'ordre, étant donné qu'il, dit-il, y a de plus en plus de risques et les policiers mettent quotidiennement leur vie en danger. Une réaction à cette sortie du premier ministre de l'Ontario, Mylène?
2: Oui, mais c'est sûr qu'il y a une concentration d'événements malheureux là, d'agents tués. Monsieur Ford parle au cours des deux dernières semaines, là, 6 agents tués ou blessés. Ça semble beaucoup, mais là, j'ai trouvé des données publiées par Statistique Canada et c'est super intéressant. On remonte jusqu'en 1961. Donc, entre 1961 et 2009, il y a eu 133 policiers tués. J'ai pas trouvé les chiffres pour les blessés grièvement, mais bon, 133 policiers tués. Et depuis 2009, Il y en a beaucoup moins. En 2023, il y en a eu 8, mais en 2024-2025, il n'y en a pas eu, ou j'en ai pas trouvé, en fait. Donc, est-ce que ce qui se passe présentement, c'est une espèce de c'est comme un peu comme 2023, qui est une année particulièrement meurtrière et que finalement, la baisse ou le nombre moins grand de policiers tués va continuer? Ou effectivement, là, il y a moyen, il y a des façons de faire qui devraient être revues. Ce qui est intéressant aussi dans ces statistiques-là, c'est que souvent les policiers tués sont jeunes, hein, moins de 34 ans en moyenne, et le tiers sont en service depuis moins de 5 ans. Donc ça laisse peut-être entendre qu'il y aurait peut-être au niveau de la formation des policiers, c'est sûr que l'expérience doit jouer. Donc, il y a quand même des éléments intéressants dans cette analyse-là qui permettraient peut-être justement d'éviter ce genre d'événement-là.
1: Oui, Joël Denis, est-ce que ce serait une bonne idée ou est-ce que ça risque de se retrouver justement au sommaire des points à discuter au cours de la prochaine rencontre du Conseil de la Fédération?
0: Oui, je présume que M. Ford a déjà des alliés comme Christine Fréchette, la première ministre du Québec, compte tenu que la tragédie survient au Québec, sauf que je ne sais pas si ça va faire consensus. Comme je le disais tout à l'heure, souvent les provinces de l'Ouest s'élèvent quand il est question d'un meilleur contrôle des armes à feu, et si on parle de cet aspect de la sécurité publique, ça va, je pense, soulever la colère de Danielle Smith, la première ministre de l'Alberta, tout comme le premier ministre de la Saskatchewan, Scott Moe, ou même du Manitoba ou Wapkinou. Donc, il faudra voir si M. Ford sera en mesure d'avoir un large consensus ou s'il va faire cavale avec seulement quelques premiers ministres comme Christine Fréchette.
1: Oui, c'est ça. Parce qu'effectivement, si ça peut encore être une fois une division, finalement, au sein de ce conseil de la Fédération. Mylène, là-dessus, est-ce qu'il faudrait peut-être que davantage les provinces et le fédéral puissent s'allier aussi? Peut-être une nécessité de discussion ou d'arrimer certains éléments entre le fédéral et les provinces?
2: C'est toujours bon de discuter, hein, que si on peut améliorer les choses, il faut pas s'en priver. Je pense que d'avoir une conversation, il y a quand même des événements rapprochés qui se sont produits. Par contre, dans ce genre d'événement-là, c'est souvent des cas très uniques, des circonstances là, assez inédites, c'est des contextes différents. Donc, je ne sais pas si on pourra réussir à trouver des points communs ou des choses là, communes à ces situations-là qui permettraient d'avoir une meilleure protection. Je pense qu'on a quand même fait beaucoup de progrès en termes de protection des policiers. Ouais. Évidemment, on est toujours ouvert à plus, mais bon, je pense que dans les faits, il y a quand même beaucoup de choses qui ont été faites, mais bon, c'est toujours triste là, quand ce genre d'événement arrive, et je pense que c'est de bonne foi, c'est quand même bien d'essayer de voir si on peut faire les choses mieux.
1: Oui, si effectivement, il n'y a pas des améliorations qui peuvent être apportées. Mylène Moisan et Joël Denis, belle avance encore, merci, à demain.
0: Merci,
2: au revoir, à demain.
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0: On va aller maintenant aux États-Unis, à Washington. On va parler de cette controverse. On est loin là, des dossiers Epstein ou encore de déclarations d'élus. On va parler plutôt du bassin réfléchissant du mémorial de Lincoln, Lincoln Memorial. Donald Trump, vous avez peut-être entendu ça, a exigé des rénovations. Ça a coûté cher. Je voyais les chiffres autour de 15 millions de dollars. Mais là, il y a des problèmes d'algues. Et ça provoque la colère du président. On n'est comme pas capable d'en venir à bout. Le président voulait que tout soit parfait pour le 4 juillet prochain. Louis Blouin, notre correspondant à Washington, est avec nous. Bonjour, Louis.
1: Oui, bonjour, Mathieu.
0: Ouais, alors, lui, selon la version du président, il y a des vandales qui s'en sont pris au bassin et donc ce qui m'y a mené à l'apparition d'algues.
1: Oui, c'est ce que le président affirme, là, que 6 personnes auraient été arrêtées, 7 citées à comparaître en raison de dommages qui auraient été infligés au bassin du monument Lincoln. Selon Donald Trump, les morceaux de revêtement, là, du caoutchouc, selon lui, qui se détachent du fond, est le résultat de vandalisme. Il dit qu'il y a une longue entaille qui aurait été faite avec un objet coupant pour l'endommager. Il n'y a aucune preuve qui a été rendue publique à cet effet-là pour le moment. Donald Trump affirme que même des accusations criminelles pourraient être déposées, mais ça s'est toujours pas matérialisé. Et l'une des personnes arrêtées, Mathieu, c'est un ancien Olympien, David Hearn, qui affirme seulement s'être penché pour toucher un morceau du revêtement qui se détachait du fond. Le bassin qui a été rénové en vitesse est effectivement aussi envahi d'algues. Alors, il n'y a pas seulement le problème de revêtement, il y a effectivement les problèmes d'algues. Donald Trump avance que des malfrats pourraient avoir introduit des substances pour en accélérer la prolifération. Encore une fois, sans produire la moindre preuve. Alors, il est fort possible que le bassin doive être vidé et rempli de nouveau. Et là, au cours des dernières heures, il y a une clôture qui a été installée autour du bassin en prévision des festivités du 4 juillet. Mais plutôt que prévu pour arrêter, dit une porte-parole du ministère de la Sécurité intérieure, je cite, le vandalisme des activistes de gauche. Alors bon, vous voyez que tout ça est en train de devenir une véritable saga. Donald Trump en fait vraiment une affaire personnel, une obsession. Il envoie des messages sur son Truth Social de manière assez répétée, notamment de la piscine qui, il est vrai, est plus claire maintenant qu'elle ne l'était il y a quelques jours du point de vue des algues, mais il y a des solutions de peroxyde qui ont été envoyées dans le bassin pour essayer d'éliminer ces algues-là. Il y a des gens qui travaillent à temps plein avec une sorte d'aspirateur et des tuyaux pour essayer de ramener l'eau de la bonne couleur. C'est quand même une grosse piscine à devoir gérer,
0: oui.
1: En même temps, la sécurité qui est renforcée, des agents de la garde nationale qui sont installés autour pour surveiller tout ça. Mais on voit que Donald Trump en fait vraiment une obsession, ça c'est clair. En ce
0: moment. Oui, c'est ça. Puis Louis, on s'entend au départ, c'est une rénovation somme toute mineure. Rappelez-nous un peu le début de l'histoire.
1: Mais c'est ça, c'est qu'au départ, Donald Trump a décidé d'accorder ce contrat-là sans appel d'offres. Donc déjà, au départ, c'était controversé. Il voulait changer la couleur du fond du bassin pour que ça devienne un bleu drapeau américain. Donc déjà ça, c'était un peu controversé parce que ça fait aussi partie de cet effort où il veut un peu refaçonner, embellir Washington, refaçonner un peu la capitale à son image. Mais là, de fil en aiguille, avec les problèmes qu'on voit, c'est devenu une sorte, et je reprends l'image du début, d'entaille politique qui divise ici aux États-Unis. Parce que là, vous avez d'un côté, pour les partisans de Donald Trump, d'autres disent que c'est une preuve que les opposants du président sont prêts à tout pour saboter ses efforts pour embellir la capitale. Puis de l'autre, pour ses détracteurs, un autre exemple de priorité mal placée de Donald Trump qui se soucie de ses projets de rénovation, de sa salle de bal, pendant que la guerre en Iran fait augmenter le prix pour les consommateurs. Et là, ça donne lieu à des scènes cocasses, un peu absurdes. Cette semaine, j'ai moi-même vu un manifestant près du bassin déguisé en grenouille qui encourageait les algues à pousser. Alors, tout ça devient un peu ridicule, mais si le bassin, effectivement, n'est pas parfaitement fonctionnel, comme il l'avait promis pour le 4 juillet, ben ça pourrait représenter un revers symbolique pour lui, promoteur immobilier, habitué aux grands chantiers. Ça explique pourquoi il est peut-être autant sur la défensive en ce moment. Et en ligne, les opposants de Donald Trump s'en donnent à cœur joie, disent que tout ça est à l'image de cette présidence, disent-ils, bâclée avec ses travaux qui ont été faits. Il y a même des gens là qui disent que Donald Trump n'a pas réussi à drainer le marais comme il l'avait promis. Mmh. Rappelez-vous quand il disait « I'm gonna drain the swamp » à Washington. Et ben que là, la piscine s'est retransformée comme ça avec des algues et tout. Alors symboliquement, du point de vue de relations publiques pour Donald Trump, c'est devenu un enjeu et on voit qu'il en parle même. Je pense qu'il envoie plus de messages sur Truth Social à ce sujet-là en ce moment que sur la guerre en Iran. Alors c'est vraiment quelque chose de très très symbolique.
0: Oui, c'est ça. C'est plus le symbole évidemment que le fond comme tel parce que ça reste bon un bassin d'eau, mais effectivement, on voit que ça agace.

0: beaucoup le président qui semble tout en tout cas être disons très accroché sur tout ce qui est apparence. On l'a vu être très impressionné, entre autres dans ses visites, que ce soit à Buckingham Palace, au château de Versailles. Absolument. Ou encore les dorures qu'on a vu apparaître dans le bureau ovale. Et tout ça, et vous l'avez dit, c'est à quelques jours du début là des célébrations pour le 250e anniversaire de l'indépendance des États-Unis.
1: Oui, et des célébrations que Donald Trump a aussi voulu refaçonner à son image. Mathieu, il a créé sa propre organisation, Freedom 250, qui a organisé des événements depuis quelques semaines et pour l'été, qui sont donc effectivement en ligne avec ce que Donald Trump aime. Je pense notamment à un grand événement de prière qui parle à sa base chrétienne, à Donald Trump, qui a eu lieu au courant du mois de mai. Il y a des musées mobiles très patriotiques là qui ont été envoyés dans des gros semi-remorques un peu partout aux États-Unis. Et ce soir, il devait y avoir un concert avec plusieurs artistes. Vous avez peut-être entendu parler de ça ces dernières semaines, qui devait avoir une performance musicale, mm-hmm. mais qui ont décidé de se retirer, notamment les Commodores, entre autres, parce qu'ils jugent que l'événement était trop politisé et qu'ils savaient pas que cette organisation Freedom 250, qu'elle était plus politisée. L'organisation se défend, là, de dit qu'elle a un statut apolitique. Il y a des gens qui se sont retirés. Alors, Donald Trump, ce qu'il a fait, Mathieu, ce soir, c'est lui qui va lancer le grand rassemblement. Il a transformé tout ça en rassemblement politique ce soir. Il y aura des performances musicales avec des artistes qui sont plus, disons-le, peut-être sympathiques à sa cause. Mais on voit que Donald Trump, et je parlais à un historien la semaine dernière qui me disait, il essaie de transformer ces célébrations-là à quelque chose pour le célébrer lui, mm-hmm. au fond, et ce qu'il aime, plus que les idéaux, les principes fondateurs des États-Unis. Alors, des célébrations ici qui continuent effectivement de diviser les Américains.
0: Ouais, et un 4 juillet qui sera célébré d'une certaine façon. En tout cas, on va suivre quel genre de célébration il va y avoir au cours de cette journée-là. Louis Blouin est notre correspondant à Washington. Merci beaucoup, Louis.
1: Ça me fait grand plaisir. Salut.

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1: On va se parler maintenant d'une statue de Samuel de Champlain, imposante statue en son hommage qui trône donc depuis une centaine d'années sur les rives d'un lac à Orillia en Ontario, qui a été démantelée et transportée à l'abri des regards après de nombreuses controverses. Maintenant, il y a des possibilités ultimement que cette statue-là puisse donc fondre et ou encore rester remisée ou être remise sur son socle. Il y a encore beaucoup d'incertitudes quant à l'avenir de cette statue-là. Au Québec, il y a des voix qui s'élèvent pour dire si vous voulez faire fondre la statue ou encore vous en débarrasser, nous, on pourrait la récupérer. C'est le cas de la Société historique de Montréal qui a même envoyé une lettre à la mairesse de Montréal, Soraya Martinez-Ferrada, lundi, l'incitant à acquérir l'œuvre pour la placer au pied du pont Samuel de Champlain. Je reçois Mario Robert, il est le président de la Société historique de Montréal. Bonjour, M. Robert.
2: Bonjour, Monsieur Bellemare.
1: Pourquoi c'est important pour vous d'écrire à la mairesse de Montréal et aux autorités pour récupérer cette statue-là, si jamais on peut la récupérer, si jamais il y a une décision en Ontario, à Orillia, de s'en débarrasser?
2: Ben, parce que Champlain a quand même un rôle majeur dans l'histoire de Montréal. C'est-à-dire que c'est lui qui, en 1611, en attendant ses alliés autochtones qui devaient venir les rejoindre au ce qu'on appelle aujourd'hui les rapides de la Chine, c'est lui qui décide de s'arrêter sur la pointe où est la pointe à Calière aujourd'hui et qui est la dernière halte avant les rapides de la Chine et qui fait défricher un emplacement, il aménage deux jardins puis il baptise le lieu Place Royale. Et 30 ans plus tard, c'est le lieu qui va être choisi par les autorités avec Maisonneuve, Jeanne-Mance, etc., pour justement fonder Montréal. Ça va être sur le lieu qui a été défriché par Champlain 30 ans plus tôt. Et il y a aussi le fait que l'île Sainte-Hélène, en 1611, il y a aussi, c'est lui qui a baptisé l'île que l'on connaît, du nom de Sainte-Hélène, en hommage à son épouse Hélène Boulay.
1: Il y avait donc des éléments au pied de ce monument en Ontario qui ont fait controverse. Bon, oui. Il y avait donc des partis représentant des Premières Nations qui étaient disposés à ses pieds, entre autres représentations d'un commerçant de fourrure. Ça avait fait controverse. Ça a été retiré. La statue devait être replacée finalement sur son socle, mais il y a encore eu du vandalisme. Donc, qu'est-ce qu'on reproche à Samuel de Champlain?
2: Ben, je pense que ce qui est reproché surtout par les Autochtones, c'est que c'est le symbole du colonialisme comme tel. Là. Sauf que c'est peut-être un mauvais symbole, Champlain, parce que il était là comme explorateur et il était là aussi comme allié des Autochtones. Là. Donc, on le dit, c'est un symbole. Dans l'article, par exemple, de Valérie Gamache sur le site de Radio-Canada, il y a une interview avec Conrad Sioui qui dit qu'il n'y a rien reproché à Champlain, c'est ce qui symbolise qui est reproché. Puis il ne faut pas oublier aussi que à Orillia, en Ontario, Champlain, ce n'est pas la même chose que pour ici, au Québec. Parce que j'ai vu, en 1925, en Champlain était instrumentalisé pour justement par la communauté de ce coin-là, pour faire en sorte que ça soit le monument. Et d'ailleurs, la plaque qui était indiquée, c'était « Erected to commemorate the advent into Ontario of the white race ». Fait que cette plaque-là, elle a quand même resté longtemps. Là, et fait que on comprend pourquoi ça symbolise pour les Autochtones du lieu une espèce de début de colonialisme pour eux. Pourtant, c'est pas le personnage civilisé, la biographie, la récente biographie d'Éric Thierry. Et c'est pour ça qu'on a réagi, dans le fond, parce que au début, nous, on a remis le prix, notre prix Percy Foy, qui est le prix principal de la Société historique de Montréal, à Éric Thierry pour sa monumentale biographie Samuel de Champlain aux origines de l'Amérique française. Et la semaine dernière, c'est la Commission de la mémoire franco-québécoise et la Fédération Histoire Québec qui ont communiqué avec moi puis qui ont dit qu'ils ont approché avec cette suggestion-là et c'est comme ça qu'on a embarqué et qu'on a décidé pourquoi pas. Et s'ils veulent s'en débarrasser, pourquoi pas on la prendrait. On prend pas le monument, là, on prend une statue parce qu'il faut bien faire la différence entre un monument qui comprend 7 statues et le monument et la statue de Champlain comme telle. Oui. D'ailleurs, elle avait été replacée quasiment au ras du sol. Là,
1: oui, c'est ça.
2: Quand la dernière fois.
1: Retirée sur son pédestal.
2: C'est ça, elle a été replacée, mais probablement pas sans le contexte qui aurait dû être probablement écrit autour du replacement, puis sans l'accord d'à peu près tout le monde.
1: Oui, en même temps, dans l'article de Valérie Gamache que vous avez cité, Conrad Sioui, donc l'ancien chef de la nation Huron-Wendat, dit aussi « Faut que Québec y pense à deux fois avant de rapatrier la statue. » Est-ce qu'il pourrait pas y avoir, en la ramenant ici, éventuellement, si jamais c'est possible, un risque de controverse étant donné la statue en question?
2: Là, je ne sais pas, mais je respecte beaucoup Conrad Sioui, comme ancien grand chef de la communauté Wendat, de la nation Wendat plutôt. Mais sauf qu'il donne l'exemple de la ville de Québec qui a retiré la mosaïque en hommage à Champlain dans sa salle de bal. Mais c'est pas la même chose. Je pense que M. Sioui fait pas la différence entre la statue et le monument. Ce qui en a compte, c'est évidemment justement ces parties-là où on voit les Autochtones assis au pied du Récollet et assis au pied du marchand de fourrure. C'est ça qui fait partie du monument. La statue de Champlain ne fait pas comme telle la statue unique de Champlain. Ben sinon, si elle faisait problème, il y aurait un problème à Québec, dans la ville de Québec, sur le monument qui est à côté du château Frontenac. Là.
1: Oui, et puis effectivement, cette statue pourrait être installée, ce que vous proposez, à l'entrée donc du pont Samuel de Champlain.
2: C'est peut-être difficile, effectivement.
1: Oui, c'est ça.
2: Parce que c'est pas un lieu facile, là.
1: Pas facile
2: mais
1: d'accès.
2: À proximité.
1: Ouais,
2: à proximité du pont Samuel de Champlain, ça pourrait peut-être. Mais ça, ce sera des gens qui décideront. Nous, on propose quelque chose, puis on verra après ce qu'il y aura. Il n'y a personne qui nous a répondu, mais il faut comprendre, avec ce qui s'est passé hier à Côte-des-Neiges, que la mairesse a d'autres chats à fouetter que de s'occuper de la statue de Champlain. Là.
1: Je comprends. Mais en terminant, M. Robert, ceci dit, ça reste encore à la municipalité d'Orillia, en Ontario, de décider, parce que de leur côté, il n'y a pas une décision finale qui a été prise, si j'ai bien compris.
2: Exact. Puis je pense que en lisant l'article de Mme Gamache de ce matin, ils ont l'air à vouloir la replacer éventuellement. Là. Ils n'ont pas l'air à vouloir s'en débarrasser, malgré qu'ils disent que peut-être qu'elle pourrait être fondue et qu'ils ont reçu à peu près une vingtaine d'offres pour l'avoir. Donc, tu sais, c'est un peu, c'est de dire, nous, c'est ce qu'on dit, c'est s'ils veulent s'en débarrasser, ben regardons la possibilité de l'installer à Montréal comme tel, que ce soit près du pont Champlain ou peut-être même sur l'île Sainte-Hélène, on ne sait pas, mais que de reconnaître le rôle de Champlain dans la création de Montréal, parce que c'est lui qui a défriché cet endroit-là où Montréal a été fondé en 1642.
1: Mario Robert est président de la Société historique de Montréal. Merci, M. Robert.
2: Merci, M. Bellemare.
1: Au revoir. Vous en parlez la semaine dernière, le gouvernement de Mark Carney a adopté sous baillon plusieurs projets de loi en toute fin de session parlementaire. Ça a court-circuité, évidemment, c'est l'effet du baillon, des débats qui ont habituellement lieu avant l'adoption. Parmi les projets de loi, on a beaucoup parlé de C-22 sur l'accès légal. Donc, c'est un projet de loi qui a suscité beaucoup de controverses, notamment en ce qui a trait à la protection de la vie privée. Mon collègue des décrypteurs, Nicolas Derosa, est avec nous. Il a suivi ce débat de près. Évidemment, c'est le genre de débat qui vous intéresse aux décrypteurs. Bonjour, Nicolas.
3: Bonjour.
1: Revenons à la base. C-22, on parle de quoi?
3: Bien, vous le mentionnez, c'est l'accès légal. On veut instaurer un régime d'accès légal au Canada. C'est quelque chose que les gouvernements essaient de mettre en place depuis 2002, alors que Jean Chrétien était premier ministre. L'idée, c'est de permettre aux forces de l'ordre d'accéder plus facilement et rapidement à certaines données dans le cadre d'enquêtes criminelles auprès de fournisseurs de services électroniques. Ce terme-là, c'est assez large et le projet de loi ne spécifie pas c'est qui exactement un fournisseur de services électroniques, mais on peut penser notamment aux entreprises de télécommunications, mais aussi à d'autres entreprises comme Google, Apple et autres. Donc, la première partie du projet de loi qui est moins controversée, c'est que la police peut demander aux fournisseurs si oui ou non ils fournissent un service à quelqu'un. Ça, bon, ça pose pas énormément de problèmes, même s'il y a certaines interrogations là-dessus, mais c'est la seconde partie du projet de loi où ça se corse. C'est que d'abord, ces fournisseurs de services électroniques-là devront conserver les métadonnées de leurs utilisateurs pendant 6 mois, ce qui n'est pas le contenu en tant que tel des communications, mais si on parle de télécommunications, par exemple, ça peut être d'autres informations comme l'heure à laquelle un appel est placé, la géolocalisation approximative de la personne, avec qui elle communique et pendant combien de temps. Et ensuite, une autre partie, c'est que les fournisseurs pourraient être tenus à installer des systèmes pour extraire des données qui leur seront demandées par la police avec un mandat judiciaire. Et les dispositions dans le projet de loi disent essentiellement que les fournisseurs pourraient être tenus au secret et doivent plier aux demandes sous peine de sanctions. Donc, mentionnons, selon le gouvernement Carney, que le le Canada dit avoir besoin de cette loi-là pour s'arrimer avec le reste des pays, des Five Eyes, et qu'elle est aussi massivement soutenue par les forces policières.
1: On le mentionnait d'entrée de jeu, il y a plusieurs questions et craintes en matière de vie privée. On le comprend quand vous nous expliquez les détails du projet de loi. Il y a même des services d'application, l'application de messagerie chiffrée Signal, qui a menacé de quitter le Canada. D'autres aussi l'ont fait si jamais cette loi-là est adoptée.
3: Oui, c'est ça. Les dangers en vie privée, c'est assez multifacette. Je vais mentionner d'entrée de jeu que j'ai parlé au fil des semaines à plusieurs experts qui se disent assez inquiets du projet de loi, notamment les professeurs de droit Michael Geist et Robert Diab, mais aussi le directeur du programme Vie privée, surveillance et technologie de l'Association canadienne des libertés civiles, Tamir Israël. Et selon leur lecture du projet de loi, les demandes d'accès aux données que peuvent formuler les forces de l'ordre pourraient avoir l'effet de contourner le chiffrement ou encore de créer des portes dérobées, c'est-à-dire des accès secrets qui permettraient de contourner les mécanismes de sécurité habituels d'un système informatique. Donc, vous parlez de l'application Signal, par exemple, c'est de la messagerie chiffrée. Donc, leur modèle d'affaires au grand complet, c'est le fait que c'est chiffré, c'est le fait que Signal ne peuvent pas accéder aux communications et seulement les deux personnes qui communiquent entre elles peuvent le faire. Il y a d'autres services aussi qui font ça, comme iMessage d'Apple ou encore Messenger de Meta. Et justement, Apple et Meta ont aussi émis des craintes comme ça en comité parlementaire. Ils n'ont pas dit qu'elle ait quitté le pays, mais ils ont quand même sévèrement critiqué le projet de loi. Et ça pourrait mener, comme on a vu au Royaume-Uni l'an dernier, que certaines fonctionnalités soient désactivées. Apple a fait ça notamment en raison de lois qui ont été passées là-bas. Le gouvernement a toujours maintenu qu'il voulait pas créer des portes dérobées ou briser le chiffrement avec C22. Il a même amendé le projet la semaine dernière pour clarifier ça. Mais selon Tamir Israël de l'Association canadienne des libertés civiles, ces amendements-là, sont insuffisants. Et le cadre juridique est conçu pour avoir une portée tellement large que les forces de l'ordre pourraient malgré tout, selon lui, contourner le chiffrement avec ça. Et c'est aussi ce que croit Meta et le fournisseur de réseaux virtuels privés ProtonVPN. Qui eux aussi d'ailleurs avaient dit qu'elle allait peut-être quitter le Canada si c'était passé. Ils ont dit essentiellement que malgré les amendements, les mêmes inquiétudes demeurent.
1: Oui, puis s'il y a des doutes, évidemment, c'est leur modèle d'affaires qui est compromis. Si les gens n'ont pas confiance, ils se tourneront plus vers leur service. Les amendements en question dont vous parlez ont été adoptés sous Bayon?
3: Oui, et ça, c'est ça aussi que critiquent sévèrement les experts, c'est qu'il n'y avait pas possibilité de débattre de ces amendements-là, de la manière dont ils seraient implantés, des possibles manières que ça pourrait être exploité. Également, parlant d'amendements, un de ceux qui a été adopté, on parlait des métadonnées plus tôt. Avant, c'était une période de 12 mois pour lesquels les fournisseurs devaient les conserver. Maintenant, c'est 6 mois. Mais selon le professeur de droit Michael Geist, tout ça demeure assez arbitraire et ça revient à chercher une aiguille dans une botte de foin. C'est-à-dire que les fournisseurs de services seront tenus à conserver une masse de données sensibles de tous les Canadiens dans le but d'extraire celles qui pourraient être nécessaires aux enquêtes. Ça soulève bien sûr des questions sur la constitutionnalité du projet de loi et des experts se doutent que ça risque d'être contesté même en cours.
1: Plusieurs contestations, plusieurs inquiétudes. Quelle est la réponse du gouvernement face aux critiques?
3: J'ai pu parler à la sécurité publique du Canada avant que les amendements soient adoptés et eux, ils assurent là, que tout ça est constitutionnel, qu'ils veulent pas briser le chiffrement ou créer de portes dérobées avec ça. Après que le projet de loi est passé, j'ai pas pu avoir de réponse de leur part. Mais la semaine dernière, il y a le leader du gouvernement à la Chambre des communes, Stephen McKinnon, qui a dit que les membres de l'opposition conservatrice qui s'inquiétaient de l'adoption rapide du projet de loi étaient conspirationniste et que maintenant, c'est le Parti libéral, en fait, qui est le parti de loi et l'ordre. Donc, on balaie vraiment ces critiques-là du revers de la main et on dit que c'est important pour les forces de l'ordre d'avoir accès à ces données-là.
1: Nicolas DeRosa, des Décrypteurs, merci beaucoup. Bonne journée.
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1: On va parler de sport, de soccer, parce que l'équipe canadienne joue sur le terrain à Vancouver cet après-midi, un peu plus tard. C'est probablement le match le plus important de l'histoire de l'équipe. C'est contre la Suisse à la Coupe du monde masculine de soccer. Notre collègue Olivier Tremblay est justement à Vancouver. Bonjour Olivier.
4: Bonjour Mathieu.
1: Oui, le Canada qui a sa destinée entre les mains, évidemment. Parlez-nous d'abord des scénarios qui permettraient à la formation canadienne de passer à la prochaine étape dans ce tournoi.
4: Alors, c'est pas très compliqué. Le Canada vise rien de moins que la tête du groupe, parce que la tête du groupe, ça permettrait au Canada de rester à Vancouver pour potentiellement jusqu'à 2 matchs auto-éliminatoires. À l'heure actuelle, le Canada qui a l'avantage presque sur toutes les catégories statistiques permettent de départager les équipes là, au bris d'égalité. Un match nul contre la Suisse aujourd'hui lui permettrait de garder la tête du groupe. Sinon, on va être reversé en deuxième. Ça serait, c'est un peu invraisemblable un scénario où le Canada serait troisième, mais deuxième, ça signifierait d'aller jouer en Californie et de profiter de moins de repos aussi entre les deux matchs. On ne jouerait que le 2 juillet ici à Vancouver, mais le sélectionneur Jesse Marsh hier a bien averti son groupe publiquement en conférence de presse. La pire façon d'obtenir un match nul, c'est d'essayer de jouer pour un match nul. On vise la victoire contre la Suisse aujourd'hui.
1: Oui, évidemment, ça veut dire l'avantage de, comme vous le disiez, rester à Vancouver, jouer une autre partie devant ses partisans, ce qui est quand même pas rien, pas à négliger. Sur quoi doit miser l'équipe pour pouvoir remporter le match de cet après-midi?
4: Ben, comparativement aux deux précédents adversaires, c'est une équipe, la Suisse, qui va vouloir pas mal plus le ballon que la Bosnie-Herzégovine et que le Qatar. Donc, il faudra utiliser toutes les capacités athlétiques là, du Canada. C'est une équipe qui est jeune, qui a pas mal de qualités athlétiques. Et on veut être dans la face, en bon français, de l'adversaire. On veut récupérer le ballon haut et essayer d'aller jouer vers l'avant rapidement. La Suisse, qui est peut-être pas tout à fait là dans ses qualités-là, pas tout à fait les qualités, mais les caractéristiques. C'est-à-dire qu'on va davantage attendre l'adversaire au lieu d'être aussi entreprenant pour le récupérer, ce ballon-là. Et le Canada qui devra, bien sûr, ne pas se laisser emporter par cette foule. On va se nourrir de la foule, mais on veut rester concentré, bien entendu, sur la tâche à accomplir.
1: Oui, ça reste, entre guillemets, la plus grosse équipe à affronter, la Suisse, là, dans le groupe dans lequel était le Canada.
4: Oh oui, absolument. Et avant le tournoi, c'était la Suisse qui était attendue par la plupart des observateurs en tête du groupe. Mais la Suisse qui a un peu trébuché hein, contre le Qatar, l'équipe de la Suisse qui avait en ouverture de tournoi quand même assez montré un visage assez dominateur contre le Qatar, mais incapable de finir dans la surface de réparation, incapable de valider ses occasions dans le dernier tiers. Et qui a finalement trouvé un peu son air d'aller contre la Bosnie. Mais c'est les remplaçants contre la Bosnie. C'est les remplaçants de la Suisse qui sont parvenus un peu à dénouer tout ça.
1: Est-ce que l'entraîneur de l'équipe canadienne pourrait apporter des modifications à son effectif?
4: Ben, il y en aura une, forcément, et on y reviendra sans doute à cause de la blessure d'Ismaël Koné. Au milieu de terrain, cela dit, contre le Qatar, Nathan Saliba a fait toute une rentrée. Hein. C'est une des images marquantes de cette Coupe du monde, après qu'il marque ce coup franc, va chercher le maillot numéro 8 de son ami, de son frère Ismaël Koné, pour le présenter au public et rendre hommage à son camarade tombé au combat, Nathan Saliba, qui est attendu comme titulaire aujourd'hui. Sinon, on a bien précisé qu'Alfonso Davies, du moins c'est ce qu'on a dit en conférence de presse, est-ce qu'on essaie un peu de brouiller les pistes pour l'équipe de la Suisse, mais on dit qu'il sera remplaçant aujourd'hui, mais on essaie autant que possible de lui faire vivre ce moment-là. Il l'a pas eu contre le Qatar. Alfonso Davies, il est devenu professionnel ici à Vancouver avec les Whitecaps. On aimerait lui offrir des retrouvailles avec ce public. Alfonso Davies qui n'a pas joué avec l'équipe canadienne depuis plus d'un an à cause de blessures.
1: Parlant de blessures, justement, revenons à celle d'Ismaël Koné. Quel genre d'impact ça risque d'avoir? Parce qu'évidemment, c'est un élément important, mais bon, on nous disait qu'au centre, il y a quand même une certaine, pour un milieu de terrain, une certaine profondeur dans l'équipe canadienne. Ça pourrait aussi, entre guillemets, fouetter les troupes, les encourager pour aller chercher, disons, cette victoire-là face à la Suisse pour Ismaël Koné.
4: Oh oui, il peut y avoir de grandes répercussions sur le plan émotif. C'est sûr qu'on ne veut pas aller trop loin non plus dans ces émotions-là parce que vous vous souviendrez peut-être à la Coupe du Monde au Brésil il y a quelques années, Neymar qui s'était blessé tout juste avant un match contre l'Allemagne. Et ce match-là s'était terminé 7-1 pour l'Allemagne après que tout le public se soit rallié derrière Neymar et lui ait rendu hommage. Donc, on ne veut pas tomber dans ce piège-là non plus. Mais un de ceux qui sont un peu passés sous silence, hein, c'est tellement passé de choses dans ce match-là contre le Qatar, c'est Moïse Bombito qui est revenu au jeu, lui, de son côté, après une longue blessure. C'était depuis le mois d'octobre qu'il n'avait pas joué, Moïse Bombito, en match officiel. Et c'est lui qui s'est adressé au groupe après, de dire « on veut finir notre travail et on veut le finir pour Ismaël Koné ». Koné qui a eu son congé de l'hôpital il y a quelques jours, qui a été accueilli un peu en héros là au camp de base, ses coéquipiers qui l'ont accueilli comme il se doit, et un hommage qui est prévu aussi par le groupe de supporters des voyageurs. On dit qu'on a fait imprimer des milliers de numéros 8. Donc, de quelle manière est-ce qu'on va déployer ça dans le stade avant le coup d'envoi? C'est ce qui va se déployer aux alentours de 15h heure de l'Est.
1: Ouais, et il risque d'y avoir pas mal d'ambiance là où vous êtes. Et j'imagine aussi dans quelques salons, bars et restaurants pour suivre la partie. Olivier Tremblay nous parlant direct de Vancouver. Merci Olivier, bon match.
4: Je vous en prie, au revoir.
1: Au revoir. Julien Poirier-Malo prend l'antenne tout de suite après le bulletin d'information à l'heure d'été. Bonjour Julien.
5: Bonjour Mathieu.
1: Alors à l'émission aujourd'hui.
5: Aujourd'hui, on reçoit Amine Labie, vedette de l'émission 2022 des chefs qui vient nous donner ses conseils bouffe pour des produits d'ici. Si jamais vous venez de vous lever après une grosse nuit et que vous recevez dans 3 heures, on aura des solutions pour vous. Et puis on reçoit un phénomène du web québécois, le père Tobin, chansonnier de 25 ans qui va chercher des millions de visionnements sur TikTok avec des chansons à répondre puis de la musique traditionnelle. Très content qu'il passe nous voir aujourd'hui.
1: Julien Poirier-Malo, bonne Saint-Jean, bonne fête nationale.
5: Merci Mathieu Paris-Bert.
1: Salut, bonne émission. Voilà pour cette édition de Midi Info. Un gros merci de nous avoir suivis. Amusez-vous bien si vous allez célébrer ce soir. Je vous rappelle que le grand spectacle de Montréal sera diffusé entre autres à la télé de Radio-Canada si vous voulez suivre ça. On se reparle demain. Au revoir.
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11: Bon après-midi, mesdames et messieurs, ici Jean-Marie Yambayamba. Voici le bulletin d'information d'ici Radio-Canada Première. À une semaine de l'échéance pour réviser l'accord commercial entre le Canada, les États-Unis et le Mexique, une délégation québécoise s'active sur le terrain pour essayer de faire débloquer les négociations. Elle rencontre notamment des élus républicains à Washington et en Caroline du Sud. L'inquiétude se fait sentir chez les gens d'affaires du Québec alors que des pourparlers formels entre Ottawa et Washington se font toujours attendre. L'ouverture du Canada aux véhicules électriques chinois est considérée comme un irritant au sud de la frontière. La présidente directrice générale de la Fédération des chambres de commerce du Québec, Véronique Proulx, croit que le gouvernement fédéral doit changer son approche en la matière.
12: Donc ça, c'est sûr que c'est venu irriter beaucoup l'administration américaine. Donc je pense qu'il faut trouver une façon de revenir à la table et clairement, on va avoir des compromis à faire.
11: Une rencontre prévue le 1er juillet entre les délégations des 3 pays membres de l'ACEUM, dont le représentant américain au commerce, Jamieson Greer. C'est le jour des funérailles pour le citoyen. Le policier mort lors de la fusillade de lundi dans le quartier Côte-des-Neiges à Montréal. De nombreuses personnes et membres de la communauté juive sont venus rendre hommage à Michel Mesraé ce matin. Les funérailles du policier mort lors du drame Mohamed Lamine Ben Redouane commenceront quant à elles en fin d'après-midi. La psychologue Rosemary Charry parle de l'importance du rituel funéraire pour les proches des victimes et la communauté.
13: Pour les proches, il y a le choc de perdre les individus en question, mais il y a aussi un autre deuil, hein, c'est le deuil du sentiment de sécurité, le deuil du fait de la prévisibilité aussi, de pouvoir. Donc il y a ça, et le fait aujourd'hui de voir ces personnes réunies, et le fait que même les médias le transmettent comme ça, qu'on soit tous appelés à une réflexion, ça fait en sorte qu'on passe d'un sentiment de rupture à un sentiment d'être ensemble.
11: Un dernier hommage est aussi rendu à un policier de Toronto. Aujourd'hui, une cérémonie officielle a été organisée pour l'agent Marc Pinisotto qui avait perdu la vie lors d'une perquisition il y a 2 semaines. Le ministère de la Défense du Canada annonce avoir suspendu de leurs fonctions 2 leaders du très respecté bataillon d'infanterie légère Princesse Patricia à Edmonton. Le commandant, le lieutenant-colonel Jason Hudson et l'adjudant-chef Kim Durr sont temporairement déchargés de leur poste pendant la tenue de l'enquête ouverte sur eux. Défense Canada a donné peu de détails sur cette investigation mais souligne que les personnes en position d'autorité doivent démontrer un bon jugement et une bonne conduite. L'enquête a été confiée à la 3e division canadienne qui supervise les opérations des forces armées à travers l'ouest du pays. Et près de la moitié des membres de la Chambre de commerce de Calgary envisagent de quitter l'Alberta si la province vote favorablement pour se séparer du Canada. C'est ce qui ressort d'une enquête que la Chambre a récemment menée auprès de 137 membres. 19% des répondants disent avoir ralenti l'expansion de leurs activités en Alberta et 15% affirment chercher activement à déménager. L'enquête a été effectuée alors que les Albertains se préparent à se prononcer le 19 octobre sur 10 questions référendaires. L'une d'elles demande si la province devrait rester au sein du Canada ou amorcer le processus pour tenir un référendum sur la séparation à une date ultérieure. C'est aujourd'hui que sont lancées les festivités du 250e anniversaire des États-Unis. Donald Trump a décidé d'organiser un rassemblement politique à Washington. Le président américain prévoyait au départ un grand spectacle, mais il a été annulé parce que de nombreux artistes se sont désistés. Pour la professeure agrégée des sciences politiques à l'Université du Texas Rio Grande Valley, Alexandre Couture-Gagnon, ça témoigne de la polarisation aux États-Unis.
14: Les tensions politiques, la partisanerie est à un point culminant. C'est dans les extrêmes. Tous les élus politiques essaient de se positionner pour que ça, que leur allégeance à l'égard de Donald Trump, ou même les artistes, là, pour que soutenir Donald Trump, ça leur nuise pas à long terme. Il y a plein d'États aussi qui devaient participer aux festivités, puis qui finalement ont décidé de se désister.
11: Le jour de l'indépendance sera célébré le 4 juillet. Et à Gaza, la Coupe du monde de soccer a l'effet d'un baume pour une partie de la population. Les soirs de match, des milliers de Gazaouis se rassemblent pour tenter d'oublier l'espace d'un moment, l'heure du quotidien. Voici ce qu'a préparé Thibaut Lefèvre.
15: Le match a commencé, 20 jeunes hommes sont assis dans une épicerie du camp de réfugiés d'Al-Maghazi, c'est au centre de Gaza. La pièce est éclairée par un néon et par les images qui défilent à la télévision. Ils ont tous payé l'équivalent d'un euro pour assister à la partie. Dans les premiers rangs, Marwan est au micro de Rami Al-Maghari.
16: Cette ambiance, ça me rappelle la vie avant la guerre. Je suis là pour essayer d'oublier le stress et l'ennui. J'essaye de profiter du match avec d'autres gens. Depuis toujours, j'aime regarder jouer la France, le Portugal, le Brésil, l'Italie aussi.
15: Lors de la précédente Coupe du Monde, Gaza n'était pas un camp déplacé à ciel ouvert. Et malgré ces impressions d'un temps révolu, la réalité rattrape les fans de foot.
11: Mohamed, voilà, c'était Lefèvre. Puis en terminant, le dernier match du Canada en phase préliminaire, la Coupe du Monde de soccer vient de commencer à Vancouver. L'équipe canadienne affronte la Suisse. Le gagnant de la partie terminera en tête du groupe B du tournoi. C'était

Aujourd'hui à l'émission, on appelle Mathieu McKenzie, l'un des nombreux artistes à monter sur scène au spectacle de la Fête nationale à Montréal dans quelques heures. Le chef Amine Labi vient nous présenter ses trucs pour apprêter nos meilleurs produits locaux en ce 24 juin. Eugénie Lépine-Blondeau nous fait entendre une jeune artiste belge en plein essor, appuyée par nul autre que Stromae. Et puis on reçoit le père Taubin, alias Xavier Saint-Aubin, chansonnier de 25 ans qui génère des millions de clics avec ses chansons à répondre et ses veillées façon soirée canadienne sur TikTok. Il vient nous raconter son parcours. Je m'appelle Julien Poirier-Malo. Bienvenue à l'heure d'été.

0: C'est une de mes journées préférées de l'année, je l'avoue. 24 juin, bonne fête nationale, bonne Saint-Jean-Baptiste à tous les francophones du pays aussi. Très content de vous retrouver pour ce deuxième jour de célébration, on va le dire, parce que le 23, ça compte aussi, en espérant que vous ayez pu en profiter hier comme il faut, d'autant plus que c'est pas fini. Je regardais ça un petit peu plus tôt, il y a à peu près autour de 300 événements officiels encore aujourd'hui, un peu partout au Québec, sans compter les petites célébrations plus officieuses dans les cours, dans les bois aussi. Bref, profitez-en en masse aujourd'hui si vous avez l'occasion de le faire, si vous avez congé. D'autant plus que la météo est relativement pas mal de notre côté aujourd'hui, un peu partout. C'est tant mieux. Autour de moi, donc autour de cette belle table, Amine, Eugénie, salut à vous deux.
1: Salut
2: Eugénie.
0: Là, je comprends que dans votre cas, la Saint-Jean, ça s'est-tu fêté hier. Là, Eugénie avait une obligation familiale qui a rebrassé les cartes
2: mais
0: un peu, si je comprends bien.
2: Pas une obligation familiale. Écoute, pour tout te dire, Julien, hier, mes parents pouvaient garder mon enfant de 2 ans. Donc là, on a saisi la balle au bon, puis on est allé en date, là, ma blonde et moi. Donc, il n'y a pas eu de célébration de la Saint-Jean de ce côté-là. Juste une célébration du temps qu'on passe ensemble. mais oui, ce qui est extrêmement précieux, honnêtement, on pourrait en parler longtemps. Mais ce soir, c'est sûr que je vais regarder le spectacle de la Saint-Jean à la télé.
0: Incontournable, quand même. Amine, de ton côté, toi,
3: moi,
0: ça a été gueule de bois ce matin ou
3: non,
0: pas tant?
3: Non, pour moi, c'est en fin d'après-midi aujourd'hui. Une petite journée familiale avec mon fils, ma femme. On va aller profiter de ce beau temps qu'on n'a pas. On n'a pas été très chanceux jusqu'ici, mais bon.
0: En plus, je me posais la question ce matin. Je me disais, c'est-tu moi ou à date, c'est moyen?
2: Comme été, comme côté de température?
0: Je prendrais un brin plus de soleil.
2: Ah, 100%.
0: Mais je ne veux pas me plaindre pour rien.
2: Il pleut, c'est plate.
3: Moyen, on est généreux, là. Je te dirais.
0: Et là, bon, cette vedette qu'on a à nos côtés, je dois l'introduire tout de suite parce que moi, je le suis avec beaucoup d'intérêt depuis plusieurs semaines, plusieurs mois. Donc, très content de l'avoir avec nous aujourd'hui parce que, d'autant plus qu'il était en spectacle hier soir. Donc, on l'a sorti de son lanaudière natal et actuel, je dois le dire. Xavier Saint-Aubin, alias le Père Taubin sur les réseaux sociaux. Salut, Xavier.
4: Bonjour.
0: Donc, là, chansonnier de 25 ans, tu vis à Joliette, tu viens de Saint-Charles-Borromée, donc dans la Naudière. Je le disais, t'es devenu une espèce de visage majeur de la musique traditionnelle puis de la chanson à répondre sur le web. Je veux dire, web québécois, mais même au-delà de ça, parce que ça va beaucoup plus loin. On s'est dit 24 juin, c'est quand même une belle journée pour te recevoir en plus.
4: C'est vrai de ça.
0: Là, Xavier, tu connais donc un gros succès en ligne. Puis évidemment, quand on dit chanson à répondre, quand on dit musique traditionnelle, c'est pas généralement le genre de musique qui va faire courir les foules sur le web, autant que, je veux dire, à l'extérieur, dans les salles. Toi, tu baignes là-dedans depuis ton tout jeune âge. Tu viens d'une famille de musiciens, là.
4: Exactement. Dans le fond, peut-être pas de musiciens, mais dans notre coin, dans la Naudière à Joliette, le trad, ça fait un peu partie de nous autres, là. La Naudière, on peut dire, c'est le bassin de la chanson traditionnelle au Québec, il y en a ailleurs, ça c'est sûr, mais la chanson traditionnelle est très forte dans notre coin, et moi je suis là-dedans depuis que je suis tout petit, donc je suis chanceux quand même.
0: Donc t'as grandi un peu dans cet environnement-là, ouais. Je comprends que bon, être fan on peut comprendre, en faire comme tu le fais de la musique, c'en est une autre. Comment cette passion-là t'a été transmise, puis comment t'es tombé dans cet univers-là à faire de la musique traditionnelle, pour le résumer très largement, là?
4: Moi dans le fond, comme je vous ai dit, je suis né là-dedans, j'ai de la famille qui vient d'un village qui s'appelle Saint-Côme, dans le haut de la Naudière, qui regorge de talents et de musiciens. Donc, moi, c'est sûr que quand je voyais les personnes venant de Saint-Côme chanter, jouer des instruments, j'ai pogné la piqûre tout de suite, moi, vous le dire. Puis, dès mon très jeune âge, j'ai eu le goût de chanter, d'un party de famille, tout ça. C'était un appel, littéralement. Je faisais des parties avec des amis. Tout le monde le savait, là. Bon, ben, Xavier, c'est sûr, on s'en

0: Bon, là, raconte-nous ce qu'on entend. Déjà, il y a du monde autour de toi, là.
1: Oui.
0: C'est une veillée, là.
1: Oui, ben, m'a essayé de décomposer ça pour mieux raconter. Dans le fond, moi, un groupe qui m'a marqué depuis que je suis tout jeune, ça s'appelle Hommage aux aînés. Un groupe locomotive, si je peux dire, dans la Naudière, pour la radio, là aussi, qui a été vraiment fort. Moi, je l'ai connu. C'était un des premiers groupes que j'ai connu. Ça m'a tout de suite tapé dans l'oreille. Et cette chanson-là aussi, parce qu'à probablement la personne qui la chante de base, c'est quelqu'un que j'aime beaucoup, sa voix, son énergie. Et quand que j'ai commencé à la chanter, ben, j'ai été capable de transmettre aussi de l'énergie dedans. Puis visiblement, comme que tu dis, le monde l'aimait aussi beaucoup. Puis ça, ces veillées-là, c'est les veillées qui se passent à Saint-Félix-de-Valois, au crapaud de la Naudière. Une fois par mois, il y a des cercles de chansons. N'importe qui peut venir, n'importe qui peut chanter, c'est assez convivial et chaleureux. Puis, c'est ça, cette vidéo-là a été prise au crapaud quand j'ai chanté ça.
0: Parce que c'est de la musique qui s'apprécie, oui, sur scène, mais de ce que je comprends, de ce que tu dis, ça s'apprécie pas mal tout au même niveau, parce qu'on est autour d'une table, tout le monde en gang au même niveau, pour chanter tout le monde ensemble, là, finalement.
1: Exactement.
0: Plus que devant un public de façon traditionnelle, là, j'ai envie de dire.
1: Les deux se font. Mais qu'est-ce que j'aime, moi, de la chanson traditionnelle, c'est que ça vient des cuisines, ça vient des salons. On recule dans le temps, je sais pas, je prends un exemple, Madame Marchand. Madame Marchand, elle a dit qu'elle faisait une veillée vendredi. Bon, ben c'est parfait. Fait que là, les voisins allaient là, il y avait des musiciens, Madame Marchand faisait de la bouffe, ça chantait, ça buvait. Ça fait partie de notre culture, puis des concepts comme au crapaud, justement. Il y a le crapaud, mais il y a d'autres aussi cercles de chansons qui se passent au Québec. Ça nous ramène à la base de la chanson traditionnelle. Les spectacles, c'est le fun aussi parce que c'est beaucoup de visibilité. Mais c'est ça, moi, j'aime ça quand il y a des cercles de chansons, il y a plein de monde qui chante des patentes que t'as jamais entendues. Puis, admettons, dans veillée, il y a une vieille personne qui se lève, puis là, oh, tout le monde se tait parce que tu le sais qu'il va te sortir une vieille chanson. Mais ça, c'est des bijoux, wow. Tu sais, c'est des moments que tu peux pas avoir justement dans des spectacles, des personnes qui ont justement qui ont vu bien les affaires, qui ont entendu des trucs, puis disent ah moi cette chanson là j'ai entendu de mon oncle dans le temps là, m'a voulu la faire asseoir, puis ça dans ce temps là tu t'assois, tu t'es puis t'écoutes.
0: C'est drôle parce que tu dis c'est évidemment ça fait partie de notre culture, puis ce que tu racontes là pour toute genre une ou plusieurs générations, ça nous ramène à la soirée canadienne qui a été diffusée à télé de 1960-1983. C'était comme une institution de la télé québécoise, ben canadienne, française à l'époque. C'est une comparaison que t'aimes aujourd'hui, on n'a plus besoin forcément de se comparer à ça. Ça existe encore, puis c'est encore très vivant chez les jeunes.
1: Eh bien, les veillées canadiennes, on peut comparer, effectivement, ouais. Parce que c'était à la télé, mais ça reste un peu... Je m'y connais pas beaucoup dans l'émission. Je sais pas si c'était stagé ou quoi, s'il y avait... OK, là, c'est à ton tour, mais on retrouve là, tout le monde en cercle, tout le monde chante. La convivialité, c'est difficile à dire. le côté chaleureux. Donc oui, on peut comparer. Oui, je suis très à l'aise de comparer.
0: Et là, tu disais, bon, tu fais partie de deux groupes. D'abord, Mettez les jambes. Ça, c'est quand même assez fou parce que c'est une formation, si je comprends bien, dont tu fais partie depuis 2 ans, mais qui, elle, a été formée en 2002. T'avais... Ouais. Un an à ce moment-là, fait que j'imagine que tu as beaucoup appris avec eux.
1: Exactement, c'était un groupe important dans la Naudière. C'est ça aussi, c'est un groupe locomotive justement qui a pris sa place puis qui a su justement être important pour notre la Naudière tant appréciée. Et comme que je parlais tantôt, justement, bouche à oreille, les personnes m'ont contacté dans ce groupe-là. Ils m'ont dit « Ah, il y a quelqu'un qui est parti dans le groupe, on recherche du monde, des jeunes talents ». Puis ça fait 2 ans que je suis là-dedans, puis c'est un honneur, honnêtement, quand ils sont venus me voir, ils ont fait « Ben voyons donc, pourquoi moi, tu sais, syndrome de l'imposteur ici, mais c'était flatteur, et là, ça fait 2 ans que je suis là-dedans, puis j'aime vraiment ça. »
0: Donc, un groupe bien établi, puis j'ai envie de dire, une autre, peut-être une institution en devenir, ou qui l'est déjà, en tout cas sur Internet, les caresseux de bouteilles.
1: Oui.
0: Parle-nous des caresseux de bouteilles.
1: Caresseux de bouteilles, en fait, c'est très simple, on est une gang de chums qui s'est dit « Bon, on chante tout le temps ensemble, que ce soit dans les veillées à la maison, que ce soit au crapaud. On va essayer de faire de quoi de pas pire avec ça, tu sais, de quoi de plus professionnel, si je puis dire. » Et là, autant

0: que Mythes et Légendes, c'est vraiment des spectacles traditionnels, dans le sens que la forme est traditionnelle. Autant que les caresseux, on vient à ce qu'on disait tantôt. On veut retourner dans les cuisines, dans les salons des personnes. Évidemment, on va faire des spectacles dans les bars, tout ça, parce qu'il y a une demande, mais on a vu aussi que il y avait beaucoup de demandes pour des parties privées, des personnes, des familles qui disaient, tu sais, par chez nous, il y a deux, trois personnes qui chantent un peu, mais elles sont gênées, tout ça. Ben, nous autres, les caressons, on va arriver. On va
1: les dégourdir.
0: Ouais, ben, c'est ça.
2: Les caressons.
0: Ouais, ben, c'est, faut prendre ça dans le contexte, sinon c'est ça, c'est bizarre, là.
1: Ouais, c'est ça.
0: Mais c'est ça. On va faire un cercle de chansons chez vous. En fait, qu'est-ce que je disais tantôt. Et, on dit, on vient pas faire un show chez vous, on vient se joindre au party. Fait que tout le monde peut chanter, mais c'est pas un spectacle qu'on donne là. Tu sais, c'est bonne ambiance et chaleureux encore une fois.
3: C'est qui le public? C'est des convertis, des gens qui trippent déjà là-dessus, ou c'est des gens qui vous ont remarqué, qui vous ont entendu, qui se disaient j'ai envie de voir si j'aimerais ça, puis de m'essayer.
0: Un mélange de tout ça. Beaucoup de, c'est sûr, ça aide quand on connaît déjà ça. C'est pas arrivé souvent que on se fait demander par des personnes qui connaissent pas du tout ça, mais
3: il y a déjà un intérêt. Là,
0: c'est exactement là, tu sais, ils nous voient sur les réseaux, ils aiment ça, puis autant qu'on a fait des spectacles dans le bout de Joliette, autant on s'est fait demander en Ontario là, puis par des personnes justement qui écoutaient du trad là-bas, des franco-ontariens là, fait que c'est vraiment malade ce beau projet là, puis on n'a pas fini.
2: Mais est-ce que, si tu me permets, Julien, est-ce que vous composez ou c'est du répertoire comme d'antan que vous faites constamment?
0: Ça dépend des deux groupes. Mythes et Légendes, c'est sûr dans leur début, ils prenaient plus de covers. Là, essentiellement, c'est des compositions. Caresseux de bouteille, c'est des covers. C'est ça qu'on s'est dit. On s'est dit, on va faire des parties chez les gens. On va pas commencer à faire des compos. C'est pas ça la patente. On va prendre des covers. On va venir chanter les chansons chez les personnes.
2: Mais des covers de chansons trad, là.
0: Oui, exactement.
2: Vous
0: faites
2: pas du Britney Spears version
0: chanson à répondre. Je vais ramener l'idée au groupe, mais je pense pas que ça va passer, là.
3: Écoute, en même temps, il n'y a pas de limite. Je termine là-dessus parce que tu me parlais des frontières, tu as parlé de la frontière québéco-ontarienne, frontière internationale en même temps, parce que quand on regarde certaines de tes vidéos qui ont été vues des millions de fois, on lit des commentaires en anglais d'internautes qui disent « Hey, je suis d'Australie, je suis du Texas, je suis... » et qui disent « Tu chantes dans quelle langue? Où est-ce que tu habites? Je comprends pas ce que j'entends, mais j'aime ça. » Ça fait quoi de lire ces commentaires-là?
0: Moi, je trouve ça drôle. De un et de deux, je trouve ça beau. Parce que moi, ma mission, quand j'ai parti sur les réseaux sociaux, les chansons à répondre, je voulais, là, je dis en guillemets, je voulais éduquer les personnes qui connaissent pas ça, de montrer que ça existe, puis de justement de faire voir qu'on a une belle culture justement dans les chansons traditionnelles, et de voir que il y a un gars au Texas que là on niaisait avec ça hors honte, mais c'est le un tiers de mes commentaires c'est en anglais, je comprends rien pantoute, mais j'adore le vibe, tu sais. Je trouve ça le fun, c'est vraiment drôle et intéressant.
3: Ben écoute, un autre petit extrait de ce que les gens ont beaucoup aimé ici et ailleurs sur internet. Là, je pense qu'on est dans quelque chose de plus intime. Donc toi puis un de tes amis qui justement qui chantait dans votre cuisine.

0: En terminant, Xavier Saint-Aubin, ça te fait quoi d'avoir l'impression de porter une partie du retour de cette tradition-là qu'on voit moins, qu'on entend moins, surtout dans les jeunes générations?
1: Ah, c'est stressant, c'est sûr.
2: C'est stressant.
1: Il y a un petit syndrome de l'imposteur aussi, dans le sens un peu comme quand vous m'avez contacté. Moi, j'ai vu ça à Radio-Canada, j'ai fait... Ben, pourquoi? mais je comprends. Ben, un peu, tu sais, je comprends l'impact que je peux avoir, mais je me dis, moi, je suis juste un gars qui aime chanter nos traditions, tu sais. Fait que je suis encore en train d'assimiler tout ça. Mais, gars, on va... Si c'est ça que ça prend pour ramener le trad au grand public, on va le faire avec grand plaisir.
0: Ben, écoute, comme tu dis, je suis juste un gars qui aime chanter les traditions, mais tu le fais bien, tu le fais avec beaucoup de talent. Fait que je pense que c'est pour ça que ça accroche. Pour les intéresser, tu seras en spectacle. Donc, samedi soir au Pop 205 à Saint-Jacques, c'est exactement. Ça, toujours dans l'anneau d'hier. C'est à peu près 25 minutes d'auto de Mascouche là, pour ceux qui passent par la 25. C'est ta dernière performance, si je comprends.

0: Premier plutôt avant une petite pause estivale.
1: Exactement.
0: T'as un album solo qui s'en vient aussi plus tard cet été, si
1: oui.
0: Je comprends bien.
1: Un micro-album qu'on travaille avec un de mes amis justement qui compose de la musique. Là, on est, c'est ça l'affaire. Là, je suis pas son artiste principal. Donc, ça va sortir. Quand ça va sortir, je vais pas me mettre de stress là-dessus. Puis c'est bien correct. Là, c'est je comprends la game, mais on va essayer de sortir un single au mois de juillet. Et pour le reste, c'est un micro-album. Fait que ça va être à peu près 5 chansons qui va essayer de transformer un peu le trad, de le moderniser, avoir des références là-dedans, tout ça. Pas du trad pur et dur. Donc, on va essayer de le sortir avant 2027.
0: Écoute, tu viendras nous voir pour nous en parler. Xavier Saint-Aubin, alias le père Taubin sur Internet. Allez suivre ses comptes. Merci beaucoup d'avoir été avec nous.
1: Ben, merci à vous.
0: Dans un instant, Mathieu McKenzie, mais juste avant, en musique, l'excellent Gab Bouchard sur Ici Première.

0: Sur les ondes d'ici première, Julien Poirier-Malo, toujours avec vous à l'heure d'été. Vous venez d'entendre Gab Bouchard avec Pleure, bébé pleure. C'est ce soir, 19h30, que sera lancé le grand spectacle de la fête nationale au Parc Maisonneuve à Montréal. Événement animé par la comédienne Guylaine Tremblay. Ce sera diffusé sur ICI Télé et sur ICI Tout.TV. Pour ceux qui n'ont pas forcément envie de se lancer dans cette grande foule, quoique c'est toujours enivrant. Parmi la trentaine d'artistes invités, Diane Dufresne, Pierre Lapointe, Harmonium, Émile Bourgault, Éléonore Lagacé, entre autres, ainsi que Mathieu McKenzie, chanteur, musicien, membre du groupe Maten et, je dirais d'une certaine façon, levier de rayonnement de la culture autochtone. Salut Mathieu!
1: Oui, Julien, ça va bien?
0: Ouais, très content de t'avoir avec nous. Je sais que tu nous joins directement du parc là où ben, tu te prépares à ce grand spectacle. À quoi est-ce qu'on peut s'attendre? Qu'est-ce que tu nous prépares pour ce soir?
1: Ben, c'est sûr que je pense que comme à chaque année, je pense la Saint-Jean de soit de Québec ou peu importe, il y a une belle diversité culturelle, je dirais là. C'est ça qu'on voit. C'est ce que je vois. Moi, je regarde la gang puis. Tout le monde est là, tu sais, tout le monde est représenté, je dirais, là. C'est ce que je vois, là.
0: Ouais, ben, c'est l'idée, justement, de la fête nationale, content que tu le reçoives comme ça. Puis je le disais, ben, oui, vous êtes une trentaine d'artistes avec des styles, avec des parcours, avec des publics aussi qui sont très différents. Ça représente quoi pour toi de te retrouver, avec tout ce monde-là, puis surtout devant une seule et même foule, finalement, qui vient vous voir? Ça représente quel genre de défi pour un artiste comme toi?
1: Ben c'est sûr, un artiste comme moi, un artiste des Premières Nations, je dirais, là, tu sais, que j'habite le Québec. Puis c'est sûr que pour moi, c'est important. Je pense qu'une démarche que pour moi, Mathieu McKenzie, c'est important d'être là pour moi. Tu sais, c'était de chanter.

0: adopter dans ma langue, de faire une chanson, entre autres, qui est très connue du groupe Cashton, qu'on va reprendre avec la gang de musiciens, puis tout le monde qui est ici. J'ai appris à des artistes chanter en Inuaimun, des Québécois, qui puissent chanter ma langue aussi. Fait que, tout ça, c'est un honneur pour moi d'être ici, là, à la fête ici au Parc Maisonneuve à Montréal. Là. Ça me touche énormément, tu sais, d'aller à la rencontre des gens puis de dire qu'on est là aussi, qu'on est présent. C'est ça aussi, c'est le message, je pense, qui est important de dire. Il y a quand même 11 Premières Nations au Québec, puis on est là ensemble ce soir pour fêter la Saint-Jean. Là.
1: De le faire avec ces artistes-là, de le faire devant des dizaines, voire des centaines de milliers de personnes, des potentiellement des millions de téléspectateurs aussi, t'as l'impression finalement que c'est une espèce de communion, vraiment, c'est une façon de se retrouver tout le monde ensemble le temps d'une journée?
0: Mais c'est exactement, c'est une façon de dire qu'on est là ensemble. Puis moi, je regarde tout ça, je regarde mon parcours, je regarde le parcours des autres aussi. Quand je te parle des autres, c'est des artistes autochtones qu'on en a quand même beaucoup au Québec. Mais quand on va à la rencontre comme ça, c'est la démarche là. C'est la démarche de la réconciliation aussi qui se fait là-dedans. Puis moi, pour ma part, en tout cas, je suis content d'être là pour dire qu'on est présent, on est là ensemble. Puis toutes ces fêtes-là, on le fait, oui, pour nous, mais pour l'avenir aussi du Québec, tu sais, de dire qu'on pour le mieux vivre ensemble, puis qu'on peut partager le temps d'une soirée, nos différences, je dirais, tu sais, puis qu'on est là, puis on est bien au Québec, tu sais, c'est ça aussi, là.
1: Mathieu, tu parlais il y a un instant de Cashtin, justement, revenons-y, duo dont a fait partie ton père, Florent Volant, premier groupe autochtone du Québec à connaître un succès international. On est, bon, autour des années 1990. Ton père qui a été intronisé, rappelons-le, au Panthéon des auteurs-compositeurs canadiens l'an dernier. Tu lui as rendu hommage avec cet album sur lequel toi et plusieurs artistes d'ici repreniez ses plus grands succès. Ça a été une grande année. Comment il va, ton père, Florent Volant?
0: Florent, là, il vient de m'appeler là tantôt. Ah oui. Là, il va regarder la télé. Là. Je vais reprendre une de ses chansons là, Chinano, ce soir. Là. Puis il est fier du parcours. Tu sais, c'est Florent, on le sait qu'il a eu un ACV. Oui. Là, ça va faire bientôt 4 ans. Fait qu'il est plus ou moins actif. Il l'a encore. Sauf qu'on choisit ce qu'on fait. Tu sais, fait que il est tellement fier du chemin parcouru. Tu sais, puis de rentrer dans ses souliers, je dirais là, des fois c'est pas évident, tu sais, j'ai beaucoup de pression, beaucoup de charge parce que je suis des Premières Nations puis je défends ce qui nous reste, nos langues, nos cultures. Fait que des fois Florent il me donne un call pour m'encourager puis de dire vas-y mon fils, vas-y représente-nous, continue le chemin parcouru, tu sais. Fait que c'est ce que je fais ce soir. Puis je pourrais dire, Julien, aujourd'hui, je suis bien accueilli. Tu sais, tout le monde qui est là, Stéphane Archambault, Bruno Pelletier, Harmonium, ils viennent vers moi pour me dire merci d'être là. On est super contents que tu sois présent avec nous ce soir. Fait que je me sens bien, je dirais, Julien. Je me sens bien.
1: C'est touchant de t'entendre, Mathieu. Je sens que l'émotion, elle est réelle. On te sent réellement ému de prendre part à cette célébration-là aujourd'hui.
0: Bah oui, bien, comme je te dis, je suis content d'être là. Moi, je suis pour le mieux vivre ensemble. C'est ce que je propage. Je fais ça dans l'amour de mon peuple aussi, puis dans l'amour de tous mes amis québécois. Tu sais, tout le monde vient. Bonne Saint-Jean ce soir. On va fêter, puis on va être là à la fête. Comme nous, notre fête qui a lieu, ça fait 2-3 jours, le 21, ben oui. On a fait une grosse fête à Chicoutimi. Il y avait des Québécois, il y avait des Inuits, des Atikamekw, il y avait tout le monde. On était réunis le temps d'une soirée. Mais ce soir, ben c'est la Saint-Jean, puis je suis content d'être là, de faire partie de la fête.
1: Ouais, tu parlais de la Journée nationale des peuples autochtones, c'est la 30e édition cette année. Effectivement, on peut parler d'une convergence, certainement, des célébrations. Peut-être je vais terminer là-dessus, Mathieu. Un autre élément qui va ajouter finalement à cette communion-là, Serge Fiori, qui nous quittait il y a un an, tout juste après la production du documentaire « 11 nations pour une chanson » que tu as piloté avec lui, avec Mélanie Vincent. C'est un documentaire dans lequel 11 artistes autochtones reprennent dans leur langue sa chanson culte. Un musicien parmi tant d'autres, chanson de 74, que Serge Fiori aurait pu écrire pour eux. Là, je reprends ces mots. Comment tu te sens aujourd'hui, un an plus tard, en pensant à Serge?
0: C'est sûr que moi, là, ce matin, en me levant, là, je pensais à ça. Là, tu sais, la fête qui avait été annulée sur les plaines à cause qu'il y avait un orage qui s'en venait, puis le show a pas eu lieu, puis... Je

0: rappeler de tout ça. J'avais comme une petite tristesse aussi. Là, je pensais à Serge qui attendait chez eux pour voir le numéro devant son téléviseur, puis que finalement, il a jamais vu. Puis que le lendemain, le 24, il est décédé. J'ai eu comme une pensée pour lui ce matin. Puis je lui ai demandé, Serge, toutes les discussions qu'on a eues pendant un an et demi à faire la chanson en 11 langues autochtones, je me rappelle de toutes les discussions, les fois qu'on a jasé de l'avenir du Québec, et qu'il me disait, Mathieu, vas-y, allez-y à la rencontre des gens. Allez à la rencontre du peuple québécois, de tout le Québec. Allez-y, je suis avec vous autres dans cette démarche-là. C'est ça les derniers mots que Serge m'a dit. T'sais. Puis ce soir, j'ai une pensée à lui qui me donne la force de continuer cette démarche-là de vérité, de réconciliation, de mieux vivre ensemble. C'est ce que je vais lui demander avant d'embarquer sur scène ce soir, de me donner le courage de continuer. Des fois, c'est pas facile. Julien, des fois, la démarche, elle est difficile, mais je lâche pas, je continue, je le fais dans l'amour, dans le respect des différences qu'on a des fois, parfois, qu'on n'a pas les mêmes opinions, les mêmes idées. Fait que je le fais tout ça dans le respect des gens, tiens.
1: Bon, on sait que t'as l'oreille de Serge là-dessus. On le sait, ton allié là-dessus. C'est tellement touchant d'ailleurs de l'entendre dans ce documentaire-là encore aujourd'hui. C'est un plaisir, Mathieu McKenzie, d'avoir pu te parler aujourd'hui en préparation de ce spectacle. Bon spectacle ce soir, puis merci beaucoup d'avoir été là.
0: Je vous souhaite une bonne Saint-Jean à tous. On se voit bientôt.
1: Merci Mathieu, bonne soirée. Dans un instant, le chef Amin Labi avec nous, mais juste avant, ben pourquoi pas, Koué, où est allé tout ce monde qui avait quelque chose à raconter. Hommage à Serge Fiori sur les ondes d'ici première.

0: magnifique hommage. Coué, où est allé tout ce monde qui avait quelque chose à raconter, interpréter? Donc, on le disait, par des artistes des 11 nations autochtones du Québec, en hommage à Serge Fiori. Puis en collaboration aussi, j'ai envie de dire, avec lui juste avant son décès, lui qui nous quittait il y a un an. On a le plaisir, donc, aujourd'hui, d'accueillir un artisan de la scène culinaire qui aura fait sa marque à l'émission Les Chefs sur nos ondes en 2022. Amine, rebonjour.
1: Rebonjour.
0: Amine Labie, on voulait quelqu'un pour nous parler de cette scène gastronomique qui, à nos yeux, à l'heure d'été, est un gros morceau de notre culture, de notre identité, peut-être encore plus l'été aussi, parce qu'on sent qu'on redécouvre un peu ce patrimoine gastronomique qui est le nôtre, nos produits aussi. Puis justement, aujourd'hui, tu voulais profiter de la fête nationale pour célébrer les produits locaux, surtout pour nous dire comment les apprêter sans les gâcher, ce qu'on fait malheureusement trop souvent quand on sait pas comment s'y prendre.
1: Ben bien sûr, surtout l'été, moi en tout cas, c'est ma saison préférée. Et je pense que c'est la saison préférée de tout cuisinier au Québec. On a des magnifiques, magnifiques produits. On va célébrer la Saint-Jean, mais il faut célébrer le Québec dans l'assiette aussi. C'est super, super important. Puis vu que la température est de notre côté, ben ouais, pourquoi pas prendre son plus beau sac d'épicerie réutilisable puis direction les marchés.
0: Là, pourquoi? Tu commences avec un incontournable, j'ai envie de dire, de l'été québécois.
1: Ben pourquoi pas. Je te dirais, je vais t'en donner quelques-uns. Okay. Pour moi, honnêtement, c'est aussi pour rendre hommage à tous ces agriculteurs, tous ces gens qui travaillent derrière ces produits. On a une saison qui est assez courte. Moi, je trouve qu'on n'encourage pas assez ces gens-là qui font un excellent travail. Les produits sont magnifiques, sont incroyables. Donc, il faut sortir, il faut y aller les encourager, il faut aller acheter ces beaux produits. Ça tombe bien, les fraises du Québec viennent d'arriver dans les marchés.
0: On les a vues, ouais.
1: Moi, c'est mes préférés. Je les ai vues il y a peut-être une semaine et demie. On a commencé à les faire rentrer tranquillement au restaurant. Mais les premières dans la saison sont toujours plus acidulées. Pourquoi? Parce qu'il manque un petit peu de soleil. C'est vraiment le soleil qui donne ce côté sucré aux petits fruits. Et surtout, en ce moment, elles sont un petit peu plus acidulées. Donc, j'aime ça les servir avec un petit peu de sucre à côté. Donc, pour moi...
0: Pour balancer.
1: Pour bien balancer. Donc, j'ai une petite recette que j'adore faire avec les fraises du Québec à l'abné. Je sais pas si vous connaissez l'abné. Oui. C'est un yogourt qui est pressé. Il est un petit peu plus dense que le yogourt normal. Si on trouve pas de l'abné, on peut prendre un yogourt grec, un peu plus riche en protéines, qui est quand même très bon. Et on va venir ajouter un petit peu de sirop d'érable et un peu de sucre glace à l'intérieur. On va vraiment bien, bien le fouetter, juste pour incorporer un petit peu d'air à l'intérieur. Moi, j'aime ça servir une belle quenelle de ça avec quelques belles fraises à côté. Pour rendre le tout un petit peu meilleur, j'aime ça faire réduire du sirop d'érable, faire un petit caramel.
0: Oh, OK.
1: Et ajouter quelques noix. Donc, noix de sésame, si on a quelques amandes, noix de Grenoble. Et ce qu'on va faire, c'est comme une petite tuile caramélisée. On laisse ça refroidir. On fait très attention avec le sucre chaud. Ça brûle.
0: Donc,
1: on fait attention et on met ça de côté. Une fois que ça va refroidir, on peut concasser ça, puis juste mettre un petit peu sur nos fraises, le petit labné, ça va ajouter du croquant,
2: wow,
1: un petit côté sucré. Ça fait un dessert hyper simple si on reçoit, ou même pour une journée de semaine.
0: Et ça,
1: pas,
0: même quand un jeune enfant, un génie, c'est facile à faire en deux brassées. OK, ensuite, un autre produit de chez nous, puis on est dedans en ce moment,
1: ouais,
0: le homard.
1: Le homard, il faut en profiter. Moi, le homard, il faut vraiment en profiter parce que les prix, ils vont quadrupler dans les prochaines semaines. Là. Puis on est encore un petit peu dans la saison, on a encore peut-être 2-3 semaines devant nous. Les viviers sont remplis d'homards en ce moment parce que le homard, il se fait pêcher, mais par après, toutes les poissonniers vont faire leur stock. Puis le homard, c'est excellent, mais la guidée de homard, des pâtes au homard, tu sais, c'est ce qu'on fait le plus souvent. Moi, j'aime beaucoup une salade de homard.
0: Pourquoi? Okay.
1: Parce qu'on va vraiment goûter le côté du homard un petit peu fruit de mer. Ça va rapporter beaucoup de fraîcheur dans l'assiette.
0: Ça met plus en valeur que quand il est... noyé dans la mayo, aussi
1: oui,
0: bonne la mayo soit-elle.
1: 100%. Moi, j'aime beaucoup la salade niçoise. Je suis un grand, grand fan de salade niçoise. J'en fais une version avec le homard. Mais sinon, juste au marché, on se prend quelques salades, quelques radis, des tomates. Vraiment, on peut se gâter, on peut s'amuser. Pour la vinaigrette, j'ai une petite astuce. Homard estragon, pour moi, c'est vraiment le summum des saveurs, là. Ça
0: marche. Il y a un petit sucre dans l'estragon qui le fait.
1: Ouais, il y a vraiment un petit goût anis. Je sais pas, l'estragon, c'est unique à décrire. Je pourrais pas le décrire. C'est vraiment une herbe qui est assez spéciale, mais qui fonctionne hyper bien avec le homard. Donc, on fait une petite vinaigrette. Il y a des moutardes à l'estragon. Ça, c'est vraiment quelque chose de très, très, très bon. Sinon, juste de l'estragon haché à l'intérieur. Donc, une vinaigrette assez simple, un petit peu de moutarde de Dijon, huile d'olive, un petit peu de jus de citron ou un petit vinaigre, et on ajoute beaucoup d'estragon là-dedans, puis sel, poivre, et on verse ça sur notre salade de homard avec un petit œuf mollet. Ça,
0: oh,
1: ça
0: va, qui va couler là,
1: qui va
0: parfaitement.
1: Couler. Bon, qui ben, va
0: écoute,
1: couler avec
0: tes anciens profs au chef auraient dit mettre en valeur le produit. Je pense que Amine, on est pas mal dedans. Autre produit à mettre en valeur, autre produit de la mer qui est très bon, le flétan.

0: le flétan, qu'on n'utilise pas assez, je trouve. On n'achète pas beaucoup. C'est quand même un produit qui est dispendieux, on va être honnête. Mais le flétan, pour moi, c'est vraiment le meilleur poisson à consommer en pleine saison. Qui, en ce moment, c'est la saison du flétan. Puis on a quand même pas mal de flétan. Et je sais pas si vous avez déjà
1: c'est
0: vu
1: énorme,
0: un flétan.
1: Hein. C'est plat et énorme.
0: Puis il y a ce petit goût beurré, c'est très, très, très bon. Et moi, j'aime le servir cru, le flétan. Pourquoi? Parce qu'on va en servir moins. Puis aussi, vu qu'il fait chaud, on veut vraiment une petite entrée assez rafraîchissante, quelque chose de plus léger avec un verre de vin blanc sur une terrasse ou juste dans sa cour, c'est excellent. Donc, ce que j'aime faire beaucoup avec le flétan, on va venir le saler généreusement. Donc, un filet de flétan, un petit filet, parce qu'un filet de flétan, ça peut être très énorme, mais un petit pavé de flétan.
1: Pourquoi le saler généreusement? Rappelons-le que c'est important.
0: C'est important dans le saler parce qu'on veut que le sel pénètre dans le flétan, puis aussi, ce que ça va faire, c'est que ça va retirer un petit peu d'humidité dans le poisson. Il va être beaucoup plus malléable pour nous par après pour le découper. Mais une fois qu'on va le saler, on va le laisser vraiment une trentaine de minutes dans le sel. Après ça, on va venir le rincer à l'eau glacée. On va bien le sécher et on va le mettre au congélateur. Très important de le congeler assez rapidement, peut-être une trentaine de minutes. Aussi, quand on va venir le trancher, on va vraiment avoir quelque chose d'assez droit.
1: Parce qu'il est plus facile à trancher
0: beaucoup,
1: si
0: beaucoup plus
1: très,
0: facile.
1: Très, très froid,
0: semi-congelé. Il faut pas qu'il soit très congelé, comme ça, c'est pas dangereux qu'on coupe. Il faut vraiment que le couteau puisse glisser dans le poisson. Puis aussi, l'assiette dans laquelle on va le servir, j'aime ça la mettre au congélateur aussi. Pourquoi? Parce qu'on va avoir une assiette bien froide. Et là, on se fait des magnifiques tranches. On remplit le fond de l'assiette. Moi, j'aime ça des grosses assiettes pour partager. Comme ça, tout le monde peut piger dedans. Et on va venir remplir le fond de l'assiette avec ça. J'aime ça faire une petite vinaigrette à côté. Jus de citron, une demi-gousse d'ail râpée. Ça va vraiment faire toute la différence. Dans le jus de citron va cuire un petit peu la gousse d'ail et on va mettre de l'huile d'olive. Donc moi, vous me connaissez, j'adore l'huile d'olive. C'est pas un produit québécois, mais on peut en consommer sans modération. Il y a aucun problème là-dessus. Donc le ratio, c'est vraiment un tiers, deux tiers. Donc on met un tiers de jus de citron et deux tiers d'huile d'olive. La petite gousse d'ail râpée finement, un petit chili ou on peut aller avec de la harissa, on peut aller avec du sambal, un petit piment fermenté ou même un piment italien, tu sais, les petites pâtes de piment italien, donc quelque chose d'épicé de votre choix,
1: qui va relever
0: selon
1: un peu, là.
0: Votre degré. On ajoute un petit peu là-dedans. Et pour finir le tout, des noix de pin. On va juste torréfier des noix de pin et on va venir vraiment les hacher au couteau. Ça va ajouter un petit côté croquant, ça va ce côté beurré. Ça, c'est une assiette qu'on fait tout le temps au restaurant, c'est hyper simple. Donc, on met notre vinaigrette, on finit ça avec les petits noix de pin.
1: Tout simple.
0: Fleurs de sel, très important. Soyez vraiment généreux avec le sel, c'est ça qui va faire la différence dans cette assiette. Et là, je pense qu'on va être comblé.
1: Puis là, en deux mots, Amine, la tomate, ça aussi, c'est un incontournable quand même du menu québécois canadien du 24 juin.
0: Oui, beaucoup. Moi, je suis très piqué avec les tomates. J'en mange presque pas l'hiver. Dans mon restaurant, c'est illégal d'avoir des tomates s'ils sont pas en pleine saison.
1: C'est pas de saison, c'est pas d'ici.
0: Très, très important. Nous, on suit vraiment les saisons. Et la tomate va rentrer dans... Moi, j'en ai vu un peu au marché. Je pense pas que c'est les meilleurs en ce moment. J'attendrai peut-être une ou deux semaines encore. Puis on va avoir des tomates qui sont phénoménales. Puis la tomate, là, c'est simple. On la coupe et on met du sel dessus et on la mange. Sinon, un pan con tomato, là, ça c'est espagnol, c'est des tomates râpées. On récupère le jus, on va garder juste la pulpe de tomate et on met ça sur un petit pain qu'on frotte avec un peu d'ail, là, quelques anchois, un peu d'huile d'olive. Puis ça, en entrée, là, c'est incroyable.
2: Je viens juste de m'ouvrir là, dans mon téléphone un bloc-notes. C'est écrit recette Amine. Alors, j'ai pris entre autres la recette de flétan. C'est sûr que je vais faire ça. Parce que nous, on passe tous les mercredis ensemble. Oui. Dans le fond, ce sera un duo de mercredi.
1: C'est un bloc-notes qui va se remplir,
2: ben, c'est
1: Eugénie.
2: C'est ça, assez rapidement.
1: Et ça, là, vous prenez l'espèce de gros drapeau que vous aviez sur les épaules hier, là, sur les plaines. Votre spectacle, vous le prenez, vous le déposez sur une table, envers une nappe.
0: C'est une nappe.
1: Si vous avez un repas quatre services. Ben, Amine, wow, quel menu. Merci beaucoup.
0: Merci à vous.
1: Tu restes avec nous dans quelques instants. Eugénie s'en vient avec sa suggestion musicale, une artiste belge à surveiller, mais d'abord Marie-Pierre Arthur est ici première.

0: Marie-Pierre Arthur avec Miroir sur les ondes d'ici première pour les curieux. Vous pourrez l'avoir dans plusieurs villes du Québec au mois d'août prochain. Bromont, Lac-Mégantic, Saint-Fabien, Saint-Mathieu-du-Parc, entre autres. Eugénie Lépine-Blondeau, on va t'accueillir donc chaque mercredi aux côtés d'Amine avec une espèce de, j'ai envie de dire, de revue des revues. Mandat très large qui te permet très essentiellement large. De venir nous parler d'à peu près n'importe quoi pourvu que ce soit dans une revue et intéressant.
1: Moi, j'adore ça. Ben oui, puis Julien, pour cette première chronique, en ce jour de la Saint-Jean, je me suis dit, hey, quelle bonne idée de vous parler d'une revue française qui présente une artiste belge en cette ère de l'âge d'or de la musique québécoise. Non, écoute, évidemment, c'est une blague, j'avais mal évalué mon affaire. Je ferai plus attention la prochaine fois. Mais n'empêche que j'ai eu cette idée de chronique parce que, bon, je veux pas être imposteur que je lis, puis vous dire que je lis avidement et religieusement The New Yorker à chaque semaine. Pas du tout, mais j'aime vraiment ça, les magazines. Et d'ailleurs, moi, je dis magazine, OK? Je dis pas magazine.
2: C'est magazine, hein?
1: Puis je sais pas ça vient d'où. Ça fait des années que j'essaie de changer ça. C'est impossible pour moi de changer ça. Alors, vous voilà avertis pour les 8 prochaines semaines. Et j'aime les magazines parce que c'est un format qui est vraiment le fun. On découvre plein de plumes. Puis évidemment, ben, on l'achète ou on s'abonne. Ben, quand on l'achète, c'est parce qu'il y a un sujet qui nous attire l'attention. Mais évidemment, on découvre plein d'autres affaires. Puis c'est ce que je préfère aussi. Et là, pour ma part, ce qui m'avait attiré vers le Paris Match, qui est
0: classique.
1: Ce premier magazine dont je vais vous parler aujourd'hui, un incontournable. Il y a 3 semaines environ, je l'ai acheté. Ce sont les coulisses de l'Antivirus à bord du navire MV. Okay. Hondius. Je voulais tout savoir de ça. J'aime beaucoup le ton Paris Match. Des fois avec ironie, des fois non. Donc, je me suis plongée là-dedans. Puis, il faut savoir que je suis pas nécessairement une habituée du Paris Match, mais pour moi, c'est... Puis, surtout que j'aime pas tant nécessairement encourager les milliardaires de droite comme Vincent Bolloré.
0: Accessoirement,
1: qui possède donc, qui est propriétaire du Paris Match. Mais pour moi, le Paris Match, c'est une lecture de vacances et j'avais quelques jours de vacances. Alors, c'est ça qui est arrivé. Puis, il y avait aussi des photos et la dernière entrevue de Marilyn Monroe à l'occasion des 100 ans, ce qui aurait été son 100e anniversaire de naissance. Ça, c'était vraiment fascinant. J'encourage tout le monde à lire cette
0: entrevue.
1: Tous
0: les artefacts qu'on a gardés d'elle, entre autres.
1: Oui, puis les détails sur sa dernière entrevue, bref, c'était vraiment... passionnant et à la fois troublant. Et donc, en tournant les pages comme ça, nonchalamment, avec la dégaine d'une Romy Schneider sur le bord de la piscine, du moins c'est ce que je croyais, je tombe sur une entrevue avec une artiste dont le nom me disait vaguement quelque chose, mais je m'étais jamais vraiment attardée à sa musique. Et elle s'appelle donc Camille Yembe. C'est une jeune autrice, compositrice, interprète belge de 29 ans, dont le père est d'origine congolaise, sa mère, elle est belge. Et elle vient tout juste de lancer son premier album qui s'appelle Jeune et l'aide après quelques singles très réussis. Et je vous jure, si vous êtes le moindrement fan de pop française, francophone, vous oublierez pas ce nom. Donc, Camille Yembe, c'est la nouvelle sensation de la pop et avec

0: Ça s'appelle donc Rien à fêter et faut vraiment tendre l'oreille aux paroles aussi, ce qui est pas la première chose qui saute justement à l'oreille quand on écoute ce beat là qui est vraiment enjoué, mais elle parle de sujets vraiment sérieux comme par exemple ce qu'on l'entendait dire c'est putain ma date de ce soir vient de se faire arrêter. Donc c'est aussi un commentaire critique et social, critique sociale en fait sur son environnement. Et ce qu'elle raconte à travers ses chansons, Camille Yembe, c'est sa trajectoire qui a été vraiment marquée par la précarité, mais sans jamais romantiser le manque qu'elle a eu ou les manques qu'elle a eu dans sa jeunesse.
1: Ça n'a pas été le fun, puis je le raconte
0: exactement,
1: comme tel.
0: Exactement, puis elle attire pas la pitié ou quoi que ce soit, mais elle raconte vraiment avec franchise et transparence son parcours, son vécu aussi, sa réalité, puis elle est extrêmement précise dans ses intentions. Et c'est pour ça que le titre de l'article dans Paris Match, c'est Camille Yembe, l'uppercut. Puis je comprends ce qu'il veut dire, c'est que ça nous rentre vraiment dedans. Donc, elle est née en Belgique, elle a grandi entre Molenbeek et Tubize, en périphérie, donc de Bruxelles, dans une famille qui l'encourage pas de suivre ses passions. Donc, elle fait très peu de musique dans son enfance, à son adolescence. Elle va à peine en écouter aussi. Son adolescence, elle est difficile. À 16 ans, elle est mise à la porte du domicile familial. Elle trouve refuge chez sa grand-mère, puis chez des amis, donc elle dort sur des sofas un peu partout, elle change de maison en fait, puis pendant plusieurs années elle va naviguer de petits boulots en aide sociale, à hébergement temporaire avec la peur constante de devenir ce qu'elle va appeler un cas social. Et c'est là que la musique...
1: Un poids pour la société, ouais.
0: Exactement, et c'est là que la musique devient un moyen de survie. Elle va passer des heures à naviguer sur YouTube, elle découvre Charles Aznavour par exemple à 17 ans, ça va vraiment l'encourager à chanter en français, elle qui chantait en anglais un peu avant, mais sans parler anglais. C'est elle-même qui dit ça. Et là, elle commande un ukulélé sur Internet parce que c'est l'instrument le moins cher. Elle commence à composer un peu, à faire des vidéos qu'elle publie sur le web. Et c'est là où la magie d'Internet opère.
1: Elle se fait remarquer.
0: Elle se fait remarquer. Elle va attirer l'attention du rappeur belge Gandhi, qui devient son manager. Il va l'aider à faire ses premiers pas dans l'industrie. Et avant même d'être connue comme interprète, elle va écrire pour d'autres artistes aussi qui sont peu connus ici, mais assez connus, donc en Belgique. Et à 26 ans, elle va quitter son emploi alimentaire pour se consacrer entièrement à la musique. C'est un pari qui est extrêmement risqué, qu'elle a longtemps hésité à prendre parce que la stabilité, le salaire fixe, c'était quand même extrêmement attrayant pour une fille qui n'avait pas du tout eu ça avant. Mais elle l'a fait et elle sort donc son premier EP en 2025, homonyme au single qui cartonne rapidement. Ça s'appelle « Plastique ».

0: Camille Yembe, donc.
1: Avec cet extrait qui s'appelle Plastique. Et ce que j'aime vraiment, c'est que je trouve qu'elle écrit comme personne en ce moment. Les rimes sont pas nécessairement évidentes. Elle nous surprend dans ses inflexions vocales, la direction que la mélodie peut prendre aussi. C'est pas toujours ça à quoi on s'attend. Puis elle est pas encore venue au Québec. D'ailleurs, je suis vraiment prête à parier. Je veux dire, je suis sûre qu'elle va être au Franco l'an prochain.
0: L'année prochaine,
1: sûr. Ouais, je suis persuadée. Mais j'ai regardé plein de vidéos d'elle, justement, qui interprète ses chansons sur scène. Et elle a une telle présence scénique. C'est vraiment hypnotisant. Et donc, après Plastique, elle va recevoir l'appui de Stromae. Tu le disais au début de cette émission, quand même roi de la pop belge. C'est un auteur-compositeur immensément influent qu'elle considère elle-même comme son plus grand modèle. Alors, ça lui donne un saut d'approbation qui est très important dans sa carrière. Et là, elle va faire paraître, je vous l'ai dit il y a quelques semaines, son premier album, donc complet, qui s'appelle Jeune et laide. Un titre choc en quelque sorte, mais qui expose rapidement ses intentions avec l'album. C'est-à-dire, comme je vous disais, raconter sa jeunesse chaotique.

érotiques et ses coins les plus sombres, les années de précarité, de pauvreté, de l'absence de son père, les blessures familiales. Et elle aborde aussi l'espèce de discours de la laideur qu'elle a internalisé quand elle était jeune et donc dans un processus de réappropriation de ces éléments qui lui ont souvent fait honte. Et ça donne des chansons vraiment percutantes comme « Je ne l'ai jamais dit à personne ».

0: Je n'ai jamais dit à personne, il faut la voir dans une vidéo, à sa première entrevue à C'est à vous, donc émission culte française. Allez voir ça sur YouTube. Son interprétation, sa solidité, c'est vraiment, c'est extraordinaire. Et on l'a entendu dans les autres extraits, elle est plus dans le R&B, mais là, vous l'entendez, on est plus dans le jazz. Ça me faisait même penser à deux goélands, Marie-Céleste. Je me dis, peut-être un jour, il y aura une collaboration. Et justement, musicalement, Camille Mbé, ben, elle refuse les cases. Elle veut vraiment s'amuser, raconter son histoire, et c'est ce qu'elle fait. Donc, c'est vraiment un nom à retenir et des chansons qui vont directement dans la playlist d'été.
1: Camille Yembe, ben on va s'y plonger à un an des prochaines Franco 2027, finalement, en prévision de son prochain spectacle. Que tu prévois, Eugénie Lépine-Blondeau? Merci beaucoup d'avoir été là.
0: Merci, Eugénie.
1: Amis de la vie, même chose. Merci, demain, à l'émission, d'un chef à l'autre, justement, on va parler avec Simon Lachapelle, grand gagnant des chefs édition 2026. Alors, soyez là. Dans un instant, acteur de changement avec Rebecca Maconnen, qui reçoit l'artiste visuel Manuel Mathieu. Au micro, c'était Julien Poirier-Malo. Merci d'avoir été là. Bonne fête nationale et à demain.
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6: Bonjour, ici Alice Burga en direct d'Edmonton. Voici vos informations. Le ministère de la Défense du Canada annonce avoir suspendu de leur fonction deux leaders du bataillon d'infanterie légère Princess Patricia à Edmonton. Le commandant de l'unité, le lieutenant-colonel Jason Hudson, ainsi que l'adjudant-chef Sim Doer, quittent temporairement leur poste pendant la tenue de l'enquête ouverte sur eux. Défense Canada a refusé d'en donner les raisons, mais souligne que les personnes en position d'autorité doivent faire preuve d'un jugement sûr et d'une conduite exemplaire afin de préserver la confiance du public. L'enquête a été confiée à la 3e division canadienne qui supervise les opérations des forces armées à travers l'ouest du pays. La compagnie WestJet met fin à ses liaisons aériennes vers les aéroports régionaux de Medicine Hat et de Lethbridge à compter d'aujourd'hui. L'entreprise en avait fait l'annonce en février pour des raisons économiques. WestJet assurait un aller-retour par jour vers Medicine Hat et Lethbridge depuis Calgary. Le gouvernement de l'Alberta et les autorités municipales tentent de convaincre des petites compagnies de prendre le relais. La province a notamment publié un appel à manifestation d'intérêt à l'adresse des transporteurs aériens de tout le continent, ainsi qu'une enveloppe de 5 millions de dollars pour contribuer à dynamiser les liaisons régionales. Près de la moitié des membres de la Chambre de commerce de Calgary envisagent de quitter l'Alberta si la province vote favorablement pour se séparer du Canada. C'est ce qui ressort d'une enquête que la Chambre a récemment menée auprès de 137 membres. 19% des répondants disent avoir ralenti l'expansion de leurs activités en Alberta et 15% affirment chercher activement à déménager. L'enquête a été effectuée alors que les Albertains se préparent à se prononcer le 19 octobre sur 10 questions référendaires. L'une d'elles demande si la province devrait rester au sein du Canada ou amorcer le processus pour tenir un référendum sur la séparation à une date ultérieure. Le projet de route de la vallée du Mackenzie dans les territoires du Nord-Ouest devrait bientôt figurer sur la liste des projets d'intérêt nationaux. Trois ministres fédéraux ont annoncé qu'ils sollicitaient ce statut aujourd'hui à Yellowknife. Ce projet prévoit de rendre la route qui relie Yellowknife à Inuvik praticable toute l'année. Selon le ministre des Transports Stephen MacKinnon, il vise à renforcer la souveraineté dans l'Arctique. Les ministres ont dit avoir aussi lancé le processus pour deux autres projets. La route et le port en eau profonde de Grays Bay à la frontière des TNO et du Nunavut et un site de stockage de déchets nucléaires en Ontario. Une procédure de consultation doit toutefois être menée avant que cette désignation ne soit confirmée. À une semaine de l'échéance pour réviser l'accord commercial entre le Canada et les États-Unis et le Mexique, une délégation québécoise s'active sur le terrain pour essayer de faire débloquer les négociations. Elle rencontre notamment des élus républicains à Washington et en Caroline du Sud. L'inquiétude se fait sentir dans le milieu des affaires québécois, alors que des pourparlers formels entre Ottawa et Washington se font toujours attendre. L'ouverture du Canada aux véhicules électriques chinois est considérée comme un irritant pour le voisin américain. La présidente directrice générale de la Fédération des chambres de commerce du Québec, Véronique Proulx, croit que le gouvernement fédéral doit changer son approche en la matière.
7: Donc ça, c'est sûr que c'est venu irriter beaucoup l'administration américaine. Donc je pense qu'il faut trouver une façon de revenir à la table et clairement, on va avoir des compromis à faire.
6: Une rencontre est prévue le 1er juillet entre les délégations des trois pays membres de la CEUM. À Gaza, la Coupe du monde de soccer a l'effet d'un baume pour une partie de la population. Les soirs de match, des milliers de Gazaouis se rassemblent pour tenter d'oublier l'espace d'un moment leur dur quotidien. Voici ce qu'a préparé Thibault Lefebvre.
8: Le match a commencé, 20 jeunes hommes sont assis dans une épicerie du camp de réfugiés d'Al-Maghazi, c'est au centre de Gaza. La pièce est éclairée par un néon et par les images qui défilent à la télévision. Ils ont tous payé l'équivalent d'un euro pour assister à la partie. Dans les premiers rangs, Marwan est au micro de Rami Al-Maghari.
9: Cette ambiance, ça me rappelle la vie avant la guerre. Je suis là pour essayer d'oublier le stress et l'ennui. J'essaye de profiter du match avec d'autres gens. Depuis toujours, j'aime regarder jouer la France, le Portugal, le Brésil, l'Italie aussi.
8: Lors de la précédente Coupe du Monde, Gaza n'était pas un camp déplacé à ciel ouvert. Et malgré ces impressions d'un temps révolu, la réalité rattrape les fans de foot. Mohamed est assis à côté de Marwan.
10: On prend du plaisir à regarder ces matchs de football, même si on continue à payer les conséquences de la guerre. Le réseau Internet et l'électricité sautent régulièrement. On ne peut pas tout regarder à cause de toutes ces coupures.
8: L'équipe de Palestine ne s'est pas qualifiée pour la phase finale de la Coupe du Monde. La majorité des amateurs de football à Gaza soutiennent donc le voisin égyptien.
6: C'était Thibault Lefebvre. Et justement, le Canada joue en ce moment son dernier match de phase préliminaire de la Coupe du Monde de soccer contre la Suisse à Vancouver. Le score est toujours de 0-0 pour l'instant, alors que les joueurs sont au vestiaire pour la mi-temps. Le gagnant de la partie terminera en tête du groupe B et disputera son prochain match de nouveau à Vancouver. Voilà, c'était vos informations. Prochain rendez-vous dans une heure. 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

0: ici Rebecca Makonnen. Aujourd'hui, à Acteur de changement, l'artiste multidisciplinaire Manuel Mathieu. C'est probablement l'un des artistes qui invite le plus à réfléchir au Canada en ce moment. L'année de 2025 a été faste. 5 de ses mosaïques illuminent la station Édouard-Montpetit-Durem. Il est nommé à l'Ordre des arts et des lettres du Québec et il entame un nouveau chapitre créatif avec le lancement de sa marque de parfum inspirée d'Haïti, son pays natal. Il revient tout juste de la Biennale Arte 2026 de Venise, où il a présenté non pas une, mais 8 œuvres inédites pour l'exposition centrale. Bonjour Manuel.
1: Bonjour.
0: Comment t'as reçu cette invitation-là de la Biennale de Venise?
1: Écoute, je m'attendais pas à ça parce que j'ai rencontré la commissaire, en fait une des commissaires, Marie-Hélène Pereira, il y a peut-être un an et demi. Je m'attendais pas à ce qu'elle était sur le comité, en fait l'une des commissaires, et écoute, j'ai été extrêmement surpris.

0: est content parce que c'est une manifestation artistique qui est énorme et
1: qui est prestigieuse.
0: Prestigieuse, oui. Et aussi, ça montre un peu le pouls de notre époque.
1: Mmh.
0: Et moi, c'est important de sentir que ce que je fais, que mon existence, que mon travail résonne à cette échelle-là.
1: Ouais.
0: Et lorsque je circulais dans la Biennale, j'étais très content d'être entouré des artistes qui étaient autour de moi à ce moment-là.
1: Mmh. C'est toujours un défi de parler d'art visuel à la radio et aussi de tenter de saisir, en tout cas pour moi, l'essence complète ou entière d'un artiste visuel. Et là, même si tu nous as donné quelques indices, est-ce que tu peux me dire, Manuel, parmi tes croyances, lesquelles sont fondamentales pour te comprendre?
0: Je pense que j'ai choisi cette voie-là pour être un artiste. D'ailleurs, c'était pas conscient parce que c'était pas important pour moi à 15 ans d'être un artiste ou de devenir un artiste. Ça avait pas de valeur à cette époque-là pour moi. Mais je sentais qu'il fallait que je reste connecté avec mon âme, au fait, que je sois en relation avec mon âme et que cette âme-là, elle est dans un espace d'abondance. Et à cause de ça, j'ai cultivé la générosité aussi. Donc pour moi c'est ce que je fais de ma vie. J'essaie de je considère que je suis extrêmement, pas dire chanceux, il y a des gens qui aiment pas que je dise que je suis très chanceux.
1: Pourquoi? Parce que ça efface le fait que tu as travaillé fort.
0: Pour moi la chance, mais quand on parle d'être chanceux ou chanceuse, ça c'est comme un mot de finalité. Ça veut dire que comme t'es chanceux, t'as ça, tu vois.
1: Ouais.
0: Tandis que c'est pas un mot de mouvance. Ce qui veut dire que...
1: C'est comme figé.
0: Ouais, c'est comme c'est la chance qui fait ça. C'est un plus un. Tandis que moi, ma vie, mon travail est dans la transformation et dans l'évolution. Donc c'est difficile d'utiliser ce mot-là. Je préfère utiliser des mots comme justement la transformation, comme la réflexion, comme le partage.
1: Ouais.
0: Comme l'échange, la transaction. On est dans une ça là on parle de quelque chose qui est en évolution.
1: Ouais.
0: Tu vois ce que je veux dire?
1: Ouais. Puis là je t'ai demandé des croyances qui sont fondamentales pour toi, tu me parles de ton âme, de générosité, d'abondance,
0: de partage.
1: C'est ça que tu veux transmettre aussi.
0: Oui, c'est ce que je veux transmettre. Je veux utiliser mon travail comme un tremplin pour ce genre de réflexion, de partage, et c'est ce que je pense que j'arrive à faire en me concentrant sur le micro et le macro en même temps. Parce que mon travail peut être très précis sur des moments dans l'histoire, des moments dans nos vies, des moments dans ma vie.
1: Ouais.
0: Et aussi, ça peut parler de loyauté, ça peut parler de solitude, ça peut parler de trucs comme ça. Donc, cette élasticité que je crée entre le très petit et très grand me permet de toucher à cette abondance qu'on a dans nos âmes. Parce que je parle d'abondance dans mon âme, mais c'est quelque chose auquel on a tous accès.
1: Tu as déjà parlé de tes parents, ton père qui était agronome, ta mère qui était psychologue, qui était collectionneuse.
0: Ma mère est psychologue toujours.
1: Je suis désolée, madame.
0: Ah ouais.
1: avec quelle œuvre t'as grandi?
0: Oh mon Dieu, j'ai grandi avec des œuvres d'artistes haïtiens.
1: Ok.
0: C'est-à-dire que...
1: La peinture, la sculpture,
0: La musique, la danse aussi. Ma sœur a fait de la danse professionnelle pendant toute ma jeunesse. Donc je l'ai beaucoup regardé. Moi j'ai été entouré de beauté.
1: Ouais. C'est ça qui peuplait ton imaginaire, la beauté.
0: Totalement. Okay. La sensibilité de ma mère, son attention aux détails, aux couleurs, textures, aux œuvres d'art qu'on avait autour de nous, aux objets, aux meubles. J'ai toujours été dans un espace. Moi je dis que la beauté fait, c'est que ça nous force à raffiner notre présence à la réalité. Donc on est sensible aux choses autour de nous. Quand c'est quelque chose qui est beau ou qui capte notre attention, ben on a un autre rapport à cet objet-là et à la réalité par la même occasion. Donc ça crée un esprit vif au fait quand on est entouré de beauté. C'est pour ça que c'est important. C'est sûr, ça élargit notre âme et ça nous permet de voyager parce qu'on passe de quelque chose qui peut être

0: la chute. Par contre, les séquelles de cette chute-là ont secoué le pays, je pense, jusqu'à présent d'ailleurs. Donc, parce qu'on n'a pas fait face à ce legs-là, politiquement, émotionnellement. Donc, c'est quelque chose qui existe toujours. Donc, moi, je me rappelle quand je me questionnais sur le sujet de mon expo de fin d'année à Londres, d'études, je me suis posé la question, pourquoi est-ce que j'ai été exposé à autant de violence en Haïti? J'ai été exposé à de très belles choses aussi, on
1: Un
0: s'entend. Je
1: beaucoup
0: suis
1: de
0: pas un
1: beauté
0: très
1: aussi. Oui, non, non.
0: beaucoup de beauté. D'ailleurs, quand je veux penser à la beauté, je pense à Haïti aussi.
1: Ouais.
0: C'est pas seulement un poids que j'ai dans le cœur. Hein.
1: Mais est-ce que tu as trouvé une réponse? Tu as été exposé à beaucoup de violence parce qu'il faut que tu la transformes
0: Non,
1: en
0: ben
1: beauté?
0: c'était des fois cette violence-là ou ce malaise, il faut s'asseoir avec le malaise, pas tout le temps essayer de le conquérir ou de le changer. Donc moi, je me suis dit, et c'est en me posant ces questions-là et en m'assoyant avec la réponse ou les réponses que j'ai développées, que j'ai compris que c'est que je venais, je vais avoir 40 ans bientôt. Cette génération est la première génération d'adultes après la dictature. On est les premiers adultes qui allons arriver dans notre trentaine, quarantaine, cinquantaine après la dictature. Donc,
1: Qu'est-ce qui
0: c'est
1: vous
0: quelque chose,
1: définit?
0: bizarre,
1: C'est ça.
0: c'est quelque chose de très frais. On parle pas
1: On
0: de,
1: n'a pas de recul, je
0: ouais, il y
1: comprends
0: a
1: ce que
0: pas
1: tu veux dire.
0: 150 ans
1: Oui.
0: de, non, on est, nos parents
1: Ouais.
0: ont vécu la violence de ce régime et le Québec a vécu la violence de ce régime parce qu'il y a eu beaucoup d'Haïtiens qui sont arrivés
1: Ouais.
0: tu vois ce que je veux dire? Donc c'est pas juste une question d'analyse historique,
1: Ouais.
0: c'est que ça a existé dans le corps des gens, dans le
1: Ouais.
0: mouvement des gens, dans les sociétés périphériques comme le Québec. Donc c'est récent là, c'est
1: C'est très récent.
0: frais, frais,
1: C'est
0: frais.
1: très frais. Parlons du Québec parce que à 19 ans, tu es venu habiter chez ta
0: Le
1: grand-mère.
0: Québec. Ah, j'adore le Québec.
1: À Blainville. J'aimerais ça que tu me racontes. Je sais qu'il neigeait, mais laissons la neige, laissons l'hiver.
0: La neige.
1: Raconte-moi, Manuel, ta première impression du Québec à 19 ans.
0: Écoute, je vais te raconter une histoire, puis tu vas comprendre un peu ce qui m'est resté de mes premiers mois. Je me rappelle, j'habitais à Blainville, il fallait que je prenne la 9 pour descendre à Henri Bourassa ou que je prenne le train de Blainville jusqu'à Pâques pour
1: OK.
0: arriver à l'université. Un matin, j'étais en
1: La 9, c'est
0: retard.
1: un autobus, on s'entend? Oui,
0: Autobus, ouais, qui sort de Blainville. Là, maintenant, c'est la 9 à Montmorency, mais avant, c'était la 9 jusqu'à Henri Bourassa. Juste pour dire que c'est vrai. J'ai vécu ça, OK? Non, mais ce qui s'est passé, c'est que, il y a un matin, j'étais en retard, ma grand-mère avait toujours pris l'habitude de nous faire nos lunchs ou des trucs comme ça.
1: Ouais.
0: C'était son langage d'amour, paix à son âme. Je suis tombé, j'en rappelle, j'étais en retard, je suis tombé, barre, sur le dos, mais j'étais tellement en retard que je me suis, tu sais, quand tu tombes, puis t'es en retard, t'es comme rebondi,
1: Ouais.
0: barre, puis t'es remis sur tes pieds, puis t'as couru pour arriver. C'était les premiers jours de classe du HEC.
1: Oui, où t'as fait ton certificat
0: J'ai fait mon
1: en
0: certificat,
1: marketing.
0: j'arrive, j'ouvre mon sac, mon pot de jus avait pété dans mon sac. Mon livre était complètement collé ensemble, mais le temps qu'on se rende, ça a séché. En tout cas, c'était comme premier jour. Je suis
1: C'était
0: comme,
1: catastrophique.
0: bienvenue au Québec. Non, mais c'est juste pour dire que ce sont des petites histoires comme ça qui nous font rire aujourd'hui, parce
1: Oui.
0: que finalement, c'était pas énorme. C'est un livre qui était collé. C'était.
1: Oui. Mais est-ce qu'il y a eu un choc culturel? Est-ce qu'il y a eu, ou pas tant parce que ta grand-mère était
0: Non,
1: là,
0: ben
1: non?
0: je venais l'été souvent au Québec, à Montréal plus précisément. Donc j'avais un rapport avec
1: Déjà, OK.
0: déjà, je veux dire, je connaissais le festival de jazz. J'avais quand même, mais l'hiver, j'avais pas
1: Tu
0: eu un
1: l'avais pas vécu.
0: hiver à
1: Ouais, c'est
0: Montréal.
1: ça.
0: Donc
1: Donc, tu
0: ça a
1: étais un peu
0: été
1: en perte de repère. Mais,
0: un peu.
1: Manuel, tu l'as dit, tu prenais les transports en commun jusqu'à Édouard-Montpetit pour aller au HEC. Et c'est là que, des années plus tard, tu te retrouves à faire le Mont Habité. Donc, les mosaïques seraient exposées. Est-ce que tu crois au destin?
0: Je pense qu'on nous donne un soupçon du destin.
1: C'est qui on?
0: Je sais pas.
1: OK.
0: Nos croyances, nos valeurs, nos rêves.

0: parce qu'on a la capacité à l'intérieur de nous de créer le futur. Donc, quand on rêve, on a un pied dans une réalité qui va venir aussi. Donc, je pense que l'univers, si on peut dire ça comme ça, ou notre capacité de rêver nous donne un soupçon du destin. Maintenant, c'est nos actions qui vont tracer ce chemin-là. Ouais. Je pense que moi, mon rêve, quand je suis arrivé ici, quand j'étais en Haïti aussi, c'est que je pensais profondément que j'avais quelque chose de précieux au moins précieux pour moi.
1: À partager,
0: okay. Ouais. À amener dans le monde. Mm. Je m'étais dit, et je pense que peut-être que mes parents jouent un rôle là-dedans.
1: Ouais.
0: Parce que il faut te faire sentir que tu as quelque chose de précieux à amener dans le monde pour que naturellement t'aies envie de préserver cette croyance.
1: Ouais.
0: Parce que avant que ça arrive, c'est une croyance. C'est juste.
1: C'est vrai.
0: Je crois que j'ai quelque chose.
1: De
0: à 15 précieux. Ans, tu dis ça, t'es arrogant, mon gars. Je dis, qu'est-ce que tu connais de la vie ou des trucs précieux pour venir me dire que t'es.
1: Mais après ça, quand tu dévoiles le mot habité, tu te dis, ah!
0: Mais oui, je dis.
1: Il y avait quelque chose.
0: Et pas seulement le mot habité, parce que le mot habité, comme Venise, comme beaucoup de projets que je réalise, ça fait partie d'une trajectoire.
1: Ouais.
0: Tu vois, c'est pas une finalité. Je le vis pas comme une finalité. Je vis ça comme des moments de ponctuation que j'ai la chance de vivre, de partager, d'amener dans le monde, parce que je sais que ce sont des œuvres qui touchent les gens, qui accompagnent les gens. Un peu comme le parfum, j'en parle souvent. C'est quelque chose que je me rappelle mes premières relations au parfum, c'est que je voulais faire quelque chose qui accompagne les gens dans leur vie.
1: Qui est invisible, mais qui est là.
0: Qui accompagne. Exactement.
1: Exact. Ouais.
0: Et ça, c'est là, on fait ça. Donc, pour moi, c'est un peu le même, le même espace.
1: Ouais. La suite, on la connaît. Après le HEC, il y a un baccalauréat en arts visuels à l'UQAM, il y a une maîtrise en beaux-arts à l'Université Goldsmith à Londres et, ta première exposition professionnelle a eu lieu au mai. À Montréal.
0: Montréal en interculturel.
1: En mars 2012, donc 5 ans plus tard. Le titre, prémisse open-ended. Ouais, donc l'idée du début, de la fin qui se côtoie, sur fond de tourment. À tes débuts, là, qu'est-ce que tu voulais dire?
0: Écoute, je me suis beaucoup intéressé. Le séisme me traversait et traversait tout le pays à cette époque-là. Je pense que c'était en 2012. Et moi, ça prend
1: en 2010, non? Le séisme. Le séisme, c'est ça.
0: Et l'expo a eu lieu en 2012.
1: Deux ans plus tard, donc, d'accord.
0: Je me rappelle, j'étais à l'UQAM toujours quand le séisme. D'ailleurs, je me rappelle où j'étais. J'étais au 7e, je regardais l'Archambault. Puis à un moment, on me dit, est-ce que t'es au courant du séisme? Je me dis, de quoi vous parlez? Puis moi, j'avais ma sœur et mes parents là-bas, donc c'était comme, OK, il faut que je sache comment ils vont. Tout ça pour dire que cette expo, au fait, je comprenais, le séisme a envahi mon esprit. Donc j'avais des pièces qui faisaient référence à ça. J'avais des pièces qui faisaient référence à la solitude aussi. C'était quand même un moment assez. D'ailleurs, le commissaire à l'époque, Emmanuel Galland, avec qui j'ai travaillé sur cette expo-là, avait des relations avec Haïti aussi. Mmh. Donc, on était dans une effervescence. D'ailleurs, il y a un catalogue que le MEI a réalisé aussi. Je pense que je commençais à comprendre que je pouvais utiliser mon travail comme un espace de réflexion et de parler de certaines choses qui me préoccupaient.
1: Ouais.
0: Et c'est ça, donc ça a commencé comme ça, mais c'est après coup, avec Londres et d'autres choses que j'ai vécues, que j'ai compris que, au fait, c'est exactement ça. Mon travail, c'est une manière de réfléchir, au fait.
1: Tu t'es illustré à l'international avant de briller ici, Manuel. Et je me demandais si t'avais.
0: Pourquoi tu penses ça? C'est quoi le.
1: Ben,
0: c'est quoi
1: parce le que je t'ai déjà entendu parler de ça.
0: Non, mais ce que je veux dire, c'est pourquoi c'est le cas? Pourquoi.
1: Ah, OK, parlons-en maintenant. Pourquoi c'est le cas?
0: Pourquoi c'est
1: toi.
0: Le. Mais je.
1: Nul n'est prophète en son pays, c'est souvent ce qu'on dit.
0: Ouais, mais je pense que ça, ce serait l'approche, pas dire facile, mais ce serait comme une manière de mettre fin à la discussion.
1: De le dire comme je l'ai dit? OK,
0: ouais,
1: intéressant.
0: Parce que ce serait de dire, OK, mais la raison, c'est ça. C'est parce qu'on est nul n'est prophète dans son pays.
1: Non. Moi, je te donne des indices.
0: Tu me donnes des indices,
1: mais ça, j'y revenais plus tard.
0: Okay. Ah, OK.
1: Mais si tu veux en parler,
0: quand tu

0: tu veux. Non. Moi, je suis un thème.
1: Allons-y, plongeons.
0: Ok.
1: J'avais des questions plus confrontantes, mais plongeons.
0: Plus confrontante.
1: Allons-y.
0: Allons avec la question confrontante alors. Moi, j'aime me faire secouer une fois de temps en temps.
1: OK. Alors, malgré l'importance de la diaspora haïtienne au Québec, c'est en 2018 seulement qu'un artiste haïtien entre au Musée des Beaux-Arts de Montréal.
0: Oui.
1: Cet artiste, c'est toi.
0: Oui.
1: Qu'est-ce que ça révèle sur le milieu de l'art au Québec?
0: Je pense qu'il y a évidemment, il y a un manque d'ouverture, selon moi. Il y a un manque de capacité d'embrasser l'autre. Parce que quand on pense à la contribution des Haïtiens dans une société comme le Québec, comme Montréal, j'aurais pensé que notre subconscient, notre imaginaire, occuperait une plus grande place. D'ailleurs, quand on pense à Daniel Inferior et sa contribution à la littérature et à comment ces mots font rêver le Québec depuis je ne sais pas combien d'années, on aurait pensé que visuellement, compte tenu du bagage visuel qu'Haïti apporte au monde, qu'on aurait déjà eu cette présence-là.
1: Ouais.
0: Maintenant, la question, c'est une question qu'il faut poser à tout le monde. Il faut poser aux institutions, parce que moi, en étant le premier, j'ai posé des actions pour m'assurer que je ne serai pas le dernier.
1: Ouais.
0: OK. Mais je dis souvent à l'institution et aux institutions, avant qu'un artiste, parce que c'est un geste qui a été posé par un artiste avec tout le niveau de précarité que ça implique.
1: Ouais.
0: Sachant qu'il y a des mécènes qui ont les moyens de poser des gestes comme ça à chaque jour. Pourquoi est-ce que c'est un contexte comme ça qui a expliqué la naissance d'un fonds comme le fonds Marie-Solange Apollon, par exemple? Donc, je me demande pourquoi. Pourquoi c'est pas des discussions? Et je sais que c'est pas, peut-être c'est une situation qui est partagée parce que l'institution peut pousser pour ça et la communauté peut pousser pour ça.
1: Donc, c'est une responsabilité partagée?
0: Mais c'est une responsabilité qui est, selon moi, qui peut venir des deux côtés.
1: Okay.
0: C'est-à-dire, c'est pas juste l'institution qui aurait dû, dans ses valeurs de diversité, concrètement mettre de l'avant ou proposer un fonds comme ça à leurs mécènes et donateurs. Mais c'est aussi que les donateurs pourraient eux-mêmes se dire, mais écoutez, on est entouré de diversité dans la ville. Comment ça se fait que on n'a pas ci, on n'a pas ça?
1: Comment t'as remarqué qu'il y avait une lacune d'artistes issus de la diversité dans les galeries avant de te rendre au musée?
0: Mais déjà,
1: Que tu l'as remarqué.
0: Mais à l'époque du mai, il y avait aucun artiste noir dans aucune galerie. On parle de 2012.
1: On parle de 2012.
0: Il y a 10 ans, là. Ouais. On parle pas d'il y a 50 ans.
1: Non,
0: là.
1: Non.
0: C'est pas Jim Crow.
1: Ouais, ouais.
0: C'est 10, 15 ans, là.
1: Ouais,
0: non, mais ce que je veux dire, c'est que. Puis, les gens vont argumenter, ouais, mais il n'y avait pas d'artiste. Moi, ce que je veux dire, c'est que. C'est l'une des raisons pourquoi d'ailleurs je suis parti à Londres. C'est ce qui va aboutir à la question qu'on disait tout à l'heure.
1: Oui.
0: Tellement bonne réponse. Excuse-moi, je pensais que j'étais plus wise, Rebecca,
1: moi, mon métier, c'est de te poser des questions, mais aussi de te suivre dans tes réflexions.
0: Tu fais ça de manière impeccable.
1: En fait,
0: je vais continuer sur la réponse parce que. Moi, je me suis pas senti. Il y a deux choses. Ça se passe à deux niveaux. Il y a le volet commercial.
1: Ouais.
0: Et le volet parce que moi, quand j'ai fini mon bac, je me suis pogné avec l'une de mes profs parce que le dernier cours. Ce que la prof proposait et l'université, parce que c'est probablement appliquer ce que le curriculum demandait. Il fallait simuler un dossier d'artiste pour les centres d'artistes.
1: OK.
0: Et moi, j'étais comme, on est à 6 heures de New York, en bus. Pourquoi est-ce qu'on ne réfléchit pas à différentes manières que l'art peut circuler dans notre société? Et, déjà en posant ces questions-là très jeune, on va arriver à différentes réponses qui vont permettre à notre société d'évoluer.

0: Et je l'ai fait, j'ai préparé le dossier, mais je m'étais dit de finir ces études et de commencer à essayer de rentrer dans les centres d'artistes directement. C'est pas la seule manière. Je pense que l'art peut circuler dans une société. Et ce que j'ai compris aussi, c'est que dépendamment de la société, il y a différentes manières que l'art circule.
1: Ouais.
0: Selon aux États-Unis, c'est le privé a plus de place, donc on parle de
1: Tout à
0: fondation, on
1: fait.
0: parle de... Mais l'idée, je pense, de l'université, c'est de nous faire réfléchir à ce genre de choses pour comprendre que, à, je sais pas moi, 6 heures de temps d'ici, il y a une autre manière de comprendre comment
1: Ouais.
0: l'art circule. Et comment est-ce que notre société, comment ça nous limite, comment il y a des avantages, parce qu'il y a des avantages à avoir des centres d'artistes, à avoir un support du gouvernement. Maintenant, c'est quoi les avantages et les désavantages? Allons réfléchir comme
1: Ouais.
0: ça pour nous permettre de grandir en tant que société. Donc moi, ce que j'ai compris, c'est d'une part, j'ai appliqué au centre d'artistes. Parce que je pratique, je suis pas le gars qui me plaint et qui agit pas, puis qui dit que ça a pas marché.
1: Ouais.
0: Non, j'ai appliqué à tous les centres d'artistes. J'ai été le bon élève. C'est pour ça d'ailleurs en appliquant que j'ai été nommé
1: Ouais.
0: Montréal interculturel. Et j'ai approché toutes les galeries aussi, qui à l'époque était comme non. Et je suis pas, je les blâme pas, parce que je me dis à l'époque j'étais un jeune artiste, j'avais peut-être pas un langage développé, je sais pas, mais je le prends pas seulement comme quoi ils voulaient pas d'artistes de la diversité, mais il y a aussi le travail, parce qu'aujourd'hui je sens qu'il y a une différence quand un
1: Ouais.
0: artiste atteint un niveau où il y a une manière de d'élaborer son langage qui fait que ouais, on a envie d'être associé à ça.
1: Mais le fait que tu es, alors le fait que tu t'es illustré à l'international avant de briller ici, que des galeristes qui ont refusé tes œuvres jadis doivent se bousculer au portillon maintenant, se mettre à genoux pour t'exposer. Est-ce que tu conserves une certaine amertume, Manuel, de pas avoir été reconnu chez toi avant? Peut-être qu'amertume, c'est pas le bon mot.
0: Ouais, mais je comprends ce que tu veux exprimer. C'est sûr que je vais te répondre comme ça. Aujourd'hui, je travaille avec un galeriste à Montréal qui s'appelle Luc Charbonneau. Okay, j'ai beaucoup de plaisir à travailler avec lui. Et je me dis, qu'est-ce qu'on aurait pu faire si on avait commencé à travailler 5 ans plus tôt? Qu'est-ce qu'on aurait pu développer ensemble? Comment est-ce que notre vision et notre force commune auraient pu changer la
1: Ouais.
0: société? Parce que c'est ça la vraie perte.
1: Ouais.
0: C'est pas que moi j'ai pas eu de succès ou que les galeries voulaient pas ou pouvaient pas ou étaient pas intéressées. C'est juste que il faut voir la situation de manière plus macro aussi.
1: Ouais.
0: Et
1: Les autres qui auraient pu en bénéficier, c'est ce que tu veux
0: c'est
1: dire.
0: la
1: Ouais.
0: société.
1: Oui.
0: C'est la
1: Oui,
0: société.
1: les autres artistes et puis
0: Les autres
1: les gens qui aiment
0: artistes,
1: l'art,
0: les
1: absolument.
0: gens qui aiment
1: Oui.
0: l'art, l'ouverture sur le monde, ce raffinement de notre esprit sur différentes cultures. Et c'est ce que le font Marie-Solange Apollon essaie de faire de manière très vaste. Et
1: Ouais.
0: c'est qu'un jour qu'on arrive au musée et qu'il n'y a pas d'artistes non ou sous-représentés dans la collection.
1: Ouais.
0: Parce que ça veut dire qu'on est arrivé à un point où est-ce que la société a vraiment ouvert son imaginaire à d'autres imaginaires et ça, on ne peut que gagner en tant que société dans cette direction-là.
1: Donc, justement, t'as utilisé une partie de ton cachet du Musée
0: Tout
1: des
0: le
1: Beaux-Arts,
0: cachet.
1: tout le cachet, OK,
0: Ouais.
1: pour la création de ce fonds-là, pour l'achat d'œuvres,
0: D'artistes non sous-représentés dans la
1: voilà,
0: collection, hein.
1: un geste de facilitation qui est nommé en l'honneur de ta grand-mère, Marie-Solange Apollon. La première personne qui en a bénéficié, c'est l'artiste d'origine iranienne,
0: Ouais, c'est
1: Leila
0: lui.
1: Zeli.
0: My God.
1: Est-ce que...
0: Une fleur de personne, Léa. J'adore Léa.
1: Elle
0: J'ai
1: est,
0: été très
1: oui,
0: content que
1: elle est
0: ce soit.
1: adorable.
0: Elle est adorable.
1: Mais
0: J'adore
1: alors,
0: Léa.
1: est-ce que tu es impliqué dans le choix de ces artistes?
0: Non.
1: Pas du tout.
0: Non. Au fait, il m'informe qu'on veut approcher tel artiste, etc., etc. Moi, ce qui est important, c'est que je sente que ça va faire une différence
1: Ouais.
0: dans la vie et la carrière de l'artiste et qu'il y a une équité homme-femme. Moi, c'est comme ça que la conversation commence. Comme
1: OK.
0: là, je pense qu'on a eu beaucoup de femmes. Moi, je dis, mais il faut comme rebalancer, bien que ça nous ferait à tous du bien en tant que société d'avoir plus de femmes dans des contextes culturels, parce qu'on a vraiment du rattrapage à faire à ce niveau-là. Mais non, je suis pas celui qui
1: Qui
0: décide.
1: décide,
0: Moi,
1: OK.
0: je

0: Tu as le droit de veto.
1: À la rigueur, je peux dire, oh, j'ai découvert cet artiste, okay. Vous pouvez le regarder, mais c'est pas moi qui dis oui, non, c'est pas ça le but, au fait.
0: Ok.
1: T'as parlé pas mon fond, c'est pas mon fond.
0: Non, non, je comprends.
1: C'est le fond, c'est notre fond. Comprenez? C'est notre fond, c'est un fond qui nous sert à ouvrir nos horizons. Donc c'est pas mon fond, c'est le seul lien avec le fond avec moi, c'est que c'est le nom de ma grand-mère.
0: Ouais.
1: C'est tout.
0: Ben c'est toi qui as mis toutes les billes.
1: Ben, j'ai mis les billes pour ce que ça porte, mais on est allé chercher beaucoup d'autres billes.
0: On dirait que tu veux comme pas reconnaître ton apport là-dedans, fait qu'il y a une partie du succès de ce truc-là revient, Manuel.
1: Non, je le prends. Ce que je veux dire, c'est que c'est quelque chose qui continue. Tu vois ce que je veux dire? J'ai posé, puis ça, je le prends
0: qui
1: à 100%.
0: Qui dépasse ton petit nombril.
1: Ouais, c'est, ouais, c'est, je comprends. Je prends le mérite à 100% qu'il y avait, avant mon achat, il n'y avait pas de fonds. Après mon achat, il y a un fonds. le 1 plus 1 est clair, là. Maintenant, le fait qu'on arrive à un certain montant, c'est parce qu'il y a beaucoup de personnes qui se sont alliées au fonds.
0: Ouais.
1: Et ça, je ne peux pas le nier. C'est ça qui fait que le fond perdure aussi.
0: Qui achète un Manuel Mathieu aujourd'hui?
1: C'est une bonne question. Écoute, il y a différentes personnes qui achètent.
0: Il n'y a pas un profil d'acheteur?
1: Non, je pense que le profil s'est diversifié avec le temps, puis pas en diversité culturellement seulement, mais il y a différentes personnes qui... Au fait, faut se demander pourquoi on achète une œuvre. Faut commencer par la raison pourquoi on achète l'œuvre, parce que ces raisons-là peuvent varier. Et je pense que mon travail est très, il y a beaucoup de couches.
0: Oui.
1: Et avec le temps, différentes personnes ont accès à différentes couches.
0: Absolument.
1: Donc, ça fait qu'il y a un différent type de public qui découvre le travail et ça leur parle. Ça peut être esthétique, ça peut être pour des raisons de valeur, ça peut être... Et tous ces éléments-là font qu'il y a un éventail de collectionneurs.
0: Mais, par exemple, quelqu'un qui achète un Manuel Mathieu parce qu'il en a les moyens, mm-hmm. parce que Manuel Mathieu, c'est hot ça, j'ai besoin d'avoir ça dans ma maison, tout le monde parle de ce gars-là. Mais je sais pas, moi, qui est un... On va y aller dans le gros cliché, un milliardaire qui partage pas nécessairement tes valeurs, mais c'est de bon ton avoir un Manuel Mathieu. Est-ce que... Tu ressens une tension?
1: C'est sûr.
0: Ou tu restes pas attaché à ces œuvres?
1: L'attachement aux œuvres, pour moi, est inévitable. Mmh. Parce que c'est définitivement une partie de moi. Et j'ai essayé de rendre ça le plus accessible que possible. Il y a certains habits qu'on porte, ou il y a certains objets qu'on aime, qu'on a un rapport beaucoup plus intime avec.
0: Mm.
1: OK? Puis moi, dans la création, parce que ces œuvres, ce sont des objets aussi. J'ai un rapport, j'ai une intimité que j'ai développée avec ces objets-là, plus que d'autres. Parce qu'il y a des œuvres que, s'il y a un collectionneur qui décide de le revendre, je vais être le premier en ligne.
0: À le racheter?
1: Par exemple. Parce que c'est une œuvre ou c'est un moment qui est devenu extrêmement important pour moi ou dans ma vie, que j'ai réalisé que c'était important. Et
0: c'est
1: moi,
0: arrivé, donc? Ça t'est déjà arrivé?
1: Ouais,
0: OK.
1: Ouais. Donc, c'est... Puis je le fais pas parce que j'aime pas le collectionneur ou je ne sais quoi. Bien que je peux pas... J'ai pas un rapport d'amour ou haine par rapport aux gens qui me collectionnent parce que c'est pas ça c'est pas ça la discussion.
0: Ouais.
1: La discussion, c'est moi, la discussion commence sur comment est-ce que ce travail te touche. C'est là que mesure de notre intérêt commun. Puis ça peut être que, écoute, ça me touche pas tant que ça, mais il faut que j'aime Manuel Mathieu. Mais la discussion qu'on va avoir, elle va pas être très longue.
0: Non.
1: Tu vois, mais
0: il y a moins
1: pas...
0: de partage.
1: Ouais,
0: là, je comprends.
1: Mais je vais
0: pas
1: sortir de ça en disant, oh mon Dieu, c'est un con. Ou, tu vois ce que je veux dire? C'est juste que, OK, ton rapport au travail, c'est ça.
0: Ouais.
1: Puis je peux pas te dire comment entrer en relation au travail.
0: Ouais.
1: Je suis pas de cette école comme quoi mon travail fait ça et doit vivre comme ça ou etc.
0: Ouais.
1: J'ai pas ce rapport.
0: Excuse-moi, je reviens à cette anecdote. Il y a pas quelque chose d'un peu surréel de comme racheter son œuvre? On a laissé partir, puis de se la réapproprier.
1: Mais totalement, je pense que... Pense à... Puis là, on dit racheter, mais moi, je le vois comme reconnecter avec l'œuvre. Parce que c'est comme de contacter un ex. Tu sais? Puis pas pour... revenir en

0: relation ou bien quoi que ce soit,
1: Ouais.
0: mais pour dire que, écoute, par exemple, je t'ai fait de la peine, tu sais, je sens que il faut résoudre certaines choses ou je ne sais quoi,
1: Ouais.
0: ou bien je veux quand même, tu sais, toutes les relations ne finissent pas mal. Donc,
1: Ouais.
0: on pourrait se décider qu'à cette époque de notre vie, on veut se séparer. Puis à une autre époque, écoute, je pensais à toi, tu m'habites
1: Ouais.
0: toujours, on va pas revenir ensemble, mais au moins que tu saches que j'ai de l'affection encore pour toi. Mais c'est la même chose pour une œuvre, parce qu'on a, faut comprendre que l'œuvre, on est la première personne à la découvrir
1: Ouais.
0: en tant qu'artiste. Donc, on comprend et je pense que c'est le temps qui finit une œuvre.
1: Mais
0: Comme
1: ouais.
0: les gens un peu, parce qu'on pense qu'on sait qui on est, on consolide des bases, puis la vie nous apprend que non, non, c'est sable mouvant tout ça. Donc, ouais.
1: C'est vraiment bien expliqué.
0: J'essaie, je fais mon possible. Comme j'ai de bonnes questions, j'essaie d'être à la hauteur.
1: C'est gentil. Je m'appelle Rebecca McConnell. Vous écoutez Acteurs de changement avec Manuel Mathieu, artiste pluridisciplinaire. J'aimerais, Emmanuel, qu'on parle de certaines de tes œuvres qui sont vraiment politiques. Je vais juste en nommer quelques-unes. Loyalty, inspiré des funérailles de François Duvalier. Numa, inspiré de l'exécution de Marcel Numa. Fort Dimanche, prison politique sous la dictature de François Duvalier. Ton mémoire de maîtrise, One Future, qui explorait le régime dictatorial haïtien des Duvaliers. Qui a fait des victimes au sein même de ta famille, parce qu'on sait que ton grand-père est un colonel. Alors, tu as un peu répondu, mais quelle est la part de devoir de mémoire pour le collectif et la part de catharsis personnelle dans ton travail?
0: Dans mon cas, surtout dans le cas de la dictature, ça a été un... Ça s'est overlappé.
1: Overlappé, oui.
0: Ouais. Parce que...
1: Les deux sont venus en même temps.
0: Les deux sont venus en même temps, parce que... Faut comprendre que lorsque j'ai eu un accident à Londres qui m'a fait que j'ai dû passer beaucoup de temps à réfléchir.
1: Ouais.
0: Moins à agir et à faire des choses, mais à réfléchir. Et pendant ce temps-là, ma grand-mère était en train de mourir.
1: Oui. Ça fait partie de la légende maintenant.
0: Ouais,
1: la légende de Manuel Mathieu.
0: Non, mais moi, je pense qu'il y a eu un transfert. D'ailleurs, j'ai fait une œuvre qui s'appelle Rempart. En lien avec cette sorte de transfert où lorsque moi, je revenais à moi-même.
1: Elle
0: disparaissait. Donc, il y a eu un transfert à un moment donné, c'est sûr. Et la raison que j'en parle, c'est que je me suis demandé parce que on savait qu'elle allait partir.
1: Ouais.
0: Donc je me suis demandé c'est quoi son legs à elle.
1: Mm.
0: C'est quoi son histoire, qu'est-ce qu'elle nous laisse.
1: Ouais.
0: Et qu'est-ce qu'elle a vécu aussi? Pourquoi elle a eu une vie? Pourquoi ça a été comme ça sa vie? Et c'est dans le personnel que j'ai compris déjà pourquoi j'étais au Québec.
1: Mm.
0: C'est elle qui est venue au Québec pour fuir cette dictature. Donc, il y a eu beaucoup d'éléments personnels et plus universels qui ont été, qui ont participé
1: okay.
0: à cette idée de faire le deuil, mais aussi de sentir un devoir de parce que la première chose que j'ai réalisée, c'est que quand on utilise l'art pour parler de l'histoire, on fait des choix. On fait des choix, on se dit, qu'est-ce qui est important pour nous? Qu'est-ce qu'on veut cristalliser dans cette période-là qui devient important pour nous? C'est important pour moi de parler de mm-hmm. Bennett. C'est important pour moi de parler de Fort Dimanche, de peindre l'autopsie de Kennedy ou l'imaginaire exécution de Jacques-Stéphane Alexis qu'on n'a jamais retrouvé. Ça m'a forcé de rentrer en relation avec l'histoire de manière différente.
1: Ouais.
0: Parce que je me voyais en Jacques-Stéphane Alexis.
1: Mmh.
0: Je l'ai peint parce que je me suis dit, moi, je serais peut-être allé. Et je serais peut-être mort comme lui.
1: Il faut que tu expliques, là, parce qu'on va...
0: Jacques-Stéphane Alexis est un écrivain prodige qui, pendant la dictature, a décidé de retourner en Haïti pour combattre la dictature.
1: Voilà.
0: Et il a disparu. Ce qui a pas été le... qui a été le cas... mais il a disparu, on l'a jamais retrouvé.
1: Mm.
0: Ça veut dire qu'on sait pas comment il est mort, on sait pas où il est mort. En tout cas, il n'y a pas de connaissance publique.
1: Ouais.
0: Peut-être

0: y a des gens qui vont nous appeler à un moment donné ou m'appeler me dire, écoute, je sais comment il est mort. Mais c'est le même cas, la même situation pour Jeune Haïti, comme Numa, l'exécution ouais. Numa, qui une exécution publique. Et je me rappelle, pour moi, on parlait de devoir de mémoire. J'ai présenté Numa et l'exposition sur partie de l'exposition sur la dictature à Moca North Miami. Et moi, j'essaie de toujours faire des visites de gens âgés et des gens plus jeunes dans les expositions pour parler des œuvres. Et il y a une femme qui était aux larmes. Elle était une grosse communauté haïtienne à Miami.
1: À Miami, oui.
0: Et elle m'a dit, j'étais là. Oh. J'ai vu. Elle m'a dit, c'est bien Marcel Numa. Tu m'as dit Numa. J'ai dit oui. Elle m'a dit, j'ai vu cette exécution. Et là, ça m'a permis de profondément comprendre comment c'est important de, dans des moments comme ça, de souligner l'importance de l'existence des gens. Mmh. Parce que peut-être que pour elle, elle a jamais eu l'opportunité de parler de ça, de voir ça, de ressentir ça. Et là, elle était dans un contexte de musée et elle était en train de le vivre et de se dire, OK, ma vie, ce que j'ai vécu a une valeur. Et a pas disparu à l'intérieur de moi, en fait.
1: Donc, il y a une dimension réparatrice aussi à ton travail.
0: Réparatrice, ouais. C'est un bon mot.
1: Et il y a des films aussi, des films qui sont une exploration poétique parfois de révolution politique, de résilience, d'engagement. Je pense à, est-ce qu'on dit pendulum ou on
0: pendulum,
1: dit en français?
0: Pendulum,
1: ok.
0: Deux, ouais.
1: Qui évoque la recherche d'un équilibre entre le passé et le futur.
0: Liberté individuelle et liberté collective.
1: Et là, il y a The Fight for Haiti.
0: The Fight for Haiti,
1: là, tu touches
0: ouais.
1: au documentaire en tant que producteur. Oui. Pourquoi tu t'es impliqué?
0: Vous savez, dans l'articulation d'une structure de pouvoir colonialiste, l'effacement est la clé qui permet de perpétuer ce genre de violence. Et c'est pour ça que c'est important de parler de la dictature et d'aller au fond des choses quand on parle de ça. Et avec ce qui s'est passé avec Petro-Caribe, moi je m'étais dit, c'est ma génération qui est en train de se battre pour son pays, pour notre pays, et il faut trouver une manière de d'immortaliser ce qui s'est passé pour que dans 50 ans on soit pas, ça s'est pas passé, non, ça s'est passé.
1: Ouais.
0: Et il y a eu beaucoup de violences qui ont été infligées à une génération, beaucoup de corruption.
1: Et ça parle de ça, le documentaire?
0: Le documentaire parle principalement de corruption et ouais. d'impunité. Parce que dans le documentaire, on parle de, on montre des preuves qu'il y a certaines personnes qui ont participé ou orchestré des massacres. Et qui sont toujours en train de circuler dans le pays comme si de rien n'était. Donc, ça vient souligner notre force, notre capacité juridique. Ça vient souligner la place de l'État dans un contexte comme ça. Et moi, mon rêve, c'est que le pays, que le peuple vit avec dignité, puis est capable de rêver un futur qui n'est pas dans la peur, qui n'est pas dans la violence, qui n'est pas dans l'exode, qui n'est pas dans le deuil. Parce que on est constamment en train de vivre des deuils. C'est ça qui est dur. C'est extrêmement dur. Puis je dis, je le vis.
1: Ouais.
0: C'est pas que, et ça, on n'a pas beaucoup l'opportunité d'en parler. Parce que c'est très loin de l'image que je représente au Québec. Mais la vérité, c'est que je vis des deuils par rapport à mon pays chaque jour. Et là, on me pose pas beaucoup de questions là-dessus. Et c'est pour ça que un film comme ça, et j'invite tout le monde à le voir, parce que ça vient mettre de l'avant et souligner l'ampleur de notre combat et des challenges auxquels on fait face en tant que jeunesse. D'un pays.
1: J'aimerais revenir à quelque chose que tu viens de dire parce que je trouve ça intéressant. L'image que tu as au Québec, donc j'imagine celle de quelqu'un qui prospère, qui les choses, à qui la vie sourit, mais comment ça se vit, le deuil?

0: Mais je vais vous donner un exemple dans le passé, dans le présent. Okay. On peut parler de il y a certaines personnes proches de la famille ou moins proches de la famille. Par exemple, il y a une période où il y avait beaucoup de kidnapping dans le pays et il y a des zones qui étaient impraticables.
1: Ouais.
0: Et quand tu associes à cette incapacité d'aller à certains endroits où, par exemple, c'est comme si il y a une partie de ma vie, de mon existence, de certains lieux qui sont en train de disparaître, auxquels j'ai pas accès ou bien
1: Ouais.
0: que j'associe à un danger. De savoir que, on a kidnappé un tel devant ici, on a tué un tel
1: Ouais.
0: là. Donc, ton rapport à la réalité est en train de changer. Une autre chose que ça m'a pris beaucoup de temps à être capable d'en parler, et c'est la première fois que j'en parle d'ailleurs. L'été dernier, ma maison a été brûlée en Haïti. Ouais. Une maison familiale, colonial gingerbread, trois étages, ça a été brûlé. Et on est aujourd'hui en train d'essayer de faire face à ça en tant que famille.
1: Ouais.
0: Et je dis ça pas pour dire que, oh, ma maison a été brûlée, tout mon quartier,
1: Ouais.
0: majorité de maisons a été brûlée. Mon quartier, le quartier où j'ai habité, où j'ai grandi,
1: Ouais, c'est de l'effacement, ça
0: est
1: aussi.
0: pas
1: Ouais.
0: accessible en ce moment. Comprenez ce que je veux dire?
1: Ouais.
0: Donc, la seule comparaison que je peux faire, c'est de se dire que, je sais pas, moi, j'habite à Westmount, puis on a brûlé ma maison de Westmount et mon quartier, puis
1: Ouais.
0: je ne peux plus aller à Westmount
1: Ouais.
0: maintenant. Ou bien j'habite à Laval,
1: Ouais,
0: on a
1: ouais.
0: brûlé mon quartier, je peux plus. Donc, ce sont des comparaisons que c'est inimaginable.
1: Ouais. Non, c'est un
0: C'est
1: chapitre
0: comme un
1: qui
0: film.
1: disparaît.
0: Ouais,
1: C'est oui, c'est vraiment
0: donc
1: c'est.
0: c'est puis ça, c'est quelque chose auquel je fais face depuis l'été
1: Je
0: dernier.
1: comprends.
0: Mais personne n'est au courant.
1: Ouais.
0: On parle de la Biennale, on parle de filles, on parle de ci, on parle de ça,
1: Je
0: mais
1: comprends.
0: puis c'est pas juste. Ce qu'il faut prendre en considération et savoir, c'est que il y a une majorité de personnes dans la capitale de Port-au-Prince qui ont dû laisser leur quartier. Des centaines de
1: Ouais.
0: milliers de personnes. Donc, je suis pas, moi, je dis, on a brûlé ma maison, je peux pas y retourner, mais il y a des gens qui ont dû courir,
1: Ouais.
0: s'enfuir et laisser tout des quartiers en entier qui peuvent plus aller là. Donc, c'est pas un deuil ou une sorte de cicatrice qu'on porte individuellement. On la porte individuellement et
1: Ouais.
0: collectivement. Donc, c'est quelque chose qui, on est obligé de composer avec ces deux
1: Ouais.
0: réalités-là constamment.
1: C'est fou parce que tu t'es souvent décrit comme un archéologue, puis là, en t'entendant parler, on dirait que j'entends l'historien aussi qui documente, qui est l'archiviste, qui documente les choses pour les siens, pour lui-même, pour le collectif. Mais je comprends qu'on n'arrive jamais à bout du passé parce qu'il semble se...
0: Ben, il semble.
1: Peut-être pas se répéter, mais il est encore très présent.
0: Ben,
1: Ce travail-là n'est pas terminé.
0: il n'est pas terminé. Tu sais, dans le processus du deuil, il y a un moment donné, il faut tourner la page. Mais
1: Pour accepter, oui.
0: comment est-ce qu'on arrive à tourner la page si à chaque fois qu'on va tourner la page ou qu'on arrive pour tourner, il y a d'autres choses qui viennent s'accumuler. Puis moi, je me suis dit, qu'est-ce que ça veut dire que de vivre un constant sentiment de deuil? Qu'est-ce que ça veut dire? Et qu'est-ce que ça implique à long terme? Tu sais, ça veut dire que
1: C'est quoi l'impact à
0: est-ce
1: long
0: que tu es
1: terme?
0: capable de t'accrocher à quelque chose? Et le problème, c'est que ce deuil est souvent associé à mon pays.
1: Ouais.
0: Donc c'est comme de dire qu'est-ce que ce pays-là symbolise à l'intérieur de moi. Maintenant,

0: Je me pose ces questions-là, mais je refuse de tomber dans un espace d'inertie aussi. Je me dis, OK, comme moi, quand la maison a été brûlée, mon tempérament, ça a été, oh, waouh, en plus de contribuer à changer ou à participer, à changer la vie des gens que j'aime ou du pays, il va falloir que je reconstruise ma maison. Tu vois, je préfère le penser comme ça que de dire que j'ai plus de maison, c'est fini. J'ai plus de maison. Quand je rentre à Port-au-Prince, quand je peux rentrer à Port-au-Prince, j'ai pas d'endroit où aller, moi. Tu comprends? Puis de dire que c'est fini. Parce que c'est un peu ça aussi. De dire que j'ai pas d'endroit où aller, moi, quand je rentre chez moi, dans mon pays. Il faut que j'aille chez ma tante, mon cousin, il faut que j'aille voir la maison. Mais j'ai pas ma chambre qui était là, mais plus là. Qu'est-ce que je fais? C'est ça la réalité
1: Auquel tu fais face.
0: Qui fait partie de nous. Puis pas juste, on regarde ce qui se passe au Soudan, on regarde ce qui se passe au Congo, on regarde ce qui se passe à Gaza, on regarde ce qui se passe en Ukraine. Il y a une violence globale qui est en train de profondément questionner notre compas, moralité.
1: Notre boussole
0: Notre
1: morale.
0: boussole morale en ce moment, 300%, quoi. Et ça fait partie de qui je suis aussi, de vivre cette ambivalence.
1: Ça doit être dur de vivre ça jour le jour.
0: C'est
1: Je te
0: très dur.
1: remercie
0: C'est très
1: d'en
0: dur.
1: avoir parlé.
0: C'est très dur. Mais je sens que je peux t'en parler aussi. Mais je me sens, déjà, quand je vis des choses comme ça, moi, ça me prend du temps. Je suis pas, tout de suite, on a brûlé ma maison la semaine dernière, puis cette semaine, je suis déjà, on a brûlé ma maison. Ça me fait de la
1: Il faut que
0: peine.
1: tu le digères.
0: Ça me fait de la peine. Tu sais, c'est, fait il faut que je sois capable de me protéger assez pour être capable d'en
1: D'en parler.
0: parler sans que ce que tu pourrais me dire me blesse encore plus. Donc là, je commence à sortir de ça.
1: C'est long,
0: C'est
1: traverser
0: long,
1: le deuil.
0: c'est long,
1: C'est
0: c'est
1: très long.
0: long. Et je vais devoir, quand je vais le voir,
1: Oui, ça va être
0: ça
1: une
0: va
1: autre
0: être
1: étape.
0: encore une autre étape,
1: Oui.
0: là, de dire que, OK, c'est vrai.
1: Perte totale.
0: C'est vrai.
1: Ouais,
0: Puis
1: c'est
0: je
1: concret.
0: sais même pas quand ça va arriver encore, donc
1: Ouf, donc tu restes dans une espèce d'état
0: c'est
1: d'attente,
0: d'attendre, l'attente,
1: d'incertitude, et ouais.
0: mais en tout cas,
1: T'as toute ma
0: tu as
1: compassion, en tout
0: posé
1: cas.
0: des questions, tu as des réponses. Rebecca
1: Manuel
0: McKinnon.
1: Mathieu, on le dit, je terminerai avec ça parce qu'on le dit à quelques reprises pendant l'entrevue. En octobre de cette année, tu auras 40 ans.
0: Mon Dieu, comment tu sais ça?
1: Je sais
0: C'est
1: ça.
0: mon Wikipédia qui m'a trahi. Que j'aurais pu dire j'ai 23 ans, puis ça
1: Alors,
0: aurait pu passer.
1: tu pourrais, mais tu m'as pas l'air de quelqu'un
0: Non,
1: qui,
0: j'ai
1: tu as
0: pas
1: l'air de quelqu'un
0: envie.
1: qui
0: Non,
1: embrasse l'âge,
0: j'ai
1: le
0: pas
1: temps.
0: envie
1: Exact.
0: de revenir en arrière.
1: Alors,
0: Pas la peine.
1: ta plus grande ambition. Qu'est-ce que tu rêves? Tu nous parlais de tes rêves au début. Tu as 40 ans. Qu'est-ce que tu rêves de faire en tant qu'artiste?
0: J'aimerais réfléchir à travailler sur des projets où est-ce qu'il y a des engagements à plus long terme, ce qui veut dire des projets publics. Je parlais de Tour Eiffel. Je peux peut-être réfléchir à la Tour Eiffel qui de Montréal, par exemple,
1: Ok,
0: ou de
1: c'est
0: faire
1: sérieux,
0: du
1: ça.
0: cinéma, de faire des fontaines dans la ville. Moi, je pense que fondamentalement, je suis un bâtisseur. J'aime créer des choses.
1: Des choses qui restent dans le temps.
0: Qui reste dans le temps et dans le temps à l'intérieur des gens aussi. Parce que pour moi, c'est la vraie mesure du succès, c'est à l'intérieur des gens. Parce que toutes ces œuvres que je fais, le métro, ce sont des résidus de ma pensée. Mais le vrai changement, ça se passe à l'intérieur des gens. Et si je peux le faire dans une fontaine, je peux le faire avec Je parle de Tour Eiffel, c'est drôle parce que quand on connaît comment la Tour Eiffel
1: Absolument, ouais.
0: et la relation avec
1: Avec
0: Haïti, c'est
1: Haïti, oui.
0: comme un peu,
1: C'est pas
0: comme,
1: anodin,
0: ouais,
1: c'est pas
0: il y
1: fait.
0: a comme un petit ping.

0: Mais tout ça pour dire que c'est sur des projets d'envergure et ce que ça implique et ce qui m'excite aussi, c'est de collaborer avec de nouvelles personnes. C'est la collaboration parce que des projets comme ça, ça demande une équipe. Et j'ai vécu des rêves avec Mosaïka, par exemple, pour le métro, la station du REM, pardon. Donc, de collaborer à cette échelle-là, de rencontrer des grands esprits, et de construire des choses, que ce soit en cinéma, ou en théâtre, ou en mise en scène, ou en musique, ou, pour moi, j'aimerais que ma vie soit perpétuelle, un recommencement de moments comme ça,
1: Ben, très hâte à ce nouveau chapitre, Manuel Mathieu. C'était vraiment un plaisir de, parler pendant la dernière heure. On peut voir les mosaïques à la station Édouard Montpetit à Montréal. On peut vivre l'expérience olfactive, Manuel Mathieu. On peut se procurer l'un de tes parfums via le site manuelmathieuparfum.com. Il y aura une première expo solo, je pense, à Paris cet automne.
0: Oui.
1: Donc, merci. Merci de partager avec générosité ton goût. Pour la beauté, ton talent, tes histoires. Je m'appelle Rebecca Maconnen. À la technique, Jean-Sébastien Vidal. À la recherche, Laurence Dompierre-Major. Et à la réalisation, Soumaïla Parfa.
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4: Bonjour, ici Alice Burga en direct d'Edmonton. Voici vos informations. Le ministère de la Défense du Canada annonce avoir suspendu de leurs fonctions deux leaders du bataillon d'infanterie légère Princess Patricia à Edmonton, le commandant de l'unité, le lieutenant-colonel Jason Hudson, ainsi que l'adjudant-chef Sim Doer, quittent temporairement leur poste pendant la tenue de l'enquête ouverte sur eux. Défense Canada a refusé d'en donner les raisons, mais souligne que les personnes en position d'autorité doivent faire preuve d'un jugement sûr et d'une conduite exemplaire afin de préserver la confiance du public. L'enquête a été confiée à la 3e division canadienne qui supervise les opérations des forces armées à travers l'ouest du pays. En Alberta, la fête du Canada la semaine prochaine et l'approche du référendum semble donner un coup de pouce aux ventes de drapeaux cette année. On a visité deux boutiques spécialisées. Jean-Emmanuel Fortier s'est rendu sur place.
5: Are you looking for anything particular?
6: I want to get a flag.
5: Oh, you want to get a flag. Okay.
6: Maybe two.
7: Dans cette boutique du quartier Ritchie d'Edmonton, remplie de symboles de la feuille d'érable, William Préville est venu acheter un ou deux drapeaux canadiens.
8: Discussion of separation. I wanted to mount some Canadian flags in my.
7: Avec ces discussions de séparation, je voulais installer des drapeaux canadiens chez moi sur la fenêtre, dit-il. Il fait partie de ces nombreux Albertains ces derniers mois qui font de même, acheter un drapeau canadien ou albertain dans ce contexte politique chargé avec le référendum du 19 octobre sur la place de l'Alberta au sein du Canada qui approche et la fête du Canada la semaine prochaine. Joe Nicoluc, propriétaire de Au Canada Gear, a vu une augmentation marquée des ventes de drapeaux ces derniers temps.
5: I am selling more flags than normal. Throughout the years,
7: je vends plus de drapeaux que d'habitude, dit-il.
9: I mean, it's busy. It's
7: et dans un autre
9: Canada
7: magasin d'Edmonton, c'est aussi très occupé. Isaac Pratt travaille à Discount Flags depuis plusieurs années.
9: Lots of people trying to stay out of it, so they get both sides.
7: Il dit toutefois constater que beaucoup de particuliers et entreprises achètent deux drapeaux, un canadien et un albertain, pour ne pas prendre position publiquement dans le débat sur la séparation. Ici Jean-Emmanuel Fortier, Radio-Canada, Edmonton.
4: Et toujours dans ce contexte politique sur la séparation, près de la moitié des membres de la Chambre de commerce de Calgary envisagent de quitter l'Alberta si la province vote favorablement pour se séparer du Canada. C'est ce qui ressort d'une enquête que la Chambre a récemment menée auprès de 137 membres. 19% des répondants disent avoir ralenti l'expansion de leurs activités dans

0: la province et 15% affirment chercher activement à déménager. L'enquête a été effectuée alors que les Albertains se préparent à se prononcer le 19 octobre sur 10 questions référendaires. L'une d'entre elles demande si la province devrait rester au sein du Canada ou amorcer le processus pour tenir un référendum sur la séparation à une date ultérieure. La compagnie WestJet met fin à ses liaisons aériennes vers les aéroports régionaux de Medicine Hat et de Lethbridge à compter d'aujourd'hui. L'entreprise en avait fait l'annonce en février pour des raisons économiques. WestJet assurait un aller-retour par jour vers Medicine Hat et Lethbridge depuis Calgary. Le gouvernement de l'Alberta et les autorités municipales tentent de convaincre des petites compagnies de prendre le relais. La province a notamment publié un appel à manifestation d'intérêt à l'adresse des transporteurs aériens de tout le continent, ainsi qu'une enveloppe de 5 millions de dollars pour contribuer à dynamiser les liaisons régionales. Ottawa priorise 3 initiatives qui pourraient devenir les premiers projets officiellement désignés d'intérêt national. 2 routes dans l'Arctique et un site de stockage de déchets nucléaires en Ontario. Mais l'aboutissement de ces projets pourrait être très long. Voici Yasmine Mehdi.
1: We're here today for important announcements about major projects.
2: À Yellowknife, des ministres du gouvernement Carney annoncent que 3 grands projets passeront à la prochaine étape afin d'obtenir une désignation en vertu de la loi pour bâtir le Canada. Adoptée l'an dernier, malgré l'opposition de plusieurs groupes écologistes et autochtones, cette loi vise à simplifier le processus d'approbation pour certains projets jugés d'intérêt national. Aucun des projets évoqués jusqu'ici n'a encore reçu cette désignation, mais Ottawa va lancer un processus de consultation pour 3 d'entre eux. La route de la vallée du Mackenzie dans les territoires du Nord-Ouest, le projet de route et de port en eau profonde de Grace Bay au Nunavut, ainsi que celui de site de stockage pour les déchets nucléaires en Ontario. Le ministre des Transports, Stephen McKinnon.
3: Ça nous donne un accès à l'océan, ça nous donne un accès à un grand potentiel en ressources naturelles.
2: Mais si Ottawa vante les retombées économiques de ces projets, on ignore quand la construction débutera pour certains d'entre eux. Il faudra des années pour les mener à terme.
3: Donc, quand est-ce qu'un projet donné va commencer? Ben, évidemment, ça dépend. Nous avons des lois, nous avons des obligations que nous devons suivre.
2: Prochain projet à surveiller, celui d'un nouveau pipeline vers la côte ouest. L'Alberta s'est engagée à soumettre une proposition au Bureau des grands projets d'ici le 1er juillet. Ici, Yasmine Mehdi, Radio-Canada, Ottawa.
0: Et enfin, le match de soccer entre le Canada et la Suisse vient de se terminer à Vancouver. Les Rouges se sont inclinés 2-1. Il s'agissait du dernier match de phase préliminaire de la Coupe du Monde. Le Canada ne disputera donc pas son prochain match à Vancouver. Voilà, c'est ce qui conclut vos informations. Prochain rendez-vous dans 1 heure. 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
4: C'est probablement le plus grand éléphant blanc de l'histoire canadienne. Un projet pharaonique, démesuré, qui a suscité colère, douleur et frustration pour ceux et celles qui l'ont subi. Ici Maxime Coutier, à Aujourd'hui l'Histoire, les expropriés de Mirabel.
5: Les paroisses qui vont être anéanties, si on veut, comprennent le village de la paroisse de Sainte-Scolastique, la paroisse de Sainte-Monique, une partie de Saint-Benoît, une partie de Saint-Augustin. Nous avons aussi une partie de Saint-Canute. Vous avez une partie des 3/4 de la paroisse de Saint-Hermance vont disparaître. Et puis, si on va du côté du nord, bien, il y a Saint-Jérôme, une partie de Saint-Jérôme, une partie de Saint-Janvier et une partie de Sainte-Thérèse.
4: En tout, ce sont 14 villages qui ont été touchés, démembrés ou carrément rayés de la carte. 1700 familles, 12 000 personnes expropriées pour accueillir ce qui devait être l'un des plus grands aéroports au monde. Car le gouvernement de Pierre-Éliott Trudeau voyait grand, beaucoup trop grand. Le 27 mars 1969, le fédéral annonce l'expropriation d'un immense territoire dans la région de Mirabel. 97 000 acres, l'équivalent des 3/4 de l'île de Montréal, plus grand encore que l'île de Laval. Les premiers concernés, dont bon nombre d'agriculteurs, l'apprennent à la radio, puis dans les journaux. Pour eux, c'est le début d'une longue bataille, une injustice, puisqu'on connaît la suite. Mirabel va s'avérer un immense fiasco. L'aéroport qui devait être le plus important en Amérique du Nord sera très vite dépassé par Toronto. Les autoroutes qui devaient s'y rendre ne

0: ne seront jamais achevées, tout comme le train qui devait relier Mirabel au centre-ville. Quant à l'énorme territoire exproprié, à peine 10% seulement fut utilisé. De quoi alimenter la colère et la frustration des agriculteurs, dont certains ne s'en sont jamais remis. Et c'est à eux qu'on a eu envie de parler. Ceux et celles qui se sont battus pour obtenir justice. Françoise Drapeau-Monette était du nombre. 30 ans de lutte au nom des expropriés. On l'a rencontrée chez elle. Elle nous a accueillis dans sa maison, la maison familiale. Un joli bungalow, décor des années 60, posé sur un vaste terrain dans ce qui fut jadis le village de Sainte-Scolastique. Sa demeure est intéressante puisqu'elle raconte l'histoire des expropriés de Mirabel. Construite par son père sur les terres familiales, elle-même expropriée, locataire de sa propre maison, puis propriétaire à nouveau dans les années 80. Avec elle, on a refait l'histoire de Mirabel, la lutte des expropriés, les excuses qu'elle attend toujours, et puis on est revenu sur le contexte politique de l'époque et les conséquences sur le territoire avec Suzanne Lorrain, géographe, elle-même originaire de la région.
1: Saint-Scolastique ou Parc Forillon.

0: Voilà. Salut.
1: Oui, ça va bien. Après.
0: On l'entend ici.
1: Oui, oui, oui.
0: Maxime.
1: Bonjour, Maxime.
0: Enchanté. Merci de nous recevoir chez vous. Vous êtes né pas loin d'ici.
1: Je suis né à la deuxième maison, là, à côté.
0: Là-bas, ici?
1: Oui, pas la grise qu'on voit.
0: La grise qu'on voit là-bas. Ouais. Ah ouais, OK. Ça, c'est la maison familiale, quoi?
1: Familiale. Papa, ils se sont mariés en 36. Son père, il avait donné la terre. Il a bâti l'étable. Dans ce temps-là, il n'y avait pas d'auto, là. Il a donné sa jument qui a fait sa vie de garçon, une vache, un cochon, puis quelques poules. Il est parti avec ça, là, tu sais. Mais il a progressé tout le temps. Il travaillait en dehors. Moi, je suis l'aîné d'une famille de 13 enfants. C'est un scolastique, notre village, ben, c'est le chef-lieu. Ça a été le chef-lieu qui a déménagé à Saint-Eustache, là. Mais nous autres, ici, on avait 3 épiceries, on avait 2 médecins, une pharmacie, on avait une modiste, on avait une madame qui vendait le linge à la Vierge. On avait tout. Tout ce que c'est qu'on avait de besoin, on l'avait.
0: Ouais.
1: Puis là, ben, on a juste un dépanneur.
2: Nous survolons présentement la région de Saint-Scolastique en avion. C'est une journée, un après-midi très ensoleillé. Et on peut dire, je pense, capitaine Hudon, que c'est une région assez plane. C'est une plaine ici.
3: C'est ça. Il n'y a pas tellement de déblayage de terrain, de déblaiement de terrain à faire ici. Le terrain est tout déboisé. Alors, ça dépend où ils veulent situer l'aéroport exactement, mais dans la région, c'est une plaine et c'est déboisé dans grande partie.
2: Est-ce qu'on peut dire que c'est une région où, en général, la visibilité est bonne?
3: La visibilité est bonne et pour moi, c'est la région idéale pour un aéroport.
0: Et pourquoi à l'époque, on s'est dit on va faire un aéroport là, en plein milieu d'un champ, relativement loin de Montréal?
4: Pourquoi là? Ben ça, le choix du site, en fait, ça relève beaucoup de la vision du développement canadien que Pierre-Éliott Trudeau, qui est arrivé au pouvoir en 1968, avait à ce moment-là. Donc, il voulait consolider les 3 grandes métropoles du Canada, et donc Montréal, Toronto, Vancouver, et il voulait qu'il y ait un deuxième aéroport, on l'oublie parfois, dans chacune de ces villes-là. Ensuite, la discussion sur le choix du site, c'était assez long avec Québec parce que évidemment Québec avait une autre vision de du développement de son propre territoire, de son espace, de ses compétences. Alors Québec voulait privilégier le triangle Québec-Sherbrooke-Montréal. Et Ottawa voulait privilégier un site qui favoriserait l'axe est-ouest, donc vers Toronto. Alors au début, ils ont proposé Vaudreuil. Le Québec a clairement refusé ça. Après, ils ont proposé Mirabel. En fait, ils ont décidé Mirabel.

0: Ué, sem Madeleine.
1: Atenção, os passageiros do voo supersônico 999 com destino ao Aeroporto Internacional de Saint-Scholastique devem se dirigir imediatamente ao portão 260.
2: Les passagers du vol supersonique 999 à destination de l'Aéroport International de Saint-Scholastique sont priés de se rendre immédiatement à la porte 260.
3: Comment vous l'avez appris?
4: On l'a attendu aux radios. Puis aussi, ça passait à la télévision. Et papa, ben, il est allé acheter le journal de la presse. Dans ce temps-là, la presse, il fallait que tu regardes ça sur la table. Tu sais comment c'était long? Il y avait la moitié de la page de la presse que c'était des numéros de l'eau. Puis là, ben, on a vu notre numéro de l'eau.
3: C'est comme ça que vous avez appris?
4: Oui.
3: Vous avez déroulé le journal, là, ben, vous avez vu votre numéro de l'eau qui était
4: puis
3: là.
4: Puis là, ben, tu sais, on aurait voulu avoir d'autres nouvelles, tout ça, mais non, ça a passé aux radios, qui s'en venait à l'aéroport, puis tout ça, tu sais. Puis on savait pas de quoi faire, tu sais. J'ai été, c'était dans le temps des sucres, puis tout d'un coup, papa, il avait fait couler son érablière. J'ai dit, oh, je vais aller avec ma ciné, mais aller prendre la dernière photo de ça. Oh là là, je suis arrivé, j'étais dans l'auto, puis j'entendais crier mon père. Je me demandais s'il était mal pris, mais non. Quand je suis rentré dans la cabane, là, les deux portes du grand feu étaient ouvertes. Il faisait bouillir. C'était comme le feu de l'enfer. Et papa, il pleurait, chant de larmes. Puis un homme, dans ce temps-là, il fallait pas que ça pleure. Il a arrêté, tu sais. Il dit, qu'est-ce que tu viens faire? Ben, je dis, je veux immortaliser ton dernier printemps.
3: Ah oui.
4: C'est vrai, c'était ça. C'était le dernier printemps.
3: C'est
4: le dernier printemps
3: à ce moment-là. Ah oui.
5: Monsieur Léopold Martin, une question que tout le monde se pose, tous ceux qui sont affectés par l'installation de l'aéroport dans la région de Saint-Scholastique. Est-ce que tous les gens dont les numéros de cadastre apparaissent sur la liste des journaux seront effectivement expropriés?
6: Les gens dont les numéros de cadastre apparaissent sur les journaux ont été effectivement expropriés par le dépôt d'un plan dans les bureaux d'enregistrement de la chute de Saint-Jérôme et de Saint-Scholastique jeudi après-midi. Et ce dépôt de plan veut dire expropriation. Ce qui veut dire que les personnes impliquées dans l'expropriation ont par le fait même perdu leur titre de propriété, parce que ces titres ont été transférés à la couronne fédérale.
7: Dans un premier temps, d'abord, il faut rappeler qu'ils n'ont pas été informés par lettre de cette expropriation, qu'ils allaient être expropriés. Ils l'ont appris à la radio le 27 mars 1969. Alors évidemment, c'est un choc. On cherche de l'information. Ça a pris quand même un peu de temps avant qu'ils s'organisent vraiment. Peut-être un an, je dirais un an ou deux.
3: Oui, est-ce que vous étiez contre l'aéroport? Est-ce que
4: non, on en était contre l'étendue. Ils en ont occupé 5 000 acres en dedans de la clôture pour faire l'aéroport, mais ils en ont exproprié 97 000 acres. Franchement.
3: C'est plus grand que l'île de Laval, c'est à peu près les trois quarts de l'île de Montréal. Pourquoi on voyait si grand?
7: Oui, si on regarde le territoire exproprié, là, c'est 393 km2. Puis l'île de Montréal fait 483 km2. Alors, la ville de Mirabel, c'est exactement de la même superficie que l'île de Montréal. Alors, pourquoi avoir exproprié si grand? Bon, faut se rappeler le contexte, là, la fin des années 60-70 au Québec, la montée du mouvement indépendantiste, le Front de libération du Québec, octobre 70. Alors, Ottawa pense que sans beaucoup de tensions avec le Québec et veut se protéger, entre guillemets, un vaste espace. Donc, c'est une des raisons, et ça a été documenté. Je cite un ministre qui a dit « jusqu'à ce qu'un bon climat de coopération permette un transfert ».
8: Jean Marchand, ministre de l'Expansion économique régionale à l'époque, maintient encore aujourd'hui que c'est le provincial qui a forcé cette expropriation.
9: Ben, c'est-à-dire qu'on a trop exproprié pour les fins de l'aéroport même. Seulement, on n'a pas trop exproprié pour la zone de sécurité et la zone de pollution.
8: Maintenant qu'on n'a pas trop exproprié.
9: C'est-à-dire que l'expropriation n'était pas le moyen idéal pour atteindre cette fin-là.
10: Comment est-ce qu'on a quand même pu faire une erreur de 80 000 acres en 1969?
11: Et regardez, dans le temps, là, c'était le début du mouvement souverainiste au Québec. M. Trudeau arrivait à Ottawa, puis vous savez que l'esprit dans lequel

0: Il est arrivé à Ottawa, c'était un petit peu de mettre les gouvernements provinciaux du Québec à leur place. Puis ils se sont dit, on va en exproprier grand, de manière à pouvoir éviter toute complication possible dans les négociations éventuelles avec le gouvernement de Québec. Ils voulaient pas.
1: C'était politique dès le départ.
0: Ah oui. Et c'est le gouvernement fédéral qui a imposé sa volonté, qui a choisi par conséquent de manière unilatérale le site. Et pour éviter des complications, je pense qu'ils ont fait un geste politique éminemment contestable.

0: Moi, ici, je me suis battue en tabarnouche pour rester parce que je suis pas loin du village. Puis les fonctionnaires, ils voulaient l'avoir à la maison. Elle avait été construite en 62. Le huissier est venu, tout ça. Puis la madame, comprenez, là, c'est sérieux, ça. Là, là, si vous sortez pas, on va venir vous sortir. Ben, j'ai dit, ça va être le fun. Moi, elle m'a mettre un huissier dehors. J'ai dit, tu n'entreras pas ici, toi. Mais on s'est battu comme ça se peut pas. Puis, tu sais, mon mari, à un moment donné, il m'a dit, je trouve que tu vas un peu loin, t'as pas peur. J'ai dit, pauvre toi, ils nous ont tout ôté, qu'est-ce que tu veux qu'ils nous ôtent de plus? Absolument.
1: Mais les éléments qui ont favorisé la mobilisation, là, qui les ont mis tellement en colère, qui ont nourri leur révolte, qui a été très bien nourrie pendant plusieurs années. D'abord, au départ, c'est le processus même de l'expropriation là, qui s'est fait selon une ancienne loi. Des indemnités qui étaient jugées insuffisantes, on les isolait, on les humiliait, c'était inéquitable entre eux. Ton voisin a ceci, ton voisin a signé, tu devrais... alors des fois, c'était même pas vrai. Des pressions, des mensonges, etc. Donc, cette situation de chaos a fait en sorte qu'un petit groupe a voulu s'organiser pour avoir davantage d'informations et être informés, s'informer les uns les autres.
2: En effet, il y a une nouvelle conscience qui s'est développée à Saint-Scolastique. C'est ce qui explique que ce soir, la salle est pleine à craquer. C'est ce qui explique la force du CIAC. C'est ce qui explique la présence des gens aux manifestations. Nous autres, on a cru M. Trudeau, quand il est venu un certain jour de juin, nous dire « Je viens pas lever une pelletée de terre, je viens couper un ruban pour ouvrir un bureau d'information parce que j'ai le souci des humains sur le territoire. » On l'a cru, ce M. Trudeau-là. On a cru aussi, M. Martin, quand il nous a dit « Vous allez être bien payés. » On a cru, ces fonctionnaires, quand ils nous ont dit « Attendez, attendez, on attendait. »
0: Les fonctionnaires, là, ils arrivaient sur le puis ça marchait jamais, le prix était même trop bas. D'un coup, il retroussait son coin. Je pourrais vous rajouter peut-être 300 000. Dites-les pas à votre voisin. C'est bon, ça, moi, ça m'insulte, t'es mérite.
1: Mais le moteur qui a vraiment fait éclater la colère en 1972, c'est la connaissance des conditions de l'expropriation à Pickering. Mm-hmm. Parce que là, c'était l'iniquité était importante, c'était dans un rapport de 1 à 10. Les indemnités étaient 10 fois plus élevées à Pickering. Et les études ont démontré que l'évaluation foncière était fondamentalement la même à ce moment-là dans les deux territoires.
3: Monsieur Dubé, monsieur Marchand, la question de fond du prix des terres selon l'offre et la demande, les expropriés de Saint-Scolastique l'ont toujours contesté. Et vous nous arrivez encore avec ça en 1973. Et je peux vous dire qu'ils l'ont contesté dès que les prix ont sorti en 1969. C'est ça qui est le fond du problème, et vous semblez pas vouloir le comprendre. Vos pinottes que vous apportez, là, c'est pas ça qui intéresse la population. Ce qui intéresse la population, c'est le prix de base de l'arpent.
4: Rappelons rapidement qu'on a payé, par exemple, de 2 000 $ à 10 000 $ l'acre à Pickering, et 210 $ en moyenne l'acre à Saint-Scolastique. Autre comparaison, la loi qui a régi les deux expropriations. L'ancienne, une loi qui date de 1886 qui a été appliquée à Saint-Scolastique, la nouvelle qui date de 1970 a été appliquée à Pickering et elle a permis par exemple aux gens de Pickering de se préparer, de négocier collectivement également avec les évaluateurs d'Ottawa. Mais au-delà de toutes ces comparaisons entre Pickering et Saint-Scolastique, il reste que l'expropriation a provoqué et continue de provoquer des bouleversements sociaux considérables à Saint-Scolastique.
1: Ensuite, je dirais qu'un autre élément important, ça a été les mauvaises conditions de gestion du territoire par Transport Canada. C'était un chaos véritable. Personne, ça n'était pas planifié, personne n'était organisé pour gérer ça.
0: Nous autres, on n'avait pas le droit de s'assurer. On pouvait pas s'assurer, les assurances, ils nous assuraient pas. Mais il fallait prendre une assurance responsabilité.
5: Fait que ça a été quoi? Ça a été combien de temps? Ça a été quoi? 25 ans de bataille? 30 ans de bataille?
0: Plus que ça, à peu près ça. À peu près ça, 25. Ben, On a été expropriés en 69, puis c'est en 84 qu'il y a eu un changement de gouvernement.
5: Et vous, c'était Mulroney. Vous, vous l'avez rencontré, Mulroney, en même temps, Brian
0: oui.
5: Mulroney.
0: Ben, je l'ai rencontré, c'est que le ministre, c'était M. Roch Lassalle. Lui, on l'a rencontré souvent. Et quand il est décédé, M. Lassalle, à Saint-Anne-des-Plaines, il lui rendait hommage. Fait que ni un ni deux, je passe en arrière, puis vroom, je sors au travers des rideaux sur le stand où ce qui était. Fait que j'ai rendu hommage à M. Roch Lassalle. Après ça, M. Mulroney, avec ses députés, étaient assis là, je me levais, j'ai dit, M. Mulroney, moi, j'ai quelque chose à vous demander. Là, il se lève, de quoi, ma belle, puis il met deux mains sur ses épaules. J'ai dit, vous, là, vous allez nous revendre nos affaires. On va avoir nos affaires. Il m'a fait un bisou sur chaque jour, puis il dit, je te le promets. Puis il a tenu que promesse.
6: Il y a 16 ans, Mirabel s'appelait Sainte Scolastique. Et aujourd'hui, les cloches de l'église de Sainte Scolastique ont sonné à toute volée. Les expropriés de Mirabel, en effet, pourront récupérer leurs terres.
5: Pourquoi ça a été si long? Pourquoi ça a été si long? Parce que ça nous apparaît tellement évident que d'abord, le territoire exproprié était complètement démesuré. Et pourquoi, voyant que cet aéroport-là s'en allait nulle part, voyant que non, ça n'allait pas devenir l'aéroport numéro un au Canada, pourquoi ça a été si long?
1: J'essaie d'imaginer, dans le contexte social de l'époque, la réaction des gens si Ottawa avait dit « Bon, finalement, on pense que c'était pas une très bonne idée de construire l'aéroport. » Alors, je pense que c'était socialement inacceptable.
7: Entre Dorval et Mirabel, Mirabel et Dorval, Mirabel et Dorval,
8: Montréal aura un seul aéroport international avec deux aérogares. Dorval, aérogare ouest, Mirabel, aérogare nord.
7: Casse les oreilles de mon soleil, entre Dorval et Mirabel.
9: À compter de minuit ce soir, l'aéroport de Mirabel à Montréal cessera d'être ce qu'il était. Il n'accueillera plus les vols réguliers de passagers qui seront dorénavant transférés à Dorval.
7: C'est pas jamais poussé, patate, entre Dorval et Mirabel.
0: Puis là, ils ont bien beau dire, ils mettent la faute sur la 13 qui n'a pas été finie, il y a ci, il y a ça, il y a ça. C'est qu'elle marche pas, bon sang, l'aéroport. Voyons, là, elle était trop grosse, c'était trop grand, ça n'avait pas d'allure, ça n'avait pas de maudit bon sang.
5: Mais quel impact ça a eu pour les gens de Mirabel, tout ça? Pour ceux qui habitaient ces villages-là?
1: Ben, ça a été terrible. Ça a été vraiment terrible. C'est indescriptible, en fait, là. Ben, tout ça a bouleversé complètement toute leur vie. Mais en même temps, on peut dire que ADM a réussi le projet de reconversion de cet aéroport-là. Parce qu'à un moment donné, là, ça fait 50 ans, et il faut faire quelque chose avec ça. Mirabel, aujourd'hui, ça s'appelle l'Aérocité internationale Mirabel. C'est quand même le troisième pôle aéronautique en importance mondiale. Puis ça, c'est quand même, il y a environ 5000 emplois, là, à Mirabel.
0: Puis on a beau en parler, le dire, mais on peut pas s'imaginer. C'est quand tu le vois que tu réalises, mais mon Dieu, c'est quoi cette affaire-là? Je peux pas croire, moi. C'est tout défaire, hein. Un quartier, ben c'était plus qu'un quartier, là, tu sais, on était 11 municipalités, là. Couleur de rue, rien, finalement. Il l'avait pas étudié, Trudeau, ça, qu'est-ce que c'est qu'il faisait, là.
5: Les souvenirs d'une expropriée, Françoise Drapeau-Monette, qui a consacré beaucoup de temps, d'années et d'énergie à défendre ses compatriotes. Elle nous accueillit chez elle, dans ce qui fut jadis Sainte-Scolastique. Demain, on poursuit notre semaine spéciale sur le terrain avec nos témoins de l'histoire. Retour dans les années 70, au lendemain de la victoire du Parti québécois, l'exode des Anglo-Montréalais. Ici Maxime Côtier, au nom de toute l'équipe, merci d'avoir été là. Bonne soirée. À demain.
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17: Il est 15h30 en Alberta et au territoire du Nord-Ouest, 14h30 à Vancouver. 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

Et bonjour à tous, au micro Sébastien Lemaitre. On est ensemble jusqu'à 18h. Vancouver, je vous donne l'heure parce que c'est là que le Canada vient de perdre malheureusement 2-1 contre la Suisse en Coupe du Monde de soccer. Le pays qui termine donc deuxième du groupe B dans cette première phase de compétition. On va y revenir dans le journal des sports de 16h35 et on fera le bilan d'ailleurs de cette phase de groupe avec des partisans vers 17h20. Donc c'est la Suisse qui termine en tête, on va dire assez logique. C'était l'équipe la meilleure en tout cas sur le papier, et le Canada qui se qualifie avec la deuxième place. On va parler de plusieurs artistes qui ont été placés dans différents services publics et organismes communautaires. Ça leur a inspiré des créations qui sont exposées en ce moment au Centre d'art visuel d'Edmonton. Ça s'appelle Artist Civil Service. Jules Bonnet l'a visité. Transmettre une société de nos jours, c'est tout un défi. Près de 70% de ces entreprises échoueraient à trouver un remplaçant au Québec. On va voir si c'est une tendance nationale. On va parler du projet de route de la vallée du Mackenzie au territoire du Nord-Ouest qui sera inscrit parmi les projets d'intérêt national, tout comme le futur port en eau profonde de Grays Bay à la frontière TNO-Nunavut. C'est une annonce faite par le fédéral ce matin lors d'une visite du ministre des Transports Stephen MacKinnon à Yellowknife. Thomas Etier, notre correspondant sur place, nous en dira plus. C'est la Saint-Jean-Baptiste aujourd'hui, et oui, on le sait, enfin, moi je l'apprends un petit peu, je suis pas encore très très au fait des calendriers, mais la fête des francophones, voilà, avec des célébrations un peu partout au pays. On ira à Lethbridge où Destiny McLean, directrice générale de la CFA, nous parlera donc de ce qui se passe dans sa région. On aura un rapport de Parc Canada en troisième heure qui avertit que la température moyenne dans le parc national de Banff pourrait augmenter de 3 à 6 degrés d'ici 2080 si les émissions de gaz à effet de serre se maintiennent. Une grosse menace, grave menace pour les écosystèmes et la gestion du parc. Les experts prévoient notamment la disparition de 75% des glaciers de la région d'ici la fin du siècle. On va y revenir donc après 17h. Voilà pour ce qui s'en vient. C'est une partie de menu. On passe à la météo. Alors, c'est assez variable, mais globalement quand même ensoleillé, même s'il y a un tout petit risque d'humidité en certains endroits. On est à 25 degrés avec un beau soleil pour Edmonton. J'ai qu'à regarder par la fenêtre, de toute façon, c'est devant mes yeux. Quelques nuages ici et là, mais c'est quand même une belle lumière dans la capitale albertaine. Calgary, même température à peu près. Petit risque d'averse quand même cet après-midi. Il y a même des éclairs dans le ciel. Lethbridge, Medicine Hat, c'est les mêmes températures et du beau soleil. Red Deer, même chose. Cold Lake et Lac Labiche sont à 24 maximum.

Petit risque de pluie, quelques gouttelettes qui pourraient tomber avec des éclairs, des éclairettes en fait dans les nuages. Mais bon, on espère que ça ira pas plus loin. Température assez élevée hein, du côté de Jasper et Grande Prairie, 27-28. Là aussi, toute petite probabilité d'averse, 30%. Pour être assez franc avec vous, c'est pas très élevé. Fort Mac est à peu près à la même chose avec 25 degrés maximum et quelques nuages, mais un beau soleil en général du côté de Yellowknife et une température qui monte à 26 degrés et il est 15h33.

0: Dommage, il faisait beau et voilà que je me mets à chanter, il va pleuvoir. Jean du Pays, donc de Gilles Vigneault, extrait d'un spectacle au parc Maisonneuve de Montréal. C'était le 24 juin dernier pour fêter la Saint-Jean-Baptiste. C'est aujourd'hui même l'édition 2026, la Saint-Jean-Baptiste, présentée comme la fête des francophones au Canada. C'est aussi la fête nationale au Québec. Certains disent que c'est la fête des Québécois. Bon, sachez en tout cas que la Saint-Jean-Baptiste est beaucoup plus ancienne que la belle province. En fait, elle est reliée au solstice d'été. Dans la tradition judéo-chrétienne, Jean le Baptiste était un prédicateur juif qui aurait, d'après l'évangile de Luc, baptisé Jésus de Nazareth, son cousin. Voilà, il a baptisé Jésus et Jean serait né près du solstice d'été, ce qui viendrait contrebalancer donc la nativité de Jésus, Noël pour le solstice d'hiver, et célébrer la naissance de Saint Jean le Baptiste. C'est apparu autour du 6e siècle en Occident. J'ai fait mes devoirs, je suis allé à la bibliothèque une partie de la journée, j'ai fouillé dans les archives, les livres d'époque. C'était surtout religieux à la base, mais on incluait en fait des feux de joie, des repas festifs après une journée de jeûne, et la fête a été importée donc au Canada par les colons français, et oui, au 17e siècle. Et la trace la plus ancienne qu'on aurait, ce serait 1606, la ville du Québec n'existe même pas encore à l'époque. Voilà pour la petite histoire, la grande histoire. Et les célébrations aujourd'hui donc sont nombreuses au pays. On en parle avec Gabrielle Michaud-Sauvageau, réalisatrice de La Croisée, fabricante de statues de Saint-Jean-Baptiste, que vous pouvez acheter sur Internet pour la modique somme de 3 000 $ l'unité sur www.statuesaintjeanbaptistefabriquéslocalementmaisimportéesdechine.ca. Jules Bonnet, notre journaliste socioculturel, est également là, président de l'association des Jean-Baptiste hantés, c'est-à-dire ceux qui pensent que Jean-Baptiste doit s'écrire avec deux T et non pas PT. Voilà, donc changement d'orthographe, sorte de révolution un petit peu orthographique. Jules Bonnet et donc Gabriel, bonjour à tous les deux.
1: Bonjour.
0: Jules, vous avez aussi écrit un livre polémique, hein. Saint Jean-Baptiste est-il né le jour du solstice d'hiver ou la veille au soir? Pamphlet polémique, donc qui fait le tour du monde. Gabriel, je commence avec vous.
2: Vous êtes dans l'ambiance à Saint-Jean-Baptiste. Je suis très fière de vous.
0: Oui, Sébastien. Oui, je m'y mets.
2: Vous êtes arrivé au Canada, mais on sent la passion.
0: Oui, la passion depuis ce matin, puisque j'étais pas au courant, en fait, du tout de ce calendrier, de cette date. Voilà, je suis pas là depuis très longtemps et je crois que c'est peut-être ma première Saint-Jean-Baptiste, en tout cas entre francophones. Je suis obligé, évidemment, de confier mon ignorance là-dessus, mais vous êtes québécoise et albertaine, vous avez double passeport.
2: Mais oui.
0: Non, pardon, j'ai pas dit double passeport. Vous avez double identité bon, culturelle. Ouais. Oh là là, je mets les pieds dans le plat, on va pas parler politique.
2: Faut pas spéculer.
0: La Saint-Jean-Baptiste, c'est important donc.
2: Au Québec, c'est journée fériée, hein. Mmh. C'est une journée de congé, de très beaux souvenirs, c'est vraiment un moment de fierté nationale au Québec, fierté identitaire, c'est une journée très importante pour les Québécois. Pour les francophones plus largement, je dois dire qu'en arrivant comme québécoise, j'ai un peu découvert que c'était célébré à l'extérieur du Québec. Ouais. On est centré sur nous-mêmes parce qu'au Québec, ça arrive. Mais oui, donc des célébrations qui sont peut-être plus modestes au Québec. Bon, c'est à grand déploiement, les grands spectacles qui sont télédiffusés. Mais ouais, très beau moment. Le Saint-Jean, c'est un peu différent de la vivre à l'extérieur du Québec, mais c'est un beau moment quand même.
0: Alors, Jules, je vais vous raconter votre vie privée, vos secrets les plus intimes. Vous avez vécu au Québec.
1: Oui, vécu au Québec, voilà. Si c'est juste ça, ça va. Non, l'enregistrement dont on a parlé, vous avez parlé du parc Maisonneuve, j'y ai été, je suis allé il y a 4 ans, 5 ans peut-être, ouais, avec mes amis québécois, puis je pense que c'est là où j'ai compris la force de la culture au Québec aussi, mm-hmm, et tout, parce que c'est évidemment rattaché à l'histoire du Québec, puis ce concert au parc Maisonneuve, c'était absolument extraordinaire. J'ai découvert Marjo, qui depuis m'accompagne, cette chanteuse incroyable.
0: Vous faites bien de préciser que c'est une chanteuse, parce que moi je découvre. Hein.
1: Il y avait Garou.
0: Je connais.
1: Isabelle Boulay, peut-être.
0: Oui, je connais.
1: Voilà. Donc c'était un peu ces artistes-là. Puis ça m'avait aussi marqué comment la culture était omniprésente dans cette célébration, qui, comme vous l'avez dit avant, était religieuse, puis qui maintenant est culturelle et sociale. Je trouve ça très inspirant.
0: Il n'est pas journaliste socioculturel pour rien, notre Jules Bonnet.
1: Je l'axe du côté culture. Mais...
0: Ça fait, je le répète quasi à chaque fois, presque 15 ans que vous êtes en Alberta. Est-ce que en 15 ans, vous êtes arrivé, Gabriel, de célébrer, vous me voyez venir, hein, célébrer
2: oui,
0: un petit
2: je
0: peu.
2: Je dois confesser que non, c'est un peu, évitez-moi dans votre célébration de la Saint-Jean-Baptiste. Mais oui, non, c'est peut-être des organisations communautaires. Ouais. Il y a des petits cercles d'amis aussi qui organisent des célébrations, mais je suis peut-être déjà allée, ça fait un petit moment quand même.
0: Vous le faisiez, vous participiez aux animations, aux activités quand vous viviez au Québec?
2: Oui, mais il y avait toutes sortes. Parfois, il y a des spectacles qui sont davantage dans les quartiers aussi. Hein. Il n'y a pas que le grand spectacle. Soit il y a un spectacle de quartier, communautaire. Un peu tout le monde se rassemble sur le coin d'une rue. Puis, des artistes locaux. Là.
0: Mmh.
2: Ouais,
0: d'accord.
2: Il y avait beaucoup ça.
0: Bon, OK. D'ailleurs, Jules, avant de venir vous installer au Canada, je raconte encore votre vie privée, vous connaissiez l'existence de ça? Ou c'est un truc vraiment... Ça a été une découverte en arrivant.
1: Mais j'en avais un peu entendu parler parce qu'il me semble, mais alors là peut-être que je dis des bêtises, mais vous fact-checkerez, vous vérifierez, mais j'ai l'impression que c'est aussi fêté dans les pays scandinaves. Qu'il y a des fêtes similaires, des feux de joie sur le rapport avec la communauté, etc. Puis c'est en lisant les romans policiers qui se passent en Norvège, en Suède, en Islande, en Écosse, que j'avais découvert. Je pense que c'est un... Là, le nom m'échappe, mais il y en a un très connu qui se passe pendant la Saint-Jean-Baptiste où il y a des meurtres, des crimes, etc. Et c'est tout un univers qui m'avait particulièrement marqué. Parce que la célébration aussi par le feu, puis tout l'imaginaire religieux qu'il y a derrière, puis le fait qu'on le passe ensuite dans la société civile, pour des personnes, ça reste évidemment religieux, mais que ça devient un événement plus grand, communautaire, culturel, social. Oui, ça m'avait marqué. Puis je trouve que ces ponts-là, qui sont aussi reliés avec l'histoire, la colonisation, c'est important de savoir d'où ça vient, parce que c'est l'histoire du Québec, puis du Canada. Donc,
0: Et je peux même vous dire qu'il n'y a pas qu'en Scandinavie, même en France, votre pays d'origine, mon cher Jules, et le mien aussi d'ailleurs, ça se fête aussi la Saint-Jean-Baptiste, c'est la Saint-Jean en fait. Et on allume les feux de la Saint-Jean, qui sont là aussi des feux de joie. C'est plus du tout religieux, je crois, en France. On allume des grands feux de joie comme ça. Ça arrive dans certaines communautés en France. Et on court et on saute par-dessus. Et le but, c'est pas de se faire brûler les poils. Faut pas se faire brûler les poils des pattes.
2: Voilà.
0: Mais ça se fait un petit peu en France. Moi-même, j'avoue, il m'est arrivé de le faire totalement en dehors des dates de Saint-Jean-Baptiste, là, plutôt lors de soirées arrosées, de sauter par-dessus. C'est pas très malin, mais bon, quand on est ado, on est pas très malin. Bref, voilà pour la Saint-Jean-Baptiste. Les auditeurs peuvent nous écrire d'ailleurs pour soit souhaiter une bonne Saint-Jean-Baptiste, nous dire également comment ils le célèbrent chez eux, dans leur communauté. Vous nous envoyez des textos, des SMS au 780-468-7011. Jules, vous restez avec nous. On va parler pop-up dans quelques minutes on retrouve Gabriel, on se retrouve en fait à 17h35 pour notre jazz de troisième heure. On va parler de quoi?
2: On va parler de regarder la Coupe du Monde. C'est peut-être quelque chose que vous faites chez vous, peut-être au travail, si vous êtes comme nous, hein, vous essayez de travailler d'un côté, jetez un œil sur le match d'un autre côté. Et si on vous payait pour regarder tous les matchs de la Coupe du Monde?
1: Où est-ce qu'on signe?
0: Combien et en quelle devise?
2: Écoutez, c'est pas rien. Vous devez regarder les 104 matchs. Il y a un bémol. Par contre, dans un endroit public à Times Square, dans un cubicule vitré, tout le monde peut vous voir, regarder les matchs. Nourriture à volonté.
0: On peut aller aux toilettes quand même.
2: Je pense qu'il y a un petit peu d'intimité pour la toilette.
0: Ouais.
2: Mais vous êtes payé 50 000 $.
0: 50 000 $ pour que les gens me regardent.
2: Ça dure un mois, la Coupe du Monde. Faut être disponible pendant un mois.
0: Ouais, en même temps, ça me fait mon salaire là, bien largement là. Mais moi, ce qui m'intéresse, c'est combien sont payés les gens pour regarder les gens en train de regarder.
2: Oh,
0: enfin, je veux dire.
2: C'est pas indiqué dans l'article.
0: Non, à mon avis, ils sont payés zéro, donc. Mais je vois pas l'intérêt de regarder des gens en train de regarder les compétitions.
2: Je vous en parlerai. C'est un coup publicitaire. Hein,
0: moi, j'adore ça.

0: J'adore ça, toutes ces idées alambiquées pour faire de la pub. C'est très bon, rendez-vous donc à 17h35. Merci messieurs, dames, et il est 15h43.
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0: Le Centre d'art visuel d'Edmonton, Latitude 53, propose l'exposition Artist Civil Service, une exposition encore visible pendant quelques jours qui découle du travail de quatre artistes qui ont été placés dans différents services publics et organismes communautaires. Un projet étonnant, on en parle avec vous Jules, donc rebonjour.
2: Rebonjour.
0: Vous avez eu la chance non seulement d'aller à l'Observatoire de l'Université de l'Alberta l'autre jour, mais aussi de visiter cette exposition.
2: Je ne suis pas payé pour voir des matchs de soccer, mais je suis quand même payé pour aller voir des expositions, c'est tout le plaisir de mon travail.
0: Et cette fois-ci, vous l'avez vu avec son commissaire. Dites-nous un mot un petit peu de cette expo.
2: Oui, tout à fait. C'est une exposition dans un centre d'art visuel, Latitude 53, au centre-ville d'Edmonton, qui est disponible seulement jusqu'à samedi. J'arrive un peu tard, mais rassurez-vous, une publication sera éditée pour prolonger le plaisir ou découvrir cette exposition. Cette expo, en gros, elle donne à voir le travail de Kalum Beckford, Nicolas Hertz, Ken Koo et Amélie, quatre artistes qui vivent à Edmonton et qui ont suivi le même programme pendant 4 mois de janvier à avril 2026. Les 4 artistes ont un peu séparé leur vie en deux. La moitié de la semaine, immersion dans des services publics, communautaires et citoyens. Et l'autre partie de la semaine, les artistes ont créé en studio leur art classique, j'allais dire. Et donc les différents lieux dans lesquels ils étaient en immersion, c'était par exemple un service de la ville d'Edmonton ou encore un centre pour aînés, ça a changé leur contexte de vie, leur contexte de création. Et ça a forcément eu un impact sur leur créativité, comme le souligne Zachary Ayot que j'ai rencontré. Il est co-commissaire de l'exposition. On l'écoute.
3: I think inherently artists draw from their lives in terms of what they end up making as artists. I think however we live our lives sort of filters into the work we make. And I do wonder.
2: Donc il dit qu'en tant qu'artiste, peu importe la manière dont on vit à côté de son art, ça influence forcément le travail et la création. Il a voulu étudier dans quelle mesure placer ces artistes dans des contextes de services de soins à la personne, du communautaire, ça allait influencer la création qu'ils font. Et Zachary nous rappelle peut-être que si l'art, on a l'habitude de le contempler et d'en profiter de manière passive, peut-être, derrière, il y a des vies, des emplois secondaires qu'occupent les artistes et que ces lunettes sur le monde, ça va influencer leur création. Ça nous invite un peu à voir les humains derrière ces créateurs et ces créatrices.
0: Et Jules, justement, est-ce que les créations des artistes ont effectivement été imprégnées de cette immersion dans ces services publics et communautaires?
2: Oui, tout à fait. C'est bien là les multiples objectif de ce projet assez original et quand même percutant quand on visite l'exposition. Zachary Ayot a travaillé et coordonné cette exposition avec une idée en tête qui d'ailleurs est un peu le fil rouge de toute sa réflexion artistique et de tout son travail, c'est de mettre en avant le domaine du soin et du social et de le rattacher avec celui de l'art et de la pratique artistique. Je vous propose de le réentendre, il parle de son approche et de la philosophie qui guide son travail.
3: I guess just this is so trite, but work together and think about how our lives are interconnected and interrelated, especially in a time like this. And I think working in civic sectors really draws it.
2: Donc il nous dit que travailler ensemble sur ce projet, ça a fait réaliser à quel point nos vies sont connectées, interreliées entre elles, même entre différents secteurs d'activité. Que créer autour des services publics et du soin, du communautaire, ça permet de mettre ces travailleurs à la lumière de tous et de toutes et de comprendre leur réalité. Et Zachary regrette peut-être que les secteurs du soin et de la santé, pourtant jugés essentiels au moment de la pandémie, sont vite redevenus invisibilisés dans notre société. En résumé, l'exposition, elle a un objectif triple. D'abord, de faire réfléchir sur la précarité des artistes qui sont contraints de multiplier les emplois pour pouvoir vivre, ce qui réduit d'autant leur temps de création et ce projet-là leur a permis d'avoir un travail à temps plein, moitié du temps dans un service public et l'autre dans la création. Le deuxième objectif, c'est de montrer l'interconnexion entre le milieu du soin, de l'assistance, des services publics, de l'art, de la création et de l'esthétisme. Parce que ces deux milieux-là sont reliés par des efforts considérables par ces créateurs, ces créatrices d'adaptation et de travail qui doivent entreprendre parfois dans des conditions difficiles, de précarité, de multiplication des tâches et des emplois. Et enfin, cette exposition, c'est aussi et surtout de montrer en les sublimant par l'art, les travailleurs de l'ombre de ces secteurs importants pour notre société, qui sont mis à la lumière du jour, qui ont été mis, pardon, à la lumière du jour pendant la pandémie, mais qui semblent avoir été un peu oubliés, comme le regrettait Zachary Ayotte.
0: Et donc, comme je disais, petit Vénard, vous avez visité donc cette exposition. Est-ce que vous avez des exemples à nous donner là, faire un petit peu de teasing?
2: Oui, c'est ça, un peu de teasing. C'est que je voulais par exemple vous parler du travail d'Amy Lee. L'organisme, elle, dans laquelle elle a été en immersion, s'appelle Elle Dog Dog. L'idée est simple. Sortir promener les chiens et les animaux de compagnie des personnes aînées ou des personnes à mobilité réduite qui ne peuvent plus sortir de chez elles pourrait bien faire en sorte que ce manque de mobilité ne les empêche pas d'avoir des animaux de compagnie. Et c'est ce qu'a fait l'artiste de janvier à avril, donc en plein hiver. Amélie, qu'est-ce qu'elle en a fait? Elle a créé du papier fait maison, parce qu'elle, le commissaire Zachary m'expliquait que pendant ses promenades dehors l'hiver, eh bien le contact avec la nature, la proximité avec la matière lui a inspiré la création de ce papier très particulier, très texturé, très épais. Et sur ces espèces de panneaux faits à la main de son papier fait maison, Amélie a cousu les trajets de ses promenades avec les animaux et avec les chiens, dessinés grâce à la fameuse application, vous devez connaître si vous faites de la course à pied, Strava.
0: Ouais.
2: Et c'est une manière pour elle de documenter la route aléatoire que lui faisaient prendre les animaux et de documenter ce lien qu'ils ont créé entre eux. Et Zachary me le disait, eh ben, Amy, l'artiste, a continué à promener les chiens, même après la période d'immersion requise pour le projet. Un signe que bah, quand on se met dans une position pour créer des liens, ces liens, ils se créent effectivement et ça perdure, Sébastien.
0: Bah, si un jour son art ne marche plus, elle pourra être promeneuse de chiens, donc à temps plein, si ça lui plaît. Tant mieux, donc ça s'appelle Artist Civil Service, exposition du Centre d'art visuel Latitude 53 à Edmonton. Donc c'est à voir jusqu'à samedi prochain. Merci beaucoup, Jules.
2: Merci, Sébastien.
0: Il est 15h50. Au passage, on a eu un petit SMS, on parlait de la Saint-Jean, Saint-Jean-Baptiste en fait, et je faisais le rapprochement avec la fête de la Saint-Jean et les feux de la Saint-Jean, notamment en France ou les pays scandinaves, donc c'est les deux fêtes sont la même origine, et on a un auditeur qui nous a envoyé un SMS au 780-468-7711, nous disant « Les feux de la Saint-Jean ». Même dans Kaamelott, il en est question. Pour la petite histoire, Kaamelott, c'est une série française qui prend place donc au Moyen-Âge et donc même à l'époque, donc bien avant la création de Québec, comme on le disait, c'était utilisé. C'est une tradition extrêmement ancienne et qui perdure, qui a perdu une bonne côté du côté religieux, mais c'est maintenant une très belle fête qui vient bien au-delà d'ailleurs du Québec au Canada, dans un peu partout. Et on va en parler d'ailleurs. Plusieurs fois à l'émission, on aura d'ailleurs la directrice de la CFA de Lethbridge qui va nous en parler d'ici une trentaine de minutes. Là, on sera avec Destiny McLean pour nous parler des festivités donc de la Saint-Jean-Baptiste du côté de Lethbridge. Il est 15h51.
4: Tu connais notre situation. La femme de mon père va être saisie. On voudrait la reprendre avec Bruno, mais on a besoin d'aide. Tu vas où?
5: Où c'est?
6: Qu'est-ce qui se passe?
4: Liquidation judiciaire.
5: Cette terre, c'est chez moi. Elle sortira pas de la famille.
0: Extrait de la bande-annonce du film La Terre des Hommes et les difficultés d'une fille à reprendre la ferme de son père. C'est un film français et transmettre une société familiale de nos jours, c'est tout un défi. D'après le Centre de transfert d'entreprise du Québec, près de 70% d'entre elles échouent à trouver un remplaçant. Est-ce que c'est une tendance canadienne? Face à cela, le concept d'entrepreneuriat, est-ce qu'il pourrait assurer la relève dans ce genre de société? Ma collègue Geneviève Poulevin en a discuté ce matin à l'émission Le Café Chaud avec Ella Chebi, professeure au département stratégie, responsabilité sociale et environnementale à l'Université du Québec à Montréal, l'UQAM. Madame Chebi qui explique d'abord le concept d'entrepreneuriat.
7: L'entrepreneuriat, c'est le fait d'entreprendre à l'intérieur d'une entreprise existante. Donc, c'est vraiment avoir cet esprit entrepreneurial, prendre des initiatives. Donc, on peut avoir des employés ou, si on parle des entreprises familiales, un membre de la famille qui va repérer une nouvelle idée pour d'un produit, d'un service ou éventuellement d'aller sur un nouveau marché à l'étranger. Donc, il va s'appuyer sur les ressources de l'entreprise existante pour développer un projet à l'interne. Donc, c'est vraiment quelque chose qui combine le meilleur des deux mondes. Donc, l'esprit entrepreneurial avec la créativité, la capacité d'innovation, mais en même temps, les ressources d'une entreprise déjà établie, d'où la stratégie intrapreneuriale ou l'intrapreneuriat. Les entreprises familiales, c'est un terrain particulier dans le sens où on a l'habitude d'avoir une

0: certaine gouvernance, une certaine tradition qui va plutôt prendre le dessus par rapport à l'innovation. Donc on a généralement dans les entreprises familiales, on a une certaine dynamique qui est plutôt portée par les parents et la nouvelle génération, parfois, elle ne trouve pas sa place et elle n'est pas intéressée par la reprise ou par le fait de s'intégrer ou s'engager dans l'entreprise familiale. Donc l'entreprise familiale, par contre, là, vu que c'est un terrain où on a déjà le dirigeant, on a le parent et on a déjà des ressources existantes, ça pourrait être intéressant dans le sens où si on a la nouvelle génération qui n'est pas forcément intéressée pour s'engager, en portant son projet innovant à l'intérieur de l'entreprise familiale, ça permet d'avoir cet engagement, ça permet de préparer la relève et donc ça permet à la nouvelle génération de préparer, de développer un nouveau projet tout en bénéficiant des ressources et de toutes les infrastructures qui est déjà existante au niveau de l'entreprise familiale.
1: Et quels sont les défis de l'intrapreneuriat au sein des entreprises familiales? La professeure Ella Chebbi nous explique.
0: Ce qu'on a remarqué, c'est que c'est vraiment le fait d'aller passer de cette tradition qu'on connaît dans l'entreprise familiale à l'innovation, à développer cet esprit entrepreneurial et avoir l'engagement. Ça prend beaucoup de paramètres, beaucoup d'aspects qu'il faudra prendre en compte pour justement pallier à ces défis. C'est-à-dire les défis, on a généralement parfois... On a la nouvelle génération qui va essayer de faire des gros changements, par exemple. Donc, on pourrait avoir de la résistance au changement de par la tradition dans l'entreprise familiale. On retrouve aussi un problème des communications qui peut exister entre les générations. On a aussi un problème d'alignement entre le projet que veut porter la nouvelle génération et le projet ou la stratégie même de l'entreprise familiale. Donc, ça peut être de plusieurs manières, donc aussi bien au niveau stratégique par rapport à l'alignement par rapport à l'entreprise, mais surtout au niveau émotionnel, communication, légitimité aussi. Généralement, la nouvelle génération a la peur de ne pas avoir suffisamment de légitimité. Donc, c'est vraiment un défi pour aller porter un projet en interne, soit pour développer de nouveaux produits. On a vu des cas où on peut développer de nouvelles activités, même pour l'entreprise familiale. Donc, ça permet vraiment de la croissance. Mais par contre, on peut avoir des parents qui ne sont pas ouverts à ces initiatives-là. Ou d'un autre côté, on a vu des cas où les entreprises familiales ou les dirigeants sont très ouverts dans la communication. Donc, c'est vraiment un défi pour aller porter ce projet à l'intérieur pour assurer un peu, dans un premier temps, le développement du projet et plus tard, éventuellement, une sorte de succession, un transfert et donc une relève qui pourrait être basée sur cette motivation que vient porter la nouvelle génération, justement.
1: Et là, Chebbi identifie également des actions clés pour encourager l'intrapreneuriat familial.
0: Dans le cadre de ce projet, justement, dans lequel que j'ai mené avec Éric-Michaël Laviolette, qui est à Toulouse Business School en France. Donc, en fait, là, on a essayé d'identifier des leviers clés parce que pour nous, le fait d'aller chercher, justement, d'aller développer ou favoriser l'intrapreneuriat, c'est pas son défi. La nouvelle génération, si elle a des initiatives, elle va en parler, on va discuter. Et donc, là, il faut aussi faire en sorte à ce que on arrive à valoriser les initiatives de la nouvelle génération. Donc, ça prend vraiment des parents ou, en termes de génération, donc les dirigeants, qui vont vraiment valoriser l'initiative, être reconnaissants, accepter, surtout accepter l'échec. C'est-à-dire qu'on apprend, même si c'est un échec, ça change toute la dynamique interne de l'entreprise, dans le sens où ça change la relation avec les parents, on a plus de confiance, etc. Donc ça, c'est le premier point, la première action clé éventuellement. Le deuxième, c'est vraiment permettre aux jeunes, donc à la nouvelle génération, d'expérimenter des idées. Il y a même certains enfants, par exemple, qui vont jusqu'à créer une entreprise à l'intérieur de l'entreprise existante. Mais là, ce qui les aide, c'est surtout le fait d'avoir accès aux ressources de l'entreprise familiale. Donc, ça peut être le réseau, ça peut être l'infrastructure, ça peut être l'équipement, ça peut être aussi les employés de l'entreprise familiale même. Donc ça aide vraiment la nouvelle génération à profiter de toutes ces ressources-là et donc de faire leur expérimentation dans des bonnes conditions. La troisième action, c'est vraiment d'adopter une posture de mentor, d'accompagnement. Une quatrième action, ça serait plutôt de créer des espaces de dialogue entre les générations. Et donc ça permet justement de rebondir sur la dernière action, qui est vraiment le fait d'assurer un alignement stratégique entre le projet intrapreneurial, l'identité de l'entreprise familiale et sa stratégie.
1: Voilà, Ella Chebbi, professeure au département stratégie, responsabilité sociale et environnementale de l'UQAM. Elle était au micro ce matin de Geneviève Potvin à l'émission Le Café Chaud. Il est à 15h58, restez avec nous dans moins de 2 minutes. Un nouveau radiojournal donc avec Alice Burga. Et puis on parlera du projet de route de la vallée du Mackenzie au territoire du Nord-Ouest qui sera inscrit parmi les projets d'intérêt national, tout comme le futur port en eau profonde des Grays Bay à la frontière des TNO et du Nunavut. Annonce faite par le fédéral ce matin, on va donc y revenir. C'est la Saint-Jean-Baptiste aujourd'hui, la fête des francophones avec des célébrations un peu partout au pays. On ira à Lethbridge, notamment dans cette deuxième heure, où Destiny McLean, directrice régionale de la CFA, nous partagera les festivités dans sa région. À tout de suite.
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1: Et il est 16h au micro, Sébastien Lemel. Vous êtes à la croisée, on retrouve tout de suite Alice Burga pour le Radio-Journal. Bonjour Alice.
5: Bonjour Sébastien.
1: En soccer, donc le Canada s'est incliné face à la Suisse 2-1 au stade de Vancouver.
5: Oui, l'équipe canadienne termine deuxième du groupe B dans cette phase préliminaire de la Coupe du Monde et se qualifie pour les 16e de finale. Mais les Rouges ne disputeront plus de matchs à domicile dans ce mondial. Leur prochain match aura lieu le 28 juin à Los Angeles et leur adversaire n'est pas encore connu.
1: L'Alberta lance un plan sur 10 ans visant à transformer le traitement du cancer dans la province.
5: Le gouvernement prévoit notamment d'investir 1,2 milliard de dollars sur 3 ans pour réduire les temps d'attente et renforcer les effectifs médicaux. Raphaël Charbonneau a les détails.
6: Cancer touches every family in our province.
7: Le cancer touche toutes les familles en Alberta, constate Adriana Lagrange, la ministre des services hospitaliers et chirurgicaux. Pour la prochaine décennie, la province veut améliorer la prévention, le dépistage précoce, le traitement, le rétablissement et les soins de soutien. Plus de 40 actions seront prises pour améliorer le système albertain dans le cadre de cette stratégie.
6: But we will track our progress and report publicly because Albertans deserve to see the results, not just the promises.
7: Nous allons être transparents parce que les Albertains méritent de voir le processus et pas seulement les promesses, assure Adriana Lagrange. La province investira 1,2 milliard de dollars sur 3 ans afin de faciliter l'accès aux soins. Une partie, soit 223 millions, ira directement à Cancer Care Alberta. Les statistiques anticipent qu'en 2040, les cas annuels de cancer augmenteront de 38 %. Les demandes pour le système de santé vont donc s'intensifier. La directrice générale de Cancer Care Alberta, Brenda Hubley, réaffirme l'engagement de son service à donner accès aux mêmes soins à tout le monde.
8: We are committed to bringing better care to patients closer to home. In fact,
7: nous nous engageons à offrir de meilleurs soins pour tous les patients près de chez eux, dit-elle. Ici Raphaël Charbonneau, Radio-Canada, Edmonton.
1: Alice, près de la moitié des membres de la Chambre de commerce de Calgary envisagent de quitter l'Alberta si la province vote favorablement pour se séparer du Canada.
5: C'est ce qui ressort d'une enquête de la Chambre récemment menée auprès de 137 membres. 19% des répondants disent avoir ralenti l'expansion de leurs activités en Alberta et 15% affirment chercher activement à déménager.
1: Et dans ce contexte politique de séparation et l'approche de la fête du Canada la semaine prochaine, la vente de drapeaux connaît un coup de pouce.
5: C'est en tout cas ce que constatent plusieurs boutiques spécialisées dans ces produits. Voici le reportage de Jean-Emmanuel Fortier.
9: Are you looking for anything in particular?
10: I want to get a flag.
9: Oh, you want to get a flag. Okay.
10: Maybe two.
11: Dans cette boutique du quartier Ritchie d'Edmonton, remplie de symboles de la feuille d'érable, William Préville est venu acheter un ou deux drapeaux canadiens.
10: Discussion of separation. I wanted to mount some Canadian flags in my.
11: Avec ces discussions de séparation, je voulais installer des drapeaux canadiens chez moi sur la fenêtre, dit-il. Il fait partie de ces nombreux Albertains ces derniers mois qui font de même, acheter un drapeau canadien ou albertain dans ce contexte politique chargé avec le référendum du 19 octobre sur la place de l'Alberta au

0: Saint du Canada qui approche et la fête du Canada la semaine prochaine. Joe Nicoluc, propriétaire de Au Canada Gear, a vu une augmentation marquée des ventes de drapeaux ces derniers temps.
1: I am selling more flags than normal.
0: Je vends plus de drapeaux que d'habitude, dit-il. Et dans un autre magasin d'Edmonton, c'est aussi très occupé. Isaac Pratt travaille à Discount Flags depuis plusieurs années. Il dit toutefois constater que beaucoup de particuliers et entreprises achètent deux drapeaux, un Canadien et un Albertain, pour ne pas prendre position publiquement dans le débat sur la séparation. Ici Jean-Emmanuel Fortier, Radio-Canada, Edmonton.
2: Le ministère de la Défense du Canada annonce avoir suspendu deux leaders du bataillon d'infanterie légère Princess Patricia à Edmonton.
3: Le commandant de l'unité, le lieutenant-colonel Jason Hudson, ainsi que l'adjudant-chef Sim Doher, quittent temporairement leur poste pendant la tenue d'une enquête ouverte sur eux. Défense Canada a refusé d'en donner les raisons, mais souligne que les personnes en position d'autorité doivent faire preuve d'un jugement sûr et d'une conduite exemplaire afin de préserver la confiance du public. L'enquête a été confiée à la 3e division canadienne qui supervise les opérations des forces armées à travers l'ouest du pays.
2: Et puis le projet de route de la vallée du Mackenzie dans les territoires du Nord-Ouest devrait bientôt figurer sur la liste des projets d'intérêt nationaux.
3: Trois ministres fédéraux ont annoncé qu'ils sollicitaient ce statut aujourd'hui à Yellowknife. Ce projet prévoit de rendre la route qui relie Yellowknife à Inuvik praticable toute l'année. Selon le ministre des Transports Stephen MacKinnon, il vise à renforcer la souveraineté dans l'Arctique. Les ministres ont dit aussi avoir lancé le processus pour deux autres projets, la route et le port en eau profonde de Grace Bay à la frontière des TNO et du Nunavut et un site de stockage de déchets nucléaires en Ontario. Une procédure de consultation doit toutefois être menée avant que cette désignation ne soit confirmée.
2: On va justement parler de tout ça dans quelques minutes avec notre correspondant à Yellowknife, Thomas Etier. Merci beaucoup Alice, on vous retrouve dans une petite demi-heure.
3: À tout à l'heure.
2: Il est 16h05.

La croisée, on attaque la deuxième heure avec notre réalisatrice Gabriel Michaud-Sauvageau, Alexa Alphonse du côté de la technique, Radil Yatou Diop du côté de la recherche. On va revenir sur ce sujet développé à l'instant par Alice, le projet de route de la vallée du Mackenzie au TNO inscrit. Donc il sera inscrit parmi les projets d'intérêt national, tout comme le futur port en eau profonde de Grace Bay à la frontière avec le Nunavut. C'est une annonce faite par le fédéral ce matin. On sera avec Thomas Etier pour nous détailler tout ça. C'est la Saint-Jean-Baptiste aujourd'hui, la fête des francophones avec des célébrations un peu partout au pays. On ira à Lethbridge où la directrice régionale de la CFA, Destiny McLean, nous parlera des festivités dans sa région. Le journal des sports, on va revenir sur Canada-Suisse, défaite 2-1 pour les Rouges qui finissent deuxième du groupe B mais qui se qualifient. On a plusieurs matchs en cours, je vous donne le score d'ailleurs, Brésil-Écosse 0-0, Haïti-Maroc 0-0 également, des matchs qui viennent tout juste de commencer il y a moins de 10 minutes, donc tout ça peut changer. Et puis en troisième heure, on a un rapport de Parc Canada qui avertit que la température moyenne dans le parc national de Banff pourrait augmenter de 3 à 6 degrés d'ici 2080 si les émissions actuelles de gaz à effet de serre se maintiennent, un résultat qui crée beaucoup d'inquiétudes, notamment pour la préservation des espèces et de nos glaciers. On va y revenir. Voilà pour ce qui s'en vient, on passe à la météo. Pour ce soir, on est entre 12 et 15 pour Calgary et Edmonton. Le ciel est très légèrement nuageux pour Calgary, mais en général, c'est quand même assez dégagé. Lethbridge et Medicine Hat, à peu près pareil. On est à 10-12 degrés. Ciel en grande partie dégagé. Il y a quelques nuages ici et là, tout comme à Red Deer ou Cold Lake. Cold Lake, où il pourrait y avoir quelques gouttes de pluie. Une petite probabilité d'averse au passage. On est autour d'une dizaine, une douzaine de degrés dans les deux cas. La Clabiche également. Grande Prairie aussi, 12 maximum. Petite probabilité d'averse, tout comme à Fort McMurray. 30% de possibilité de pluie pour être très précis. 13 degrés, grand maximum pour Fort Mac. Enfin, Yellowknife atteint les 16 degrés ce soir avec un ciel partiellement nuageux dans la capitale des TNO. Et il est à 16h08.

0: Et je vous le disais à l'instant, donc le ministre fédéral du Transport, Stephen McKinnon, a annoncé à ce matin, Yellowknife Kotawa prévoyait d'inscrire le projet de route de la vallée du Mackenzie dans les territoires du Nord-Ouest parmi la liste des grands projets d'intérêt national. Ce chantier serait ainsi parmi les premiers au pays à obtenir cette désignation qui est prévue par la loi visant à bâtir le Canada adoptée l'an dernier. Ce statut permettra notamment d'accélérer les évaluations environnementales et l'obtention des permis fédéraux. Notre journaliste Thomas Etier à Yellowknife est en ligne avec nous. Bonjour Thomas.
1: Bonjour.
0: Le projet de construction de la route du Mackenzie est maintenant donc entre les mains du Bureau des grands chantiers du Canada. Il y a maintenant des décennies qu'on en parle au TNO. Est-ce que c'est maintenant chose faite? On va y avoir droit donc à ce projet?
1: Ce n'est pas encore chose faite. Ce que le ministre a annoncé aujourd'hui, c'est qu'on s'approche de plus en plus d'un chantier. Il y a encore beaucoup de travail à faire avant d'annoncer officiellement le début de la construction de la route, qui, on le rappelle, relierait le sud et le nord du territoire, entre autres. Les choses se concrétisent. Ce matin, le ministre a réitéré que son gouvernement a soumis le projet de construction de cette route au Bureau des grands projets pour lui permettre à ce projet éventuellement de bénéficier d'un processus simplifié et accéléré. Le gouvernement dit prévoir de rendre une décision quant au statut d'intérêt national de ce projet d'ici cet automne. Donc peut-être davantage de nouvelles concrètes cet automne. On n'a pas annoncé la première pelletée de terre encore, mais des travaux préliminaires seraient déjà en cours. Il y a environ 10 millions de dollars, selon le ministre, qui ont été investis jusqu'à maintenant en travaux de réasphaltage, par exemple, ou de conception qui vont être réalisés prochainement. À partir du moment où un projet comme celui-ci obtient le statut d'intérêt national, il profite d'une assurance accrue en matière de financement et d'échéancier. Les processus administratifs seraient simplifiés. Au final, on rend le tout beaucoup plus attirant pour les investisseurs, par exemple. Et donc, le projet n'a pas encore ce statut, mais la conférence de presse de ce matin à Yellowknife avait tout de même une certaine envergure. On a mis les efforts pour faire l'annonce ce matin. Il y avait le ministre des Transports qui était accompagné du ministre de l'Énergie et des Ressources naturelles, Tim Hodgson. Il y avait également la ministre des Relations Couronne Autochtone, Rebecca Alty, qui est également députée du territoire. John Main également, premier ministre du Nunavut, s'est déplacé à Yellowknife pour l'annonce de ce matin, puisqu'on parle également du projet de route et de port en eau profonde de Great Bays au Nunavut, qui est finalement dans la même situation, qui a été soumis au Bureau des grands projets. Il y a un troisième projet, pour le mentionner, là, qui a été abordé ce matin. Un dépôt géologique en profondeur pour les déchets nucléaires dans le nord de l'Ontario, également soumis au Bureau des grands projets. Je vous laisse écouter le ministre des Transports, Stephen McKinnon, nous parler de l'importance du projet de la route du Mackenzie pour les territoires du Nord-Ouest et pour l'ensemble du pays.
2: D'abord, il y aura des activités de construction qui s'amorcent dès cette année. Donc, on a déjà financé certains tronçons, certaines structures, des ponts, etc. C'est un projet qui est cher pour l'ensemble du pays. Ça nous donne un accès à l'océan, ça nous donne un accès aux communautés du Grand Nord et un accès à un grand potentiel en ressources naturelles.
0: Voilà, ministre fédéral des Transports, Stephen McKinnon. Maintenant, Thomas, quelles sont les prochaines étapes à franchir avant l'ouverture officielle d'un chantier? À quel moment on s'attend à ce que les automobilistes du territoire puissent enfin accéder à la fameuse route du Mackenzie?
1: C'est une question que plusieurs se posent. Il reste plusieurs étapes à franchir. Et aucun des ministres à qui j'ai parlé ce matin ne s'est avancé pour dire à quel moment ils espèrent voir apparaître cette nouvelle route. Dans tous les cas, même si le projet est retenu, comme on s'y attend, et que ce projet bénéficie du statut d'intérêt national, il demeure que les exigences en matière d'évaluation environnementale et de consultation avec les gouvernements autochtones doivent être respectées, doivent être menées en parallèle. D'ailleurs, le projet est actuellement évalué par l'Office d'examen des répercussions environnementales de la vallée du Mackenzie. Et selon les responsables fédéraux, les consultations avec les gouvernements autochtones vont commencer au cours des prochaines semaines. Donc, on ne s'avance pas trop pour l'instant sur quelque échéancier que ce soit. On sait qu'une décision va être prise cet automne, notamment. Et on insiste dans tous les cas sur l'ampleur des efforts qui sont fournis à l'heure actuelle. Là-dessus, on peut écouter la ministre des Relations Couronne Autochtone, Rebecca Alty.
3: C'est important d'avancer.

0: Du côté du gouvernement fédéral, on parle essentiellement des besoins pour les communautés, mais également de raisons économiques et de défense nationale. Le Canada a besoin de construire et de se développer, comme le dit Mark Carney. Cette route du Mackenzie offrirait notamment un meilleur accès au potentiel minier du territoire en matière de minéraux critiques, entre autres. Il y a également, comme je le disais, un aspect de défense nationale. On veut assurer la souveraineté du Nord canadien dans la zone arctique, cette zone qui est de plus en plus convoitée par les grandes puissances mondiales. Le gouvernement fédéral dit souhaiter renforcer le Nord et sa souveraineté. La route du Mackenzie faciliterait également, là, notamment les déplacements militaires. Le premier ministre Carney annonçait d'ailleurs en mars, mentionnons-le, des investissements de 32 milliards en infrastructures militaires dans le Nord, c'est-à-dire au territoire du Nord-Ouest et au Nunavut, entre autres. Mais la route du Mackenzie serait également bénéfique aux communautés, dont plusieurs ne sont actuellement pas reliées au réseau routier. Là-dessus, par exemple, mes collègues ont eu des réactions de Charles McNeely, qui est président du SATU Secretariat, région par laquelle la route passerait. Lui, il voit vraiment un potentiel économique, une réduction des prix, davantage d'opportunités économiques pour les résidents des communautés du SATU. Donc, et dans tous les cas, la nourriture, les matériaux de construction, par exemple, sont livrés en avion ou par bateau dans plusieurs communautés qui ne sont à l'heure actuelle pas reliées au réseau routier. Donc, pour ce qui est des territoires du Nord-Ouest, ça offrirait un meilleur accès aux chaînes d'approvisionnement. Voilà pour l'ensemble du territoire du sud au nord.
1: Voilà, le projet de route de la vallée du Mackenzie, donc dans les TNO, qui devrait être inscrit donc parmi la liste des grands projets d'intérêt national. Annonce faite ce matin donc par le gouvernement fédéral depuis Yellowknife, où vous êtes d'ailleurs, Thomas Etier, vous êtes notre correspondant sur place. Merci beaucoup, Thomas.
0: Merci à vous.
1: Il est 16h16. On a reçu un autre texto d'ailleurs, cette histoire de Saint-Jean-Baptiste. Je souhaite d'ailleurs une bonne fête de la Saint-Jean-Baptiste à tout le monde. N'hésitez pas à nous envoyer des SMS au 780-468-7711 pour nous partager la joie de célébrer cette date marquante donc du 24 juin. Je le disais en introduction, en début d'émission, hein, c'est très très ancien. On parle d'une fête québécoise en grande partie, évidemment. C'est quelque chose de très important dans la belle province, mais c'est beaucoup plus ancien que ça. Et on a des célébrations un peu partout. On ira d'ailleurs à Lethbridge dans un instant. Et on a un SMS donc d'un auditeur qui nous dit la Saint-Jean-Baptiste. C'est comme ça qu'on l'appelle aussi dans les pays scandinaves. Donc vous voyez, il n'y a pas du tout qu'au Canada. Je l'ai constaté aussi en France. On appelle ça la Saint-Jean. Et dans les pays scandinaves, Jules Bonnet nous le disait aussi tout à l'heure, notre journaliste socioculturel, quand on en jasait en début d'émission, c'est une fête assez internationale, assez universel, qui est relié quand même au solstice d'été, hein, et donc ce passage, cette journée la plus longue après les semences, et on espère donc des bonnes récoltes. Tout ça est très très symbolique et remonte à très loin dans l'histoire. Justement, cette Saint-Jean-Baptiste, on va en parler puisqu'il y a des célébrations un petit peu partout, comme au centre-ville de Lethbridge, qui vibre aux couleurs de la francophonie avec le fameux carnaval, un événement qui se veut un moment de partage, de culture, de plaisir en famille. Et pour nous en parler, on est justement en ligne avec Destiny McLean, directrice régionale de l'ACFA de Lethbridge. Bonjour Madame McLean.
2: Bonjour.
1: Alors, le carnaval devait commencer au parc Galt Garden, si je me trompe pas. C'est quoi l'ambiance sur place en ce moment? On en est où?
2: Sur place, les gens commencent à arriver. Ils installent leurs chaises pour le beau spectacle des accentués qui commence dans près d'une heure et demie. Mais je pense qu'ils s'amusent, quoi.
1: Cette Saint-Jean-Baptiste, là, c'est un moment marquant, là, dans les festivités de Lethbridge. C'est un moment que les gens attendent impatiemment.
2: Oui, c'est un de nos plus grands rassembleurs francophones de la ville de Lethbridge. Et donc, l'année passée, on a eu 350 à 400 francophones qui sont venus participer. Donc, on espère avoir le même montant de monde ce soir.
1: Donc, on a le carnaval qui se prépare tout doucement. On disait les gens se rassemblent tranquillement avant le départ. Qu'est-ce qu'on peut dire des activités à venir, là, à quoi les gens peuvent s'attendre?
2: Ben, on a nos jeux.

0: carnaval qui sont fournis par le Centre d'appui familial. Donc, c'est des jeux, comme on dit, un petit peu DIY, donc faites maison. Nous avons un barbecue de 5 $ où les gens peuvent acheter un hot dog, hamburger puis des chips. Nous avons quelques food trucks très populaires ici à Lethbridge. Nous avons un spectacle de la chorale de l'école La Véranderie et ainsi des danses africaines des clubs après-école, des écoles d'immersion et francophones ici à Lethbridge. Et on a aussi des bouncy castles.
1: Alors, intéressant, vous nous parlez de danse africaine. On sait que l'Alberta attire beaucoup d'immigration, notamment la communauté francophone, qui attire beaucoup des communautés venues d'Afrique, où je ne crois pas que la Saint-Jean-Baptiste soit fêtée, ou peut-être pas de façon massive. Est-ce que c'est l'occasion aussi, eh bien, de familiariser ces nouvelles communautés, ces nouveaux immigrants, à la culture locale, à les insérer finalement un peu plus dans le tissu francophone de Lethbridge?
0: 100%. Moi, pour moi, la Saint-Jean-Baptiste, ça fait au-delà de 20 ans que je suis ici à Lethbridge. Puis pour moi, c'est une journée pour célébrer pas uniquement le Québec, mais la francophonie globale. Donc, ça inclut les nouveaux arrivants et les francophones d'ici du Canada. Donc, oui, c'est une célébration pour eux autres aussi. On veut les inclure.
1: Vous nous avez parlé de quelques initiatives, rendez-vous importants qu'il y a aujourd'hui. On en a noté un d'ailleurs sur la liste. On parle d'un marché de jeunes entrepreneurs.
0: Oui.
1: Vous pouvez nous en dire un petit peu plus là-dessus?
0: Oui, nous avons quelques jeunes entrepreneurs. Il y a une table qui vend des petits toutous faits à main avec en faisant du crochet. Pardon, je m'excuse avec l'expression. On a la barbe à papa. Et puis, j'oublie le reste là en ce moment, mais oui, nos jeunes s'impliquent beaucoup. On a au-delà de 20 jeunes qui se sont portés bénévoles pour l'événement aujourd'hui. Donc, je suis pas mal fière d'eux autres.
1: On a vu la pluie des derniers jours un peu partout dans la province. Je crois qu'on a de la chance, en tout cas, du côté d'Edmonton, du côté de Lethbridge aussi. Le soleil est au rendez-vous, tout devrait bien se passer. Peut-être même d'ailleurs une fréquentation en hausse par rapport à l'an dernier.
0: Ah oui, il fait super beau aujourd'hui. On doit mettre beaucoup de crème solaire et pour éviter les moustiques, la crème moustique, quoi, je sais pas le nom.
1: Ouais, l'anti-moustique, la crème anti-moustique, ouais. C'est ça.
0: Hein. Voilà. Il y en a beaucoup après tout ce pluie.
1: Ah ça, oui, on en a parlé aussi à l'émission. C'est une invasion, donc oubliez pas votre crème, ouais. que les maringouins, comme on les appelle, ne gâchent pas le plaisir et que beaucoup de monde donc viennent participer à ces festivités donc de la Saint-Jean-Baptiste. Destiny McLean, je rappelle que vous êtes directrice régionale de la CFA de Lethbridge. Merci beaucoup.
0: Ben, merci à vous.
1: Et on va continuer d'ailleurs à parler des festivités de cette Saint-Jean-Baptiste. On ira un peu plus tard à l'émission L'École boréale de Hay River vers 17h35 puisque l'établissement, par la même occasion, célèbre ses 20 ans. Il est 16h22.
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3: Bonjour tout le monde, c'est Jules Bonnet. Nous sommes le mercredi 24 juin. La Maison des Jeunes de Calgary organise une après-midi connexion jeunesse de 13 à 17 heures le samedi 27 juin. Les jeunes sont invités à une foultitude d'activités pour se rassembler. À noter aussi que la même Maison des Jeunes de Calgary organise un cercle de discussion en anglais afin que les jeunes s'exercent et améliorent leur langue en anglais, donc dans un cadre bienveillant et sécuritaire. C'est le vendredi 26 de 15h à 16h30. La CFA de Red Deer organise un match amical de soccer pour la communauté francophone. L'occasion de délocaliser la Coupe du Monde de la FIFA à Red Deer. Ça aura lieu le samedi 27 juin à l'école La Prairie. L'effort sportif sera suivi d'un buffet et d'une soirée musicale. Plus d'informations sur le Facebook de la CFA de Red Deer. À Plamondon, place Saint-Jean sera célébrée par une soirée festive le mercredi 24 juin à partir de 17h30 au programme des jeux géants, des jeux de cartes, des tatouages et un concert de l'artiste local Dominique Plamondon qui vous présentera son dernier album Sharing Stars.
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1: Et quelques nouvelles de dernière minute au niveau de la Coupe du Monde de soccer. À l'instant, il y a quelques secondes, le Brésil vient de marquer son second but face à l'Écosse. Donc 2-0 pour l'équipe brésilienne. Haïti, ça c'est assez surprenant, mène 1-0 contre le Maroc. Champion d'Afrique en titre pour l'instant. Dans les deux cas, on vient de passer les 20 minutes de jeu. Il reste encore beaucoup de temps pour que la situation évolue. Donc 2-0 Brésil-Écosse, 1-0 Haïti-Maroc. Il est 16h24. On poursuit en musique avec la franco-manitobaine Jasmine Elise et cette nouveauté sortie en juin dernier, ça s'appelle L'Est.

Voilà, L'Est, le premier single entièrement en français de l'auteur, compositrice, interprète franco-manitobaine Jasmine Elise, sorti il y a tout juste une semaine, jour pour jour. Alors, il y aura des spectacles de lancement cet été à Winnipeg. Ensuite, elle aura une tournée cet automne à travers l'Alberta en septembre avec des prestations devant public à Edmonton, à The Aviary, le 25 septembre, à Lethbridge, au Owl Acoustic Lounge, le 26 septembre, à Calgary, au King Ellie, le 27, et à Canmore, au Arts Place, ce sera le 30 septembre. Il est à 16h28.

Moi, je danse sur ma chaise. Ça fait beaucoup rire Alice à côté de moi, là, mais c'est très entraînant, Shakira, quand même. Daïda, évidemment. Vous avez reconnu la chanteuse et son titre. Hymne officiel de la Coupe du Monde de soccer. Elle avait donné le coup d'envoi de la compétition avant le match Mexique-Afrique du Sud. Elle était apparue dans le stade avec des lunettes de soleil, un body jaune et une jupe mauve pour entonner donc cette, ce titre. Jusque-là, tout va bien. Sauf qu'à peine

0: fini la prestation. Il y a eu une rumeur complètement folle qui s'est répandue sur les réseaux sociaux. Beaucoup de gens ont cru qu'en fait Shakira c'était un sosie, une doublure, pas la vraie chanteuse colombienne sur scène. Ce n'est pas Shakira, regardez comment elle rate son pas de danse quand elle chante, c'est un double, elle a menti à tout le monde. A lancé un internaute sur X, vidéo à l'appui, elle est petite et là elle a l'air grande, elle a grandi au début de sa quarantaine. C'est la Shakira de Temu, peut-on lire dans les commentaires, elle a pas son énergie, elle a pas la même apparence, elle se présente sur scène avec des lunettes, ajouter une autre internaute, et tout ça a couru comme ça sur internet pendant des jours. Les gens examinaient un peu tout à la loupe, là, analyse en gros plan sur le visage, etc. Et une internaute a quand même fini par écrire, après une enquête approfondie, voici ce que disent les fans les plus avertis, ils sont certains qu'il s'agit bien d'elle. Ils mentionnent une cicatrice sur son front que l'on peut voir depuis le début de sa carrière. Donc premier indice que c'est pas un sosie. Deuxième indice, le fait qu'elle paraisse plus grande et plus mince, bah c'est grâce à ses baskets à semelles plus hautes. C'est ce qu'a dit l'internaute. 16h30 pile, c'est donc l'heure du Radio Journal. On retrouve Alice Burga. Bonjour Alice.
1: Bonjour Sébastien.
0: Le Canada se qualifie donc pour la phase éliminatoire de la Coupe du Monde de soccer pour la première fois de son histoire, malgré sa défaite aujourd'hui contre la Suisse.
1: Oui, l'équipe canadienne s'est inclinée 2-1 au stade de Vancouver cet après-midi. Mais elle termine deuxième du groupe B. Elle jouera son prochain match, le 16e de finale, dimanche à Los Angeles.
0: L'Alberta lance un plan sur 10 ans visant à transformer le traitement du cancer dans la province.
1: Le gouvernement prévoit notamment investir 1,2 milliard de dollars sur 3 ans pour réduire les temps d'attente et renforcer les effectifs médicaux. Raphaël Charbonneau a les détails.
2: Cancer touches every family in our province.
3: Le cancer touche toutes les familles en Alberta, constate Adriana Lagrange, la ministre des services hospitaliers et chirurgicaux. Pour la prochaine décennie, la province veut améliorer la prévention, le dépistage précoce, le traitement, le rétablissement et les soins de soutien. Plus de 40 actions seront prises pour améliorer le système albertain dans le cadre de cette stratégie.
2: But we will track our progress and report publicly because Albertans deserve to see the results, not just the promises.
3: Nous allons être transparents parce que les Albertains méritent de voir le processus et pas seulement les promesses, assure Adriana Lagrange. La province investira 1,2 milliard de dollars sur 3 ans afin de faciliter l'accès aux soins. Une partie, soit 223 millions, ira directement à Cancer Care Alberta. Les statistiques anticipent qu'en 2040, les cas annuels de cancer augmenteront de 38 %. Les demandes pour le système de santé vont donc s'intensifier. La directrice générale de Cancer Care Alberta, Brenda Hubley, réaffirme l'engagement de son service à donner accès aux mêmes soins à tout le monde.
4: We are committed to bringing better care to patients closer to home. In fact,
3: nous nous engageons à offrir de meilleurs soins pour tous les patients près de chez eux, dit-elle. Ici Raphaël Charbonneau, Radio-Canada, Edmonton.
0: Et toujours dans le domaine de la santé, Alice, l'Alberta met sur pause la refonte des services d'urgence intégrés.
1: Le gouvernement reporte à 2028-2029 la réduction de son enveloppe pour les municipalités qui opèrent avec un modèle de services d'urgence intégrés. Ce modèle signifie que les services d'ambulance et d'incendie sont coordonnés au niveau municipal avec un financement provincial. Il rend interchangeables les ambulanciers et les pompiers en tant que premiers répondants afin de prodiguer les soins nécessaires plus rapidement. Et l'annonce concerne 7 municipalités où les pompiers agissent aussi à titre d'ambulancier, notamment Le Duc, Spruce Grove, Red Deer ou encore Lethbridge.
0: Justement, Lethbridge, la compagnie WestJet met fin à ses liaisons aériennes vers les aéroports régionaux de cette ville et aussi de Medicine Hat à compter d'aujourd'hui même.
1: L'entreprise en avait fait l'annonce en février pour des raisons économiques et WestJet assurait un aller-retour par jour vers Medicine Hat et Lethbridge depuis Calgary. Le gouvernement de l'Alberta et les autorités municipales tentent de convaincre des petites compagnies de prendre le relais. La province a notamment publié un appel à manifestation d'intérêt à l'adresse des transporteurs aériens de tout le continent, ainsi qu'une enveloppe de 5 millions de dollars pour contribuer à dynamiser les liaisons régionales.
0: La fête du Canada la semaine prochaine, l'approche du référendum sur l'indépendance de l'Alberta, tout ça semble donner un coup de pouce aux ventes de drapeaux, Alice.
1: C'est en tout cas ce que constatent deux boutiques spécialisées. Voici le reportage de Jean-Emmanuel Fortier.
5: Are you looking for anything in particular?
6: I want to get a flag.
5: Oh, you want to get a flag. Okay.
6: Maybe two.
7: Dans cette boutique du quartier Ritchie d'Edmonton, remplie de symboles de la feuille d'érable, William Préville est venu acheter un ou deux drapeaux canadiens.
6: Discussion of separation. I wanted to mount some Canadian flags in my.
7: Avec ces discussions de séparation, je voulais installer des drapeaux canadiens chez moi sur la fenêtre, dit-il. Il fait partie de ces nombreux Albertains ces derniers mois qui font de

0: même acheter un drapeau canadien ou albertain dans ce contexte politique chargé, avec le référendum du 19 octobre sur la place de l'Alberta au sein du Canada qui approche et la fête du Canada la semaine prochaine. Joe Nicoluc, propriétaire de Haut Canada Gear, a vu une augmentation marquée des ventes de drapeaux ces derniers temps.
1: I am selling more flags than normal.
0: Je vends plus de drapeaux que d'habitude, dit-il. Et dans un autre magasin d'Edmonton, c'est aussi très occupé. Isaac Pratt travaille à Discount Flags depuis plusieurs années. Il dit toutefois constater que beaucoup de particuliers et entreprises achètent deux drapeaux, un canadien et un albertain, pour ne pas prendre position publiquement dans le débat sur la séparation. Ici Jean-Emmanuel Fortier, Radio-Canada, Edmonton.
2: Mais ça, c'est malin, ça. Acheter deux drapeaux comme ça, le vendeur et les clients autour de vous, ils voient pas votre avis politique. Mais au final, je crois que vous en gardez qu'un seul. C'est assez malin. Merci beaucoup, Alice. On se retrouve dans une heure.
3: À tout à l'heure.
2: Et il est pile 16h35. C'est donc l'heure des sports en compagnie de Gabriel Michaud-Sauvageau. Bonjour Gabriel.
3: Bonjour Sébastien.
2: Alors c'est à la fois de la déception et des célébrations pour le Canada à la Coupe du Monde aujourd'hui.
3: Bien oui, la bonne nouvelle, c'est que le Canada termine deuxième du groupe B. Par contre, la mauvaise nouvelle dans tout ça, c'est que le Canada a perdu son premier match à la Coupe du Monde, défaite de 2-1 contre la Suisse aujourd'hui. L'entraîneur-chef Jesse March, au micro de TSN aujourd'hui, a nuancé le résultat de ce match-là. Quand même déception, défaite contre la Suisse, mais a rappelé que l'équipe s'était qualifiée pour la phase éliminatoire. Il a dit « Je sais que notre équipe a du cœur, on va se concentrer sur le positif ». Il a dit « La seule chose que j'aurais voulu faire différemment, c'est à la mi-temps. Je pensais changer à un système de 5 défenseurs et c'est sûr que vu ce qui s'est passé, j'aurais voulu faire ce changement à la Suisse qui a marqué environ 40 secondes après le début de la deuxième mi-temps. Maintenant, l'équipe canadienne va se déplacer à Los Angeles pour jouer son 16e de finale. Ce sera le 28 juin, donc dans 4 jours. On aurait préféré rester au pays, mais une autre bonne nouvelle, c'est que Alphonso Davies sera prêt à jouer. Donc, à Los Angeles le 28 juin. Jesse March qui dit qu'ils ont même réfléchi à le faire jouer contre la Suisse, mais on sentait que ça le mettrait en danger. Donc, on a voulu être prudent. On confirme qu'il sera prêt pour le prochain match. Également cet après-midi, il y a la Bosnie-Herzégovine qui l'a emporté contre le Qatar 3-1, qui termine donc au troisième rang de ce groupe B. C'est la Suisse, le Canada, la Bosnie-Herzégovine et le Qatar. Donc, du côté du groupe B, en ce moment, on garde un œil. Là, je vais me retourner pour regarder le score. C'est toujours 1-0 pour le Brésil contre l'Écosse. Et j'ai regardé il y a quelques secondes, c'était 1-0 pour Haïti contre le Maroc. Deux matchs à suivre. Et plus tard, ce soir, on aura Afrique du Sud contre la Corée du Sud et Tchéquie contre le Mexique.
2: Bon, vous avez peut-être vu que derrière moi, Gabriel, j'ai posé un sac et dedans, il y a ma raquette de tennis, puisque ce soir, je joue au tennis. On va évoquer donc la petite balle jaune à présent.
3: Eh bien oui, la petite balle jaune qui est frappée de tous les côtés, à Wimbledon, entre autres. Je vous parle des qualifications qui ont repris à Wimbledon après une panne du système d'arbitrage. C'est le deuxième tour des qualifications de Wimbledon, donc qui a repris aujourd'hui après une interruption d'un peu plus d'une heure, qui a été causée, oui, par une panne de l'arbitrage électronique. Il faisait très chaud aujourd'hui en banlieue de Londres pour le tournoi. Et donc, il y a 16 matchs qui ont été suspendus vers 12h15, heure local, dont ceux de deux Canadiens, Alexis Galarno et Catherine Sebov. Au bout de quelques minutes, il y avait eu de l'incertitude, des échanges. Les joueurs sont retournés dans les vestiaires. Ils ont fini par reprendre leurs activités. Malheureusement, les deux Canadiens ont perdu leur match. Depuis 2025, Wimbledon a remplacé les juges de ligne par un système d'arbitrage automatisé, en emboîtant le pas, par exemple, aux internationaux d'Australie et des États-Unis. Parmi les 4 tournois du Grand Chelem, il y a seulement Roland Garros qui continue à employer des juges de ligne. Les organisateurs du tournoi, eux, soutiennent que l'arbitrage électronique est moins fiable sur terre battue que sur gazon ou sur une surface dure. Qu'est-ce que vous en pensez, vous, Sébastien?
2: Je m'aperçois que les Français sont pas encore 2.0, mais moi qui ai joué longtemps au tennis, c'est encore un petit peu maintenant, il y a quand même un point, hein, parce que les
3: juges de ligne sont pas en panne pendant une heure.
2: Ils sont pas en panne. Bah, ils peuvent s'évanouir s'il fait vraiment trop chaud, là, mais généralement, ils ont un petit chapeau, là, et c'est vrai qu'à Paris, il y a des gros plans caméra, là, sur les traces, parce qu'évidemment, sur la terre battue, c'est très spécial, quand la balle tombe, ça fait une trace un peu étalée, et évidemment, dès qu'il y a un millimètre qui touche la ligne, même à l'extérieur, eh ben, ça veut dire que c'est dans le court. Donc, c'est très, très fin, ces histoires-là, avec la terre battue, c'est un peu spécial. Donc, je comprends pourquoi, en France, on a un petit temps de retard technologique. Gabriel, on va passer au hockey. On a des échanges qui ont été annoncés aujourd'hui.
3: Oui, les Sabres de Buffalo ont échangé le défenseur Bowen Byram et l'attaquant Jordan Greenway aux Blackhawks de Chicago hier. En retour, ils ont mis la main sur les 4e et 45e choix du repêchage, en plus du défenseur québécois Louis Crevier. Il y a Jordan Kirou qui va poursuivre quant à lui sa carrière avec les Capitals de Washington qui en ont fait l'acquisition des Blues de Saint-Louis. En retour, des avants Connor McMichael et Milton Gastrin, ainsi que la 16e sélection au repêchage de vendredi. Les Sénateurs d'Ottawa, eux, ont obtenu l'attaquant William Eklund des Sharks de San Jose, tandis que les Flames de Calgary ont acquis le défenseur Simon Nemec et l'ailier droit Maxime Tiplakov des Devils du New Jersey. Un tout petit mot de baseball pour vous dire que Joey Loperfido a frappé un circuit de 3 points en 11e manche et les Astros de Houston ont vaincu les Blue Jays 9-7 hier à Toronto.
2: Et puis on termine, Gabriel, avec une petite habitude. Vous avez une suggestion de texte à lire pour nous aujourd'hui?
3: Oui, très bon texte que je vous suggère de lire au complet, si vous avez le temps, parce que ça concerne beaucoup d'athlètes canadiens. C'est une très bonne nouvelle pour eux, en fait. Pas dans la bonne direction, du moins. L'article s'appelle « Tous les athlètes olympiques recevront 10 000 $ pour leur participation aux Jeux olympiques ». Mmh. Alors, c'est une revendication de longue date des athlètes. Le Comité international olympique refusait, jusqu'à il n'y a pas très longtemps, de verser une rémunération aux athlètes. Eh bien, on a changé notre fusil d'épaule. À partir de maintenant, tous les athlètes qui participent aux Jeux olympiques recevront une somme de 10 000 $ américains. C'est environ 14 000 $ canadiens, sans égard à leurs résultats, et c'est pour les aider dans leur carrière sportive ou leur après-carrière. Et la mesure est rétroactive aux quelques 3 000 athlètes des Jeux de Milan-Cortina. Le CIO a prévu un fonds de 140 millions de dollars américains à cet effet. On dit que ça pourrait, donc il y aura des fonds versés à 14 000 athlètes à chaque Olympiade. On pourra avoir accès à ces 10 000 $. Donc, réaction globalement positive, hein, du côté des athlètes. On dit, bon, ça peut être énorme, évidemment. On souligne que pour les athlètes, ça coûte quelque chose aller aux Jeux olympiques. Souvent, on s'endette. On estimait que c'est autour de 25 000 $ pour les athlètes canadiens, le coût de participer aux Jeux de Milan-Cortina. Donc, une très bonne nouvelle, mais certains pensent que ça ne va pas assez loin. Certains voudraient que ce soit encore davantage. On souligne donc vraiment le coût financier, émotif sur la santé, hein, pour les athlètes de participer aux Jeux olympiques, en soulignant que dans beaucoup de ligues professionnelles, il y a une meilleure répartition des revenus. Est-ce que ça devrait pas être la même chose du côté du CIO?
2: En tout cas, on se souvient qu'il y avait eu beaucoup de discussions, hein, par rapport au dernier JO d'hiver à Milan-Cortina, notamment pour la participation aux JO par les athlètes, mais aussi pour les médailles, les récompenses financières.
3: Ah,
2: on
3: oui.
2: se souvient que l'équipe d'Italie a explosé son record du nombre de médailles et les athlètes touchaient des sommes assez importantes. J'avoue que j'ai plus le chiffre en tête. Comparé aux Canadiens, effectivement, qui touchaient quasi rien, ça rejoint parfaitement ce débat. Donc, un pas dans la bonne direction.
3: Oui, est-ce qu'on récompense ceux qui remportent des médailles seulement ou on encourage tout le monde?
2: En tout cas, on se souvient, hein, on a interrogé notre biathlète franco-albertin qui allait participer à ses premiers JO et il s'entraînait comme il pouvait, hein, il se faisait conduire par ses parents souvent aussi. Donc voilà, c'est des difficultés que les athlètes canadiens connaissent bien. Ça pourrait aider, comme ils disent, un pas dans la bonne direction. Y aura-t-il un autre pas plus tard? À suivre donc. Gabriel, dernière petite petite nouvelle d'ailleurs au passage des sports, puisqu'au soccer, le Maroc vient d'égaliser contre Haïti, un but partout. On joue la 42e minute, donc Alex Alphonse qui encourage Haïti, et qui est lui-même ancien joueur de soccer professionnel à la régie, est mortifié. C'est pas fini, Alex, qui reste une mi-temps pour l'emporter pour Haïti. Le Maroc quand même champion d'Afrique en titre, c'est quand même une grosse équipe, faut pas se le cacher. En tout cas, un but partout pour l'instant, tandis que Brésil-Écosse continue, et on est toujours à un but à 1-0 pour la Seleção, la sélection brésilienne, donc face aux Écossais. Merci beaucoup, Gabriel. À tout à l'heure. Il est pile 16h44. Un petit coup d'œil côté météo ce soir. On est autour d'une douzaine, une quinzaine de degrés pour Calgary et Edmonton. Quelques nuages au passage pour Calgary. Je vois Lethbridge, Medicine Hat. On est pareil, autour d'une dizaine, une douzaine de degrés. Red Deer, quelques nuages, mais c'est les mêmes températures. Petit risque d'averse du côté de Cold Lake et Lac Labiche. On est à 12 degrés grand maximum. Jasper à 7 avec petit risque d'averse. Petite probabilité assez faible. Grande Prairie aussi, même si le mercure monte jusqu'à 12, il atteint même 13 degrés pour Fort Mac. Là aussi, une petite probabilité d'averse. Yellowknife, par contre, un ciel partiellement nuageux ce soir avec 16 degrés maximum. Et je vois Alex qui lève les bras donc derrière la vitre. J'en conclue qu'Haïti vient de marquer, et effectivement, c'est le cas. 2-1 pour Haïti contre le Maroc juste avant la mi-temps. Ça tombe très bien donc pour les Haïtiens. Il faudra tenir maintenant une mi-temps de plus, une mi-temps de folie donc face aux Marocains qui attend les joueurs haïtiens. Il est 16h45.

0: Et c'est l'heure de notre chronique intelligence artificielle, la dernière de la saison avant la pause estivale. Pour l'occasion, notre expert Marc Ependa nous propose de prendre un petit peu de hauteur, un petit peu de recul sur les 6 derniers mois qui viennent de s'écouler. Dieu sait que tout va si vite dans le domaine de l'intelligence artificielle. On arrive à mi-2026. C'est l'heure donc d'un bilan d'étape à propos d'une technologie qui révolutionne notre monde, mais qui est aussi pleine de contradictions. J'ai d'ailleurs demandé à Marc quelle contradiction le frappait le plus.
1: Oui, effectivement, Sébastien, déjà mi-2026, ça passe extrêmement vite. Et comme vous disiez, dans le monde de l'IA, ça va encore plus vite. Il s'est passé autant de choses d'avancer dans ce que la technologie sait faire que dans la façon dont elle est en train de rentrer dans nos vies. Et effectivement, alors la contradiction que je note dans ce bilan un petit peu à mi-parcours, c'est que d'un côté, on a une adoption qui est massive, comme on n'en a jamais vu. Et ça y est, pour information, au mois de mai, ChatGPT a dépassé le milliard d'utilisateurs actifs chaque mois. Donc, il n'y a aucune application grand public qui a grandi aussi vite. En fait, d'un côté, tout le monde s'y met, mais de l'autre, la contradiction, c'est que la confiance, elle reste vraiment fragile. Rien qu'au Canada, par exemple, j'ai trouvé une étude selon laquelle 70% des Canadiens craignent que les systèmes IA soient piratés. Et seulement 40% d'entre eux font confiance aux entreprises pour protéger leurs données. Donc, d'un côté, on n'a jamais autant utilisé l'IA, mais en même temps, on ne sait toujours pas si on a vraiment envie de lui faire confiance.
0: C'est un constat complètement schizophrène, cette histoire-là. Comment vous expliquez cette dualité, cette opposition-là? On l'utilise autant quelque chose, en quoi on ne croit pas vraiment, finalement?
1: Oui, c'est ça. Et bon, je pense que pour comprendre pourquoi est-ce qu'on l'utilise, c'est parce que il y a des résultats. Et c'est vrai que concrètement, ça marche, ça fonctionne, ça fait gagner du temps, ça rend service au quotidien. Et ce qu'on observe, c'est que on peut se méfier de l'IA en général, mais quand même lui donner un coup de main le matin même pour une chose ou pour une autre. Et la deuxième raison qui fait qu'on l'utilise autant malgré tout, c'est que de plus en plus, on a même plus tellement le choix au final de l'utiliser. Ça veut dire que ces grandes entreprises qui investissent des milliards pour mettre de l'IA partout, on voit ces IA venir aussi dans nos outils du quotidien. On parlait d'Apple qui récemment a changé de nom, a changé le nom de Siri, qui devient Siri AI, donc avec l'intelligence artificielle de Google à l'intérieur. Et ça montre vraiment la direction qu'est en train de prendre Apple par rapport à l'IA. C'est pareil pour Google, on en avait parlé lors de l'une de nos chroniques, avec des résultats IA qui s'affichent dès le début. Et ça, au final, en tant qu'utilisateur, on n'en a rien demandé. Donc, si l'IA s'impose à nous, elle le fait comme ça, malgré tout, presque comme l'électricité. C'est cette image que Sam Altman, le patron d'OpenAI, prenait en disant que voilà, l'IA sera partout, on l'utilisera tous les jours, sans même y penser comme l'électricité aujourd'hui. Donc oui, on l'utilise massivement parce qu'elle nous est utile et parce qu'elle devient petit à petit presque impossible à éviter.
0: Et Marc, vous pensez que avec tous ces milliards investis, comme vous le dites, là, les entreprises, les grandes entreprises d'IA n'ont d'autre choix que de nous forcer un petit peu la main, en fait, de nous imposer l'IA, même si on a une méfiance ou même si on n'en veut pas. Moi, comme tout le monde, je les vois apparaître, les propositions d'utilisation de l'IA, que ce soit sur Google ou ailleurs, on peut plus y échapper,
1: Effectivement, je pense qu'on peut y échapper de moins en moins, aussi parce que les investissements ont déjà été faits. L'argent a déjà quitté la trésorerie de bon nombre d'entreprises qui s'attendent maintenant à des résultats concrets. Et pourtant, on voit vraiment une différence entre les attentes et ce qui se passe réellement maintenant. Et donc voilà, c'est peut-être une des raisons pour lesquelles on nous met de l'IA à toutes les sauces pour vraiment qu'on puisse, en tant qu'utilisateur, payer aussi pour avoir accès à ces outils.
0: Alors Marc, vous disiez tantôt qu'il y avait quand même eu des véritables avancées en 2026. Vous avez des choses utiles là à nous citer, des choses emblématiques?
1: Oui, alors je dirais qu'il y a vraiment eu des avancées, mais pas simplement des améliorations de ce qui se faisait déjà. Au contraire, il y a eu aussi de nombreux tournants. Premièrement, c'est la capacité de mémoire de ces IA. Je ne sais pas si vous avez vu dans les outils que vous utilisez au quotidien. Maintenant, on a une IA qui commence à nous connaître déjà beaucoup beaucoup mieux, qui se souvient entre les conversations de nos préférences. Donc on n'a plus besoin de repartir de zéro. Donc ça, c'est la première chose vraiment assez impressionnante en tant qu'avancée, parce que ça change concrètement notre expérience utilisateur avec une IA qui s'adapte. Mais le deuxième vrai tournant, je dirais, de 2026, c'est que c'est plus simplement une IA qui travaille, et on parle de plusieurs agents IA qui se coordonnent, on parle d'équipes qui se mettent en place avec des outils comme Claude Code qui ont fait beaucoup de bruit, des outils comme OpenClaw qu'on a pu couvrir aussi lors de ces chroniques, qui permettent à plusieurs IA d'être autonomes et de travailler ensemble, de vraiment constituer une équipe, de prendre le contrôle de votre ordinateur, d'ouvrir des fichiers, de vous écrire, de prendre des décisions de manière autonome. Et en tant qu'utilisateur, vous donnez un simple objectif et ensuite c'est une délégation qui se fait qu'on n'avait pas encore vu jusqu'ici.
0: Alors, si c'est utile, là, comme vous nous le dites, hein, vous citez des exemples très très frappants, très marquants. D'où vient finalement cette méfiance des gens qu'on retrouve dans les sondages, quand même?
1: Oui, alors on retrouve vraiment une méfiance dans les sondages. Moi, je me demande même qui est-ce qui se méfie le plus. Et c'est là que je trouve que c'est intéressant, enfin du moins c'est surprenant. Spontanément, on s'imaginerait que ce soit les personnes les plus âgées, peut-être, qui se sentent plus dépassées. Mais en réalité, les plus méfiants dans les sondages, comme vous dites, ce sont les jeunes. Ce sont les jeunes, et il y a cette enquête américaine qui est sortie, qui montre que les moins de 30 ans, chez les moins de 30 ans, il y a à peine un jeune sur sept qui pense que l'IA va améliorer la société. Et pourtant, ce sont ces mêmes jeunes qui s'en servent le plus. Donc on voit que cette méfiance, elle ne vient pas d'une ignorance. Au contraire, elle vient d'une exposition. Parce que ce sont ces jeunes qui voient mieux que personne que l'IA est en train de redéfinir la frontière entre le réel et l'artificiel. Ou que l'IA est en train de redéfinir aussi et de mettre un point d'interrogation sur leur avenir professionnel. Quand on voit aujourd'hui que l'IA semble détruire plus d'emplois qu'elle n'en crée, ben en fait, ça pose des questions pour ceux qui entrent dans ce milieu-là professionnel. Parce que les emplois qui disparaissent, on en a parlé, ce sont les premiers postes, ce sont des stages qui servent justement à apprendre un véritable métier. Donc ce sont ces jeunes qui sont les plus méfiants.
0: Mais on le voit d'ailleurs, hein, ce sont les jeunes aussi qui sont en première ligne face à tous les problèmes. Il y a eu des tas d'enquêtes et malheureusement aussi beaucoup de faits divers de gens qui deviennent, de jeunes qui viennent dépendants de l'IA avec tous les excès, dépression, etc. Parfois violence. Bref, je vais pas refaire la rubrique faits divers. Mais ce sont les jeunes qui voient leurs camarades, leurs voisins, leurs amis de même génération tomber parfois là-dedans. Plus évidemment, comme vous disiez. L'emploi, évidemment, c'est une inquiétude constante quand on est jeune, essayer de faire carrière, trouver sa place dans la société. Et ben, la place que prend l'IA, c'est une véritable question. Mais au-delà de l'impact de l'IA sur le travail, comme on le disait, est-ce que ça touche aussi quelque chose de plus personnel, de plus intime, finalement?
1: Effectivement, c'est pas simplement un outil de travail. Vous le disiez très bien. La façon dont on s'en sert, beaucoup de jeunes s'en servent aussi comme ça pour se sentir peut-être moins seuls.

0: pour demander du soutien, demander un avis différent pour prendre une décision qui est plus difficile. Et en fait, vraiment dans cette prise de décision, j'ai envie de dire, on parle même de déléguer nos propres décisions. Comment est-ce que je devrais réagir? Ben, je demande vite à ChatGPT, quel choix est-ce que je dois faire? Maintenant, je suis à un tournant dans ma vie. Ou encore, j'ai reçu un message de mon crush, comment est-ce que je dois lui répondre? Ben, ChatGPT vous donnera des pistes, effectivement. Mais pour moi, il y a un vrai enjeu là derrière. C'est que c'est pas forcément le risque que la machine devient mauvaise, même si oui, c'est peut-être un risque qui est là. Moi, je dirais que c'est d'abord à force de lui demander, en fait, on perd l'habitude de trancher par nous-mêmes. Et entière, elle est super fine entre utiliser l'IA comme un soutien à la réflexion, par exemple, et utiliser l'IA qui se met à réfléchir à ma place. Je le vois dans mon usage aussi personnel. C'est une frontière que je dois surveiller, en fait, presque tous les jours. Parce que j'ai l'impression que le jour où je lui confie mon discernement, je fais pas que de déléguer mes tâches. Peut-être que je perds aussi une partie de moi-même.
1: Ouais, moi aussi j'ai encore d'ailleurs pas mal de méfiance. Je regarde où vous en êtes, vous personnellement, Marc. Je regarde où vous avancez dans votre utilisation. Puis moi, je viens derrière voir si je peux tester, si je peux avancer. J'ai toujours un temps de retard au niveau des technologies. Je viens tout juste de mettre un truc. Je sais pas si vous connaissez. Ça s'appelle Internet. Ou Internet, il y a des gens qui parlent, qui s'appellent Internet. Je commence, je démarre un petit peu là et bon, mais j'ai encore beaucoup de méfiance là. Donnez-moi un papier et un crayon, ça ira beaucoup mieux. Bref, bon, je plaisante évidemment, Marc, mais finalement, si on voulait faire une sorte de bilan là pour résumer un peu tout ce qui s'est passé ces 6 derniers mois, qu'est-ce que vous retiendriez de cette première moitié de l'année pour l'IA?
0: Oui, c'est ça, toute cette première moitié. Alors déjà, le fait que ça s'est passé super vite, ça, il y a vraiment eu énormément de nouveautés, d'impact autant technique que sociétaux, que sur la santé mentale, que sur nos relations. C'est vraiment ça que j'observe. J'observe aussi, on discute beaucoup de personnes qui utilisent l'IA au quotidien, des fois une espèce de FOMO, comme on l'appelle dans le jargon, une fear of missing out. On a l'impression que on est en train de rater un train. On voit beaucoup d'opportunités qui arrivent sans forcément avoir l'impression d'en faire partie. Mais je dirais ce que j'ai envie de dire maintenant. Donc déjà, c'est l'été, hein, là où je me trouve en Suisse, au bord du lac Léman. Il fait extrêmement beau, extrêmement chaud. C'est la canicule maintenant. Et je sais que je vais pouvoir prendre mes vacances. Et surtout, je sais que l'IA ne prendra pas ses vacances. Donc, elle va continuer et je pense qu'on aura de belles surprises à la rentrée aussi. Et la question, c'est pas forcément de savoir qu'est-ce qu'elle sera capable de faire à la rentrée, jusqu'où est-ce qu'elle ira. Je pense vraiment que la question, et d'ailleurs, elle a traversé nombreux de nos échanges lors de ces chroniques, c'est quelle place est-ce que je décide de donner à l'IA dans ma vie, dans mon travail, dans mes choix, dans professionnel. Parce qu'au final, ça reste entre mes mains. L'IA ne prend que la place qu'on veut bien lui laisser. Et donc le risque, c'est pas qu'elle devienne trop performante, c'est qu'on lui cède du terrain sans même y avoir réfléchi, juste par habitude ou bien parce que c'est plus simple. Donc voilà, si je devais souhaiter une chose, même pour cet été, très concrètement, ce serait pas forcément de tout couper, de couper Internet, comme vous, Sébastien, ou de revenir au papier, même si c'est très bien, si vous arrivez à le faire, je pense que c'est une bonne chose aussi. Mais c'est surtout de prendre un moment au calme pour se demander, voilà, qu'est-ce que je veux continuer à faire moi-même, par moi-même, et qu'est-ce que je suis prêt à confier à l'IA.
1: Ma chronique signée Marc Ependa. Marc, je vous souhaite donc d'excellentes vacances en espérant que, ben, à votre retour, ce soit pas une IA qui ait pris votre boulot. Voilà, c'est ce que je vous souhaite. Merci beaucoup, Marc, et bonnes vacances. Bye
0: Merci beaucoup à vous, Sébastien, c'est un plaisir. Bonnes vacances.
1: bye. Bonne Saint-Jean-Baptiste à toutes et à tous, et on en a parlé d'ailleurs depuis le début de l'émission, et on continue à recevoir des SMS. On a Denise Gagnon qui vient de nous écrire au 780-468-70-17-11, qui nous dit « Nous demeurons à Saint-Albert, mais nous sommes présentement à Yellowknife pour célébrer la Saint-Jean. Il fait très beau et chaud. Beaucoup de moustiques au passage. Oui, Denise, je vous le confirme, c'est le cas du côté de Yellowknife, c'est le cas aussi à Edmonton. Hein, donc, ben oui, après les jours de pluie, c'est comme ça. Un petit mot de soccer aussi, puisque c'est la mi-temps Brésil-Écosse, le Brésil qui mène 2-0. Et on a un match complètement débridé entre Haïti et le Maroc. C'est aussi la mi-temps, 2-0. Haïti qui menait à chaque fois, qui se fait rejoindre par le Maroc. Ça nous promet une belle seconde période. Il est 16h59. Restez avec nous. D'abord, le Radio-Journal.
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6: Bonsoir, ici Fred Harding. Voici les informations. C'est une journée forte en émotions pour les proches des victimes de la fusillade survenue lundi à Montréal. Les funérailles et l'inhumation du policier tué lors du drame se déroulent ce soir. Mohamed Lamine Ben Redouane, 34 ans, cumulait 5 ans d'expérience, au service de police de la ville de Montréal. Il a été l'un des premiers agents à être dépêché à l'hôtel où logeait le suspect. Voici quelques personnes qui ont tenu à lui rendre hommage.
7: Je me suis dit que ça ne doit pas rester comme juste un chiffre ou juste un décès ou juste un mort, mais c'est quelque chose que nous, par notre fraternité, on doit honorer. C'est sûr qu'on veut que sa présence marque pas juste à la communauté musulmane, mais à la communauté québécoise.
8: On est là pour soutenir la famille, on est là pour le soutenir émotionnellement. Ça m'a un peu affecté. Je viens d'une famille militaire et tout, et quand les policiers servent leur pays, leur ville, ça vient nous affecter.
6: Ce matin, c'était les funérailles de Michel Mizrahi, le citoyen qui a perdu la vie lors de la fusillade. Quelques 800 personnes, dont la mairesse de Montréal et des membres de la communauté juive, sont venues rendre hommage à l'homme de 68 ans. Et à Toronto, un dernier hommage a aussi été rendu au policier Marc Pinizzotto, mort en service. L'agent de 43 ans a été tué lors d'une perquisition il y a 2 semaines. Le compte-rendu à sujet de Lounane Charpentier.
9: Des milliers de personnes étaient rassemblées pour rendre un dernier hommage à l'agent Marc Pinizzotto mercredi. La cérémonie menée par le surintendant Greg Watts a débuté par un hommage à sa famille.
10: We will always and forever have your back.
9: Le chef du service de police de Toronto, Myron Demkew, a ensuite prononcé un discours.
11: Marc represented excellence.
9: Marc incarnait l'excellence, a-t-il indiqué. Son héritage est si vaste qu'il est impossible à mesurer. Il se perpétuera.
11: Then an attack on a police officer.
9: Une agression contre un agent de police est une agression contre nous tous, en tant que société, contre nos valeurs et contre notre mode de vie, a-t-il ajouté. L'agent Marc Pinizzotto a été atteint par balle le 11 juin alors qu'il exécutait un mandat de perquisition dans un appartement du nord-ouest de Toronto dans le cadre d'une enquête portant sur plusieurs fusillades. Il a succombé à ses blessures plus tard à l'hôpital, laissant dans le deuil plusieurs membres de sa famille.
12: His kindness, his loyalty.
9: Lors de la cérémonie, sa mère, Linda, a souligné sa gentillesse, sa loyauté et son dévouement.
12: Marc is a hero.
9: Marc est un héros, dit-elle. Au cours des dernières semaines, 3 policiers ont perdu la vie dans des événements distincts en Ontario et au Québec. Dans une lettre adressée au Conseil de la Fédération, le premier ministre ontarien Doug Ford demande une discussion sur la sécurité des agents à la prochaine rencontre des premiers ministres. Ici Lounane Charpentier, Radio-Canada, Toronto.
6: Et le grand spectacle de la fête nationale à Montréal débutera dans moins d'une heure au Parc Maisonneuve. La soirée réunira des figures emblématiques du paysage culturel québécois comme Diane Dufresne, Pierre Lapointe, Bruno Pelletier et les membres d'Harmonium aux côtés d'artistes de la relève. Le comédien Pierre-Luc Funk, qui a livré un discours patriotique sur les plaines d'Abraham à Québec hier soir, aura également un rôle dans le spectacle de ce soir qu'il annonce rempli de surprises.
13: Il y a Gilles Vigneault qui a fait un petit vidéo pour parler, pour nous demander, nous, qu'est-ce qu'on faisait le 24 au soir à la Saint-Jean à Montréal. Fait que je dis ça, je dis rien, mais ça se peut qu'il y ait des surprises de type monumental ce soir. Puis ouais, puis ce soir c'est un autre type de discours. C'est moi qui est responsable de l'hommage à Guy Lafleur, notre démon blond qui aurait eu 75 ans. Donc on se dirige un peu ailleurs. Je refais pas ce que j'ai fait hier.
6: Les festivités seront diffusées à partir de 20h sur ICI Télé et sur ICIto.tv. En sport, le Canada se qualifie à la phase éliminatoire de la Coupe du monde de soccer pour la première fois de son histoire. L'équipe canadienne

0: termine deuxième du groupe B après une défaite de 2-1 face à la Suisse. Son prochain match sera dimanche. Et Mark Carney, qui assistait au match du Canada à Vancouver, s'est entretenu plus tôt aujourd'hui aussi avec le président américain Donald Trump en vue du prochain sommet de l'OTAN. Le bureau du premier ministre a publié une déclaration d'une seule phrase concernant l'appel, sans préciser ce dont les deux dirigeants ont discuté. Le sommet doit avoir lieu à Ankara, en Turquie, le 7 et le 8 juillet 2026. Par ailleurs, en politique américaine, de passage dans les pays du Golfe, le secrétaire d'État américain Marco Rubio s'efforce de rassurer les Émirats, victimes collatérales de la guerre en Iran, sur le protocole d'accord de paix avec Téhéran qu'il juge trop indulgent envers la République islamique. Après Abu Dhabi, l'émissaire de Donald Trump s'est rendu au Koweït puis à Bahreïn. Il affirme que Washington sera complètement aligné avec ses alliés du Golfe dans ses discussions avec l'Iran. Voici l'analyse du chercheur à l'Observatoire sur les États-Unis de la chaire Raoul Dandurand, Julien Toureille.
1: C'est important pour essayer de rassurer les partenaires, les alliés régionaux des États-Unis qui ont vu surtout l'image qu'ils voulaient projeter d'une région du Golfe stable, prospère, attractive pour le tourisme et les investissements étrangers, considérablement affectés, et donc qui ont un ressentiment à l'endroit de l'administration Trump, notamment très vif ce ressentiment aux Émirats Arabes Unis par exemple, et Marco Rubio, il va essayer peut-être de recoller les pots cassés.
0: Le protocole d'accord entre les États-Unis et l'Iran, conclu la semaine dernière, prévoit notamment la création d'un fonds de reconstruction de 300 milliards de dollars. Et toujours à l'international, la vague de chaleur qui frappe la France s'intensifie. Météo France annonce que 72 départements seront placés en vigilance rouge, l'alerte la plus élevée à partir de demain midi. Il y en a 58 en ce moment. La France a connu hier sa journée la plus chaude jamais enregistrée à l'échelle nationale. Voilà, c'était vos informations.
2: Il est 17h06 au micro, Sébastien Lemaitre, vous êtes à la croisée.

Et la croisée, donc on entame cette troisième et dernière heure. Merci à vous d'être avec nous. Merci à ceux qui viennent de nous rejoindre. On va parler soccer, bien évidemment. Le Canada qui vient de terminer sa phase de groupe par une défaite de 1 contre la Suisse. Mais les Rouges qui se qualifient donc pour les 16e de finale. Plusieurs fans de soccer seront avec nous pour faire un bilan de ce début de compétition d'ici une quinzaine de minutes. On a des matchs en cours d'ailleurs. On a Brésil-Écosse. Le Brésil qui mène 2-0 et Maroc-Haïti, 2 buts partout, c'est la mi-temps. Les deux parties sont sur le point de reprendre. On a un rapport de Parc Canada qui avertit que la température moyenne dans le parc national de Banff pourrait augmenter 3 à 6 degrés d'ici 2080 si les émissions de gaz à effet de serre continuent. Une grave menace pour les écosystèmes, la gestion du parc. On parle d'une disparition possible de 75% des glaciers de la région. On va y revenir dans quelques minutes. On ira à l'école boréale de Hay River qui fête ses 20 ans alors que c'est le moment de la graduation. Puis avec le beau temps, est-ce que vous vous mettez au barbecue? Depuis longtemps, on se demande si ce type de cuisson peut être une cause de cancer. Est-ce que c'est une légende urbaine? Est-ce qu'il y a des études qui prouvent une certaine nocivité? Eh bien, une experte sera avec nous pour essayer de décortiquer un petit peu cette question. Voilà ce qui nous attend. On passe à la météo. Alors qu'est-ce qui s'en vient pour demain à présent? On est au-delà des 25 degrés pour Calgary et Edmonton, donc le mercure monte. Petit risque d'averse d'ailleurs du côté de Calgary, possibilité d'orage également, grand soleil dans la capitale albertaine. Lethbridge, Medicine Hat, Red Deer, Cold Lake, Lac Labiche, chaque fois on est à 25-26 degrés. Quasiment un grand soleil partout, quelques nuages ici et là, mais pas grand-chose. Donc une belle lumière, de quoi en profiter. Température parfaite. Jasper et Grande Prairie, on est entre 26 et 28. Il pourrait y avoir quelques gouttes de pluie, notamment à Grande Prairie, où la probabilité est assez élevée. Également des éclairs, de l'orage un petit peu. Fort McMurray monte jusqu'à 28 d'ailleurs. Même situation, petit risque d'averse et d'orage. Yellowknife, du côté de la capitale des TNO, on atteindra les 24 degrés ce jeudi 25 juin, avec une alternance en fait de soleil et de nuages dans le ciel. Il est 17h08.

0: Les glaciers du parc national de Banff fondent à vue d'œil, menaçant non seulement l'écosystème local, mais aussi l'accès à l'eau potable pour des millions d'Albertains. Le dernier rapport du parc de Parc Canada avertit d'ailleurs que la température moyenne dans le parc national pourrait augmenter de 3 à 6 degrés d'ici 2080 si les émissions actuelles de gaz à effet de serre se maintiennent. Pour en parler, on est en ligne avec Arzuma Compaoré depuis Calgary. Bonjour Arzuma.
1: Bonjour.
0: Alors à quel point la situation des glaciers dans ce parc de Banff est-elle devenue critique ?
1: Eh bien, selon les experts, la situation est particulièrement alarmante, d'autant plus que le parc se réchauffe plus rapidement que la moyenne mondiale. À titre d'exemple très concret, le glacier Peyto a déjà reculé d'un demi-kilomètre et a perdu 56 mètres d'épaisseur de glace depuis 2019. Et vous le disiez tantôt, selon les projections climatiques, la température annuelle moyenne dans la région pourrait faire un bond de 3 à 6 degrés entre 2051 et 2080. Pour les spécialistes, ces tendances condamnent pratiquement nos paysages glacés, car les modèles de l'étude estiment qu'environ 75% des glaciers des Rocheuses canadiennes fondront, peu importe nos efforts de réduction d'émissions immédiats. Voici John Pomeroy, le directeur du Centre d'hydrologie de l'Université de la Saskatchewan, qui gère 39 stations de surveillance dans les Rocheuses.
2: It's stunningly horrible. I lost for eloquent words to describe it, but we're losing this all right before our eyes.
1: Donc, l'hydrologue n'a pas de mots pour décrire cette situation horriblement frappante, à devoir que nous sommes en train de perdre tout cela sous nos propres yeux. Il précise que ces dernières années, surtout après les grands incendies, ça a été très grave car la suie des feux de forêt a noirci la surface de la glace, ce qui a aussi considérablement accéléré la fonte.
0: Et Arzuma, au-delà de la perte de ce patrimoine naturel, quelles seront les conséquences directes sur la vie quotidienne de la population ?
1: Eh bien, l'impact le plus sévère se fera vraisemblablement sentir sur notre approvisionnement en eau, car le parc de Banff contient des sources de rivières majeures comme la rivière Bow. Au printemps et au début de l'été, la fonte des neiges alimente ces cours d'eau, mais en août et à l'automne, ce sont véritablement les glaciers qui prennent le relais, nous explique Monsieur Pomeroy. Sans cette réserve de glace, la province perd sa protection naturelle contre la sécheresse, ce qui met en péril l'eau potable d'environ 1 400 000 personnes, ainsi que l'agriculture locale. D'ailleurs, lors des récents étés secs de 2023 et 2024, le débit de la rivière Bow a chuté dans les 10% les plus bas jamais enregistrés, rappelle Monsieur Pomeroy. On l'écoute.
2: We very much saw that in the recent drought years, comparing, they say, the North Saskatchewan River to the Bow River. In the headwaters of the North Saskatchewan was normal to a bit above normal, and the Bow River was in the lowest 10% of all its measures.
1: Voilà, Sébastien. C'est donc l'hydrologue Monsieur Pomeroy qui nous expliquait un peu ce qui se passait avec les différents cours d'eau et l'actualité actuellement pour eux.
0: Voilà, et pour l'écosystème du parc lui-même, maintenant, comment est-ce que la faune et la flore s'adaptent à ces bouleversements?
1: Eh bien, à ce niveau, on constate que la nature subit des chocs profonds qui modifient l'essence même de ce territoire. Les spécialistes observent que les hivers plus chauds amènent désormais de la pluie presque chaque mois, ce qui crée des croûtes de glace empêchant les animaux de brouter correctement. De plus, les prés alpins, un écosystème très sensible qui ne couvre qu'environ 6% de la zone alpine du parc, risque de rétrécir avec la migration de la limite des arbres vers les sommets. Le réchauffement des cours d'eau menace également la survie d'espèces locales comme la truite.
0: Bon, face à ce portrait plutôt sombre, hein, on va pas se mentir, Arzuma, hein, c'est pas joyeux quand même. Comment est-ce que les autorités réagissent pour gérer la crise?
1: Alors, d'un côté, on a Parc Canada qui accueille plus de 4 millions de visiteurs par an et qui tente de s'adapter en protégeant les habitats sensibles et en restreignant parfois l'accès à certaines zones pour réduire le stress écologique. De l'autre côté, des critiques soulignent l'inertie politique liée à la forte dépendance économique de l'Alberta envers l'industrie pétrolière et gazière. Le docteur Joe Vipon, qui est médecin d'urgence et président de l'organisme Calgary Climate Hub, souligne que l'argent généré par les énergies fossiles vient souvent brouiller le jugement face aux urgences climatiques, même si les citoyens paient déjà le prix des inondations et des feux de forêt par des primes d'assurance plus élevées. On l'écoute.
3: Notre politicien, à ce moment, ne sent pas le désir des citoyens d'avoir l'action sur le changement climatique.

0: parvenons à réduire les gaz à effet de serre et à recréer des bonnes conditions atmosphériques avec les hivers neigeux, les glaciers pourraient recommencer à avancer et à se réformer. Donc le compte à rebours est donc lancé.
1: Ah, quand même une petite note positive pour la fin. Merci beaucoup Arzuma, à très bientôt.
0: Merci beaucoup.
1: Il est 17h14, d'ailleurs, vous qui avez suivi ce sujet. Est-ce que vous êtes inquiet par ce genre d'étude, hein, qui est quand même assez alarmiste, hein, la température dans le parc national de Banff qui pourrait augmenter de 3 à 6 degrés d'ici 2080, si on continue comme ça dans les émissions de gaz à effet de serre. Près de 75% des glaciers qui pourraient disparaître. Ça pose un problème d'eau potable, évidemment. On a plus d'1 400 000 personnes qui pourraient être frappées par cet état-là, cette situation. Envoyez-nous vos réactions à ce genre d'études par texto, par SMS au 780-468-7711. Il est 17h15. Le jingle du TJ, il retentira à 18h. Vous serez avec Laurence Tachereau. Bonjour Laurence.
2: Bonjour Sébastien.
1: Vous serez animatrice et chef d'antenne du TJ, donc Alberta. Aujourd'hui, qu'est-ce qu'on a prévu au menu pour ce soir?
2: Et malgré la défaite, hein, crève-cœur pour certains là de la l'équipe Canada à la Coupe du Monde, mais il y a quand même quelque chose de beau à voir le pays comme ça uni derrière son équipe, une communion. Et à Edmonton, ben ça fait pas exception. Il y a des milliers de partisans qui se sont réunis pour regarder tous ensemble le match ou pour se consoler après. Donc on va constater sur place, rejoindre notre journaliste Caleb Perrault pour parler de cette grande communion, mais surtout la suite des choses, hein, parce que c'est pas fini. Le Canada va prendre la direction de Los Angeles pour son match de 16e de finale qui est prévu le 28 juin. Donc, on va aller rejoindre Caleb sur place. Il va nous décortiquer tout ça, la suite des choses. Et parlant de Canada uni, de communion, ben savez-vous qu'en ce moment, c'est un marché lucratif, la vente de drapeaux, hein, de nos jours, avec la Coupe du Monde, mais aussi avec le climat politique actuel en Alberta et au Canada, ben la vente de drapeaux canadiens se porte mieux que jamais, comme la vente aussi de drapeaux albertains. Donc, on va aller, Mia Bellemare est allée rencontrer des commerçants de drapeaux et on va écouter son reportage. Et finalement, ben je sais pas si... Vous êtes cycliste, Sébastien, mais moi, oui. Êtes-vous cycliste?
1: je hais le vélo, je déteste ça, Laurence. J'en ai déjà parlé à l'émission, c'est une punition de me mettre sur un vélo.
2: Mais bouchez vos oreilles pour la suite, parce que écoutez bien ça. Ça, je peux vous dire que même moi qui est cycliste, je ne le ferais jamais, mais moi, personnellement, ça me fait rêver. Ce que deux cyclistes rencontrés par notre vidéojournaliste Geneviève Tardy font, c'est qu'ils parcourent 30 000 kilomètres, deux continents carrément, pour suivre le parcours migratoire des oiseaux et sensibiliser les gens qui vont les suivre sur les réseaux sociaux, qui vont suivre leur périple à la protection des écosystèmes des oiseaux migrateurs. Donc, 30 000 kilomètres en vélo, ce serait l'enfer sur Terre. Pour vous, Sébastien?
1: Oui, je le fais quand vous voulez, mais en mobylette, dans ce cas-là.
2: Oui, c'est ça.
1: Merci
2: c'est
1: beaucoup.
2: C'est facile quand même.
1: C'est quand même plus facile. Mais bravo à eux, en tout cas, beaucoup de courage. On est bon pour le menu, Laurence? On retrouve tout ça à 18h?
2: À 18h.
1: Bonne soirée, à tout à l'heure.
2: Bonne soirée.
1: Il est à 17h18.
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4: Bonjour tout le monde, c'est Jules Bonnet, nous sommes le mercredi 24 juin. La Maison des Jeunes de Calgary organise une après-midi Connexion Jeunesse de 13 à 17 heures le samedi 27 juin. Les jeunes sont invités à une foultitude d'activités pour se rassembler. À noter aussi que la même Maison des Jeunes de Calgary organise un cercle de discussion en anglais afin que les jeunes s'exercent et améliorent leur langue en anglais, donc dans un cadre bienveillant et sécuritaire. C'est le vendredi 26 de 15h à 16h30. La CFA de Ready organise un match amical de soccer pour la communauté francophone. L'occasion de délocaliser la Coupe du Monde de la FIFA à Reddyr. Ça aura lieu le samedi 27 juin à l'école La Prairie. L'effort sportif sera suivi d'un buffet et d'une soirée musicale. Plus d'informations sur le Facebook de la CFA de Reddyr. À Plamondon, place Saint-Jean sera célébrée par une soirée festive le mercredi 24 juin à partir de 17h30 au programme des jeux géants, des jeux de cartes, des tatouages et un concert de l'artiste local Dominique Plamondon qui vous présentera son dernier album Sharing Stars. c'était votre carnet socioculturel. Si vous

0: souhaitez qu'on parle de vous, écrivez-nous lecarnet@radio-canada.ca.
1: Il est à 17h19. Pour vous dire d'ailleurs au passage que la Coupe du Monde de soccer continue toujours de partout entre Haïti et le Maroc. On approche de la 67e minute de jeu. Et puis côté Brésil, Écosse, mais le Brésil mène toujours 2-0. Donc pour l'instant, des scores inchangés depuis la pause. On va parler de cette Coupe du Monde, mais surtout maintenant du Canada. Le Canada qui a subi aujourd'hui sa première défaite. Les Rouges qui sont inclinés 2-1 contre la Suisse. C'était le dernier match de la phase de groupe. Les Canadiens qui terminent donc au deuxième rang, deuxième place du groupe B, et l'équipe qui va se rendre maintenant à Los Angeles pour les 16e de finale prévues dimanche. Donc pour commenter ce match, on est avec deux partisans, deux fans de soccer. Au téléphone, on est avec Jean-Sébastien Roy depuis Vancouver, vice-président pour les Voyageurs, un groupe de supporters canadiens de soccer. Bonjour Monsieur Roy.
2: Bonjour, comment allez-vous?
1: Ça va très très bien, ravi de vous avoir avec nous et avec moi en face en studio. On a Félix Gagnon qui est grand amateur aussi de soccer, qu'on a déjà eu le plaisir de recevoir à l'émission pour parler de la Coupe du Monde. Bonjour Félix Gagnon.
3: Salut.
1: Je commence par vous d'ailleurs Félix, je le disais il y a quelques secondes, défaite du Canada face à la Suisse. Une première réaction après ce match?
3: Oh, c'était gagnable, c'est ça qui me fait mal un peu, c'est que c'était gagnable. Tant que les gens disaient que oui, une défaite contre ce pays, ça fait du sens. Moi, j'ai vu le match, je me disais, on aurait pu le prendre.
1: Jean-Sébastien Roy, vous êtes d'accord? La Nati, comme on appelle l'équipe suisse, là, ils étaient prenables?
2: Écoutez, moi, je pense qu'on a joué une excellente première demi, où on les tenait, en fait, parce que c'est quand même une équipe quand même très solide. Et j'ai l'impression qu'en début de deuxième demi, on est allé un petit peu plus mollo, on a senti un léger relâchement. Et c'est là qu'on s'est fait prendre nos deux buts. Après, ouais, les changements nous ont amené vers une fin extraordinaire où on a eu des émotions incroyables. Donc, en effet, c'était possiblement une situation où on aurait peut-être pu jouer un peu plus défensif, jouer pour la lune peut-être, pour la nulle, dis-je. Et éventuellement, c'est ça. On l'a perdu, mais ça a été quand même un très bon match du Canada.
1: Félix Gagnon, on a eu une entrevue au micro de TSN de Jesse March, donc l'entraîneur canadien. Il dit avoir regretté certains choix sur ce match, notamment. Il pensait changer un système à 5 défenseurs, et puis vu ce qui s'est passé, il aurait voulu faire ce changement. Parce qu'on a vu que la Suisse a marqué environ 40 secondes après le début de la deuxième mi-temps. Sur cette affaire-là et même sur l'ensemble cette première phase de groupe, comment vous jugeriez les choix de l'entraîneur canadien?
3: Je dirais généralement les choix étaient assez forts. Moi, je questionnerais seulement le choix de mettre Chouinard au lieu de Eustachio. Ça, c'était mon seul petit pépin. Autre que ça, je pense il faut jouer un système avec pleine confiance. Et je pense que c'est ça qu'on manquait un peu. Il y avait un peu de manque de confiance après le premier but. Et c'est que les joueurs doivent réaliser que c'est vraiment à eux. Tant que l'entraîneur peut faire ce qu'il veut, les joueurs doivent se mettre à 100%. Et je pense il y a rien d'autre que Jesse March aurait pu faire pour ce match.
1: Jean-Sébastien Roy, votre avis donc sur les choix depuis le début de ce premier tour de l'entraîneur canadien, vous abondez dans ces choix stratégiques ou il y a matière à redire selon vous?
2: Je vous dirais que j'aime bien les choix et les décisions qu'il prend au moment opportun. Malheureusement, je pense que Coignard aurait dû, je dirais, être un petit peu plus incisif là, dans cette première portion. Donc, dès que Statue est rentré, on a vu un changement. Et ce type de changement-là est relativement très habituel parce que Jesse March fait un changement au niveau de l'alignement. On sent un regain d'énergie. Il le fait relativement assez tôt durant le match. Donc, j'ai quand même vu le même type de situation pour laquelle il veut changer un peu les cartes, il veut brouiller les cartes, il veut changer. Et à ce moment-là, lorsque les changements sont arrivés, bien j'ai vraiment senti que l'équipe avait eu un regain d'énergie. Et c'est ce qui nous a suivi jusqu'à la fin du match.

0: de la fin est extraordinaire. Et honnêtement, je pense que ses choix étaient justifiés. Mmh.
1: Félix Gagnon, c'est une première défaite, mais le Canada se qualifie maintenant pour les phases éliminatoires pour la première fois de son histoire. Pour vous, c'est mission accomplie finalement?
2: Non. Non, jamais. Mais je suis très ambitieux dans ce regard. Ça fait un bon bout de temps. Pour toute ma vie, le soccer du Canada était assez faible. Donc maintenant, j'ai commencé à voir la croissance. On s'est qualifié pour notre première coupe. Et ensuite, avec Copa America, on s'est bien placé. Alors, moi, j'ai une vision très haute. J'ai un standard beaucoup plus élevé, je pense, parce que je vois ce que l'équipe peut faire. Et je veux pas qu'on soit satisfait juste avec ces résultats.
1: Donc, Félix Gagnon, qui est, mitigé par rapport à ce résultat. On est content d'être qualifié, mais j'ai bien compris que c'est la première place du groupe que vous auriez souhaité. Jean-Sébastien Roy, peut-être à peu près la même question, mais suite au résultat de ce groupe B, quand on regarde les classements FIFA, quand on voit qu'on avait la Suisse en face, qui sont quand même pas des débutants, est-ce que finalement, à l'issue de ces trois matchs, le Canada est à sa place, selon vous?
0: Absolument. Moi, je pense qu'il faut festoyer aujourd'hui, parce que aujourd'hui, on déterminait si on finissait premier ou deuxième. Et qui aurait cru il y a 2-3 ans qu'on serait à ce niveau-là? On se demandait si on allait passer en phase de groupe. Et c'est fait. Et je pense qu'en soi, c'est une excellente victoire. Le soccer est encore à découvrir. On n'est pas comme en Europe. On est à un autre niveau. Là, j'étais au Qatar. J'ai vu l'équipe ne pas remporter aucune victoire. Puis on a une nulle, une victoire, une défaite. Moi, je trouve que c'est le temps de célébrer. Et on se rend à Los Angeles pour la suite. Moi, je trouve que c'est un jour merveilleux pour le Canada.
1: Félix Gagnon, parlons un peu des joueurs. Il y a eu un drame, le milieu de terrain, Ismaël Koné. Double fracture à la jambe contre le Qatar, tibia péroné. Il a été opéré avec succès, mais bien évidemment, on ne le reverra pas lors de cette compétition. Il y aura de longs mois de rééducation pour lui. Koné, qui avait inscrit 4 buts pour le Canada. On rappelle qu'il joue en Italie. Est-ce que ça, c'est un véritable handicap, si je puis dire, pour l'équipe, pour la suite de la compétition?
2: Je dirais que il faut voir la réaction des joueurs. Surtout pour moi, Nathan Saliba, c'est vraiment à lui de prendre son rôle. Maintenant, il a une place dans l'équipe. C'est vraiment à lui de prendre la responsabilité. Il a montré des bons moments aujourd'hui. Bien sûr, il a donné la belle passe à Promise David pour le but. Mais je pense vraiment que ça va être à lui, comme joueur, de vraiment prendre sa chance.
1: Pour vous, Jean-Sébastien Roy, un autre nom que je vais donner, Alphonso Davies, il se remet d'une blessure, il pouvait jouer contre la Suisse, on a choisi de pas le faire rentrer. Est-ce que vous avez de bons espoirs pour la suite de la compétition? Est-ce qu'il va arriver frais? Est-ce qu'on peut compter sur lui, sur le capitaine?
0: Sincèrement, je pense que oui, et possiblement que le fait qu'on avait des très grandes chances de se qualifier pour la ronde des 32e de finale a été une décision que Jesse Marsh a pris en conséquence de ce qui s'en venait, qui est encore plus important. Si on gagne une semaine de plus, 4-5 jours de plus pour permettre à quelqu'un de guérir, je pense que ça peut faire toute une différence. Alors, j'ai pas été surpris de la décision et je serais vraiment pas surpris de le voir jouer plusieurs minutes au cours du prochain match, sachant que on est dans une situation où il faut gagner et Alphonso Davies, c'est vraiment notre joueur le plus important, je pense, que de notre formation.
1: Félix Gagnon, peut-être la dernière question à chacun, mais Félix, commence par vous. Qu'est-ce qu'on peut souhaiter au Canada pour la suite? Comment vous voyez les Rouges dans les prochains matchs? J'ai bien vu que vous étiez ambitieux. Jusqu'où est-ce qu'on peut aller?
2: En étant très ambitieux, je dirais on pourrait se mettre... Non, je vais pas dire demi-finale. Mais peut-être, si on est vraiment vraiment chanceux, quart de finale. Mais je pense que on va voir une évolution de l'équipe avec Alphonso qui revient. Ça va ramener un peu d'énergie dans nos tactiques. Mais pour moi, comme j'ai dit avant, Promise David. Je le dis maintenant, c'est lui que moi je garde mon œil sur lui. Je pense qu'il va faire quelque chose.
1: Voilà. Jean-Sébastien Roy, est-ce que vous concordez avec les pronostics de Félix Gagnon, l'arrivée d'Alphonso Davies ou d'autres joueurs pourraient nous faire arriver jusqu'en quart de finale? C'est ambitieux, mais est-ce que c'est impossible?

0: Je trouve ça ambitieux. C'est pas impossible, mais je pense qu'au Canada, faut qu'on se réjouisse de la façon dont l'équipe nationale joue. Il faut voir énormément de positifs là-dessus. C'est un programme que dans lequel Jesse Marsh est impliqué depuis seulement un an ou deux, et il a été re-signé pour un autre 4 ans. Moi, je miserais davantage sur le futur, puis il n'y a aucune raison pour laquelle on serait très anxieux d'avoir des performances hors du commun très, très, très rapidement. Moi, je pense qu'il faut voir au long terme l'endroit où on est rendu, c'est exceptionnel. Je pense qu'il faut qu'on se réjouisse de tout ça, puis même si on est ambitieux, même si on voudrait encore plus, je pense que le Canada peut être vraiment très fier de ce qui se passe actuellement, puis pour rester positif.
1: Jean-Sébastien Roy, vous étiez en ligne depuis Vancouver. Je rappelle que vous êtes vice-président pour les Voyageurs, un groupe de supporters canadiens de soccer, et en studio avec nous Félix Gagnon, grand amateur amoureux donc du soccer. Merci à tous les deux d'avoir participé à l'émission. Merci. Et je fais un petit rappel d'ailleurs au passage, hein, puisque le score évolue. On a Brésil-Écosse 3-0 maintenant pour la Seleção. Donc les Brésiliens qui sont bien partis pour l'emporter. Bah, sur le papier, ils sont quand même favoris face aux Écossais. C'est toujours 2-2 entre Haïti et le Maroc. Un match débridé, 4 buts en première période. On va voir si l'une des deux équipes va se détacher en deuxième période. On va continuer à vous donner les résultats chaque fois que ça va changer. Mais avant cela, on attaque le Radio-Journal. On est avec Alice Burga. Bonjour Alice.
2: Bonjour Sébastien.
1: L'indépendance de l'Alberta pourrait nuire aux échanges commerciaux de la province, selon une analyse commandée par la Chambre de commerce de Calgary.
2: L'économiste qui a mené cette analyse prévoit des défis similaires à ce que le Royaume-Uni a vécu suite au Brexit. Félix Gagné a les détails.
3: La séparation de l'Alberta du Canada aurait plusieurs effets économiques, notamment la perturbation des échanges commerciaux avec le Canada et le reste du monde. Ce sont les conclusions d'un rapport commandé par la Chambre de commerce de Calgary. Un travailleur albertain sur 3 serait dépendant des exportations, selon le document. À titre de comparaison, le Brexit a causé une hausse du coût du commerce international de 8 %. Si l'Alberta devient indépendant, la taille de la main-d'œuvre baisserait de 175 000 personnes, selon l'auteur du rapport, l'économiste Trevor Toombe. Le coût pourrait être plus élevé parce que la séparation de l'Alberta est plus complexe que le Brexit, dit-il. Le choix de la monnaie et le choix d'un système judiciaire seraient des défis supplémentaires. Il croit que cette incertitude pourrait causer une baisse des investissements d'entre 10 et 15 milliards de dollars par année. La présidente directrice générale de la Chambre de commerce de Calgary, Deborah Yedlin, pense aussi que l'Alberta rencontrerait plus de difficultés que le Royaume-Uni après le Brexit. Le monde est différent aujourd'hui qu'il l'était en 2016, dit-elle. Elle ajoute qu'il serait plus compliqué de signer des accords bilatéraux avec d'autres pays. Ici Félix Gagné, Radio-Canada, Calgary.
1: Alice, l'Alberta met sur pause la refonte des services d'urgence intégrés.
2: Le gouvernement reporte à 2028-2029 la réduction de son enveloppe pour les municipalités qui opèrent avec un modèle de services d'urgence intégrés. Ce modèle repose sur le fait que les services d'ambulance et d'incendie sont coordonnés au niveau municipal avec un financement provincial. Il rend interchangeables les ambulanciers et les pompiers en tant que premiers répondants afin de prodiguer les soins nécessaires plus rapidement. L'annonce concerne 7 municipalités où les pompiers agissent aussi à titre d'ambulanciers, notamment Le Duc, Spruce Grove, Red Deer ou encore Lethbridge.
1: La compagnie WestJet met fin à ses liaisons aériennes vers les aéroports régionaux de Medicine Hat et de Lethbridge à compter d'aujourd'hui.
2: L'entreprise l'avait annoncé en février pour des raisons économiques. WestJet assurait un aller-retour par jour vers Medicine Hat et Lethbridge depuis Calgary. Le gouvernement de l'Alberta et les autorités municipales tentent de convaincre des petites compagnies de prendre le relais. La province a notamment publié un appel à manifestation d'intérêt à l'adresse des transporteurs aériens de tout le continent, ainsi qu'une enveloppe de 5 millions de dollars afin de dynamiser les liaisons régionales.
1: Et d'ailleurs, en réunion d'équipe ce matin, ce sujet a été abordé. On aimerait discuter avec des habitants de Lethbridge, Medicine Hat, de cette disparition de la compagnie WestJet et cette réduction donc des liaisons aériennes. N'hésitez pas à nous envoyer un texto, un SMS si vous voulez réagir et à participer à l'émission quelque part dans la semaine. C'est le 780-468-7711. À présent, Alice, le ministère de la Défense du Canada annonce avoir

0: avoir suspendu deux leaders du bataillon d'infanterie légère Princess Patricia à Edmonton.
1: Le commandant de l'unité, le lieutenant-colonel Jason Hudson, ainsi que l'adjudant-chef Sim Doer, quittent temporairement leur poste pendant la tenue de l'enquête. Défense Canada a refusé d'en donner les raisons, mais souligne que les personnes en position d'autorité doivent faire preuve d'un jugement sûr et d'une conduite exemplaire afin de préserver la confiance du public. L'enquête a été confiée à la 3e division canadienne qui supervise les opérations des forces armées à travers l'ouest du pays.
0: Ottawa prévoit d'inscrire le projet de route de la vallée du Mackenzie dans les territoires du Nord-Ouest parmi la liste des grands projets d'intérêt national.
1: L'annonce a été faite ce matin à Yellowknife par plusieurs ministres fédéraux, dont le ministre fédéral du Transport, Stephen McKinnon. Si le projet est retenu et obtient le statut d'intérêt national, il bénéficiera d'un processus accéléré et simplifié, mais il devra aussi passer par un protocole d'évaluation environnementale et de consultation des gouvernements autochtones. Thomas Etier a plus de détails.
2: Le gouvernement fédéral soutient que les communautés autochtones des territoires du Nord-Ouest sont favorables à la construction de l'autoroute de la vallée du Mackenzie, qui traverserait le territoire et relierait certaines des communautés au réseau routier. Charles McNeely, président du SATU Secretariat, perçoit la route comme un atout pour la région. J'anticipe que les prix baisseront, que le coût de la vie diminuera, dit-il. Il voit dans ce projet des opportunités économiques à explorer pour les membres des communautés. Cette opinion ne fait toutefois pas l'unanimité parmi les groupes autochtones du territoire. Comme le Yamoga Land Corporation, l'un des groupes responsables de l'administration des terres environnantes de Fort Good Hope. Dans une déclaration écrite, l'organisation estime que ce projet aura un impact sur les droits des communautés. Joseph Toback est le président. Monsieur Toback affirme ne pas s'opposer au projet de route du Mackenzie, mais il soutient qu'il faudra s'assurer que le protocole de consultation soit respecté. Ottawa prévoit qu'une décision officielle sera prise cet automne. Ici Thomas Etier, Radio-Canada, à Yellowknife.
0: Et puis d'ailleurs, Thomas Etier était avec nous à 16h10 pour développer ce sujet dans le détail. Vous pouvez réécouter ce segment à tout moment sur la plateforme audio. Puis on termine par du sport. Le Canada s'est qualifié pour la phase éliminatoire de la Coupe du Monde de soccer pour la première fois de son histoire, malgré sa défaite contre la Suisse.
1: L'équipe canadienne s'est inclinée 2-1 cet après-midi au stade de Vancouver, mais elle termine deuxième du groupe B. Par contre, elle ne disputera plus de matchs à domicile dans ce mondial. Et le prochain match, le 16e de finale, aura lieu dimanche à Los Angeles.
0: Et on a deux parties d'ailleurs en cours, hein, Haïti-Maroc, toujours 2-2 entre les deux équipes. On a également Brésil-Écosse, 3-0 pour l'instant pour l'équipe brésilienne qui est évidemment largement favorite de ce match. On dépasse les 70 minutes, on va bientôt atteindre les 75e minutes de partie, donc il reste un quart d'heure maintenant aux deux équipes pour jouer. Merci beaucoup Alice, on vous garde précieusement avec nous parce qu'on vous aime beaucoup et puis parce que Gabriel Michaud sauve Jour vient d'arriver pour notre petit jazz de troisième heure. Et justement, on va continuer à parler Coupe du Monde. On va voir si vous aimeriez regarder les matchs devant tout le monde.
3: No regrets. I feel like it was a once in a lifetime opportunity, and it absolutely has turned out to be one.
4: Kind of gotten worn down a bit. You know, I've gotten worn down. Austin's gotten a bit worn down. So just learning how to, you know, keep up with everything that's going on.
5: Un extrait d'un reportage de la BBC où on entend deux hommes nous dire qu'ils sont un peu fatigués parce qu'ils traversent toute une épreuve. Ils sont payés pour regarder tous les matchs de la Coupe du Monde.
0: Oh, c'est dur la vie. Hein?
5: Et ils sont payés, c'est pas rien, 50 000 $
0: Ouais.
5: Pour regarder les 104 matchs de la Coupe du Monde 2026.
0: C'est malheureux.
5: Et il y a un petit bémol quand même. Il faut qu'il le fasse dans un studio vitré en plein cœur de Times Square à New York. Donc, pour l'intimité, c'est moyen.
0: Okay.
5: Mais voilà, ils ont de la nourriture, sont bien installés, ils ont des fauteuils confortables. On leur amène même apparemment de la nourriture typique des pays qui s'affrontent.
6: Oh.
5: Hein, c'est une expérience gastronomique en même temps. C'est tout. Ça dure quand même un mois mondial, hein. Donc, ça demande certains sacrifices pour devoir être là. Les deux jeunes hommes, il y en a un des deux qui a dit avoir démissionné de son emploi et rompu avec la personne avec qui il partageait sa vie, mais ne regrette pas.
6: Beaucoup de sacrifices.
0: On est prêt à tout pour regarder du soccer et récupérer 50 000 $.
5: Dit que l'employeur l'a bien pris, l'autre un peu moins, mais ça va. Pas de regret pour l'instant. Est-ce que c'est le genre de choses que vous feriez, vous?
6: Ah oui.
5: Ah oui?
6: Complètement. Moi, j'aime beaucoup regarder le soccer. Je pense que ça me gênerait pas de faire ça pendant un mois et de gagner cette somme-là. Bon. Ça va.
0: Ouais, ok. Moi, je suis pas un grand fan de soccer, là, mais vous savez, je suis un mercenaire. moi, je fais tout ça que pour l'argent et pour 50 000 $. Je veux dire, c'est surtout les pauvres gens qui vont me regarder par la vitre, là, qui vont s'ennuyer à mourir, parce que je vais rien faire de spécial, là. Puis, n'étant pas fan inconditionnel, je vais peut-être m'agiter quand la France et le Canada vont se retrouver sur le terrain, mais pour le reste, je mangerai mes chips ou la nourriture locale, et puis les gens derrière la vitre vont me regarder 10 secondes et vont repartir, et moi à la fin, ting ting, 50 000 $.
5: Ouais, bon, je pense qu'il y a eu un concours, hein. Ils ont été choisis, on le devine, il y a eu des milliers de personnes qui voulaient être à leur place. Ils doivent aussi, divertir un peu la compagnie et faire du contenu.
0: Ouais, faut faire l'andouille, quoi, en fait, derrière la vitre.
5: Il faut divertir un peu quand même. Je veux dire, on fait partie du spectacle.
0: Ouais. Définissez le mot divertir, là. Parce que écoutez, pour 50 000 $, là, je suis pas prêt à tout faire non plus.
5: Ouais, je sais pas si moi, est-ce que les toilettes sont en public ou.
0: On nous donne une
5: poche. J'imagine que non, hein.
6: Ça fait un peu de télé-réalité pendant la Coupe du Monde.
5: Ouais, ouais, exactement.
0: C'est ça, c'est ça. Gabriel, vous le feriez. Imaginons. Vous avez le droit de sortir quand même parce qu'il y a un besoin humain qui se présente.
5: Les 50 000 $ et la nourriture, très bon point pour moi. Mais devoir rester assise à regarder des matchs. Mais j'aime bien regarder soccer, mais est-ce que j'aime ça au point d'être assise? Et puis on partage un espace restreint avec quelqu'un qu'on connaissait pas. Hein? Mais ils ont l'air de bien s'entendre. Ils s'entendent bien. Ils s'apprécient, mais on sait pas comment ça va se passer.
0: Oui, imaginez le défi. Vous regardez 104 matchs. Avec votre belle-mère. Ou avec votre beau-père.
5: Ou avec quelqu'un, vous pouvez pas supporter ces blagues.
0: Mais je suis sûr que vous accepteriez notamment de regarder Maroc-Haïti, puisque le Maroc vient de marquer et est en train de mener 3-2.
5: Mais c'est pas terminé, Haïti.
0: Il reste encore une quinzaine de minutes. Bon, j'ai Alex Alphonse qui encourage Haïti, qui est derrière la vitre, là, qui se morfond. Mais Gabriel encourage le Maroc, ce qui crée, évidemment, des face-à-face sympathiques dans l'émission au sein de l'équipe. Et allez tout le monde, moi j'ai envie de dire, mais pour l'instant c'est le Maroc qui est devant 3-2. Bon voilà, je crois qu'on est à peu près tous prêts à le faire pour de l'argent. Si la logistique est là, on va s'ennuyer ferme à regarder 100 matchs. Ça dépend aussi avec qui on est, mais on a l'air plutôt favorable à faire ce genre d'expérience. Faut déjà qu'on se qualifie. C'est comme pour une Coupe du Monde, d'ailleurs. Merci beaucoup, Alice. Bonne fin de journée à vous.
6: Bonne fin de journée.
0: Gabriel, on reste ensemble. Il reste quasi une vingtaine de minutes à jouer dans cette émission La Croisée. Il est 17h42. Alors, les températures pour demain, ça va être une journée quand même pas mal. Je vous dirais 27 degrés pour Edmonton avec un grand soleil. On est à 25 du côté de Calgary. Petite probabilité d'averse, je vous le cache pas. Quelques éclairs dans le ciel, c'est pas sûr que ça va tomber. Donc ça pourrait être une journée parfaite. Lethbridge aussi et Mélissina, on est à 25, 26, quelques nuages. Mais en général, c'est une belle lumière. Red Deer, Cold Lake, Lac Labiche, on est pareil à 25, 26. Du grand soleil dans ces 3 cas, Jasper et Grande Prairie, on est en moyenne à 27 degrés, petite probabilité d'averse, un peu plus forte d'ailleurs du côté de Grande Prairie, attendez-vous quand même à quelques gouttes de pluie. Fort McMurray aussi, un petit peu d'averse, probabilité plus faible qu'à Grande Prairie, quelques éclairs dans le ciel possiblement, 28 degrés maximum du côté de Fort Mac, enfin Yellowknife, ce sera une belle journée, quelques nuages dans le ciel, mais généralement le soleil va dominer et côté température on atteindra les 24 degrés, il est 17h43.

0: On se rend maintenant dans le sud des territoires du Nord-Ouest à Hay River. La communauté francophone s'est rassemblée cet après-midi pour célébrer la Saint-Jean, mais aussi pour commémorer le 20e anniversaire de l'école boréale. On rejoint sur place notre journaliste Mohamed Amin Kehel. Bonjour. Mohamed Amin, est-ce qu'on est avec vous? On est en train d'essayer d'établir. Voilà, vous êtes là, Mohamed Amin. Bonjour à vous. Racontez-nous un petit peu ces célébrations de la Saint-Jean et aussi ce 20e anniversaire, c'est pas rien.
1: Ouais, c'était un petit peu un événement deux en un cet après-midi. On a commencé à 10h. On a voulu faire ça pour la communauté francophone d'abord, mais aussi pour toute la communauté de Hay River. Donc, c'était une sorte de carnaval.

0: festival qui était organisé pour l'ensemble des 3000 résidents d'ici de la ville du sud des territoires du Nord-Ouest. Donc on voulait d'un côté célébrer la Saint-Jean, donc la fête des francophones, inviter les résidents et les gens à venir découvrir et partager ce moment de convivialité avec les résidents et les membres de la communauté francophone. Mais c'était aussi, comme vous l'avez dit, les 20 ans de l'école boréale. Puis là, il y a une petite distinction à faire. Au fur et à mesure que j'ai parlé aux gens, j'ai compris que c'était les 20 ans de l'école du bâtiment. Le programme en français, lui, existe depuis 1998. Mais on célèbre aujourd'hui un petit peu la consécration de ce bâtiment qui a été difficile à obtenir parce que ça n'a pas été facile au début. Il y avait des réticences de la part des communautés, des gouvernements. Donc l'école boréale est née en 2006 en tant que bâtiment. Et aujourd'hui, on fête donc les 20 ans de ce bâtiment. Et cet après-midi, il y avait aussi une troisième célébration, c'était la cérémonie de graduation du seul finissant de l'école secondaire de l'école boréale. Rendez-vous compte, c'était le seul étudiant de 12e année. Donc tous les honneurs étaient pour lui cet après-midi. Il y a eu des discours pour louer notamment son année. Puis je lui ai parlé, je lui ai demandé qu'est-ce que ça fait aussi d'être le seul finissant d'une école francophone en situation minoritaire. Il m'a répondu quelque chose très rapidement, il me dit on se rend compte que c'est petit, mais moi j'aime bien. Il y a du soutien individualisé. Puis j'ai beaucoup entendu le mot famille aussi. Ça a été vraiment le mot d'ordre cet après-midi, tant du côté des célébrations de la Saint-Jean que du côté de l'école boréale. Tout le monde disait que on se rend de plus en plus compte qu'on est dans une ambiance familiale ici à High River et encore plus dans la communauté francophone.
1: Mohamed Amine Kel, en direct des territoires du Nord-Ouest. Merci beaucoup, Mohamed Amine.
0: Merci à vous. Au revoir.
1: Et les auditeurs d'ailleurs peuvent réagir à cet anniversaire, 20 ans, ça se fête à l'école boréale de Hay River. Envoyez vos textos par SMS au 780-468-7011 et également continuez à réagir à propos de la Saint-Jean-Baptiste. C'est aujourd'hui même la fête des francophones, on reçoit des messages depuis le début de l'émission, je les lis à l'antenne. N'hésitez pas à continuer à nous écrire, il est 17h46. On continue avec une belle pause musicale, Kalem qui nous chante qu'on se raconte.

0: L'artiste québécois, donc Kalem, qui nous chante Qu'on se raconte. Écoutez, c'est frais, c'est chantant, c'est dansant, c'est rythmé et ça sent bon le sable chaud. Ce serait une chanson parfaite à écouter à la plage. Ça me rappelle un peu les amours adolescents là qu'on se raconte. Effectivement, quand on rencontre des jeunes femmes ou des jeunes hommes l'été, amourette de vacances d'été, c'est parfait. Voilà, en espérant que le temps continue, il fait beau aujourd'hui. Bon, je veux pas déprimer tout le monde, ça va peut-être un petit peu changer pour la fin de semaine, mais on n'y est pas encore, tout peut évoluer. Je garde espoir, j'essaye d'avoir le même optimisme que Gabriel Michaud Sauvageau. En parlant de musique d'ailleurs, demain à 15h30, on aura une entrevue avec Sympa César, le franco-albertain désormais installé au Québec, mais qui garde bien sûr une connexion, un contact, des racines avec nous ici en Alberta. Il va nous présenter de nouvelles chansons, donc rendez-vous demain avec lui à 15h30, il est 17h50. Est-ce que vous faites partie des amateurs qui cuisinent au barbecue toute l'année ou pour vous, c'est en été que ça se passe? Ce qu'on se demande souvent, c'est de savoir si cuire des aliments au barbecue pourrait être une cause de cancer. Est-ce que c'est une légende urbaine? Est-ce que c'est une fausse croyance? Ma collègue Geneviève Potvin a décortiqué les risques de cancer associés à ce mode de cuisson ce matin à l'émission Le Café Chaud. Elle s'est entretenue avec Isabelle Huyot, titulaire d'un doctorat en nutrition, qui a commencé par évoquer les risques réels de cancer liés à la cuisson de viande au barbecue, ainsi que les astuces pour réduire son exposition à des composantes cancérigènes.
1: C'est difficile de répondre, mais chose certaine, quand on fait de la cuisine sur le barbecue, ça génère des composantes qu'on appelle des hydrocarbures aromatiques polycycliques, dont le benzopyrène. Le benzopyrène est classé comme cancérogène pour l'humain par le Centre international de recherche sur le cancer. Tout est une question de dose. Donc, est-ce que je cuisine au barbecue tous les jours de l'été? Est-ce que je cuisine à l'année? Est-ce que je fais... parce que ces composantes-là sont générées quand le gras de la viande va tomber sur les flammes et les flammes sont porteuses de cette composante-là, entre autres le benzopyrène, qui va enrober la viande. Et c'est vraiment là qui, avec un usage, un dosage répété, peut être problématique. Mais de dire « je prends du barbecue, j'augmente mon risque de cancer », ça dépend vraiment d'exposition. Puis, il y a aussi d'autres composantes qui sont qui relèvent d'une réaction de Maillard au sein de la viande, donc qui pourraient causer des dommages également. Maintenant, on a des astuces pour réduire aussi son exposition-là à ces composantes-là qui sont cancérogènes. Donc, d'abord, de modérer la température de cuisson. Fait que c'est ça, si on part à 550, il y en a qui sont à 600, on fait carboniser la viande, puis là, on aime ça, le brûler. Là, moi, je faisais partie de celles qui adoraient ça, manger les petits brûlés de la viande. Donc, cuisson indirecte. Par exemple, on peut partir sur une cuisson plus élevée. Après ça, on met en mode de cuisson indirecte. On peut faire, par exemple, des brochettes avec des plus petits morceaux de viande. À ce moment-là, la cuisson elle est plus rapide, moins d'exposition prolongée. Si on fait cuire un aliment qui est plus gras, comme des saucisses, le fait de les faire bouillir avant, ça va enlever une partie du gras. Et c'est souvent quand le gras tombe que c'est problématique. Des études intéressantes, Geneviève, sur la marinade avec un élément acide du vinaigre, du jus de citron, qui pourrait réduire jusqu'à 50% les composantes cancérogènes. Donc, d'utiliser une marinade pour la viande très protecteur, ça, j'adore ça. C'est savoureux. En plus, avec une marinade, on peut, des fois, on prend une marinade, donc on n'a pas besoin d'ajouter une sauce sur la viande. On réduit en même temps les lipides. Le fait de cuisiner avec des herbes, des épices aussi, il y a des études intéressantes en lien avec la prévention de formation de ces composantes-là cancérogènes. Puis, je dirais de varier, parce que le plus problématique, c'est tout ce qui est gras, hein, de l'agneau, des pièces plus grasses, de varier, par exemple, avec soit du végé, donc du tofu ou du poulet, ou encore des pièces de viande plus maigres, comme le filet mignon, par exemple, où on a moins de gras visible, ben ça aussi, ça nous aide à réduire l'exposition à ces composantes-là cancérogènes.
0: Et elle a ensuite apporté plus de précision sur les cuissons de viande.

0: Bandes rouges, est-ce qu'il faudrait les éviter en fin de compte? Bon, on écoute Isabelle Huyotte.
1: Juste pas éviter, mais moi j'aime pas dire ça me fait partie des plaisirs de l'été quand même d'avoir un bon steak sur le barbecue. Fait que c'est pas de dire non, non, plus jamais, là. C'est de dire ben au lieu d'en manger 4 fois en semaine, une fois semaine, puis le reste, pourquoi pas un filet de bar, un saumon grillé, d'aller vers des poissons, d'aller vers des plats végés et d'ajouter des légumes grillés. Parce que dans les légumes, il n'y a pas de formation de ces acides aminés-là, toxiques-là, entre autres. Donc, intéressant d'avoir des légumes, des aubergines grillées, des poivrons rouges. On ajoute des antioxydants qui, eux, réduisent le risque de cancer. Fait qu'on se dit, bon, ben, on a peut-être par exemple, une viande sur le barbecue, mais en parallèle, on a des légumes riches en antioxydants qui, eux, pourraient réduire le risque de cancer. Donc, ça aide. Ou encore de cuire en papillote, parce que quand on cuit en papillote, par exemple, ben, les flammes n'attaquent pas directement la chair, là.
0: Voilà, Isabelle Huyotte, titulaire d'un doctorat en nutrition. Elle était au micro ce matin de ma collègue Geneviève Potvin à l'émission Le Café Chaud. Avec les beaux jours, de toute façon, eh ben, c'est pas par hasard qu'on a choisi ce sujet, hein. C'est le retour du barbecue. Partagez-nous votre attachement à ce type de cuisine. Est-ce que vous êtes d'ailleurs conscient des risques de cancer évoqués donc par cette spécialiste, Madame Huyotte? N'hésitez pas à nous envoyer des textos, des SMS au 780-468-7711. Il est à 17h56.
2: Sitting in the wrong section? With StubHub, choose the right seat for you.
0: Extrait d'une publicité pour le site de vente de billets StubHub. Si vous vous retrouvez donc dans les tribunes de l'équipe adverse, passez par cette société, vous aurez pas cette mésaventure. En tout cas, c'est ce que dit la publicité. Sauf que pour la Coupe du Monde de soccer, les clients du site internet ne se retrouvent pas dans le camp ennemi. Ils se retrouvent dans aucun camp du tout d'ailleurs, puisqu'ils ne peuvent même pas aller voir les parties. La société est dans l'eau chaude ces jours-ci, nous dit un article de CBC. Beaucoup de clients ont acheté des billets pour les matchs de la compétition et beaucoup n'ont rien reçu. Le texte cite entre autres le témoignage de Mark Gallagher qui a payé plus de 11 000 dollars pour 2 billets pour aller voir Canada-Qatar. Il a appelé StubHub plein de fois, même juste avant le match, sans succès. Il recevait pas ses billets et StubHub a même annulé sa commande alors qu'il était bloqué à l'extérieur du stade sans aucune explication, aucun billet de remplacement ni remboursement pour ce monsieur. Et c'est pas du tout un cas isolé. Il y a des milliers de personnes qui ont subi la même situation dans toute l'Amérique du Nord. Interrogée, StubHub a promis qu'elle honorerait ses obligations de remboursement et que le problème venait de la technologie de billetterie de la FIFA. Sans plus de détails, la FIFA, l'organisme directeur du soccer qui organise cette coupe, a renvoyé toutes les questions à StubHub. Donc, on se renvoie la balle, hein, quelque part, sans mauvais jeu de mots avec la Coupe du Monde. Mais nous assistons à une échelle massive à l'un des plus grands effondrements de l'histoire de la billetterie, a affirmé Scott Friedman, qui a travaillé pendant 20 ans comme cadre dans ce secteur. Lui, il a reçu plus de 400 témoignages de gens affirmant avoir acheté des billets qui ne sont jamais arrivés. StubHub est connu pour ça, c'est parce qu'ils autorisent la billetterie spéculative, a-t-il expliqué. En fait, les billettistes spéculatifs sont essentiellement des vendeurs qui vendent des billets qu'ils ne possèdent pas. C'est une pratique interdite dans certains États américains et qui a été montrée du doigt lors de fiascos similaires, la d'annulation massive de billets pour des tournées médiatisées par exemple du groupe Oasis ou d'Olivia Rodrigo. Ce qui change cette fois-ci, c'est que d'après certains observateurs, avec la Coupe du Monde, l'attention de millions de personnes à travers la planète est focalisée sur ces sujets. Il y a plusieurs experts qui réclament des changements et une plus grande transparence dans l'industrie de la revente de billets. On doit interdire la billetterie spéculative. Vendre quelque chose que l'on ne possède pas devrait absolument être illégal, a soutenu un expert. On arrive à la fin de cette édition. On arrive à la fin également des matchs Brésil-Écosse, toujours 3-0 pour le Brésil. Et Maroc-Haïti, 4-1-2 pour l'instant pour le Maroc. Donc on voit que le Maroc et le Brésil se dirigent quand même vers la victoire tous les deux. Affaire à suivre. Merci à toute l'équipe de m'avoir aidé à préparer cette émission. Gabriel, Radidiatou et Alex, côté technique au micro. Je m'appelle Sébastien Lemaitre. Je vous dis à demain. Bonne fin de journée.
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2: Ici Étienne Leblanc. À ça nous regarde ce soir.
3: Je me suis dit que ça ne doit pas rester comme juste un chiffre ou juste un décès.
2: Après la stupeur, place au recueillement. Les proches des deux victimes de la fusillade de Côte-des-Neiges leur rendent hommage.
4: Il était gentil, mais gentil.
5: C'est un gars incroyable.
2: Aussi à l'émission, sur une note plus joyeuse, les Québécois célèbrent leur fête nationale.
6: Le Québec, je l'ai vraiment dans mon cœur.
7: On vient fêter notre magnifique Québec en famille.
2: Après le défilé dans les rues de Montréal, place au grand spectacle du 24 juin.
8: Les gens sont contents d'être là.
2: Puis, la canicule de tous les records. La France transformée en étuve. Et plus tard, au Japon, une cure de désintoxication pour les enfants accros aux écrans. Bon mercredi soir à tous. En marge des célébrités pour la fête nationale du Québec, et on va y revenir dans un instant, Montréal traverse aujourd'hui des heures d'une immense tristesse. En 2 jours à peine, on s'en souvient, après la fusillade meurtrière qui a secoué le quartier Côte-des-Neiges en plein jour lundi, eh bien on a laissé place aujourd'hui au recueillement. Les proches des victimes de la tragédie ont fait leurs derniers adieux lors de funérailles séparées, empreintes d'émotion, pour le policier Mohamed Lamine Ben Ridouane d'abord, et pour le citoyen Michel Mizrahi. Je joins mon collègue Alexandre Lepout qui est sur place à Ville-Saint-Laurent, où ont lieu les funérailles privées du policier. Alexandre, c'est donc une cérémonie très intime là, qui se tient en ce moment.
9: Oui, voilà, c'était vraiment le choix de la famille du policier d'avoir une cérémonie religieuse très intime. Ça a commencé il y a environ 1 heure à l'intérieur de la mosquée. Et sur place, je vous dirais que c'est vraiment le calme, le recueillement. Ce qui est assez émouvant aussi, c'est qu'on a vu beaucoup de véhicules policiers présents. Évidemment pour assurer la sécurité, mais aussi très certainement pour rendre hommage à un collègue, Mohamed Lamine Ben Ridouane, 34 ans, qui avait 34 ans et qui est mort dans l'exercice de ses fonctions. Donc à l'intérieur de la mosquée, la famille et les proches du défunt, et à l'extérieur de la mosquée, les policiers, mais aussi tout simplement des gens qu'ils ne connaissaient pas. En voici quelques-uns, justement.
3: C'est sûr que je me suis dit que ça ne doit pas rester comme juste un chiffre, ou juste un décès, ou juste un mort, mais c'est quelque chose que nous, par notre fraternité, on doit honorer. Ce n'est pas quelque chose qu'on va laisser de côté, et c'est sûr qu'on veut que sa présence marque, pas juste à la communauté musulmane, mais à la communauté québécoise.
10: Mais en tant que frère, on se connaît tout en fait, et on est là pour soutenir la famille, on est là pour le soutenir émotionnellement. Ça m'a un peu affecté, je viens d'une famille militaire et tout, et quand les policiers servent leur pays, leur ville, ça vient nous affecter, ça devient super, venir soutenir la famille de cette façon et tout, et faire une dernière prière pour un frère, pour un policier qui est père de famille et tout, donc... On espère que ça va. Tout ce soutien va aider énormément la famille.
2: Alexandre, pour le policier, ce n'est qu'une première étape parce qu'un hommage lui sera également rendu par le service de police de la ville de Montréal.
9: Oui, c'est ce que nous confirme le SPVM. La police va organiser une grande cérémonie publique pour rendre hommage à son agent. Sa famille a accepté cette cérémonie, dont pour l'instant on ne connaît pas encore les détails. Mais ce que je peux vous dire, c'est que dès lundi prochain, il y aura une équipe au sein du SPVM qui sera dédiée à temps plein à l'organisation de cet hommage. Il devrait avoir lieu d'ici les 2 prochaines semaines. On nous parle d'une cérémonie qui sera d'envergure, parce que faut dire, Étienne, que cette fusillade a été et est toujours un choc pour la police. Ça faisait 24 ans que le SPVM n'avait pas pleuré l'un des siens en exercice. Donc, si vous voulez, on veut une cérémonie à la hauteur de ce choc et pour rendre hommage aussi à ce jeune agent de police qui a été tué lundi.
2: Bien entendu, ça c'est donc pour le policier Ben Ridouane. Mais Alexandre, la journée était aussi très forte en émotion, j'imagine, pour les proches de Michel Mizrahi, ce citoyen qui est décédé dans la fusillade, ce citoyen de 68 ans.
9: Oui, ces funérailles ont eu lieu ce matin dans un complexe funéraire, donc dans une autre cérémonie bien distincte. Et ce qui interpelle, je vous dirais, cette fois-ci, c'est le nombre de personnes présentes, plus de 800, notamment des personnes de la communauté juive, et à tel point que la salle en fait était comble sur place et que des personnes ont dû même assister